0: Et plus à l'est, un feu qui brûle depuis 10 jours en Oregon et en Idaho cause une forte dégradation de la qualité de l'air dans le sud de l'Alberta et de la Saskatchewan. Selon Environnement Canada, la situation devrait s'améliorer la nuit prochaine. Et on reste sur la côte ouest. Les feux de forêt en Colombie-Britannique menacent de plus en plus de communautés. Plus de 30 nouveaux incendies se sont ajoutés ces dernières 24 heures aux quelques 100 déjà actifs dans la province. Environ 4000 propriétés sont actuellement visées par un ordre d'évacuation. Plus de 1000 pompiers luttent contre les flammes dans la province. À l'échelle du pays, un peu plus de 800 feux brûlent. La très grande majorité n'est pas maîtrisée. D'un océan à l'autre, l'opposition à la construction des centres de données s'organise et prend de l'ampleur. C'est le cas dans une petite communauté près d'Edmonton, en Alberta, où le géant Meta veut construire l'un des plus gros centres de données en Amérique du Nord. Ce matin, des manifestants sont sortis dans la rue pour exprimer leur colère face au projet. Les précisions de Mathéo Delandre.
1: Ils étaient quelques centaines à s'être réunis dimanche matin à Morinville. C'est dans cette petite localité au nord d'Edmonton que devrait voir le jour le méga centre de données du groupe Meta, maison mère de Facebook. Ce projet suscite des inquiétudes au sein de la communauté, explique John McBain, un manifestant.
2: Three main problems.
1: Selon lui, le projet pose trois problèmes. La pollution, le gaspillage des ressources et le manque de transparence du processus. Ils sont d'ailleurs nombreux à citer l'absence de consultation publique et le peu d'informations reçues avant que le projet ne soit officiellement annoncé par la province. Face aux critiques, le ministre de l'Innovation albertain, Nate Glubish, assure que le site sera autosuffisant avec sa propre centrale au gaz naturel et qu'il consommera moins d'eau qu'un club de golf. Ce projet n'est rien d'autre qu'une raffinerie, mais numérique. Il s'agit de convertir le gaz naturel en électricité, puis en intelligence artificielle, avant de l'exporter à travers la planète, dit-il. Meta indique que le coût du centre de données est estimé à 13 milliards de dollars et qu'il devrait générer quelques centaines d'emplois une fois achevé en 2030. Ici Mathéo Delattre, Radio-Canada, Edmonton.
0: En terminant, la folie Ironman s'est emparée d'Ottawa avec plus de 3000 triathlètes en provenance de 65 pays qui ont bravé les intempéries. C'est finalement le Calgarien de 23 ans, Kyan Sundorji, qui a triomphé en franchissant la ligne d'arrivée en un peu plus de 8 heures. Anne-Sophie Gagné était sur place.
3: Sur le coup de 6 heures, les triathlètes plongent dans la rivière des Outaouais, prêts à repousser leurs limites.
4: Tu me donnes le choix, plus canicule, je prends la pluie. Puis ça fait partie de la chose. On va s'adapter, puis on reste focus.
3: Après avoir nagé 3,8 kilomètres, ils enfourchent leur vélo pour encore 180 kilomètres. Ces hommes et ces femmes de fer défilent à travers les rues de la capitale sous les encouragements de la foule.
5: Ça lui donne de l'énergie pour continuer à chaque fois qu'elle nous voit, à chaque tour qu'elle fait. C'est sûr qu'on lui donne un boost.
3: La dernière étape, un marathon au cœur du centre-ville d'Ottawa. Au bout de 8 heures, 26 minutes et 53 secondes, c'est la délivrance pour Kyan Sundorji au Parc Major. À 23 ans, l'Albertain réalise un rêve, celui d'obtenir le titre d'Ironman pour la première fois. Près de 11 minutes plus tard, le Torontois Luke Evans croise le fil d'arrivée. Chez les femmes, Ariane Lalancette, 25 ans, est victorieuse en 9 heures, 9 minutes et 33 secondes. Il s'agit du premier Ironman sur une distance complète pour la triathlète de Québec.
6: J'avais un gros objectif en venant ici, mais là, pas ça.
3: Des athlètes d'exception, infatigables, qui célèbrent leur exploit, celui d'avoir complété une épreuve extrême et humaine. Ici Anne-Sophie Gagné, Radio-Canada, Ottawa.
0: Voilà, c'était vos informations. Passez une excellente soirée à notre antenne.

Enfin, j'ai développé un usage excessif des jeux vidéo quand j'avais à peu près 15-16 ans. Je dormais en classe, je jouais la nuit, mes notes ont chuté, je commençais à m'isoler de plus en plus. Fort de cet héritage-là, c'était cool de pouvoir proposer quelque chose qui permette de prévenir aussi les risques. Mais c'est aussi de pouvoir leur permettre au moins d'échanger avec des adultes sur ces questions.

0: sociaux pour ce qui est des jeunes garçons, en tout cas. Pour plusieurs adolescents, les communautés, que ce soit en ligne ou en présentiel, sont devenus leurs espaces de socialisation. Mais ils coûtent cher, les jeux vidéo. Alors, comment encadrer tout ça? Et surtout, comment aider nos garçons à développer leur regard critique? Chers auditeurs, bonsoir. Ici Ariane Cipriani. Bienvenue à Une plage pour la francophonie. Très heureuse de vous retrouver. Surtout que le menu de ce soir ratisse large et je pense qu'on va interpeller des auditeurs vraiment de tous les âges. Je vous rappelle le concept de cette émission qui est faite en partenariat avec les médias francophones publics, les MFP, dont Radio-Canada fait partie. Alors là, on a l'occasion de piger dans un bassin de reportages terrain enregistré en France, en Belgique, en Suisse, parfois même ailleurs, hein, parce que les équipes se déplacent, tout comme nos correspondants radio-canadiens se déplacent aussi. En fait, le plus difficile, c'est de choisir parmi tant de bons topos. Ce soir, je vous présente un reportage de Radio France sur le journal intime. En avez-vous tenu des journaux intimes dans votre jeunesse? Bien, vous serez surpris de constater que dans notre monde qui est maintenant tellement numérique, il y a plusieurs millions de personnes qui tiennent encore aujourd'hui un journal. Et parlant de numérique, on aura aussi un topo sur le fait que tant de services passent maintenant par Internet. Mais tout le monde n'a pas les appareils les plus récents, tout le monde n'a pas la même aisance non plus avec les outils numériques. Et il y a bien des gens qui se sentent vulnérables et même démunis devant ça. Et même quand on est habile, là, vous le savez, c'est pas toujours évident, là. Le point de départ de notre itinéraire aujourd'hui, c'est en Suisse, où l'on se questionne sur la dépendance des jeunes garçons aux jeux vidéo. Ça fait partie de ce qu'on appelle les dépendances sans substance. Il y a plus de garçons que de filles qui sont des joueurs, des gamers, comme on dit. En fait, c'est 2/3 des garçons, alors que pour les filles, c'est 1/5 environ. L'idée ici, c'est pas de diaboliser cette industrie-là parce que les jeux vidéo peuvent contribuer à l'apprentissage de notions historiques, de résolution de problèmes, de certaines capacités cognitives aussi. Mais il y a quand même 42% des 12-19 ans qui jouent régulièrement. Alors ça veut dire plusieurs fois par semaine. Donc il faut passer le temps d'oser à jouer. Et en plus, vous devez parfois débourser des sommes supplémentaires pour obtenir plus de personnages, pour avancer dans la partie aussi. Donc, la facture, elle peut monter vite et le marketing autour de ça, il est très efficace. Laurence Di Félix et Raphaël Bouchet de l'émission suisse Vacarme se sont rendus à l'Académie Noétique à Fribourg où des ados de 10 à 14 ans qui sont super allumés et qui sont très vite sur la manette, là, vous allez l'entendre, ils reçoivent les conseils de 2 gamers éducateurs qui tentent de développer leur esprit critique face au temps d'écran, mais aussi de les éveiller au piège de la dépense.
1: Oui. Non mais sérieux, tu vas pas me dire que t'as mis 5 balles pour ça?
2: Oui.
1: Isaac.
2: Non.
1: Isaac, bien, hein, entre nous. Ça suffit pas d'aller sur TikTok regarder des montages chelous d'IA et pour encore que tu non. mettes des trucs dans les jeux comme ça. T'es content de ton achat?
2: Oui, très.
1: Mais t'as vraiment l'impression que genre là tu te sens... unique, ouais, je pense que c'est le cas de le dire, unique, en tout cas avec un skin comme ça.
3: Il est comment ton skin? Il est un personnage, on est d'accord.
2: Et il est gros et il a la tête d'un personnage dans un film d'horreur. Il s'appelle Art. C'était plus pour rigoler que je l'ai acheté. Mais...
4: Du gain et des jeux, reportage Cécile Guérin, réalisation Jean-Daniel Mottet.
5: Comme il est content.
2: Oui. Comme ça, le
3: voit. Ça te permet de jouer à quoi?
2: À Roblox. C'est juste pour faire joli, ça sert à rien dans le jeu, c'est là.
3: Tu as quel âge?
2: 14 ans.
3: Et ton frère, David?
6: Moi, j'ai 11.
3: 11. Donc là, il y a 1, 2, 3, 4, 5, 6, 7, 8, 9 jeunes qui jouent.
2: Là, en fait, je suis en train de construire, vu que c'est un jeu où dedans il y a des constructions. Le but dans ce jeu, c'est de reprendre la hauteur aux gens. Du coup, on s'entraîne à construire pour essayer de reprendre la hauteur.
3: C'est drôle parce que vous avez tous des personnages féminins.
2: En fait, c'est que dans le jeu, les skins féminins, la plupart des gens, soit ils sont esthétiquement plus beaux, ou soit ils sont plus fins, et du coup, ça donne un avantage compétitif.
3: Est-ce que t'as un temps limité pour jouer chez toi?
2: J'ai pas un temps précis, mais c'est mes parents qui me disent au bout d'un moment, et puis je peux pas trop de temps. Bah, mes parents, ils comprennent un peu, du coup, genre, si je suis dans une partie, ils me font pas arrêter, ils me laissent terminer. mais qui savent que c'est frustrant après pour moi de devoir arrêter un peu au milieu de ce que je fais.
5: Quand vous êtes prêts, vous pouvez aller au canapé. Ok, on va commencer.
3: Allez, ça démarre.
5: Je vous laisse ranger vos téléphones, s'il vous plaît. On a un tableau à remplir où aujourd'hui on commence le concours de temps d'écran. Donc je rappelle pour David et Isaac qui n'étaient pas là. En gros, à partir d'aujourd'hui, ce sera votre temps d'origine. Ça veut dire qu'on va calculer votre temps uniquement sur tout ce qui est réseaux sociaux et jeux mobiles, d'accord? Et votre but, ça va être de semaine en semaine de réduire votre temps. Chaque minute que vous réduisez, ça vous fait un point. Et à la fin des 4 semaines, on va calculer qui aura réussi le plus à réduire. Les 5 premiers de ce classement gagneront un prix. Ok, il y aura 300 francs de prix. Mais l'idée, c'est d'abord de voir si vous y arrivez, pour commencer. Et surtout, question la plus importante, pourquoi il faut attendre un concours de temps d'écran pour qu'on commence à avoir envie de réduire, déjà? Ouais, Mathias?
6: Les temps là qu'on voit, c'est par jour ou par semaine?
5: Ça, c'est les moyennes par jour, si tu veux. Ça veut dire que...
6: 4h53.
5: Ils sont en moyenne connectés... Il est en moyenne connecté 7h34 par jour sur son téléphone, seulement sur des trucs de TikTok et Brawl Stars et compagnie. Le but, c'est pas de se comparer aux autres, c'est pour vous, encore une fois, d'accord? Là, on prend en compte que le smartphone, mais si on prend en compte le PC, la console, je peux vous dire que ça monterait un peu plus haut. On est d'accord. Dernier truc important, pourquoi, à votre avis, on vous demande de prendre en compte seulement les jeux mobiles et les réseaux sociaux, et pas WhatsApp, les mails, chose, ou bien Duolingo, j'en sais rien, quoi? Pourquoi est-ce qu'on vous fait faire ça?
6: Parce que WhatsApp, c'est pour ta famille.
5: Voilà.
6: Et Duolingo, c'est pour apprendre.
5: Voilà, donc, c'est pas une question de temps d'écran en soi, c'est qu'est-ce qu'on fait sur les écrans. Si vous êtes sur TikTok pendant 11 heures comme David par exemple, c'est pas du tout la même chose que Milo qui a une tablette pour s'aider à l'école, c'est pas la même chose. La tablette en soi, c'est pas, t'es d'accord, c'est pas un usage problématique des écrans.
6: Alors, c'est par jour.
5: C'est par jour, ouais. 4 sur 12 plus 1h35.
1: Plus 1h35.
5: Et tu t'écoutes de la musique ou tu veux faire des vidéos?
6: Bah, les deux. Et je mets de la musique en jouant.
5: Ok.
6: Et puis je scroll.
5: Ouais, je vois.
6: Alors.
5: Quand tu es à l'école, t'as remarqué, t'es beaucoup plus connecté sur YouTube et TikTok que le week-end.
6: Ouais.
5: T'as dit que le week-end, tu joues plus à des jeux que la semaine. Ou ça veut dire que tu vas dehors prendre l'air le week-end. Toi, tu fais du sport aussi, tu fais, non?
6: Oui, je fais du volley le vendredi.
5: Ouais, c'est ça.

0: Yasser Casal, vous êtes psychiatre, spécialiste des addictions sans substance au CHUV. Vous étudiez notamment l'usage des smartphones par les adolescents, les jeunes adultes. Finalement, est-ce qu'on sait ce qui fait qu'on y passe autant de temps?
1: Oui, alors exciter, détendre, c'est les deux grands termes. Mais derrière exciter, il y a l'excitation de la découverte, le fait d'avancer, des choses comme ça. Et puis, le fait de se détendre, ça peut être le fait de ressentir une baisse d'anxiété, une baisse de stress, le fait de plus penser. Donc ça peut être des phénomènes un peu variés, mais les deux grandes voies sont soit un gain immédiat, soit un gain par soulagement. Et d'ailleurs, les compagnies l'ont bien comprise, puisqu'en fait, elles créent des espaces qui sont tout le temps vivants, qui s'arrêtent jamais, où elles essaient d'avoir tout le temps des utilisateurs actifs dedans, soit tout le temps disponible pour que la personne puisse toujours avoir un événement, quelque chose qui est en train de se passer pour maintenir en fait les usagers. Parce que si vous allez sur un réseau social et qu'il s'y passe rien, ben vous y allez peut-être pas trois fois.
0: Comment je fais pour savoir si je suis dans un usage problématique ou pas?
1: Là, on peut utiliser des outils qui ont été récemment développés, comme le temps d'écran, qui peut montrer sur quelle app je passe le plus de temps. Et ça donne déjà une indication. Ensuite, je peux me dire, mais quand est-ce que je fais ça? Pourquoi? Qu'est-ce que ça m'apporte? J'y vais pas pour rien. J'y vais parce que j'ai des trucs qui me servent, que je perçois comme bénéfiques. Et de voir un peu en contrebalance qu'est-ce qui est moins positif là-dedans, à quel moment c'est moins positif, à quel moment peut-être j'ai fait un voyage en train, traversé des beaux paysages et des heures j'étais que là-dessus, qu'est-ce que ça m'a vraiment apporté à ce moment-là, mais de quoi ça m'a peut-être privé. Ce point, il est particulièrement important. C'est la diversité de nos activités, de nos centres d'intérêt, de nos sources de plaisir et de aussi nos manières de réguler nos propres émotions. En ayant une palette diversifiée, on est très probablement dans une zone plutôt protectrice. Et sortir de la monoactivité, du tout smartphone, ou du tout une app, ou du tout un réseau social, et ça c'est un

0: élément qui est probablement assez protecteur et qui aide aussi à développer d'autres compétences.
1: Vous voulez dire pour les enfants, en tout cas les adolescents, quoi.
0: Pour tout le monde, pour tout le monde.
2: John, t'es vraiment obligé d'être sur ta
3: chaîne. Ça me fait chier d'attendre.
2: Apprends à attendre. Là, vraiment, on est en train de parler du temps d'écran et ça, t'es vraiment en train de.
3: Oh, t'en sais pas, frère.
4: Je joue pas souvent, mais quand je joue vraiment beaucoup.
1: Qu'est-ce que ça te procure quand tu joues?
4: Ça me rentabilise ma semaine un peu. Moi, on me dit toujours, si je joue 6 heures d'affilée, on m'engueule. Mais quand je fais beaucoup par semaine à l'école, là, on m'engueule pas.
1: Tu compares le nombre d'heures à l'école et le nombre d'heures de jeu?
4: Ouais, parce que j'aime pas l'école et je préfère le jeu. Une fois, je me suis levée à 10h. J'ai commencé à 10h15, j'ai arrêté à 23h. J'ai fait peut-être 10 minutes pour manger à chaque fois.
1: Là, t'étais dans quel état?
4: J'ai passé vraiment une journée incroyable. Puis moi, on me dit toujours que ça va faire un truc pour plus tard et tout, alors que je pense pas. Parce que déjà là, ça me fait genre vraiment rien.
1: Qu'est-ce que tu aimes pour jouer aussi longtemps?
4: C'est l'adrénaline que j'ai dans le jeu. Puis en fait, quand je joue tout le temps, j'ai de la musique. Même des fois en cours, je mets mon écouteur comme ça pour écouter de la musique.
1: Et tes parents, ils disent quoi quand tu joues beaucoup? Ils essayent de limiter ou...
4: Ils aiment pas, mais je m'en fiche, je fais quand même. Parce qu'ils savent pas que c'est ma passion. Et c'est à peu près un des seuls sports que je peux faire. Parce qu'en fait, j'ai un problème aux chevilles qui fait que je peux pas faire n'importe quel sport.
3: Débile, pourquoi je t'ai pas donné?
5: La plupart du temps, quand on meurt, le premier réflexe qu'on a, c'est relancer une partie. Parce que justement, on s'est dit, je suis mort. J'ai envie de faire mieux, donc il faut forcément que je relance une partie tout de suite, ce qui n'est pas forcément la bonne solution. Et c'est vrai que c'est ici aussi ce qu'on leur apprend, c'est analyser qu'est-ce qui s'est passé, pourquoi je suis mort, comment ça se fait que je suis mort. Pour le moment, la plupart des jeunes, eux, le premier réflexe qu'ils ont, c'est sortir le téléphone, scroller et après relancer directement la partie dans la minute même, qui sont morts.
6: Nous, on a créé ce projet à la base parce qu'on voulait créer quelque chose qu'on aurait voulu avoir quand on était plus jeune et qu'on n'avait pas. Enfin, je suis gamer et éducateur. Parce qu'en fait, quand on était plus jeune, le jeu vidéo Internet, c'était un peu les prémices, en fait, c'était un peu les débuts. Et nos parents étaient hyper dépassés par ça. On n'avait pas de grand frère ou de grande sœur du quartier en modèle aussi. On a fait des choix dans les jeux qui n'étaient pas toujours les meilleurs, moi y compris. Hein. Des choses que je regrette aujourd'hui, des choses qui m'ont finalement fait pas mal souffrir aussi à une période. Enfin, j'ai développé un usage excessif des jeux vidéo quand j'étais ado, quand j'avais à peu près 15-16 ans. Je dormais en classe, je jouais la nuit, mes notes ont chuté, je commençais à m'isoler de plus en plus. J'ai créé aussi de l'anxiété par rapport à ça et tout. Mes parents qui sont quand même alertés au bout d'un moment, mon frère qui a été une grosse ressource pour moi. Et c'est vrai que fort de cet héritage-là, c'était cool de pouvoir proposer quelque chose qui permette de prévenir aussi les risques, qui permette aussi d'avoir un adulte auquel ils peuvent aussi s'identifier finalement. Alors bien sûr, l'idée c'est pas de dire que le modèle est adéquat tout le temps, mais c'est aussi de pouvoir leur permettre au moins d'échanger avec des adultes sur ces questions. On a des jeunes que je vois aussi en entretien individuel, il y a des jeunes aussi avec qui on partage sur des moments un peu informels plein de choses hyper profondes en fait, en lien avec leur sentiment de solitude, leur stress pour l'avenir, sur le fait qu'il y a des choses qui les dérangent par rapport à leur utilisation de TikTok ou d'autres choses. Puis en fait, c'est des espaces où c'est possible de parler de tout ça, et surtout il faut sortir de cette dualité entre les parents qui veulent comprendre mais qui sont du coup dans un truc de moralisation, un truc de reproche, et des enfants ou des ados qui peinent à expliquer ce qu'ils font à leurs parents, et du coup ça crée ce clivage en fait qui empêche finalement le dialogue et qui empêche le partage. Au bout d'un moment, si on fait ce pas-là, tiens, on découvre les compétences que les jeunes développent pour commencer, mais surtout on arrive à en effet enfin se rencontrer dans un univers et puis parler la même langue pendant quelques minutes.
3: Il y a un hélicoptère. Regarde ce que je vais faire. Youlouloucopter.
6: En fait, c'est bien parce que les jeux permettent aussi de se confronter à des situations de frustration et comment est-ce qu'on les gère aussi, comment est-ce que collectivement on arrive à faire équipe aussi sur ça, ou au contraire, est-ce qu'on n'arrive pas à faire équipe et on doit vivre des conflits aussi, ça peut arriver. Ça leur apprend aussi finalement le rapport à l'autre, le rapport à l'échec, le rapport à la frustration.
1: Surtout là, ils sont ensemble, alors que d'habitude, ils sont seuls dans leur chambre.
6: Voilà,
1: et ils jouent tout seuls.
6: Il y a un côté lien social, c'est un peu un des buts du projet aussi ici, c'est que les jeunes puissent sortir de leur chambre pour aller vivre d'autres choses et surtout qu'ils puissent socialiser ensemble via un un intérêt, une passion commune en fait. Et le but c'est qu'on leur donne un espace où ils peuvent parler du jeu sans être jugés aussi. Mais on leur apprend aussi des notions de sensibilisation aux pratiques, de comportement, de faire attention à des choses, de fair play. Ils peuvent arrêter quand ils veulent parce que c'est pas une vraie partie, donc ils peuvent vraiment arrêter quand ils veulent. C'est ce que les parents devraient aussi plus faire, c'est de dire, ok, dès qu'un enfant n'a plus le temps de, parce que c'est l'heure d'aller manger ou

0: comme ça, bah, ce serait de plutôt amener l'enfant à aller jouer sur des modes qui n'ont pas de problématique de temporalité. Ça veut dire qu'il y a une fin qui peut être finie tout de suite. Là, on va faire la pause. Donc, ils vont devoir s'arrêter au moment où on dit que c'est la pause et ils vont devoir s'arrêter.
1: Ok, on va faire la pause.
2: Les armes. Est-ce qu'il y a quelqu'un qui veut dire quelque chose sur les armes?
3: La pompe chasseur, ils ont remis le bruit à l'époque.
1: Oui, ça c'est bien.
3: Ouais, moi je trouve.
4: Wesh, il y a le poisson mythique de retour.
1: Oui.
4: Midas.
1: Oui.
2: La nouveauté que Kevin adore.
1: Voilà.
2: Les chaussures.
1: Les chaussures. Qui sont les gros pigeons ici?
2: Voilà.
4: Mais ça ne veut pas.
5: Il y aura des Jordan dans le passé.
2: Actuellement, il n'y a que ces chaussures-là qui ont été annoncées et ces chaussures-là.
6: C'est
2: que dans le jeu visuellement, et c'est vraiment juste des chaussures que tu vas avoir.
0: Il ne faut pas acheter juste parce que c'est nouveau. Attendez quelques semaines pour voir si vous avez encore envie de les avoir dans quelques semaines. Et achetez pas parce que juste tout le monde veut les acheter en fait. Réfléchissez vraiment pour vous-même, d'accord? Les achats intégrés, c'est la thématique dont on discute chaque semaine. Avec les jeux, même d'un point de vue d'échange en fait, comme ça en fait. Bah là aujourd'hui on en a encore parlé alors qu'on n'avait pas prévu d'en parler, donc ça montre qu'il y a vraiment un gros enjeu. Nous on leur montre en fait des techniques de gestion des achats, on leur essaie de leur expliquer de quel est le sens en fait pour lequel ils mettent de l'argent là-dedans, est-ce qu'ils se mettent en danger financièrement par rapport à ça ou pas, et en effet comprendre que pas parce qu'un jeu est gratuit, parce que c'est ce qui se passe actuellement, les jeux sont gratuits, il y a tout un modèle économique derrière, et que ça c'est quelque chose qu'il faut aussi expliquer en fait aux enfants, parce que souvent ils en sont pas conscients. Et il y a aussi ce truc de je veux être unique, on se compare, il y a une pression sociale aussi par rapport à ça. À l'époque, on devait avoir des Nike ou des marques stylées dans la cour de récréation. Maintenant, on doit avoir tel skin qui vient de sortir sur Fortnite parce que sinon on est un loser et en fait les gens veulent pas jouer avec nous en fait. Et donc c'est vraiment un nouvel enjeu qu'on a parce que les jeunes ont de la peine à comprendre que c'est du vrai argent qui se met, et vu que c'est à coup de 5 francs, 10 francs, voilà, on se rend pas compte en fait de ce qu'on met. N'est-ce pas David?
7: C'est sur quel jeu?
8: Sur Roblox. Dedans, je mettais acheter un truc, genre il venait de sortir et tout le monde disait waouh c'est trop bien et tout, moi j'étais là bah je vais l'acheter. Je me suis acheté pour 100 francs.
7: 100 francs t'as tout ton argent de poche ou comment?
8: C'est ma mère qui a payé. C'est ma mère, elle m'a offert.
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10: C'est très intéressant quand le psychiatre Yasser Kazalm parle des deux pôles, excitation et détente, donc gain immédiat ou gain par soulagement. Et c'est fou combien le marketing aujourd'hui se développe autour de la dépendance. Pas seulement pour les jeunes, mais eux, c'est parce qu'ils n'ont pas fini de cuire. On s'inquiète plus. On se tourne maintenant vers la numérisation des modalités de nos vies. Presque tout, aujourd'hui, se fait à partir du téléphone ou de l'ordinateur. Réserver les billets d'avion, de spectacle, payer le permis de conduire, inscrire les enfants au camp de jour, puis ça, faut le faire vite. Prendre un rendez-vous médical aussi. Et parfois, il n'y a pas d'autre option, y compris pour des services essentiels. Mais est-ce que c'est vraiment plus efficace? Et où est l'humain là-dedans? Parce que c'est tout un fardeau à porter pour la population, surtout pour des gens d'un certain âge. Ça peut être un grand stress. Ils deviennent dépendants de gens qui peuvent les aider, mais ces gens-là, il faut les trouver, puisqu'on les a retirés de l'équation. La RTBF, la radio-télévision belge-française, en a trouvé de ces gens qui aident des citoyens avec toutes sortes de démarches. Mais la question demeure, et c'est le titre du reportage, « Passer au numérique, est-ce vraiment un service au public? »
11: Bonjour.
12: Bonjour.
11: C'est l'équipe de la RTBF pour Fatima.
12: Oui.
11: Super.
13: Notre reportage commence à la gare de Bruxelles-Luxembourg. C'est ici que j'ai fait la connaissance de Fatima El Yazidi 10 jours plus tôt. Une heureuse coïncidence.
11: Bonjour, vous allez bien?
12: Très bien, et vous?
11: Bonjour. Fatima, enchantée.
13: Fatima travaille à la SNCB depuis 7 ans. Sa collègue de guichet la surnomme Miss Digital.
11: Qu'est-ce qui vous vaut ce petit surnom? Je peux donner l'exemple avec vous, par exemple. Lorsqu'on s'est rencontrés, je me rappelle, vous étiez paniquée parce qu'il y avait votre train qui arrivait bientôt et que vous ne saviez pas comment m'envoyer votre preuve d'abonnement. Et donc, moi, tout simple, j'ai dit, envoyez-le-moi sur AirDrop. Je vois que vous avez un iPhone. Mais pour moi, c'est simple. C'est des choses avec lesquelles j'ai grandi. Donc,
13: Et moi, je n'y avais pas pensé.
11: Voilà. Et du coup, vous avez été apaisée, non? Qu'on a trouvé une solution et vous avez pu avoir votre train. Et voilà, tout s'est bien passé finalement.
13: Exactement. Je n'aurais pas pensé utiliser AirDrop pour me transférer au guichet un document. Donc, c'était surprenant.
11: C'est pour des choses comme ça, en fait, qu'on m'appelle Miss Digital. Je vais peut-être aider.

0: je voudrais juste savoir comment je dois.
1: Oui, juste un petit instant. Juste
0: c'est bon.
1: Ici, voilà. On va peut-être le mettre en français d'abord.
2: Est-ce que ça vous arrive en fait dans votre vie, à vous, parfois d'aller à un guichet?
3: Non. Non, jamais. Je fais tout en ligne. S'il y a moyen de ne pas me déplacer, je ne me déplace pas. Je m'occupe de tous mes besoins personnels sur mon téléphone.
4: Pour Fatima, le numérique allège le quotidien. Ses compétences lui permettent aussi d'aider ses proches, ses parents en particulier.
3: Donc là, on est arrivé chez ma mère. Je vais sonner chez elle. Donc elle reçoit un appel téléphonique sur son téléphone.
5: La porte est ouverte.
3: Ça a marché. Je vous en prie.
5: Quel appel ?
3: Attends ça ?
5: Oui,
3: oui.
5: Ça fait très bien.
3: Bonjour.
4: Dricia, la maman, n'a pas pu embarquer dans la transformation numérique.
3: On va se mettre là pour pas faire peur au chat peut-être.
4: Au fil des ans, elle a perdu en autonomie. Elle dépend désormais de Fatima pour absolument toutes ses démarches en ligne.
3: Le chat est bien installé.
6: Beaucoup de choses, je vais le faire moi.
3: Par exemple, dès qu'il y a les impôts, pour prendre rendez-vous avec l'UZ.
6: Oui, le rendez-vous, pour le papier, pour remplir,
3: pour des attestations, etc. Bah, je m'occupe de ça, parce que sinon elle ne s'en sortirait pas en ligne.
2: Et donc vous faites tout sur le téléphone?
3: C'est ça, tout sur le téléphone. Mais je pense aussi que c'est une excuse pour me voir, hein. Sinon elle sait qu'elle ne me verra plus.
6: Mais avant, il y en a les virements, je rentre les papiers à la banque. C'est facile avant, mais maintenant c'est difficile avec l'ordinateur et tout.
4: Selon une étude de la Fondation Roi-Baudouin, 4 personnes sur 10 ne possèdent pas les compétences numériques de base. Une proportion qui monte à 6 personnes sur 10 dans les ménages à faible revenu et 7 sur 10 chez les moins diplômés.
3: Au revoir.
4: Alors que font celles et ceux qui ne peuvent pas compter sur une mise digitale dans leur entourage? De plus en plus, c'est le secteur associatif qui joue les roues de secours. Alors nous voici maintenant à Laeken, au projet de cohésion sociale Léopold. Ici, tous les lundis, un informaticien reçoit le public lors d'une permanence numérique.
7: Bonjour.
3: Bonjour.
7: Enchanté, Michel.
4: Michel nous accueille avec Vincent Ferré, le coordinateur de l'ARC, l'association qui a initié le réseau des informaticiens et informaticiennes publiques.
8: En gros, ça a vraiment pris en puissance à partir du Covid, où en fait à la base, aux prémices du projet, on venait vraiment donner un coup de main technique, installer une application, vérifier les paramètres, vérifier la sécurité des appareils, etc. Et puis très vite en fait, ça s'est transformé en du besoin d'aide sociale, qu'on est rentré dans des démarches du quotidien. Et alors vraiment le catalyseur, ça a été le Covid, où on a maintenu nos permanences ouvertes. Et ça en fait, ça a été le patch à la fermeture des guichets.
4: Aujourd'hui, on compte une soixantaine d'informaticiens pour environ 80 permanences.
9: Moi, ce qui me marque le plus, ça fait que 2 mois que je bosse dans cet asso, c'est la fracture numérique. Il y a aussi la détresse de beaucoup de gens dans Bruxelles et on ne s'en rend pas compte de ça. On se retrouve, parfois on se pose la question si on n'est pas en train de faire de la sous-traitance. Est-ce que les pouvoirs publics ne sont pas en train de nous faire tout le travail administratif qu'ils ne veulent pas faire? Ils ne sont pas en train, des fois, de nous... de nous refouler un peu tout ce boulot, quoi.
3: Et,
9: ouais. Et sans contrepartie.
10: Merci. Bonjour. Monsieur Barral.
4: Le Covid a marqué l'accélération d'une tendance de fond. Mais la transformation digitale répond aussi à une volonté politique. La Commission européenne a fixé un cap, suivi par la Belgique. D'ici 2030, 100% des services essentiels doivent pouvoir s'effectuer en ligne. Alors pour devenir plus autonome, pour apprendre à se débrouiller seul avec le numérique, on peut se rendre dans un EPN, un espace public numérique. Il y en a une centaine en Wallonie, une vingtaine à Bruxelles. Et nous voici devant celui de Saint-Just.
11: Voilà, je sais sur la porte parce que...
4: Le local compte une trentaine d'ordinateurs en accès libre. Des médiateurs sont présents et dans le fond, une formation est en cours.
12: It's me comme MyGov, ce sont des clés. Mais vraiment au sens premier du terme. Donc vous installez ITMI, vous avez une clé.
4: Thomas donne un cours sur les démarches administratives en ligne destinées à tous les publics.
13: Vraiment en termes d'âge, en termes de situation sociale, on a vraiment tous les profils. Mais toutes ces personnes ont vraiment cette contrainte commune d'être confrontées à une technologie qui évolue extrêmement vite et de ne pas être trop distancées.
14: Mais l'un n'efface pas l'autre.
4: Très attentif, Anatole prend des notes sur papier.
15: Ça permet évidemment de comprendre le langage informatique, parce que quand moi on me parle de plateforme, pour moi c'est une plateforme d'un bâtiment. Hein. Bon, enfin, bon.

0: y voir clair. Vu qu'en quelques années, on a une multiplication comme ça de propositions, sans explication comme celle-ci, c'est quand même assez compliqué.
1: Absolument, c'est compliqué. Ça l'est d'autant plus qu'il y a des questions de mise à jour d'application, il y a des questions d'obsolescence des appareils. Et nous avons, parmi les personnes qui viennent en EPN, des gens qui ont parfois des appareils appelés en fin de vie, donc qui sont un peu stupéfaites un jour de se rendre compte que rien ne fonctionne, mais en fait c'est que leur appareil est en fin de vie et il faut absolument passer à l'appareil suivant.
0: Pour 2030, 80% des adultes devraient posséder les compétences numériques de base. Voilà l'objectif belge et européen. Pour Stéphane Plateau, le directeur de l'ASBL Faubagras, chargé de l'animation de ces espaces, il faut absolument remettre l'accent sur la médiation humaine.
2: L'humain n'est pas remplaçable, c'est pas toujours quelque chose qui est facile à faire comprendre aux acteurs politiques et économiques, parce qu'il n'y a pas de politique à long terme, qu'il n'y a pas de vision à long terme, qu'on continue à se fourvoyer dans des termes comme transition numérique, comme si c'était un problème transitoire, comme si la fracture numérique allait s'arrêter, qu'on allait d'un point A à un point B, puis c'est bon, on est arrivé, mais le point B, il s'éloigne tout le temps. Donc on a un besoin de société permanent qui n'est pas soutenu, en fait, et qui est très fragile.
0: C'est un besoin vraiment structurel.
2: C'est vraiment un besoin structurel pour un problème qui sera toujours structurel aussi longtemps que le numérique continuera à évoluer.
3: Vous avez cherché des convertisseurs.
0: Nous voici à l'université de Namur. Dans la classe, 20 étudiants en master de spécialisation en droit du numérique. Leur professeur, Élise De Grave, veut explorer avec eux les droits et libertés liés à la digitalisation des services. Et cela commence par un petit défi.
4: Donc on vous dit, il existe sur le site du registre national un outil qui vous permet de voir vos données. Donc d'abord, essayez de trouver où vous pouvez voir vos données sur le site du registre national.
5: Identité et affaires citoyennes.
0: Les étudiants utilisent un lecteur de carte d'identité. Au bout de 10 minutes, seuls deux d'entre eux ont réussi à se connecter.
6: Non, c'est pas très intuitif. Bah, j'ai toujours pas réussi en fait à accéder à mon dossier.
4: Qui a réussi à se brancher sur son dossier registre national? On est combien? 1, 2, 3, 4, 5 sur 20 à avoir réussi au bout de 12 minutes à entrer dans le dossier.
7: J'ai mis Firefox et ça marche pas.
8: Ah oui, il faut changer de moteur de recherche, je pense.
9: Ah mon Dieu, ça ne finit pas.
0: Quel est l'objectif? Pourquoi vous aimez bien faire cet exercice avec cette classe?
4: J'aime bien faire cet exercice parce que on confie nos données à l'État, de notre naissance à notre mort, et puis ça part dans un univers invisible. Et ici, c'est intéressant de leur montrer qu'il existe un outil qui leur permet de voir qu'est-ce qui a été enregistré sur eux et qu'est-ce qu'on va en faire par la suite, puisqu'on peut notamment voir qui a consulté leurs données, qui s'est intéressé à eux. Ce qui est intéressant aussi, c'est de voir que c'est un site difficile à utiliser. Il faut savoir qu'il existe, il faut pouvoir les guider. C'est ce que j'ai fait ici en leur disant bah, allez chercher en PDF votre composition de ménage. Mais si on ne le sait pas, le site n'est pas très très clair là-dessus.
0: Toi, ton écran d'ordi reste noir, que se passe-t-il?
6: J'ai abandonné. Donc c'est vraiment trop compliqué et voilà, juste coincé. Clairement.
0: Au final, ils sont 15 sur 20 à avoir réussi. Pour les autres, c'est sans conséquence, contrairement à nombre de démarches dans la vraie vie, que ce soit en termes d'accès au logement, aux crèches ou encore à l'hôpital.
4: On va aller au calme dans mon bureau, peut-être, c'est mieux.
0: Alors, puisque la transformation digitale entraîne de facto des discriminations, puisqu'elle s'impose aussi, qu'on le veuille ou non, Élise De Grave propose d'inscrire dans la Constitution le droit de ne pas utiliser Internet.
4: C'est super important de pouvoir débattre de la question du choix. Les droits humains, ce sont les libertés citoyennes. La liberté, elle va de pair avec le choix. À mon sens, aujourd'hui, on doit rajouter, au nom de la dignité humaine, le droit de choisir, en fait. Et donc d'avoir un droit au non-numérique, qu'on pourrait aussi traduire comme un droit au contact humain. Et il faut remettre l'humain au cœur de ce débat-là. Parce qu'il y a une loi qui impose à chacune et chacun d'avoir un smartphone. Non. Est-ce qu'il y a une loi qui dit désormais la société elle est 100% numérique, 0% humain? Non. Pourquoi? Parce qu'on n'en débat pas. Ça ne fait pas l'objet d'un débat démocratique pour le moment. Et pourquoi? Parce qu'en fait, la Belgique, comme beaucoup d'autres États, ont choisi de fonctionner avec la technique du nudge. Le nudge, ça veut dire coup de pouce, c'est une technique de marketing commercial. C'est-à-dire que personne n'a envie de prendre la responsabilité de dire que maintenant il est obligatoire d'avoir un smartphone, que le numérique est obligatoire partout. On ne fait pas ça. Par contre, le gouvernement pourrit la vie des gens qui ne veulent pas utiliser le numérique ou qui ne peuvent pas, pour différentes raisons, ne pas l'utiliser. Et c'est très problématique parce que c'est une manière de gouverner.

0: gouverner sans légiférer. Il est urgent de ralentir, de se poser et de se demander de quelle société voulons-nous, qui doit en décider, on doit en décider ensemble.
1: Alors nous voici le long du canal à Bruxelles, nous rendons à la SBL Habitants-Habitantes des Images. C'est une association qui s'est énormément investie dans une grande mobilisation citoyenne autour des enjeux de la numérisation. Ils ont d'ailleurs finalement édité un code du numérique.
2: Bonjour.
3: Bonjour.
4: Moi c'est Adèle Jacot.
2: Moi c'est Savannah De Smet.
4: Alors ça c'est le code.
1: Le Code du numérique, c'est un livre de 300 pages qui reprend des témoignages et des articles de loi imaginés sur base de rencontres avec 500 citoyens.
2: On a rencontré en fait énormément de personnes qui sont des profils très différents et qui partagent un peu ce point de vue commun de se dire en fait le numérique il s'étend partout maintenant de manière exponentielle. Ben, qu'est-ce qu'on décide de faire avec ? Il faut que ça soit en accord avec ce qu'on veut vivre, quoi. Ben, l'article premier du Code du numérique dit... Tous les services publics et privés doivent proposer un accompagnement humain. Donc ça, c'est une proposition de loi qui paraît assez simple, le fait qu'il faut des guichets humains, qu'il faut des permanences sans rendez-vous, qu'il faut en fait un accès direct pour les gens. C'est quand même un gros travail sur plusieurs années qui a été fait et qui, je pense, a pas de prix.
5: Bonjour, on veut dire que le numérique n'est pas plus fort que l'humain.
1: 3 ans de travail et des événements publics, participatifs, festifs, comme ces parlements humains de rue.
6: Il faut peut-être quelqu'un qui prenne le marteau pour voter les lois.
1: Ici, les lois du code sont adoptées une à une par les citoyens à coups de marteau géant en carton.
7: Est-ce que vous êtes d'accord ? C'est voté !
1: L'ordonnance Bruxelles numérique a aussi marqué un tournant en termes de mobilisation de la société civile. Une mobilisation hors norme qui résonne toujours aujourd'hui. Tout a démarré en 2020. La SBL Lire et Écrire est alors consultée sur un grand projet bruxellois qui vise à rendre tous les services régionaux et communaux accessibles en ligne. Anne Kopiters, directrice générale.
8: On se rend compte qu'il y a une volonté de passer au tout numérique dans toutes les administrations bruxelloises. Et là, on se dit, c'est pas possible. C'est pas possible, il faut faire quelque chose. Tout le réseau associatif est dans le même état que nous. Donc, ils ont vécu cette crise sanitaire où ils sont devenus des espèces de sous-traitants de l'État à régler les problématiques de leur public et à faire un job qui n'est pas le leur. Et donc, on crée un mouvement comme ça au départ de ce constat-là. C'est en 2022, je pense, on rédige une lettre ouverte et en 3 jours, on a 400 signatures d'associations. Ils disent, ça suffit, il faut revenir à quelque chose de... On peut pas accentuer ce phénomène de numérisation de ces services publics et d'intérêt général.
1: L'enjeu, c'est de garantir le maintien systématique du guichet, du téléphone et de la voie postale dans les contacts avec l'administration. Un recours devant la Cour constitutionnelle est finalement déposé en 2025. L'arrêt tombe en septembre.
8: La Cour constitutionnelle n'a pas modifié le texte de loi, mais a clarifié les arrêtés d'exécution en précisant dans ces arrêtés d'exécution qu'effectivement, toute l'administration devait avoir des voies alternatives au numérique, un guichet, une ligne téléphonique et le courrier postal. Et donc, c'était un peu surréaliste comme victoire, mais au bout du compte, on l'a eu. Après, la question, c'est est-ce que les uns et les autres respectent ces textes de loi ? C'est une autre question et on est dans cette phase-là. Voilà, il ne faut pas lâcher.
1: Le focus se déplace aujourd'hui vers le fédéral, la Fédération Wallonie-Bruxelles et les communes bruxelloises.
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11: On peut tout à fait se reconnaître dans ce reportage et j'irai même plus loin. Est-ce que c'est correct, rendu à un certain âge, de ne pas vouloir développer des aptitudes numériques et toute la littératie qui vient avec? Parce qu'on nous l'impose plus qu'on nous le propose. Donc, ouais, il y a vraiment matière à réflexion. Justement, pour notre dernière escale aujourd'hui, on pose le téléphone et on prend le crayon. Aviez-vous déjà tenu un journal intime durant votre adolescence? Et est-ce qu'il y avait un cadenas? Et est-ce que vous commenciez chaque fois par « Cher journal » Bien, c'est encore populaire d'offrir un journal intime aux filles, aux jeunes filles, là, je le vois autour de moi. Et il y en a des très célèbres hein, qui sont devenus des classiques de la littérature. On pense évidemment au journal d'Anne Frank, mais il y a celui d'Anaïs Nin aussi, de Virginia Woolf, de Kafka, et on pourrait donner d'autres exemples. Aujourd'hui, il y a certaines applications qui permettent même d'avoir un journal numérique.

0: numérique. Et je suis allée faire un tour, là, il y a vraiment des designs qui sont très beaux. Et l'idée, c'est toujours la même, c'est d'exprimer ses émotions en toute confidentialité et de garder trace de sa propre vie. En France, la pratique persiste. Il y avait même un festival du journal intime jusqu'à tout récemment. Sophie Parmentier de l'émission Interception est allée à la rencontre de ces jeunes qui tiennent assidûment leur journal et qu'on appelle des diaristes. Et il y a aussi des gens qui découvrent les journaux intimes de leurs aïeux. Elle a également parlé avec des archivistes qui veillent à leur conservation. On dirait que le sujet influence le ton intimiste du reportage. Là, vous allez entendre des voix calmes, posées, un peu à l'image des confidences qu'on met dans son journal.
1: Le journal intime, c'est un moyen de fixer l'instant, parce qu'on écrit ce qui s'est passé dans la journée. C'est une manière ensuite de le relire plus tard et d'apprécier ce qu'on a vécu. C'est un bonbon de nostalgie, c'est trop cool.
2: Il y a aussi quelque part un petit peu ce fantasme de laisser pour la postérité, pour les futures générations, et qu'un jour, dans très longtemps, quand on sera décédé et que ça n'aura peut-être plus d'impact, quelqu'un lise nos écrits. Nos petits-enfants, leurs petits-enfants découvrent notre journal.
3: Dans ce numéro d'Interception, nous allons plonger dans l'intimité de ces récits en allant à la rencontre de diaristes, c'est ainsi que l'on appelle celles et ceux qui écrivent des journaux intimes, et d'archivistes qui se sont donné comme mission de les préserver. Cher journal, c'est un reportage signé Sophie Parmentier qui est allée feuilleter pour nous de précieux carnets.
4: Je m'appelle Célestine, je suis en deuxième année de prépa littéraire et je me décrirais plutôt comme quelqu'un de joyeux.
5: Et vous avez quel âge ?
4: Eh ben, j'ai 19 ans et j'ai eu beaucoup de mal à avoir 18 ans aussi.
5: Vous acceptez de me montrer votre journal intime, alors ?
4: Oui.
5: Il est caché dans votre chambre ?
4: Oui, il est caché. Ben, c'est le principe d'un journal intime, c'est que ça reste secret.
5: Je vous laisse aller dans la cachette.
4: J'y vais.
5: Je peux vous suivre jusqu'à la cachette ?
4: Oui.
5: Ah, faut grimper sur une chaise pour attraper le journal intime.
4: C'est ça.
5: Vous avez plusieurs carnets, en fait.
4: Bah, j'écris depuis que je suis toute petite, donc...
5: Vous aviez quel âge quand vous avez commencé à écrire ?
4: Eh ben, j'avais 7 ans.
5: On peut ouvrir ? Je m'assieds à côté de vous ?
4: Oui, allez-y.
5: J'aimerais bien que vous me lisiez quelques mots.
4: Première page, donc le 31 décembre 2012. C'est pas de la grande poésie. Et surtout, heureusement que c'est pas filmé parce qu'il y a beaucoup de fautes d'orthographe. Donc, aujourd'hui, je me suis disputée avec ma maman. Elle a dit que je devais rester dans ma chambre. Et à 19h30, je ferai la fête chez un copain à maman. Et là-bas, il y a des copains à moi. Ils s'appellent Thibaut et Clément. Et on va faire de la danse. Et on a joué au nerf. Et après, Clément s'est endormi. Et après, on était partis. Et c'est des choses assez banales, en fait, quand j'y repense, mais... De voir ça écrit, ça me remémore des souvenirs. C'est assez nostalgique, en fait.
5: Là, on est 2 ans plus tard. On sent que votre écriture a changé, que vous avez grandi. 2015.
4: Eh ben, j'avais 10 ans. Donc là, c'est le 17 décembre 2016. Donc, je dis bonjour, cher journal. Et là, je disais que je partais chez mon papa. Là, cher journal.
6: Cher journal.
4: Bon, comment te dire qu'hier, ça a été une drôle de journée. Je suis allée rendre les affaires de mon copain, enfin du coup de mon ex-copain. Ensuite, je raconte un petit peu comment ça s'est passé. J'ai pleuré. Et je finis cette journée en disant que le reste de ma vie est vraiment assez flou.
7: Le reste de ma vie est assez flou.
4: Et avec ma signature. C'est un ami qui sait tout de moi.
8: Journal d'Henri Bey, alias Stendhal, le 18 avril 1801.
9: J'entreprends d'écrire l'histoire de ma vie jour par jour. Je ne sais pas si j'aurai la force de remplir ce projet déjà commencé à Paris. Voilà déjà une faute de français.

0: Il y en aura beaucoup. Parce que je prends pour principe de ne pas me gêner et de n'effacer jamais.
1: J'arrive dans une petite allée au bord d'une route dans le sud-ouest, pas très loin de Toulouse. Je vais aller voir une chercheuse qui a beaucoup travaillé sur les journaux intimes. Elle nous reçoit chez elle.
2: Je m'appelle Anaïs Opex, je suis docteur en sciences de l'information et de la communication et j'ai rédigé une thèse qui a été soutenue en 2013 qui s'intitule « Exposition de soi, journal intime et reconfiguration de l'intimité à l'heure d'Internet ».
1: Donc la thèse, vous l'avez sortie là, elle est sur la table, elle est impressionnante. Hein, combien de pages ?
2: Avec les annexes, 700 pages. Donc je suis repartie à l'orée du 19e siècle avec les premiers journaux intimes manuscrits où on est dans un rapport de soi à soi uniquement. C'est entre 1800 et 1820 et c'est Joubert, Maine de Biran, Benjamin Constant et Stendhal qui sont les premiers à inventer cette forme où on a une écriture fragmentée avec des entrées qui correspondent aux dates, donc le journal intime tel qu'on le connaît aujourd'hui. Donc ils inventent un petit peu la forme du journal intime.
1: Et on bascule au XXIe siècle avec les réseaux sociaux et avec les anonymes qui se mettent à publier leurs journaux intimes en ligne, c'est ça ?
2: Alors pour moi, on bascule bien avant. Parce que milieu du XXe, on a le journal d'Anne Frank. Le journal d'Anne Frank, bon, que tout le monde connaît aujourd'hui, qui est le journal d'une anonyme, en fait, hein, d'une adolescente juive qui va vivre cachée pendant des années... pendant la guerre, et elle écrit ce journal qu'elle tenait déjà avant. Donc en mars 1944, elle entend à la radio de Londres le ministre néerlandais de l'enseignement, qui est exilé à Londres, qui explique qu'après la guerre, il faudrait rassembler et publier tout ce qui a trait aux souffrances du peuple néerlandais pendant l'occupation allemande. Et il cite entre autres exemples le journal intime. Et là, Anne Frank... on parle dans son journal, hein, et elle dit, ben voilà, je me dis que ce journal, ça pourrait être quelque chose d'intéressant. Donc elle se lance à cette période dans une réécriture de son journal, où elle va centrer sur tout ce qui, à son sens, va être intéressant d'un point de vue un petit peu documentaire, et elle va enlever tout ce qui est plus intime. Et le journal d'Anne Frank, on voit bien que comment il est traversé par l'extérieur, en fait, hein, comment autrui reste très présent. Hein.
3: Otto Frank, en 1970, sur Radio-Canada.
4: Anne a écrit son journal, et un jour, elle m'a dit, « Papa, tu sais, j'écris mon journal, et je ne veux pas qu'on voit ce que j'ai écrit. Qu'est-ce que je peux faire ?» Alors j'ai dit, « J'ai là ma serviette. » Je n'ai pas besoin maintenant. Prends ton journal, mets tout dedans, et le soir, tu le mets à côté de mon lit. Je te promets que personne de nous va regarder ce qu'il y a. Naturellement, elle savait, quand on promet, on tient sa promesse.
5: Samedi 20 juin 1942. C'est une sensation très étrange pour quelqu'un dans mon genre d'écrire un journal. Non seulement je n'ai jamais écrit, mais il me semble que, plus tard, ni moi ni personne ne s'intéressera aux confidences d'une écolière de 13 ans. Mais à vrai dire, cela n'a pas d'importance. J'ai envie d'écrire. Et bien plus encore de dire vraiment ce que j'ai sur le cœur, une bonne fois pour toutes, à propos d'un tas de choses.
6: Cette découverte miraculeuse du journal intime de notre aïeul dans le grenier n'est pas qu'une image d'Épinal. Lorsqu'ils sortent de la poussière, par hasard ou par la volonté de leur auteur, ces carnets peuvent être archivés. L'Association pour l'autobiographie et le patrimoine autobiographique s'est donné cette mission. Depuis plus de 30 ans, elle collecte, conserve et valorise ces textes intimes. Sophie Parmentier s'est donc rendue à l'APA, à Ambérieu-en-Bugey, entre Lyon et Genève. L'association est discrètement installée dans une petite zone industrielle entourée de montagnes. Ce jour-là, un retraité vient déposer le récit de sa vie.
7: «
1: Là, je crois que c'est lui qui arrive.

0: en voiture, un vieux monsieur, cheveux gris. Il a une pochette blanche sous le bras. Bonjour, c'est votre journal personnel là que vous avez sous le bras?
1: Oui, ça s'appelle Ma drôle de vie. Donc c'est de 18 à 30 ans. Et ma vie après de 30 à 78 ans, dont je parle surtout du travail, puis de ma vie, quoi, de ce qui m'est arrivé.
0: Vous êtes accompagnée aujourd'hui?
1: Oui, par mon épouse.
0: Bonjour madame.
2: Bonjour.
0: C'est un grand jour pour vous aussi aujourd'hui d'accompagner comme ça votre époux?
2: Un peu le point final, je crois. Ça lui fait plaisir.
0: Et ce récit, vous l'avez commencé quand?
1: J'avais commencé dès que j'étais en retraite, en 2022, là, j'ai écrit, mais j'avais arrêté, ma femme n'était pas bien d'accord.
0: Parce qu'il y a des secrets?
1: Il y a toujours des secrets, la vie n'est jamais un long fleuve tranquille, comme on dit.
0: Je crois que c'est dans ce couloir, Association pour l'autobiographie, c'est à côté des archives municipales.
3: Bonjour.
4: Bienvenue. On va s'installer, venez, on va se mettre dans la pièce là à côté, comme ça on pourra s'asseoir. Donc vous m'apportez un document que vous avez souhaité venir déposer en personne.
1: Je vous apporte le manuscrit de 73 pages, donc qui commence ici, miraculé à 13 ans. Voilà, on va laisser une trace de ma vie. Chapitre 1er. L'école venait de reprendre. À cette époque, le jeudi était jour de repos. L'été arrivait à son terme. Je n'avais pas encore 13 ans. Nous jouions le long de la route avec mon frère, le cadet de la famille. Lui n'avait que 9 ans. J'étais le 7e d'une famille de 8 enfants. Soudain, je ressentis une forte piqûre à l'intérieur et dans le bas de mon ventre. Tout de suite, je courus informer ma mère.
4: Donc, on regroupe tout sous le titre générique « Ma drôle de vie », ça vous va? Je ne sais pas si vous avez des enfants.
1: Oui, on a deux filles.
2: Des petits-enfants.
4: Alors, ils sont prévenus du dépôt à l'appât de votre texte?
1: Oui.
4: D'accord.
1: Mes deux filles, oui.
4: Ce qui est important aussi de redire, c'est que si elles ou leurs enfants ou leurs petits-enfants, on ne sait pas, un jour s'intéressent à l'histoire familiale et avaient envie d'en savoir plus sur vous, oui, sur leur grand-père ou arrière-grand-père, ben, le texte sera toujours là, il sera accessible. Donc c'est aussi une manière de le partager à plus long terme avec avec votre famille, vos proches.
1: Ils vont pouvoir venir ici pour le lire ou le faire lire, je ne
4: Exactement.
1: Sais pas.
4: Là, ça m'est arrivé récemment qu'une dame vienne lire le journal de son arrière-grand-mère. Elle ignorait qu'on avait ce texte qui date du 19e siècle et elle est descendante directe. Et elle était très très contente de le lire.
5: Cher journal.
6: Cher journal.
5: Cher journal. Cher journal.
0: Une valise remplie de précieux journaux intimes que Marion Vallée-Carecchio part déposer dans la pièce la plus protégée de l'association.
7: On passe une porte. Là, il y a un énorme tuyau de... Là, on entend une ventilation.
4: Oui, c'est parce que cette salle, elle est aux normes professionnelles, donc il y fait plus frais, la température est contrôlée et l'hygrométrie, grâce effectivement à ces gros tuyaux. On voit les boîtes d'archives de l'APA qui sont sur six étagères en hauteur et des rayonnages qui font au total aujourd'hui 354 mètres linéaires.
7: Waouh.
4: Donc c'est effectivement des systèmes... Il faut ouvrir chacune des travées pour y accéder.
7: Ouais, vous tournez une manivelle, là. On dirait une caverne d'Ali Baba.

0: C'est une toute jeune fille qui avait accompagné d'une lettre son dépôt. C'est un grand cahier manuscrit. Alors, écrit en 1976. Et alors, ce qui est très beau, c'est sa lettre. Elle nous envoie ses carnets qu'elle écrit depuis 5 ans. Je veux les garder secrets sans les détruire, car les gens qui m'entourent ne savent pas que ces cahiers existent. C'est pourquoi je vous demanderai de ne m'envoyer aucun courrier après leur réception, afin de ne pas éveiller les soupçons. Je sais que je les récupérerai un jour, mais en attendant, je vous les confie. Vous pouvez les lire, cela ne me dérange pas, puisque vous ne me connaissez pas, mais gardez-les secrets. Voilà, on se dit qu'on sert à quelque chose.
1: Le journal intime, ça renvoie quand même à cette notion si précieuse du respect des volontés d'autrui. Mais quel emploi particulier, hein? Recevoir des dépôts de journaux intimes à archiver dans une armoire au secret, avec des directives sur le moment où ils pourront être lus. Et là, comme on est à la radio, on imagine le lieu. Moi, j'imagine des voûtes en pierre dans des couloirs sombres de bâtisses médiévales. Alors, si vous entamiez une page, lol, qu'est-ce que vous diriez après « Cher journal »? Qu'est-ce que vous aimeriez qu'on lise de vous dans 100 ans? Ben, je vous laisse là-dessus. C'était Une plage pour la francophonie. Je m'appelle Ariane Cipriani. Merci à Alexandre Sheldon à la réalisation, à Mélanie Vien à la console. Je vous souhaite du bon temps, des surprises au passage. Prenez soin de vous. À la semaine prochaine.
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7: Bonsoir, ici Marc-Antoine Leblanc. Voici vos informations. Des dizaines de milliers de voyageurs partout au pays voient leurs plans chamboulés. La grève des agents de bord de WestJet a forcé l'annulation de plus de 500 vols jusqu'à maintenant. Les deux parties poursuivent les négociations. Hugo Métro.
8: Les lignes de piquetage se sont installées devant plusieurs aéroports au pays. À Montréal-Trudeau, ce sont surtout les voyageurs qui en subissent les conséquences.
9: Tantôt, je regardais mon mari, puis j'ai juste fondu en larmes, comme mais c'est pas possible, ça se fait pas.
10: On est coincé ici, on vient de loin, on vient de Val-d'Or, en Abitibi-Témiscamingue.
11: On n'est pas protégé. Là, juste pour le remboursement, c'est comme je parle avec un fantôme.
8: WestJet affirme travailler à diriger ses clients vers d'autres transporteurs. Mais en pleine période des vacances, les places sont limitées et les solutions ne répondent pas toujours aux attentes des voyageurs. Pour ceux dont le départ est prévu lundi ou mardi, il est encore possible de modifier ou d'annuler la réservation sans frais. Malgré la grève, les discussions se poursuivent entre le transporteur et le syndicat. Le représentant syndical Cameron Jones espère éviter une intervention d'Ottawa, mais c'est peut-être justement la prochaine étape, selon l'ancien directeur québécois du syndicat de la fonction publique, Marc Ranger.
12: Ce qu'il faut vraiment surveiller, c'est est-ce que le gouvernement fédéral va être tenté d'intervenir? Est-ce que le gouvernement va continuer à faire confiance à la médiation entre les parties? Est-ce qu'il y aura une intervention?
8: En attendant, les voyageurs restent suspendus au prochain chapitre des négociations. Ici Hugo Métro, Radio-Canada, Montréal.
7: Le nord-ouest des États-Unis subit sa pire saison des feux de forêt en 30 ans. Dans l'État de Washington, près de 60 000 personnes ont dû être évacuées dans les environs de Spokane en raison de feux qui ont détruit plus de 600 structures. Catherine Zéba, les détails.
13: La perte est immense pour cette résidente du comté de Spokane, debout devant ce qui reste de la maison où elle a passé plus de 20 ans de sa vie. Comme de nombreux évacués, elle revient dans son quartier pour découvrir ce que les flammes ont laissé derrière elle. Et c'est le choc. Environ 600 maisons, commerces et autres structures ont été détruites. Trois incendies dans le secteur ont ravagé plus de 20 km² autour et dans la municipalité de Spokane, la seconde plus large ville de

0: L'État de Washington. Les autorités soutiennent que cette lutte contre les feux est une priorité nationale. 4000 pompiers sont à pied d'œuvre pour maîtriser les flammes. La Garde nationale a été déployée pour prêter main forte aux secours, entre autres pour coordonner les évacuations, alors que les voitures font la file sur les routes. Le gouverneur de Washington a décrété l'état d'urgence samedi. Dans les États voisins, l'Oregon et l'Idaho, un feu s'étendant sur plus de 1 250 km² brûle depuis 10 jours.
1: C'est sûr qu'on a des avertissements concernant
0: la fumée de ces feux de forêt affecte la qualité de l'air dans l'ouest du Canada, selon Catherine Aubry, prévisionniste chez Environnement Canada.
1: Cette fumée affecte présentement le sud de l'Alberta et une partie de la Saskatchewan.
0: Selon elle, les conditions vont s'améliorer pour ces provinces au cours de la nuit de dimanche à lundi. Ici Catherine Dib, Radio-Canada, Montréal.
2: En Colombie-Britannique aussi, les feux de forêt poursuivent leur progression. Les conditions de sécheresse dans le sud de la province sont à des niveaux records. Dans la région de l'Okanagan, notamment, les incendies qui font rage forcent des milliers de nouvelles personnes à évacuer. Le reportage d'Alphonsine Cifou.
3: En Colombie-Britannique, plus de 5000 personnes ont dû évacuer leur domicile depuis samedi après-midi. Kevin Dunbar, responsable provincial des opérations d'urgence pour BC Wildfire, précise que la plupart de ces évacuations ont lieu en raison du feu de Bradley Creek. Situé près de Vernon, il est désormais qualifié de feu d'intérêt. Il a presque triplé de taille depuis samedi, passant de 1000 hectares à plus de 2600 hectares ce dimanche après-midi. Plus au sud, le feu de Kilpituk Creek a conduit le district régional du centre de l'Okanagan à publier un ordre d'évacuation pour près d'une trentaine de propriétés.
4: I feel very anxious and nervous. This is my house. I don't want to lose my house.
3: Plusieurs évacués de la région de l'Okanagan sont accueillis au centre communautaire West Bank Lions à West Kelowna. Atlyn Baker se dit anxieuse et nerveuse à l'idée de perdre sa maison.
4: And we need more crews. That could tackle the fire.
3: Elle souhaite qu'il y ait plus de pompiers pour lutter contre les feux de forêt. Justement, une soixantaine de pompiers de la SUPFEU ont été déployés en Colombie-Britannique afin de prêter main forte durant les deux prochaines semaines. Du renfort venant d'autres provinces comme l'Alberta ou d'autres pays comme le Mexique est également attendu. Ici Alphonsine Cefou, Radio-Canada, Vancouver.
2: Le président américain a affirmé que de nouvelles négociations avec l'Iran commenceraient demain. Il n'a donné aucune précision sur le lieu ou les participants à cette réunion. Il n'a pas non plus fixé de date butoir pour un accord. Hier, Donald Trump avait avancé que les États-Unis et Israël avaient convenu de suspendre des frappes prévues contre l'Iran à la demande de Téhéran et d'autres pays du Moyen-Orient. Il avait ajouté que c'était à condition qu'un accord soit rapidement conclu. Plutôt, un média iranien a démenti les affirmations du président américain. Et en terminant, le plan pour le désarmement du Hamas et le retrait israélien de la bande de Gaza, annoncé jeudi par Donald Trump, semble s'être buté à un mur. Israël a mené de nouvelles frappes aériennes, faisant au moins 18 morts. Le ministre israélien de l'Égypte, de l'énergie plutôt, a aussi déclaré qu'il n'y avait aucun accord pour mettre fin aux frappes. Il estime nécessaire qu'Israël contrôle la totalité de l'enclave palestinienne. Voilà, c'était vos informations. Passez une excellente soirée à notre antenne.
5: Le 28 octobre 1886, dans la baie de Manhattan, le président américain Grover Cleveland inaugure la statue de la liberté.
6: Le peuple des États-Unis accepte avec reconnaissance de ses frères de la République française cette œuvre d'art imposante et grandiose à l'inauguration de laquelle nous procédons aujourd'hui.
5: Dans son discours, Cleveland donne du sens à ce don de la France.
6: Ce don que nous devons à l'affection et à l'estime du peuple de France nous prouve que nous avons, au-delà du continent américain, un allié fidèle qui nous démontre la bienveillance des républiques.
5: 20 ans après le souper de Glatigny, Bartholdi est donc parvenu à ses fins.
7: L'amitié franco-américaine est de fer, aussi solide que la statue de la liberté elle-même.
8: God bless America and vive la France.
5: Souvenez-vous, après une périlleuse traversée de l'océan Atlantique, Lady Liberty est arrivée en pièces détachées dans le port de New York le 17 juin 1885. Deux jours plus tard, les 212 caisses du colosse en kit débarquent sur Liberty Island.

0: Mais problème, le piédestal n'est pas prêt. Pas prêt du tout. Les Américains ont rechigné à le financer et donc on ne peut pas commencer à assembler la statue. Tout est bloqué. Et Bartholdi, désespéré, est à nouveau contraint d'attendre.
1: Je ne suis pas très doué pour attendre.
2: Cela ne m'avait pas échappé.
0: C'est alors qu'entre en scène un nouveau personnage, une légende dans l'histoire de la presse écrite, Joseph Pulitzer, qui devient le dernier relais de cette course folle. Un relais qui va enfin permettre d'inaugurer cette statue à l'entrée du port de New York. Alors, comment Joseph Pulitzer s'y est-il pris pour assurer le financement du piédestal? En quoi l'inauguration de la Statue de la Liberté fut une journée extraordinaire dans la vie des New-Yorkais? Et enfin, qui furent les malheureux exclus de cette gigantesque fête? C'est ce que vous allez découvrir dans ce nouvel épisode.
3: 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Une histoire de rêve, de fric et de politique.
0: Je m'appelle Philippe Collin et vous écoutez l'épopée de Lady Liberty. Sixième épisode, le jour de gloire.
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3: La voilà donc, cette dame liberté, tant chérie par les migrants qui la découvraient ici sur Ellis Island. Lorsqu'ils arrivaient sur le Nouveau Monde, sur cette terre promise.
7: La statue mesure, ici à la doc, 45 mètres 30. La main de la statue de la liberté mesure 4 mètres 80.
8: Quant à la torche, elle développe une intensité lumineuse de près de 13 000 watts, soit environ 2500 fois l'éclat de la pleine lune.
9: Happy birthday, United States! Happy birthday, Miss Liberty!
0: Le récit débute le dimanche 7 septembre 2025 au cœur de Manhattan. C'est la fin de matinée. Je suis en compagnie de l'historien Romain Huret et le ciel s'est obscurci. L'orage gronde. Alors là, il est en train de pleuvoir. On va choper un taxi, Romain. Taxi, vous êtes libre ? Nous sommes à proximité de Times Square.
10: Ok, super. Merci.
0: Je lève la main et un taxi new-yorkais s'arrête aussitôt.
10: Salut, sir. Because we're recording an interview. Sorry. Hello.
0: Une vitre en plexiglas nous sépare du chauffeur.
11: We are going to Central Park, south. Then we're going to Grand Army Plaza. Is it okay with you?
0: Alors, Romain Huret, nous sommes dans un taxi new-yorkais, un taxi jaune, un taxi... On est au bord du cliché, mais c'est New York, voilà. Nous sommes pris sous une pluie de fin d'été, une pluie d'orage, donc on va se rendre au sud de Central Park parce que là-bas se trouve un monument consacré à Joseph Pulitzer qui a un rôle important dans l'histoire de la statue, on va y revenir. Mais d'abord, Romain, en quelques mots, est-ce qu'on peut nous rappeler qui était ce Joseph Pulitzer aux États-Unis?
11: Joseph Pulitzer, tout le monde le connaît aujourd'hui hein, par le prix auquel il a donné son nom, le fameux prix Pulitzer. Et aux États-Unis, c'est une référence incontournable du journalisme. Et il a inventé le journalisme moderne avec d'autres, hein, il n'a pas été seul. Mais il a beaucoup réfléchi à la mise en œuvre d'un journalisme de masse hein, pour le plus grand nombre. Il était très sensible à la statue de la liberté, on va en reparler. Parce qu'il est l'incarnation aussi de la réussite aux États-Unis. Hein. Il arrive de sa Hongrie natale, très jeune, il a 17 ans lorsqu'il arrive. Il va servir dans l'armée du Nord pendant la guerre de sécession, pendant un temps très court, juste une année. Et à l'issue de la guerre, il tente différents métiers, différentes affaires. Et c'est vers le journalisme qu'il se tourne. Son choix était très brillant hein, puisqu'il devient un patron de presse extraordinaire. Et il a l'intuition hein, que la presse va devenir extrêmement populaire et qu'il faut transformer la manière d'écrire des journaux, de les illustrer, de les vendre pour toucher le plus grand nombre.

0: donc avec d'autres, il va être l'inventeur de ce qu'on appelle la Yellow Press, hein, la presse populaire, la presse pour le plus grand nombre, avec des tirages qui font l'envie aujourd'hui de tous les groupes de presse dans le monde, en France et aux États-Unis. Chaque jour, on vend à plusieurs millions d'exemplaires les quotidiens.
1: Make you all happy to learn that our circulation this morning was the greatest in New York, 684,000.
0: 684,132. Right. Et Pulitzer réinvente cette presse, hein, et en fait un instrument politique au profit du Parti démocrate. Il est lui-même membre du parti, il va être élu à New York. Et il devient l'une des figures incontournables dans la vie, là, s'engageant dans des batailles épiques contre d'autres grands patrons de presse et tentant de défendre les valeurs auxquelles il croit.
2: Joseph Pulitzer, journaliste et patron de presse, lit le New York Times tous les jours. Et le 26 décembre 1883, il tombe sur une tribune qui concerne la future statue de la liberté.
3: Regardez.
4: Les Français nous ont signifié que nous n'aurions pas la statue si nous ne fournissions pas le piédestal. Cette pingrerie est simplement révoltante. Voilà plusieurs années déjà qu'ils se sont mis dans la tête de tirer l'argent de notre poche. Et la presse n'a pas encore stigmatisé, avec la sévérité qu'elle mérite, cette audacieuse tentative de nous faire payer de notre pauvre argent pour l'embellissement de notre port.
2: Les élites new-yorkaises ne comprennent pas pourquoi elles devraient financer le piédestal d'une statue que la France a décidé de leur offrir.
5: This is a gift to the American people, but you want to make them pay for it?
2: Quelques semaines plus tard, le 16 mars 1884, dans son propre journal, The World, Joseph Pulitzer lance un premier appel.
6: De l'argent doit être recueilli pour terminer le piédestal de la statue de Bartholdi. Les 250 000 dollars que la statue a coûté ont été donnés par la masse du peuple français, par les ouvriers, les commerçants, les vendeuses de magasins, les artisans, par tous, quelles que fût leurs conditions sociales. Répondons de la même manière. N'attendons pas que les millionnaires donnent de l'argent. Ce n'est pas un cadeau des millionnaires de France aux millionnaires d'Amérique, mais le cadeau de tout le peuple de la France à tout le peuple d'Amérique. Soyez personnellement concernés par cet appel. Donnez quelque chose, même peu. Nous publierons le nom de tous les donateurs, même si le don est infime. Allons, que la presse fasse entendre sa voix. Nous devons récolter l'argent. Le World est le journal du peuple. Il appartient maintenant au peuple d'aller de l'avant.
0: Pulitzer, très sensible à cette question de la liberté et de la statue, décide de lancer une souscription avec son journal pour recueillir des fonds. Et il a l'idée, qui est très neuve à l'époque dans la vie politique aux États-Unis, de demander des petits montants à son lectorat, là où on aurait pu imaginer qu'il allait avoir recours à ses amis financiers ou ses réseaux politiques. Il lance une souscription populaire. Il raconte dans son journal que des enfants ont donné parfois juste quelques dollars ou quelques cents pour soutenir la statue.
2: Message de contributeur, publié dans le journal The World de Joseph Pulitzer, 1885.
7: Listen to this, Mr. Pulitzer.
8: Yes.
7: Here.
6: S'il vous plaît, recevez un dollar pour le piédestal, de la part de deux petits garçons. Ce sont nos économies, nous les donnons librement. 6 juin, trouvez 5 cents, je vous prie. La toute petite contribution d'un garçon de bureau.
8: It's beautiful. We can do even better.
0: Et cette recherche de financement est un succès considérable. Il recueille l'argent nécessaire à la création du piédestal. Et donc tout va bien, la statue voit le jour. Et Pulitzer en est l'architecte au bout de la ligne en quelque sorte. Celui qui permettra de financer définitivement cette statue.
9: Dans son esprit, Romain Huret, ce piédestal pour Pulitzer, ça représente quoi? À la fois, c'est une souscription, vous avez raison, c'est une grande campagne. Les gens envoient un dollar, parfois un penny. En effet, il le raconte régulièrement. D'ailleurs, il a une idée assez géniale, c'est qu'il fait imprimer

0: en une de son journal les noms des donateurs. Donc il y a un côté déjà presque de mise en scène de soi-même, et ça marche très bien. Mais qu'est-ce que ça représente pour lui, ce piédestal abouti, construit ?
1: C'est le socle de la statue, donc d'une certaine manière, c'est l'apport états-unien à cette statue. Hein. Il y a eu, c'est un don de la France aux États-Unis, mais le socle reste états-unien. C'est la générosité populaire, la générosité du peuple new-yorkais qui va permettre à cette statue de voir le jour et de porter la liberté en direction du reste du monde.
0: Grâce à Pulitzer, 120 000 dollars ont été récoltés en un temps record auprès de modestes donateurs, dont beaucoup de fermiers, d'employés de bureaux, de policiers ou d'ouvriers. Avec un discours aux accents populistes, puisqu'il oppose le peuple aux plus riches, Joseph Pulitzer parvient à mettre en avant les idéaux républicains de Bartholdi. Néanmoins, aux yeux de ces petits donateurs, la statue n'incarne sans doute pas la philosophie des Lumières, chère à Bartholdi, mais plutôt la célébration de leur nouvelle vie d'immigrés aux États-Unis. Toujours est-il que Joseph Pulitzer réussit à réunir suffisamment d'argent pour achever le piédestal et lancer ainsi l'assemblage de la statue sur Liberty Island à partir du 12 juillet 1886. Un assemblage décrit par un reporter du journal américain Les News.
2: Un peu plus sur ta gauche, là. Voilà. Voilà.
3: Les ouvriers s'activent à présent comme des fourmis industrieuses sur les draperies classiques et le bras levé de l'imposante silhouette. Ils font penser aux lilliputiens qui drouillent sur le corps de Gulliver dans les livres d'images. Ou encore, qu'ils excusent la comparaison, aux moustiques du New Jersey s'attaquant à un estivant.
4: Yeah, here is perfect, thank you.
0: Retour à Central Park en septembre 2025. Nous sommes venus voir la statue de Joseph Pulitzer. Mais problème, elle est introuvable. Alors Romain Huret, nous avons eu de la chance puisqu'on a un petit répit avec la pluie. Donc on a pu s'arrêter et descendre du taxi pour nous positionner devant ce monument Pulitzer. Mais malchance, que se passe-t-il, Romain Huret ?
1: Mais il n'y a plus de statue, la statue a disparu pour cause de travaux. Il n'y a pas eu de vol de la statue, je pense. Mais il y a des travaux devant les grands hôtels, les gratte-ciels du monde du luxe à New York, et la statue de Joseph Pulitzer a disparu.
0: Alors, mais en même temps, c'est intéressant cette disparition, Romain, par rapport à la statue de la liberté, parce que, curieusement, le jour de l'inauguration, en 1886, il n'est pas là, Pulitzer. Il n'est absent. Pour quelle raison ?
1: Il lui-même a disparu lors de l'inauguration de la statue, pour laquelle il a tant contribué de sa personne, pour des raisons essentiellement politiques. Pulitzer est un homme politique, un journaliste, et très vite il se fait un nombre d'ennemis très important dans la ville, et on l'écarte de l'inauguration pour ces raisons politiques. Il en gardera un goût assez amer, avec l'impression que dans la vie politique aux États-Unis, tous les coups bas sont permis. Et il s'en donnera à cœur joie ensuite dans son journal pour faire payer assez cher à ses ennemis politiques, à ses ennemis républicains qui ont manigancé contre lui, pour leur faire payer assez cher cette exclusion.
0: Ajoutons que l'absence de Pulitzer à l'inauguration de la statue est peut-être aussi liée au fait qu'il soit né à l'étranger de parents juifs hongrois. Car ne sous-estimons pas la xénophobie et l'antisémitisme de la société américaine à la fin du 19e siècle. Malgré cette humiliation, Joseph Pulitzer se réjouit dans son journal du succès de la collecte de fonds qu'il a lancée et qui a permis à la statue de Bartholdi d'avoir enfin son piédestal.
3: Le peuple a bien fait son travail. La libéralité a sauvé la grande république du déshonneur. La statue elle-même prend de ce fait une valeur inestimable. Elle n'est pas seulement un idéal de liberté, mais un témoignage de liberté dans chacune de ses pierres.
0: Durant l'été 1886, les New-Yorkais peuvent voir s'élever sur le piédestal un squelette de fer, la charpente métallique inventée par Gustave Eiffel. et c'est Auguste Bartholdi lui-même qui

0: supervise l'édification du colosse au milieu de la baie de New York.
1: Tout doucement. Allez, ça suit, ça suit, ça suit. Voilà.
0: Et c'est là, au pied de la statue, que nous retrouvons la politiste Laurence Nardon en septembre 2025.
2: Ce matin, nous sommes sur Liberty Island, l'île où se trouve la Statue de la Liberté. Et là, en l'occurrence, nous sommes au pied du musée de la Statue de la Liberté, où il y a tout un tas de choses absolument passionnantes à découvrir, en plus de la statue qui est derrière nous.
0: L'inauguration officielle de la statue se profile à l'horizon. La date est fixée au 28 octobre 1886. Mais d'abord, disons quelques mots du contexte économique et social du pays.
2: Eh bien, dans les années 1880, les États-Unis sont en pleine industrialisation, et notamment le nord du pays, qui a gagné la guerre de sécession 20 ans auparavant. Donc, il y a plein d'usines qui commencent à fonctionner, qui embauchent beaucoup des immigrés qui arrivent, notamment les Irlandais dans les villes du nord. Et c'est un moment où, comme en Europe d'ailleurs, à la même époque, il y a pas mal de mouvements politiques et syndicaux de gauche qui commencent à se créer. Aux États-Unis, on a un parti ouvrier socialiste qui a été créé en 1876, un parti socialiste, ça veut dire communiste en réalité, en 1901, et un parti communiste proprement dit en 1919. Donc c'est l'ambiance avec beaucoup de mouvements syndicaux très forts et des mouvements de grève dans les années 1880.
3: Les meneurs vont là où les entraînent les ouvriers et leurs revendications ne cessent de grandir. Ils scandent sans arrêt 8-8-8.
4: C'est-à-dire
3: 8 heures de travail, 8 heures de sommeil et 8 heures de ce que vous voulez. Ce dernier point est la pierre d'achoppement.

0: pouvons pas faire du monde une cellule capitonnée.
1: Les syndicats sont devenus plus forts et ça ne fait que commencer. Vous serez obligés de faire avec.
2: Et ces mouvements de luttes ouvrières aux États-Unis connaissent une flambée quelques mois à peine avant l'inauguration.
3: Et le 1er mai 1886 commence un mouvement de grève à Chicago, à Haymarket plus précisément. Les ouvriers réclament la journée de 8 heures, donc vraiment c'est un autre monde. Il va y avoir un certain nombre d'échauffourées, de violences de la part de la police et des manifestants.
4: Nous sommes venus dégager le chemin pour les nouveaux ouvriers, afin que la production puisse reprendre dans les usines. Nous ne souhaitons pas faire couler le sang, mais nous le ferons s'il le faut. Nous abattrons chacun de vous, un par un, si cela est nécessaire. Vous avez une minute pour libérer le passage.

0: Et c'est à cause de cette journée du 1er mai 1886 que nous avons aujourd'hui dans le monde entier une fête du travail le 1er mai. Dans le monde entier, sauf aux États-Unis, où très curieusement, la fête du travail, c'est le premier lundi de septembre, Labor Day.
1: En effet, le 3 mai 1886 à Chicago, deux grévistes ont été tués par les forces de l'ordre. Mais alors pourquoi les Américains ont-ils choisi le premier lundi de septembre pour célébrer la fête du travail?
0: On peut imaginer que, comme tous les autres pays du monde, et notamment l'URSS avait choisi le 1er mai pour une grande journée de revendications sociales, ouvrières et politiques, bah, les États-Unis ont préféré, dans le courant du XXe siècle, choisir une autre date. Ça sentait moins le soufre pour eux, ça sentait moins le communisme.
1: C'est donc dans un climat social américain très tendu qu'est inaugurée la Statue de la Liberté de Bartholdi, le 28 octobre 1886. Et parmi les journalistes français qui ont fait le voyage, un reporter du Petit Parisien.
2: New York, 28 octobre. L'inauguration de la Statue de la Liberté éclairant le monde s'est faite aujourd'hui par un assez mauvais temps. Néanmoins, la cérémonie a eu un caractère des plus imposants. 200 navires ont pris part à la démonstration navale organisée sur la rivière du Nord. Le centre de la fête était l'île Bedloe, qui s'appellerait désormais l'île de la Liberté.

0: Monsieur Cleveland, président de la République des États-Unis, et les ministres ayant pris place sur cette estrade, la cérémonie a commencé.
1: Monsieur le Président, bonjour.
2: Monsieur le Président.
1: Heureux d'être ici.
2: Allez, passez une bonne soirée. Monsieur le Président,
3: bienvenue.
2: Soyez le bienvenu, monsieur le Président.
4: La cérémonie est majestueuse. Unique en son genre, c'est vraiment la première fois qu'on a une parade dans les rues de la ville, puis même une parade navale dans la baie. Et ça contraste avec le projet qui était un projet privé d'individus qui ont levé des fonds privés. On sait que du côté français comme du côté américain, ce sont finalement des particuliers qui ont contribué soit en finançant par altruisme, par philanthropie, soit en achetant ce qu'on appelle aujourd'hui des produits dérivés. Et donc là, tout d'un coup, on sort de l'entreprise privée de M. Bartholdi, de M. Delaboulaye, soutenu par des organisations américaines qui avaient un agenda politique, avec notamment ces élites libérales de quelques villes de la côte est, notamment de Philadelphie. Et là, soudain, on a une cérémonie très officielle, avec des discours qui sont d'autant plus surprenants, si on regarde ça avec un peu de distance, que Bartholdi n'en prononce pas. Le grand homme français, le grand français de l'époque, ce n'est pas Bartholdi, c'est Lesseps, le créateur, bien sûr, du canal de Suez, et qui est là, non pas tellement pour servir une idée libérale un peu abstraite, qui vient plutôt comme promoteur de son prochain projet de canal, le canal de Panama. Donc on est beaucoup plus dans un registre, on va dire, si on parle de libéralisme, de libre-échangisme, de progrès du commerce mondial, on est vraiment dans une dimension très matérialiste du progrès avec les SOPS.
5: Il n'y a pas de limite à ce que peut la volonté de l'homme.
6: La cérémonie officielle a donc lieu sur l'île de la Liberté. Mais c'est toute la ville de New York qui est en effervescence ce jour-là.
0: Dans toutes les directions, la foule se pressait sur la 5e avenue.
6: Extrait du Morning Journal, octobre 1886.
0: Les toits des immeubles étaient noirs de monde. Drapeaux et banderoles flottaient dans la brise légère, depuis les toits et les fenêtres de tous les immeubles alentours. Des gens s'étaient hissés le long des poteaux télégraphiques et étaient allés se percher sur les traverses pour regarder passer le défilé.
4: La ville de New York découvre finalement cette tradition qui est plus européenne qu'américaine de défilé militaire. Et donc vous avez un cortège avec la garde nationale de New York, des troupes fédérales et puis tous les corps constitués, les juges, les fonctionnaires, les gouverneurs des États, les différents représentants des États ou des villes américaines, mais aussi des compagnies de pompiers, enfin voilà. Il y a ce caractère un peu novateur pour les Américains d'une grande parade dans la ville de New York avant même l'inauguration sur l'île.
0: À chaque lampadaire, son gamin. Des myriades d'enfants avaient escaladé les arbres ou les monuments. Certains se glissaient même entre les rangées étroites des chevaux, au péril de leur vie et aux grandes dames de la police.
7: Alors ?
8: On la voit !
7: Ils l'ont allumé ?
8: C'est fou !
7: Ouais. C'est beau !
6: Ce soir-là, dans la baie de New York,
8: incroyable.
6: On devine une majestueuse Lady Liberty, éclairée à la lumière électrique. Un nouveau colosse de 93 mètres qui veille sur Manhattan en liesse.
9: Ah, c'est une fête, c'est une belle fête d'abord, hein, une fête dans toute la ville.
6: L'historien Romain Huret.
9: À New York, il y a une parade, hein. On a des chiffres qui varient selon le nombre de participants, mais certains avancent le chiffre 1 million de personnes qui sont dans les rues pour célébrer l'arrivée de la statue et ce moment extraordinaire où la France et les États-Unis vont célébrer la liberté républicaine ensemble et expliquer

0: que la République est l'avenir du monde et qu'il faut défendre ce modèle républicain pour arriver au progrès, pour arriver à un monde meilleur. Et d'ailleurs, de manière assez révélatrice, la statue ne regarde pas vers New York, elle ne regarde pas vers les États-Unis, vers le sol états-unien, mais elle regarde vers le monde extérieur. Et donc c'est un phare qui doit éclairer le monde entier. Donc c'est une belle fête. Le président des États-Unis, Grover Cleveland, accepte de participer à cette fête. Il prend la parole et il célèbre l'amitié franco-américaine, il célèbre la République, la liberté. Et il est persuadé que quelque chose est en train de se passer dans le monde.
1: Ladies and gentlemen, the President of the United States.
2: Discours du président Cleveland, 28 octobre 1886.
3: Au lieu de tenir dans sa main les foudres qui portent la terreur et la mort, elle soutient le flambeau qui guide les hommes dans la voie de l'affranchissement. Nous n'oublierons pas que la liberté a élu son domicile parmi nous et les préceptes qu'elle nous enseigne ne seront pas négligés. De fidèles adorateurs entretiendront ici l'ardeur de ces feux qui illumineront les rivages de notre République sœur de l'Est pour se réfléchir au-delà et dissiper l'obscurité de l'ignorance jusqu'à ce que la liberté éclaire le monde.
2: Perché dans la tête de sa statue, le sculpteur alsacien n'entend pas grand-chose des discours. Il a sans doute une pensée pour son complice Édouard de Laboulaye, mort 3 ans plus tôt. Dans quel état d'esprit est-il en ce jour de gloire ?
0: Bartholdi lui-même est présent, hein, et il se réjouit bien évidemment de ce travail de très longue haleine, hein, plus de 20 ans entre les premières discussions lors du fameux dîner à Glatigny, jusqu'à la réalisation concrète, hein, et le chemin a été parsemé d'embûches, hein, techniques, financières, politiques, économiques. Donc on peut facilement imaginer ce qu'il y a dans sa tête à ce moment-là, hein, et le lieu est magnifique, et il est en train d'entrer dans l'histoire, hein, et il sait très bien que quelque chose d'exceptionnel est en train de se dérouler à ce moment-là.
2: Lettre d'Auguste Bartholdi à sa mère, le 28 octobre 1886.
4: Le rêve de mon existence est accompli en ceci. Je vois le symbole de l'unité entre deux grandes nations, deux républiques.
2: Sur l'estrade officielle, après le discours du président Cleveland, les huiles se succèdent.
0: Et ensuite, il y a des élites républicaines qui prennent la parole. Elles le font parce que les élections municipales approchent à New York, et donc il y a un contexte politique très particulier, et elles veulent faire passer un message sur le modèle de république qu'elles défendent. Et en cela, elles sont en total accord avec Bartholdi, hein, et les libéraux français, les républicains modérés français. C'est une république modérée, c'est une république qui est parfaitement équilibrée par ses institutions et qui ne souhaite pas du tout basculer dans le socialisme ou le désordre social. Il y a un message extrêmement fort qui est envoyé par les élites républicaines à New York, par le président des États-Unis aussi, et par Bartholdi. Ce sont des modérés qui inaugurent une statue pour une république modérée.
2: Discours du leader républicain Chauncey Depew, le 28 octobre 1886.
3: Nous dédions cette statue à l'amitié des nations et à la paix dans le monde. La lumière de cette torche, éclairant l'entrée de ce continent, accueillera les pauvres et les persécutés auxquels elle donnera l'espoir et la promesse d'un abri et d'une citoyenneté. Elle leur apprendra qu'il y a de l'espace et de la fraternité pour tous ceux qui soutiennent nos institutions et qui contribuent à notre développement. Mais que ceux qui viennent pour troubler notre paix et détrôner nos lois seront toujours des étrangers et des ennemis.
5: On a ensuite le président du comité américain, Evans, qui prend la parole. Et pendant ce temps-là, on a notre brave Bartholdi qui est tout seul, isolé, dans la couronne de la statue, qui a le projet de dévoiler la statue en arrachant le drapeau tricolore qui l'enveloppe. Mais les choses ne se passent pas exactement comme prévu, et c'est donc en plein milieu d'un discours que le drapeau tombe et dévoile la tête et provoque l'enthousiasme de la foule, des coups de canon.

0: la Marseillaise, tout cela qui finalement recouvre le discours peut-être un peu long de Vance, le président du comité américain.
1: Reportage dans le Petit Parisien, octobre 1886.
2: Les voiles qui couvraient la colossale statue sont alors tombées et celle-ci est apparue saluée d'une explosion de cris enthousiastes. Les musiques se sont mises à jouer. Les forts et les vaisseaux de guerre ont tiré des salves de coups de canon. Le soir, la Chambre de commerce a offert un banquet à la délégation française.
3: Mesdames et messieurs, c'est un soir historique pour la ville de New York. Bien entendu, rien de tout cela n'aurait été possible sans un dévouement commun. Je pourrais énumérer une liste de bienfaiteurs qui nous tiendraient occupés jusqu'au matin.
0: La délégation française, elle n'est pas composée bien sûr seulement de Bartholdi ou de Lesseps. Il y a quelques députés, quelques sénateurs. Il y a un amiral dont le nom est fameux indirectement par son neveu, parce que c'est l'amiral Jaurès. C'est-à-dire que c'est l'oncle de l'homme politique Jean Jaurès, qu'on connaît évidemment une fois mieux. Il y a beaucoup de notables, des représentants de ministères, mais enfin, on n'a pas le président français qui aurait été invité par le président américain. Ce sont des invitations qui sont faites par le comité américain qui a financé et assumé la construction de piédestal. Donc, c'est pour moduler un peu ce que je disais sur le caractère officiel de la cérémonie. La délégation française reste une délégation avec des notables, des officiels, mais ce n'est pas une délégation officielle. Et Bartholdi, finalement, est entouré de quelques personnalités de deuxième rang, souvent des ingénieurs, des militaires, des polytechniciens qui incarnent cette conception partagée d'un une modernité qui passe notamment par le progrès scientifique et technologique.
4: Allez, good night, monsieur Bartholdi.
1: Le soir même, après la réception officielle, Bartholdi, dans une lettre à sa mère, jette un regard ému sur le chemin parcouru pour mener à bien le projet de sa vie.
5: La statue est née pour ce lieu qui a inspiré sa conception. Que Dieu bénisse mes efforts et mon travail, la longévité et l'influence morale qu'elle doit avoir. Je suis heureux d'avoir pu consacrer les meilleures années de ma vie à avoir été l'interprète des cœurs nobles dont le rêve a été la réalisation de ce monument franco-américain.
1: Avec cette statue qui trône désormais sur Liberty Island, Bartholdi réinvente New York. Et comme le dit l'historien Robert Belot, il a créé un paysage. Le monde entier découvre le visage de Lady Liberty. Un visage à l'expression assez neutre, voire abstraite.
0: Je ne sais pas si on peut dire qu'elle est abstraite, mais on peut dire qu'elle est lisse. Et c'est vrai que ce visage très lisse, un peu comme celui de Tintin, où tout le monde peut se projeter, parce que c'est quelque chose qui manque tellement de caractère d'une certaine façon, qu'on peut y voir ou y projeter ce qu'on veut. Et c'est vrai que la statue de la liberté a ceci de fascinant, qu'elle va être utilisée par des philosophies politiques, par des argumentaires qui peuvent être très différents. Et donc il y a un moment où on peut se demander jusqu'à quel point l'universalité de la liberté ne s'annule pas et devient quelque chose qui ne fait plus sens ou qui n'a plus de force ou qui n'a plus de caractère d'injonction pour nous, parce que finalement la liberté devient un mot vague, un mot creux, surtout s'il n'est pas mis en tension avec d'autres exigences. Et on a bien vu notamment lors du centenaire de son inauguration en 1986 qu'il y avait encore une bonne partie du public américain qui disait ne pas se reconnaître dans cette liberté qui était une liberté blanche, qui n'était pas valable pour tout le monde, et que toutes les discriminations objectives, toutes les asymétries de fortune, de conditions, faisaient que cette liberté était effectivement pour le coup non pas seulement lisse mais un peu abstraite dans la vie de bien des Américains.

0: Bonsoir, monsieur Montoli.
1: En 1865, dans l'esprit d'Édouard de Laboulaye, cette statue de Bartholdi devait célébrer, entre autres, la fin de l'esclavage aux États-Unis à l'issue de la guerre de sécession.
2: Mes amis, à la fin de

0: La guerre civile, à l'émancipation des esclaves, et bien sûr, à notre ami tristement disparu, Abraham Lincoln.
1: Or, cette journée du 28 octobre 1886 met en exergue des tensions au sein de la société américaine.
2: Lors de l'inauguration en 1886, il y a un certain nombre de minorités du pays qui vont se sentir exclues du sens même de cette inauguration.
1: Laurence Nardon, politiste.
2: Les premiers, c'est évidemment les Africains-Américains qui vont trouver ironique, en réalité scandaleux, qu'on inaugure cette statue célébrant leur libération, alors qu'en 1886, la ségrégation est déjà en train de se mettre en place dans le sud du pays. Les idéaux qui ont présidé à la reconstruction tout de suite après la guerre de sécession ont complètement disparu. Et pour les Africains-Américains, ils commencent des décennies vraiment très difficiles jusqu'aux années 1960. Ils vont être vraiment dans un système très inégalitaire, véritablement raciste. Et donc, ils le savent déjà lors de l'inauguration en 1886. Et donc, il va y avoir un certain nombre d'articles de journaux africains-américains qui dénonceront l'hypocrisie de cette inauguration.
1: Éditorial du journal Cleveland Gazette, 27 novembre 1886.
3: Poussons la statue de Bartholdi, la torche et le reste dans l'océan, jusqu'à ce que la liberté dans ce pays soit telle qu'elle permette à un homme de couleur, industrieux et inoffensif, vivant dans le sud, de gagner correctement sa vie et celle de sa famille, sans être cucluxé, peut-être assassiné, sa femme et sa fille outragées et sa propriété détruite. L'idée de la liberté de ce pays, illuminant le monde, ou même la Patagonie, est tout à fait ridicule.
1: En 1886, les Africains-Américains sont extrêmement déçus par la phase de reconstruction du pays après la guerre civile. Soi-disant libres, ils doivent désormais subir dans les États du Sud les odieuses lois de la ségrégation.
4: C'est peut-être pire ici, dans le sud, mais même à New York, nous entrons par la petite porte. Nous ne sommes pas les bienvenus dans les magasins blancs, les restaurants ou ailleurs.
5: Tant que nous n'exigerons pas nos droits en tant que citoyens, nous n'irons nulle part.
1: Les espoirs nés de la victoire du Nord en 1865 ont été anéantis.
6: 20 ans plus tard, les choses ne sont pas du tout passées comme on pouvait l'espérer pour les Noirs dans le sud.
1: Romain Huret, historien.
6: La reconstruction, ce moment où on a rebâti les États dans le Sud sur une base égalitaire, puisqu'il n'y avait plus de distinction juridique entre les Blancs et les Noirs, a donné naissance à une ségrégation plus subtile, plus invisible, qui n'était pas constitutionnelle, mais qui empêchait les Noirs de voter, les Noirs d'être pleinement citoyens dans le Sud. Donc beaucoup sont extrêmement déçus de ce qui se passe après la guerre de sécession et en veulent beaucoup aux républicains, à ces défenseurs de l'idée républicaine, en leur rappelant ce que certains ont appelé le dilemme américain, le grand paradoxe fondateur. Une partie de la population est exclue de la liberté et de l'égalité qui est promue en ce jour de 1886.
4: Nous ne devons pas nous faire d'illusions. Ces nouvelles lois discriminatoires visent à priver les citoyens de couleur des droits et des avancées de la reconstruction si durement acquis durant la guerre de sécession.
2: Ça, c'est pour les Africains-Américains, mais il faut aussi évidemment parler des femmes.
1: Laurence Nardon.
2: Parce que dans les années 1880, le combat des suffragettes n'est pas du tout fini. Parlons des féministes aux États-Unis. Elles se sont réunies dans une convention à Seneca Falls en 1848, où elles ont commencé à réclamer les droits politiques, et notamment le droit de vote. Ça, c'est ce qu'on appelle le féminisme de la première vague. Les mouvements progressistes dans la seconde moitié du 19e siècle aux États-Unis y joignent à la fois les abolitionnistes sur les questions de l'esclavage, ils auront gain de cause en 1865, il y a aussi les féministes sur les questions du droit de vote. Et leur grande déception en 1865, c'est que les Africains-Américains obtiennent la liberté, ils obtiennent les hommes africains-américains bien entendu, obtiennent le droit de vote, mais les femmes, non. Et il y aura une réflexion assez significative de Frederick Douglass, qui est un grand intellectuel africain-américain de l'époque, et qui explique aux femmes suffragettes que ce n'est pas encore leur tour. Leur tour viendra plus tard, mais là, pour l'instant, c'est l'heure de l'homme noir, leur dit-il. It's the time of the Negro. Il emploie à l'époque le N-word qu'on n'emploie plus aujourd'hui. Hein.
7: J'ai toujours soutenu le droit de vote des Noirs. Frederick Douglass et moi étions profondément convaincus de l'urgence d'adopter le 15e amendement. Mais bien entendu, les hommes ne sont pas les seuls à pouvoir prétendre au droit de vote.
8: Absolument.
7: Les femmes méritent elles aussi d'obtenir ce droit.
8: Bien dit.
2: Bravo. Et donc, il y a une certaine déception, je dirais même une très forte déception, de la part des mouvements féministes américains à l'issue de la guerre de sécession et au moment de l'inauguration de la Statue de la Liberté. Elles n'obtiendront le droit de vote qu'en 1920 avec le 19e amendement. Donc elles ne sont pas du tout au bout du chemin.
9: Ce sont les actes, pas les mots, qui nous feront obtenir le droit de vote.
2: Et d'ailleurs, le jour même de l'inauguration, il y a quelque chose de très savoureux qui se produit, c'est que les féministes ont loué un bateau qu'elles vont venir faire circuler devant l'île où nous nous trouvons aujourd'hui, devant la Statue de la Liberté, et elles déploient une bannière réclamant le droit de vote pour les femmes. Et donc, pendant ce temps-là, il y a tous les officiels en train d'inaugurer la statue sur l'île. Alors, ils font semblant de pas trop regarder ce qui se passe, mais l'image est quand même assez forte. Et donc, les suffragettes sont présentes ce jour-là, pas officiellement, mais elles sont là dans le paysage et elles râlent, elles se plaignent, parce que leur combat va encore durer 35 ans.
10: Déclaration officielle de Lily Blake, suffragiste américaine, 28 octobre 1886.
11: En érigeant une statue de la liberté incarnée par une femme dans un pays où aucune femme ne jouit de liberté politique, les hommes ont fait preuve d'une délicieuse incohérence qui suscite l'émerveillement et l'admiration du sexe opposé.
9: Merci. Je suis extrêmement honorée de pouvoir soutenir une cause aussi noble.
12: Le thé est servi dans la salle à manger.
9: Merci encore à vous. On ressent une vraie puissance à être toutes ensemble. Ce sera la seule façon de gagner cette bataille.
8: Je suis d'accord avec vous de tout cœur.
10: Alors, qui sont ces femmes qui mènent le combat suffragiste aux États-Unis à la fin du 19e siècle ?
2: Eh bien, à l'époque, ce sont des femmes éduquées, donc d'un point de vue sociologique, évidemment, ça va être des femmes plutôt bourgeoises et blanches. Mais enfin, on peut penser qu'elles combattent pour l'ensemble des femmes. Tout ceci pose la question de la hiérarchie des luttes. Quand on est dans la recherche du progrès social, qui passe devant ? En fait, tout le monde devrait passer en même temps dans l'acquisition du progrès. Mais là, ce qui se passe dans la séquence de la guerre de sécession, c'est que c'est les Africains-Américains qui obtiennent leur liberté, déjà, le droit de vote pour les hommes. Les femmes doivent attendre leur tour. C'est quand même un peu dur pour elles. Mais bon, le tour viendra en 1920, beaucoup plus tôt qu'en France. Nous, on a obtenu le droit de vote en 1945.
10: À l'automne 1886, on a donc inauguré en grande pompe la statue de la liberté. Mais une liberté qui ne s'applique pas à tous et encore moins à toutes. Alors c'est sans doute le moment de préciser qu'il existe deux mots en anglais pour désigner la liberté. Deux mots qui recouvrent des conceptions différentes.
6: De manière intéressante, on appelle en anglais la statue de la liberté, le Statue of Liberty. Et donc, on a utilisé le terme de liberty pour désigner cette liberté. En anglais, il existe un autre terme qui est celui de freedom, qu'on pourrait traduire par libération plus que par liberté. Mais on voit que dans le discours politique et dans les travaux qui sont faits aujourd'hui, les historiens ou les intellectuels, les hommes politiques sont très sensibles à cette différence sémantique. Le terme de liberty aujourd'hui est davantage utilisé par les conservateurs, Ronald Reagan par exemple, mais d'autres, qui ont utilisé ce terme plus conceptuel, plus modéré, qui renvoie à une liberté comme principe fondamental et pas une libération des individus qui serait plus un processus, une mise en pratique, alors que les Afro-Américains, les femmes, les Amérindiens, les minorités dans le pays Et les historiens qui racontent leur combat préfèrent souvent le terme de « freedom » de manière tout aussi révélatrice. Franklin Delano Roosevelt, hein, quand il évoque les libertés aux États-Unis, va utiliser le terme de « freedom » dans un discours très célèbre où il évoque les quatre libertés fondamentales qui sont les buts de guerre de la nation américaine pendant la Seconde Guerre mondiale. Il utilise le terme de « freedom ».
10: Discours de Franklin Roosevelt, 6 janvier 1941.
13: Dans les jours à venir, que nous voulons rendre sûrs, nous aspirons à un monde fondé sur quatre libertés humaines essentielles. La première est la liberté d'expression, partout dans le monde. La deuxième est la liberté de chaque individu de pratiquer sa religion comme il l'entend, partout dans le monde. La troisième est la liberté de vivre à l'abri du besoin. Ce qui, traduit en termes mondiaux, signifie des accords économiques qui garantiront à chaque nation une vie paisible et saine pour ses habitants partout dans le monde. La quatrième est la liberté de vivre à l'abri de la peur. Ce qui, traduit en termes mondiaux, signifie une réduction mondiale des armements à un point tel et de manière si complète qu'aucune nation ne sera en mesure de commettre un acte d'agression physique contre un voisin où que ce soit dans le monde.
6: Roosevelt parle de « freedom » et pas de « liberty » parce qu'il y voit un processus et il ajoute la libération du besoin « freedom from want » qui est essentiel, hein, puisqu'il s'agit de donner aussi aux Américains les moyens économiques et sociaux d'être libres. C'est pas seulement un droit politique ou un droit juridique, c'est aussi pouvoir manger à sa faim, pouvoir consommer, pouvoir habiller ses enfants, pouvoir acheter une maison. Et donc il a une vision beaucoup plus sociale, hein, beaucoup plus politique de cette notion de freedom et beaucoup moins restrictive que celle qu'on a pu voir à de nombreuses reprises dans le projet de ceux qui ont créé la statue de la liberté, un statue of liberty.
10: William Brody, grand maître de la Grande Loge maçonnique de New York, 1886.
3: Lorsqu'il y a quelques années, Auguste Bartholdi traversa la baie de New York. Il fut frappé de la grandeur des perspectives et de la ville qui s'étendait devant lui. Mais plus grande encore était la pensée qui s'offrit à son esprit de placer à l'entrée de ce continent quelque chose qui fut comme un symbole de bienvenue pour tous ceux qui aiment et qui recherchent la liberté. Liberté éclairant le monde. Oui, le monde tout entier.
10: En conclusion de ce sixième épisode, retenez d'abord que le patron de presse, Joseph Pulitzer, a joué un rôle crucial dans l'adhésion des classes populaires américaines à la statue de la liberté.
14: Soyez personnellement concernés par cet appel. Donnez quelque chose, même peu. Nous devons récolter l'argent.
10: Et son appel à souscription a même permis de boucler le financement du piédestal en granit qui soutient encore aujourd'hui Lady Liberty. Ensuite, ayez en tête que l'inauguration de la statue, le 28 octobre 1886, fut l'occasion d'une immense fête à New York et de la toute première grande parade dans les rues de la ville. Une journée baptisée à l'époque le Bartholdi Day.
15: Monsieur le Président, messieurs, mesdames, comme nombre d'entre vous, j'ai été saisi d'admiration devant le caractère grandiose de ce rêve devenu réalité. Je sais que je parle au nom de tous en vous remerciant pour votre vision.
10: Mais ce nouveau monument est loin de faire l'unanimité, car les populations victimes d'exclusion sociale ou civique, comme les femmes ou les Africains américains, se sentent flouées, ignorées et humiliées. Enfin, bien souvent, les histoires de la Statue de la Liberté s'arrêtent ici, à son inauguration.

0: Restauration fastueuse en 1886 et au triomphe d'Auguste Bartholdi.
1: Allez, good night, monsieur Bartholdi.
0: Or, commence ensuite une autre histoire de la statue. Une histoire puissante et bouleversante, comme l'annonçait Sarah Asher, immigrante russe, au début du XXe siècle.
2: Vers 4 ou 5 heures du matin, nous nous sommes tous levés. Tout le bateau. Tout le monde est sorti.
3: Où elle est, cette Amérique?
2: Et face au rivage, le soleil se levait, et que voit-on?
4: Elle est là.
2: La statue de la liberté. Eh bien, elle était belle dans la lumière du petit matin. Tout le monde pleurait. Tout le bateau se tournait vers elle, et tout le monde pleurait.
0: Comment les migrants du nouveau siècle vont se placer sous la protection de Lady Liberty? C'est l'horizon du prochain épisode. 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

0: Bonsoir, ici Marc-Antoine Leblanc. Voici vos informations. Une grève des quelques 4000 agents de bord de WestJet paralyse actuellement une partie du transport aérien au pays. Alors que plus de 500 vols ont été annulés jusqu'à maintenant, les deux parties se disent prêtes à poursuivre les négociations. Le syndicat des agents de bord espère que le gouvernement fédéral ne va pas intervenir dans le processus. La ministre canadienne de l'Emploi juge toutefois les derniers développements décevants et exhorte les deux camps à parvenir à une entente. L'ancien directeur québécois du syndicat de la fonction publique, Marc Rangé, s'interroge sur l'approche que le gouvernement adoptera.
1: Il faut vraiment surveiller, c'est est-ce que le gouvernement fédéral va être tenté d'intervenir? Est-ce que le gouvernement va continuer à faire confiance à la médiation entre les parties? Est-ce qu'il y aura une intervention?
0: Le gouvernement Carney a été critiqué l'été dernier en intervenant pour mettre fin à la grève chez Air Canada. Aux États-Unis, les trois violents feux de forêt qui font rage dans l'État de Washington ont détruit environ 600 structures et forcé l'évacuation de près de 60 000 personnes. Les brasiers qui ont ravagé près de 20 km carrés se situent près de Spokane, la deuxième plus grande ville de l'État américain. 4 000 pompiers sont à pied d'œuvre et la garde nationale a été déployée pour notamment coordonner les évacuations. Le gouverneur a aussi décrété l'état d'urgence samedi. Et toujours sur la question des feux de forêt en Colombie-Britannique, les incendies poursuivent leur progression. Les conditions de sécheresse dans le sud de la province sont à des niveaux records. Dans la région de l'Okanagan notamment, les incendies qui font rage forcent des milliers de nouvelles personnes à évacuer. Alphonse Nsefou.
2: En Colombie-Britannique, plus de 5 000 personnes ont dû évacuer leur domicile depuis samedi après-midi. Kevin Dunbar, responsable provincial des opérations d'urgence pour BC Wildfire, précise que la plupart de ces évacuations ont lieu en raison du feu de Bradley Creek. Situé près de Vernon, il est désormais qualifié de feu d'intérêt. Il a presque triplé de taille depuis samedi, passant de 1 000 hectares à plus de 2 600 hectares ce dimanche après-midi. Plus au sud, le feu de Kilpituk Creek a conduit le district régional du centre de l'Okanagan à publier un ordre d'évacuation pour près d'une trentaine de propriétés.
3: I feel very anxious and nervous. This is my house. I don't want to lose my house.
2: Plusieurs évacués de la région de l'Okanagan sont accueillis au centre communautaire West Bank Lions à West Kelowna. Atlyn Baker se dit anxieuse et nerveuse à l'idée de perdre sa maison.
3: And we need more crews.
2: Elle souhaite qu'il y ait plus de pompiers pour lutter contre les feux de forêt. Justement, une soixantaine de pompiers de la SOPFEU ont été déployés en Colombie-Britannique afin de prêter main forte durant les deux prochaines semaines. Du renfort venant d'autres provinces comme l'Alberta ou d'autres pays comme le Mexique est également attendu. Ici Alphonse Nsefou, Radio-Canada, Vancouver.
0: À l'international, le président américain a affirmé que de nouvelles négociations avec l'Iran commenceraient demain. Il n'a donné aucune précision sur le lieu ou les participants à cette réunion. Il n'a pas non plus fixé de date butoir pour un accord. Hier, Donald Trump avait avancé que les États-Unis et Israël avaient convenu de suspendre des frappes prévues contre l'Iran à la demande de Téhéran et d'autres pays du Moyen-Orient. Il avait ajouté que c'était à condition qu'un accord soit rapidement conclu. Plus tôt, un média iranien a démenti les affirmations du président américain. Et toujours à l'international, l'Union européenne impose désormais l'étiquetage des contenus créés par l'intelligence artificielle. Une mesure qui survient alors que différents gouvernements à travers le monde tentent d'encadrer l'usage de l'IA qui se fait de plus en plus populaire, notamment dans le monde immobilier au Québec. La pratique est toutefois peu encadrée et des voix s'élèvent pour imposer des balises. Édouard Baudouin.
4: Alors, est-ce qu'on a l'espace de vie?
5: Le courtier Alexandre Tazi nous montre sa plus récente inscription au cœur de Montréal. L'appartement est vide, mais en ligne, on y trouve du mobilier, ajouté grâce à l'intelligence artificielle, ce qui permet au courtier d'économiser des centaines de dollars en aménagement virtuel.
6: Souvent, lorsqu'elles ne sont pas meublées comme on se trouve à l'appartement ici, on voit que quatre murs blancs, donc c'est difficile pour un acheteur de se projeter lorsqu'on voit ça.
5: La pratique est de plus en plus répandue, mais elle peut faire sourciller lorsque l'IA est utilisée pour altérer de manière importante l'apparence d'une propriété ou d'un logement.
7: Ça m'est déjà arrivé personnellement de me déplacer pour visiter une propriété et ne pas reconnaître la propriété. J'ai même dû regarder sur mon cell, voir est-ce que je me suis trompé de propriété.
5: Pour le courtier Younes El Moustir, qui utilise aussi l'IA pour meubler ses inscriptions, la pratique devrait être mieux réglementée.
7: C'est sûr que le cadre légal reste flou.
5: L'organisme d'autoréglementation du courtage immobilier prescrit aux courtiers de faire preuve de transparence dans leur utilisation de l'IA et de respecter certaines limites. Son porte-parole, Louis Beauchamp.
8: Si on fait apparaître une fenêtre qui n'existe pas, Et si on décidait, par exemple, d'ajouter un étage, on voyait, là, évidemment, on va beaucoup trop loin.
5: L'étiquetage des inscriptions dont le contenu a été modifié par l'IA est obligatoire depuis peu en Californie et le sera bientôt dans la ville de New York. Ici Édouard Beaudoin, Radio-Canada, Montréal.
0: En terminant au sport, la forte pluie a forcé l'annulation de la plupart des matchs prévus aujourd'hui à l'Omnium Banque Nationale à Montréal. Sur les 14 matchs à l'horaire, seuls deux ont pu être complétés. Les affrontements qui devaient mettre en vedette les Québécois Gabriel Diallo et Alexis Gallarneau devraient être disputés demain. Chez les femmes à Toronto, plusieurs parties ont été annulées ou ont connu des retards. Le match opposant l'Américaine Venus Williams à l'Ouzbek Kamilia Rakimova a été retardé de 2 heures. Williams s'est finalement incliné 6-4 et 6-1 face à sa rivale. Voilà, c'était vos informations. Passez une excellente soirée à notre antenne.
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0: Bonjour à tous et à toutes, comment allez-vous? Bienvenue à cette nouvelle édition de En un mot. Si vous êtes nouveau parmi nous, sachez que vous ne serez pas trop dépaysés parce que franchement, on peut pas faire plus simple que ça comme concept d'émission. Un mot, trois invités, une discussion à bâton rompu, agrémentée de quelques pépites musicales, rien de moins. Et notre mot du jour, c'est le mot basic. Ben oui, le mot basic qui nous ramène, je sais pas pour vous, mais à notre enfance, hein, peuplée de CCM et de sièges bananes. Alors pendant une heure, seront également acceptés vélo, bicyclette, d'autres propositions autour de la table.
1: Vélocipède,
0: bécane.
2: Un vieux clou.
0: Ah ouais. Ben là, celle-là, la petite traîne, est-ce que ça se dit? Oui, ben oui, ça se dit toujours. Bon, alors, on va se mettre en contexte un peu, on le sait bien, loisirs, mode de transport, sport, outils d'émancipation. La bicyclette a connu des périodes de gloire, d'oubli, des luttes et des vents contraires, mais alors, on va commencer par le début, par se souvenir donc de notre enfance, des heures de plaisir en buvant un sip-sac devant le Perrette, en enfourchant quoi? Notre bicycle, mais de quelle couleur était

0: qui ont souvenir de leur premier Bessic. Jean-François Nadeau, bonjour.
1: Bonjour. Oui, le mien était jaune.
0: C'est pas vrai.
1: Oui, c'était un 10 vitesses jaune Atala, donc italien. Puis pourquoi il y avait autant de vélos italiens qui arrivaient ici à l'époque? C'était pas des vélos chers. C'est parce qu'ils étaient construits par des prisonniers. Et c'était le cheap labor des prisonniers qui a fait en sorte, en partie, qu'on a eu des 10 vitesses pas
0: chères. Toujours des histoires pas possibles.
2: Oui, ça pas de bon sens. Oui.
0: Marie-Christine Blais, là, vous êtes mieux de faire fort pour le battre, là. Est-ce que vous avez des souvenirs, vous, de vélo, de bicycle?
3: Ben moi, je passais une partie de mon enfance en Europe. Alors, on avait des vélos tout jeunes. Alors qu'à l'époque, ici, ça se faisait pas tant que ça. Donc, ma petite bicyclette, elle était rouge. Je me rappelle encore que la méchante Rita Volet me l'avait volée.
1: Oh là.
3: Je lui en veux encore.
0: Alors, avec nous, donc, vous l'avez entendu, Jean-François Nadeau, journaliste et historien, bien sûr, vous le lisez au devoir. Marie-Christine Blais, journaliste culturelle et qui est justement déléguée aux pépites musicales. Elle doit avoir des heures de plaisir à fouiller et à trouver des chansons en lien avec notre thème. Et je vous présente un de nos invités, c'est Michel Labrecque. J'ai envie de dire Michel Vélo Labrecque. On vous a toujours appelé comme ça, Michel?
4: Marie-France Bazot, lorsque j'étais chroniqueur, avait distingué le Michel Labrecque des affaires publiques sérieux qui voyage à travers le monde et moi, Michel Vélo Labrecque. Une entrevue avec Pierre Bourgault où il voulait chialer contre les vélos. Et j'ai dit, écoutez, si j'avais voulu respecter les règles, j'aurais pris un permis de conduire. Puis il m'a dit, vous êtes baveux, Monsieur Labrecque. Je dis, moins que vous, Monsieur Bourgault.
0: C'est bon. Et depuis, c'est resté.
4: Oui.
0: Alors, Michel Labrecque, évidemment, on pense au Tour de l'Île, hein? Vous êtes un de ceux qui avait vraiment mis sur pied cette incroyable histoire dont on va parler, parce que c'était quand même, il fallait le faire, là. Hein, combien de cyclistes?
4: On a 10, 15, 20, 30, 40.
0: Le fameux record Guinness.
4: Record Guinness.
0: Il y avait
4: trop de monde.
0: Il était fou, ce monde-là. Il était fou,
4: fou et jeune.
0: Ouais, fou et jeune. Ça a donné aussi la maison des cyclistes. Ça a donné la route verte aussi, formidable. Bon, il y a eu des livres, Michel. Vous avez, là, si on fait votre pédigree, on n'est pas sorti d'ici, mais en tout cas, il y a eu la Société de Transport de Montréal. Il y a eu la régie des installations olympiques, mais c'est bien sûr votre cœur de cycliste qui est sollicité aujourd'hui. Avez-vous été un petit gars en bicycle, Michel Labrecque?
4: C'est ma vie, le vélo.
0: Le bicycle de d'enfant, c'était
4: vélo, où? J'ai eu un vélo rouge CCM, les filles avaient un bleu CCM, donc c'était là. Ensuite, j'ai eu un vélo noir Mustang sel en damier. Et mon premier vrai vélo acheté chez une boutique, Monsieur Ponce et Madame Ponce de Laval, était un torpedo. Italien.
1: Oui.
4: C'est là que je suis. Et donc, j'allais à la polyvalente en vélo, sans prendre l'autobus scolaire. Donc, je pouvais quitter les cours sans attendre le bus scolaire.
0: Et là, c'est intéressant parce qu'on y reviendra quand je vous disais, chers auditeurs, qu'il y a eu des phases plus reluisantes, des phases d'oubli, mais il y a aussi des périodes. Hein, le retour, c'est fait par la banlieue, entre autres, et on va en parler tout à l'heure, Michel, mais la banlieue, le bicycle, l'enfant qui joue dans la rue avec son vélo, on était tout à fait ailleurs que le travailleur d'usine, justement. Ben, tiens, puisqu'on parle d'histoire et que j'ai envie de remonter le fil du temps, je sais pas pourquoi je me tourne vers vous.
1: Je suis toujours désigné pour ces affaires-là, moi.
0: Exactement. Dites-moi, on est quoi? 1880, 1884? 10, il y a un gros boom du vélo à ce moment-là?
1: Oui, ben il faut distinguer d'abord ce que les enfants utilisent aujourd'hui. Si vous avez de jeunes enfants, c'est l'équivalent de la draisienne, qui est un vélo sans pédales.
0: Comme un vélo trottinette, un peu.
1: Oui, où vous vous propulsez puis vous apprenez l'équilibre rapidement. Vous mettez votre enfant de 2 ans là-dessus puis vous le lâchez quand il est avec des pédales puis un guidon après. Puis dès le premier coup, il va partir parce que l'équilibre est absolument parfait. Ben c'est ça au début. C'était un baron qui développe ça en bois très rapidement. Puis ce qu'on va découvrir, ce qu'on va produire, c'est tout à fait autre chose. Ce qui va être populaire pendant très longtemps, on l'a oublié ici, mais c'est le grand bi. La grande roue en avant, un peu le vélo de cirque, si on veut. Puis la toute petite roue en arrière, il y a plusieurs modèles, plusieurs grandeurs, dépendamment de ce qu'on veut faire. Je vais vite, très rapidement, mais ça accompagne un mouvement de modernité absolument extraordinaire. Le vélo, tellement qu'on est obligé d'inventer des mots pour en parler. Parce que au début, là, ce qu'on appelle la bicyclette, on sait même pas si c'est masculin ou féminin, on va dire pendant longtemps le bicyclette. On sait pas pour les femmes. Ça dépend de si on vient de Québec ou de Montréal. Mais on sait pas non plus comment nommer les femmes qui font du vélo, puis ça va être important. Est-ce que c'est une véloceuse, une pédalette, une cyclettiste? Les verbes, on sait pas non plus quoi faire. Il faut en inventer. Je cycle, tu cycles, nous cyclons, ça existe. existent au 19e siècle, comme je bicyclette, tu bicyclette, elle bicyclette. C'est des verbes qu'on trouve dans la presse de l'époque.
0: Formidable. C'est extraordinaire. Mais est-ce que ce vélo, il est d'emblée populaire? Est-ce qu'il est réservé à une classe? Est-ce qu'il coûte cher? Ce fameux bi, c'est quand même pas... Oui,
1: ça coûte cher, puis c'est casse-gueule pas mal aussi. Ouais. Hein, parce
0: monter sur son bi.
1: On est haut, puis descendre aussi, c'est un projet. monter, c'est moins pire que descendre.
4: Effréner,
1: oui, avec le pied ou avec le... Oui, non, c'est vraiment quelque chose. Et c'est pour ça que les premiers vélos qui ressemblent au cadre avec un triangle central comme on a aujourd'hui, on va les appeler les safety bicycles en Angleterre, les vélos sécuritaires, en opposition aux autres.
0: Oui, et Michel Labrecque, vous aussi, vous connaissez l'histoire. Est-ce que à ce moment-là, on peut pas s'imaginer qu'il y a des pneumatiques? Là, on roule sur quoi? Du métal?
4: Non, ben les roues sont en bois. Ils sont couvertes de cuir, gancés de cuir. Mais le safety, dont Jean-François parle, c'est fondamental parce que depuis, le vélo est à peu près similaire à ça. Quand on voit un courrier à vélo au centre-ville à pignon fixe sur la roue arrière, donc il n'y a pas de frein, c'est que sa roue, elle tourne en même temps que les pédales, ça a très peu changé en 150 ans.
0: Donc en 150 ans, on a à peu près le même produit.
4: Et Steve Jobs à Apple disait, je veux créer des ordinateurs qui seront aussi simples et compréhensibles qu'un vélo, parce que ce safety-là reste quelque chose de réparable, de compréhensible. On a le système électronique maintenant, mais c'est très important ça en termes de technologie, parce que ce gain-là est fondamental pour la suite des choses.
0: Et est-ce qu'il est dur sur le corps un peu, ce vélo-là? Il brasse pas mal, comment on l'appelle?
1: Les Britanniques vont l'appeler le bone shaker, le secoueur d'os, littéralement. Oui. Mais il faut savoir, là, je parle beaucoup de Britanniques qui ont donné des mots, puis évidemment, comme on est en Amérique du Nord, le vocabulaire anglais était là de façon très importante, mais c'est beaucoup les Français dans l'industrie qui ont développé le vélo, notamment les valves, parce qu'il y a les premier pneumatique, c'est Dunlop, mais bien sûr, il y a eu toutes sortes de variétés après, mais les valves pour gonfler les pneus, il y en a une variété absolument inouïe, et il va falloir à un moment donné s'entendre sur quel type de valve on va utiliser pour pouvoir gonfler ces pneus.
0: Et comment le vélo arrive au Québec, au Canada, à Montréal, comment ça se passe?
1: C'est un peu la même chose au fond que ce qu'on va trouver en Europe. C'est d'abord des gens un peu fortunés et curieux, qui ont un appétit pour la modernité, comme ils en ont un pour les bateaux à vapeur, pour la photographie.
0: C'est le progrès,
1: c'est ce que vous me disiez. Pour le train, pour l'aviation, c'est toutes les mêmes personnes. Et pour l'automobile, en général, les premiers pilotes d'auto sont des gens qui ont fait du vélo de course pour commencer. C'est les mêmes et qui sont passionnés aussi d'équitation. Et donc, quand les gens vont arriver ici, il y a des écoles de vélo. Il va en avoir à Québec, il y en a à Montréal, il faut apprendre. Il faut se payer aussi ces véhicules-là qui sont au début assez chers. Et c'est pour ça que parmi les plus grands écrivains du monde, on trouve Zola qui chaque année change de bécane, achète un nouveau vélo pour sa femme, pour sa maîtresse qui est aussi importante dans sa vie, dans son histoire. Et là, on fréquente tous les grands écrivains du 19e siècle qui se mettent au vélo. C'est pas pour faire les intéressants, c'est que pour eux, c'est le courant. C'est comme avoir un ordinateur. C'est la nouveauté. C'est le progrès.
0: Michel, qu'est-ce qui vous frappe quand vous regardez l'histoire du vélo et son développement, par exemple, ici à Montréal et à Québec? Parce que je sais que Québec était extrêmement... c'était actif. Il y avait des écoles de vélo même, je pense.
4: Oui. Pour le mouvement cycliste plus récent, ça a été créé ça, au début des années, comme Vélo Québec. Tout ça, c'est les écoles cyclistes. Mais ce que Jean-François rappelait, la communauté anglo-montréalaise, donc de la bourgeoisie et de l'aristocratie anglaise, amène le vélo, amène le sport à Montréal. Il y avait du temps. L'industrialisation aussi, parce que derrière la fabrication du vélo, il y a le taylorisme puis le fordisme qui est arrivé avec Ford. Donc, cette capacité de produire en série, en chaîne le vélo. Et ensuite, le déclin est arrivé entre les deux, après la Deuxième Guerre mondiale complètement. Mais entre les deux guerres, il se diffuse rapidement. Son prix diminue. Il est plus accessible à la classe laborieuse ou ouvrière. Et dans les villes canadiennes, il y avait donc les ouvriers qui allaient à vélo au shop Pengus ici, les gens habitaient le plateau dans l'Est puis se rendaient à vélo. Les shops le long du canal de la Chine, les ouvriers se rendaient à vélo. On l'a dans la filmographie aussi. Mais donc, c'est la diffusion.
3: Les ploufs, ah, ben quand oui, ils montent la côte en vélo.
0: Les ploufs, c'est quoi? C'est l'entre-guerre, Jean-François?
1: Les ploufs, c'est situé dans l'entre-guerre. C'est célèbre roman de Roger Lemelin qui va donner lieu à une adaptation radiophonique puis à la télé aussi. On se rappelle toujours de Napoléon qui joue au baseball. Puis le baseball, c'est donc populaire, puis tout ça. Puis on aurait pu imaginer...

0: S'il avait poursuivi, que le hockey serait apparu en ligne de compte. Mais le père Plouf Théophile, c'est qui son héros? C'est Torchy Peden. Torchy Peden, c'est le grand cycliste de Colombie-Britannique. C'est le champion du monde, d'un coureur cycliste dont on disait qu'il avait les fesses larges à peu près comme un cheval. C'est un
1: très
0: monstre.
1: Bon, un très bon descendeur parce qu'il était petit et dense.
0: C'est le moins qu'on peut dire.
2: Puis il venait de Colombie-Britannique.
0: Grand champion qui a beaucoup couru à Montréal, parce qu'à Montréal, il faut se rappeler que dans les années 30, puis on y reviendra si on veut développer ça, mais il y a plus de monde au forum qui va voir les courses de vélo dans 6 jours, de 6 jours, parce que c'est des courses qui durent 6 jours et 6 nuits, que de monde qui vont assister au hockey. Le hockey, c'est Maurice Richard. C'est à partir de 1944-45, puis après ça, de la télévision, de l'apparition de la télévision, mais avant, c'est le vélo qui est populaire.
1: On dit qu'à l'époque, les coureurs jouaient avec des seringues au dard dans leur chambre, parce que pour faire du 6 jours, 6 nuits, c'est un peu, on achève bien les chevaux.
2: Mais déjà,
1: c'était toujours un petit peu... ça courait 6 jours, 6 nuits, parce que c'était sur la pilule.
0: René Cyr, qui a été le premier responsable du grand vélodrome olympique de Montréal, était un ancien coureur de cette époque-là. Il a d'ailleurs fait équipe avec Torchy Peden. Et lui, il refusait qu'on parle de seringues. Pour lui, c'était des médicaments.
2: Ouais. Parlez-moi de l'ingénieur, donc celui qui a percé le tunnel du Mont-Royal. Là, je reviens un peu. On est au début, donc 1912-1913. Quel est son rôle dans le développement du vélo?
0: C'est extraordinaire. Il y a un monsieur qui arrive ici qui s'appelle Kilko, qui est un ingénieur qui a travaillé en Europe un peu partout, en Turquie notamment, puis en France. Et il y a un fils qui trouve que le vélo, ça manque un peu ici, puis que s'il y avait un système de location de vélo, probablement qu'il ferait un peu d'argent. Et papa, dit, oui, mon garçon, je vais te prêter un peu d'argent, tu vas acheter des vélos, tu vas louer ça. Et ça va être le premier grand marchand de vélos à Montréal, Monsieur Kilko, qui va avoir la première équipe, qui va aussi entraîner des gens à quoi? Au patinage de vitesse, ça va ensemble, le patinage de vitesse puis le vélo. Si on est si bon en patinage de vitesse au Québec, c'est en partie parce que le vélo est arrivé, c'était des sports.
1: Les groupes musculaires sont, donc on a des très bons RV, tout ça, c'est très bon cycliste, très bon patineur de vitesse.
2: Les
1: groupes musculaires, les jambes, les bras, les épaules.
0: C'est la même chose. Alors, à partir de ce moment-là, on va se développer une culture du vélo ici qui est importante. Et la Première Guerre mondiale va faire en sorte de faire arriver des immigrants. Des immigrants, c'est pratique. Ça relance les mélanges, c'est profitable. Puis il y a un monsieur belge qui arrive ici, monsieur Gachon, qui s'est soudé et qui, le premier dans son garage automobile, va fabriquer les premiers vélos sur mesure au Québec, bien avant Marinoni, Giuseppe Marinoni, qui arrive, lui, avec le Tour du Saint-Laurent, dans les années 60, et qui va être le plus grand fabricant en Amérique du Nord pendant des années de vélos. C'est au Québec, ça. Si toutes les compagnies de vélos ont existé au Canada, c'est en large partie parce qu'il y a eu un essor qui a été lancé à partir de
1: l'immigration. L'immigration est extrêmement importante. Puis du côté français, ça a été la même chose, parce que tous les vélos, les Peugeot, Lejeune, Mercier, tous les dérailleurs Simplex, c'était les Mavic, toutes ces compagnies-là arrivaient avec l'immigration. Les Italiens, c'était la même chose. On a eu du Garlatti, du Torpedo, du Coppi. Ils arrivaient avec tous les dérailleurs de Tullio Campagnolo qui avait créé le petit dérailleur. Donc, ça arrive avec l'immigration et ça inonde le marché. On s'est approprié ça extrêmement rapidement.
2: Et CCM, c'est quoi, Jean-François?
0: CCM, c'est d'abord du vélo. Monsieur Torchy Peden, dont on parlait tout à l'heure.
1: Canadian Cycle Manufacturing.
0: Et donc, maintenant, on le connaît pour des patins de hockey puis de l'équipement de hockey, mais c'est d'abord du vélo et c'est eux qui vont racheter Gachon, cette marque québécoise.
2: C'est ça, il y a un lien avec Gachon.
0: Pierre Gachon, le premier fils à courir et le premier Canadien à avoir fait le Tour de France en 1938, l'année où on invente le dérailleur. Le dérailleur, ça a changé pas mal de choses, mais à partir de 1938, on peut changer de vitesse sans trop se compliquer la vie.
1: Sans arrêter, changer la roue de côté.
0: C'est ça.
2: Et donc, à quel moment le vélo, il devient accessible? On est rendu justement dans un vélo qui, par exemple, Michel, vous parliez des travailleurs, vous parliez des Shop'n'Gus et un peu partout à travers le Canada. Bon. Donc, les gens font du vélo et se déplacent.
1: C'est un moyen de transport. Le loisir est arrivé. On parlait de la banlieue. Oui. À travers tout le Canada, c'est le phénomène de la banlieue chez les 6-14 ans. C'est l'hécatombe en même temps, là, je dois vous dire, quand on regarde les bilans routiers à ce moment-là.
2: Ah oui.
1: Mais c'est le vélo pour les enfants. C'est devenu, après la Deuxième Guerre, un jouet pour enfants, essentiellement. Oui. Le moyen de

0: Le sport a disparu, puis le moyen sportif était essentiellement relié à la compétition sportive, donc le Tour du Saint-Laurent, le Tour de la Nouvelle-France. Mais ça, c'est une disparition complète. Entre les deux guerres, le mouvement ouvrier, il est fait en grande quantité, puis après ça, il y a une disparition.
1: Ben, en fait, c'est la voiture. C'est-à-dire que, est-ce que c'est ça? Est-ce que ceci tuera cela? Est-ce que c'est l'automobile? Parce que le travailleur qui était parti, justement, en vélo pour aller aux usines, ben, c'est lui qui se retrouve à s'acheter une voiture, là, probablement.
2: Il y a plusieurs facteurs qui expliquent ça. On trouve pendant la Seconde Guerre mondiale, par exemple, encore des publicités qui disent aux automobiles, « Hey, arrêtez de vous comporter n'importe comment, la priorité est au tramway. » Mais évidemment, dans l'après-guerre, le tramway, là, c'est moins populaire. Il y a une industrie automobile, puis la possibilité, la société de consommation permet d'acheter des automobiles. Puis le vélo, ça devient un jouet parce qu'on se construit de plus en plus loin. Ça s'en vient de plus en plus loin. Et là, tout d'un coup, la banlieue fait en sorte que le système routier n'est pas adapté.
1: Il y a de l'espace.
0: Je vais tirer l'élastique idéologique. Là.
1: Oui, oui. Les
0: autoroutes ont été inventées par le régime fasciste de Mussolini, les autostrades, Adolf Hitler a repris, en confiant aussi la fabrication de la Volkswagen à Ferdinand Porsche. Oui. Les Américains s'en sont inspirés pour l'Interstate. Donc, l'automobile, ça fait marcher l'économie et surtout, ça va faire en sorte que le pétrole, on va avoir du monde qui vont être pétrodépendants. Et après la Deuxième Guerre, ça a été pouf, on sort le vélo de partout. On démolit le 500 km de tramway qu'on avait à Montréal en mode électrique pour les brûler dans les champs. Ça a été un raz-de-marée complet. Partout en Amérique.
2: C'est étonnant parce que c'est le vélo qui avait servi à améliorer le réseau routier. Oui. C'est les cyclistes les premiers qui faisaient remarquer « Hey, là, il y a des trous. Ça n'a pas de bon sens. Vous allez nous arranger ça. » Les premières cartes routières à Montréal, c'est pour les cyclistes.
1: Ouais. Alors, un peu de musique pour digérer toute cette information, parce que quand même, on remet en question tous les systèmes.
3: Oui,
1: on remet tout en question. Alors, on va retourner au vélocipède, Marie. On y va en musique.

0: Eh ben là, moi je donne ma langue au chat, mais il y a quelqu'un qui a l'air de savoir qu'est-ce que c'est.
1: Mais oui, c'est François Guy qui, en 1979, François Guy c'était le chanteur des Sinners de la Révolution française, qui a chanté québécois. Bon, et lui, en 1979, pour la Fédération québécoise du cyclotourisme, il écrit cette chanson « Vélocipède ». Qui est sérieusement belle, Michel.
2: Oui.
1: Vraiment, puis elle existe tout en version instrumentale.
2: Mais Michel, on pensait devenir riche puis vendre autant de disques Céline. Écoute, ça a pas.
1: C'est une commande, donc c'est une commande qui a été passée à François Guy.
2: Par Guy Rouleau. Il était pas le chum d'une des filles de Jeannette Bertrand.
1: Oui, ça a été la.
3: C'est pas que François Guy a fait la première partie des Doors.
2: Guy Rouleau lui a demandé donc d'écrire le texte par la musique. On a, je trouvais ça quétaine. Oui. De mon point de vue, jeune par rapport à Guy qui avait une quinzaine d'années de plus que moi, mais j'ai peut-être trouvé ça.
1: Mais c'est vraiment une très belle chanson.
0: Maintenant,
2: ils trouvent
0: ça beau, maintenant.
2: Mais ce que j'aime beaucoup, c'est comme quand on écoute interprété par Montand, là. C'est qu'on est dans ce rythme. Et Bélanger en a une aussi.
1: C'est intéressant, c'est pour le cyclotourisme. Et c'est ça aussi qui est intéressant, ça devient une façon de visiter les pays. Pas juste se déplacer d'un point à l'autre, pas juste pour les enfants, mais pour aller voir et à un certain rythme.
0: Ah oui.
1: C'est tranquille.
0: C'est vrai, tranquille. Le cyclotourisme, ça lui dit.
3: Moi, j'ai fait le tour de la Nouvelle-Écosse à vélo. C'est
0: formidable.
3: Magnifique.
0: Alors, ça s'appelle Vélocipède. François Guy, sorti en 79. Pas peut-être très facile à trouver, mais vraiment, quelle belle trouvaille. On parlait de Daniel Bélanger.
1: Ben oui, parce que j'avoue que c'est peut-être ma chanson préférée sur le vélo. C'est intouchable et immortel de Daniel Bélanger parce que je trouve qu'il évoque, tu sais, ça va pas bien. Alors, c'est la nuit, t'embarques sur ton vélo, puis là, tu roules, et puis il y a un calme. Il y a quelque chose de méditatif aussi de rouler la nuit. Et on écoute donc un extrait de Intouchable et Immortel.

intouchable aussi, il nous touche pas. Et bon, je termine sur le mot basic, qui était quand même notre mot-clé. Oui. J'ai retrouvé un classique des années 70, et je suis sûre que plein de gens vont s'en rappeler, une chanson de Tex LeCor, qui dit ce qu'elle a à dire, la chanson « T'es basic ».

0: Et que de souvenirs! Et
1: déjà dans les années 70, il parle des accidents que créent les autos et qui cherchent à attraper les cyclistes. Mais oui. Lui, il dit, c'est pas pire. Pendant que vous vous êtes pogné dans le trafic, là, moi, je vais voir ma blonde.
0: Alors ça, c'est Tex LeCor.
1: Dans les années 70.
0: Ouais. Est-ce qu'il y en a beaucoup, des chansons sur le vélo?
1: Oui, il y en a beaucoup. Il y en a surtout en Europe. Ici, il y en a quelques-unes, mais c'est vraiment... ou alors, c'est la chanson qui dit à quel point je suis triste. Alors que je me promène en vélo, à quel point je cherche ma plante, alors que je suis en vélo.
2: Bourville,
1: ouais. À bicyclette, la première version de la bicyclette, c'est pas Yves Montand, c'est Bourville en 1947. Ça reste quelque chose d'attaché à un certain, à l'époque en tout cas, à un certain folklore. Tu sais, le petit chemin français sur lequel quelqu'un chemine, avec les jambes un peu trop ouvertes.
0: Ouais.
1: Les genoux sortis un petit peu. Là.
0: Jean-François, on va se projeter avec Michel Labrec dans un instant, dans les années 70. Puis vraiment, il y a eu un changement de paradigme. Il y a eu des revendications qui se sont faites par les cyclistes. Mais avant, juste un mot aussi sur les femmes et le vélo.
2: Oui, c'est majeur, ça. On l'oublie aujourd'hui, mais c'est fondamental. Pour les femmes, le vélo, c'est une libération. D'abord, pour la question de la mode. Pour la première fois, tout d'un coup, ben là, on peut pas faire du vélo en grande jupe à crinoline au 19e siècle.
0: Le froufrou dans la chaîne.
2: Ça prend des pantalons. Mais là aussi, on a la possibilité pour la première fois de partir à cheval, mais un cheval mécanique, sans demander de l'aide à quelqu'un pour sceller sa monture. Oui. Essentiellement, c'est un peu la même chose. Et là, la haine que suscite à l'égard des femmes la possibilité de ce gain, de possibilité de se libérer dans ses déplacements est énorme. Et il faut voir ici, par exemple, Joséphine Marchand d'Endurant, qui est une des premières féministes, si on veut, à qui tient un journal de femmes, en tout cas au 19e siècle, dire, mais oui, vous pouvez faire ça. Non, c'est pas dangereux, contrairement à ce que vous disent les médecins.
1: Oui, il y avait ça.
2: Et on oublie aussi qu'une des premières professionnelles de tout sport confondu, c'est une Québécoise, une Canadienne d'origine, Marie-Louise Brisebois, qu'on connaît partout dans le monde au 19e siècle, le nom de Louisa Armindo, qui est la championne du monde cycliste, qui va être non seulement une championne du monde cycliste, mais une championne de marche, qui fait courses, des compétitions à Chicago, à New York.
0: C'est une Québécoise.
2: Qui est née à Sainte-Anne-de-Bellevue, qui est couverte de médailles, qui est connue en Europe, qui est une femme immensément populaire. Il y a un livre qui a été traduit sur elle. C'est une femme de Colombie-Britannique qui a écrit un livre.
0: Fort intéressant. Là, mais dites-moi, les femmes ne sont pas devenues stériles?
2: Non, c'est vraiment...
1: Mais elles sont restées vierges quand elles l'étaient.
2: Oui.
1: Parce qu'il y avait ça.
2: Alors, pour les femmes, le vélo... ça change le monde.
0: Michel Labrec.
3: Et puis je rajoute le mouvement cycliste québécois, il y a beaucoup de filles. On était de Louise Roy, Claire Morissette, Suzanne Larroux, Marianne Rainville qui était à l'origine du Tour de Lille. Toutes les filles, on était un mouvement qui était dans cette mouvance donc d'essayer d'être le plus égal possible, d'avoir une gestion circulaire comme Marianne disait. Et donc c'est très Joël Sévigny qui a dirigé les opérations du Tour de Lille. Beaucoup de filles. Et encore aujourd'hui, et ça, c'est très important à considérer. Et la pratique cycliste, contrairement en France où les filles, on disait c'est des cyclotes qui attendent les cyclistes pour leur préparer le pique-nique. Ici, pas du tout.
0: Ouais.
3: Les filles, ils roulent fort, ils font du cyclotourisme, ils se déplacent à vélo tous les jours. Ouais. Donc ça demeure ça.
0: Ouais. Et là, quand on racontait l'histoire, on était dans l'après-guerre, on était dans la banlieue avec justement le basic pour les enfants, mais arrivent les années justement 70-72, on dit qu'il y a 2 millions de vélos qui se sont vendus au Canada, et puis là, il y a une cohabitation qui commence. Parlez-nous, Michel Labrec, vous avez été dans ces années-là, 70-80, au cœur d'un mouvement qui commence peut-être avec le monde à bicyclette, c'est bien ça?
3: Oui, c'est-à-dire, le monde à bicyclette, c'est le mouvement, c'est du situationnisme politique, c'est-à-dire qu'avec Bob, avec Claire, avec...
0: Attendez, Bob, dites-nous. Robert Silverman,
3: d'ailleurs, il voulait plus qu'on l'appelle Bob, mais Robert Silverman. Donc, ce mouvement.

0: Alors, moi, j'étais à la Fédération québécoise de cyclotourisme qui est devenue Vélo Québec. Oui. Mais ce mouvement-là, dans ces années-là, il y a 53 ans, là, il y avait le choc pétrolier.
1: Oui, et 73.
0: Et on s'apercevait qu'on était pétrodépendant.
1: Oui.
0: Et que cette machine-là, là, les sept sœurs, là, avait un cartel du pétrole. J'avais un prof de géographie qui nous avait bien expliqué ça à la polyvalente. Et c'est là que je me suis mis au vélo, pas pour ça, mais et donc c'est ce mouvement-là qui était dans la rue. À Vélo Québec, on sait tout le Québec, mais le mouvement montréalais. À Toronto, c'était plutôt autour de Jane Jacobs. Une réflexion sur la ville. Qu'est-ce que l'auto est en train de faire à la ville?
1: Oui.
0: À Vancouver, c'était pareil. Donc, c'est un mouvement qui était en réflexion sur est-ce que c'est normal d'aller à l'école en vélo puis de se faire tuer par une auto?
1: Mm-hmm.
0: Est-ce que c'est normal de se faire dire enlève-toi du chemin? Est-ce que c'est normal que toute la ville, toutes les rues, ça soit du stationnement puis de l'automobile? Donc il y a une réflexion à l'automobile, il y a une réflexion à la pollution, il y a une réflexion à la ville nouvelle.
1: Ouais.
0: Et bien sûr, le monde à bicyclette est derrière ça. Et ça, c'est Citizen on Bicycle qui était le premier titre.
2: Moi, ce qui m'a toujours beaucoup amusé de cette période-là, c'est l'exemple du métro où on pouvait entrer avec les guérites du métro en passant avec une planche à repasser, avec un téléviseur, avec un escabeau, tout passait, ça allait.
3: Mais vous passiez
2: avec un vélo, puis là, tout se mettait à crier.
0: C'est ce que j'avais un éléphant pliant.
2: Oui.
0: J'ai déplié sur les quais. Donc, c'était pour illustrer.
1: Mais il y a eu des coups d'éclat qui ont été faits. Racontez-nous un peu, parce que là, maintenant, on prend pour acquis, même si on en discute beaucoup, piste cyclable ou pas, et ça peut partir une discussion dans un salon, mais disons qu'il y a quand même quelques milliers de pistes, de kilomètres de pistes cyclables. Hein. Mais à l'époque, il n'y en a pas beaucoup. Et il y a des coups d'éclat qui vont se faire pour que le vélo prenne sa place dans la cité.
0: Oui, c'est beaucoup ça, la théâtralité de ces mouvements revendicateurs. Ouais. En Europe, on les avait. Et Bob, qui était de cette culture-là, avec Claire,
1: Robert
0: avec
1: Silverman.
0: Wildman, Robert Silverman, Jean-Paul Laberge, Jacques Desjardins. Donc, tout ce groupe-là, c'était des théâtralisés. Donc,
1: Qu'est-ce qu'on faisait?
0: On se déguisait en Moïse, Robert se déguisait en Moïse et séparait les eaux pour illustrer qu'on pouvait pas traverser par le pont Jacques-Cartier. Claire s'habillait en lapin, pas une lapin de Playboy, lapin avec une petite queue rose, puis elle illustrait qu'on pouvait pas accéder à l'île des Sœurs parce que ce n'était que des ponts autoroutiers, donc c'était la chasse aux lapins quand on prenait les ponts d'accès. Donc on faisait des die-in, on mettait tous les gens qui avaient été tués à vélo, on disait 40 ou 50, puis on se couchait sur la rue Sainte-Catherine avec des dessins autour de nos corps comme des meurtres, des auto-homicides. Donc, c'était pour théâtraliser par l'humour, la dérision, le sarcasme, des phénomènes de dire, est-ce que c'est, fait que c'est ça, c'était, nous, on avait beaucoup de plaisir. On rentrait par deux dans toutes les stations de métro. Moi, j'étais à Sauvé, Crémazie, Jarry, Jean Talon, et on se réunissait tous, parce qu'on n'avait pas, tous en vitesse à Berry-UQAM. Là, il y avait la police anti-émeute. Nous vous demandons d'évacuer.
1: Parce que vous aviez vos vélos.
2: Tout ce beau monde-là qui s'amusait comme des fous, en même temps, ils s'en rendaient pas compte, mais ils étaient dans une mondialité. Il y avait une mondialisation de ce courant-là. Mm-hmm. Puis le vélo allait entrer dans son âge d'or. À Montréal, en 1974, il y a les championnats du monde cyclistes qui sont là, qui jouent pour quelque chose. Parce que là, tout d'un coup, tous les chroniqueurs, Foglia notamment, se met à écrire sur le vélo parce qu'il écrivait pas tellement sur le vélo avant ça, un peu. Mais là, tout d'un coup, ça apparaît quelque chose de plus normal. Il y a des grands champions qui sont là et c'est pas étranger au fait qu'aujourd'hui, la championne du monde, c'est une Québécoise, elle vient de Sherbrooke, c'est Magdalene Vallière. Hein? Et en septembre, on va avoir à Montréal, pour la première fois depuis 1974, de nouveaux championnats du monde. Et puis c'est elle qui porte les couleurs pour l'instant de championne du monde. C'est pas rien, ça.
1: Michel Labrecque, il faut absolument dire un mot sur le Tour de l'île parce que c'est un phénomène de société quand ça arrive, cet événement-là, créé en 1985, donc avec vous et Louise Roy aux commandes. Là, on voulait inaugurer les pistes cyclables.
0: Oui.
1: Il y avait, on dit à l'époque, en 85, il y avait 140 kilomètres de pistes cyclables. Aujourd'hui, il y en a plus de 1000.
0: Oui.
1: Est-ce que au début, c'est une affaire de fou? Est-ce que d'emblée, on vous a pris au sérieux? Parce que c'était toute une... Moi, j'ai eu le plaisir de travailler là, Michel.
0: J'ai fait mes premiers pas
1: comme attaché de presse, là. C'était toute une logistique, là. C'était le début de quelque chose.
0: Dans le fond, on s'est inspiré du Fireboro Bike Tour de New York, qui était par les auberges de jeunesse américaines. Donc, on s'est inspiré, on l'a toujours dit. On a créé le Tour de l'île à notre façon. C'était pas très bien vu parce qu'il y avait le marathon qui était populaire, mais on remettait pas de médaille autour de l'île. Fait que pourquoi qu'on fermerait les rues s'il n'y a pas de médaille, il n'y a pas de trophée, il n'y a pas de chronomètre? Et on a été pris, dans le fond, c'est qu'on s'apercevait que nos manifestations de la journée de la bicyclette avec les pancartes, on reliait pas tout le monde. Et donc, le tour de l'île, c'était amener le plaisir, fermer les rues, amener la famille. Et on a été dépassé, entre guillemets, par les événements en termes de nombre
1: par
0: le succès. Et on a créé le tour de l'île des enfants après, pendant pour juste des enfants.
1: Oui.
0: Et donc ça, c'est la qualité de Montréal, c'est allé à cette capacité. Après, on est allé à Toronto faire des événements. Vancouver, okay. Les gens sont venus nous voir. On a profité du tour de l'île pour capitaliser dans le sens noble du terme, c'est-à-dire pour lancer la route verte et acheter une maison des cyclistes. Donc, ce tour de l'île-là a été le moteur.
1: Oui, le fer de lance.
0: Pas électrique, le force humaine, le dérailleur qui a du mouvement. Et je dis souvent ça parce que j'ai parti Montréal en lumière avec Spectra, l'Incimar, tout ça. Et on a fait des événements de nuit et tout ça. Et je dis souvent, les Montréalais, c'est eux et elles qui font la ville. Et on peut faire des projets extraordinaires avec les Montréalais et les Montréalais. Ça dépasse tous les politiciens. Après, faut convaincre les autorités politiques, les autorités policières, les fonctionnaires de la ville. Mais c'est... Oui. On a organisé les Jeux olympiques, on a organisé l'Expo. Il y a une culture d'organisation.
2: Mais ça s'est fait partout et ça a donné des exemples partout au Canada.
0: Oui, exactement, exactement.
1: Mais vous avez, et puis on devrait faire un documentaire, une série documentaire sur le tour de l'île parce qu'effectivement l'expertise justement qui s'est développée là, justement en logistique, c'était phénoménal ce qu'on
4: a assisté. Le plaisir d'être un enfant qui pédale dans la rue.
1: Oui.
4: Vous en avez fait des tours de l'île.
1: Oui, vraiment. Puis c'est vraiment ça qui est agréable.
2: Oui, j'ai fait ça aussi. C'est vrai que c'est assez agréable parce que je suis assez sauvage. J'apprécie aujourd'hui que les gens découvrent les routes non pavées, les routes de gravier. Il y a de plus en plus de gens qui empruntent ça partout au Québec, partout au Canada.
0: C'était de faire découvrir l'île, de faire découvrir les carrières, de faire découvrir des coins moches, de faire découvrir des beaux coins. C'était tout ça. Il y avait M. Hamelin qui était président de la communauté urbaine. Il y a plein de monde qui ont aidé le tour. Il y en a d'autres qui ont un petit peu nu, mais ça reste 40 ans après. Je le fais, puis ça me réconcilie avec l'humanité
1: Quel événement. Marie-Christine en musique.
4: J'ai choisi quelque chose d'un peu particulier, une petite rareté, ça aussi. J'ai trouvé une chanson de Jean Lapointe, en fait, qui à l'époque était dans les Girouettes, une chanson de 73, donc qui date à peu près justement de ce mouvement du vélo. Et il décide de faire une chanson en hommage au peintre québécois Marc-Aurel Fortin, qui se déplaçait toujours en vélo. Et sans doute que quand on regarde les tableaux de Fortin...
2: À Laval,
4: un peu partout. Enfin, il s'est promené partout, Marc-Aurel Fortin, et à Baie-Saint-Paul, en Gaspésie, dans les Laurentides, alentour de Montréal. Et ces tableaux témoignent, finalement, il est au niveau du vélo quand tu regardes ces tableaux. Donc, si vous voulez, on en écoute un petit extrait. Ça s'appelle « Le peintre à bicyclette » par Jean Lapointe en 1973.

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1: Alors, c'est tout doux, c'est magnifique.
2: On se promène en vélo, là aussi, mais c'est les yeux du peintre qui nous permettent de voir les couleurs, les formes. J'ai trouvé que c'était un joli exemple, parce qu'il y a plusieurs chansons comme ça, L'homme à vélo de Félix Leclerc. C'est sur un monsieur qui est un peu fou et qui rêve d'avoir un vélo. Et puis, malheureusement, il a finalement un vélo, il rêve, il continue à faire du vélo, puis il tue le chat du notable. Et il va perdre son vélo. C'est une des chansons les plus tristes de Félix Leclerc à date de 1951. Ah, oui. J'ai décidé de faire quelque chose de plus joyeux. De vous proposer une chanson qui est récente, parce que le vélo, c'est récent. Hein. On oublie aussi que c'est pas juste l'histoire. C'est une chanson de Luc de la Rochelière dans son album Rhapsodie Lavalloise, justement. Donc, Laval est le lien.
1: Ben oui, Laval est très présent aujourd'hui.
2: C'est une chanson qui s'appelle Vélo siège banane, où Luc de la Rochelière raconte justement le fait de monter sur ton fier destrier quand t'es petit, puis de mettre des cartes dans tes roues, puis 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
1: Ben oui, on était dans... Ben c'est ça, puis on est dans les souvenirs, parce que, tu sais, le siège banane, là... Oh, le...
2: J'en ai jamais eu!
1: Ah non, tout ça, c'est comment ça s'appelait, là, ce vélo-là?
3: Mustang.
1: Oui, oui Mustang, c'est ça, ouais, exactement. J'en ai jamais eu,
2: c'est vraiment de mes...
1: Est-ce
2: vraiment
1: que vous êtes capable?
3: Ça a bien manqué, je pense.
1: Étiez-vous capable de faire des wheelies? Tu sais, on va parler des vraies choses, là, des wheelies.
2: Moi, j'étais capable de conduire sans tenir les vols.
1: Ah
2: volant.
1: Oui.
2: J'en porte encore des marques.
3: Michel Labrin.
4: Oui, beaucoup d'acrobatie à vélo.
1: Ah, oui.
4: Parce que on enseignait le vélo et donc je donnais toutes sortes de trucs pour les deux pieds sur la selle, les mains sur le guidon, les conduire le vélo avec les pieds, monter de 30 façons sur un vélo par en avant, par en arrière.
1: C'est pas vrai. Il y a rien qui a pas fait avec un vélo.
4: Il y avait une école française où on apprenait à tomber, on apprenait. Donc je m'étais inspiré de ça pour faire plein d'acrobaties à vélo.
1: Et Jean-François, vous les wheelies?
3: Ben oui, ce qui est intéressant, c'est que c'est revenu pendant longtemps, c'était des choses qui étaient mal vues, ce genre d'affaires-là, notamment pour les cyclistes avec les petits vélos et tout. Là, aujourd'hui, on voit
1: ils sont aux Olympiques.
3: Puis ils en font parce qu'ils ont l'impression que comme ça, ils sont mieux vus, puis ils montent même les cols aujourd'hui, les grandes montagnes sur la roue en arrière pour le plaisir, pour le monocycle qui est revenu. On croise des gens qui traversent le pont Jean-Cartier à Montréal en monocycle. C'est particulier.
1: Alors, chers amis, donc, Marie-Christine, Jean-François et Michel Labrec, je vous présente un invité qui vient d'arriver. C'est notre petite suggestion, notre découverte, mais peut-être que plusieurs le connaissent, c'est Papa Amadou Touré. Bonjour, Papa Amadou.
5: Bonjour, Madame Craig.
1: Comment allez-vous?
5: Ça pédale.
1: Ah, ça pédale. Hein? Alors, vous, quelle histoire, on n'aura pas le temps de tout raconter, mais vraiment, on peut dire que quand vous êtes arrivé au Québec, le vélo a été pour vous une façon de vous intégrer. Vous êtes un fanat de vélo, vous donnez des classes de vélo, ça s'appelle Caravane, la grande pédalée, et vous avez, je pense, beaucoup d'admiration pour des gens comme Michel Labrec et compagnie qui ont vraiment pavé la voie, n'est-ce pas?
5: Ben, la première chose que j'aimerais dire, c'est que c'est beaucoup, beaucoup, beaucoup d'honneur pour quelqu'un comme moi qui est arrivé au Québec en 2002 d'être assis à côté de Monsieur Michel Labrec.
1: Pourquoi?
5: J'ai reçu il n'y a pas très longtemps le titre de membre honoraire de Vélo Québec et j'étais en train de dire qu'en fait, sur ma pierre tombale, le vélo et allait être mon compagnon jusque-là, mais d'avoir quelqu'un comme Monsieur Michel Labrec que je suivais vraiment à distance, un peu comme Monsieur Pierre Foglia, je lisais beaucoup sur le vélo, l'histoire du vélo au Québec. Et pour moi, Monsieur Labrec, c'était un peu c'est quand le Tour de Lille arrivait, une entrevue à la télé. Moi, je suis en train de prendre ma première bière de la soirée. Je voyais en fait, pour moi, ils étaient vraiment au-dessus de la montagne. Donc, être assis à côté de lui, je me dis, est-ce que j'ai gravi la montagne? Je sais pas.
1: Oui.
5: Quelque chose. Évidemment. Mais à vélo.
1: En petite vitesse. Alors, Papa Amadou Touré, vous arrivez au Québec en 2003 avec le rêve de pratiquer la médecine parce que vous étiez médecin au Sénégal. Et finalement, la vie a fait que de petits boulots en petits boulots et même des boulots à Radio-Canada, hein, n'est-ce pas?
5: Oui.
1: Vous avez été à Radio-Canada, vous faisiez les ménages de nuit, c'est ça?
5: Une fois, j'étais dans le studio de, comment elle s'appelle?
1: Catherine Perrin.
5: Et quoi? 12 ans en arrière. Ouais. Elle m'a invité parce que Madame Rima El Khoury de la presse avait écrit un papier sur moi. C'était Papa Amadou, le vélo immigrant. Ouais. Donc, il racontait un peu ce que je faisais, mon initiative. Et eux m'appellent, me disent, on veut vous voir à l'émission avec Catherine Perrin samedi matin, je crois.
1: Ouais.
5: Et donc là, je rentre dans le studio et c'est fou parce que j'ai passé, quoi, une année de 23h à 6h du matin à passer la mop dans le studio où je revenais, quoi, plus de 10 ans plus tard pour parler de mon initiative, du succès que ça avait eu. Et donc voilà, le vélo m'avait amené jusque-là.
1: Et là, le vélo, il faut le dire, et je n'hésite pas si vous avez des questions pour Papa Amadou, c'est que vous vous êtes fait remarquer parce que vous êtes assez flamboyant encore, et vous l'étiez en vélo l'hiver, dans toutes les circonstances, et quoi, les gens ont commencé à vous remarquer, et vos premiers copains, ça a été par le vélo, les cyclistes.
5: Ben en fait, l'histoire commence par un pas de travail, et un jour, j'ouvre un journal, je sais plus c'était lequel, avec les annonces, les emplois, et je vois, cherche livreur de courrier à vélo. Donc, on était en janvier, Je me lève le lendemain matin en me disant, bon, si on me demandera quand même pas s'il y a une expérience québécoise de la conduite à vélo. J'étais assis dans je vais faire la publicité un peu pour eux, ça s'appelait le Dieu du ciel, donc au coin de Laurier. Et c'était mon dernier 7 pièces pour ma dernière bière. Et donc, je vois livreur de... OK, le lendemain, je me lève et tempête de neige. Donc, je prends mon vélo, je vais quand même dans le Vieux-Port. Et on me dit, bon, on cherche des gens pour livrer du courrier. Est-ce que vous voulez y aller? Je dis oui. Et donc, je prends ma bicyclette et l'aventure commence. C'est-à-dire, la ville que j'appelais Montréal a changé parce que je la traverse ou je la contemple à vélo. Ça change toute la perspective. Ouais. Les gens vous disent, vous restez dans quel coin à Montréal? Quand je parle de ma communauté, c'est beaucoup les communautés immigrantes. La première question qu'on pose, c'est proche de quel métro?
1: Ouais.
5: Donc la référence, elle est là.
1: Ouais.
5: Et en étant à vélo toute l'année, et donc même l'hiver, moi je découvrais, Montréal était une autre ville pour moi. Mm-hmm. Pour moi, c'était les axes par lesquels on pouvait passer ou pas passer. Le centre-ville, je le connais, je pense, même mieux que les taximans, parce que justement, je venais livrer du courrier un peu partout. Je voyais une dynamique que je ne voyais pas dans certains quartiers où le soir, quand je rentrais, il n'y avait pas un chat à vélo. Et donc, en fait, il y a comme une réalité qui sortait de terre et qui me disait, Papa Amadou, si tu veux vivre dans cette ville, si tu veux comprendre cette ville, tantôt c'est Marie-Christine qui disait, on peut même découvrir un pays à vélo. Ben, moi, je vais rajouter, Madame Marie-Christine, c'est qu'en fait, pour comprendre un pays, pour comprendre le Québec, il faut faire du vélo. J'avais lu un très bel article à l'époque quand je faisais mes recherches sur le vélo, qui disait par son engouement pour le Québec, par son engouement pour le vélo, excusez-moi, le Québec, une société distincte. Alors, c'est le fait. Je finis avec ça.
4: Ouais.
5: Le fait français. On remet pas ça du tout en question. Mais pour moi, c'était comme Monsieur Labrec le dit souvent. Le vélo, c'est léger. Mais le vélo, c'est efficace. Ma présence ici, autour de cette table, c'est grâce au vélo. C'est-à-dire, moi, ma présence parmi la société québécoise, pour l'action que je fais, c'est quand même un outil qui a permis ça. Et c'est un outil inoffensif.
4: Ce que t'exprimes témoigne que t'es rendu en haut de la montagne.
5: Merci.
4: Et t'as pris ton temps pour y aller. Et le vélo, c'est très, très beau ce que tu dis. Je vois Vélo Québec, tu sais, ils donnent des stages à des, entre autres, en particulier à des femmes immigrantes qui apprennent à faire du vélo. Et c'est vrai que j'ai voyagé beaucoup et je sens le terrain, je sens la vie, je sens le pays.
1: Amadou, je veux quand même parler de la caravane, la grande pédalée, parce qu'on parle des cours qui sont donnés.
5: Oui.
1: Mais vous avez créé cette école-là. Racontez-nous qu'il y a beaucoup de gens qui sont venus, des milliers de personnes qui sont allées apprendre à faire du vélo parce que tout le monde ne sait pas faire du vélo.
5: Exact. On part de l'idée, même autour de cette table, un peu partout, que le savoir faire du vélo, ça va de soi. Ce n'est pas le cas. Sinon, moi, je n'existerais pas. La deuxième chose, c'est qu'en 2009, moi, je crée en fait un programme qui est beaucoup plus... J'ai rarement l'occasion de le dire, mais je vais le dire ici. C'est que ça s'appelle en fait « À vélo, j'arrive au Québec ».
4: C'est ça.
5: Ça s'appelle comme ça.
1: Formidable.
5: Et à l'époque, en 2009, je suis justement allé chez Vélo Québec. Je dis, moi, j'ai un programme qui s'appelle « À vélo, j'arrive au Québec ». Première initiative, vélo école. Parce que la madame qui vient d'Algérie, du Sénégal, de Côte d'Ivoire, du Cameroun, ne sait pas faire de vélo. Première chose. Deuxième chose, c'est une fois qu'elle sait faire du vélo, l'arrondissement, le quartier où elle vit, il n'y a pas de boutique de vélo. Parce que, pourquoi investir dans un quartier où personne, la culture vélo n'est pas là. Et donc, je crée des ateliers, donc je ramasse des vélos usagés un peu partout, que je remets en état et que je donne quasiment gratuit. En tout cas, moins cher que la passe d'autobus. La troisième initiative, c'était les sorties à vélo. Parce qu'une fois que cette madame... une fois qu'elle sait faire du vélo, qu'elle a acheté un vélo, elle n'a encore pas le courage de sortir de sa petite ruelle, et donc de faire des sorties aux deux semaines, de découvrir un peu comme le Grand Tour de Lille. Mais dans une proportion un peu plus réduite. Et enfin, pour créer de l'autonomie, parce que vu que dans ces quartiers-là, il n'y a pas de boutique vélo, il faut au moins savoir réparer une crevaison. Vous allez dans Ville-Saint-Laurent, juste un immeuble de 20 étages, vous voyez sur tous les balcons, il y a de vieux vélos qui sont là depuis 3-4 ans. La plupart du temps, la chaîne est rouillée et il y a juste un flat. Mais parce qu'il n'y a pas de boutique. Et ces gens n'ont pas encore la culture tellement vélo, donc aller dans une boutique vélo, non. Et donc je crée le cours de vélo qui s'appelle le vélo autonome, qui est devenu un peu les ateliers communautaires qu'on voit un peu partout. Mais en 2009, moi quand je montais ça dans un de ces quartiers-villes, dans Côte-des-Neiges, personne n'avait pensé à ça. Parce qu'en fait, c'était, pour terminer, c'était en fait une partie de cette population qu'on n'avait pas vue. C'était un angle mort.
1: Oui. Et dites-moi, Papa Amadou Touré, si les gens nous écoutent et ils veulent apprendre à faire du vélo, est-ce que je dis caravane, la grande pédalée, c'est ce qu'on leur donne comme référence?

0: Vélo école Montréal, bah, c'est moi.
1: Ah ben restez enfin, c'est vous. Nous, ouais, mais quelle formidable histoire, et puis on pourrait effectivement voyager avec le vélo, mais le cinéma aussi peut nous permettre de voyager à vélo.
2: À vélo, on en a pas parlé, mais le voleur de bicyclette, de qui est un grand film où justement un homme perd son vélo, il se fait voler et donc il peut plus aller travailler. Il y a beaucoup de films qui ont parlé de vélo, mais je pense qu'un des plus populaires, c'est les Triplettes de Belleville, quand on voit ce petit garçon entraîné par sa grand-maman.

0: vraiment.
1: Grand film, donc, de Sylvain Chaumont, 2003, avec la musique du Québécois Benoît Charest, qui avait remporté d'ailleurs le César de la meilleure musique originale.
0: Ils avaient été joué ça aussi à la cérémonie des Oscars.
1: Oui, Oscars. C'était quelque chose.
2: Et le personnage central, le dessin, c'est un clone du grand champion italien Fausto Coppi.
1: Mais quel film hilarant aussi en même temps. Un autre film phare que je vous recommande, si vous avez l'occasion, c'est de regarder le film Deux secondes de la réalisatrice québécoise Manon Briand, qui parle justement des gens. Donc, l'héroïne, c'est une ex-championne de vélo de montagne qui est jouée par Charlotte Laurier. Et, en tout cas, elle fait une mauvaise course, elle décide d'arrêter et elle devient messager à vélo dans Montréal. Moi, c'est un des films les plus épeurants aussi parce que on est à la place d'un messager sur son vélo qui sillonne entre les voitures du centre-ville. Mais c'est vraiment un très grand film. C'est aussi sur l'attrait un peu des fois dangereux de la vitesse, il faut le dire. Mais quel film, si vous avez l'occasion de le voir, ça vaut vraiment la peine. Et à mon sens, il y a plusieurs films qui existent sur le sujet.
0: Ouais. Et celui-là, il me plaît. Geneviève Janson aussi, superbe interprétation de Laurence Leboeuf. Bon, c'est plus sur le dopage, entre guillemets, que sur le vélo, mais c'est quand même cet univers-là. Il nous reste seulement quelques minutes, messieurs et madame, mais j'aimerais quand même qu'on parle de l'avenir du vélo. Vous parliez de petits chemins de traverse, de chemins de gravelle. On sent qu'il y a je sais pas si c'est un regain, mais il y a de plus en plus de gens qui font du vélo, qui vont se promener sur les routes.
2: Oui, je pense qu'on a eu dans les années 80 et 90, là, au sommet de la popularité d'un vélo très, très cher, l'apparition du vélo en carbone. C'est devenu un peu le nouveau golf pour certaines personnes. C'est très bien que des gens aient plaisir à dépenser des fortunes. Moi, il y a des vélos qui valent beaucoup plus cher que ma vieille Volkswagen qui roule, que je croise et tout. Mais retrouver une certaine simplicité, je pense que c'est essentiel. Il y a des choses simples à vélo qu'on peut goûter. Si vous vous intéressez aux oiseaux, le vélo, c'est bon. Si vous vous intéressez aux rivières tranquilles, c'est bon. De se déplacer en deux points rapidement, c'est bon aussi. Donc, il y a toutes sortes d'avantages.
0: Ouais. Le mot de la fin, Michel?
3: Moi, je vois le vélo électrique et vélo cargo. Cet hiver, je voyais les familles aller au CPE. J'allais avec mon petit-fils. Ça va être... on n'a rien vu encore.
2: Oui, absolument.
3: Et puis là, on est dans un autre choc pétrolier. On va encore se morfondre. Les automobilistes vont faire le bacon. Mais le vélo, là, il y a du potentiel. Et le vélo électrique, il y a du potentiel. Il faut libérer tout ça.
1: Mais mettez vos casques.
4: Une petite vite. C'est un peu la perspective que j'apporte. C'est qu'il y a au Québec à peu près 50 000 personnes qui viennent à peu près chaque année s'installer ici. Et moi, je peux affirmer, parce que ça fait quand même 16 ans que je travaille là-dedans, que dans ces 50 000, il y a peut-être les trois quarts qui savent pas faire de vélo. Donc oui, donner un cours de francisation, mais il devrait y avoir dans le kit d'intégration une formation au vélo.
0: Bon,
4: pour moi, ça fait beaucoup de sens.
0: Papa Madou Touré, on vous nomme responsable de ce dossier-là. C'est formidable. Michel Abrec, merci. Jean-François Nadeau, merci. Puis Marie-Christine Blais, on se quitte avec une musique d'ensemble vélo.
1: C'est un hymne New Wave, Kraftwerk.
2: Classique.
1: On danse.
0: Alors, merci à vous tous d'avoir été là. Je m'appelle Isabelle Craig. Très, très contente de vous avoir retrouvé pour cette édition de En un mot spécial, Bicycle, vélo, bécane, tout ce que vous voulez. Salut tout le monde.

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5: Ici Marc-Antoine Leblanc. Voici vos informations. Près de 500 vols ont été annulés dimanche avec le conflit de travail qui oppose WestJet à ses 4400 agents de bord. Le cofondateur et directeur de Vol en retard, Jacob Charbonneau, explique que les recours dépendent de la date du vol et de sa provenance.
6: Les seuls vols qui vont donner le droit à une indemnisation, c'est les vols qui ont été annulés avant la grève ou qui seront annulés une fois la grève finie. C'est un petit peu différent pour les vols européens. Donc, les vols qui reviennent avec WestJet de l'Europe, eux sont soumis à la législation européenne et eux ont le droit aux indemnisations.
5: Le débrayage perturbe les plans de voyage de nombreux Canadiens en plein long week-end, le lundi 3 août étant un jour férié dans la majorité des provinces, sauf au Québec. Les conditions météo difficiles des dernières heures ont aggravé la situation des feux de forêt en Colombie-Britannique. Plus de 5000 personnes ont dû être évacuées au courant de la fin de semaine. Les autorités disent constater un comportement et une propagation des incendies jamais observés auparavant dans la province. Jennifer Maher.
7: Sur son téléphone, Atlyn Baker montre les images qu'elle a filmées samedi. On y voit des flammes portées par de fortes rafales de vent et sur d'autres vidéos, des hélicoptères qui larguent de l'eau.
8: You could see the fire on the mountain, smoking and everything, and there were helicopters.
7: Le feu de Bradley Creek, découvert vendredi à l'extrémité nord-ouest du lac Okanagan, a rapidement gagné en taille. Le service de lutte contre les feux de forêt explique qu'il a été alimenté par des vents de 80 km/h. Des centaines de résidents ont dû évacuer, plusieurs sans préavis.
8: It was very scary.
7: Les évacués ont pu se rendre par le nord à Vernon et par le sud à West Kelowna, où sont situés des centres d'accueil. Sur la route vers le sud, certains ont toutefois croisé un autre feu de forêt, celui de Quilpatrick Creek, découvert samedi. Al Eden raconte qu'il a été coincé pendant un moment entre les deux feux.
9: We did try to get out there last night, but the road was closed in both directions.
7: D'autres qui possèdent des animaux de compagnie ont été confrontés à des choix difficiles, comme Joy April, qui a laissé ses chats derrière elle.
10: Taking the dog and going in. It was hard to have to choose to leave the cats behind.
7: L'étendue des dégâts n'est pas encore connue, mais plusieurs sur les réseaux sociaux rapportent avoir perdu leur propriété détruite par les flammes. Ici Jennifer Maher, Radio-Canada, West Kelowna.
5: Par ailleurs, le nord-ouest des États-Unis subit sa pire saison des feux de forêt en 30 ans. Dans l'État de Washington, au moins 60 000 personnes ont dû être évacuées dans les environs de Spokane en raison de feux qui ont détruit plus de 600 structures. Catherine Zib.
11: La perte est immense pour cette résidente du comté de Spokane, debout devant ce qui reste de la maison où elle a passé plus de 20 ans de sa vie. Comme de nombreux évacués, elle revient dans son quartier pour découvrir ce que les flammes ont laissé derrière elle. Et c'est le choc.
8: No words. No words at all.
11: Environ 600 maisons, commerces et autres structures ont été détruits. Trois incendies dans le secteur ont ravagé plus de 20 km carrés autour et dans la municipalité de Spokane, la seconde plus large ville de l'État de Washington. Les autorités soutiennent que cette lutte contre les feux est une priorité nationale. 4000 pompiers sont à pied d'œuvre pour maîtriser les flammes. La garde nationale a été déployée pour prêter main forte aux secours, entre autres pour coordonner les évacuations, alors que les voitures font la file sur les routes. Le gouverneur de Washington a décrété l'état d'urgence samedi. Dans les États voisins, l'Oregon et l'Idaho, un feu s'étendant sur plus de 1250 km² brûle depuis 10 jours.
12: C'est sûr qu'on a des avertissements concernant
11: la fumée de ces feux de forêt affecte la qualité de l'air dans l'ouest du Canada, selon Catherine Aubry, prévision.

0: Chez Environnement Canada.
1: Cette fumée affecte présentement le sud de l'Alberta et une partie de la Saskatchewan.
0: Selon elle, les conditions vont s'améliorer pour ces provinces au cours de la nuit de dimanche à lundi. Ici Catherine Dib, Radio-Canada, Montréal.
2: Toujours aux États-Unis, le président américain a affirmé que de nouvelles négociations avec l'Iran commenceront lundi. Il n'a donné aucune précision sur le lieu ou les participants à cette réunion. Il n'a pas non plus fixé de date butoir pour un accord. Donald Trump a suspendu ses frappes contre Téhéran samedi. Et en terminant, l'opposition à la construction de centres de données s'organise et prend de l'ampleur à travers le pays. C'est le cas d'une petite communauté près d'Edmonton, en Alberta, où le géant Meta veut construire l'un des plus gros centres de données en Amérique du Nord. Mathéo Delandre.
3: Ils étaient quelques centaines à s'être réunis dimanche matin à Morinville. C'est dans cette petite localité au nord d'Edmonton que devrait voir le jour le méga centre de données du groupe Meta, maison mère de Facebook. Ce projet suscite des inquiétudes au sein de la communauté, explique John McBain, un manifestant.
4: Three main problems.
3: Selon lui, le projet pose trois problèmes. La pollution, le gaspillage des ressources et le manque de transparence du processus. Ils sont d'ailleurs nombreux à citer l'absence de consultation publique et le peu d'informations reçues avant que le projet ne soit officiellement annoncé par la province. Face aux critiques, le ministre de l'Innovation albertain, Nate Glubish, assure que le site sera autosuffisant avec sa propre centrale au gaz naturel et qu'il consommera moins d'eau qu'un club de golf. Ce projet n'est rien d'autre qu'une raffinerie, mais numérique. Il s'agit de convertir le gaz naturel en électricité, puis en intelligence artificielle, avant de l'exporter à travers la planète, dit-il. Meta indique que le coût du centre de données est estimé à 13 milliards de dollars et qu'il devrait générer quelques centaines d'emplois une fois achevé en 2030. Ici Mathéo Delattre, Radio-Canada, Edmonton.
2: Voilà, c'était vos informations.

0: Bienvenue dans cet espace sécuritaire où on explore comment la lecture prend soin de nous et où on lui ajoute la pression de sauver l'humanité. Rien de moins. Et hier soir, un peu avant minuit, j'ai fini un livre et je suis plus tout à fait la même personne qu'avant de l'avoir lu. C'est un livre écrit par un ingénieur qui trippe sur la musique post-punk et la pêche à la mouche. Et donc, avec ce pitch, je pense qu'on peut résumer par un livre dont je ne suis pas le public cible. Et pourtant, j'avais l'impression d'être là où je devais être. Je résonnais avec ce que je lisais. Il y a des larmes qui se sont mis à couler sur mes joues, mon crayon qui soulignait plein de passages, comme pour les imprégner en moi, comme pour dire « Hey, moi aussi, je suis comme ça ». C'est quand même fou qu'un petit objet de papier puisse me connecter autant à un inconnu. Ce livre-là, c'est « One Anish » d'Olivier Lussier. Et je vais vous lire un extrait où il parle de son ami en détresse. Il écrit « Je me sens tellement impuissant devant son mal-être. Je sais pas quoi faire pour l'aider, pour être avec lui. Je lui propose encore d'aller pêcher, même si je sais que c'est pas son affaire préférée. Je lui propose encore d'aller pêcher juste pour pas le laisser tout seul, juste parce que je suis bon à rien d'autre. Devant la tristesse, la peur et l'ivresse, c'est la seule chose qui me vient en tête. Viens, mon ami, j'essaierai de prendre soin de toi dans mes refuges. » Je suis présent dans toute ma maladresse. Ben, la vie est bien faite parce que j'ai fini hier ce livre dont je suis pas le public cible, que j'ai maintenant envie d'offrir à tout le monde. Et aujourd'hui, on se demande justement comment la lecture peut sauver les hommes. Et entendez bien l'amour, la bienveillance dans cette question. Et pour en discuter, je suis entourée d'un auteur et éditeur dont la passion de la lecture a commencé grâce à un doublé Bibliothèque et Harvey's. Bonjour Stéphane Bonpierre.
1: Allô.
0: D'un doctorant en sociologie qui croit que les livres peuvent libérer les hommes du carcan qui les enferme dans une seule forme de masculinité. Bonjour Sénie Carpentier.
2: Bonjour.
0: De trois gars qui font partie d'un club de lecture qui approfondit leur amitié. Salut Jean-François Vachon, Mathieu Proulx et Jonathan Burnham.
3: Salut, salut.
4: Bonjour.
0: Et d'une comédienne, animatrice, enseignante et humaine de qualité qui va nous faire des recommandations de lecture pour qu'on élargisse nos horizons. Bonjour Fabiola Nirva-Aladin.
5: Bonjour.
0: Et je te laisse tout de suite la parole, comme tu es la voix officielle de Tourne la page.
6: Tourne la page.

0: Merci, Fabiola. Stéphane Dompierre, tu es auteur et éditeur. On peut même te lire dans la presse où tu signes régulièrement des textes avec l'espoir de rendre le monde un peu meilleur. Même si, bon, on se le dit, tu te fais pas trop d'illusions non plus. Mm-hmm. On avait envie de t'avoir autour de la table parce que, avec le succès fulgurant de ton premier roman, Un petit pas pour l'homme, il y a un commentaire qui est revenu assez souvent. C'est des gars qui allaient te voir, qui disaient, moi, je pensais pas aimer la lecture et pourtant, j'ai dévoré ton livre. Comment est-ce que tu réagis quand on te dit ça, Stéphane?
1: Ben, ça restera toujours le plus beau compliment de ma carrière que j'ai eu souvent. J'ai rencontré des fois des classes d'adolescents qui avaient des difficultés de lecture, qui me disaient c'est le premier livre que j'ai lu au complet. Donc je te dirais que dans l'idée de faire œuvre utile, je pense que pour moi ce livre-là, c'est ça que ça a été en fait.
0: Puis évidemment c'est sûr que comme auteur tu dois être comblé, mais est-ce qu'il y a pas aussi des fois une tristesse dans le constat qu'il y a des gens qui s'excluent de la lecture, il y a des gens qui pensent que c'est pas pour eux la lecture.
1: Ben tu sais, je te dirais que moi quand j'ai étudié les cours de français au secondaire, il n'y a aucun des livres que j'ai lus qui m'ont donné le goût de la lecture. Ce goût-là venait d'ailleurs. En fait, j'allais à la bibliothèque...
0: Et au Harvey's
1: avec mon père. C'était notre rendez-vous du samedi.
0: Ouais.
1: Donc, pour moi, j'ai développé le goût de la lecture en marge de l'école.
0: Ouais.
1: Puis je trouve ça plate parce qu'à l'école, c'est pas là que j'aurais eu envie de lire. T'sais. Pour moi, à Gagux, c'est pas une bonne porte d'entrée.
0: Mais c'est pas là où tu as trouvé la passion là, de lire.
1: Non, pas du tout. Donc, pour moi, j'ai eu cette chance-là, mais je comprends en fait pourquoi des garçons à l'école peuvent ne pas développer le goût de lecture.
0: Tu as pourtant eu un modèle plutôt rare chez toi, et là je déteste tomber dans les archétypes, mais bon, ton père, travailleur dans la construction, était un grand lecteur. C'est rare quand même qu'on croit
1: ça. Oui, c'est rare. En fait, c'était... on dirait que ça m'a pris du temps pour le réaliser parce que pour moi, c'était normal.
0: Ben
1: mon
0: oui.
1: père lisait. Puis sa particularité, c'est qu'il lisait des briques. Souvent, il y avait une petite obsession sur les livres de mafia. En fait.
0: OK.
1: Et c'est qu'il lisait un livre... Et il le relisait après, puis c'est que la première fois, il voulait juste se laisser porter par l'histoire, en fait. Il voulait juste embarquer dans l'intrigue. Et la deuxième fois, il lisait pour apprécier le phrasé, comment c'était écrit. Puis pour
0: comprendre
1: moi,
0: la structure
1: ben
0: aussi.
1: Oui, c'est pour mieux apprécier comment c'est écrit. Puis comme éditeur, c'est exactement ce que je fais aussi.
0: Ben
1: donc,
0: oui.
1: C'est quand même étrange que mon père, qui, oui, travaillait dans la construction avec des gens qui souvent ne savaient pas écrire, c'est lui qui m'a amené à mon métier d'éditeur en quelque chose.
0: Donc, pour toi, c'était normal d'être un lecteur. Est-ce que tu détenais du lot au secondaire, là?
1: Oui, ben c'est ça. Ça c'est le avec mon père, je trouvais ça bien cool d'aller au Harvey's à la bibliothèque. À l'école, bon, j'étais pas le gars le plus populaire auprès des femmes, mais non plus auprès des hommes parce que j'étais pas bon dans les sports. Donc j'étais le gars qu'au baseball il réussissait à se taper la balle dans le front.
0: OK.
1: Fait que même mon meilleur ami me choisissait pas dans ses équipes.
0: Okay, on va régler des choses, là. Ouais. On sent une petite pointe, là.
2: Il faudrait considérer ses amitiés.
1: Oui, je travaille sur une chronique pour un peu régler mon compte avec Patrice, mais pour moi, j'ai trouvé aussi une petite communauté de lecteurs aussi.
0: Ouais.
1: J'ai développé des amitiés avec des gens autour de la lecture aussi. On se faisait découvrir des auteurs d'horreur.
0: Et donc, tu avais des amis au secondaire qui lisaient eux aussi.
1: Oui, il y avait quelques nerds dans mon genre.
0: Ces gens-là.
1: Oui,
0: okay.
1: C'est ça.
0: Mais justement, quand c'est intrinsèque, des fois, ça peut être difficile de se rendre compte que c'est pas naturel pour tout le monde.
1: Ouais.
0: C'est plus tard qu'on s'en rend compte. Mais ça reste un fait que les hommes lisent moins que les femmes. Comment est-ce que tu interprètes, toi, ce phénomène-là?
1: Ben, tu sais, c'est un... Comme éditeur, c'est une chose que j'essaie de comprendre, tu sais, parce que pour moi, c'est un marché, c'est un public que je me dis, mais comment on peut investir ce marché-là? Comment on donne le goût de lire, tu sais? Je l'ai réussi avec Un petit pas pour l'homme, mais tu sais, pour moi, il y avait quelque chose là. Je parlais, c'est un personnage très masculin, donc pour moi, le gars qui lit ça, je comprends pourquoi il aime ça, mais il va rien apprendre sur les femmes, en fait. Il va rien apprendre sur... C'est un livre qui lui ressemble, en fait. Puis évidemment, pour moi, j'ai vite compris que la lecture, il y a deux raisons de lire. Tu lis pour te reconnaître ou tu lis pour t'évader, tu sais. Je pense que quand t'es un lecteur inexpérimenté, tu veux te reconnaître dans les livres au départ. Moi, c'est ce que je souhaitais au secondaire dans mes lectures. C'est pas arrivé. Je me suis reconnu ailleurs. Même si, bon, j'étais pas aussi bon en karaté que Bob Moran. je rêvais. Mais il reste que, je pense que plus tu développes ton goût de la lecture, c'est que tu lis après pour te dépayser. Puis je pense que c'est à ce moment-là que la lecture t'apporte beaucoup plus qu'avant.
0: À un moment dans ta vie, sans faire une performance non plus, tu as décidé que tu avais envie de lire plus de livres écrits par des ouais. femmes. Qu'est-ce que ça t'apporte?
1: C'est pas une envie. C'est que je me suis aperçu, moi je cherchais des histoires, je voulais qu'on me parle, surtout quand je suis arrivé dans le milieu littéraire, je voulais évidemment lire des collègues, je me suis aperçu que les collègues, ben, les lectures que je préférais, c'était des lectures de femmes en fait, parce que je trouvais qu'ils rentraient dans les sujets contemporains. Moi j'aime la littérature contemporaine, j'aime qu'on parle des enjeux contemporains. Et je me suis aperçu que, bon, au niveau des hommes, on était plus dans les grandes histoires, des histoires qui se passent en France, puis tandis que les femmes, ben, c'est pour moi une histoire de deux personnes qui sont colocataires, qui ont de la misère à arriver à payer leur loyer. Il y a quelque chose là-dedans qui me touche beaucoup. C'est quelque chose dont j'ai été prêt et sans que ça soit un portrait qui me ressemble, je trouve que c'est un portrait qu'on voit pas, qu'on n'entend pas parler. Puis je trouve que c'est plus facile à comprendre, par exemple, la pauvreté, si on la lit.
0: Ouais.
1: C'est-à-dire que si on marche sur la rue, on la voit pas nécessairement, mais si on la lit, on peut la découvrir en toute sécurité. En fait, tu peux lire ça dans ton chalet à 2 millions de dollars, tu peux lire sur la pauvreté et ça va réussir à te toucher peut-être, tu sais.
0: Tu milites pour que les gars, évidemment, découvrent la littérature écrite par des femmes ouais. aussi. Le livre de Lesplanck, là, Pour l'amour des hommes, ouais. c'est toi qui s'est chargé de... qui en est une traduction en français ouais. au Québec, ça te tenait à cœur. Est-ce que c'est vrai que tu l'as même envoyé à des hommes
1: ouais.
0: Dont tu lisais des propos déplacés sur les réseaux sociaux?
1: Oui, en fait, je l'ai envoyé à quelques... En fait, j'en achète des copies régulièrement avec okay. mon argent. Je les mets dans mon bureau. Puis quand j'ai un collègue, un ami, qui je vois qu'il y a une publication un peu douteuse sur Facebook, je le mets dans une petite enveloppe puis j'y envoie en espérant que le message se fasse.
0: Okay. Mais pour c'est quand moi, même frontal là, comme message. Ben, est-ce que tu as déjà eu des retours de lecteurs?
1: Et jamais. Jamais.
0: Comment l'expliquer?
1: Écoute, je sais pas. Tout ce que je souhaite, c'est qu'un jour, ça soit lu.
0: Parce que, je reviens au titre, c'est pour l'amour des hommes.
1: Oui.
0: Donc, le propos d'Elisabeth Planck dans ce livre-là, c'est justement de dire que c'est parce qu'on aime les hommes qu'on a envie mm-hmm. qu'ils s'émancipent.
1: Non, puis le sous-titre, on l'a travaillé longtemps mm-hmm. parce que le sous-titre en anglais était différent. Mm-hmm. C'est « Dialogue pour une masculinité positive mm-hmm. ». Donc, pour moi, l'important, c'était « Dialogue mm-hmm. ». Et je me suis aperçu, pour moi, ça, c'est un peu un livre phare dans ma carrière d'éditeur, pour moi, d'avoir réussi à être le premier à mettre la main sur ce livre-là en traduction. J'étais choyé. Et je trouvais que c'était un livre important, mais pour moi, le succès du livre, pour moi, c'est un peu amer parce que les personnes qui viennent me dire à quel point ils ont adoré ce livre-là, c'est des femmes. Et pour moi, ce livre-là, c'est à des hommes qui doivent se rendre. En fait, c'est un dialogue, c'est très clair. C'est pas une confrontation. C'est on pose des questions, on essaye de définir c'est quoi un homme par rapport à c'est quoi un homme bon. Je trouve ça intéressant dans son livre quand on demande aux gens c'est quoi un homme. Puis là, les gens disent, ils sortent tous les clichés, mais c'est quoi un homme bon? Puis là, tu dis, mais c'est ça que je veux être, moi, un homme bon dans ma vie. Puis c'est pas pantoute ce que j'ai dit juste avant, tu sais. Donc, pour moi, il y a quelque chose là-dedans. Je trouve que c'est un livre très important et je continue de le porter et je vais continuer de l'envoyer. Je voulais l'envoyer à quelqu'un récemment qui est décédé, fait qu'il pourra pas...
0: en faire la lecture, malheureusement.
1: Malheureusement, non, il pourra pas apprendre.
0: Mais donc, il y a encore quelques copies chez toi.
1: Ah oui, tout à fait.
0: Tenez-vous-le pour dit. Mm-hmm. Stéphane Dompierre est toujours à un livre de vous envoyer un message assez clair. Donc, cette question qui t'obsède, tu n'as pas répondu encore complètement, mais on va essayer dans la prochaine heure de comprendre. Et dans un instant, on va l'approfondir, cette question-là. Pourquoi les hommes peut-être lisent moins avec le doctorant en sociologie, Sonny Carpentier. Mais juste avant, on va aller écouter un mémo vocal d'une autrice que t'aimes bien, Stéphane Dompierre.
2: Conseil pour les hommes qui ont la flemme de lire.
3: Bonjour, ici Liz Plank. Je suis l'auteur du livre Pour l'amour des hommes et j'habite à Los Angeles. Et mon conseil pour les hommes qui nous écoutent, mon conseil littéraire est pas mal simple. C'est trois mots, OK? Lisez des femmes. Pas juste une fois par année pour se sentir bien ou pour se donner bonne conscience, mais genre vraiment lire plus de femmes. Parce qu'en ce moment, les données nous montrent que les hommes achètent seulement 20% des livres qui sont écrits par des femmes, mais les livres qui sont écrits par des hommes, presque la moitié des gens qui les achètent, ben c'est des femmes. Alors les femmes, on connaît bien les hommes et souvent les femmes leur numéro un problème en fait, c'est que les hommes ne les connaissent pas vraiment autant bien que elles les connaissent. Donc peut-être qu'une bonne manière de le faire, ça serait vraiment juste de lire plus de récits, plus d'articles et évidemment plus de littérature de femmes. Il y a le livre de Gisèle Pélicaud, évidemment, qui est très populaire en ce moment, qui va vous donner une bonne idée de c'est quoi l'expérience d'être une femme. Puis ça, je pense que la littérature, je veux dire, des récits qui sont écrits par des femmes, ça va beaucoup aussi vous apprendre sur les hommes. Je pense que les hommes apprennent beaucoup sur eux-mêmes, en fait, quand ils lisent des livres écrits par des femmes.
0: Est-ce que les hommes autour de cette table sont d'accord avec cette dernière affirmation? Quand en lisant des femmes, on en apprend sur les hommes?
4: Oui.
5: Tout à fait d'accord.
4: Oui, absolument.
5: Sur nous-mêmes.
0: Aha. Alors, il y a Sonny Carpentier autour de la table. Il est doctorant en sociologie à l'UQAM. Il a co-dirigé un ouvrage collectif intitulé « Masculin pluriel » dans lequel plusieurs auteurs, dont Marc Séguin, Hugo Meunier ou encore Les Louanges, répondent à la vaste question « C'est quoi être un homme? » Sonny, je me demandais, est-ce que tu aurais répondu à cette question-là de la même façon avant d'avoir lu le livre « Des masculinités » de Rewin W. Connor? C'est une prof, je pense, qui t'a mis ce livre-là entre les mains. Est-ce que tu aurais répondu de la même façon à la question « C'est quoi être un homme » avant cette lecture?
6: Jamais. Absolument pas, en fait. Quand j'ai commencé, moi, à étudier en sociologie, c'était pas du tout mon sujet, les masculinités. Puis j'ai pris un cours d'études féministes parce que ça m'a toujours intéressé. Puis il y a cette prof-là qui me disait, je pense que ça pourrait t'intéresser. J'avais lu Liz Plank. Oui, c'était sorti.
0: Il y a un homme qui a lu Liz Plank.
6: Absolument, et j'en connais d'autres.
4: Est-ce que c'est Stéphane qui te l'a envoyé?
6: Je pense que c'est une bonne nouvelle.
4: Bonne nouvelle, oui.
6: Il n'y a pas eu besoin. Puis elle m'a dit, ben lis ça, en fait. Ouais. Puis c'est des études faites sur les masculinités pour essayer de mieux comprendre en fait cette expérience-là d'être un homme, d'essayer d'être masculin ou pas, ou répondre à ces règles-là. Puis moi, j'aime dire que ça a complètement brisé mon cerveau. Là. Je veux dire, je revoyais toute ma vie, je revoyais tous les hommes autour de moi, je revoyais la manière dont on essaie d'exister, de répondre à des standards, puis ça a été fascinant en fait.
0: Et un terme qui est souvent utilisé, c'est normes de socialisation. On dit que c'est le carcan dans lequel les hommes sont pris. Ça peut avoir l'air abstrait. Est-ce que tu peux nous expliquer c'est quoi une norme de socialisation et est-ce que tu peux utiliser l'exemple du CrossFit, s'il te plaît?
6: Mais bien sûr, mais en fait, les normes sociales, c'est partout. En fait, ce sont des règles. Ouais. Ce sont des règles qui sont partout.
0: Ouais.
6: Puis c'est de là l'intérêt de parler de masculinité au pluriel parce que quand on dit la masculinité, moi, je réponds toujours, mais laquelle? Laquelle? Parce qu'il n'y en a jamais eu une seule. Puis oui, donc, les masculinités, pas seulement parce que chaque homme a sa version à lui, mais que dans une journée, un homme va traverser différentes masculinités parce que les lieux qu'on traverse ont des exigences différentes, ont des règles différentes. L'exemple du CrossFit, que moi j'utilise donc dans mon texte, dans Masculin Pluriel, c'est qu'en fait, moi, quand je suis arrivé au CrossFit, je ne comprenais pas les normes. Mais pas du tout, en fait. Et ça a fait en sorte que, en fait, je pouvais pas être masculin ou je pouvais pas être dominant dans cet espace-là parce que je ne comprenais pas les normes. Donc, je me sentais pas adéquat. Puis là, je vais pas trop en dire, mais ça fait en sorte que les hommes qui traversent des lieux dans lesquels ils répondent pas aux normes, aux attentes, aux règles de masculinité, ben des fois on essaie de compenser. On essaie de se remonter dans cette échelle-là parce que ben en fait ne pas répondre aux normes, c'est aussi faire l'expérience de la violence. C'est aussi se faire rappeler qu'on ne répond pas aux standards de masculinité. Donc c'est pour ça que les hommes naviguent ça, puis ils auront des comportements compensatoires. Puis ben moi aussi j'en ai eu, tu sais, j'en ai encore aujourd'hui, même si j'essaie d'y travailler. Donc, c'est ça, en fait, les normes. C'est un ensemble de règles, puis ça va être différent partout. Tu sais, je parle du CrossFit. La norme, là-bas, c'était de louer des poids, de monter des poids très lourds et de comprendre ce qui est écrit au tableau. Mais quand je retourne en sociologie à l'UQAM, la norme, c'est pas de lever une barre très lourde, là. C'est plutôt de citer des auteurs qui sont sociologues, morts depuis longtemps. Donc,
0: mais ce qui fait que là, tout à coup, c'est ton réflexe, ça a été peut-être d'aller chercher le sociologue en toi, celui qui connaît un peu tout.
6: Ouais.
0: Et je veux pas utiliser le terme mansplainer, mais mon Dieu, est-ce qu'il y en a un meilleur?
6: Ben oui, ben en fait c'est avec un autre homme, mais j'ai mansplainé. Oui, donc oui, c'est ça. Puisque je répondais pas à la norme, ben je me suis dit ben ça a été complètement inconscient, évidemment. Mais ça a été je me sens inadéquat, je sens un regard sur moi où je ne suis pas suffisant. Puis là, j'ai voulu rebalancer le rapport de pouvoir. Puis c'est là que je lui ai imposé une discussion sur la sociologie. très de manière c'est banal mais c'est violent parce que qu'est-ce que je lui disais, ben c'est que peut-être que je sais pas faire ce que t'es en train de faire, peut-être que je suis pas super fort, mais je suis plus intelligent que toi. Donc j'ai voulu me ramener plus loin. Puis c'est ça la discussion autour des masculinités qu'il faut avoir, c'est que ce sont des gestes du banal, du quotidien, de tous les instants. Puis oui, ça a tout à voir sur notre construction de la masculinité.
0: Ça peut aller loin, la socialisation masculine, ça peut carrément tuer des gens. Ça, c'est ce que tu as compris quand tu as lu, entre autres, Édouard Louis. Mm-hmm. Dans L'effondrement, entre autres, il raconte la vie et la mort de son frère.
6: Ouais, c'est très bien fait dans ce livre-là. Édouard Louis parle de la vie de son frère, puis la thèse qu'il va défendre, je dis thèse, mais c'est un roman, donc c'est très accessible, mais c'est que c'est la masculinité qui a tué son frère, en fait. Parce que les hommes qui doivent répondre aux standards de masculinité finissent par ne pas être capables de se confier, d'avoir des relations. Tu sais, les études démontrent que plus un homme a une version stricte, fermée, unique de la masculinité, plus les impacts vont être négatifs dans sa vie. Donc le frère d'Édouard Louis, c'est ça, en fait. Il avait une version unique de la masculinité. Il était conditionné dans un environnement violent, dans une classe sociale où c'était plus difficile. Donc ça fait en sorte qu'il n'a jamais développé la capacité de se confier aux autres. Il est devenu donc alcoolique. On le voit que les dépendances sont plus élevées chez les hommes qui ont des standards de masculinité peut-être plus stricts. Puis ça fait en sorte qu'à un moment donné, ben oui, on sait que le taux de suicide est plus élevé, ça a tout à voir avec la condition de la masculinité. Puis c'est la masculinité qui l'a tué, en fait. Donc moi, je pense que oui, c'est une grande violence, les normes masculines.
0: Et on parlait donc de ce livre qui a un peu restructuré ton cerveau. Là, tu sais, oui. Ce que t'expliquais quand cette prof t'a mis ce livre-là entre les mains. Pourquoi est-ce qu'un livre, c'est aussi puissant comme outil de transformation, d'après toi?
6: Ben je vais ramener ça au sujet que je connais, mais je pense que justement, tu sais, je parle des normes, puis je parle du modèle unique, puis l'affaire, c'est que quand on reste toujours dans notre contexte social, on a une vie humaine, ça se cristallise, tu sais, puis on traverse toujours les mêmes lieux, ben ça finit qu'on a une version d'être masculin, de au travail, par exemple, si je travaille sur la construction, c'est l'exemple que tu donnais tout à l'heure pour le père de Stéphane, ben ça fait en sorte que être masculin, c'est être masculin sur le chantier de construction, par exemple, puis quand ça finit qu'il n'y a plus d'autres options, il y a plus de variables. Puis quand on lit, en fait, on nous donne une fenêtre sur une autre masculinité. On nous donne une fenêtre sur d'autres options. Donc, on vient élargir le champ des possibles, élargir d'être un homme, c'est quoi? On lit peut-être un homme dans une autre situation, dans d'autres possibilités. Puis on le sait, c'est presque ringard de le dire, là, mais c'est l'empathie aussi, lire.
0: Et c'est l'espace, le temps. Tu sais, il y a quelque chose de sécuritaire. Je pense que c'est toi qui utilisais le mot, mais mm-hmm. Tu sais, on est peut-être, bon, à part quand c'est quelqu'un qui nous l'envoie par la poste, le livre.
7: C'est plus important que jamais journée, hein, je te le dis.
0: Mais sinon, il y a quand même, on a le temps de se déposer, on y va à notre rythme.
6: Exactement.
0: C'est nous qui tournons la page.
6: Absolument, on a ce choix-là. Puis c'est aussi, tu sais, les hommes, on est beaucoup socialisés à être très productifs, à devoir accumuler du capital. Ou à... Puis lire, je pense que pour plusieurs hommes, c'est vu comme étant un passe-temps qui est passif, comme si ça ne donnait pas. Mais au contraire, c'est tellement riche, c'est tellement utile. Donc oui, je pense que ça permet de se sortir de sa propre masculinité, de sortir des normes dans lesquelles on vit, puis voir que c'est plus grand, en fait.
0: Puis après ça, il y a toute la question de, parmi les est-ce que les hommes lisent ou pas, le roman, c'est encore une autre étape, parce qu'on va dire souvent les hommes vont lire plus du documentaire, vont lire des biographies. Le roman, c'est peut-être aussi l'outil de la sensibilité. Je parlais de la lecture que j'ai faite de Wananish qui m'a fait pleurer. C'est pas tout le monde qui a envie de pleurer en lisant un livre. Est-ce que ça peut faire peur aussi d'aller dans la vulnérabilité avec la lecture?
6: Je pense que ça peut faire peur, mais tu vois, en ce moment, je mène une recherche au Canada, puis j'interroge plusieurs hommes, puis à date, c'est revenu souvent quand je leur demande qu'est-ce que vous lisez, qu'est-ce que vous consommez comme contenu, c'est jamais des romans. C'est toujours de la non-fiction. Puis en fait, ils essaient de s'améliorer, il y a cette idée-là de vouloir toujours s'améliorer, de pousser plus loin. Donc, je ramène à cette idée-là de productivité. Il faut que la lecture soit productive. Je dois devenir quelqu'un, je dois pousser plus loin. Puis je pense qu'ils voient pas l'intérêt du roman, alors que... ça serait tellement bénéfique, en fait. Donc oui, je pense que cette idée-là de l'homme et la non-fiction, c'est que je dois apprendre des choses, je dois apprendre sur l'économie pour faire plus d'argent. Tu sais, il y a un peu ce rapport-là. Puis oui, je pense que la vulnérabilité peut faire peur. En fait, on s'y connaît peut-être moins, on a moins l'impression de savoir où ça se loge. Pourtant, ça se développe en lisant, justement.
7: Mais ça me parle tellement. Non, mais je vais interrompre depuis tantôt, puis je trouve ça tellement fascinant. Mais tu vois, excusez, non, mais c'est tellement vrai, c'est redéfinir la richesse.
0: Ouais.
7: On a encore ce même standard de richesse de tellement d'années derrière nous, comme quoi il faut produire, cumuler, pourvoyeur, tous ces termes qu'on utilise. Et aujourd'hui, c'est plus ça. Mais moi, quand je regarde, ça va au-delà même de la lecture. Même quand les gens regardent la télé, les hommes regardent, on va regarder un documentaire pour savoir comment faire ci. On va voyager pour aller comprendre quelque chose. C'est toujours dans un esprit capitaliste ou de cumuler une forme de richesse ou de productivité. C'est très malsain. Puis je pense qu'effectivement, si on redéfinit la richesse, ce que c'est, pas juste le cumul de capital, mais des expériences puis de l'ouverture d'esprit, ben je pense que ça aiderait grandement. Puis la littérature peut très, très certainement faire partie de ça. Ça me

0: ou lire d'autres personnes.
1: Puis en même temps, j'ai comme l'impression que les meilleures transformations se font à notre insu. Tu sais, c'est dans, c'est dans des moments où on s'y attendait pas, qu'on est surpris, là, dans la fiction, entre autres. Fabiola, j'ai envie de t'entendre aussi, parce que, en tant que femme autour de la table, mais aussi comme enseignante, je veux dire, t'en as vu, là, des jeunes accrochés ou pas à la lecture.
2: Ouais, c'est, à l'époque où j'étais en classe et j'essayais de choisir les bonnes lectures pour, éveiller l'esprit curieux des ados, j'avais pas le choix de passer par la violence. C'était comme ma porte d'entrée, c'était de lire des histoires où des personnages en tuaient d'autres, puis que là, ça pouvait les amener à ne serait-ce qu'utiliser ce qu'ils avaient disponible dans leur création d'images en lisant. Fait qu'il y a aussi tout ce travail-là de qu'est-ce qui est accessible dans la création d'images quand on lit, parce qu'on entend aussi souvent, ben je veux bien lire, mais je comprends rien de ce que je lis. Ça atteint pas, les mots viennent pas éveiller d'images dans le cerveau. Fait que il y a ce travail-là aussi à faire dans le développement de l'imaginaire qui est dans différents lieux, différents horizons.
1: Est-ce que ça résonne, Sonny, ce que t'entends?
0: Ben oui, absolument. Tu sais, c'est comme la violence en spectacle ou cette espèce d'accroche. Ouais, ça, absolument. Tu sais, puis c'est comme si quelque chose qui serait pas violent, il y aurait moins de, on se reconnaîtrait moins aussi en fait. Tu sais, puis non, mais ouais, absolument.
1: Je reviens à cette idée là de la du sentiment de sécurité. J'ai lu cette idée là dans l'essai de Benoît Jodoin qui s'intitule Pourquoi je n'écris pas. Il dit il faut se considérer hors de danger pour développer le réflexe de chercher à s'émouvoir. Et je trouve que c'est vraiment riche parce que je me dis, c'est peut-être un luxe aussi de pouvoir d'avoir tout ce qu'il faut pour pouvoir aller chercher ces émotions là. Il y a peut-être des gens qui s'en protègent en fait de ces émotions là.
0: Ouais, ou qui en ont pas besoin pour déjà sentir des émotions de ce genre-là, tu sais. Puis là, c'est pas une comparaison homme-femme, mais oui, dans l'expérience de la masculinité, c'est aussi une expérience de la violence. On apprend à être des hommes par la violence. Donc oui, puis je trouve ça très beau la manière dont c'est formulé, là, dont Benoît le formule, parce qu'effectivement, il y a des hommes qui, dans certains contextes sociaux, sont déjà dans un contexte qui est très violent ou comme tous les jours, on se fait rappeler qu'il faut être des hommes par la violence en se faisant dire qu'il faut pas être efféminé ou qu'il faut pas. Donc, puis je suis pas en train encore une fois de comparer. L'expérience féminine aussi est extrêmement violente là, mais il y a quelque chose quand même dans la socialisation masculine qui est accroché à la violence, qui fonctionne et qui se perpétue par la violence.
1: Je rappelle donc que tu as dirigé Sonny Carpentier, Masculin pluriel, regard sur nos masculinités avec Marc-Antoine Bazinet. On invite les hommes et les femmes à le lire et dans un instant, on s'invite dans un club de lecture au masculin. Mais juste avant, on va écouter la brillante comédienne et dramaturge Nathalie Doumar.
2: Conseils pour les hommes qui veulent s'améliorer.
3: Bonjour, je m'appelle Nathalie Doumar, je suis comédienne et dramaturge. Et dans mon dernier texte, Frère, je me suis intéressée à des hommes d'une même famille qui se retrouvent dans le bas du fleuve, dans un chalet à Kakuna, qui s'aiment beaucoup, beaucoup, qui ont beaucoup de tendresse les uns pour les autres, qui se supportent, qui sont solidaires, qui sont drôles, qui se taquinent beaucoup aussi, qui se rentrent dedans et qui se confrontent aussi. Mon conseil de lectrice pour les hommes qui souhaitent s'améliorer, ce serait de décider que pour la prochaine année, vous ne lisez que des autrices féminines, des essais féministes, et que vous lisez aussi les livres que vos blondes lisent. Je pense que la lecture peut aussi sauver des couples, ça peut épargner des chicanes, des débats chez les gens qui s'aiment. Et je pense aussi de pas seulement de lire des autrices féminines, mais de lire des autrices racisées, des essais de femmes racisées, parce que il y a pas de lutte féministe sans lutte contre le racisme. C'est complètement c'est inextricable. Alors voici mon conseil: prenez une année, les garçons, pour lire que des autrices femmes. Faites un club de lecture d'hommes qui veulent s'améliorer, et aussi ne pensez jamais que parce que vous êtes un bon gars, que vous êtes ouvert, que vous vous dites féministe ou pro-féministe, ne jamais penser que vous n'avez plus d'angle mort. Je pense que c'est là le danger. C'est de penser qu'on a fini d'être déconstruit, mais c'est jamais terminé. Donc, je dis pour une année, mais peut-être un peu plus qu'une année. Puis je pense que ça peut changer des vies. Je pense que ça peut sauver des familles aussi.
1: Je l'aime tellement, je voudrais être dans la tête de Nathalie Doumar. Vous voyez à quel point ça pétille. Lire pour sauver le couple, est-ce que ça vous... Ça vous inspire? Oui. Ouais. Et elle proposait donc aux gars de s'organiser un club de lecture. Eh bien, c'est fait, Nathalie.

0: En un claquement de doigts, parce que devant moi, j'ai un ancien joueur de football, des Alouettes devenu avocat et animateur, un urbaniste et professeur à l'Université de Sherbrooke et un conseiller municipal de Projet Montréal. On dirait en fait le début d'une blague. Ils entrent dans un bar.
1: C'est souvent très drôle.
0: Mathieu Proulx, Jean-François Vachon et Jonathan Burnham, vous êtes des amis, mais depuis 5 ans, vous formez aussi un club de lecture. Et là, je pense que je dois me tourner vers Jean-François, parce que c'est lui qui est l'instigateur. Pourquoi avoir eu envie de partir à un club de lecture, Jean-François?
2: Ben, Nathalie va être contente. Oui. Il y a quand même ma blonde qui est derrière ça, qui, avec des collègues de travail, avait décidé de lire le même livre ensemble. Puis, on était dans la pandémie, on était tout le monde un petit peu dans une période avec beaucoup de solitude. Je pense que c'est un des enjeux auxquels les hommes sont confrontés. Puis aussi beaucoup d'incertitudes. Puis Mathieu était passé chez moi en janvier, puis il m'avait parlé un peu de tous les livres qu'il avait lus finalement dans l'année. Puis je me suis rendu compte que j'avais lu aucun de ses livres, donc j'avais rien vraiment à partager sur les livres qu'il avait lus pendant l'année. Mmh. Mais tout le monde, pendant cette période-là, je peux vous en rappeler, me parlait beaucoup de téléséries. Moi, c'était un petit peu moins...
0: Les gens sont comme, j'ai fini Netflix, qu'est-ce que je fais? Et moi, je me retiens toujours d'aller suggérer un livre, parce que je sais que c'est lourd, là. Mais des fois, je me dis, t'as fini Netflix, peut-être que...
3: On est rendu là. T'as le temps d'un livre.
2: Moi, je suis vraiment pas un gars de téléséries, puis j'avais envie de faire ce défi-là avec des amis, de commencer à réfléchir. Puis on vivait deux choses en termes de quarantaine. T'sais, on commençait, on est les deux, 1981. Mathieu allait avoir bientôt 40 ans. Moi aussi, 40 ans. Fait que c'était comme crise de la quarantaine en quarantaine.
0: On lit des livres.
2: Exact. Fait que pas que j'étais fâché noir le compte à quarantaine, là, pour reprendre tes fameuses chroniques, Stéphane, mais j'avais envie de passer à travers la quarantaine avec d'autres. Passer à travers cette période-là, je pense, avec que je savais qu'il y allait avoir des difficultés ou des changements, en tout cas, dans qui on est. Puis j'avais pas envie de vivre ça seul, donc j'avais envie de le faire avec des personnes curieuses qui aimaient lire, mais surtout qui avaient envie de lire puis d'en parler, puis avec qui je savais que je pourrais être moi-même, sans filtre, dans les rues de Montréal. Donc c'est comme ça que j'ai choisi. Lui, il est arrivé un petit peu par lui-même avec tous ses livres qu'il avait lus dans l'année, que j'ai rien lu de ça.
0: C'est comme ça que tu t'es qualifié, Mathieu Proulx.
3: Ben là, je viens de l'apprendre là.
0: Et comment est-ce que tu as choisi Jonathan Burnham?
2: Jonathan, c'est quelqu'un que je sais à qui je peux tout dire, et puis je sais qu'il y a une énorme bibliothèque chez lui, puis qu'il avait encore envie de lire. Donc, c'est lui un peu qui a amené le rythme, là, parce que je sais qu'il lit un petit peu plus lentement quand même. Donc là, c'est là, on s'est dit, on allait lire 4 livres par année ensemble.
0: Bon, c'est ça, parce que là, il y a des règles dans tout bon club de lecture. Oui. Le rythme de lecture, 4 par année, ça c'était, Jonathan, un rythme qui se pouvait.
4: Exactement. Puis moi, en fait, quand Jean-François est venu, j'étais très content parce que je lis beaucoup, mais je lis lentement, puis je trouvais que j'étais passé beaucoup plus à la lecture de journaux, puis, puis ça me manquait vraiment les livres, puis je me souviendrai toujours qu'il est venu pendant la pandémie, on n'était pas trop supposé se voir, puis on s'était comme passé, je pense, par la porte, là, je lui avais prêté un livre.
2: Huit clos,
4: en plus, ouais. Puis c'est ça, puis, tu sais, moi, ça m'aide beaucoup à travailler mon... comment dire? En fait, c'est que eux sont très performants. Tu sais, on pense à Mathieu au football, mais Jean-François aussi intellectuellement très performant. Puis j'avais un petit peu de pression de commencer ça avec eux parce que je disais, les gars, je vais vous ralentir, les gars.
3: C'est vrai.
4: Ouais. Des fois, j'arrive à notre réunion, puis je dis, attendez 2 secondes, je vais aller à la toilette finir le livre. Mais là, on s'est trouvé un bon rythme, 4, puis je vous ferai remarquer, les gars, que j'ai regardé, puis dans les 2 dernières années, on en a lu 5.
0: Oh, bravo!
3: Tu vois, on a tellement eu plaisir, on remarque même pas.
0: Donc là, et comment est-ce qu'on choisit les livres donc dans ce club de lecture?
3: Ben, c'est un peu au rythme de nos désirs du moment. Et parti, je sais pas pour quelle raison, mais au départ, on a lu un Goncourt, puis on a décidé de lire le Goncourt annuellement. On s'est dit, bon, ben c'est le grand livre de la littérature française, on va mettre ça à l'agenda. On lit souvent un classique, et on lit, Madame Dumas sera contente aussi, on lit au moins une femme, une autrice, si pas plus, mais on en lit minimum une par année. Pour nous, c'est important. Donc, c'est au gré de propositions et de genre, puis comment on se sent à ce moment. Là, t'sais, lire un livre, c'est un voyage. Fait que quel genre de voyage on a le goût de passer ensemble. Et c'est un peu comme ça. Fait qu'on les décide une fois au début de l'année. Puis des fois, ça change même. On se dit, là, c'est une grosse période pour moi. Lire tel brick, c'est un peu plus compliqué. Lire Jack Kerouac pendant une saison de foot, moi, je trouve ça un peu corsé. Là. Fait qu'on va faire ça pendant une saison morte. Alors, on modifie comme ça. C'est un peu ça notre façon de fonctionner.
0: Et donc, concrètement, Jean-François Vachon, comment est-ce que ça a amélioré ta quarantaine, ce club de lecture avec tes amis?
2: Ouf! Ben, tu sais, c'est drôle parce qu'on parlait d'histoire d'essai, en fait, puis de lire des essais. Mmh. On aurait pu commencer à juste lire des essais sur comment... C'est vraiment les romans, tu sais, espèce de romans philosophes là, qui nous ont amenés dans la vie à relire des choses que je pense...

0: J'aurais pas voulu relire par moi-même, disons, comme La condition humaine d'André Malraux, tu sais, puis de creuser un peu des éléments de comment que je voyais ou que j'entrevoyais ma quarantaine. On a comme beaucoup, je dirais, amplifié notre amitié aussi. Tu sais, je lisais dans... Parce que je me suis acheté finalement le livre de Liz Plank en prévision de l'émission et j'ai
1: voyais comment il est tellement préparé.
2: Non, mais ça, c'est un bon indicateur de Jean-François. Si on fait quelque chose, on dit, on va lire un livre, mais il va lire la collection complète de cet auteur-là, il arrive prêt, il y a des notes. Regardez autour de la table, il y a des notes. Non, mais c'est un vrai intello, là.
3: Ça me fait du bien.
0: Moi, j'ai problème de mémoire, c'est ça. Non, mais il y a quelque chose qui m'a choqué dans le livre, c'est à quel point les hommes n'ont pas d'amis. Moi, j'ai beaucoup d'amis autour de moi, tu sais. Puis, mais là, c'est un peu de dire, OK, t'as plein d'amis, mais à un moment donné, l'amitié, c'est quelque chose d'extrêmement complexe à comprendre, que tu peux pas, tu sais, choisir tes amitiés, tu sais. Moi, je pense pas, tu peux comme mieux savoir un peu tes amitiés, mieux comme comprendre, puis essayer de faire en sorte que tes amis te comprennent, puis que toi, tu les comprennes. Donc, ces romans-là, en fait, ça a été des excuses pour des grosses discussions, en fait, sur qui on est, sur notre vie, sur comment qu'on se sent, sur comment qu'on se sent comme père, comme mari, comme personne qui vieillit. Mmh. Avec des grosses discussions face à face, là, je me rappelle, Mathieu, quand on a commencé le book club, il était un peu disait, bon, mais tu sais, c'est un peu comme on va se faire des petites correspondances avec quelqu'un qu'on va jamais voir, mais là, finalement, on se voit face à face, puis il faut qu'on se parle de ce qu'on a vécu par rapport au livre.
3: Est-ce que c'est vulnérabilisant? De
2: très,
3: faire ça?
2: Très, mais c'est très, on est très à l'aise. Tu as parlé de safe space, endroit sécuritaire. Ouais. C'est, pour moi, c'est vraiment la meilleure définition de ce book club. Puis, je dis, le mot qu'on a parlé un peu avant de venir, puis moi, le mot qui vient constamment, c'est thérapie. C'est comme une thérapie, parce que c'est un endroit où vraiment je sens que je peux dire tout. Puis même que c'est important. C'est comme si on a établi cet endroit-là, puis cette zone où on se promet d'être honnête. On fait une lecture de livre. Chacun le voit de sa façon. On l'a lu et vécu différemment. Puis quand on arrive, ben on le parle. Puis tout d'un coup et tout le temps, ça diverge vers nos vies personnelles, ce qu'on a vécu, nos difficultés. C'est très vulnérabilisant, mais en même temps, c'est très beau. Et chaque fois, puis ma blonde peut en témoigner, quand je rentre à la maison, je pétille, je suis de bonne humeur, c'est une dose d'énergie incroyable à chaque fois qu'on fait un book club. Donc, ouais, c'est très, très positif.
3: Jean-François, tu voulais ajouter quelque chose?
0: Ben, je dirais aussi que ça nous amène à être, tu pourrais penser, ça nous amène à être prêt aussi pour des épreuves. T'sais, on vit des épreuves, mais comme cette histoire-là un peu de la quarantaine, c'est d'être comme prête pour tous nos futurs bobos. T'sais, il s'est passé déjà en 5 ans beaucoup de choses. On a perdu des êtres chers, on a perdu, il y en a qui ont perdu des emplois, qui ont retrouvé des emplois, on a eu des bons coups, des mauvais, des moins bons coups, mais je trouve qu'on est prêt pour, tu sais, d'autres choses qui vont arriver dans notre vie. On fait face à l'adolescence,
2: de nos enfants.
0: Fait que, je sais pas, tu sais, je me dis, on se parle...
3: Ils sont mieux outillés quasiment à travers ces lectures-là.
0: Ben, je trouve que notre club, tu sais, même si des fois ça va bien puis on se voit, je pense que le fait qu'on sait qu'à chaque saison on va se voir, tu sais, c'est un petit check entre nous de voir ça va-tu vraiment bien, comment tu te sens, puis il y a un engagement en tout cas.
3: La lecture devient un prétexte aussi pour se voir. Oui. Mais c'est quand même important, c'est au cœur de vos discussions. Jonathan, toi, est-ce qu'il y a des moments qui t'ont particulièrement marqué, des lectures qui te viennent?
1: Oui, il y en a énormément, mais en fait, je voulais juste revenir sur... Effectivement, Mathieu, tu dis quand on revient chez nous, on est pétillant, on est de bonne humeur, mais je suis déjà revenu chez moi en pleurant aussi, tu sais, parce qu'on avait eu une conversation sur la paternité, sur nos pères, puis ça nous amène à des endroits que je pensais pas honnêtement en amitié de boys, de gars, où j'irais normalement avec mes amis dans toute ma vie. Par exemple, tu sais, je m'engueule pas beaucoup moi avec mes amis, mais t'sais, à travers nos discussions, je me suis déjà disputé. un petit c'est la faute à Welbeck. je trouve que ça a aidé à, par exemple, ma femme à se rendre compte à quel point c'était important pour moi. Puis tu sais, on dit souvent que la thérapie, on la recommande à tout le monde. Mais je trouve que le fait de rester intime, même si on est 3, on n'est pas face à face avec un psy, c'est le bien que ça nous permet d'exprimer. C'est une soupape, une valve d'échappement, je sais pas comment dire, mais extrêmement précieux.
3: Parce que c'est ça, là, il y a des gens qui nous écoutent, qui vont vouloir embarquer dans le club, là, mais j'aime ça, cette idée-là aussi, parce que je pense que vous êtes pas complètement fermé. Des fois, ça arrive qu'il y a quelqu'un qui se greffe, mais il y a quelque chose de précieux aussi de rester dans un petit nombre.
2: Moi, je suis pas sûr qu'on va agrandir le groupe, là. Mais ce qui est drôle aussi, Émilie, c'est qu'au départ, puis même encore aujourd'hui, quand on le dit aux gens qu'on est dans un book club, à des gars, ils vont dire, ben non, voyons, c'est pas vrai. Ils pensent que c'est une blague, ou ils pensent que c'est comme pas sérieux, ou c'est là où on voit que la lecture, c'est pas un

0: truc d'homme, parce que quand un homme dit qu'il lit puis il est dans un club de lecture, instinctivement, les gens pensent que c'est une blague.
1: Et à l'inverse, tout le monde à Radio-Canada est donc énervé, puis on veut tous vous booker dans une émission. Parce qu'on est comme, c'est donc bien original, un club de lecture. Tu vois,
0: donc ça sort de la norme, ce qui devrait pas être le cas, parce qu'on devrait pouvoir partager ça. On parlait tantôt de ce que la lecture, c'est d'approfondir quelque chose, aller au bout de quelque chose, prendre le temps. Dans toute transformation, il y a une forme de, il y a une notion de temps. Mmh. Et le livre, c'est ça qui permet. Il permet de, pendant un bon moment, 200-300 pages, de se plonger dans quelque chose pour vraiment opérer une transformation. Mmh. Alors, je pense que je devrais partager beaucoup plus.
2: Ce que je trouve drôle de comment on est entre hommes, c'est que peut-être que les hommes vont rire un peu quand on dit dans un book club, mais tu sais qu'en dedans d'eux,
0: il y a
2: envie d'en faire partie un peu quand même.
1: Mais c'est souvent ça. Derrière la moquerie, il y a souvent de l'envie. Sonny Carpentier, en tant que doctorant en sociologie, j'ai vraiment envie d'entendre réagir à tout ça. Qu'est-ce que ça te fait?
3: Ben, moi, ce que je trouve absolument fantastique, c'est que ça donne cet espace-là de partage alentour, parce que les hommes n'ont pas ces espaces-là, en général. Dans la plupart des cas d'hommes que je rencontre pour la recherche, quand je leur demande à qui ils parlent de choses qu'ils vivent ou de difficultés qu'ils ont, c'est toujours les femmes, en fait. Ouais. C'est toujours leur blonde ou leur
1: compagne
3: amie,
1: qui a tous les rôles, en fait.
3: Exact, qui a toute la charge émotive et de travailler les émotions avec l'homme. Puis quand je leur parle de leurs amis, c'est toujours, on va prendre une bière ensemble, on va voir un match, on va aller pêcher. Quand je leur dis, OK, mais ce que vous me dites, que vous disiez à votre femme, est-ce que vous en parlez avec vos amis? Puis c'est souvent non, en fait. Puis à ce moment-là, ils se rendent compte dans l'entretien qu'ils n'ont pas ce lien-là. Puis ça, c'est une grande tristesse parce que... Puis souvent, ils aimeraient ça l'avoir. C'est qu'ils savent pas comment le déclencher. Puis c'est ce que je trouve tout le temps super triste. Puis j'ai pas la place dans cet espace-là de le montrer. Mais que vous ayez cet espace-là, puis de voir la... Ça vous permet de vous déposer, mais aussi de c'est tellement important.
0: Ah, c'est un sujet comme imposé aussi, dans le sens où si t'as pas ça entre amis, normalement t'irais peut-être pas dans ces endroits-là, mais là c'est le sujet du livre, c'est telle chose de la condition humaine, peu importe l'angle que c'est, on va parler de ça. T'sais, quand on a lu Annie Ernaux, pas eu le choix de parler de ce qui se passait à cette époque-là, puis du livre L'événement, puis tout ça, je sais pas si les hommes parleraient de ça normalement s'ils l'avaient pas lu.
1: Je sais que vous avez lu Les Disgracieuses de Claudia Larochelle. Oui. Oh mon Dieu, j'aurais aimé.
0: On a fait un salon. On a fait un apéro italien. Elle est venue puis on a eu la chance de discuter. Donc les gens qui s'ajoutent étaient des auteurs. Ouais. On a eu Akash Verbochi qui est venu avec. Donc on a eu la chance sous invitation là d'avoir des gens qui sont venus nous parler de leur livre. Ça c'était fabuleux
2: ça
0: comme
2: moment.
0: Ça fait
2: le pont sur pourquoi lire des femmes en fait.
1: Oui,
2: parce qu'en lisant les femmes, on a appris des choses. Je pense qu'on aurait
0: jamais
2: comme compris l'émotion. Ouais. Tu sais, quand Claudia, dans Les Disgracieuses, elle parle de c'est quoi la réalité d'être une maîtresse, en fait, comme homme de l'extérieur, de voir ça, de le comprendre, c'est vraiment profond.
1: Ouais. J'ai trouvé ça beau tout à l'heure, Jonathan, quand tu disais que t'es pas du genre à t'engueuler, puis que finalement, tu t'es surpris, mais c'est comme si cette lecture-là aussi t'amène à confirmer profondément tes valeurs aussi.
4: Ah oui, absolument. Puis c'est pas qu'on a des valeurs divergentes du tout là, mais quand même, tu sais, à certains points, on veut. Moi, je suis un petit peu politique. Tu sais, je suis très politique. Je suis pas capable de m'en empêcher. Oui. Donc, j'ai des prises de tête des fois avec mes amis, avec mes collègues, avec ça arrive. Tu sais, mais c'est pas pour autant que je vais toujours pousser des livres politiques ou pas. Même que d'ailleurs, ça me rappelle ce que tu disais, Sonny, tu sais, entre l'essai puis le roman. Puis je sais pas si vous vous souvenez, les gars, au début, mais on avait dit on va se lire un essai par année. Ouais. Mais finalement, on est beaucoup moins que ça. Là,
0: on a lu un, c'était Outliers de Malcolm Gladwell. C'est le pire livre qu'on a lu, puis on a décidé de...
2: Le classement. Il y a un classement aussi.
0: Il y a un classement, mais ça ne le dévoile pas. Ouais,
1: il y a un classement.
0: On peut juste dire que Outliers est dernier. C'est tout ce qu'on peut dire.
4: Fait qu'on est passé naturellement, on est retourné à la lecture d'Évasion. Là. On est allé dans les romans.
1: Mais j'aime... Puis je vous demande pas de le dévoiler, mais c'est quand même le fun, l'exercice du classement.
2: Ben oui.
1: Vous devez arriver à un consensus entre vous aussi.
0: Ouais, il y a peut-être quelques légères divergences, mais dans l'ensemble, on s'entend assez bien là, pour les top livres. Ouais.
1: OK, tout le monde en part en club de lecture. Fabien?
5: Moi, j'ai très envie d'avoir... En fait, j'aurais très envie d'espionner un club de lecture de mes chums de gars. J'ai beaucoup d'hommes dans mon entourage. J'ai été élevée avec trois frères, fait que ça a été naturel pour moi. Mais j'aimerais ça, les entendre discuter à ce niveau-là de vulnérabilité puis de proximité avec eux-mêmes, parce que c'est vrai que c'est rare, puis souvent je me retrouve à être la soupape de chacun de mes amis de gars qui se disent pas tout entre eux alors qu'ils sont amis entre eux en plus. Fait que il y a quelque chose de très beau là-dedans. Je trouve que c'est une très bonne idée.
0: Il est jamais trop tard aussi, si je peux dire ça. Je sais que si l'émission sert à quelque chose, c'est un peu ça. Moi, j'ai commencé à lire

0: réellement à l'âge d'à peu près la fin vingtaine, à 30 ans à peu près. Jamais avant, moi, j'étais allé dans une polyvalente, je me souviens pas d'avoir lu un roman au secondaire, ça faisait pas partie. Moi, j'étais le gars qui frappait le circuit, Stéphane, excuse-moi, puis qui avait pas le livre. Non, mais.
1: Choisissait pas dans son équipe.
0: Ouais, c'est ça. Mais c'était vraiment ça. J'ai passé la première partie de ma vie à utiliser mon corps pour le sport et tout. Puis là, j'ai découvert ça, puis je trouve ça absolument fabuleux. Ça ouvre un autre pan de la vie, puis c'est peut-être ringard, comme tu disais, mais c'est l'empathie. Ça a ouvert mon esprit sur tellement de monde puis de réalité, mais il est jamais trop tard. Puis commencez avec quelque chose qui nous ressemble, comme Stéphane disait, pour après ça s'ouvrir à d'autres choses. Peu importe qu'est-ce que vous lisez, prenez un livre, n'importe lequel, prenez-en un, commencez.
2: Et avec les enfants, je trouve ça tellement beau quand ton enfant, disons, va comme finir une brique, la fierté de compléter. Tu sais, dans notre monde actuel, que tout va vite, quand il s'engage dans un livre puis qu'il termine. Fait que tu sais, moi, j'ai mis une petite pile, tu sais, tranquillement, je mets des livres sur la table de chevet, puis de l'avoir comme ça, c'est accumulé, puis mon fils, des fois, prend un livre puis de l'avancer. D'ailleurs, ton livre, Sony, est sur sa table de chevet.
3: Quel bon élève! Il y a aussi l'idée de, quand on voit notre père lire, comme Stéphane en est l'exemple, ben c'est un message aussi qu'on envoie. C'est normal de lire, ça fait partie de la masculinité, ça aussi. Et je trouve beau si les gens cherchent aussi un prétexte, c'est toute cette histoire-là de récession amicale qu'on est en train de traverser, où les hommes se demandent comment prendre soin de leur amitié. Ben peut-être que ça aussi, c'est une bonne motivation à lire. Et pour tout ça, il y a Fabiola Nerva-Aladin qui est là pour nous offrir quelques suggestions.

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1: Deux fois plutôt qu'une. Comédienne, improvisatrice de grand talent, animatrice depuis 2023, elle est l'une des trois belles de Belle et Bomme. Elle nous fait vivre des émotions musicales sur ICI Musique, mais c'est surtout notre voix officielle. Quel plaisir de t'avoir autour de la table, Fabiola.
0: Je suis vraiment contente de vivre cette conversation-là aujourd'hui.
1: On t'a demandé de faire donc des recommandations en lien avec notre quête du jour sur la lecture au masculin, et tu nous as prévenu que t'es une mauvaise militante.
0: Oui.
1: Pourquoi?
0: Très mauvaise militante. On dirait que j'ai pas le cœur à m'embarquer dans défendre une thèse là, à bout de bras, puis d'être la porte-étendard de quoi que ce soit. Pourtant, des causes sur mes épaules, j'en ai. Je suis une femme grosse et noire. C'est du stock. C'est de l'ouvrage. Puis j'ai jamais eu la force, l'énergie, le courage de porter ça et de mettre ça au devant de mes pratiques. Je préfère le faire à comité fermé, j'ai envie de dire, d'avoir des discussions signifiantes avec les gens autour de moi et d'aller par la douceur et le rythme de la personne qui se trouve devant moi pour arriver à ouvrir ses horizons puis lui faire voir les différentes perspectives qui existent dans ce beau monde.
1: Donc vous aurez pas de colis non sollicités.
0: Non. il y aura pas de colis. Il y aura que de douces suggestions, des façons de le vivre. Je commence.
1: Oui, okay,
0: je me lance.
2: Je prends des notes.
0: Étant donné que la question, c'est quelles lectures peuvent sauver les hommes, j'ai envie qu'on commence par la réappropriation de soi. Commencer par son corps. Et là, vous me voyez peut-être venir avec le journal d'un corps de Daniel Pennac. On est dans la redécouverte de qui on est dans son corps intérieur, extérieur, nos petits mots, nos petits bobos, notre découverte, notre puberté, comment notre corps vieillit. Vous êtes des quarantenaires affranchis, messieurs. Il y a quelque chose que j'ai trouvé très beau dans cette lecture-là.
1: Et comment tu t'es retrouvée dans le journal d'un corps de Daniel Pennac?
0: Je rappelle même pas comment je suis tombée là-dessus, mais j'ai eu tellement une grande curiosité. Comme je disais plus tôt, j'ai été élevée avec des frères. Mes amis, c'est des bonhommes. Puis là, on vieillit, là. Fait que, j'avais une grande curiosité de, c'est comment se retrouver à l'intérieur du corps d'un homme, puis de le voir vieillir dans tout ce qu'il est. Fait que, je trouvais que c'était une belle façon de s'ancrer à l'intérieur de soi pour ensuite pouvoir se diriger vers sa tête et son cœur.
1: Donc, on commence avec Journal d'un corps de Daniel Pennac. Et ensuite, tu nous amènes vers Hakim Gagnon.
0: Oui.
1: Qui lui aussi, comme Stéphane Dompierre, j'ai l'impression en ce moment, fait lire beaucoup de gars.
3: Il y a des
1: gars qui n'ont jamais lu de roman, qui, quand ils tombent dans Hakim Gagnon, tout à coup, il y a quelque chose qui se passe.
3: C'est un de ceux que je recommanderais, effectivement.
1: Mm-hmm. Fabiola est d'accord.
0: Absolument. Grambé aux pensées simples, c'est ma suggestion pour aujourd'hui. C'est dans une trilogie, mais dans ce livre-là, on est beaucoup dans son enfance, comment il a grandi avec son père, dans sa maison mobile, à Granby avec son grand frère aussi.

0: aussi cette relation là qui est tellement difficile avec un père qui est tellement aimant mais qui a tellement de choses à régler de son côté, qui vit des déceptions, qui a des grandes attentes envers ses fils, qui est très fan aussi de ses enfants, cette pression là de devoir surpasser ce qu'on fait les gens qui sont passés là avant nous. Et là on est vraiment dans aller explorer les blessures d'Hakim à travers ce roman-là pour pouvoir explorer les nôtres, voir comment nous on interagit avec cette idée-là de plaire à notre père, puis essayer d'avoir une relation qui est positive malgré tout ce qui peut faire en sorte que c'est pas le cas. Fait qu'on est dans une deuxième étape. Après ça, être réapproprié son corps, mais là on peut se réapproprier son passé pour pouvoir aller vers un avenir prometteur.
1: Et ça nous amène finalement vers ta troisième suggestion, la volonté de changer les hommes, la masculinité et l'amour de Bell Hooks, avec un hochement de tête approbateur de Sonny Carpentier.
0: Absolument. Ce livre-là, c'est la quintessence de tout ce que je souhaiterais qu'on sache en tant qu'humain. Je suis moins aussi dans ma vision dans sauver les hommes par rapport à apprendre à connaître les femmes. Je suis vraiment plus dans notre humanité ensemble. Qu'est-ce qu'on fait pour mieux coexister? Puis je pense qu'il y a beaucoup de réponses dans ce livre-là, surtout par rapport à la notion du pouvoir. C'est le vrai ennemi commun, j'ai envie de dire, c'est le pouvoir, le désir d'accéder au pouvoir. Puis dans notre façon d'aimer, dans nos relations, dans les dynamiques entre les groupes, entre les humains, entre deux personnes qui sont dans une relation très proche, c'est la dynamique de pouvoir qu'il faut éliminer, c'est de ça qu'il faut se débarrasser pour aller chercher un amour qui dépasse ça. Et voilà, c'est ce que j'ai envie qu'on vive.
1: Et je veux rebondir tout à l'heure, Mathieu disait, il n'est jamais trop tard, Bell Hooks, là, t'as commencé à la lire, en fait, c'est à son décès ou t'as fait, voyons, je ne l'avais jamais lu encore.
0: Oui, de où est-ce que tu sors, ma belle? sors de ta grotte.
1: Non, mais il faut enlever ce sentiment de culpabilité.
0: Absolument.
1: C'est pour ça que je le dis.
0: Ouais, il faut le faire. Puis je suis vraiment contente d'avoir lu ça. J'ai harcelé tout le monde avec ça. Personne l'a lu encore. Je me sens vraiment comme Stéphane Dompierre.
1: Ah, elle va peut-être envoyer finalement des choses par la poste.
2: Elle est sur notre radar aussi.
1: C'est vrai?
2: Oui. Fabiola, on va le lire. Puis on va t'inviter à notre book club au Café Les Arts.
0: Qu'est-ce que t'en penses? Ça, là, j'aimerais ça.
1: C'est tellement jalouse.
0: C'est le plus beau jour de toute ma vie. Pour toi, Milly.
1: Fabiola, merci tellement d'être notre voix officielle. Merci d'avoir accepté de participer à l'émission. Et je rappelle que t'animes Fab de rêve. On t'écoute sur Ici Musique. Et j'ai envie de conclure. Tout à l'heure, j'ai cité Benoît Jaudoin. Toujours dans son livre fabuleux, Pourquoi je n'écris pas. Il y a cette phrase, moi, qui me parle beaucoup, en fait. Et il nous invite à faire sa bibliothèque. Choisir des œuvres comme on choisit des porte-paroles créées par procuration. Et je pense qu'il y a ça aussi dans le livre. Ça nous permet de dire des choses que nous, on n'aurait peut-être pas été capable de nommer. Donc, il n'est jamais trop tard pour la faire, sa bibliothèque, et pour l'utiliser comme porte-parole. Merci, magnifique tablé.
2: Merci. Ça a passé beaucoup trop vite.
1: Oui, ça a été... on va essayer de trouver la date de ce book club au Trophée des Arts. Merci à nos invités. Donc, Stéphane Dompierre, Sonny Carpentier, Mathieu Proulx, Jean-François Vachon, Jonathan Burnham et la femme de la situation, Fabiola Nirva-Aladin. Moi, je vous donne rendez-vous la semaine prochaine. On se demande comment la lecture peut sauver la classe politique. Et on se pose cette question, entre autres, avec Manon Massé, députée de Québec solidaire, Alexandre Soublière, auteur qui a écrit des discours pour Justin Trudeau. Il y a Elisabeth Vallée également qui sera là. Donc, c'est un rendez-vous dimanche prochain.

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2: Ici Marc-Antoine Leblanc. Voici vos informations. Près de 500 vols ont été annulés dimanche avec le conflit de travail qui oppose WestJet à ses 4400 agents de bord. Le cofondateur et directeur de Vol en retard, Jacob Charbonneau, explique que les recours dépendent de la date du vol et de sa provenance.
3: Les seuls vols qui vont donner le droit à une indemnisation, c'est les vols qui ont été annulés avant la grève ou qui seront annulés une fois la grève finie. C'est un petit peu différent pour les vols européens. Donc, les vols qui reviennent avec WestJet de l'Europe, eux sont soumis à la législation européenne et eux ont le droit aux indemnisations.
2: Le débrayage perturbe les plans de voyage de nombreux Canadiens en plein long week-end, le lundi 3 août étant un jour férié dans la majorité des provinces, sauf au Québec. Les conditions météo difficiles des dernières heures ont aggravé la situation des feux de forêt en Colombie-Britannique. Plus de 5000 personnes ont dû être évacuées au courant de la fin de semaine. Les autorités disent constater un comportement et une propagation des incendies jamais observés auparavant dans la province. Jennifer Maire.
4: Sur son téléphone, Atlyn Baker montre les images qu'elle a filmées samedi. On y voit des flammes portées par de fortes rafales de vent et sur d'autres vidéos, des hélicoptères qui larguent de l'eau.
5: You could see the fire on the mountain, smoking and everything, and there were helicopters.
4: Le feu de Bradley Creek, découvert vendredi à l'extrémité nord-ouest du lac Okanagan, a rapidement gagné en taille. Le service de lutte contre les feux de forêt explique qu'il a été alimenté par des vents de 80 km/h. Des centaines de résidents ont dû évacuer, plusieurs sans préavis.
5: It was very scary.
4: Les évacués ont pu se rendre par le nord à Vernon et par le sud à West Kelowna, où sont situés des centres d'accueil. Sur la route vers le sud, certains ont toutefois croisé un autre feu de forêt, celui de Quilpeter Creek, découvert samedi. Al Eden raconte qu'il a été coincé pendant un moment entre les deux feux.
6: We did try to get out there last night, but the road was closed in both directions.
4: D'autres qui possèdent des animaux de compagnie ont été confrontés à des choix difficiles, comme Joy April, qui a laissé ses chats derrière elle.
7: Taking the dog and going in. It was hard to have to choose to leave the cats behind.
4: L'étendue des dégâts n'est pas encore connue, mais plusieurs sur les réseaux sociaux rapportent avoir perdu leur propriété détruite par les flammes. Ici Jennifer Maher, Radio-Canada, West Kelowna.
2: Par ailleurs, le nord-ouest des États-Unis subit sa pire saison des feux de forêt en 30 ans. Dans l'État de Washington, au moins 60 000 personnes ont dû être évacuées dans les environs de Spokane en raison de feux qui ont détruit plus de 600 structures. Catherine Zib.
8: La perte est immense pour cette résidente du comté de Spokane, debout devant ce qui reste de la maison où elle a passé plus de 20 ans de sa vie. Comme de nombreux évacués, elle revient dans son quartier pour découvrir ce que les flammes ont laissé derrière elle. Et c'est le choc. Environ 600 maisons, commerces et autres structures ont été détruits. Trois incendies dans le secteur ont ravagé plus de 20 km² autour et dans la municipalité de Spokane, la seconde plus large ville de l'État de Washington. Les autorités soutiennent que cette lutte contre les feux est une priorité nationale. 4000 pompiers sont à pied d'œuvre pour maîtriser les flammes. La garde nationale a été déployée pour prêter main forte aux secours, entre autres pour coordonner les évacuations, alors que les voitures font la file sur les routes. Le gouverneur de Washington a décrété l'état d'urgence samedi. Dans les États voisins, l'Oregon et l'Idaho, un feu s'étendant sur plus de 1250 km² brûle depuis 10 jours.
9: C'est sûr qu'on a des avertissements concernant
8: la fumée de ces feux de forêt affecte la qualité de l'air dans l'ouest du Canada, selon Catherine Aubry, prévisionniste chez Environnement Canada.
9: Cette fumée affecte présentement le sud de l'Alberta et une partie de la Saskatchewan.
8: Selon elle, les conditions vont s'améliorer pour ces provinces au cours de la nuit de dimanche à lundi. Ici Catherine Dib, Radio-Canada, Montréal.
2: Toujours aux États-Unis, le président américain a affirmé que de nouvelles négociations avec l'Iran commenceront lundi. Il n'a donné aucune précision sur le lieu ou les participants à cette réunion. Il n'a pas non plus fixé de date butoir pour un accord. Donald Trump a suspendu ses frappes contre Téhéran samedi. Et en terminant, l'opposition à la construction de centres de données s'organise et prend de l'ampleur à travers le pays. C'est le cas d'une petite communauté près d'Edmonton.

0: Yellowstone, en Alberta, où le géant Meta veut construire l'un des plus gros centres de données en Amérique du Nord. Mathéo Delattre.
1: Ils étaient quelques centaines à s'être réunis dimanche matin à Morinville. C'est dans cette petite localité au nord d'Edmonton que devrait voir le jour le méga centre de données du groupe Meta, maison mère de Facebook. Ce projet suscite des inquiétudes au sein de la communauté, explique John McBain, un manifestant.
2: Three main problems.
1: Selon lui, le projet pose trois problèmes. La pollution, le gaspillage des ressources et le manque de transparence du processus. Ils sont d'ailleurs nombreux à citer l'absence de consultation publique et le peu d'informations reçues avant que le projet ne soit officiellement annoncé par la province. Face aux critiques, le ministre de l'Innovation albertain, Nate Glubish, assure que le site sera autosuffisant avec sa propre centrale au gaz naturel et qu'il consommera moins d'eau qu'un club de golf. Ce projet n'est rien d'autre qu'une raffinerie, mais numérique. Il s'agit de convertir le gaz naturel en électricité, puis en intelligence artificielle, avant de l'exporter à travers la planète, dit-il. Meta indique que le coût du centre de données est estimé à 13 milliards de dollars et qu'il devrait générer quelques centaines d'emplois une fois achevé en 2030. Ici Mathéo Delattre, Radio-Canada, Edmonton.
0: Voilà, c'était vos informations. Bonjour tout le monde, ici Jocelyn Lebeau, en direct du studio 41 de Radio-Canada à Montréal. J'espère que vous allez bien d'un océan à l'autre et que vous êtes prêts à passer un super 4 à 7. C'est parti pour votre apéro public du dimanche 2 août 2026.

Au cours des trois prochaines heures, on a invité du bien beau monde à venir jaser avec nous. Dans un instant, la seule et unique Christiane Charrette sera là. Si vous avez des jeunes autour de vous, dites-leur que Fred va chanter pour nous deux de ses grands succès. Tantôt, Éric Robitaille va nous expliquer quoi faire dans le nord de l'Ontario cet été. On va attraper le baryton Étienne Dupuis quelques minutes avant qu'il interprète Macbeth au Festival de Lanaudière ce soir. Et on va explorer vos chansons préférées des années 1980 avec Sébastien Benoît. Et comme à chaque semaine, on vous offre le premier verre de l'apéro. C'est un verre d'oreille. Voici Voyage, voyage de Désirless.

0: La chanteuse française Désirless qui nous chantait Voyage, voyage dans votre apéro public du dimanche, un succès souvenir paru en 1981 qu'il fallait faire jouer aujourd'hui selon Bruno Lemieux de Sherbrooke qu'on salue. Disons-le, ça met bien la table pour notre thématique musicale aujourd'hui. On va vous faire entendre vos chansons francophones préférées des années 1980. Quel titre vous rappelle de bons souvenirs de cette décennie-là et que vous aimeriez entendre durant le 4 à 7 aujourd'hui? Eh bien, comme à tous les dimanches, je vous invite à nous faire part de vos demandes spéciales et on va servir de vos réponses pour compléter la programmation musicale du jour. Pour nous joindre, vous commencez à le savoir si vous êtes des habitués de l'émission, ça se passe via la bulle de conversation d'Apéro Public sur l'application Radio-Canada Audio, bien sûr. Vous pouvez nous envoyer un texto, un courriel ou si vous cliquez sur l'option « Participer à l'émission ». Vous trouvez même la marche à suivre pour laisser un message sur notre bonne vieille boîte vocale. Et peu importe le moyen que vous allez choisir, ben on a bien hâte de vous lire et de vous entendre. D'ailleurs, j'en profite pour saluer quelques auditeurs et auditrices qui nous ont écrit au cours des derniers jours. Et c'est génial de constater qu'on a des gens qui nous écoutent un peu partout à travers le pays. Bon apéro à Annie Desjardins de Mont-Tremblant, à Romane de Sept-Îles, à Marie-Josée Blais de Longueuil, à Donald Baudet de Longueuil, à Clément Berthiaume d'Ottawa, à Monique Bugeaud-Brown de Charlot au Nouveau-Brunswick et à Linda Nantel des Laurentides. Ça nous fait bien plaisir de vous savoir au rendez-vous. Et comme à chaque semaine, ben on a les meilleurs invités possibles et c'est le cas de cette première personne qui a accepté de passer toute cette première heure avec nous. C'est une animatrice que vous aimez beaucoup, qui a marqué la radio de Radio-Canada. Merci d'être là, Christiane Charest.
1: C'est ce que à chaque fois là, que disons quelqu'un dit une affaire dans ce genre-là. Moi, là, la pensée qui me vient, c'est « Ben voyons, on ne devrait pas dire ça. »
0: Pourquoi?
1: Parce que là, imagine quelqu'un écoute puis il l'haït, tu sais. Là, il t'haït. Moi, là, je pense tout de suite à la personne qui t'entend dire ça puis qui m'haït. Mais là, je pense, cette personne-là, si elle est là, si elle se reconnaît, je pense à vous.
0: Ben, je vais vous rassurer, Christiane Charette, parce que j'ai reçu un message ce matin. J'ai annoncé, évidemment, que vous allez être là à l'émission. Danny Gravel m'a écrit « Salut Jocelyn, quel bonheur d'avoir comme invité la grande Christiane Charette. Ça doit être quand même stressant d'interviewer une des plus grandes animatrices du Québec. Bon courage!
1: » Hey, on s'enfonce, là! Imagine-toi les autres qui croient pas un mot, tu sais. Hey, mon Dieu, j'aurais dû prendre ma veste par balle avant de venir ici!
0: Hey, je suis si heureux que vous soyez là, Christiane, parce que on est durant l'apéro. Et vous êtes vraiment une amoureuse de la fête, hein. Vous aimez ça fêter, vous?
1: Ah, moi, j'aime tout. Oui! J'aime ça boire du limoncello.
0: Mais vous êtes arrivée avec du limoncello,
1: oui,
0: d'ailleurs.
1: Si j'avais pas mal aux genoux, je danserais autant que je peux depuis. C'est vraiment une chose qui m'attriste beaucoup dans ma vie. J'aime ça. Faut que ce soit le bon beat, hein.
0: Oui.
1: Si ils m'envoient le mauvais beat, ils savent pas mon beat. Personne ne sait mon beat. Je suis la seule à le savoir.
0: C'est quoi votre beat?
1: C'est quand j'entends de la musique, puis tout à coup, c'est de la musique te prend bras le corps puis te dit lève-toi danse parce que mon corps répond à ça parce que je suis tout à fait réfractaire

0: à apprendre des danses, à danser avec un partenaire, c'est impossible.
1: Ça, c'est pas pour vous.
0: Non, non, je sais plus quoi faire. Puis là, l'autre sait toujours quoi faire, tu sais, puis moi, je sais pas quoi faire. Puis non, non, faut que je sois toute seule, puis que... Puis j'aime ça spinner.
1: Vous spinez, vous vous tournez
0: ben,
1: sur
0: écoute,
1: vous-même?
0: Écoute, je dis ça, là, je devrais pas le dire aujourd'hui, l'année que nous sommes, mais quand j'étais jeune, puis que je travaillais encore au Musée des Beaux-Arts,
1: oui.
0: Et on avait une grande salle, puis on était tous jeunes, puis on dansait, puis dans ce temps-là, j'avais une jupe qui virevoltait un peu, puis des bottes qui étaient formidables pour ça, puis je spinais.
1: Ah oui.
0: Quand je pense que moi là, moi ici assise là,
1: oui.
0: J'étais capable de faire ça là. Waouh.
1: Ben moi je vous crois parce que je vous ai déjà vu danser.
0: Où ça?
1: Ben dans un party des Gémeaux, après le gala des prix Gémeaux, vous étiez bien dansante.
0: Ah oui hein.
1: Oui oui, et vous tourniez sur vous-même, je peux confirmer.
0: Es-tu sûr de ça?
1: Confirmé.
0: Ah oh, mais il l'a dit hein, croyez-le. Il l'a dit, j'ai la preuve.
1: Et c'est intéressant parce que faire de la radio, d'une certaine manière, c'est un peu danser entre l'animation et l'invité constamment.
0: Oui, c'est tout à fait. Je l'avais jamais nommé, je l'aurais pas nommé comme ça, mais c'est vrai.
1: Mmh.
0: C'est un échange qu'on a en direct.
1: Oui.
0: Fait qu'on fait ensemble quelque chose. Fait qu'il y a quelque chose. Bon, c'est pas comme avoir un partenaire qu'on serre dans ses bras, mais on est ensemble.
1: Ah oui,
0: puis
1: je suis
0: si
1: avec
0: on n'arrive pas à danser ensemble, t'as raison. Ben ça va paraître là. Fait qu'on est mieux de continuer à danser.
1: Bien sûr. Et il y a la musique. Vous faisiez référence au fait que vous avez travaillé pendant des années au Musée des Beaux-Arts de Montréal, entre autres fin des années 70, début 80. Vous avez été conservatrice adjointe du programme Film, Vidéo, Performance.
0: Oui.
1: Et dans cette période-là, vous êtes souvent allée à New York. Et là, vous avez vu des artistes de l'avant-garde. Je pense notamment à Steve Reich, à Philip Glass, à Laurie Anderson.
0: Hey, Steve Reich est même couché dans notre appartement.
1: Ben, comment
0: ah,
1: ça?
0: Je vous en dis, là, des choses.
1: C'est pas vrai.
0: Oui, ben, oui, c'est vrai. Parce qu'il est venu, on l'a fait venir à Montréal pour, avec tout son groupe, pour jouer Drumming. Et
1: oui.
0: C'est la pièce mythique de Steve Reich.
1: Ben, oui.
0: Puis Drumming, il y a beaucoup, beaucoup, beaucoup de musiciens en même temps. Alors, fallait tous les placer. Ces gens-là, on peut penser, ils sont pas riches.
1: Non.
0: Alors, et puis là, ce qui est extraordinaire, c'est qu'il a accepté l'invitation. Nous, on a trouvé des places pour placer tous les musiciens. Et puis, il s'est occupé de ça. Puis lui, évidemment, c'était chez nous.
1: Hein?
0: Ouais, c'était dans notre appartement à moi et à mon amoureux.
1: Est-ce que vous avez hébergé beaucoup d'artistes comme ça durant votre
0: Terry
1: vie?
0: Terry Riley aussi.
1: Ah oui?
0: Oui.
1: C'est les deux seuls?
0: Oui.
1: Ou... OK, quand même. Mais c'est des pas pires noms.
0: Ben, j'ai d'autres amis là qui sont pas, qui ont pas la même. Mais oui, des amis, oui, c'est sûr. Mais comme parmi des musiciens reconnus, Steve Reich d'abord parce que c'est le plus connu, c'est vrai. Puis Terry Riley, lui, est très différent. Il est un peu de la même école répétitive.
1: Oui.
0: Mais lui, il a passé beaucoup de temps en Inde.
1: Oui.
0: Il est plus mystique. Il n'y a pas la même formation. C'est pas un New-Yorkais.
1: Oui.
0: Steve Reich, c'est un New-Yorkais. Terry Riley, c'est pas un New-Yorkais. C'est autre chose. Alors, mais oui, ça a été très intéressant. J'ai beaucoup apprécié ça.
1: Et est-ce que vous avez pris l'apéro avec eux? Parce que je suis curieux de savoir à quoi ça ressemble Christiane Charette qui prend l'apéro.
0: Genre, prendre l'apéro comme il l'a, là, avec
1: oui,
0: toi.
1: Exact.
0: Mais je suis la seule, je pense qu'il prend.
1: Oui, mais moi...
0: non, faut dire, il ne fait rien, il boit de l'eau.
1: Mais j'anime 3 heures en direct, donc j'ai besoin d'avoir toutes mes capacités.
0: Non, je te comprends,
1: capacités.
0: T'as raison. Mais de prendre la... Qu'est-ce que c'est prendre l'apéro
1: oui,
0: avec
1: pour
0: moi?
1: Vous, exact.
0: Prendre l'apéro, genre...
1: Est-ce que vous invitez à la maison? Est-ce que vous allez...
0: Ah, mon Dieu,
1: dans...
0: non, personne.
1: Personne?
0: Ah non, non, il y a même trop de désordre. Ça n'a pas de bon sens, my God. C'est le pire moment de notre vie. Non, non, sérieusement, là, je vais faire une confession en ondes. C'est très, très triste d'avoir à dire ça, mais je suis pas la reine de l'ordre, mais c'est correct parce que je tâche tout dans la même pièce puis je ferme la porte. Non, mais c'est comme dans Bécassine.
1: Oui.
0: C'est, bon. Alors, ça marche, mais là, on a perdu, malheureusement, notre aide ménagère qui était plus qu'exceptionnelle, qui était comme, était descendue du ciel. Et puis, il y a personne qui vient. Et puis, ben c'est ça, c'est triste.
1: Oui, ben alors, il n'y a pas d'apéro à la maison, mais on peut en faire à la radio.
0: Oui.
1: Et ça fait plaisir que vous soyez
0: et
1: là.
0: Et puis, cette situation-là serait à corriger. Je ne sais pas qu'est-ce que j'ai à confesser, tous mes gros problèmes, mais cette situation-là serait à corriger.
1: Bon, ben là,
0: impératif.
1: S'il y a une aide ménagère disponible à Montréal pour aller chez Christiane Charette, écrivez-nous via la bulle de
0: elle
1: conversation.
0: Pas, peut-être elle pourrait le regretter.
1: Bon, ben vous, je vous laisse régler ça. Et je vais vous ramener à la thématique musicale aujourd'hui. On s'intéresse à la musique des années 1980. Et vous, je pensais pas que vous alliez nous amener là, mais vous nous avez parlé de Martine Sinclair.
0: Oui, parce que ça me permettait de raconter quelque chose dont j'ai jamais reparlé après. Puis là, il y a une tribune en onde, alors je vais le dire parce que c'est un moment que j'ai vécu.

0: Jamais, qui se compare pas à d'autres. Je commençais, à ce moment-là, je commençais dans le métier, et puis la première affectation que j'avais eue, parce que c'est pas facile, hein. C'est pas facile dans ce métier-là.
1: Faire sa place.
0: Non, c'est vraiment pas facile. Puis les gens vont dire, c'est la fille de Raymond Charrette, ben voyons, non, ça change rien. C'est ça. Non, mais c'est vrai. Ils vont dire, c'est pas vrai. Oui, c'est vrai, c'est pas simple.
1: Mais il y en a qui vous ont fait confiance. C'était à l'émission Bonjour Matin à Télémétropole.
0: Oui.
1: Avec Yves Corbeil et Marguerite Blais.
0: Ils étaient les deux co-animateurs. Et puis j'avais rencontré quelqu'un dans les corridors du Cégep-Antique où j'étudiais qui était venu filmer quand je travaillais encore au Musée des Beaux-Arts. Je le connaissais à peine. Mais j'avais eu le front de bœuf de lui dire « Hey, toi là, donne-moi un job. C'est pas moi là, ça là. Ça là, c'est surréaliste que je fasse ça. Ça me prend vraiment. » Puis j'avais été appelée à Bonjour Matin, ça s'appelait comme ça je pense, pour remplacer Édouard Rémy.
1: Oui.
0: Pour une chronique culturelle. Et alors, c'était tout nouveau, puis il y avait une atmosphère, c'est pas TVA encore, c'était Télémétropole,
1: oui.
0: Il y avait une atmosphère, là. Les gens, c'est très chaleureux, c'est très famille, cet endroit-là. Et puis, les studios étaient petits. Le studio où on faisait cette émission-là, c'était un petit studio.
1: Oui, oui.
0: Puis moi, je commençais là-dedans. Tu sais, Céline, à ce moment-là, c'était Céline, mais c'était pas Céline. Ben, Martine Sinclair, ça pouvait être Céline le lendemain. Mm. C'était pas... Et là, c'était Martine Sinclair. Alors, c'était très tamisé comme atmosphère.
1: Alors, vous aviez aimé ça?
0: Mais c'était parfait pour moi. Et quand elle s'est mise à chanter, c'était seulement le personnel du studio qui était là. Il n'y avait pas du public. Il y avait un band qui était là, excellent, excellent musicien. Et puis il y avait les gens qui travaillent là pour le café, pour faire ci, pour faire ça. Puis quand elle s'est mise à chanter là, c'était un envoûtement.
1: Ah.
0: Il y a eu un envoûtement dans ce studio là. Il y a vraiment eu un envoûtement. Et puis quand elle a terminé sa chanson, c'est comme si on s'était tous réveillés d'un envoûtement.
1: Ben, on va retourner dans l'envoûtement. Christiane Charrette, Il y a de l'amour dans l'air, Martine Sinclair.

0: Il y a de l'amour dans l'air avec Martine Sinclair et il y a du bonheur dans le studio avec Christiane Charette et son limoncello.
1: Je baisse le son, j'ai abusé des systèmes de Radio-Canada. Écoute, le système est excellent ici, c'est le moins qu'on puisse dire. Je l'ai mis aussi loin qu'il pouvait aller. Puis je remarque, c'est transportant. Moi, j'aime ça être transporté. Honnêtement, là, j'adore être transporté. Puis être transporté, il faut que ça arrive. Ah oui. Alors, quand il y a une occasion que ça arrive, je saute dessus.
0: Oui, et c'est la première fois que je vois ça, Christiane Charette. Faut que j'explique aux auditeurs, aux auditrices. Dès que la musique est partie, vous avez fermé les yeux puis vous êtes devenu la musique. Vous êtes laissé vraiment transporter par Martine Sinclair.
1: Oui, totalement. Puis la différence avec le moment en studio, c'est que là, il y a un chœur, il y a des chœurs avec elle. Mm-hmm. C'était plus pur. Je dis pas que c'était meilleur, mais c'était plus pur. Dans le studio, il y avait des musiciens, mais c'était tout. Il n'y avait pas un chœur, mais sa ferveur est extraordinaire.
0: Quelle ferveur!
1: C'est une ferveur extraordinaire. Puis on la ressent aussi.
0: Et Christiane, on sent votre amour pour la musique. Quelle place ça occupe dans votre vie au quotidien?
1: Quelle place ça occupe? Moi, ma mère écoutait beaucoup de musique. Bon, OK. Quand j'étais très enfant, là, c'est une anecdote d'enfant que je raconte vraiment petit enfant, elle écoutait toujours Edith Piaf. À un moment donné, j'en pouvais plus, là. Mais là, je disais, maman, arrête! Tu la fatigues à toujours vouloir la faire jouer. Moi, pour moi, c'est comme un téléphone. T'appelles, puis elle a chante, parce que t'as appelé chez elle.
0: Alors, bon, c'est cette année qu'on appelle.
1: Mais ma mère, j'ai été bercée quand même par, bon, ma mère, c'était beaucoup Edith Piaf, mes parents, mon père aussi beaucoup, c'était Léo Ferré, c'était les sons qu'on entendait chez nous. Mm-hmm. Il y avait beaucoup de ça, Edith Piaf, Léo Ferré, Baudelaire, Rimbaud, Serge Reggiani, je sais pas, faudrait que j'y pense, là, que je réfléchisse, mais j'ai été élevée dans une maison dans laquelle il y avait beaucoup de musique. Mon père était mélomane, connaissait beaucoup la musique classique, avait fait des émissions dans l'ancien, ce qu'on appelait le FM. Oui. Mon père avait fait beaucoup d'émissions musicales. Ils avaient une grande culture musicale, tous les deux. Alors, dans ce sens-là, oui, mais moi, mes goûts sont un peu champ gauche.
0: Mais vous en écoutez.
1: Mon père, il aurait pas dit, mais non, Martine Sinclair. Rien contre Martine Sinclair, là. C'est pas ce que je veux dire. Mais ça aurait pas été Martine Sinclair.
0: Non, vous, c'est plutôt celle-ci, on va en 1989.

0: Alors, vous avez sans doute reconnu Like a Prayer de Madonna. Ouais. Gros, gros succès depuis sa... Oh mon Dieu, on n'a pas comme un retour de son.
1: C'est moi qui fais ça.
0: Ah, ben, vous avez trop monté votre volume.
1: Non, ben,
0: ben, c'est là un peu, parce que je veux pas que vous fassiez un acouphène. Ben oui.
1: Non, non,
0: c'est réglé maintenant? Là, c'est bon, là. Parfait.
1: J'ai trouvé le bouton, oui.
0: Parce que vous voulez m'écouter bien fort. Like
1: non, je sais, je me suis laissé un peu aller, là. Mais je l'ai regardé hier soir.
0: Madonna?
1: Ben oui. D'abord, j'ai pris des notes. Mon Dieu, où est-ce que mon cahier? Bon, alors, j'ai...

0: C'est rare qu'on la voit avec les cheveux bruns. Oui. Elle a une robe assez moulante, mais pas dans le genre, j'ai une robe moulante, là, en lycra. Non, pas du tout. Juste, sa façon, comment cette femme-là,
1: oui,
0: qui bouge tellement bien, qui sait tellement quoi faire avec son corps,
1: oui,
0: est-ce qu'elle s'est mise à apprendre des chorégraphies,
1: oui,
0: difficiles, contraignante, répétée. Moi, ça me brise le cœur. Puis je l'ai vu hier dans quelque chose à la télé où c'est pas fin de dire ça, là, elle me connaît pas, mais je veux dire, elle l'entendra pas.
1: Oui.
0: Mais c'est vrai que c'est cruel à dire. Mais elle est si belle. Puis maintenant, elle a utilisé tous les autres outils. Il y a quelque chose. Alors moi, cette Madonna-là,
1: en 1989,
0: c'est elle que j'aime.
1: Oui.
0: Et la chanson est très sexuelle, est très sexy, est très violente aussi, mm-hmm, parce qu'elle est témoin d'un. Je vois que tu connais bien.
1: Ah bien sûr, j'ai écouté moi le clip à plusieurs reprises.
0: Oui, puis la
1: avec
0: scène
1: les
0: de...
1: croix qui brûlent.
0: Oui,
1: entre autres.
0: En arrière, les croix qui brûlent.
1: Oui.
0: Le viol, mm-hmm, et dont elle est témoin, même à un moment donné. Je me suis dit, ils vont la violer, elle aussi. Mais c'est pas ça qui arrive. Il y a le noir qui est accusé, mais
1: oui,
0: qui est en même temps le même personnage que la statue qui est dans l'église.
1: Oui.
0: Puis il y a le gospel qui chante,
1: oui,
0: avec tellement de joie, de sourire,
1: oui,
0: puis en même temps, c'est un drame effrayant qui se passe. C'est une chanson complexe qu'il faut... Puis quand elle se couche sur le banc d'église, mm-hmm, là, qu'est-ce qu'elle attend? Exactement. Elle a l'air pas mal offerte. Elle a encore sa robe. Non, mais on pourra en parler longtemps.
1: Mais là, vous donnez envie de réécouter assurément le clip de Like a Prayer de Madonna. J'invite les gens à le faire. Mais vous avez raison de le dire. Madonna, elle continue de chanter aujourd'hui. Il y a quelques semaines à peine, elle a lancé le deuxième volet de Confessions of the Dance Floor. C'est quand même son 15e album studio. Très, très bonne critique à travers le monde. Elle va avoir 68 ans le 16 août prochain. Elle continue de faire danser. Est-ce que vous auriez aimé danser comme Madonna, faire une carrière comme ça?
0: J'aurais pas, parce que j'ai pas ce qu'il faut. Physiquement, j'ai pas ce qu'il faut. J'ai pas le corps qu'il faut. Non. Une fille comme ça, oui. Moi, non. Est-ce que j'aurais aimé faire une carrière comme ça?
1: Non. Oui.
0: C'est pas possible.
1: Non.
0: Je l'ai pas.
1: C'est pas possible.
0: C'est comme si je disais, je voudrais chanter comme Céline Dion. Je l'ai pas. En plus, j'ai été refusée 3 fois la chorale dans mon école.
1: Non.
0: Non, ça m'étonne parce que moi, je suis assez timide. Je suis une timide. Puis à la petite école, je n'avais même pas dit à mes parents d'où m'est venue l'idée que je voulais être dans une chorale. Je suis allée frapper à la porte de la chorale, puis j'ai dit, je voudrais être dans la chorale. Ils me faisaient faire 3 notes, puis ils me mettaient 3 ans
1: dessus. Mais vous avez persévéré 3 ans quand même.
0: Non, mais c'est fou. Comment ça se fait que ça m'est arrivé, ça, c'est fou. Je ne comprends pas quoi en moi... Cette petite fille-là, là, qu'est-ce qu'elle cherchait? Elle savait pas qu'elle faussait.
1: Mais peut-être le plaisir du chant. Pas besoin toujours de chanter.
0: Oui,
1: juste...
0: c'est ça. Moi, c'est une exaltation, chanter.
1: Et un qui a le plaisir, assurément, quand il chante, c'est Jean Leloup. Toujours en 89, oui, il a lancé son premier album, Menteur. C'est un artiste que vous avez interviewé à plusieurs, oui, reprises. C'est quoi votre rapport à Jean Leloup?
0: Ben, moi, je l'adore. Premièrement, c'est aussi simple que ça. J'adore Jean Leloup. Puis j'apprécie énormément qu'il accepte mes entrées. Il accepte en général.
1: Vous êtes l'une des rares à qui il s'est confié.
0: Oh, il y en a beaucoup d'autres en même temps, mais il accepte. Mais je vais raconter quelque chose.
1: Oui.
0: Je marche dans un... Là, on est dans la vieille tour brune. Là.
1: De Radio-Canada à Montréal.
0: Pour les gens qui sont pas Radio-Canada, c'est l'ancien Radio-Canada qui est juste à côté.
1: Oui.
0: Et puis, on est à l'étage des studios de radio. Et puis, je marche, c'est des longs corridors, ça. Je marche dans le corridor. Puis, je vois que devant moi... Il y a Jean, là, ça date, là, ça, on n'est pas hier, là.
1: Il y a quelques années.
0: Il y a Jean Leloup qui marche avec une fille, les deux.
1: Oui.
0: Puis là, je les regarde, puis je me dis, ces deux-là, là, c'est des vrais marginaux.
1: Oui.
0: C'est des vrais artistes. Ils sont en ordre avec les autres. Puis les gens disaient, dans ce temps-là, il y avait des méchancetés qui se disaient, oh, ils se lavent pas. Puis, tu sais, il y avait des choses qui circulaient dans ce temps-là. Puis,
1: oui,
0: puis là, je les voyais marcher devant moi, tous les deux. Je pensais à ça. Je voyais comme si c'était Rimbaud, délinquant qui était là devant moi. C'était profond.
1: Mmh.
0: Puis là, je me suis dit, je vais jamais interviewer Jean Leloup, sauf si il veut venir faire une entrevue avec moi, puis qui sait qui je suis. Bon, il sait qui est Christiane Charette, mais qui est prêt à venir parler à cette fille-là.
1: Oui.
0: Je voulais pas être face à cette personne-là qui représente pour moi l'authenticité suprême. Puis tout à coup, l'intervieweuse, c'est ce qui arrive avec ces questions, non. Alors, je me suis tenue très loin Et ça a pris des années avant que je veuille m'approcher.

0: rapprocher de Jean Leloup.
1: Et vous l'avez fait.
0: Je voulais pas subir cette pour lui, il s'en serait probablement rendu compte, mais pour moi, ça aurait été comme une trahison totale. Non, il fallait pas qu'il veuille venir avec moi.
1: Oui.
0: Il fallait qu'il y ait une rencontre avec lui.
1: Et ça s'est passé.
0: Oui.
1: Et vous êtes tombé sous le charme, notamment de sa chanson Alger.
0: Ah, ben ça, c'est parce que c'est celle qu'on entend aujourd'hui.
1: Ben oui, c'est pour
0: oui,
1: ça.
0: Oui, c'est ça. Alors, mais est-ce qu'on va l'écouter?
1: Oui, oui.
0: Et puis, on se rend jusqu'au bout.
1: Oui, puis bon, vous avez quelque chose à dire.
0: Oui, ce que j'ai à dire, c'est qu'à un moment donné, pendant la chanson, puis vous allez voir, à mon avis, c'est elle est bien la chanson, là, puis ça fait partie de sa vie. Il a habité en Afrique, il a habité en Algérie, au
1: Congo. Pendant 5 ans.
0: Soyez attentifs aux mots. Mais à un moment donné, il va parler d'une tempête de neige à Alger. C'est vers la fin, vraiment vers la fin. Quand vous avez tempête de neige à Alger. Soyez très, très, très attentifs parce que c'est très, très joli ce qu'il dit à ce moment-là.
1: Jean Leloup, Alger.

0: Alger de Jean Leloup sur Ici Première. Je m'appelle...
1: Est-ce qu'ils ont entendu sa fille, là?
0: Ben,
1: la
0: oui.
1: première fille que j'ai aimée, la première fille. Bon.
0: C'est ça, faut porter attention
1: aux paroles. On parlait. Excusez-nous, ça nous arrive.
0: Ben, on est là pour ça, parler. Oui. Et Christiane Charrette, vous êtes avec nous jusqu'à la fin de l'heure. Avant d'aller plus loin, j'aimerais ça faire une petite annonce. Christiane, vous avez animé beaucoup d'émissions en direct devant public. Vous pouvez témoigner à quel point c'est grisant d'être devant public, hein?
1: Oui, absolument. C'est absolument grisant. C'est absolument difficile de ne pas l'avoir.

0: C'est parce que oui, c'est ça qu'on veut au fond. On veut le faire devant public.
1: Ben, je le dis parce que dimanche prochain, 9 août, on va faire une émission spéciale d'apéro public. On veut inviter les gens à venir y assister. C'est gratuit. Ça va se passer dans l'atrium de la maison de Radio-Canada à Montréal, de 15h à 19h. En fait, on vous demande d'arriver un peu plus tôt. On sera en direct de 16h à 19h. Et pour l'occasion, on va recevoir Laurent Duvernay-Tardif, Marc Hervieux et Raphaël Roy qui vont pousser la note. Et on va s'intéresser aux meilleures chansons de karaoké avec Sylvain Cossette et Ludovic Bourgeois qui vont chanter pour nous. Alors, je m'adresse à vous, auditeurs, auditrices, si vous avez envie d'être là devant nous le 9 août prochain et de trouver ça grisant, comme le dit Christiane Charrette, il faut vous inscrire. Et pour ce faire, ben, vous allez dans la bulle de conversation d'apéro public de l'application Radio-Canada Audio. Vous cliquez sur « Participer à l'émission » et là, vous allez descendre un petit peu et vous trouvez la marche à suivre pour vous inscrire et être là dans le public dimanche prochain. Je pense que ça va être très agréable et moi, ça va me faire bien plaisir de vous y voir.
0: Ça, je ne sais pas, par exemple.
1: Non, mais là, vous serez peut-être pas là, vous.
0: Non,
1: mais
0: il fera pas noir là-dedans. Là.
1: Non.
0: Moi, je vais juste à telle place qui fait noir. Oui, il fait noir.
1: C'est bon. Christiane, on le disait, vous avez étudié en histoire de l'art.
0: Oui.
1: Vous avez même travaillé plusieurs années au Musée des Beaux-Arts de Montréal.
0: Oui.
1: Et vous aimez beaucoup la mode. C'est quoi votre rapport à la mode?
0: Bon, alors, si je dis que j'aime beaucoup la mode, c'est vrai, cela dit. Puis j'ai des amis qui aiment ça, puis j'aime ça leur envoyer des choses. Puis je mets, tu sais, Prada, quand ça passe, là, je sais exactement quoi faire avec ça, à qui l'envoyer et tout. Et c'est une personne que j'adore. Mais mon rapport à la mode, finalement, vu que moi, je considère, je vais le dire très vite, je suis pas une personne habillable. C'est très difficile.
1: Vous êtes pas habillable?
0: Non, mais t'as des amis, tu sais, tu rentres. Ah! Tout vous va, ma mère! OK, avec ma mère, on est dans une boutique, on lâche enfant, là. Ben, en quoi? Pré-ado. Oh, madame, tout vous va, rien vous habille. C'est vrai. Ma mère, c'est une grande mince avec des longs, longs bras. Tout le kit que j'ai pas. Moi, j'ai hérité du corps des Charrettes. Alors, c'est ça. Alors, donc, non, mais ça veut pas dire que j'aime pas les Charrettes, là. J'adore mon père plus que tout au monde. Mais, j'ai pas un corps facile. Donc, la mode, j'ai un rapport sur la pointe des pieds.
1: Oui.
0: Et quand j'ai commencé à faire de la télé.
1: Oui.
0: Et que j'ai accepté l'offre à la télé de Radio-Canada de faire l'émission quotidienne.
1: Oui.
0: Je me suis dit, une styliste, jamais.
1: Non.
0: Personne ne peut me dire quoi mettre, c'était impossible. Des couleurs, pensez-y pas. Qu'est-ce que je vais faire? C'est horrible. Je vais leur dire non. Puis là, je me suis dit, et c'est en lisant Coco Chanel
1: oui.
0: que j'ai trouvé la réponse.
1: Ça a été une révélation.
0: Ça a été ma mentor. Hey, si elle m'avait vu, si elle me voyait, ça c'est ça. Elle va bien se retourner dans sa tombe. Coco Chanel, l'élégance elle-même. Mais c'est elle. Sa recette à elle.
1: Et qu'est-ce qu'elle avait dit?
0: Pas d'élégance, sans confort. Construire sa mode, ses vêtements, ben pas ses vêtements les construire, mais comme Robinson Crusoe construisait sa cabane.
1: Ah oui.
0: Le faire pour soi.
1: Oui.
0: Mais avoir toujours une poche, je m'habille pas en Chanel, moi, mais avoir toujours une poche pour son paquet de cigarettes quand on court pour aller prendre l'autobus. Je veux dire, c'était quelque chose qui nous ramenait à nous-mêmes.
1: C'était concret.
0: Alors moi, ce que ça m'a dit, c'est Christiane, trouve ce que t'aimes, puis that's it, fais-le. Alors, évidemment, je me suis jetée sur l'uniforme noir.
1: Oui.
0: Alors, j'ai des vestes noires, c'est mon uniforme. Les gens qui m'ont vu à la télé m'ont pratiquement... Là, comment on appelle ça? Une tunique Marie-Saint-Pierre.
1: Et vous êes toujours habillée en noir.
0: Oui, oui, sinon je me reconnais pas.
1: Oui.
0: Mais ça, c'est venu de Chanel. Karl Lagerfeld, j'accélère.
1: Mais non, Karl Lagerfeld, il a pris la relève, donc, de Chanel dans les années 80.
0: Il a pris la relève et contrairement à ce qui se passe en ce moment, je dis pas qu'ils ont tort, mais ils s'en vont vers des fleuries, des choses comme ça. Lagerfeld est resté très Chanel. Même s'il la chicane la vieille dame, comme il dit, il est resté très près d'elle. Mais Lagerfeld, porte toujours des lunettes, mais quand je dis, moi j'ai des lunettes teintées
1: oui,
0: là, en ce moment,
1: fumées, oui.
0: Mais en quelque part mes yeux apparaissent un petit peu, mais Karl Lagerfeld, il va jusqu'au bout de ça, lui,
1: oui.
0: C'est des lunettes noir, tout le temps, il déroge jamais, et puis une fois je l'ai vu dans un magazine, il avait dû laver, s'est frotté ses lunettes, alors il a été photographié à son insu,
1: oui.
0: À une table avec des amis, ben savez-vous ce qu'il y a?
1: Non.
0: Il y a des petits yeux anxieux.
1: Ah!
0: Puis moi, je suis pas loin de ça.
1: Vous êtes reconnue dans les yeux de Karl
0: Lagerfeld. C'est-à-dire que les hommes se maquillent pas comme les femmes se maquillent, puis j'essaie d'agrandir ça, ces petits yeux anxieux. Les petits yeux anxieux, là, je fais de mon mieux, mais il y a des petits yeux anxieux, je le comprends de pas vouloir les montrer.
1: Ben, un qui a pas l'air du tout anxieux, c'est celui qui chante.

0: Un extrait de Painted Black des Rolling Stones avec la voix de
1: Mick Jagger. Là, ce qui nous manque, on ne me demandera pas, ils l'ont pas mis dans la feuille de route, mais aujourd'hui, je suis tombée sur I Can Get No Satisfaction, puis c'était un clip hallucinant, mais il est toujours hallucinant.
0: Vous êtes complètement fascinée par Mick Jagger.
1: D'ailleurs, j'ai demandé, c'est une demande que je vous ai faite de pouvoir parler de Mick Jagger.
0: Oui.
1: Bon, premièrement, c'est son anniversaire, c'était cette semaine, son anniversaire, il y a 2 ou 3 jours.
0: Il y a eu 83 ans, le 26 juillet.
1: Il y a 83 ans. Quand j'étais ado à Laval, le grand débat, c'est un cliché, toi t'es trop jeune, mais vous en avez eu un semblable. Est-ce que t'es Rolling Stone ou bien donc t'es Beatles? J'étais Rolling Stone, la question se pose pas. Mais Mick Jagger, je l'ai toujours aimé.
0: Oui.
1: Je l'ai toujours trouvé cute. J'ai toujours trouvé attirant, puis sa gestuelle est hallucinante, là. Mm. Extraordinaire. Puis il a une présence inouïe. Alors, j'avais envie de parler de lui, parce qu'on le voit beaucoup.
0: Oui.
1: Il y a beaucoup de clips. Puis je vois, en fait, je vais faire une parenthèse.
0: Allez-y.
1: Il y a un photographe, c'est un Suisse-Allemand, qui s'appelle Robert Frank.
0: Oui.
1: Qui est un photographe qui est passé très sérieusement l'histoire de la photo. Il est parti de Suisse. En fait, c'est un juif allemand, suisse. Et il est parti, il est allé aux États-Unis.
0: Mm-hmm.
1: Et il a photographié les Américains. Le livre clé, ça s'appelle The Americans.
0: Okay.
1: Et ce livre-là est considéré comme la première fois que les Américains étaient montrés. C'était la première fois qu'ils étaient montrés tels qu'ils étaient, et même à eux-mêmes.
0: Ah.
1: Ça a beaucoup, beaucoup marqué l'histoire de la photo. Alors lui, Robert Frank s'est intéressé aux Rolling Stones, et il s'est mis à faire du cinéma aussi. Et je l'ai rencontré parce qu'il y avait une galerie d'art à Montréal, une galerie de photos. Michiko Yajima avait sa galerie de photos, et elle était amie avec Robert Frank. Elle me l'a présenté. D'abord, il parlait très, très bien français. On a sympathisé.
0: Ça s'est passé entre vous.
1: Ben, on a sympathisé, puis moi, j'ai posé plein de questions. D'abord, le film qui l'a tourné avec les Rolling Stones, il les a suivis pendant je sais pas combien de temps, dans je sais pas combien de raccoins, d'avions, de toits, n'importe où. Alors, ça s'appelle Cocksucker Blues.
0: Oui.
1: Oui, c'est ça. Ah, j'ai vu ton expression.
0: Ben oui, non, puis ça vous a marqué.
1: Ben, c'est-à-dire que c'est audacieux de la part de Robert Frank,
0: oui,
1: qui est quand même un artiste, mais il s'est intéressé aux Rolling Stones,
0: oui,
1: et il les a suivis pendant, est-ce que c'est un an ou quelque chose comme ça, mais donc, moi, j'ai posé plein de questions.
0: Oui.
1: J'ai pensé comment ils étaient. Ils avaient pas l'air fous. Là, on parle pas des spectacles des Rolling Stones. On parle de passer du temps avec eux autres, aller filmer. Ce film-là ne peut jamais, je fais une parenthèse,
0: oui, oui,
1: ne peut pas être montré sans que Robert Frank soit sur place.
0: Ah oui.
1: Il y a les Rolling Stones ont pris conscience en voyant ce qui se passait dans le film. Bon, d'abord, il y en a qui s'injectent à l'héroïne.
0: Oh.
1: Je veux dire, s'il y a des scènes de sexe.
0: Donc, un film très dur.
1: Ben, c'est un film où on montre tout. Puis c'est alors, donc, le film, les Rolling Stones, à un moment donné, se sont dit, ça va nous nuire, ça, si ça circule.
0: Mm.
1: Donc, c'est très, très sévère. Le film ne peut pas être montré sans la présence de Robert Frank.
0: Ah, ouais.
1: Il était à Montréal. Puis on a fini par devenir amis. Lui, il n'y a pas du tout mon âge, là, c'est quelqu'un de beaucoup plus vieux. Puis,
0: oui.
1: Mais on a fini par devenir amis, par parler, par toutes sortes de choses. Puis j'ai dit, ben pourquoi on le montre pas au musée? Je travaillais au musée des Beaux-Arts. Il y a un auditorium. Pourquoi on le montre pas?
0: Est-ce que vous l'avez montré?
1: Cocksucker Blues. On était prêts, on avait les billets, les gens étaient dans la salle et tout. Et puis là, juste avant qu'on puisse commencer la représentation, est arrivé un ordre qui a dit que les Rolling Stones ne voulaient pas, même si Robert Frank était là, on pouvait pas le montrer.
0: Ah,
1: il y a très, très peu de gens qui ont vu ce film-là. Très, très peu de gens. Il y en a fait un autre, j'ai plus de temps, là.
0: Non, mais allez-y,
1: il y en a fait un autre qui s'appelle Pull My Daisy.
0: Oui.
1: Je pense que c'est un mot vulgaire, ça aussi. Qu'est-ce que ça veut dire, Pull My Daisy, tu le sais, toi?
0: Oh, ben, je m'embarquais pas dans une traduction.
1: Non, mais tu me diras pas en ondes, mais tu le sais ce que ça veut dire, hein. Cocksucker Blues, je sais, mais Pull My Daisy, je suis pas sûr.
0: Mais ce film-là, il était plus accessible?
1: Ben, c'est-à-dire, c'est autre chose. Là, il est avec Jack Kerouac.
0: Oui.
1: Il est avec Delphine Seyrig.
0: Oui.
1: Entre autres choses. Et c'est pas tout à fait, mais c'est du monde assez flyé aussi, là.
0: Oui.

0: Allen Ginsberg, oui. Ginsberg est là, c'est d'autres gens, mais il a cet intérêt-là, puis ces gens-là acceptent qu'ils s'approchent, qu'ils s'approchent d'eux. Alors, il m'a fait un cadeau.
1: C'est
0: là,
1: quoi?
0: Là, si je dis, c'est pas, ben oui, je vais te l'écrire.
1: Non, okay? Non, il faut le dire, faut le dire.
0: Non.
1: Ben oui.
0: Tu veux, oh, ben, c'est lui qui a dit qu'il fallait le dire en nom, c'est pas moi.
1: Qu'est-ce qu'il a fait?
0: Alors, il m'a donné un ruban.
1: Oui.
0: Un ruban là, tu sais, comme pas un ruban comme dans les Niagara, comment ça s'appelle là, les
1: la pellicule
0: les...
1: ou...
0: non mais les enregistreuses là, très performantes, oui, là, oui. Je massacre le nom, mais alors c'est Jack Kerouac qui répète: je veux fourrer Colette.
1: Pardon?
0: Vous avez... bon québécois, je veux fourrer Colette.
1: Ben voyons donc, vous
0: ben
1: avez
0: oui, ça. Ben fais-tu une troisième fois?
1: Non, je pense que c'est suffisant. Jack Kerouac qui dit ça. Christiane Charette, je pense qu'il faudra faire un documentaire sur vous. Dans un instant, on va parler des voix écorchées qui vous plaisent particulièrement. Mais juste avant, on va en musique.

0: C'est une question de feeling avec Fabienne Thibault et Richard Cochiande dans votre apéro public du dimanche. C'est d'ailleurs grâce à cette chanson écrite par Luc Plamondon qu'on a découvert Richard Cochiande au Québec. Et c'est un titre qui respecte bien notre thématique musicale aujourd'hui, vos chansons préférées des années 1980. Christiane Charrette, il nous reste 5 minutes ensemble. Un peu plus tôt, on parlait de Madonna, qui vous inspirait particulièrement à l'époque de Like a Prayer en 1989. Mais vous aimez aussi beaucoup les voix d'hommes, des voix uniques que vous qualifiez de voix écorchées, avec une grande sensibilité. Et dans ce lot-là, il y a Lucien Francœur.
1: Oui, on va. Puis il y a Arnaud. Quand on dit voix écorchée, oui, ça sera encore plus Arnaud qu'on va entendre après.
0: Oui.
1: Puis Lucien Francœur, lui aussi, à sa manière. Puis lui, il y a un côté, moi je l'ai interviewé quand même à travers des années, c'est un professeur aussi, un professeur de poésie.
0: Oui.
1: Mais on voit, c'est le rap à qui, vas-y, c'est, vas-y Lucien. T'sais, tout c'est le monde connaît ça, le rap à le rap à qui, le rap à quoi, le rap à Billy.
0: Ben regardez, on l'écoute un peu, rap à Billy, Lucien Francœur.
2: Vous connaissez Shirley, à vous l'entendre du rap à Billy.

0: Ça fait que...
1: Lucien Francoeur, le rapabili.
2: Ouais, non, c'est extraordinaire. Il est super bon.
1: Oui.
2: Il est super bon. Puis il a eu quand même une carrière. Tout le monde la connaît, cette chanson-là. Tout le monde le connaît, Francoeur. Mais il n'y a jamais...

0: jamais été porté au nu. Il a pas gagné 600 Oscars. Il y a une difficulté chez lui. Il y a quelque chose. Moi, ça m'a toujours touchée.
1: Oui.
0: Puis c'est quelqu'un, quand on est en contact avec lui, il voit l'autre. C'est une personne que j'ai aimé rencontrer. Puis je l'ai vu sans le connaître beaucoup. Je l'ai jamais vu dans d'autres contextes que des entrevues. Mais je vois bien qu'il se débat avec des choses.
1: Oui.
0: Et puis, donc, Lucien Francoeur, puis le rap à qui? Le rap à quoi? Le rap à Billy, puis quand c'est lui qui chante, au lieu d'être moi qui gâche sa chanson, c'est magnifique ce qu'on a entendu.
1: Un artiste qui nous a légué beaucoup, et je rappelle qu'il nous a quittés le 5 novembre 2024 à l'âge de 76 ans. Donc, on a une pensée pour lui, Lucien Francoeur. Et vous voulez absolument parler d'Arnaud, cet artiste belge.
0: Alors là, fais-moi des signes, genre, combien de temps?
1: Il nous reste 3 minutes, Christiane.
0: Alors, Arnaud, c'est un Belge, effectivement, qui a été choisi par Bernard Blier, un est le père, l'autre est le fils.
1: Oui.
0: Dans Merci la vie, un film qui a été fait donc par celui qui est le fils. Et Le bon Dieu, c'est une chanson qui est très très belle.
1: Oui.
0: Et il est venu à sur notre plateau quand j'étais en quotidienne le matin à Radio-Canada en direct.
1: Oui.
0: Et spécial.
1: Oui.
0: Et très spécial.
1: Il s'est passé quelque chose.
0: Mais je veux dire, d'abord, quand tu es en contact avec lui, il te regarde, il te parle, il t'ignore pas. Mais d'abord, j'en ai pas rencontré vraiment d'autres personnes comme celle-là. La voix était raillée, vous allez l'entendre.
1: Oui.
0: La manière dont il communique, c'est pas désagréable. Puis à un moment donné, il faut qu'il sauve puis qu'il sorte.
1: Ah oui.
0: Puis il revient.
1: Donc il sortait pendant l'entrevue puis il revenait.
0: Oui. Puis là, il revient. Puis là, il sort. Puis là, il revient.
1: Ah.
0: Je veux dire, c'est quelque chose, c'est un univers, là.
1: Ben, il se parle,
0: il est pas en train de siroter un petit verre de limoncello.
1: Non, mais on va écouter son univers, oui. À Arnaud. Oui.

0: Le bon Dieu d'Arnaud sur ICI Première. Ben, je suis content que Christiane Charette, vous n'avez pas fait comme lui, vous n'avez pas fait d'aller-retour pendant cette heure d'apéro public. Vous êtes resté avec nous.
1: Oui, j'ai adoré ça, cette heure. Je me dis, faudrait, quand je vais écouter ça, je vais me dire, es-tu folle, hein?
0: Non. Chose. Il se passe quelque chose quand on est ensemble, quand vous faites de la radio. Et d'ailleurs, quand vous revenez comme ça dans un studio, là, est-ce que ça vous donne envie, des fois, de refaire de la radio?
1: Mais c'est compliqué,
0: plus régulièrement?
1: Ça. Je veux pas non plus prendre trop de temps, mais c'est certain que la radio, il y a l'abandon du corps à la radio. Mm-hmm. Puis la télévision a toujours été difficile pour moi. Puis en même temps, je suis très contente des émissions de télévision que j'ai faites. Puis dans les bars, comme chez Roger, quand tu dis avec du public, oui, et tout, là, à ce moment-là, j'oublie que mes malaises, puis tout dans ma tête. Mais oui, ça va toujours me manquer.
0: Oui.
1: Ça va toujours me manquer d'être en direct, mm-hmm, à la radio,
0: oui,
1: en l'échangeant avec quelqu'un qui est avec moi, comme tu le fais en direct à deux, on est deux, à être un,
0: oui,
1: et puis à faire mon métier.
0: Ben oui.
1: Puis mais à faire Christiane, le métier que mon père faisait avant.
0: Christiane Charette, vous revenez quand vous voulez, c'est toujours un bonheur de passer l'apéro avec vous. Merci, bonne suite d'été, et j'invite les gens à rester à l'écoute parce que tout de suite après le bulletin de nouvelles, on va faire plaisir à beaucoup de familles à l'écoute. L'auteur, compositeur, interprète Fred va chanter pour nous en direct. Je m'appelle Jocelyn Lebeau, je vous donne rendez-vous dans 7 minutes pour la suite d'Apéro Public.
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4: Ici Marc-Antoine Leblanc. Voici vos informations. Près de 500 vols ont été annulés dimanche avec le conflit de travail qui oppose WestJet à ses 4400 agents de bord.

0: cofondateur et directeur de Vol en retard, Jacob Charbonneau, explique que les recours dépendent de la date du vol et de sa provenance.
1: Les seuls vols qui vont donner le droit à une indemnisation, c'est les vols qui ont été annulés avant la grève ou qui seront annulés une fois la grève finie. C'est un petit peu différent pour les vols européens. Donc, les vols qui reviennent avec WestJet de l'Europe, eux sont soumis à la législation européenne et eux ont le droit aux indemnisations.
0: Le débrayage perturbe les plans de voyage de nombreux Canadiens en plein long week-end, le lundi 3 août étant un jour férié dans la majorité des provinces, sauf au Québec. Les conditions météo difficiles des dernières heures ont aggravé la situation des feux de forêt en Colombie-Britannique. Plus de 5000 personnes ont dû être évacuées au courant de la fin de semaine. Les autorités disent constater un comportement et une propagation des incendies jamais observés auparavant dans la province. Jennifer Maher.
2: Sur son téléphone, Atlyn Baker montre les images qu'elle a filmées samedi. On y voit des flammes portées par de fortes rafales de vent et sur d'autres vidéos, des hélicoptères qui larguent de l'eau.
3: You could see the fire on the mountain, smoking and everything, and there were helicopters.
2: Le feu de Bradley Creek, découvert vendredi à l'extrémité nord-ouest du lac Okanagan, a rapidement gagné en taille. Le service de lutte contre les feux de forêt explique qu'il a été alimenté par des vents de 80 km/h. Des centaines de résidents ont dû évacuer, plusieurs sans préavis.
3: It was very scary.
2: Les évacués ont pu se rendre par le nord à Vernon et par le sud à West Kelowna, où sont situés des centres d'accueil. Sur la route vers le sud, certains ont toutefois croisé un autre feu de forêt, celui de Quilpeter Creek, découvert samedi. Al Eden raconte qu'il a été coincé pendant un moment entre les deux feux.
4: We did try to get out there last night, but the road was closed in both directions.
2: D'autres qui possèdent des animaux de compagnie ont été confrontés à des choix difficiles, comme Joy April, qui a laissé ses chats derrière elle.
5: Taking the dog and going in. It was hard to have to choose to leave the cats behind.
2: L'étendue des dégâts n'est pas encore connue, mais plusieurs sur les réseaux sociaux rapportent avoir perdu leur propriété détruite par les flammes. Ici Jennifer Maher, Radio-Canada, West Kelowna.
0: Par ailleurs, le nord-ouest des États-Unis subit sa pire saison des feux de forêt en 30 ans. Dans l'État de Washington, au moins 60 000 personnes ont dû être évacuées dans les environs de Spokane en raison de feux qui ont détruit plus de 600 structures. Catherine Zib.
6: La perte est immense pour cette résidente du comté de Spokane, debout devant ce qui reste de la maison où elle a passé plus de 20 ans de sa vie. Comme de nombreux évacués, elle revient dans son quartier pour découvrir ce que les flammes ont laissé derrière elle. Et c'est le choc.
7: No words. No words at all.
6: Environ 600 maisons, commerces et autres structures ont été détruits. Trois incendies dans le secteur ont ravagé plus de 20 km carrés autour et dans la municipalité de Spokane, la seconde plus large ville de l'État de Washington. Les autorités soutiennent que cette lutte contre les feux est une priorité nationale. 4000 pompiers sont à pied d'œuvre pour maîtriser les flammes. La garde nationale a été déployée pour prêter main forte aux secours, entre autres pour coordonner les évacuations, alors que les voitures font la file sur les routes. Le gouverneur de Washington a décrété l'état d'urgence samedi. Dans les États voisins, l'Oregon et l'Idaho, un feu s'étendant sur plus de 1250 km² brûle depuis 10 jours.
8: C'est sûr qu'on a des avertissements concernant
6: la fumée de ces feux de forêt affecte la qualité de l'air dans l'ouest du Canada, selon Catherine Aubry, prévisionniste chez Environnement Canada.
8: Cette fumée affecte présentement le sud de l'Alberta et une partie de la Saskatchewan.
6: Selon elle, les conditions vont s'améliorer pour ces provinces au cours de la nuit de dimanche à lundi. Ici Catherine Dib, Radio-Canada, Montréal.
0: Toujours aux États-Unis, le président américain a affirmé que de nouvelles négociations avec l'Iran commenceront lundi. Il n'a donné aucune précision sur le lieu ou les participants à cette réunion. Il n'a pas non plus fixé de date butoir pour un accord. Donald Trump a suspendu ses frappes contre Téhéran samedi. Et en terminant, l'opposition à la construction de centres de données s'organise et prend de l'ampleur à travers le pays. C'est le cas d'une petite communauté près d'Edmonton, en Alberta, où le géant Meta veut construire l'un des plus gros centres de données en Amérique du Nord. Mathéo Delandre.
9: Ils étaient quelques centaines à s'être réunis dimanche matin à Morinville. C'est dans cette petite localité au nord d'Edmonton que devrait voir le jour le méga centre de données du groupe Meta, maison mère de Facebook. Ce projet suscite des inquiétudes au sein de la communauté, explique John McBain, un manifestant.
10: Three main problems.
9: Selon lui, le projet pose trois problèmes. La pollution, le gaspillage des ressources et le manque de transparence du processus. Ils sont d'ailleurs nombreux à citer l'absence de consultation publique et le peu d'informations reçues avant que le projet ne soit officiellement annoncé par la province.

0: Face aux critiques, le ministre de l'Innovation albertain, Nate Glubich, assure que le site sera autosuffisant avec sa propre centrale au gaz naturel et qu'il consommera moins d'eau qu'un club de golf. Ce projet n'est rien d'autre qu'une raffinerie, mais numérique. Il s'agit de convertir le gaz naturel en électricité, puis en intelligence artificielle, avant de l'exporter à travers la planète, dit-il. Meta indique que le coût du centre de données est estimé à 13 milliards de dollars et qu'il devrait générer quelques centaines d'emplois une fois achevé en 2030. Ici Mathéo Delattre, Radio-Canada, Edmonton.
1: Voilà, c'était vos informations.

Rebonsoir, c'est parti pour la deuxième heure de votre apéro public du dimanche sur Ici Première. Ici Jocelyn Lebeau qui vous parle en direct de Radio-Canada à Montréal. Et je peux vous dire que c'est très dynamique en ville ces jours-ci. Il y a le populaire festival de musique Oshiaga qui se poursuit jusqu'à ce soir. On espère que la pluie sera pas trop là. La 20e édition du festival Fierté Montréal qui bat son plein jusqu'à dimanche prochain. On célèbre les 50 ans des Jeux olympiques de Montréal. Pour les amateurs de tennis, c'est l'Omnium Banque Nationale. Bref, c'est effervescent et j'espère que ce l'est également, peu importe d'où vous nous écoutez à travers le pays. D'ailleurs, ça va l'être au Festival de Lévis ce soir avec un triplé pas piqué des verres. On annonce Angine de poitrine, Vulgaire Machin et le légendaire groupe californien The Offspring qui seront en spectacle donc ce soir du côté du Festival de Lévis. Peut-être prévoir à porter votre imperméable au cas où, mais chose certaine, c'est signe que l'été n'est pas du tout terminé. Au cours de cette deuxième heure d'émission, on va se rendre à Sudbury pour joindre Éric Robitaille, un habitué d'Ici Première qui va nous dire les incontournables à faire si on va faire un tour dans le nord de l'Ontario durant la saison estivale. Un peu plus tard, on va également continuer de faire entendre vos demandes spéciales en lien avec notre thématique musicale du jour, vos meilleures chansons francophones des années 80. D'ailleurs, si vous avez un titre que vous souhaitez entendre, écrivez-nous dès maintenant via la bulle de conversation de l'application Radio-Canada Audio et dites-nous pourquoi vous l'aimez autant. Ça se pourrait très bien que vous l'entendiez d'ici la fin de l'émission aujourd'hui. Et d'ailleurs, merci à vous qui nous envoyez plein de commentaires, plein de gens très, très heureux d'entendre Christiane Charrette en première heure, Simon Terrien qui souhaite dire bonjour à la grande Christiane Charrette, Annie de Limoilou à Québec, qui nous souligne à quel point les années 80, c'était l'époque du Sprinet et du crépage de 8 pouces de rayon. Je suis certain que ça sonne des souvenirs chez plusieurs personnes. Et Karine Lavoie de Montréal nous salue et elle dit qu'elle adore l'émission. Eh bien, merci d'être là depuis le début de la saison. Et là, on va faire plaisir, je sens, à beaucoup, beaucoup, beaucoup de gens à l'écoute de toutes les générations parce qu'en studio avec moi, j'ai la chance d'être juste à côté de lui, un jeune auteur, compositeur, interprète qui connaît un immense succès au Canada et en Europe depuis quelques années. Il nous interprète son plus récent extrait qui est sorti le 12 juin dernier, accompagné par Sean Delimans à la guitare. Juste pour vous, d'un océan à l'autre, voici Fred's et sa pièce « Mademoiselle ».

0: Oh, ouais, l'auteur-compositeur-interprète Fred qui nous chantait en direct son plus récent extrait, Mademoiselle, qui va se retrouver sur son prochain album début 2027. Il va pouvoir nous raconter ça. Il est accompagné aujourd'hui du guitariste Sean DeLemans. Merci, Sean, d'être avec nous. Et je vous annonce déjà qu'ils vont interpréter une autre pièce un peu plus tard dans l'heure. Mais évidemment, on va prendre le temps de jaser avec lui. Bonsoir, Fred.
1: Salut, salut.
0: Bon, pour citer l'un de vos succès, c'est assez extraordinaire tout ce qui vous arrive depuis un certain temps. Vous avez bon des millions de personnes qui vous suivent sur les réseaux sociaux. Vous cumulez plus de 250 millions d'écoutes sur les plateformes en ligne. Et là, je fais l'exercice. Juste au cours des derniers jours, je prends juste le mois de juillet, vous avez chanté à Grimbay le 4 juillet, en France les 11 et 13, à Sherbrooke le 14, à Nîmes le 16, à Carcassonne le 17, à Toulon le 18, à Roberval le 24, au Mont-Tremblant le 25 et au Festival de Cochons de Sainte-Perpétue. Et la tournée, elle se poursuit en Europe et au Canada. Je vais donner les dates tantôt. Vous avez quand même trouvé le temps de venir nous voir aujourd'hui. La question, elle est évidente pour moi. Comment ça va dans tout ce brouhaha de spectacle?
1: Ouais. Hey, pour vrai, c'est un peu la folie. Je t'avoue, dernière semaine, là, de prendre beaucoup l'avion, pas beaucoup de sommeil. Mais franchement, je suis tellement reconnaissant d'être là où je suis et puis d'avoir la chance de faire tout ça, de faire autant des concerts dans des arènes à Nîmes qu'au Festival du Cochon de Sainte-Perpétue, tu vois.
0: Ça ratisse large.
1: Voilà, exact, mais j'en vois de toutes les couleurs puis c'est ça qui est le fun avec ce métier.
0: Bon, s'il y a des gens qui ne vous connaissent pas encore, je rappelle que votre vrai prénom, c'est Frédéric, mais comme il y a plusieurs Frédéric, vous m'avez déjà raconté que pour devenir unique, vous avez rajouté le Z pour devenir Freds. Vous avez 24 ans. Vous êtes originaire, comme moi, de Longueuil sur la rive sud de Montréal. Depuis le début de votre carrière en 2019, vous avez 4 albums à votre actif. Vous avez même votre propre maison de disques, les disques Nova. Et en février, vous avez complété votre baccalauréat en stratégie de production culturelle et médiatique à l'UQAM. Félicitations.
1: Merci beaucoup.
0: Est-ce que vous avez rêvé de tout ce qui vous arrive ou c'est juste plein de belles surprises?
1: Ah, c'est une bonne question. Je pense que je l'ai pas rêvé parce que je pensais pas que c'était possible.
0: Ah ouais.
1: Puis j'avais peur d'être déçu, je pense. Donc moi, ce que j'avais rêvé à la base, c'était de faire de la musique dans ma chambre, puis que des gens écoutent la musique. Ça a donné que ça a fonctionné assez bien, donc je suis vraiment content. Mais là, je découvre des trucs que moi-même j'avais pas rêvé, mais finalement c'est des rêves. Là.
0: Comme quoi, par exemple?
1: Tu sais, il y a plein de choses, mais par exemple, juste d'avoir terminé mon bac en même temps d'avoir ma carrière, je pense que c'est quelque chose qui était important pour moi, puis je pensais pas nécessairement possible. Puis, tu sais, dès que j'ai commencé mon bac, je me suis dit, peu importe, je vais le finir. Fait que
0: ça, là, j'imagine que vous avez pas beaucoup le temps de travailler en production culturelle. Quoi que vous le faites pour vous.
1: Ouais, c'est ça. Je suis pas mal mon seul client, mais c'est quand même la job.
0: Oui, ouais. C'est ça. Fin mai, Fred, vous avez bouclé la boucle. Hein. Vous avez chanté en duo avec celui qui vous a découvert sur les réseaux sociaux il y a 7 ans, le rappeur Camaro. Mm-hmm. C'était dans le cadre d'un de vos spectacles dans un MTLUS complet à craquer. C'est à Montréal. Vous avez interprété ensemble « Femme Like You ».

0: Fred, est-ce que vous diriez que Camaro a changé votre vie quand il vous a remarqué sur les réseaux sociaux alors que vous faisiez du freestyle?
1: Clairement, parce que ça a été le premier qui a cru en ma musique, puis qui a produit finalement mon premier album. Et je partais de rien, là. T'sais, j'avais 18 ans le jour de la signature en maison de disque. Je venais d'avoir 18 ans.
0: C'est pas vrai, le jour de vos 18 ans?
1: Ouais, c'est ça. Ou non, c'était peut-être genre deux jours après, mais je me souviens d'avoir commandé ma première bière et d'avoir sorti mes cartes directes. Voilà, des vraies cartes pour une fois. Donc,
0: oui, c'était pas des fausses cartes qu'on fait semblant sur la limite de l'âge.
1: Pour une fois, c'était les vraies. Donc, ouais, c'est quelque chose quand même d'avoir quelqu'un qui croit comme ça en ton rêve. Puis qui décide de le concrétiser.
0: Et de le retrouver sur la scène du MTLUS au mois de mai dernier. Ça bouclait cette boucle. Qu'est-ce que vous lui avez dit à Camaro?
1: Ben, écoute, ça a été très intuitif. Là, quand on s'est parlé, je lui avais dit, moi j'ai envie qu'on boucle la boucle parce que ça fait comme 3-4 ans qu'on travaille plus ensemble, mais qu'il suit ce que je fais. Puis c'est aussi grâce à lui que je suis ici. Donc c'était aussi ma façon pour moi de le remercier. Puis c'était un beau moment. Vraiment, c'est un moment un peu spécial de genre me dire, hey, il y a 6 ans, j'ai signé avec lui, puis c'est aujourd'hui on est sur la scène, ma scène à moi, tu sais.
0: Que c'est beau ça. Mm-hmm. Il a été généreux avec vous, mais vous aussi, vous êtes très très généreux et dévoué avec votre public. La dernière fois qu'on s'est parlé, vous m'aviez dit que vous répondiez vous-même à tous vos messages sur les réseaux sociaux, ce qui vous prenait au moins 1 heure par jour. Est-ce que vous faites encore ça aujourd'hui?
1: Je le fais encore. Ouais, ça a toujours été moi qui ai répondu à mes messages.
0: Et ça vous prend probablement encore plus de temps parce que vous en recevez toujours plus.
1: Ouais, c'est sûr que, mais je compte pas là. Mais pour vrai, c'est un moment qui est important aussi pour moi en tant qu'artiste parce que, ben, premièrement, le public, c'est je lui dois tout, donc je lui réponds parce que s'il prend la peine de m'écrire, c'est quelqu'un. Ben, puis j'ai déjà été dans cette situation là aussi où des artistes ont m'ont fait beaucoup de bien. Puis je sais ce que ça fait, fait. D'avoir des messages comme ça, d'avoir une réponse, je pense que c'est important.
0: Oui, puis quand j'ai annoncé que vous étiez invité à l'émission aujourd'hui, il y a plein de gens qui nous ont écrit, évidemment. Et tout le monde disait à quel point, quand on va vous voir en spectacle, vous êtes généreux avec le public, vous prenez le temps de rencontrer les gens, vous prenez le temps même de faire des surprises, notamment justement après le MTLU, je pense que vous avez organisé un spectacle spontané à l'extérieur, sur la marquise de la salle de spectacle. Ouais. C'est important pour vous ce contact-là privilégié que vous avez, non seulement sur les réseaux sociaux, mais dans la vraie vie aussi.
1: Ouais, je pense que c'est aussi du fait que j'ai commencé pendant la pandémie, puis j'avais tellement pas de lien avec mon public. Donc après la pandémie, j'ai comme voulu un peu me rattraper le temps perdu, je pense. Puis ça fait que, tu vois, par exemple, après chaque concert important, on fait souvent une performance dehors, après avec une guitare acoustique. Puis peut-être moi, je vais me mettre assis sur le van de tourner, puis on va chanter. Puis c'est un moment important parce que c'est là où j'ai vraiment le vrai retour du public, tu vois.
0: Que c'est beau ça. Donc clairement, vous inspirez toute une génération, mais vous, il y a des artistes qui vous ont inspiré. Le premier album que vous avez acheté, c'est 30 de Karim Ouellette. Ça a été assez marquant pour vous, cet album-là, je pense.
1: Ouais, ça a été le premier album. En fait, je pense que tu peux l'entendre quand même dans la musique, l'influence qu'a eu Karim Ouellette. Pour moi, c'est un chanteur qui... En fait, cet album-là est parfait pour moi, déjà.
0: C'est gros, ça, un album parfait.
1: Oui, mais c'est pas un album qui est sans faute, mais c'est un album qui est exactement ce qui doit être, je pense, puisque Karim voulait peut-être que ça soit. Donc il m'a bercé, puis c'est cette musique-là qui m'a fait découvrir aussi la musique québécoise. Donc une grande porte pour moi qui a été ouverte grâce à lui.
0: Et vous dites que la pièce titre 30, c'est une de vos préférées à vie. Vous dites qu'elle est justement parfaite. Pourquoi?
1: Premièrement, c'est drôle parce que tu sais, j'ai pas 30 ans, puis la chanson parle de peut-être une crise de la trentaine, mais j'ai toujours dans ma tête chanté avec l'âge que j'avais. Puis ça je trouvais ça beau en fait parce que c'est vrai que vieillir, c'est quelque chose qui vient avec de la tristesse pour certaines personnes. Moi, je fais partie de ces gens-là.
0: Ah oui,
1: qui aiment pas tant que ça vieillir, même si je suis pas encore très vieux, mais
0: vous êtes encore très jeune.
1: Mais tu sais, je trouve ça bizarre quand même de par exemple de plus être le petit jeune, de plus être il y a des attentes peut-être plus élevées quand on vieillit. Puis c'est ça, fait que j'ai toujours un peu cette tristesse, cette chanson-là la décrit très bien.
0: Ben pour vous rappeler quand même de beaux souvenirs, pas juste de la tristesse, et je suis convaincu que ça va faire plaisir à beaucoup de gens. On s'offre la pièce 30 de Karim Ouellette.

0: Karim Ouellet et sa chanson 30 dans votre apéro public du dimanche en direct sur ICI Première. Et c'est vrai que c'est beau, hein, Fred? On est chanceux, on passe toute la deuxième heure d'émission avec vous, auteur, compositeur, interprète Fred. Bon, au cours des trois dernières années, vous avez donné quelque chose comme 200 spectacles, si j'ai bien calculé. J'imagine qu'il y en a eu quelques-uns en Ontario.
1: Ouais, j'ai fait la fête du Canada.
0: Oui, l'année dernière
1: et le festival franco-ontarien, si je me souviens bien, l'année dernière.
0: Ouais, puis j'imagine que vous allez probablement y retourner au cours des prochaines années parce qu'on risque de vous inviter. Ben, on va essayer de se rendre, je pense, du côté de Sudbury en Ontario. Ok, donc il est pas encore arrivé. Alors, ce que je veux vous proposer, c'est qu'on fasse quelque chose de spécial, ok? Parce que Éric Robitaille, il s'en vient, il va se connecter dans pas longtemps. Puis moi, je vais en profiter pour faire une autre affaire qu'on avait prévue avec vous, Fred.
1: Parfait.
0: Cette semaine, j'étais dans le camp de jour de Radio-Canada. Ok, j'ai rencontré des jeunes qui sont passionnés du milieu des médias et je leur ai annoncé que vous alliez être notre invité aujourd'hui à l'émission. Et là, j'aurais dit que c'était les Beatles, ils auraient pas été moins énervés. Fait que je veux juste vous dire qu'il va y avoir plusieurs segments qu'on a enregistrés avec des jeunes.
1: Ouais. Okay.
0: Et puis, j'ai le goût de vous faire entendre ce qu'on a répondu. J'avais évidemment l'autorisation de les enregistrer quand je leur ai demandé s'ils vous aimaient. Est-ce que t'aimes Fred? Et si oui, pourquoi tu l'aimes?
2: Fred, le chanteur européen?
0: Ben en fait, il est québécois.
2: Oh, Fred est québécois. Donc j'aime surtout sa chanson, Le Stade.
3: Oui, c'est mon chanteur préféré. Genre, moi, j'avais cru qu'on allait genre le voir. Je suis triste parce que je voulais vraiment lui faire un câlin.
4: Oui, je l'aime parce que je comprends mieux son style de musique et je comprends comment il s'exprime dans ses chansons.
5: Parce que je trouve ses chansons très inspirantes.
6: J'aime beaucoup sa musique. Je l'aime beaucoup. C'est un de mes artistes préférés.
7: C'est un excellent chanteur.
8: Moi, je pense qu'il est très talentueux.
0: Est-ce que tu l'as déjà vu en spectacle?
7: Oui, ce samedi.
0: C'est vrai, tu viens de le voir?
7: Oui.
0: Et c'était comment?
7: Super bien. J'ai aimé qu'il donne des fleurs, même si j'en ai pas eu.
0: Excuse-moi, est-ce que t'as un chandail de Fred?
7: Oui.
0: Comment ça se fait?
7: Ben, je suis allée à son concert au Palace.
0: À Granby?
7: Oui.
0: Qu'est-ce que t'as le plus aimé de son spectacle?
7: Ben, qu'il parlait beaucoup avec le public et genre, il faisait pas juste chanter des chansons, il parlait beaucoup et il s'exprimait.
0: Donc, il est vraiment sympa, Fred, hein?
7: Oui, vraiment.
0: Non, mais est-ce que c'est pas mignon
9: oh
0: tout ça?
9: Oh my God, c'est tellement fin!
0: Bon, il y a beaucoup de choses là-dedans. D'abord, c'est bien de préciser que vous faites carrière au Canada et en Europe, mais vous êtes Québécois. Vous
9: le venez chanteur de européen, c'est moi ça.
0: Mais bien Québécois, c'est à le préciser.
9: Ouais.
0: On sent que les paroles que vous écrivez, ça fait écho chez les jeunes. Qu'est-ce que ça vous fait d'entendre ça?
1: Mais moi, je trouve ça vraiment surprenant. Pour être honnête, qu'il y ait des enfants ou qu'il y ait des familles qui m'écoutent, parce que moi j'écris ça comme un gars de mon âge, puis en fait c'est flatteur parce que ça me fait comprendre que peut-être que ce que j'écris c'est universel, peut-être je parle des émotions, je parle de l'amour avec un grand A, donc je suis vraiment heureux, puis je pense que ça marque peut-être plus un public jeune va être plus marqué longtemps par ça. Fait que...
0: Oui, et clairement, ça marque quand on vous voit sur scène. On entendait plusieurs jeunes qui sont allés vous voir. Ça ressemble à quoi, un spectacle de Fred's?
1: Ça dépend vraiment de où je suis, pour être honnête. Par exemple, quand je suis en France, c'est peut-être plus... On dirait que mon côté québécois ressort plus.
0: Ah oui?
1: Parce que je suis fier d'être québécois, puis je veux le montrer aux Français. Fait que, mais au Québec, ça va être beaucoup de contact avec le public. On lance des roses dans la foule.
0: Ah, c'est ça, là. Il y a quelqu'un qui racontait qu'il aurait aimé avoir des fleurs, mais qu'il n'en a pas attrapé. C'est que vous lancez des roses dans le public.
1: Ouais, c'est ça. C'est un peu le concept du show. C'est, on s'enverra des fleurs. Donc, je lance des fleurs. Tout est fait en live aussi par des musiciens. Fait que, non, c'est vraiment beau. C'est organique.
0: On aime beaucoup quand c'est organique et, une chose qui a été organique, c'est que j'ai demandé aux jeunes de vous poser des questions. Ils en avaient beaucoup. En voici une première.
10: Allô, Fred. Moi, je m'appelle Anna Sophia et j'ai 10 ans. À part la musique, qu'est-ce que tu fais cet été comme activité?
0: Ah, qu'est-ce que vous faites cet été à part la musique, Fred?
1: Je fais du paddleboard.
0: Ah oui, la fameuse planche à pagaie.
1: Oui, exactement, la planche à pagaie, je suis un grand fan. À part de ça, je m'en vais en vacances dans une semaine.
0: Bien mérité, j'oserais dire.
1: Bien mérité, écoute, à Sandbanks, fait que c'est en Ontario.
0: Oui.
1: J'y retourne.
0: Et est-ce que c'est vrai que vous êtes même doué pour le cirque?
1: Oui.
0: C'est quoi cette affaire-là?
1: Ouais, c'est ça. Quand j'étais jeune, j'étais fan de cirque et mes parents m'avaient inscrit à une école de cirque. Et donc j'ai fait beaucoup de cours de cirque, de jonglerie, de monocycle, un peu de tout. Fait que je sais encore faire ça. J'ai pas perdu.
0: Puis ça pourrait se retrouver sur scène prochainement, peut-être?
1: Je sais pas. Pour vrai, peut-être un jour, ça pourrait servir, qui sait?
0: On l'espère. Deuxième question d'une jeune.
11: Salut Fred, je m'appelle Alice et j'ai 12 ans. J'aimerais savoir qu'est-ce qui t'a motivé à devenir chanteur?
0: Ah, la motivation du métier de chanteur.
1: Je pense que ce qui m'a motivé, c'était... Je pense que j'avais envie d'avoir un projet. Puis la musique, c'est arrivé parce que c'était assez accessible sur mon ordinateur de commencer à faire des beats. Moi, j'ai commencé à faire des beats instrumentales sur mon ordi. Puis honnêtement, avec YouTube, puis encore plus aujourd'hui, tu peux vraiment apprendre à faire des beats.
0: C'est accessible.
1: Puis je pense que c'est ça que je trouvais ça beau, je trouvais ça intéressant. Fait que après, j'ai commencé à chanter, puis voilà.
0: Il faut quand même saluer votre sœur Léa qui vous a acheté, ou en tout cas qui a acheté une première guitare qui est arrivée dans la maison. Puis ça, ça a été quand même déterminant dans votre carrière.
1: Ouais, c'est ça. Comme tu l'as dit, la guitare initiale, c'est elle qui m'a vraiment mis dans le monde de la musique.
0: Alors, on salue Léa et on la remercie, votre sœur Fred. Troisième question d'une des jeunes qui participe au camp de jour de Radio-Canada.
12: Bonjour, je m'appelle Ellie et j'ai 10 ans. Fred, j'ai une question pour toi. Je me demandais si pourquoi est-ce que toutes tes chansons, c'était sur les peines d'amour?
0: Pourquoi toutes les chansons, ça parle de peines d'amour, Fred?
1: Ellie, tu vas découvrir quelque chose plus tard, mais en fait, ça inspire tellement. L'amour et la peine d'amour encore plus. Et j'ai juste eu une peine d'amour.
0: Ouais, elle a été marquante.
1: Elle a été bien marquante, ça fait longtemps en plus, mais... À chaque fois que j'écris des chansons qui parlent d'amour, je me mets un peu dans la peau de ce garçon-là qui avait 17 ans, qui s'est fait laisser. Puis c'est vraiment ça qui m'a beaucoup inspiré. Mais aujourd'hui, j'écris sur plein

0: Une dernière question. Gabriella, 10 ans, se demandait quelle est la chanson qui a été la plus difficile à créer à ce jour?
1: Je pense que ben ça le stade, en fait le processus de le stade a été très compliqué parce qu'à la base c'est une chanson que j'ai écrite et que j'ai mis de côté pendant 8 mois,
0: Ah oui?
1: vraiment quasiment une année parce que j'aimais pas vraiment cette chanson-là.
0: Ah non!
1: Puis ça a été compliqué parce que j'ai dû apprendre à l'aimer puis comprendre que si le public la voulait, ben il fallait que je la sorte même si c'était pas ma préférée. Fait que c'est ça, ouais. Mais elle s'écrit facilement. C'est vraiment la suite qui a été compliquée.
0: Et vous aviez eu raison de l'écrire parce qu'on connaît tout le succès de la chanson Le Stade par la suite. Merci beaucoup aux jeunes de Radio-Canada qui ont participé à ce Vox Pop au cours des derniers jours. Et ce que je trouve vraiment très inspirant, c'est qu'on entend malheureusement trop souvent qu'il y a des jeunes qui s'intéressent plus à la musique qu'on fait en français chez nous. Et bien clairement, vous pouvez donner la piqûre à ces jeunes-là, puis je pense que c'est absolument formidable. Est-ce que vous êtes conscient de l'impact que vous pouvez avoir chez ces jeunes, Fred?
1: Ben, je sais pas si j'en suis conscient, mais je sais que à mes concerts, il y a des gens de tous les âges. Puis à chaque fois que je vois un enfant ou quelqu'un de plus jeune qui écoute de la musique en français, je trouve ça beau parce que moi, quand j'avais cet âge-là, j'en écoutais, mais il y avait pas beaucoup de gens qui en écoutaient. Fait qu'on dirait que peut-être c'est des futurs artistes aussi, donc je sais pas, je suis content que des gens de cet âge-là s'intéressent à ça, là.
0: En tout cas, moi, je vous trouve très inspirant, Fred. Merci d'être avec nous. Vous allez chanter pour nous plus tard également une deuxième pièce. Pour l'instant, on écoute France Gall et Résiste.

0: Transgal et résiste sur Ici Première. On est toujours en compagnie de Freds. On l'apprenait un peu plus tôt. Il est déjà allé faire des spectacles en Ontario, notamment à Ottawa. Et Éric Robitaille était là. Bonjour Éric.
1: Salut Jocelyn. Bonjour Frédéric.
0: Vous êtes un des seuls à l'appeler Frédéric, je crois bien. C'était comment voir Fred sur scène à Ottawa?
1: Ben, c'était pédagogique pour moi parce que je connaissais pas Fred en juin 2025. J'étais en route vers Ottawa pour assister au Festival franco-ontarien. J'animais une soirée. En fait, j'animais la soirée du 50e anniversaire du Festival franco-ontarien avec que des artistes franco-ontariens. Mais le jour avant, Fred était en spectacle. Je me rappelle, je roulais vers Ottawa. Je l'ai entendu en entrevue à l'émission d'après-midi. C'est la première fois que j'ai entendu la chanson Le Stade, d'ailleurs. Puis par la suite, j'ai vu toute la frénésie que Fred déclenchait lorsqu'il était en spectacle tout près du Parlement d'Ottawa. Et puis,

0: vous allez déclencher une frénésie en nous parlant de tout ce qu'on peut faire dans le nord de l'Ontario cet été, Éric Robitaille. D'abord, je tiens à préciser, hein, pour les habitués d'ici première, on vous connaît, vous animez évidemment le Matin du Nord en saison régulière dans le nord de l'Ontario à la radio de Radio-Canada. Oui. Et on vous a donné cette mission de nous expliquer, de nous dire les incontournables à vivre dans votre coin de pays cet été. Et on vous a demandé notamment trois incontournables. Vous nous suggérez d'abord d'aller visiter l'île Manitoulin.
1: OK. Jocelyn, je sais que vous êtes très gentil d'inviter des gens de partout au Canada pour qu'on vous parle des trouvailles touristiques de chez nous, mais je suis conscient que je suis dans le nord de l'Ontario et que les gens du Québec, des Maritimes ou de l'Ouest viendront pas nécessairement dans le nord de l'Ontario pour des choses moyennement intéressantes. Alors, faut que je mise gros. Et quand je vous dis d'aller à l'île Manitoulin, c'est sérieux. L'île Manitoulin, c'est un joyau. C'est à peu près à 2 heures de Sudbury. C'est une île au nord du lac Huron, très, très méconnue au Québec. Pourtant, c'est la plus grande île d'eau douce au monde.
0: Ah oui.
1: À l'intérieur de l'île, il y a tout plein de lacs dans lesquels il y a des îles, dans lesquels il y a des lacs. Il y a des populations autochtones importantes là-bas, mais moi, je veux surtout vous parler de deux endroits où aller sur l'île.
0: Oui.
1: D'abord, Providence Bay. Providence Bay, c'est une plage au sud, la baie de Providence, au sud de l'île Manitoulin. C'est la plus belle plage au monde. Imaginez la plage de vos rêves, là. Une plage de sable blond à perte de vue avec des dunes, avec des eaux turquoises méditerranéennes, mais pas salées, avec des vagues pour faire du kitesurfing autant que vous voulez, avec presque personne sur la plage parce que c'est loin, les gens s'y rendent pas, avec le meilleur fish and chips que vous pouvez imaginer parce que le poisson vient d'être pêché dans le lac. Et en plus, la meilleure sélection de crème glacée dans le pavillon tout à côté. Vous pouvez choisir la crème glacée que vous voulez, mais si vous prenez pas noix de coco et télacha, c'est une grave erreur stratégique. Ensuite, une fois que vous serez allé à Providence Bay, vous devez faire Cup and Saucer, qui est une promenade absolument magique, presque spirituelle en forêt. Vous allez arriver en haut d'un belvédère qui donne sur le lac Manitou, qui est le plus grand lac intérieur à l'intérieur de la plus grande île d'eau douce au monde. Alors que pour ces deux destinations, ça vaut la route pour les paysages, pour la faune, pour la flore. L'île Manitoulin, c'est vraiment quelque chose.
0: Donc, premier incontournable. Deuxième, là d'où vous nous parlez, Sudbury.
1: Oui, c'est la ville où j'habite depuis 30 ans. Mais cela dit, Sudbury, c'est une ville où c'est agréable à vivre pour venir comme touriste. Je sais pas trop quoi suggérer aux gens. Les gens vont voir le gros Saint-Saëns, mais le gros Saint-Saëns, c'est pas vraiment intéressant. C'est un gros Saint-Saëns.
0: C'est un vrai gros Saint-Sou là, qui est là.
1: Oui. Parce qu'on est la capitale du nickel, là. On est un gros producteur mondial de nickel. Mais je vous dirais de venir à Sudbury en juillet au Festival Boréal, qui est un super beau festival de musique folk. J'en porte le t-shirt d'ailleurs.
0: Je confirme.
1: Du Québec. Oui, plein d'artistes du Québec qui vont venir, des Daniel Bélanger, par exemple, vont venir au Festival Boréal, dans un parc sur le bord du lac. On a un immense lac au centre-ville de Sudbury, tout plein d'artistes. Vous risquez de voir des artistes se baigner en bédaine, en plus, dans le lac juste à côté. Ça, c'est en prime. Puis, le parc est magnifique. Vous faites de la baignade, vous faites du vélo. Il y a une super piste cyclable tout autour. Alors, venez en juillet pour le Festival Boréal.
0: Ouais, on va à Sudbury en juillet l'année prochaine. On prend des notes. Et votre troisième incontournable du nord de l'Ontario, j'en entends parler pour la première fois. La région de North Bay Calendar.
1: Ouais. Si vous écoutez un vieux succès de la Bolduc, elle a fait une chanson sur les quintuplés Dion, les jumelles
0: oui,
1: Dion.
0: Oui.
1: Ça commence par à Calendar, Ontario, ils sont pas sur les jumeaux. Ben, c'est parce que les quintuplés Dion étaient originaires de Calendar. En fait, plus précisément de Corbeil, là, qui est juste à côté de Calendar. Et puis, faites pas la route juste pour aller là. Mais si vous êtes sur la Transcanadienne, arrêtez à North Bay, qui est en bordure du magnifique lac Nipissing, qu'on appelle parfois le sixième des grands lacs.
0: Oui.
1: Et là, il y a une superbe piste cyclable qui vous mène jusqu'à Calendar, donc le village d'à côté. Vous allez prendre la route des Canberges, puis là, vous allez longer la route principale qui donne sur le lac. En deux mots, Calendar, c'est un ancien village pauvre qui a été gentrifié parce que tous les riches du sud de l'Ontario sont allés se bâtir des maisons à Calendar après la pandémie. Alors là, il y a tout plein de monde qui ont déménagé là-bas. Mais ça a donné une route principale sur laquelle il y a un formidable restaurant, un formidable disquaire, tout plein de belles boutiques et surtout la vue sur le lac avec plein de plages publiques. Alors, si vous passez par là puis que vous avez des vélos en arrière de la voiture, comme c'est mon cas, arrêtez puis faites ce circuit-là.
0: Donc, on arrête à Calendar. Ça, c'était vos trois incontournables. Éric Robitaille. Mais maintenant, si on aime être étonné, vous nous proposez de plonger dans des épaves de bateaux.
1: Oui, le lac Supérieur. Mais là, c'est loin de Sudbury. Là, vous allez continuer vers Thunder Bay. Vous savez, dans le nord d'Ontario, on est au nord du lac Huron et du lac Supérieur. J'ai pas fait ça, je suis un très mauvais nageur, mais si vous voulez vivre quelque chose hors de l'ordinaire, les épaves de bateaux qui ont fait naufrage au nord du lac Supérieur sont mieux conservées qu'ailleurs parce que les eaux sont plus froides. Ah, alors, oui. Il paraît que pour les plongeurs, c'est un délice. Et je vais faire une courte parenthèse. Je vous ai entendu parler la semaine dernière, je crois, de Titanic que vous avez évoqué. James Cameron, le cinéaste,
0: oui,
1: qui a tourné Titanic. Il vient du nord de l'Ontario. Il vient de Kapuskasing.
0: Ben,
1: alors, je voulais dire ça en passant. Je voulais plugger que James Cameron vient du nord de l'Ontario.
0: Tout est dans tout. J'ai envie qu'on parle un peu de musique. On a Fred avec nous. On vous a demandé s'il y avait une chanson d'été par excellence à écouter par chez vous, Eric. Et vous nous avez aussitôt nommé Pluie estivale du groupe Cano. Pourquoi celle-là?
1: OK. Ben, Cano, ça a été dans les années 70 à la fois notre beau dommage et notre harmonium. Donc, c'est un collectif d'artistes qui faisaient des chansons folk un peu comme Beau Dommage et parfois des chansons progressives avec à plusieurs mouvements comme Harmonium. Et la chanteuse du groupe, Rachel Paiement, avait une voix extraordinaire. Pour l'anecdote, ça a été la choriste du premier album de Michel Rivard, son premier album solo.
0: Ah oui.
1: Et depuis 40 ans, Rachel Paiement refuse de donner des entrevues, mais récemment, j'ai reçu Michel Rivard en entrevue et elle était là pour se remémorer des bons souvenirs de leur enregistrement à l'époque parce que Cano et Beau Dommage enregistrés dans deux disques, dans deux studios différents au même endroit. Tout ça pour dire que c'est une chanson sur le fait que l'été, parfois, il fait chaud, puis que la pluie, ça nous fait du bien. Pluie estivale, on en écoute un extrait, je pense, Jocelyn?
0: Avec joie.

0: un extrait de Pluie estivale du groupe franco-ontarien Cano, qui est l'occasion, hein, parce que quand même pas mal de pluie dans plusieurs régions, entre autres dans la grande région de Montréal aujourd'hui. C'est une suggestion d'Éric Robitaille, à qui on a demandé de nous dire tout ce qu'on doit savoir sur le nord de l'Ontario cet été. On est le 2 août. Éric, est-ce que c'est une bonne période pour aller vous visiter?
1: Oui, pour deux raisons. D'abord parce que il y a moins de bébites, il y a moins de maringouins. Moi, j'habite en campagne. J'habite dans la campagne au nord de Sudbury. Puis au mois de juin, au mois de juillet, faut être fait fort pour affronter l'armée de moustiques, de brûlots, de mouches à chevreuil. Il y a même une chanson là-dessus, les mouches noires du nord de l'Ontario. Puis aussi, si vous allez vous baigner à Providence Bay, comme je vous ai suggéré tantôt, ou même aller plonger dans les eaux froides du lac Supérieur, ben forcément, l'eau est plus chaude au mois d'août. Alors, c'est juste pour ça que je vous propose de venir au mois d'août. C'est peut-être le meilleur moment pour venir nous voir.
0: Génial. On note ça. Bon, entre vous et moi et les milliers de personnes qui nous écoutent en ce moment, là, d'un océan à l'autre.
1: Les centaines de milliers. Les milliards.
0: Ben, les milliards, milliards de personnes. C'est quoi le secret le mieux gardé par chez vous, Éric?
1: Ah oui, ça, je pense que ça, je devrais parler des fromages. C'est ça, les fromages de Kapuskasing.
0: Oui, qu'est-ce qu'il y a de spécial, ce fromage-là? Oui.
1: Kapuskasing, c'est une ville à peu près à 500 km au nord-ouest de Sudbury. C'est de là dont vient James Cameron, réalisateur de Titanic. Mais Roy Dupuis a passé son adolescence aussi à Kapuskasing.
0: Et ça en est passé des affaires par là?
1: Oui. Je peux faire beaucoup de name-dropping. Il y a aussi le violoniste de Robert Charlebois, dont il parle dans ses chansons qui viennent de Kapuskasing. Mais pour rester sur le fromage, il y a un francophone de là-bas, parce que c'est une ville très francophone, François Nadeau, qui un jour est allé en Chine pendant 2 ans. En Chine, il n'y avait pas de fromage. Son plat préféré, il n'y avait aucun fromage. Alors, quand il est revenu au Canada, il s'est dit, c'est terrible, si un jour le fromage disparaissait de la surface de la planète, qu'est-ce que je ferais? Je dois apprendre à faire des fromages. Il a suivi des cours et il est devenu un fromager extrêmement réputé. Ses fromages sont délicieux. J'arrive du Québec, là, vous en avez des bons fromages au Québec, mais ceux de Kapuskasing sont sensationnels, surtout ses laits de brebis, ses laits de chèvre, mais je vous conseille fortement son chèvre, le chèvre frais, fromage chèvre frais de Kapuskasing, avec un filet d'huile d'olive réchauffée, lavande, romarin. Ils ont servi ça même lorsque c'était la fermentation de Mary Simon comme gouverneur général du Canada. Ils ont servi le fromage chèvre frais de Kapuskasing. Puis, si c'est bon pour la gouverneure générale, c'est bon pour vous, Jocelyn. Il est vraiment délicieux.
0: J'ai envie d'y goûter à ce fromage. Et en terminant, Éric, les 75 ans du Carrefour francophone, c'est un lieu très important dans Grasse-Sudbury. Je veux qu'on le souligne absolument.
1: Oui, le Carrefour francophone, c'est l'organisme grâce auquel je peux voir tous mes chanteurs préférés à Sudbury. Si Fred vient à Sudbury dans les prochains mois, c'est parce qu'il sera invité par le Carrefour francophone. Les humoristes aussi, on voit tous les humoristes populaires du Québec qui viennent grâce au Carrefour francophone, qui était d'abord un camp de vacances pour jeunes francophones sur l'île aux Chênes, pas très loin de North Bay, dans le lac Nipissing. C'est toujours un service de garde d'enfants francophones, donc le Carrefour francophone, c'est pas qu'un diffuseur artistique, mais moi, c'est pour ça que je l'apprécie plus, parce que vous l'avez peut-être deviné, je suis une pépite à culture. Puis quand j'ai déménagé dans le nord de l'Ontario, le fait qu'il y ait du théâtre, de la musique, de l'humour à Sudbury en français, ça a beaucoup contribué à me faire aimer la région. Donc, ce sont les 75 ans du Carrefour francophone qu'on va célébrer toute l'année, Jocelyn.
0: Ben, joyeux anniversaire au Carrefour francophone pour ses 75 ans. Et merci beaucoup, Éric Robitaille. On a maintenant très envie d'aller visiter Sudbury et tout le nord de l'Ontario. Je rappelle...
1: Éric... Manitoulin!
0: Oui, absolument. On sait que c'est un incontournable. On va y aller. Oui. Je rappelle que vous animez le Matin du Nord sur ICI Première en saison régulière. Et Éric, c'est toujours un plaisir de vous parler. Bonne suite d'été à vous.
1: Un plaisir réciproque. Bonne fin d'émission. Bonne suite d'été, Jocelyn.
0: Merci beaucoup. Fred, donc vous avez pris des notes. Hein? Peut-être que vous pourrez aller faire votre tour dans le nord de l'Ontario prochainement pour aller chanter.
2: Yes, avec grand plaisir. Ça avait l'air alléchant, ça.
0: On en parlait un peu plus tôt. J'ai rencontré des jeunes au camp de jour de Radio-Canada et je leur ai demandé s'ils avaient une chanson préférée de Fred. Est-ce que tu as une chanson préférée de lui?
3: Ouais, si on revenait en arrière.
0: Ah oui, pourquoi celle-là?
3: Un jour j'étais dans la voiture et comme ça s'est mis, j'ai bien aimé, donc maintenant j'écoute tout le temps.
4: Ma chanson préférée, c'est Si on pouvait revenir en arrière. Parce qu'il raconte ce qu'il voulait faire, comme s'il pouvait revenir en arrière, j'aurais dit, il voudrait revivre tous ses anniversaires et ouais, c'était trop cool cette musique.
0: Toi, est-ce que tu aimerais ça déjà revenir en arrière?
4: Oui.
0: Même si t'as 9 ans?
4: Ouais.
0: Qu'est-ce que tu ferais?
4: J'aimerais savoir dans quel hôpital je suis née d'abord. Ah. Et ouais, c'est ça.
0: Non, mais ça quand même. Hein? Non, mais c'est très touchant d'entendre les jeunes. Ils ont beaucoup aimé ce nouvel extrait. Yes. Si on pouvait revenir en arrière. C'est quoi la genèse autour de cette histoire-là?
2: C'est une chanson nostalgique parce que je suis très nostalgique.
5: Et, à 24 ans.
2: À 24 ans, je m'ennuie de quand j'avais 9 ans, pour de vrai. Je m'ennuie de quand j'étais enfant. Pour moi, c'est tellement plus simple. On dirait que tout était plus simple.
0: Ben, une chose qui va être simple, ça va être de vous entendre chanter parce que là, on en a parlé. Je vais vous inviter à aller vous installer pour cette prochaine prestation. Et pendant ce temps-là, je vais donner quelques dates de vos spectacles à venir si on veut vous voir sur scène. Il y a beaucoup de dates. 6 août, Festival de la Poutine de Drummondville. 14 août, vous serez à Princeville. 15 août, au Festival régional La Grillade de Saint-Zotique. 16 août, International de Montgolfière de Saint-Jean-sur-Richelieu. 6 septembre, au Festival de Montgolfière de Gatineau. Et ça se poursuit comme ça. 10 septembre, au Festival Phono de Québec. Ensuite, il y a des dates en France, en Suisse. Et ça se poursuit là jusqu'en mars 2027. Et dans cet apéro public du dimanche, en direct sur Ici Première, toujours accompagné de Sean de Lehmans à la guitare, il nous interprète cette chanson que les jeunes aiment beaucoup, et les moins jeunes également, parce que j'en fais partie, Si on revenait en arrière, Fred's.

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1: Magnifique, magnifique. C'était la chanson « Si on revenait en arrière » interprétée en direct dans le studio 41 de Radio-Canada à Montréal par Fred's, qui est accompagné par le guitariste Sean DeLemans. Merci Sean, un plaisir de vous avoir en studio. Fred, on a reçu évidemment plein de messages depuis le début de l'émission. Yeah. Quelqu'un entre autres qui dit « Fred, c'est un phénomène planétaire d'ici, un talent incroyable, un charme exceptionnel, une voix unique et une personnalité inspirante. J'ai tellement hâte de le voir en spectacle live. En attendant, il domine ma playlist, donc
2: c'est
1: ma liste
2: fun,
1: de lecture. »
2: Merci, merci beaucoup.
1: Et là, j'ai envie qu'on parle de votre rapport à la France, à l'Europe, parce que on le disait plus tôt, hein, ça se passe pour vous de l'autre côté de l'Atlantique. La pièce « Mademoiselle » qu'on a entendue un peu plus tôt, aussi une collaboration avec le rappeur français Carbone. Et déjà, vous devez nous raconter votre meilleure expérience dans un festival d'été, parce que ça vient de se passer. C'était à Nîmes, en France.
2: Oui.
1: Qu'est-ce qui est arrivé?
2: Ouais, ben c'était... Écoute, je me rappelle plus qu'est-ce que je t'avais dit, mais on était dans un colisée antique qui s'appelle les Arènes de Nîmes. Et c'était vraiment ma plus belle salle dans laquelle j'ai joué à vie, là.
1: Parce que les Arènes de Nîmes, ça a été érigé à la fin du 1er siècle après Jésus-Christ. C'est un amphithéâtre qui est un des mieux conservés au monde. Mm-hmm. Et on peut y entrer jusqu'à 24 000 personnes.
2: Ouais, c'est vraiment gros. Puis ça, honnêtement, quand t'es dedans, quand t'es sur scène, déjà t'arrives par l'entrée des gladiateurs d'autrefois, donc déjà ça c'est quand même impressionnant. Puis une fois sur scène, tu te sens au centre du Colisée de Rome, là, c'est immense, là.
1: Wow, et d'avoir la réaction du public aussi, j'imagine que ça doit être absolument spécial.
2: C'est extraordinaire. J'aimerais ça vous montrer des images, mais on est à la radio. Mais c'est cool. Pour vrai, c'est quelque chose de chanter là.
1: Je comprends donc. Tant qu'à être dans vos beaux souvenirs d'été, récemment dans le sud de la France, qu'est-ce qui s'est passé pour que vous disiez que c'est votre meilleur souvenir estival à ce jour?
2: Je suis allé en fait écrire un nouvel album. Ben, j'ai commencé à écrire l'album. Je suis pas trop avancé, mais en tout cas j'ai commencé à écrire dans une belle maison dans le sud de la France. Et en fait j'ai trouvé vraiment c'était tellement une vibe d'été, j'ai tellement aimé ça, puis ça m'a inspiré plein de chansons d'été qui sortiront dans le peut-être au courant du prochain été. Donc ouais, c'était vraiment un beau souvenir celui-là.
1: Ça, je comprends donc. Quand on vous demande votre chanson d'été par excellence, vous nommez Era du rappeur français Giorgio. Pourquoi celle-là?
2: Je pense qu'elle a un goût de liberté, en fait. Puis pour moi, l'été, c'est la liberté. C'est là où l'école s'est terminée, puis tu fais ce que tu veux. Fait que, ouais, c'est très road trip auto. C'est une bonne chanson.
1: Bon, on va se donner un petit peu de liberté dans les oreilles.
2: Yes.

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1: Giorgio et sa pièce Era, une suggestion de Fred. C'est vrai, quelque chose de très estival là-dedans. Parlant de votre rapport à l'Europe, bon, vous avez déjà fait la première partie à plusieurs reprises des populaires Big Flo et Oli. Et là, je disais que vous rêvez de faire une collaboration avec un artiste belge, Stromae. Qu'est-ce que vous aimez chez lui?
2: C'est la simplicité, je pense, et la profondeur tout en restant simple. Je pense que je me suis toujours inspiré beaucoup de ça. Puis surtout, il crée des beaux contrastes entre des paroles qui sont tristes puis de la musique qui est joyeuse. Donc, je sais pas, quand tu m'as demandé si c'était quoi ma collaboration de rêve, c'était ça, là, tu sais.
1: Est-ce que ça se pourrait? Est-ce que vous êtes déjà en train d'essayer que ça arrive, cette affaire-là?
2: Et j'aimerais ça dire oui, là, mais pas tant que ça, là.
1: Eh ben, si jamais il nous écoute, Stromae, Fred aimerait beaucoup faire une collaboration avec vous. Et il y a quelqu'un qui nous écrit, Danielle Arpin, une auditrice qui aimerait beaucoup entendre sa chanson « Alors on danse ». Je propose qu'on en écoute un petit bout.

0: Alors on danse Stromae dans votre apéro public du dimanche. Fred, je vous souhaite que ça soit un rêve réalisé. La prochaine fois qu'on se parle, un duo avec Stromae, ça serait vraiment pas plate, j'ai l'impression.
1: Yes, let's go!
0: Et tant qu'à parler de vos projets futurs, il y aura ce nouvel album, quelque part en 2027 avec des chansons estivales, mais j'ose espérer qu'il y aura quand même des vacances pour vous un petit peu.
1: Ben, la semaine prochaine, c'est mes 4 jours de vacances de l'été. Donc,
0: c'est pour 4 jours de vacances de l'été au complet?
1: Ouais, personne n'y touche, ça, là, j'ai fait pour de vrai.
0: Oh, bon, ben, hey, j'ai envie de vous faire plaisir en terminant. On a reçu un message de Daniel Sainte-Marie de Repentigny qui nous écrit « J'ai 69 ans, je viens d'entendre Fred chanter, c'est tellement beau, j'ai été ému, longue carrière à vous. »
1: Merci,
0: vous touchez vraiment toutes les générations.
1: C'est fou, merci beaucoup, beaucoup.
0: Qu'est-ce qu'on vous souhaite pour la suite, Fred?
1: Écoute, là, dans l'instant présent, des bonnes vacances là où j'arrive à déconnecter. Puis, ben, une bonne suite d'été de festival parce que c'est pas fini.
0: Non, non, on invite les gens à aller vous voir un peu partout. Vous avez 24 ans. En terminant, on vous voit où dans 24 ans, Fred?
1: Dans 24 ans?
0: Oui.
1: Aïe, aïe.
0: Qu'allez-vous penser?
1: Ben, j'espère que je vais prendre plus mon temps sur les sorties de chansons. Puis, ben, j'espère être toujours dans la musique. Fait que, ouais, vous avez pas fini avec moi.
0: Être toujours dans la musique, mais dans un rythme un peu moins effréné.
1: Voilà.
0: Ouais, c'est ce qu'on vous souhaite. Vous êtes vraiment charmant, en plus d'être super talentueux. Merci beaucoup d'avoir été là. J'invite tout le monde à l'écoute, à découvrir votre musique, à aller vous voir en spectacle. Peut-être même qu'ils vont recevoir une rose, hein, parce que vous en lancez dans le public durant vos spectacles. On va sur votre site web officiel pour connaître toutes les dates et toutes les villes que vous visitez. Fredsmusic.com, Fredsmusic.com. Eh ben oui, c'est déjà la fin de la deuxième heure d'apéro public en ce dimanche 2 août. Bonne suite d'été à vous, Fred.
1: Merci, Jocelyn.
0: Et on va s'arrêter, nous, du côté du Radio Journal. Et au retour, on aura la visite de l'animateur Sébastien Benoît, grand amoureux de la musique. On va faire jouer vos chansons préférées des années 1980. On va également parler au baryton Étienne Dupuis, quelques minutes seulement avant qu'il interprète Macbeth au Festival de la Naudière sous la direction de Yannick Nézet-Séguin. Je m'appelle Jocelyn Lebeau. Je vous retrouve tout de suite après le bulletin de nouvelles pour la suite de votre apéro public du dimanche.
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7: Ici Marc-Antoine Leblanc. Voici vos informations. Près de 500 vols ont été annulés dimanche avec le conflit de travail qui oppose WestJet à ses 4400 agents de bord. Le cofondateur et directeur de Vol en retard, Jacob Charbonneau, explique que les recours dépendent de la date du vol et de sa provenance.
8: Les seuls vols qui vont donner le droit à une indemnisation, c'est les vols qui ont été annulés avant la grève ou qui seront annulés une fois la grève finie. C'est un petit peu différent pour les vols européens. Donc, les vols qui reviennent avec WestJet de l'Europe, eux sont soumis à la législation européenne et eux ont le droit aux indemnisations.
7: Le débrayage perturbe les plans de voyage de nombreux Canadiens en plein long week-end, le lundi 3 août étant un jour férié dans la majorité des provinces, sauf au Québec. Les conditions météo difficiles des dernières heures ont aggravé la situation des feux de forêt en Colombie-Britannique. Plus de 5000 personnes ont dû être évacuées au

0: courant de la fin de semaine. Les autorités disent constater un comportement et une propagation des incendies jamais observés auparavant dans la province. Jennifer Maire.
1: Sur son téléphone, Atlyn Baker montre les images qu'elle a filmées samedi. On y voit des flammes portées par de fortes rafales de vent et sur d'autres vidéos, des hélicoptères qui larguent de l'eau.
2: You could see the fire on the mountain, smoking and everything, and there were helicopters.
1: Le feu de Bradley Creek, découvert vendredi à l'extrémité nord-ouest du lac Okanagan, a rapidement gagné en taille. Le service de lutte contre les feux de forêt explique qu'il a été alimenté par des vents de 80 km/h. Des centaines de résidents ont dû évacuer, plusieurs sans préavis.
2: It was very scary.
1: Les évacués ont pu se rendre par le nord à Vernon et par le sud à West Kelowna, où sont situés des centres d'accueil. Sur la route vers le sud, certains ont toutefois croisé un autre feu de forêt, celui de Quilpeter Creek, découvert samedi. Al Eden raconte qu'il a été coincé pendant un moment entre les deux feux.
3: We did try to get out there last night, but the road was closed in both directions.
1: D'autres qui possèdent des animaux de compagnie ont été confrontés à des choix difficiles, comme Joy April, qui a laissé ses chats derrière elle.
4: Taking the dog and going in. It was hard to have to choose to leave the cats behind.
1: L'étendue des dégâts n'est pas encore connue, mais plusieurs sur les réseaux sociaux rapportent avoir perdu leur propriété détruite par les flammes. Ici Jennifer Maher, Radio-Canada, West Kelowna.
0: Par ailleurs, le nord-ouest des États-Unis subit sa pire saison des feux de forêt en 30 ans. Dans l'État de Washington, au moins 60 000 personnes ont dû être évacuées dans les environs de Spokane en raison de feux qui ont détruit plus de 600 structures. Catherine Zib.
5: La perte est immense pour cette résidente du comté de Spokane, debout devant ce qui reste de la maison où elle a passé plus de 20 ans de sa vie. Comme de nombreux évacués, elle revient dans son quartier pour découvrir ce que les flammes ont laissé derrière elle. Et c'est le choc. Environ 600 maisons, commerces et autres structures ont été détruits. Trois incendies dans le secteur ont ravagé plus de 20 km² autour et dans la municipalité de Spokane, la seconde plus large ville de l'État de Washington. Les autorités soutiennent que cette lutte contre les feux est une priorité nationale. 4000 pompiers sont à pied d'œuvre pour maîtriser les flammes. La garde nationale a été déployée pour prêter main forte aux secours, entre autres pour coordonner les évacuations, alors que les voitures font la file sur les routes. Le gouverneur de Washington a décrété l'état d'urgence samedi. Dans les États voisins, l'Oregon et l'Idaho, un feu s'étendant sur plus de 1250 km² brûle depuis 10 jours.
6: C'est sûr qu'on a des avertissements concernant
5: la fumée de ces feux de forêt affecte la qualité de l'air dans l'ouest du Canada, selon Catherine Aubry, prévisionniste chez Environnement Canada.
6: Cette fumée affecte présentement le sud de l'Alberta et une partie de la Saskatchewan.
5: Selon elle, les conditions vont s'améliorer pour ces provinces au cours de la nuit de dimanche à lundi. Ici Catherine Dib, Radio-Canada, Montréal.
0: Toujours aux États-Unis, le président américain a affirmé que de nouvelles négociations avec l'Iran commenceront lundi. Il n'a donné aucune précision sur le lieu ou les participants à cette réunion. Il n'a pas non plus fixé de date butoir pour un accord. Donald Trump a suspendu ses frappes contre Téhéran samedi. Et en terminant, l'opposition à la construction de centres de données s'organise et prend de l'ampleur à travers le pays. C'est le cas d'une petite communauté près d'Edmonton, en Alberta, où le géant Meta veut construire l'un des plus gros centres de données en Amérique du Nord. Mathéo Delandre.
7: Ils étaient quelques centaines à s'être réunis dimanche matin à Morinville. C'est dans cette petite localité au nord d'Edmonton que devrait voir le jour le méga centre de données du groupe Meta, maison mère de Facebook. Ce projet suscite des inquiétudes au sein de la communauté, explique John McBain, un manifestant.
8: Three main problems.
7: Selon lui, le projet pose trois problèmes. La pollution, le gaspillage des ressources et le manque de transparence du processus. Ils sont d'ailleurs nombreux à citer l'absence de consultation publique et le peu d'informations reçues avant que le projet ne soit officiellement annoncé par la province. Face aux critiques, le ministre de l'Innovation albertain, Nate Glubish, assure que le site sera autosuffisant avec sa propre centrale au gaz naturel et qu'il consommera moins d'eau qu'un club de golf. Ce projet n'est rien d'autre qu'une raffinerie, mais numérique. Il s'agit de convertir le gaz naturel en électricité, puis en intelligence artificielle, avant de l'exporter à travers la planète, dit-il. Meta indique que le coût du centre de données est estimé à 13 milliards de dollars et qu'il devrait générer quelques centaines d'emplois une fois achevé en 2030. Ici Mathéo Delattre, Radio-Canada, Edmonton.
0: Voilà, c'était vos informations.

0: Bonsoir, j'espère que vous allez bien. C'est toujours Jocelyn Lebeau qui vous accompagne dans votre apéro public du dimanche sur ICI Première et Radio-Canada Audio. On est en direct partout à travers le pays et on a rassemblé tous les ingrédients pour vous concocter le meilleur 4 à 7 possible. Je veux saluer Hélène de Montréal qui nous dit qu'elle a beaucoup aimé entendre Christiane Charrette en première heure. Elle était parmi nous si vous avez manqué ça. C'était un moment d'anthologie, j'oserais dire. Vous pouvez réécouter ça sur Radio-Canada Audio. Et un peu plus tôt, je faisait référence au Festival de Lévis parce qu'il y a beaucoup d'artistes ce soir, notamment Angine de Poitrine. Il y aura également les Vulgaires Machins, The Offspring. Mais on vient d'apprendre que le site est évacué en raison des conditions météo. Alors j'espère que tout le monde est en sécurité. Et évidemment, on va essayer de vous proposer la meilleure émission de radio possible au cours des prochaines minutes pour vous accompagner. Et d'ailleurs, dans un instant, on va parler au baryton Étienne Dupuis, juste avant qu'il interprète Macbeth ce soir au Festival de la Naudière. Et on va passer toute l'heure, avec un animateur que vous aimez. Il est dans nos radios et dans nos télés depuis plus de 32 ans maintenant. Bonsoir, Sébastien Benoît.
1: Jocelyn, bonsoir. Bonsoir. Merci de l'invitation et merci déjà, je vais le dire tout de suite, on est très honnête, carte sur table.
0: Oui.
1: Madame Christiane Charrette, si vous m'entendez, merci pour le limoncello. Il restait quelques gouttes dans la bouteille et on s'est pas gêné.
0: Et je tiens à préciser également que vous venez de débarquer pratiquement à l'instant du Portugal.
1: Mais pourquoi donc? Quelle est cette idée de débarquer d'un avion en provenance d'Europe et venir faire une émission de radio, là?
0: Mais en même temps, c'est peut-être la meilleure idée parce que ça va vous permettre de vous coucher un peu plus tard et peut-être de vous débarrasser du décalage horaire un peu plus rapidement.
1: Merci de penser à moi.
0: Avez-vous fait bon voyage?
1: Oui, merci, super. écoute, il a fait très beau au Portugal. Pas la chaleur de ce que l'Europe a connu cet été. Il y avait quand même quelques feux au nord de Lisbonne. J'étais pas dans ce coin-là. J'étais plus en Algarve et à Lisbonne. Du bon temps, de la bonne nourriture, un coût de la vie un peu moins élevé qu'en Italie ou en France.
0: Oui, oui.
1: J'adore ce pays. L'accueil des Portugais est magnifique.
0: Et qu'est-ce qui vous a étonné le plus durant ce voyage-là?
1: Mon Dieu, qu'est-ce qui m'a étonné le plus?
0: Parce que votre premier voyage en avion en 1979, c'était pour aller au Portugal. Oui, donc vous y êtes retourné beaucoup d'années plus tard.
1: Oui. J'ai aucun souvenir, évidemment, du premier voyage, mais mes parents, qui sont à l'écoute en ce moment, je le sais, je leur ai parlé avant de venir ici, ils m'avaient perdu dans un magasin de poterie. Et ça a été un des pires moments de la vie de ma mère. Moi, j'étais un peu innocent, je me promenais, mais ma mère croyait vraiment que j'étais perdu à vie, là, ou que mes parents allaient recevoir une demande de rançon. Mais finalement, tout est bien qui finit bien. Alors, j'ai un attachement, sans le savoir, peut-être à ce pays-là.
0: Ben oui.
1: Peut-être aussi au fait qu'une des dernières fois où j'y étais, c'était en 2016. Dans la famille, on est des fans de soccer, de foot, et c'était l'année où le Portugal a remporté l'Euro. Le joueur préféré de mon fils Laurent, c'est Cristiano Ronaldo.
0: Ben oui.
1: Alors, on a un attachement à ce pays-là. Alors, je ne sais pas, à chaque fois que j'y reviens, c'est la chaleur des gens, c'est les poissons extraordinaires, une eau qui est fraîche et qui fait du bien et des paysages exceptionnels.
0: Et évidemment, on est très heureux qu'on ne vous ait pas perdu dans ce magasin de poterie en 1979.
1: Oui, quand même, c'est déjà ça.
0: Ben oui. Si vous écoutez Apéro Public depuis le début de l'été, vous le savez, la musique, elle occupe une grande place chaque fin de semaine. Et Sébastien, vous êtes un mélomane. La musique, elle occupe une grande place dans votre vie.
1: Oui, vraiment. C'est depuis... en fait, je dirais... mes premiers contacts avec la musique, c'est mon père que je salue, c'est Starmania.
0: Ah ouais.
1: C'est la fin des années 70. C'est Grease aussi. Premier film que j'ai vu au cinéma.
0: Comme France Baudouin, d'ailleurs.
1: Ouais, alors, donc ça, c'est vraiment mon premier contact. Donc, Starmania, tout ça. Puis ensuite, 1981, j'ai la date en souvenir, le 2 juin, je m'en rappelle pourquoi. Fracture le bras dans un parc.
0: Oui.
1: Je suis plâtré pour le début de l'été, des doigts jusqu'à l'épaule, le bras en L. Je suis malheureux, c'est le bras avec lequel je lance au baseball, au foot. Et ma mère m'achète une radio cassette, double cassette deck. Et à ce moment-là, cet été-là, sans dire que c'est un cliché, la radio est devenue mon amie.
0: Mmh.
1: Et c'est là que la passion pour la radio et la musique, ça a vraiment pris forme.
0: Et on va parler de votre passion pour la radio au cours des prochaines minutes. Et notre thématique musicale aujourd'hui, c'est la décennie 1980.
1: C'est pour ça que j'ai accepté l'invitation.
0: Pourquoi vous aimez tant cette musique-là de 1980 à 1990?
1: Parce que c'est la musique avec laquelle j'ai grandi. C'est une musique qui, instantanément, c'est ça le pouvoir de la musique, me replonge dans ces souvenirs-là. Les premières blondes, le collège, le secondaire, le bal de finissant. Moi, j'ai tout vécu ça dans les années 80.
0: Toutes les premières fois, finalement.
1: Ouais.
0: Ben, on va explorer ces chansons des années 80 qui vous ont marqué au cours de la prochaine heure. Et je vais rappeler aux auditeurs, auditrices, qu'il n'est pas trop tard si jamais vous avez une demande spéciale francophone année 1980. 1980. Vous pouvez nous écrire via la bulle de conversation de l'émission Apéro Public sur Radio-Canada Audio. Ça permet de nous envoyer un texto, un courriel, ou si vous cliquez sur la section « Participer à l'émission », vous pouvez même laisser votre demande de vive voix sur notre boîte vocale. Et on va justement enchaîner avec la sélection de Louise de Montréal, qui nous a proposé d'écouter la musique de Jean-Jacques Goldman.
1: Sébastien. J'aime ça. Oh, ça, j'aime ça. Bon. Mais qu'est-ce qu'elle a choisi?
0: Bon, justement, elle dit c'est un incroyable créateur, bien avant sa collaboration avec Céline Dion bien pour sûr. L'album 2, ça c'était en 1995. Elle nous propose d'écouter son grand succès « Je te donne ».
1: J'espérais que c'était « Je te donne » ou « La vie par procuration
0: ». Ben, c'est « Je te donne » qui nous ramène en 1985. Eh bien, on vous la donne, chère Louise. Voici Jean-Jacques Goldman dans ce duo avec Michael Jones.

0: Je te donne de Jean-Jacques Goldman et Michael Jones. C'est ce qu'on vient d'entendre dans votre apéro public du dimanche. Michael Jones, qui est un musicien franco-gallois et un des plus fidèles collaborateurs de Jean-Jacques Goldman. En 1985, ils ont co-écrit cette chanson qui a grimpé là, jusqu'au sommet des palmarès en France. Et plus récemment, Michael Jones est devenu le Norma Brathwaite français, dans le sens où il a dû dénoncer des publications Facebook frauduleuses qui annonçaient son décès. Il est pourtant toujours bien vivant, 74 ans, puisqu'il a incarné une momie dans la dernière édition de Chanteurs masqués en France. Alors, il y a un lien avec vous, Sébastien Benoît, puisque vous animez la version québécoise de Chanteurs masqués sur les ondes de TVA. Un gros succès, évidemment, pour la télévision et pour toutes les familles. Sébastien, est-ce que vous chantez l'opéra?
1: Quelquefois, dans ma douche, et je me pense très, très bon.
0: Mais là, on va aller voir quelqu'un qui ne se pense pas très, très bon, qui est très, très bon. Grâce à la magie de la technologie, on se rend au Festival de Lanaudière pour parler avec un baryton québécois qui a une formidable carrière internationale. Depuis une vingtaine d'années, il chante sur toutes les plus grandes scènes du monde, à Paris, à Londres, à Berlin, à New York et j'en passe. Bonsoir, Étienne Dupuis.
2: Bonsoir, Justin Lebeau.
0: Et merci de prendre quelques minutes pour nous parler. Vous êtes vraiment sur la scène parce que ce soir à 19h, donc dans 45 minutes pour être précis, vous allez interpréter Macbeth, ce chef-d'œuvre de Verdi d'après la tragédie de Shakespeare. C'est le concert de clôture du 49e Festival de Lanaudière sous la direction d'un certain Yannick Nézet-Séguin. C'est quoi votre état d'esprit à 45 minutes de monter sur scène?
2: Ben, j'ai hâte qu'on ait fini notre entrevue.
0: On va faire ça rapidement, vous allez voir.
2: Non, c'est une blague. Hey, je suis super fébrile. C'est un rôle que j'adore chanter. C'est un rôle rare pour un baryton. C'est rare qu'on a le rôle-titre. Et puis, j'ai l'occasion de le faire. D'où je viens? Moi, je viens de Lanaudière. Tu es un petit gars de Repentigny.
0: Ben, c'est ça.
2: Fait que, j'ai vu quasiment l'amphithéâtre se construire. Donc, je suis dedans là pour la première fois dans un premier rôle. Je suis très excité.
0: Ben, il y a de quoi être excité. L'amphithéâtre Fernand Lindsay qui est absolument splendide. Effectivement, vous avez chanté partout sur la planète, Étienne, mais ce soir, c'est un peu un retour à la maison. Ça vous fait quoi de revenir chanter chez vous dans Lanaudière?
2: Ben, ça fait plus de billets vendus avec ma famille.
0: Déjà un bon début.
2: Non, mais pour vrai, c'est extrêmement touchant. Moi, toute mon enfance, quand je prenais des cours de piano, tout ça, j'allais au camp du père Lindsay. Et l'amphithéâtre s'appelle l'amphithéâtre Fernand Lindsay. C'est toute mon enfance. C'est comme une boucle qui se boucle. En fait, hein, c'est bien dit.
0: Et oui, il y a Sébastien Benoît qui a une question pour vous.
1: Oui, Étienne, je sais pas c'est quoi l'hygiène pour la voix, mais à 40 minutes d'être sur scène, vous prenez le temps de faire une entrevue. D'habitude, qu'est-ce qu'on fait là, quelques minutes avant d'aller être sur scène pendant 3 heures, là?
2: Ben, dans mon cas, moi, ce que j'aime bien, c'est parler, mais parler bien appuyé, là, pour que la voix se réchauffe. Oui. J'aime bien manger aussi. Il faut bien s'hydrater, il faut bien manger. Et réviser nos paroles. Parce que l'air de rien, dans un rôle comme Macbeth, des paroles, j'en ai...
0: Pendant 3 heures.
2: Et j'espère ne pas les oublier live devant tout le monde, ce serait très gênant. Donc c'est ma routine habituelle. Mais Sébastien Benoît, on pourrait se faire une petite fureur opéra un jour, alors.
1: Ah, pourquoi pas?
0: Oh.
1: Oui, mes connaissances sont peut-être moins bonnes, mais je suis toujours preneur quand il y a des paris sur table.
2: Oui, c'est ça. C'est excellent.
0: Étienne, donc vous avez déjà chanté Macbeth il y a 2 ans au Washington National Opera. À quoi on peut s'attendre dans cette version qui sera présentée ce soir à la Lanaudière?
2: Ben le principe d'un concert comme ça, c'est la version concert, c'est-à-dire on n'a pas de décor, de costume, donc il faut s'attendre vraiment à ce que l'implication du jeu, d'acteurs soit plutôt dans les corps et dans les visages, et en plus, comme l'orchestre est sur scène avec nous, il faut s'attendre à avoir les cheveux un peu dans le vent, là, être légèrement décoiffé, là, parce que quand l'orchestre blaste tout le monde ensemble et que le chœur en rajoute, je dois avouer que moi, sur scène, il faut que je me retienne pour pas tomber en bas là, tellement ça souffle, et dans la salle, je pense que ça va être assez puissant aussi.
0: Et cet orchestre, il est sous la direction du chef Yannick Nézet-Séguin. C'est pas la première fois que vous collaborez l'un avec l'autre, Étienne Dupuis et Yannick Nézet-Séguin. C'est comment de travailler avec Yannick, Étienne?
2: Ben, comment je dirais, c'est toujours comme une espèce de charme. Yannick, il y a vraiment un charisme hors dimension. Il se met devant nous et automatiquement, tout le monde, peu importe qui que ce soit, on a l'impression qu'il faut qu'on soit à notre meilleur. Tu sais, il y a même pas besoin de rien dire. Il est là, puis on fait, ah, faut que je sois à mon meilleur. et donc, c'est ça. on est toujours avec Yannick extrêmement bien accompagné. Il est vraiment dans l'écoute totale. Et si jamais on manque quelque chose, il nous rattrape et vice-versa. C'est vraiment un travail d'équipe. Ça, c'est assez rarissime chez les chefs, le concept d'être en équipe plutôt que eux qui lead tout le monde.
0: Ouais.
2: Donc, avec Yannick, on retrouve ça. C'est le bonheur.
0: Ben, on aime ce bonheur-là, on aime l'entendre et on veut aller le voir. Si jamais il y a des gens là, qui nous écoutent près de l'amphithéâtre Fernand Lindsay à Joliette, qui sont dans leur voiture peut-être, ben, il est encore possible d'acheter des billets pour ce Macbeth avec Étienne Dupuis qui commence à 19h dans 40 minutes tout à l'heure. Bon, Étienne, en terminant, je sais que votre agenda de chanteur d'opéra est occupé là, pour les années à venir, mais qu'est-ce qui vous attend après Macbeth?

0: Macbeth?
1: Un autre Macbeth, je m'en vais faire à Vienne. En fait, je vais être à Vienne pendant quelques mois. Je vais faire Don Carlo aussi en italien et en français. Donc, beaucoup de Verdi. Puis, la saison prochaine, mais là, je vais revenir faire mon petit tour à Montréal. Je vais chanter un beau Rigoletto à l'Opéra de Montréal. J'ai très, très hâte à ça aussi. Avant de finir la saison à Munich, dans un gros opéra de Britain. Donc, on s'attend à ce que j'ai plus de cheveux blancs et que j'ai pris 5 ans d'âge en 5 mois.
0: Mais quel beau défi devant vous. Et par curiosité, là, la météo, est-ce que c'est correct autour de vous à l'amphithéâtre Fernand Lindsay?
1: Vous faites bien poser la question. Je recommanderais à tout le monde d'arriver avec son parapluie et son imperméable. Beaucoup de gens le font d'ailleurs. Il y a des écrans géants, il y a des haut-parleurs, donc vous n'allez rien manquer. Et puis, mais oui, il y a de la pluie, une petite pluie qui tombe, là, c'est rafraîchissant.
2: Mais Étienne, à vous entendre, je sens que la seule prévision qu'on peut faire, c'est qu'il y aura un tonnerre d'applaudissements pour vous.
0: Oh, que c'est bien dit.
1: Plaisir. Et moi qui suis un fan de jeu de mots, en plus, vous venez me faire plaisir. Là. Oh là là.
0: Venez de vous donner toute l'énergie nécessaire pour faire 3 heures de Macbeth au Festival de Lanaudière. Mais Étienne Dupuis, on vous souhaite le mot de Cambronne et on vous laisse quand même aller vous préparer pour votre spectacle dans 38 minutes, très exactement. Merci d'avoir pris le temps de nous parler.
1: C'est très apprécié. Merci beaucoup. Je vous embrasse tout le monde. Merci de l'invitation.
0: On vous embrasse aussi. Salut. Bon spectacle.
1: Bye-bye.
0: Et on poursuit notre thématique musicale du jour avec Sébastien Benoît, les meilleures chansons des années 1980. Et là, on va s'amuser un peu avec le thème. Vous connaissez, bien sûr, Time After Time de Cyndi Lauper. Mm-hmm. C'est sorti en...
2: Ça doit être en 84 ou en 85.
0: Vous l'avez, 1984.
2: Puis c'est fascinant parce que je crois que c'est son premier numéro 1. Parce que Girl, Just Wanna Have Fun, avant, que tout le monde connaît, est arrêté au numéro 2, dans mon souvenir.
0: Chanson très populaire et il en existe une magnifique relecture en Inuktitut par Elisapi. La voici.

0: La version en inuktitut de Time After Time signée par Élie Sapie dans votre apéro public du dimanche sur Ici Première. Je m'appelle Jocelyn Lebeau, je vous accompagne jusqu'à 19h, 20h dans les Maritimes et on est en compagnie de notre invité de cette troisième heure, l'animateur Sébastien Benoît. Au cours des prochaines minutes, Sébastien, j'ai envie qu'on parle de votre amour de la radio. Mm-hmm. Vous en avez glissé un mot un peu plus tôt, ça a commencé avec un bras cassé, une radio achetée à la maison et vous êtes amusé à faire des enregistrements alors que vous étiez enfant.
1: Vraiment.
0: Et ça s'est poursuivi au secondaire. Vous n'êtes pas devenu DJ Sebi?
1: Oui, DJ Sebibi.
0: Sebibi?
1: Oui, Sebibi. Véronique Loutier, que je connaissais à l'époque, m'appelait comme ça. Puis oui, en fait, n'importe quelle party, occasion, j'étais celui qui mettait la musique. Après ça, collégial au cégep, même chose. J'étais un des responsables de la radio étudiante. Puis ensuite, rentré à l'Université de Montréal. On est au début des années 90. Bac en droit, CISM, oui. À la fréquence 89.3 dans le Grand Montréal. Débarque sur les ondes. J'arrive la même année et je fais pendant mes études en droit entre 12 et 17 heures de radio par semaine. Ah. Recherche, réalisation, mise en onde, animation. Tu sais, l'expression apprendre sur le tas.
0: C'est ce que vous avez fait.
1: Exact.
0: Wow. Et ça a été à ce moment-là qu'on vous a même repéré pour aller faire de la télévision.
1: Oui, exact, exact. Une productrice qui a entendu ma voix, qui m'a entendu parler de musique, elle m'a rejoint au téléphone. Elle est photogénique, ce que je savais pas. Moi, la télévision, c'était pas un rêve pour moi. Là. J'en regardais, j'avais mes idoles, mais c'était pour moi pour quelque chose de tangible. Et c'est comme ça que j'ai passé ma première audition. Et en 94, mon premier contrat, c'était à Radio-Québec, qui n'était pas Télé-Québec, mais Radio-Québec. J'étais chroniqueur musique dans le show d'été de Patrick Masbourian.
0: Ben oui.
1: Votre collègue s'appelait L'été en ville.
0: C'est vrai, mon Dieu, le monde est petit. Hein? Mm-hmm. Bon, on connaît la suite. Il y a eu Flash, il y a eu Tam Tam, il y a eu Pyramide à Radio-Canada, La poule aux œufs d'or, Coup de foudre, Chanteur masqué, tellement d'autres émissions. Vous êtes un des rares qui travaillait sur tous les réseaux, ou presque, ce qui est très bien, mais la radio, ça reste vraiment votre premier amour.
1: C'est vraiment ça.
0: Pourquoi vous l'aimez autant, ce médium-là?
1: Parce que c'est un médium... Souvent, je me dis, la radio te rejoint à des moments de ta vie sur une base régulière, intime. Tu sais, les émissions du matin ou les émissions, par exemple, du retour à la maison. Mm-hmm. Notre vie, maintenant, quand tu choisis une fréquence et une émission... Tu bases ta vie là-dessus. Tu sais que si jamais les enfants ne sont pas levés quand quelqu'un fait la météo à ce moment-là...
0: Il y a un problème.
1: Il y a un problème, on est en retard. Tu veux être dans ton auto lorsque va commencer la revue de presse. Donc, il y a quelque chose dans l'espèce de régularité, d'intimité que tu partages au fil des ans avec ses auditeurs, avec qui maintenant tu te sens en confiance de tout raconter.
0: Oui.
1: Et en même temps, la radio, contrairement à la télévision, c'est un bateau que tu peux... Tu sais, de X nombre de sujets préparés pour une émission... Tu parles d'un sujet que tu penses être anodin, il y a des réactions au téléphone, via le texte, tu peux revirer le bateau très facilement. Donc, il y a une malléabilité que j'aime. Et en même temps, la radio, il y a beaucoup de gens, et je le sais, qui ce sera malheureusement pour ces gens-là la seule voix qu'elles vont entendre durant la journée. Donc, il y a quelque chose de très intime, puis on est là pour les gens. C'est ce que j'aime, c'est partager mon quotidien depuis toutes ces années.
0: Oui, je le répète souvent, vous n'êtes pas seul avec la radio. Je le dis vraiment sans flagornerie, très simplement, mais on est là pour vous accompagner, peu importe où vous êtes d'ailleurs à travers le Canada, que vous soyez seul ou accompagné. Bon, vous aimez beaucoup la radio, mais vous aimez aussi beaucoup le hockey, Sébastien Benoît. Oui. Est-ce que vous pourriez choisir entre les deux?
1: Ce sera la radio, parce que je me suis rendu compte que j'ai, comment on dit ça, un peu de talent. Non, en fait, je joue encore au hockey dans les fameuses ligues de bière, ligues de garage, avec certains artistes. Mon cardio va bien, mais bon, il me manquait peu de choses pour faire les grandes ligues. Un meilleur coup de patin, un meilleur lancer, 3-4 pouces de plus, 40 livres. Bref, j'étais très loin d'atteindre ce rêve.

0: manière, peut-être. Ah oui, lecture rapide aussi. Lorsqu'on prend connaissance d'un communiqué de presse, un article de journal, on lit tellement de jurisprudence lorsqu'on est en droit qu'à un moment donné, il faut, sans dire couper les coins ronds, faut trouver des astuces, des stratégies. En même temps, de dire, bon, écoute, j'ai une idée, je veux m'exprimer d'une certaine manière, je pars d'un point A pour aller au point B. Je pense qu'il y a une structure de pensée, une manière de s'exprimer et aussi une meilleure compréhension de notre société, que ce soit dans nos relations provinciales, municipales, internationales. Oui. Tout ça, c'est ce que le droit m'a montré et je suis vraiment très content de l'avoir fait et content de pouvoir m'en servir ailleurs que dans un bureau d'avocat.
1: Oui, c'est très bien. D'ailleurs, il y a Sébastien Lamarre de Boucherville qui nous écrit, il garde un très bon souvenir de vous à l'Association des étudiants de droit.
0: Ben oui.
1: Ça vous dit quelque chose?
0: Ben oui, je faisais partie de l'AED, exact. VP Party, VP, oui, j'étais assez impliqué, j'aimais beaucoup m'impliquer.
1: Est-ce que vous étiez déjà DJ Sebibi, même à la faculté de droit?
0: Ah ben oui, j'étais, j'étais DJ Sebibi et aussi, je peux le dire, j'ai eu une bref relation avec Véronique Cloutier avant qu'elle n'aime les humoristes.
1: Ah, c'est vrai ça?
0: Oui, c'est vrai.
1: L'avez-vous dit souvent ça? Ça, c'est la première fois que j'entends ça.
0: Ah non, je l'ai déjà dit.
1: OK, pardon.
0: Bon, Véro et moi, on s'entend pas sur la durée.
1: Vous dites combien de temps?
0: Ben, moi, je dis 3 semaines. Non, moi, je dis 3 mois, elle a dit 3 semaines. Mais elle pourrait dire, et je suis sûr que si elle entendait, elle serait d'accord pour dire que je l'ai charmé en lui préparant ce qui une playlist, une cassette. J'avais donc pris le soin d'écouter ses désirs et de choisir 20 chansons pour la charmer. Et voilà, ça s'est bien passé. 3 semaines ou 3 mois selon la version des protagonistes.
1: Hey, c'est vrai, cette époque-là où on faisait des playlists, donc des albums
0: mais
1: maison,
0: oui,
1: en enregistrant des pièces musicales, parfois qui passaient à la radio, puis il fallait être là au bon moment.
0: Ben oui, exact. Puis je pense que, tu sais, on parle souvent des langages de l'amour. Ça, c'en était un. Quand tu voulais charmer une fille, DJ Sebibi savait faire. Il parle de lui à la troisième personne.
1: J'aime tout ça.
0: Ça n'a pas de sens.
1: Pour nous ramener à notre thématique musicale des années 1980, un de vos premiers emplois d'été, parce que probablement plein de gens qui nous écoutent qui sont au boulot présentement, vous avez été préposé, Sébastien Benoît, aux revues chez Renaud Bré,
0: oui,
1: sur la Côte-des-Neiges à Montréal.
0: Oui, exact. La librairie que j'ai toujours fréquentée avec mon père, ma mère. Et là, j'étais celui en charge des revues. Et puis, c'était une belle gang, une jeune gang, des soirs d'été, ça se fermait à minuit. Puis je traînais toujours à côté de la section musique.
1: C'est pas étonnant.
0: Ouais, puis là à chaque fois là, j'avais comme il y avait une chanson que j'avais, c'est-tu là qu'on s'en
1: ben
0: va?
1: Oui, on s'en va là.
0: On s'en va ça à Marie-Carmen.
1: Oui.
0: Je capotais. Je capote toujours sur Marie-Carmen et particulièrement cette pièce, pas parce que je suis un fan d'Édith Piaf, même si on entend des ritournelles d'elle vers la fin, mais il y a une énergie, une fougue et une voix extraordinaire lorsque Marie-Carmen nous dit que Piaf chanterait du rock.
1: C'était en 1987 et ça joue pratiquement encore 40 ans plus tard sur les ondes d'Ici Première en 2026. Piaf chanterait du rock et Marie-Carmen.
0: Oui.

0: Piaf chanterait du rock par Marie-Carmen dans votre apéro public du dimanche. Une chanson qui rappelle à Sébastien Benoît son premier emploi d'été dans les années 1980. Et ça vous a fait chanter, je confirme aux auditeurs et auditrices, que vous avez chanté du début à la fin, c'est debout, fou. Avec un micro.
1: Je dois dire une chose, j'ai eu le grand bonheur, l'honneur d'avoir mon En direct de l'univers.
0: Oui.
1: Et c'était l'une des premières chansons du show. Et c'est Véronique Claveau qui en faisait une merveilleuse version.
0: Quel artiste.
1: J'adore Véronique Claveau. Et là, France Baudouin et son équipe, les coquins, c'est que Marie-Carmen est venue après.
0: Elle arrive en surprise.
1: Elle est arrivée en surprise, puis elle a chanté « Faut pas que je panique ». Oh, c'est
0: malade. Le rêve.
1: Oui.
0: Ben, je fais du pouce là-dessus parce que notre thématique musicale, c'est les chansons des années 1980. Sébastien, je propose qu'on écoute quelques extraits de ces pièces-là qui ont été marquantes pour vous durant cette décennie-là. Et on commence avec ceci.

0: Just Can't Get Enough. C'est sorti il y a 45 ans. On était en 1981 avec le groupe britannique Depeche Mode, bien sûr. Ça vous ramène où et quand ce titre-là?
1: C'est drôle, il n'y a pas de souvenir exact relié à cette pièce-là. En fait, on m'avait demandé de faire l'exercice de choisir quelques chansons. Oui. C'est très difficile et je me suis dit, il faut que Depeche Mode soit là. Depeche Mode est un groupe qui me suit depuis tellement longtemps. Je voulais aussi donner un extrait d'une chanson où on a des claviers bien en évidence. Il n'y a aucun doute, on entend cette pièce-là. On sait que ça a été réalisé.
0: 1980.
1: On sait que c'est ça. Oui. Alors, il y a vraiment quelque chose qui m'a, que ce groupe-là, que j'ai beaucoup aimé, c'est une de leurs chansons, disons, les plus lumineuses. Souvent, Depeche Mode, on est quand même un peu, des fois, dans la noirceur, un peu dans quelque chose de, des fois, mystérieux. Mais celle-là, elle était particulièrement, disons, quand on l'entend, ça me rend heureux, mais je n'ai pas un souvenir particulier. Mais pour moi, Depeche Mode, c'est un des groupes phares de ma jeunesse. Alors, je voulais absolument qu'on fasse jouer un extrait.
0: Et dès que vous l'avez entendu, votre corps s'est mobilisé, vous êtes mis à chanter puis à danser encore une fois. Donc clairement, ça fait son effet, même 45 ans plus tard.
1: Exact.
0: Autre pièce qui vous a marqué, Sébastien Benoît, durant les années 80, Save a Prayer de Duran Duran. C'est aussi une chanson que notre auditrice Nathalie Brisson a envie d'écouter. On se met un extrait dans les oreilles et vous nous racontez tout de suite après pourquoi vous l'aimez autant.

0: Save a Prayer de Duran Duran. C'est sorti le 9 août 1982. Pourquoi ça a été important pour vous?
1: Un des premiers slows que j'ai dansé, Stéphanie Lachance, je te salue.
0: Bonjour Stéphanie.
1: c'est les premières blondes, on s'en rappelle. C'est Party de sous-sol où quand ça commençait, il y avait l'espèce d'hésitation, ce moment d'attente. C'est ce moment où tu veux inviter la personne, oui. Tu sais pas, il y a un regard, on regarde nos souliers, on revient. Un de mes premiers slows avec une fille, j'avais donc une douzaine d'années, ça a quand même joué longtemps dans ma playlist. Superbe vidéo aussi tournée en Indonésie, Duran Duran faisait toujours de beaux vidéoclips. Et j'ai remarqué une tendance en proposant l'exercice. Mes trois groupes favoris anglophones de mon enfance sont britanniques et oui. Commencent par la lettre D. Parce que dans un autre genre, là, il y a Duran Duran, Depeche Mode, oui. Et dans un autre genre, Def Leppard, qui est un groupe britannique. Ça aussi, ça a marqué la fin de mes années 80.
0: Qu'est-ce qui vous fascine tant chez les artistes anglais?
1: C'est une très bonne question. Je sais pas, peut-être esthétique, le style, je ne sais trop. J'aime les Pet Shop Boys aussi.
0: Ah ouais.
1: Je pense que je suis comme londonien dans l'âme, je le sais pas. C'est une constatation que j'ai faite, que j'étais ce type de musique me parlait plus. Oui, à l'époque quand j'ai grandi, il y avait Jackson, il y avait Motown, il y avait aussi toutes les trames sonores de films qui ont marqué nos étés, Top Gun, comme Footloose, j'étais pas indifférent à ça. Mais il y a quelque chose dans la production britannique dans le son qui était bien bidulé, que j'ai toujours aimé et que j'aime encore aujourd'hui.
0: Cela dit, pour votre troisième pièce marquante des années 80, on revient au Québec, Sébastien Benoît, et on va complètement ailleurs.

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1: Ah, ben là, évidemment, vous la connaissez par cœur. Je suis convaincu qu'il y a plusieurs personnes à l'écoute qui ont fredonné ça instantanément en l'entendant. Arrête de boire de Rock et Belles Oreilles, qui est sorti en 1986. Est-ce que tous les soirs, vous sortiez dans les bars?
2: Non, en 86, j'avais pas encore 18 ans, j'y pensais pas. Mais RBO, pour moi, c'est aussi indissociable de mes années 80. Mm-hmm. Ce sont oui, il y a eu des chants au début quand j'étais plus jeune. Mais RBO, c'était les miens. Ouais. Je les écoutais à Télévision 4 saisons, ensuite à Radio-Canada. Et les albums, l'album de disque. Oui. Pourquoi chanter, sorti à la fin des années 80, avec, tu sais, notamment Patrick Bourgeois qui a participé à la musique, Gaétan Essiambre. Ça sonnait super bien, c'était drôle. J'ai adoré ces gars-là, j'ai eu la chance de tous les rencontrer. Hmm. Je les aime d'un amour inconditionnel. RBO, c'est important que je mette cette chanson-là de l'avant. En tout cas, au moins une de leurs chansons.
1: Et on salue tous les membres de RBO. Si jamais il y en a qui sont à l'écoute. C'est un très beau tour d'horizon de quelques chansons marquantes des années 80, Sébastien Benoît. Est-ce que vous avez légué cette passion-là pour la musique à votre fils, Laurent?
2: Mon fils, oui, mais on n'est pas dans les mêmes cordes.
1: Ah non? Alors,
2: mon fils, c'est le rap, mais c'est le rap français.
1: Oui, ça fonctionne tellement bien.
2: Tellement bien. Il y a 13 ans, en ce moment, 13 ans et demi, il aime beaucoup, beaucoup le rap français, c'est plus ça. Puis des fois, je lui fais écouter des chansons, puis il trouve pas ça très, très bon. Mais curieusement, des fois, dans l'auto, il fredonne. Je pense que c'est, inconsciemment, ça lui est rentré un petit peu dans les oreilles. Mais non, on n'est pas dans les mêmes cordes, comme dit ma mère.
1: Bon, Laurent, ça sera pas une chanson de rap. La prochaine, c'est une demande spéciale de François Basque, un camionneur de Valleyfield. Il est présentement à Saint-Louis, au Missouri. Il nous écoute. Il a envie d'entendre Diane Dufresne qui nous chante « Oxygène ».

0: Oxygène de Diane Dufresne, une demande spéciale de François Basque. Évidemment, vous écoutez Apéro Public sur Ici Première et on est toujours en compagnie de notre invité de cette troisième heure, l'animateur Sébastien Benoît. On a reçu un message de Karine qui nous dit qu'elle confirme les cassettes pour Véronique Cloutier. Elle est allée à l'école secondaire avec elle et elle a effectivement reçu des cassettes de la part de Sébastien Benoît qui tentait de la séduire.
1: Je l'avais dit, je mens pas. Maintenant, 3 mois ou 3 semaines, notre relation, ça reste à débattre.
0: Ben, Karine, si vous le savez, vous pouvez nous écrire encore l'information. Je vais faire du pouce sur Véronique Cloutier parce qu'on a appris récemment que vous allez de nouveau être le capitaine de l'équipe des gars Sébastien Benoît lors de non pas une, mais 2 émissions spéciales de La Fureur animées par Véro. Ce sera en direct les samedis 28 novembre et 5 décembre prochains à 19h sur Ici Télé. Élise Marquis sera la capitaine de l'équipe des filles. La Fureur, là, c'est devenu, j'oserais dire, une émission culte hein, chez nous depuis 1998. Vous avez participé à plein de reprises au cours des ans. Vous l'avez animé pendant plusieurs années également. Qu'est-ce que ça représente pour vous, La Fureur?
1: Oh mon Dieu! Je pense que ça a été mon premier tremplin où je me suis fait reconnaître par plus de gens. C'est-à-dire qu'à l'époque, moi, j'étais à Flash. Moi, j'étais à Flash de 95 à 2000. J'étais à TQS. Oui, j'avais une présence récurrente, quotidienne. On me connaissait bien. Mais aller à La Fureur, quand t'allais le jeudi ou le vendredi soir, puis ben mes affaires, ça allait bien. T'sais, je répondais à quelques questions. J'ai su tout de suite, le lendemain, quand j'allais faire l'épicerie, que les gens, les gars te donnaient des high-fives, les filles disaient « Hey, toi, j'aime pas ça quand tu joues à La Fureur ». Alors, on sentait vraiment qu'il y avait une compétition qui s'était installée, que les gens prenaient ça vraiment au sérieux. Et dans l'œil du public, je suis peut-être devenu quelqu'un d'un peu plus connu,
0: Ça vous a rendu un peu plus grand public.
1: Peut-être, oui.
0: Et La Fureur, ça se poursuit en 2026 et ça nous a inspiré pour jouer, Sébastien. On vous a préparé 3 questions auxquelles vous devrez répondre et on invite évidemment les gens qui nous écoutent à la maison, sur la route, dans un chalet, à essayer de répondre également. Première question, J'avoue qu'elle est pas facile. Okay. On veut savoir qui chante la pièce suivante et on cherche 4 noms. C'est parti. Les étoiles,

0: Alors, ce qu'on vient d'entendre, c'est un extrait de la pièce « L'année des roses » qui est sortie le 24 avril dernier. C'est une pièce créée par Corneille et Impos qui est devenue un hymne pour l'équipe de soccer « Les roses okay. ». Qui chante Sébastien Benoît? Quatre
1: alors,
0: noms.
1: Alors là, j'en ai aucun sur quatre. Et là, ça, Jocelyn, merci parce que ça me prouve que j'ai des devoirs à faire. Il y a comme, tu sais, 70, 80, 90, 2000, ça va aller, mais dans les trucs plus récents, il y a peut-être un petit trou, une petite faiblesse, un petit talon d'Achille, faut que j'aille là.
0: Ben, je vais vous aider. Les oui. quatre les oui. quatre artistes, pardon, Sha Frank, Naomi, Zoé et Nicole Musoni, ce sont eux qui chantent cet hymne pour l'équipe de soccer Les Roses. Et évidemment, il y a une raison pourquoi on l'a fait oui. entendre, c'est que vous êtes un des actionnaires en fait oui. de l'équipe des Roses.
1: Exact. Les Roses de Montréal dans la Northern Super League, la Super League du Nord.
0: De soccer.
1: On est plusieurs artistes, Patrice Bélanger, Louis-José Houde, d'ex-joueurs de soccer.

0: joueurs de soccer actuels. Une façon pour moi, oui, j'adore le sport, mais une façon aussi de montrer aux filles qu'elles ont le droit de rêver comme les hommes, de jouer pour un club professionnel et représenter leur province. Et avoir toutes ces filles à tous les matchs qui sont là, qui rencontrent les joueurs, je pense que pour l'instant, là, c'est mission réussie. Et les filles ont une très bonne saison d'ailleurs.
1: Go les roses, assurément. Mmh. Cela dit, pas de pointage pour vous, Sébastien Benoît. Il faudra attendre les interprètes de l'hymne.
0: Mais Jocelyn, est-ce qu'il y a quelqu'un d'un océan à l'autre qui l'a trouvé? J'aimerais avoir confirmation.
1: Si vous avez eu la bonne réponse, écrivez-nous immédiatement via la bulle de conversation de Apéro Public sur Radio-Canada Audio. Okay. Deuxième question de type La Fureur. Oui. On va écouter les trois premières secondes d'une chanson très populaire. Okay. On veut savoir le titre et l'interprète. C'est parti.
0: C'est bon.
1: OK.
0: C'est Take My Breath, The Weeknd.
1: Oui, c'est bien ça. Effectivement, le chanteur canadien The Weeknd, la chanson Take My Breath, pour ceux et celles qui ne l'auraient pas reconnu, quelques secondes du refrain quand même.

0: ce titre-là, Sébastien, ça vous rappelle un moment au parc national de Sandbanks en Ontario.
1: Ah ben oui, merveilleux parc. Quel endroit extraordinaire en Ontario. Et cet été-là, cette chanson-là sortait, puis tu avais beau changer de poste, elle le jouait tout le temps, tout le temps.
0: 2022, ça.
1: Exactement. C'était l'été où ça jouait tout le temps. The Weeknd, excellent artiste. J'avais peur parce que je trouvais que le questionnaire depuis tantôt était un petit peu difficile. Je pensais que vous alliez me demander, Jocelyn, quel est le véritable nom de The Weeknd?
0: J'aurais pu.
1: Abdi Testafaye, quelque, je sais pas, en tout cas.
0: Oui, The Weeknd. The Weeknd, exactement. Trouvez attendez, je l'ai ici. Abel Makonnen Testafaye, chanteur canadien, qu'on salue, évidemment. Ça fait quand même un point ici, Sébastien Benoît. Troisième et dernière question pour aujourd'hui dans notre mini-quiz La Fureur d'Apéro Public. Sébastien Benoît, selon vos propres dires, vous êtes une bébête à sucre. On écoute un extrait d'une chanson de Blue Jeans Bleu à propos des cornettes crème glacée et je vous pose la question tout de suite après.

0: Alors, j'espère que vous avez bien écouté. Quelle saveur ne se retrouve pas dans la molle Twist Vanille Vanille de Blue Jeans Bleu? J'ai un choix de réponse pour vous aider. Okay. Est-ce que c'est A, popcorn au beurre?
1: Non.
0: B, pistache? C, pâte à biscuits? Ou D, pétales de fleurs?
1: Hein? Il a pas dit pétale. Attends, le popcorn, il l'a dit.
0: Oui. Est-ce qu'il a dit pistache? Est-ce qu'il a dit pâte à biscuits?
1: On dirait que pistache. On dirait que pistache. Non, c'est pétale qui a pas dit.
0: Qu'est-ce que vous...
1: Le pétale.
0: Pétale. Le pétale. On écoute la réponse.
1: Oh non.

0: Ben oui, la pistache.
1: C'était la pistache, la bonne réponse. Cela dit, vous avez quand même un point sur
2: trois. C'est gentil, Sébastien Benoît. Juste souligner que ça, c'est un de mes succès de l'été 2026 de Blue Jeans Bleu, Scotch et Poche.
1: Oui, vous savez que c'est numéro un dans les palmarès,
2: ben, cette chanson-là. C'est du génie. C'est l'homme qui joue aux poches pendant qu'il boit du scotch. Alors, dans sa main gauche, un breuvage fin et dans la droite, un sac de grains. C'est extraordinaire.
1: Mais vous êtes quand même un champion de la fureur, Sébastien Benoît. Les filles n'ont qu'à bien se tenir, parce que je rappelle que vous serez capitaine de l'équipe des gars dans le cadre de deux émissions spéciales de la fureur, samedi 28 novembre et 5 décembre prochain, 19h sur Récit Télé. Et on va enchaîner avec une dernière demande spéciale pour aujourd'hui. C'est une pièce de Diane Tell. On l'écoute. Oh, c'est pas celle de Diane Tell, on n'est pas encore rendu là, qu'on me dit. Mais en fait, je me permets une question à ce moment-là, parce qu'on n'est pas encore prêt. Sébastien, vous animez aussi Coup de foudre.
2: Oui.
1: Il y aura une nouvelle saison de cette émission sur les ondes de Zest à l'hiver 2027. Mm-hmm. Donc, à quoi on peut s'attendre?
2: On peut s'attendre encore à beaucoup de découvertes culinaires, à des abus de table, on gaspille rien, je tiens à dire, et surtout des rencontres intéressantes, parce que je trouve que cette émission-là, quatre restaurants, même artistes pendant une journée, ça tisse des liens et ça amène la conversation ailleurs, je dirais.
1: 13e saison de Coup de foudre, ça sera sur les ondes de Zest avec Sébastien Benoît. Et là, on a la demande spéciale qu'on offre à un auditeur de Moncton au Nouveau-Brunswick et à Nathalie de Beaconsfield.

0: Souvent, longtemps, énormément de Diane Tell, paru en 1982 sur l'album Chimère, chanson qui est restée 10 semaines au sommet des palmarès radio au Québec. Eh bien, c'est là-dessus que se termine cette émission d'Apéro Public du 2 août 2026. Merci Sébastien Benoît d'avoir été avec nous alors que vous veniez de débarquer de l'avion du Portugal.
1: Avec grand plaisir. Souvent, longtemps, énormément, j'ai adoré ça.
0: Et on vous souhaite une bonne suite d'été. Avant de conclure, permettez-moi de remercier toute l'équipe qui a créé l'émission cette semaine. À la recherche, Marie-Pierre Beaulieu et Charles-Alexandre Théo. À la mise en onde, Pierre-Luc Gagné-Blais. Au contenu numérique, Cécile Gladel. Et à la réalisation, Guillaume McSween, assisté de Pierre-Antoine. MC Gilles vous retrouve samedi prochain dès 16h en direct de la ville de Québec. Et moi, ben, je vous donne rendez-vous pour votre 4 à 7 dimanche prochain avec une émission spéciale devant public. Je vous rappelle que vous pouvez venir y assister. Ça se passe dans l'atrium de Radio-Canada à Montréal de 16h à 19h avec entre autres Laurent Duvernay-Tardif, Marc Hervieux et Raphaël Roy qui vont chanter pour nous et Sylvain Cossette et Ludovic Bourgeois. Une spéciale karaoké. Si vous voulez être là, il faut vous inscrire. Vous allez sur la bulle de conversation d'Apéro Public dans la section participer à l'émission. Il y a le formulaire pour vous inscrire et ça me ferait bien plaisir de vous voir là, si jamais. Je m'appelle Jocelyn Lebeau. Quel bonheur de passer une partie de mes dimanches en votre compagnie. Bonne fin de soirée, profitez-en bien et à dimanche.
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5: Ici Marc-Antoine Leblanc. Voici vos informations. Près de 500 vols ont été annulés dimanche avec le conflit de travail qui oppose WestJet à ses 4400 agents de bord. Le cofondateur et directeur de Vol en retard, Jacob Charbonneau, explique que les recours dépendent de la date du vol et de sa provenance.
6: Les seuls vols qui vont donner le droit à une indemnisation, c'est les vols qui ont été annulés avant la grève ou qui seront annulés une fois la grève finie. C'est un petit peu différent pour les vols européens. Donc, les vols qui reviennent avec WestJet de l'Europe, eux sont soumis à la législation européenne et eux ont le droit aux indemnisations.
5: Le débrayage perturbe les plans de voyage de nombreux Canadiens en plein long week-end, le lundi 3 août étant un jour férié dans la majorité des provinces, sauf au Québec. Les conditions météo difficiles des dernières heures ont aggravé la situation des feux de forêt en Colombie-Britannique. Plus de 5000 personnes ont dû être évacuées au courant de la fin de semaine. Les autorités disent constater un comportement et une propagation des incendies jamais observés auparavant dans la province. Jennifer Maher.
7: Sur son téléphone, Atlyn Baker montre les images qu'elle a filmées samedi. On y voit des flammes portées par de fortes rafales de vent et sur d'autres vidéos, des hélicoptères qui larguent de l'eau.
8: You could see the fire on the mountain, just, you know, smoking and everything, and there were helicopters.
7: Le feu de Bradley Creek, découvert vendredi à l'extrémité nord-ouest du lac Okanagan, a rapidement gagné en taille. Le service de lutte contre les feux de forêt explique qu'il a été alimenté par des vents de 80 km/h. Des centaines de résidents ont dû évacuer, plusieurs sans préavis.
8: It was very

0: scary.
1: Les évacués ont pu se rendre par le nord à Vernon et par le sud à West Kelowna, où sont situés des centres d'accueil. Sur la route vers le sud, certains ont toutefois croisé un autre feu de forêt, celui de Quilpeter Creek, découvert samedi. Al Eden raconte qu'il a été coincé pendant un moment entre les deux feux.
2: We did try to get out there last night, but the road was closed in both directions.
1: D'autres qui possèdent des animaux de compagnie ont été confrontés à des choix difficiles, comme Joy April, qui a laissé ses chats derrière elle.
3: Taking the dog and going in. It was hard to have to choose to leave the cats behind.
1: L'étendue des dégâts n'est pas encore connue, mais plusieurs sur les réseaux sociaux rapportent avoir perdu leur propriété détruite par les flammes. Ici Jennifer Maher, Radio-Canada, West Kelowna.
4: Par ailleurs, le nord-ouest des États-Unis subit sa pire saison des feux de forêt en 30 ans. Dans l'État de Washington, au moins 60 000 personnes ont dû être évacuées dans les environs de Spokane en raison de feux qui ont détruit plus de 600 structures. Catherine Zib.
5: La perte est immense pour cette résidente du comté de Spokane, debout devant ce qui reste de la maison où elle a passé plus de 20 ans de sa vie. Comme de nombreux évacués, elle revient dans son quartier pour découvrir ce que les flammes ont laissé derrière elle. Et c'est le choc.
6: No words. No words at all.
5: Environ 600 maisons, commerces et autres structures ont été détruits. Trois incendies dans le secteur ont ravagé plus de 20 km carrés autour et dans la municipalité de Spokane, la seconde plus large ville de l'État de Washington. Les autorités soutiennent que cette lutte contre les feux est une priorité nationale. 4000 pompiers sont à pied d'œuvre pour maîtriser les flammes. La garde nationale a été déployée pour prêter main forte aux secours, entre autres pour coordonner les évacuations, alors que les voitures font la file sur les routes. Le gouverneur de Washington a décrété l'état d'urgence samedi. Dans les États voisins, l'Oregon et l'Idaho, un feu s'étendant sur plus de 1250 km carrés brûle depuis 10 jours.
7: C'est sûr qu'on a des avertissements concernant
5: la fumée de ces feux de forêt affecte la qualité de l'air dans l'ouest du Canada, selon Catherine Aubry, prévisionniste chez Environnement Canada.
7: Cette fumée affecte présentement le sud de l'Alberta et une partie de la Saskatchewan.
5: Selon elle, les conditions vont s'améliorer pour ces provinces au cours de la nuit de dimanche à lundi. Ici Catherine Dib, Radio-Canada, Montréal.
4: Toujours aux États-Unis, le président américain a affirmé que de nouvelles négociations avec l'Iran commenceront lundi. Il n'a donné aucune précision sur le lieu ou les participants à cette réunion. Il n'a pas non plus fixé de date butoir pour un accord. Donald Trump a suspendu ses frappes contre Téhéran samedi. Et en terminant, l'opposition à la construction de centres de données s'organise et prend de l'ampleur à travers le pays. C'est le cas d'une petite communauté près d'Edmonton, en Alberta, où le géant Meta veut construire l'un des plus gros centres de données en Amérique du Nord. Mathéo Delâtre.
8: Ils étaient quelques centaines à s'être réunis dimanche matin à Morinville. C'est dans cette petite localité au nord d'Edmonton que devrait voir le jour le méga centre de données du groupe Meta, maison mère de Facebook. Ce projet suscite des inquiétudes au sein de la communauté, explique John McBain, un manifestant.
9: Three main problems.
8: Selon lui, le projet pose trois problèmes. La pollution, le gaspillage des ressources et le manque de transparence du processus. Ils sont d'ailleurs nombreux à citer l'absence de consultation publique et le peu d'informations reçues avant que le projet ne soit officiellement annoncé par la province. Face aux critiques, le ministre de l'Innovation albertain, Nate Glubish, assure que le site sera autosuffisant avec sa propre centrale au gaz naturel et qu'il consommera moins d'eau qu'un club de golf. Ce projet n'est rien d'autre qu'une raffinerie, mais numérique. Il s'agit de convertir le gaz naturel en électricité, puis en intelligence artificielle, avant de l'exporter à travers la planète, dit-il. Meta indique que le coût du centre de données est estimé à 13 milliards de dollars et qu'il devrait générer quelques centaines d'emplois une fois achevé en 2030. Ici Mathéo Delâtre, Radio-Canada, Edmonton.
4: Voilà, c'était vos informations.

Devant l'été brûlant que l'on connaît tant sur le continent américain qu'en Europe, comment se fait-il qu'on peine à faire face, à mettre en place des solutions durables? Et par on, j'entends les politiques, ceux qui doivent apporter des réponses, pas seulement de la reconstruction et de la sécurisation des lieux. Adaptation et décarbonation ne devraient pas partir en fumée quand le temps doux sera revenu et les feux éteints. La guerre à Gaza va-t-elle prendre un tournant? Les États-Unis ont annoncé cette semaine que le Conseil de la paix avait obtenu un accord de désarmement du Hamas contre un retrait progressif de l'armée israélienne de l'étroite bande de territoire. Mais si le Hamas a confirmé, Israël se fait attendre malgré la pression que met Donald Trump. Et on vous présente une britanno-colombienne d'origine franco-syrienne dont toute l'activité autour des droits de la minorité francophone dans sa province lui a valu la reconnaissance de la Chambre de commerce francophone de Vancouver et la médaille du roi Charles III. C'est notre lauréate de l'ombre, Nourine Ayé. Allez, c'est comme ça que l'émission commence cette semaine.

0: Bonjour, merci d'être là. C'est la 150e émission de Tout Terrain et on vous sait fidèle. On l'apprécie énormément. Allez, on commence tout de suite en écoutant ceci.
1: Eh bien, quand ça va être rouvert, parce que c'est pas près de l'être, ces gens-là vont pouvoir venir constater les dégâts. Et ça va être dur pour beaucoup. C'est toute une vie. C'est toute de génération en génération que ces gens vivaient là. Ça va être terrible.
0: Vous entendez toute l'émotion qui a saisi l'ancien maire du village du Port, Jean Gironde, Alain Dair, quand il a vu les maisons rasées par le feu. Les plus de 200 000 évacués dans la région de Bordeaux et dans le sud de la France sont effectivement, depuis ce moment-là, en grande majorité retournés chez eux. En Grèce, des vents violents rendent la situation extrêmement difficile en ce moment. 12 000 hectares de forêt ont déjà brûlé en une semaine. Le Canada aussi affronte des feux de forêt dévastateurs. Encore aujourd'hui, c'est en Colombie-Britannique que les incendies de forêt font le plus de dommages. Les environnementalistes s'alarment de l'absence de solutions durables. Écoutez Marine Tondelier, secrétaire des écologistes en France.
2: On peut pas se dire que, à la fin de cette crise-là, tout le monde reprendra sa vie comme prévu. Il va falloir des réactions politiques et des actions fortes. Et on pense qu'on doit en débattre collectivement, là, de manière assez urgente. Donc on demande une réunion de crise, qu'on puisse avoir un point sur la situation, se dire les choses et surtout sortir avec des propositions qui devraient faire consensus.
0: Est-ce que l'ampleur des désastres nous tétanise et nous empêche de voir grand? J'en discute avec Jean-Pascal Vanipercel, professeur de climatologie et des sciences de l'environnement à l'Université catholique de Louvain. Bonjour, professeur Vanipercel.
3: Bonjour.
0: Je ne sais pas si vous avez vu cette photo qui est sortie cette semaine à propos des feux dans la Gironde en France. Là, cette photo de Maximilien Lamy de l'AFP prise sur la plage de Lacanau où on voit deux vacanciers sous un parasol qui regardent au loin le panache de fumée des feux de l'autre côté du lac. Je me demandais ce qu'elle évoquait pour vous, cette photo.
3: Oui, je l'ai vu et j'en ai vu d'autres qui montraient exactement la même chose pris à d'autres endroits. Oui, c'est un peu le monde dans lequel nous sommes. Hein. On est dans. Je crois que beaucoup de monde est dans la sidération, y compris un certain nombre de climatologues d'ailleurs. La sidération de la vitesse avec laquelle les choses se passent, de l'inaction de bien des gouvernements ou du manque d'action en tout cas de bien des gouvernements. Et donc. Oui, c'est une photo très très symbolique. Maintenant, il faudrait pas non plus accuser les pauvres touristes qui étaient sur la photo, parce que je crois qu'il y en a beaucoup d'autres qui ont fait la même chose et qui n'avaient pas d'ailleurs le choix de faire grand-chose d'autre. Hein. Ils pouvaient pas non plus aider les pompiers là où ils étaient.
0: Bien sûr. Et pourtant, oui, il y a quand même des gens qui se sont portés bénévoles pour aider les pompiers. Il y a toujours cet élan de solidarité hein, devant les catastrophes, que ce soit les inondations monstres en Espagne l'été dernier. Là, cette année, ces feux, ils sont en France, bien sûr, mais en Espagne, en Grèce. On le sait que ça revient à chaque année. Et en même temps, on est toujours étonné de voir à quel point on n'est pas prêt.
3: C'est vrai. Maintenant, ce qui est étonnant de la part peut-être des citoyens est, à mon avis, beaucoup plus inadmissible ou beaucoup plus difficile à accepter de la part de décideurs politiques, d'acteurs économiques, qui ont quand même une responsabilité beaucoup plus grande de prendre ou de ne pas prendre les décisions nécessaires pour protéger les populations, les écosystèmes, l'économie des extrêmes climatiques. J'espère que ce qui se passe maintenant aura au moins le mérite de provoquer un choc salutaire de manière à ce qu'il y ait davantage de décisions structurelles pour d'une part réduire les émissions de CO2, parce que si on ne le fait pas, on risque d'avoir encore plus souvent et encore plus intensément des épisodes comme ceux-là, que ce soit des sécheresses qui facilitent les incendies de forêt ou que ce soit à d'autres moments des inondations par exemple, avec des pluies très intenses qui accompagnent aussi à d'autres moments le dérèglement du climat. Je pense qu'il est très important que l'on se rend compte que le climat, c'est plus seulement un problème scientifique ou environnemental, c'est devenu un problème beaucoup plus vaste, un problème d'environnement, hein, un problème de sécurité énergétique lié à la compétitivité, aux infrastructures, à l'agriculture, au logement, et qu'il faut vraiment à la fois réduire les émissions, comme je le disais, et définir et mettre en œuvre des politiques sérieuses d'adaptation des changements climatiques qui est déjà là.
0: Oui, alors que c'est pas ça la réponse qu'on offre collectivement comme société là, aux catastrophes. C'est-à-dire que, si je prends un exemple concret, là, après l'incendie de la dune du Pilat, toujours en Gironde, en 2022, où il y avait eu quand même 70 km² de terrain ravagé, on a reconstruit les campings qui avaient été affectés, on a abattu les arbres morts, on a sécurisé les routes. Mais c'est comme si on ne faisait que réparer les pots cassés d'une certaine façon, mais pas de façon durable.
3: Oui, c'est malheureusement une tendance humaine à bien des endroits. On a vu ça chez nous en Belgique aussi, après les inondations terribles de l'été 2021. Certaines communes ont pris les décisions salutaires de ne plus autoriser la reconstruction trop près du lit des rivières, parce qu'évidemment ça favorise les inondations quand ces rivières débordent, mais d'autres communes ont au contraire laissé construire ou reconstruire des bâtiments quasiment dans le lit de la rivière ou à très grande proximité du lit de la rivière. Donc oui, je pense qu'on n'a pas encore suffisamment compris ce qu'il fallait faire. Je crois qu'une des raisons, c'est qu'on réfléchit dans le trop court terme, on pense trop peu au long terme. Beaucoup de décideurs politiques ont en vue la prochaine élection, l'échelle de temps de la prochaine élection, ont peur de déranger leurs électeurs, alors que la plupart des électeurs, ils demandent d'avoir un maximum de sécurité. Et la sécurité, c'est pas seulement être protégé des bombes et des drones d'un adversaire, c'est aussi être protégé des extrêmes climatiques.
0: Mais il y a des plans climatiques gouvernementaux en place. Le Canada est un bon exemple. Et on constate ici Marc Carney qui recule sur plusieurs politiques qui visent à réduire les émissions de gaz à effet de serre. Là.
3: Oui, tout à fait. C'est pas seulement au Canada que ça se passe à bien des endroits, et je crois que c'est là aussi lié à une vision à trop court terme des choses. Maintenant, il faut que les décideurs politiques réfléchissent bien. Je crois que s'ils lisaient davantage les rapports du GIEC, peut-être qu'ils seraient mieux inspirés. Comment construire des politiques qui sont non seulement ambitieuses, mais qui peuvent aussi durer dans le temps, pendant 20, 30, 40 ans, malgré les changements de gouvernement. Et pour ça, il faut des coalitions larges, il faut être sûr qu'on protège les ménages les plus vulnérables, sinon on n'a pas l'acceptabilité sociale nécessaire pour que les mesures prises se tiennent dans le temps. Il faut que les entreprises aient de la prévisibilité. La plupart des entreprises sont d'accord de prendre des mesures pour protéger l'environnement, de faire des investissements dans de nouvelles technologies, par exemple, pour polluer moins, etc. Mais pas si on change les règles tous les 6 mois. Donc, les entreprises demandent de la prévisibilité. Et il faut aussi, et ça c'est plus difficile, il faut démontrer le plus vite possible qu'il y a des bénéfices concrets. Mais je crois qu'en cherchant des synergies autour des mesures climatiques entre les effets à long terme et certains effets de court terme, comme par exemple l'amélioration de la qualité de l'air, on peut montrer des bénéfices concrets assez rapidement si on prend les bonnes mesures.
0: D'après vous, il y a encore cet espoir de faire réaliser aux gens qu'il y a des effets bénéfiques à long terme et non pas de les voir plutôt oublier la panique dans laquelle ils ont passé l'été dès que l'automne et les températures douces reviennent?
3: Mais je crois qu'il y a quand même beaucoup de monde qui comprend l'idée d'investissement. Quand on investit dans quelque chose de nouveau, on n'a pas immédiatement tout le bénéfice de l'investissement. Quand on investit dans des infrastructures, dans des logements qui sont plus résilients, qui sont plus résistants par rapport aux extrêmes climatiques et qui contribuent aussi à diminuer les émissions de CO2 et la consommation d'énergie, eh bien, on a une diminution assez rapidement des factures énergétiques, par exemple, et donc on a un effet positif sur le pouvoir d'achat et les gens réalisent assez vite que des mesures qu'on les a peut-être obligés à prendre ou incités fortement à prendre et qui étaient peut-être un tout petit peu douloureuses parce que personne n'aime changer, il faut le reconnaître, au moment où on a obligé les citoyens à prendre ces mesures, bien en fait fournissaient toute une série d'avantages un petit peu plus tard, mais il faut avoir un tout petit peu de patience pour voir parfois certains avantages.
0: On dit que l'Europe, comme continent, se réchauffe 2 fois plus vite que la moyenne mondiale. Est-ce que l'été qu'on connaît va mener au sursaut politique. Est-ce que vous croyez, comme ancien vice-président du GIEC, qui a sonné de l'alarme depuis longtemps, qu'on est enfin là devant l'incitatif qui va faire que les politiques vont se saisir de la question, encore une fois, à long terme, décarbonée et adaptée?
3: Oui, ben je suis d'un naturel optimiste, donc j'ai envie de vous répondre oui, et en même temps je suis réaliste. Je sais aussi que les extrêmes que l'on voit cet été ne sont pas les seuls qu'on a vus ces dernières années. Hein. Vous avez eu au Canada, il y a eu aux États-Unis, notamment en Europe aussi, des effets très importants au cours des 20 dernières années des périodes de grande chaleur ou de pluie très intense. Et malgré cela, ça n'a pas toujours eu l'effet immédiat que l'on aurait pu rêver. Donc, je crois qu'il faut continuer à non seulement espérer, mais sans être dans la naïveté, bien sûr, mais il faut continuer à expliquer, il faut continuer à convaincre, à montrer qu'il y a des avantages, qu'il peut y avoir des avantages, y compris des avantages économiques pour tous les citoyens, si on prend des mesures qui sont équilibrées, qui protègent les plus vulnérables, qui permettent aux entreprises de faire des investissements dont on ne va pas changer les règles trop souvent. Et si on prend des mesures qui ont à la fois des effets sur le long terme et sur le court terme, je crois qu'on peut avoir un soutien sociétal qui est beaucoup plus grand que ce que beaucoup de décideurs politiques ne pensent possible. Donc, je suis optimiste quand même, mais voilà, c'est l'optimisme de la volonté aussi, hein. C'est pas l'optimisme naïf.
0: Jean-Pascal Van Uppersel, professeur de climatologie et des sciences de l'environnement à l'Université catholique de Louvain, merci beaucoup pour cette entrevue.
3: Avec plaisir, bonne journée.
0: Au revoir.
3: Au revoir.
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0: Y a-t-il ou non un accord sur le désarmement du Hamas à Gaza assorti d'un retrait progressif de l'armée israélienne du territoire palestinien? C'est ce que Donald Trump a annoncé en grande pompe plus tôt cette semaine, allant même jusqu'à dire que l'État hébreu était très heureux de l'entente, alors qu'en Israël, des sources s'exprimant auprès du quotidien Haaretz laissent entendre la réticence du gouvernement Netanyahou à procéder. Côté palestinien, le Hamas et le djihad islamique sont prêts au désarmement à condition qu'Israël respecte la fin des hostilités et cet engagement de se retirer. Pour vous aider à bien comprendre dans quel contexte se déroule ce possible déblocage de la situation à Gaza, vous allez d'abord entendre un court rappel de ce plan multiphase de Donald Trump pour Gaza, puis le journaliste palestinien à Gaza, Rami Abou-Jamous, et enfin le politologue israélien Denis Charbit. Je les ai joints tous les deux un peu plus tôt ce matin. Mais d'abord donc, notre collègue Marie-Christine Bouillon a préparé ceci.
5: The President of the United States and the Prime Minister of the State of Israel.
6: Thank you very much.
7: 29 septembre 2025 à la Maison Blanche. Donald Trump dévoile son nouveau plan simplifié pour la paix à Gaza en 20 points.
6: One of the great days ever in civilization.
7: Un des grands jours dans l'histoire de la civilisation, lance alors le président aux côtés du premier ministre israélien Benjamin Netanyahou en visite à Washington.
8: Once again in the White House.
7: L'objectif: mettre fin à la guerre à Gaza qu'Israël a déclenchée en riposte à l'attaque du Hamas 2 ans plus tôt, le 7 octobre 2023, qui a fait près de 1 200 morts, quelques 4 000 blessés et 250 otages. À la recherche des militants, des combattants du Hamas, mais surtout de ses armes et de ses tunnels, Israël bombarde Gaza jour et nuit jusqu'à réduire des villes entières en amas de ruines. Des dizaines de milliers de Palestiniens meurent ou sont blessés, dont des milliers d'enfants. 2 millions de personnes sont forcées de vivre dans un territoire restreint et l'aide humanitaire peine à être acheminée. Benjamin Netanyahou le répète sur toutes les tribunes, il veut anéantir le Hamas. Le plan américain en 20 points, dévoilé à l'automne 2025, obtient donc le soutien de nombreux États. L'Égypte, la Turquie, le Qatar, mais aussi la France, l'Allemagne, le Royaume-Uni. Il comprend entre autres un cessez-le-feu immédiat, la libération de tous les otages israéliens, morts ou vivants, encore à Gaza, et l'entrée massive d'aide humanitaire sur le territoire. Un comité de Palestiniens technocrates et apolitiques chargé de la gouvernance transitoire du territoire est créé, le Comité national pour l'administration de Gaza. Une force de stabilisation internationale doit aussi être mise en place pour sécuriser le territoire. Le plan de paix en 20 points contient également le désarmement du Hamas et son engagement à ne jouer aucun rôle de gouvernance à Gaza. De son côté, Israël s'engage à ne pas annexer le territoire et à s'en retirer progressivement. Après avoir reçu certaines garanties, notamment du retrait d'Israël de la bande de Gaza et de la réouverture du passage de Rafah avec l'Égypte, le Hamas accepte ce plan en 20 points de Donald Trump. La phase 1 s'amorce. Le cessez-le-feu entre en vigueur le 10 octobre 2025. Les otages restants sont peu à peu libérés en échange de prisonniers palestiniens. Aujourd'hui, 9 mois plus tard, force est de constater que le cessez-le-feu a été violé des dizaines de fois. L'armée israélienne ne respecterait pas non plus l'accord de retrait progressif. Selon le Bureau de la coordination des affaires humanitaires de l'ONU, la zone d'accès restreint que doit respecter Israël, ce qu'on appelle la ligne jaune, s'est étendue pour couvrir 65 % de la bande de Gaza en juin 2026, contre 53 % plus tôt cette année. Le désarmement du Hamas, annoncé il y a quelques jours par le président Donald Trump, constitue le début de la deuxième phase de ce plan de paix américain. Le Hamas a consenti à ne remettre que toutes ses armes lourdes au Comité national pour l'administration de Gaza et compte sur le Conseil de paix pour forcer Israël à respecter ce plan de paix et à retirer son armée de l'enclave palestinienne.

0: Merci Marie-Christine Bouillon. Allons à Gaza maintenant, où on vit au quotidien ce plan sur papier. J'y joins le journaliste Rami Abou Jamous, qui vit avec sa famille. Rami, bonjour.
1: Bonjour, Bruno.
0: Encore la nuit dernière, des frappes israéliennes ont tué 9 personnes. Et pourtant, il y a eu des rumeurs de cessation de ces frappes-là à la faveur de cet accord de désarmement du Hamas contre le retrait des soldats israéliens.
1: Oui, malheureusement, c'était une nuit avec une intensification de bombardements. Et justement, on s'est dit, il y a eu cette intensification de bombardements parce que justement, il y avait un ancien leader du Fatah qui s'appelle Mohamed Dahlan, qui a publié sur Twitter ou bien sur X que Kouchner, il lui a donné des garanties qu'il y aura un cessez-le-feu à partir de ce matin. Mais malheureusement, c'est pas le cas. Donc, pendant la nuit, il y a eu 9 personnes qui ont été tuées par l'armée d'occupation. Mais c'est des familles entières, la famille Al-Hams, la famille Al-Tif, la famille Al-Hams et la famille Abou Malek. Malheureusement, et parmi les familles, il y a un fœtus qui a été tué parce que malheureusement, la maman, en ce temps, par le bombardement qu'on s'est insufflé, son ventre a été ouvert malheureusement et le fœtus a été rejeté. C'est les journalistes qui l'ont trouvé le lendemain, c'est-à-dire ce matin, en filmant l'appart qui a été bombardé. Et là, tout à l'heure, alors on est en train de parler, il y a une demi-heure à peu près, il y a eu bombardement de voitures, 2 personnes ont été tuées, et vers midi à peu près aussi, ils ont bombardé un Jabalia, il y avait une personne qui a été tuée. Donc malheureusement, c'est cet optimisme qu'on a eu pendant la nuit avec cette déclaration de Dahlan, c'est pas du tout le cas. Et surtout qu'on a appris qu'il y a eu l'accord entre le Hamas et Israël sur un cessez-le-feu et que les points qui étaient des points problématiques, 5e et 8e point concernant les fonctionnaires et le désarmement du Hamas a été réglé. Mais apparemment, c'est pas le cas parce qu'on voit toujours que les mains ou bien l'écart, c'est toujours dans les côtés israéliens, c'est Netanyahu qui décide.
0: Oui, bien sûr.
1: Et malheureusement, il n'y a pas d'optimisme.
0: Rami, on voulait, en vous joignant, que vous nous aidiez à voir comment la vie s'est organisée à Gaza avec toutes ces contraintes et les frappes israéliennes, vous le dites bien, là, qui n'arrêtent pas. Vous signez d'ailleurs un texte coup de poing dans Orient 21. Le texte s'intitule « Il nous achève à petit feu ». Racontez-nous un peu.
1: Donc, oui, malheureusement, on vit avec un mélange de crises qui commence très tôt le matin. Et crise pour trouver de l'eau, crise pour trouver à manger, crise de rester en vie, et surtout commencer une vie dure qui commence très tôt le matin. Et 1,5 million de personnes vivent toujours sous des tentes, sous des bâches. On est en 2026. Et les femmes, malheureusement, font la queue pour faire leurs besoins. On est en 2026 où on trouve pas un médicament pour des enfants. On est en 2026 où des gens, ils sont morts à cause des rats. Moi, ma tante de Sabah, malheureusement, a été tuée suite à un effondrement d'un mur à cause des rats parce qu'elle a installé sa tente à côté de ce mur-là. Et quand le mur s'est effondré à cause des rats, parce qu'il y avait d'attaques des rats et des reptiles, surtout des camps de réfugiés, malheureusement, beaucoup de fortune, elle a été tuée sur place et sa fille, on a dû amputer sa jambe. Donc, malheureusement, c'est une vie catastrophique et je peux le dire aussi, c'est gazastrophique parce que c'est une catastrophe jamais vue que à Gaza. Et donc, je veux parler juste de côté humanitaire qui n'a rien à voir avec le bombardement qui s'arrête pas. On est en train de mourir, mais vraiment à feu doux.
0: Je vous écrivais hier soir, mon heure, Rami, que l'espoir est tellement ténu. Même moi, là, qui veut qu'on parle plus de Gaza en ondes, je me demande ce que ça donne vraiment. Puis vous m'avez répondu, il y a toujours de l'espoir.
1: Bien sûr, on vit avec l'espoir. Mais malheureusement, on est en train de parler, de dire, de raconter, mais on voit que personne ne veut écouter. C'est ce qu'ils sont en train de vivre, c'est des massacres devant les yeux du monde entier, mais apparemment, il y a des gens qui ne sont pas des yeux propres, parce que ils vont ça avec leurs propres yeux. Mais malheureusement, ils n'ont pas les yeux propres. Et pareil, c'est la communauté internationale qui garde toujours ce silence-là. Et ce silence pour l'Israélien, c'est continuer à ces massacres et continuer à tuer. Et on sait très bien que le vrai but de tout ça, c'est la déportation du peuple palestinien. Le gouvernement israélien, ils le disent. Les ministres d'extrême droite qui sont dans le gouvernement, ils le disent clairement. Mais c'est juste les gens, le comité international, ils ne veulent pas croire. Et on est en train de étrangler la bande de Gaza. Pareil en Cisjordanie avec les colons que l'on est en train de voir comment ils sont en train de faire contre les villages et les villes en Cisjordanie occupées. Et malgré tout ça, c'est un silence du comité international. Et c'est ça qui nous rend triste. C'est-à-dire, on ne considère pas qu'on est des êtres humains. Quand il y a quoi que ce soit dans le monde entier, tout le monde bouge. On écrène tout le monde à bouger. Mais quand il s'agit des Palestiniens, personne ne bouge. Apparemment, l'humanité a une couleur, une géographie. Apparemment, le droit international a une couleur, une géographie. Et non, on n'en fait pas partie, malheureusement.
0: Même cet accord du Hamas à un désarmement, un Hamas qui a un nouveau leader d'ailleurs, hein. Pour vous, ce n'est pas le signe qu'on soit à un tournant, que ça puisse déboucher.
1: Non, parce que tout est dans les mains des Israéliens. C'est Netanyahou qui décide. Et là, on a vu que Netanyahou, il dit, il n'y a pas de retrait avant que le Hamas se désarme. L'accord dit, il faut il y aura un retrait israélien pour que le Hamas commence à se désarmer. L'entrée d'aide humanitaire en grande quantité, l'entrée d'engins lourds pour le débrayer, le début de reconstruction. Et tout ça, c'était déjà dans la première phase et les Israéliens, ils n'ont pas respecté. Et on sait très bien que pour l'Israélien, bientôt c'est les élections. Et malheureusement, au Gaza, c'est la meilleure matière de campagne électorale pour les Israéliens. Pour ceux qui disent qu'il faut faire des colonies à Gaza pour gagner des votes, ceux qui disent qu'il faut déporter la population pour gagner des votes, ceux qui disent oui, on veut désarmer le Hamas et on veut qu'il y aura plus de Hamas et de population pour des votes. Donc tout ça, c'est une matière de malheureusement de campagne électorale. Et surtout, dans cette campagne électorale, il n'y a pas un parti où on dit qu'on veut faire la paix, où on veut se retirer de Gaza, au contraire. Tant qu'on fait plus de mal à Gaza, tant qu'on a plus de votes et plus de chances dans la campagne électorale.
0: Rami Abou Jamous, d'abord nos condoléances pour l'attente de votre épouse et puis merci pour
1: Merci.
0: cette entrevue.
1: Merci à vous, Manon.
0: Et du côté d'Israël maintenant, le leadership israélien Benjamin Netanyahou s'est pas encore exprimé officiellement, quoique les sources du quotidien Haaretz indiquent qu'il aurait beaucoup de conditions avant d'adhérer à l'accord. Pour en parler, je joins le professeur de sciences politiques à l'Open University d'Israël.

0: également que l'éventualité d'une reprise de la guerre par les États-Unis, dont on a beaucoup parlé en Israël ces dernières 24 heures, donnait en quelque sorte un bon prétexte au Premier ministre et au gouvernement israélien pour ne pas se prononcer sur un accord qui suscite bien évidemment beaucoup de scepticisme et je dirais beaucoup de surprise sur la capacité qu'ont eu les équipes de Donald Trump à rédiger un accord.
1: Benjamin Netanyahou était à Washington la semaine dernière. Vous croyez qu'il s'est fait dire par Donald Trump que le Conseil de la paix allait annoncer cet accord ou c'est une surprise totale?
0: Alors, en tout cas, on ne le sait pas. Et vous savez, ils ne se sont pas rencontrés en tête-à-tête. Hein. C'était une réunion comme ça, collective, avec un peu moins d'une dizaine de personnes présentes. C'est vrai que depuis 48 heures, on se disait, ah, finalement, peut-être que l'objectif de la réunion, en tout cas discrète ou secrète, c'était d'appuyer, d'inciter les Américains à entrer en guerre. Si ce n'est que, comme on l'a reproché à Netanyahou, je pense qu'il était sans doute plus diplomatique au Premier ministre israélien de ne rien dire pour qu'il ne soit pas accusé une fois de plus d'avoir incité Trump à mener cette guerre. En tout cas, le fait est qu'aujourd'hui, on dit bien que Trump suspend encore, donne une dernière chance à la négociation et ceci fait donc que dans le flot d'informations, le flux d'informations qui nous parvient des États-Unis, la question de l'accord signé, annoncé en tout cas par Donald Trump, suscite d'abord une grosse surprise. Personne ne s'attendait à un accord de ce type et tout le monde est là, je dirais de manière générale. Dans la presse, les commentateurs israéliens, les stratèges, etc., sont là pour nous dire que oui, c'est vrai, un accord est là, il a été même publié en plusieurs points. Il y a beaucoup de motifs pour Netanyahou de ne pas en être très satisfait. À ceci près qu'on laisse bien sûr entendre que tout progrès dans le retrait israélien de la bande de Gaza devra être en contrepartie précédé par une application de toutes les phases et de toutes les directives relatives au démantèlement et au désarmement du Hamas.
1: Ce qui a toujours été la position d'Israël. Alors, moi, je m'explique mal comment on peut parler d'un progrès là vers la phase 2 du plan en 20 points, puisque tout ce que vous me dites, c'est ce qu'Israël dit depuis le début.
0: Oui, alors à ceci près que la méthode de Donald Trump, et on l'a vu déjà en octobre 2025, c'est d'annoncer un accord de telle sorte que les deux parties se montrent un peu hésitantes à ne pas l'avaliser. Et donc, voilà, le silence de Netanyahou me semble être très parlant, c'est-à-dire que même si on connaît de longue date, comme vous dites, les réserves d'Israël vis-à-vis d'un tel accord, d'un autre côté, personne aujourd'hui, à part Itamar Ben-Gvir d'ailleurs, qui est le seul ministre qui l'a déjà condamné en disant cet accord est impossible, mais tous les autres, et y compris Netanyahou, restent silencieux parce que prendre parti aujourd'hui publiquement contre cet accord, ça veut dire que on s'oppose à quelque chose qui a été obtenu par les équipes de Donald Trump, et ça aujourd'hui. Puis Israël ne peut pas se le permettre. Tout ce qu'elle peut dire, c'est de rappeler que ce n'est pas la prééminence ou les premières étapes reposent sur le Hamas avant qu'Israël passe à exécution.
1: Mais de toute façon, dans le contexte électoral actuel en Israël, est-ce que le gouvernement pourrait se permettre quoi que ce soit qui ait l'air d'une concession, d'un retrait de Gaza?
0: Justement, c'est sans doute pour moi le plus grand paradoxe dans cette affaire-là, c'est que Netanyahou aurait sans doute préféré que cet accord ne soit rendu public qu'après les élections et pas avant. Et donc, dans ce contexte-là, on se demande même si il n'y a pas de la part de Trump, ou en tout cas de ceux qui ont rédigé l'accord en son nom, une manière déjà de voir plus loin que l'ère Netanyahou, si, comme les sondages en tout cas actuellement le prévoient, ce soit l'opposition qui forme le prochain gouvernement. En tout cas, c'est sûr que la publication

0: au début du mois d'août, à 3 mois des élections, n'est certainement pas quelque chose qui arrange Netanyahou aujourd'hui, puisque la seule chose qu'il a à défendre après, dans son bilan après 3 ans, c'est de dire que Israël, l'armée israélienne, est présente sur le terrain et que ce soit au sud Liban, que ce soit même un peu en Syrie, mais surtout dans la bande de Gaza, et que en quelque sorte, c'est la récupération de ce territoire qui est la garantie de la sécurité israélienne.
1: Denis Charbi, professeur de sciences politiques à l'Open University d'Israël à Tel Aviv, merci beaucoup d'avoir été des nôtres. Et puis restez avec nous. En deuxième heure, on va regarder de plus près ce film, qualifié de film de l'été, du réalisateur Christopher Nolan, L'Odyssée, qui a beaucoup de succès, mais est aussi critiqué pour ne pas être très fidèle au poème d'Homère. Poème dont les ventes en librairie vont très bien d'ailleurs, grâce au film.
2: Plutôt que de vendre un exemplaire par semaine d'Homère, je suis plutôt à 3 à 5.
3: Le film de Christopher Nolan est vraiment l'occasion pour les éditeurs de donner de nouvelles éditions de ce texte hein, pour le rendre disponible à un autre public.
1: Vous avez vu le film? Vous avez aimé? Ou un peu moins? Écrivez-nous en utilisant la bulle de conversation sur l'application audio.

0: Au Canada, jour de collecte rime souvent avec rue jonchée de déchets et sacs éventrés. À l'autre bout du monde, à Taïwan, la scène est aux antipodes. Là-bas, les sacs poubelles qui traînent au sol sont tout simplement interdits. Pour s'en débarrasser, les citoyens doivent les remettre en main propre aux éboueurs. Une discipline qui repose sur une éducation environnementale rigoureuse, inculquée dès l'école primaire, comme a pu le constater notre correspondant en Asie, Philippe Leblanc, dont voici le reportage en rediffusion.
1: La cloche au thème musical et l'annonce d'un professeur signalent le début des cours en ce lundi pluvieux. Mais pas de mathématiques ou de cours de mandarin. À l'école primaire Cha Jiao de Nouveau-Taipei, la journée commence autrement. Des élèves attrapent des balais pour nettoyer les feuilles qui jonchent le sol de la cour d'école. D'autres vident les bacs de recyclage et vont ensuite trier les matières dans un bâtiment aménagé à l'arrière de l'école. Il faut aussi nettoyer les toilettes. Trois garçons brossent en vitesse les urinoirs. De 8h20 à 8h40 chaque matin, la journée commence par le ménage et tout le monde participe. Quand les espaces publics sont propres, on se sent plus à l'aise et ça aide à se concentrer, dit Wei Xiaochen, un élève de sixième année. Le nettoyage sur fond musical pour motiver les élèves fait partie de la routine et de l'éducation. À l'école Cha Jiao, les élèves sont répartis en équipes d'âge différents. Les plus jeunes apprennent les différentes tâches et les plus vieux les guident. Contrairement à ce qui se fait dans d'autres écoles de Taïwan, il n'y a pas de concours ou de prix remis à la classe la plus propre. L'école Cha Jiao mise sur la coopération. La responsable des enseignants, Wei Tingxie, ne veut pas que le ménage soit une corvée pour les élèves. Elle souhaite que ça devienne naturel et qu'à force de le faire au quotidien, les élèves feront plus attention à leur environnement et qu'ils ramasseront spontanément les déchets qui traînent. Xu Yiwu, lui, supervise le tri des matières recyclables et il aide les plus jeunes. L'élève de sixième année est le responsable de la protection de l'environnement. C'est un rôle qu'il a à cœur, même à l'extérieur de l'école. Il souhaite continuer à donner l'exemple en tout temps. Comme la plupart des Taïwanais, il apporte toujours un sac avec lui lorsqu'il se balade en ville. Quand il voit des déchets par terre, il les ramasse et il les garde dans son sac jusqu'à ce qu'il trouve une poubelle. Taïwan n'a cependant pas toujours été un modèle de responsabilisation citoyenne en matière environnementale. Dans les années 80 et 90, on la surnommait même « l'île aux déchets ». Mais depuis plus de 20 ans, les élèves taïwanais apprennent à réduire leur production de déchets et à recycler. En 2010, le gouvernement a même adopté la loi sur l'éducation environnementale qui rend cette formation obligatoire dans toutes les écoles primaires et secondaires. La législation prévoit des peines pour les écoles qui ne fourniraient pas un minimum de 4 heures par année d'éducation environnementale. Ça crée un sens des responsabilités partagées pour préserver les endroits publics, croit le directeur de l'école, Hong Chang-song. Quand on est rendu à l'âge adulte, on continue de faire attention et on évite de nuire inutilement à la société en jetant ou en produisant des déchets. À Taipei, les marchés traditionnels sont de véritables lieux de vie à l'ambiance vive et colorée. On y trouve des légumes frais, du poisson et de la viande. Les travailleurs y vont tout le matin pour faire leurs courses et pour déjeuner. Shedra Fang, une jeune dame dans la trentaine, est venue chercher du poulet et des légumes qu'elle rapportera à la maison dans ses plats de vitre pour préparer son dîner à emporter au travail. Quand elle était plus jeune, elle utilisait des contenants de plastique jetables pour les plats à emporter car c'était pratique. Mais les mentalités ont évolué. La réduction de la consommation de microplastiques et surtout de la production de déchets prime.
2: for everybody.
1: On veut créer un environnement agréable pour nos voisins, nos enfants et même les visiteurs, explique Shedra Fang. Ça fait partie de notre image et de notre qualité de vie. Les gens ne nettoient pas toujours eux-mêmes, mais quand c'est sale, ils le signalent et ils s'attendent à ce que les autorités interviennent. Mais l'éducation et la conscientisation ne suffisent pas. Taïwan a aussi changé ses politiques en 1998 et elle a adopté la philosophie « aucun sac à ordures et aucun déchet ne doit toucher le sol ». C'est devenu la trame musicale de Taïwan avec cette nouvelle politique, « Lettre à Élise » de Beethoven, qui annonce chaque soir l'arrivée des camions à ordures. Les citoyens doivent apporter eux-mêmes leurs sacs et les remettre aux éboueurs. Ils doivent aussi acheter des sacs officiels du gouvernement pour leurs ordures, donc ils paient pour leur production de déchets.
3: Inconvenience is one of the key words.
1: Importuner, c'est le mot-clé, lance le professeur Xin Cheng Ye, spécialiste en mesures de développement durable et en éducation environnementale. Moins c'est facile de jeter nos déchets, moins on jette et plus il y a de responsabilités individuelles. C'est ce qui explique aussi le très petit nombre de poubelles publiques à Taïwan. Il faut parfois en chercher pendant des kilomètres. Le pèlerinage de la déesse des mers, Madzu, est l'un des trois plus grands événements religieux du monde. Il rassemble chaque année des millions de fidèles à Taïwan pour une marche de 9 jours. C'est aussi un événement à l'ambiance carnavalesque où les rues sont transformées en immenses marchés à ciel ouvert. Cet événement a longtemps généré des tonnes de déchets, mais beaucoup moins maintenant. Là aussi, les poubelles publiques sont introuvables, mais les déchets ne jonchent pas le sol. Lisa Lin a organisé des kiosques de vaisselle réutilisables et des stations de lavage. Si on dit que la déesse Matsu veut qu'on fasse de bonnes actions, les gens écoutent, dit-elle. Ramasser ses déchets est devenu un geste de foi. Une petite armée de 1000 bénévoles nettoie les pétards et déchets au lever du soleil le lendemain de la fin du pèlerinage. Cheng Yu Huang, qui supervise une équipe de bénévoles depuis plusieurs années, remarque qu'il y a moins de déchets cette année. Le nettoyage est beaucoup plus rapide que par le passé. Retour à Nouveau-Taipei, à l'école primaire Chajiao, où les élèves rangent les balais et s'apprêtent à commencer les cours en classe. Ce qu'ils apprennent ici les suivra. La propreté devient une habitude qu'on garde toute notre vie et on peut ensuite la transmettre à nos enfants, par exemple, croit Wei Xiaochen. Penser aux autres et prendre soin de l'environnement est déjà devenu un réflexe naturel.
0: C'était un reportage de Philippe Leblanc à Taipei, d'abord diffusé au mois de mai.

0: Notre lauréate de l'ombre cette semaine réside en Colombie-Britannique. Elle s'appelle Noor Enayi. Elle est d'origine syrienne et française et a reçu la Palme bleue pour la personnalité de l'année 2025 de la Chambre de commerce francophone de Vancouver. Tout comme elle a reçu la médaille du couronnement du roi Charles III, remise par la présidente du Sénat, Raymonde Gagné, pour sa défense des droits des francophones en milieu minoritaire. Rajoutez à ça qu'elle est maire, qu'elle dirige Réseau Santé Colombie-Britannique et préside le conseil d'administration de l'Alliance des femmes de la francophonie canadienne. Bonjour, Noor Enayi.
1: Bonjour, Manon. Bonjour.
0: Noor, c'est mon prénom arabe préféré. C'est un mot qui veut dire lumière.
1: C'est ça, exactement, oui.
0: Expliquez-moi d'où vous venez, qui vous êtes.
1: Alors, je suis moitié syrienne, moitié française. Mon père est syrien, ma mère est française. Je suis née en France. Et à mes 11 ans, mes parents ont décidé de déménager en Syrie. Donc, j'ai vécu la première partie, mes premières 11 ans en France et mon adolescence en Syrie, dans un autre pays, un autre continent, une autre culture. Donc voilà, je suis un mix des deux cultures et maintenant des trois cultures et trois continents.
0: Donc au Canada depuis?
1: Au Canada depuis 2002. J'ai rencontré mon mari, un Syrien canadien. Il habitait à Montréal. Il avait fait ses études à McGill. Et puis on s'est rencontrés en Syrie, visiter sa famille. Et depuis 2002, je suis au Canada. Et je suis canadienne depuis quelques années.
0: Et vous avez toujours été installée en Colombie-Britannique?
1: J'ai vécu 3 ans à Montréal, donc mes 3 premières années. Mon immigration s'est faite au Canada, à Montréal, au Québec, ce que j'ai trouvé très bien parce que, comme je parlais le français, ça a beaucoup facilité. Et puis, j'ai découvert une autre immigration quand on a déménagé à Vancouver, en Colombie-Britannique. Je parlais pas un mot d'anglais. Et c'était assez compliqué au début et ça m'a fait comprendre ce que c'est d'immigrer dans un endroit où on ne parle pas la langue.
0: Oui, commencer en 2026 d'être francophone et de vivre en Colombie-Britannique.
1: Eh bien, on fait partie d'une communauté qui est très intéressante, qui bouge beaucoup. Moi, je vis, je travaille, mes enfants vont à l'école en français, en Colombie-Britannique. Et puis, j'aime beaucoup notre communauté. On est, en général, une famille assez impliquée. On a beaucoup d'amis francophones. Mais ça reste qu'on est dans une province très anglophone et on est une minorité linguistique avec ses propres besoins, ses propres réalités. Et puis, on vit notre français d'une façon différente des autres endroits au Canada et des autres provinces au Canada.
0: On a toujours l'impression que les francophones hors Québec, ils doivent se battre pour tous leurs acquis.
1: Oui, c'est vrai, surtout pour les services. On est quand même dans un pays bilingue, mais la Colombie-Britannique est une des seules provinces qui n'a pas, qui commence à avoir une première politique sur les services en français, mais très, très, très minime. Donc le français est assez inexistant dans les services en Colombie-Britannique et en tant que francophone, on se bat pour avoir des services en français et pour se faire valoir en tant que communauté. Ce qui se passe, c'est qu'il y a beaucoup de gens qui viennent en Colombie-Britannique, même francophones, qui ne savent pas qu'il y a une communauté francophone. Donc, ils sont surpris à chaque fois qu'ils voient qu'il y a des services ou des organismes qui offrent des services en français. Et oui, c'est un peu notre combat de tous les jours. Même chose pour l'éducation de nos enfants. Je me suis battue en tant que parent beaucoup pour que mes enfants aient une éducation égale à celle qui est anglophone. Donc oui, c'est un combat quand même à tous les jours. On travaille fort.
0: Noor Enayi, non seulement vous avez reçu cette palme bleue pour la personnalité de l'année 2025 de la Chambre de commerce francophone de Vancouver, mais aussi la médaille du couronnement du roi Charles III. Une médaille qui soulignait votre engagement, justement, envers la défense des droits francophones. Comment vous est venue cette implication?
1: Ce qui était vraiment touchant dans ça, c'est que la personne qui m'a nominée, c'était la présidente du Sénat. C'était

0: Madame Gagné. Puis j'admire cette femme. Et juste le fait qu'elle s'est rappelée de moi, ça m'a vraiment, vraiment touchée. C'est une reconnaissance pour pas seulement moi, mais vraiment ma communauté, que ce soit la communauté francophone, bien sûr, encore britannique, mais ma communauté arabe, musulmane. Vraiment, je sais que mes amis se voyaient dans ça et étaient vraiment fiers de moi parce qu'ils voyaient ça un peu comme une reconnaissance pour elles aussi, les femmes surtout, qui sont des fois plus marginalisées, pas reconnues. Donc c'est vraiment on a trouvé que c'était comme si c'était ma communauté qui avait reçu cette reconnaissance.
1: Je reviens à l'implication. Donc, c'était dès le moment où vous êtes arrivé en Colombie-Britannique?
0: Non, parce que quand je suis arrivée en Colombie-Britannique, comme je disais, je parlais pas l'anglais. Donc moi, vraiment, ma bataille, c'était d'apprendre l'anglais, de pouvoir communiquer avec les gens. Parce que j'étais vraiment paralysée par la langue et je savais pas non plus qu'il y avait une communauté francophone. Vraiment, quand je suis arrivée, c'était pas la première chose que j'ai cherchée. Mon implication s'est faite surtout avec mes enfants. Quand je voulais que mes enfants apprennent le français et le français dans leur identité. Et c'est là où j'ai compris qu'il y avait un conseil scolaire francophone. J'ai mis mes enfants, ma fille qui a commencé à l'école. Et c'est là que j'ai commencé à m'impliquer petit à petit, mais juste en faisant du bénévolat, en comprenant un peu plus la communauté. Et puis, j'ai été recrutée par la présidente de l'association des parents qui me disait que, oh, nous, ça serait bien. Et puis, j'étais surprise aussi parce que je me voyais pas du tout être représentante de quoi que ce soit. Enfin, en tant que femme musulmane voilée, je ne me voyais pas du tout représentée dans la communauté francophone. Donc, c'était aussi un peu surprenant, mais c'est comme ça que j'ai commencé. Et puis, petit à petit, j'ai rencontré d'autres personnes qui. C'était toujours des autres personnes qui voyaient quelque chose en moi que je voyais pas. Et c'était toujours des autres personnes, des alliés que j'appelle toujours des femmes, qui me poussaient à me dire, mais si, je te verrais bien dans ce poste, tu es bonne à ça, vas-y. Et c'est comme ça que je suis arrivée où je suis arrivée. Donc, je dis toujours, ça prend du courage, c'est vrai, mais ça prend aussi quelqu'un qui pousse, surtout quand il n'y a pas de représentation. Et c'est pour ça que j'essaye de faire le contraire maintenant. J'essaye de représenter quelque chose à d'autres femmes, d'autres filles, d'autres personnes issues de l'immigration pour dire, ben, si moi je peux le faire, vous pouvez le faire aussi. C'est pour ça que je m'implique beaucoup. Et puis, c'est pour ça que tout le monde dit, ah, on te voit partout. Ben, je suis comme, oui, parce que je veux que tout le monde se voit un peu partout, quoi.
1: Vous avez dit femme musulmane voilée.
0: Oui.
1: Et je vous entends beaucoup parler des femmes. Est-ce que prendre la défense des femmes, faire valoir une approche féministe, c'est plus difficile quand on est musulmane et voilée?
0: Oui, c'est plus difficile parce que on a deux camps qui ne veulent pas nous inclure dans le féminisme. Dans la communauté musulmane, il y a beaucoup de préjugés sur le féminisme, sur les droits des femmes. Et puis, on est constamment en train d'éduquer en disant non, comme on le sait, le patriarcat utilise beaucoup d'excuses pour le patriarcat. Et dans ma communauté, la religion est souvent utilisée pour ça quand on la comprend bien, c'est tout le contraire. Moi, je dis toujours que l'islam, je sais que ça choque beaucoup de gens, mais l'islam est une religion féministe, vraiment, qui a donné le droit aux femmes depuis le tout début, et que tout le monde essaye de cacher ça ou d'enlever ça avec des préjugés culturels très très forts, voilà. Donc j'ai toute l'éducation à faire dans ma communauté, et puis enfin j'ai on a en tant que femme, et l'autre côté, le féminisme qui ne veut pas nous inclure non plus, et que pour beaucoup de filles, j'appelle ça moi-même le féminisme sélectif, qui pour beaucoup, le féminisme, c'est brûler son soutien-gorge et c'est que ça. On ne veut pas voir le féminisme d'un autre côté, on veut pas voir l'intersectionnalité dans le féminisme. Et le féminisme, ça fait partie d'autres cultures, mais de notre façon. On peut aussi être voilé et être féministe. On peut être voilé et défendre les droits des femmes pour choisir la vie qu'elles veulent. Donc, il y a toujours deux camps, et nous, on est au milieu. On se bat pour nos propres droits, mais aussi, il faut faire l'éducation envers les deux camps. Donc.
1: On n'a pas encore parlé de votre vrai travail, hein. Vous êtes directrice générale de Réseau Santé Colombie-Britannique. Et vous obtenez des résultats. On a ouvert un premier centre de santé 100% francophone l'an dernier.
0: Oui. Un centre de santé francophone qui donne des services bilingues quand même. En Colombie-Britannique, on est obligé de donner des services en anglais aussi. Et oui, je l'appelle ça mon petit miracle, un petit miracle de la communauté. On a travaillé avec le ministre de la Santé qui, à ce moment-là, était aussi le ministre des Affaires francophones, le ministre Dix. On a un peu sauté sur l'occasion parce que le ministre

0: voulait un projet francophone. Donc, c'était un peu intense parce qu'on n'avait pas beaucoup de temps. Le ministre le voulait tout de suite. Donc, en un an, on a réécrit toute une demande, trouvé l'endroit, on a recruté le personnel, vraiment travaillé. Mais à la fin, même si je dis ça a pris beaucoup de larmes, on est arrivé à ouvrir le premier centre de santé francophone de la Colombie-Britannique et la communauté est très, très contente. Je dis toujours que j'ai eu de la chance de trouver des personnes qui étaient ouvertes à l'idée et qui m'ont beaucoup, beaucoup soutenue parce que, je rigole toujours, je dis, le ministre nous a parlé le 3 novembre 2023. Le 4 novembre, j'étais avec ma collègue en train de googler qu'est-ce que c'est un centre de santé? Et puis, commençait les sueurs. Mais voilà, avec beaucoup, beaucoup d'aide et de soutien de la communauté, de mon équipe, on est arrivé à ouvrir le premier centre. Et puis, on est très, très heureux. Et puis, voilà, ça s'appelle Santé Ouest et on a une très belle équipe multidisciplinaire. Ça donne des soins primaires. Donc, on a des travailleuses sociales avec nous dans l'équipe. On a des infirmières. On recrute des médecins. On cherche encore des médecins, une ou un médecin francophone encore. Et une ou un infirmière ou infirmier praticien encore qui nous manque dans l'équipe.
1: Bon, ça y est, ça aura été entendu. C'était vraiment un plaisir. C'est vraiment un plaisir, Noureen Aïe, de vous faire connaître des auditeurs de tout terrain. Merci beaucoup.
0: Merci beaucoup.
1: Au revoir. Ainsi s'achève la première heure. On vous lit avec intérêt. Vos commentaires sont nombreux ce matin, entre autres à propos du film L'Odyssée. Continuez de nous écrire. On va en sélectionner quelques-uns de ces commentaires et vous en faire part à la fin de la deuxième heure.

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5: Ici Marc-Antoine Leblanc. Voici vos informations. Près de 500 vols ont été annulés dimanche avec le conflit de travail qui oppose WestJet à ses 4400 agents de bord. Le cofondateur et directeur de Vol en retard, Jacob Charbonneau, explique que les recours dépendent de la date du vol et de sa provenance.
6: Les seuls vols qui vont donner le droit à une indemnisation, c'est les vols qui ont été annulés avant la grève ou qui seront annulés une fois la grève finie. C'est un petit peu différent pour les vols européens. Donc, les vols qui reviennent avec WestJet de l'Europe, eux sont soumis à la législation européenne et eux ont le droit aux indemnisations.
5: Le débrayage perturbe les plans de voyage de nombreux Canadiens en plein long week-end, le lundi 3 août étant un jour férié dans la majorité des provinces, sauf au Québec. Les conditions météo difficiles des dernières heures ont aggravé la situation des feux de forêt en Colombie-Britannique. Plus de 5000 personnes ont dû être évacuées au courant de la fin de semaine. Les autorités disent constater un comportement et une propagation des incendies jamais observés auparavant dans la province. Jennifer Maher.
7: Sur son téléphone, Atlyn Baker montre les images qu'elle a filmées samedi. On y voit des flammes portées par de fortes rafales de vent et sur d'autres vidéos, des hélicoptères qui larguent de l'eau.
8: You could see the fire on the mountain, just, you know, smoking and everything, and there were helicopters.
7: Le feu de Bradley Creek, découvert vendredi à l'extrémité nord-ouest du lac Okanagan, a rapidement gagné en taille. Le service de lutte contre les feux de forêt explique qu'il a été alimenté par des vents de 80 km/h. Des centaines de résidents ont dû évacuer, plusieurs sans préavis.
8: It was very scary.
7: Les évacués ont pu se rendre par le nord à Vernon et par le sud à West Kelowna, où sont situés des centres d'accueil. Sur la route vers le sud, certains ont toutefois croisé un autre feu de forêt, celui de Quilpeter Creek, découvert samedi. Al Eden raconte qu'il a été coincé pendant un moment entre les deux feux.
9: We did try to get out there last night, but the road was closed in both directions.
7: D'autres qui possèdent des animaux de compagnie ont été confrontés à des choix difficiles, comme Joy April, qui a laissé ses chats derrière elle.
10: Taking the dog and going in. It was hard to have to choose to leave the cats behind.
7: L'étendue des dégâts n'est pas encore connue, mais plusieurs sur les réseaux sociaux rapportent avoir perdu leur propriété détruite par les flammes. Ici Jennifer Maher, Radio-Canada, West Kelowna.
5: Par ailleurs, le nord-ouest des États-Unis subit sa pire saison.

0: Des feux de forêt en 30 ans. Dans l'État de Washington, au moins 60 000 personnes ont dû être évacuées dans les environs de Spokane en raison de feux qui ont détruit plus de 600 structures. Catherine Zib.
1: La perte est immense pour cette résidente du comté de Spokane, debout devant ce qui reste de la maison où elle a passé plus de 20 ans de sa vie. Comme de nombreux évacués, elle revient dans son quartier pour découvrir ce que les flammes ont laissé derrière elle. Et c'est le choc. Environ 600 maisons, commerces et autres structures ont été détruits. Trois incendies dans le secteur ont ravagé plus de 20 km carrés autour et dans la municipalité de Spokane, la seconde plus large ville de l'État de Washington. Les autorités soutiennent que cette lutte contre les feux est une priorité nationale. 4000 pompiers sont à pied d'œuvre pour maîtriser les flammes. La garde nationale a été déployée pour prêter main forte aux secours, entre autres pour coordonner les évacuations, alors que les voitures font la file sur les routes. Le gouverneur de Washington a décrété l'état d'urgence samedi. Dans les États voisins, l'Oregon et l'Idaho, un feu s'étendant sur plus de 1250 km² brûle depuis 10 jours.
2: C'est sûr qu'on a des avertissements concernant
1: la fumée de ces feux de forêt affecte la qualité de l'air dans l'ouest du Canada, selon Catherine Aubry, prévisionniste chez Environnement Canada.
2: Cette fumée affecte présentement le sud de l'Alberta et une partie de la Saskatchewan.
1: Selon elle, les conditions vont s'améliorer pour ces provinces au cours de la nuit de dimanche à lundi. Ici Catherine Zib, Radio-Canada, Montréal.
0: Toujours aux États-Unis, le président américain a affirmé que de nouvelles négociations avec l'Iran commenceront lundi. Il n'a donné aucune précision sur le lieu ou les participants à cette réunion. Il n'a pas non plus fixé de date butoir pour un accord. Donald Trump a suspendu ses frappes contre Téhéran samedi. Et en terminant, l'opposition à la construction de centres de données s'organise et prend de l'ampleur à travers le pays. C'est le cas d'une petite communauté près d'Edmonton, en Alberta, où le géant Meta veut construire l'un des plus gros centres de données en Amérique du Nord. Mathéo Delattre.
3: Ils étaient quelques centaines à s'être réunis dimanche matin à Morinville. C'est dans cette petite localité au nord d'Edmonton que devrait voir le jour le méga centre de données du groupe Meta, maison mère de Facebook. Ce projet suscite des inquiétudes au sein de la communauté, explique John McBain, un manifestant.
4: Three main problems.
3: Selon lui, le projet pose trois problèmes. La pollution, le gaspillage des ressources et le manque de transparence du processus. Ils sont d'ailleurs nombreux à citer l'absence de consultation publique et le peu d'informations reçues avant que le projet ne soit officiellement annoncé par la province. Face aux critiques, le ministre de l'Innovation albertain, Nate Glubish, assure que le site sera autosuffisant avec sa propre centrale au gaz naturel et qu'il consommera moins d'eau qu'un club de golf. Ce projet n'est rien d'autre qu'une raffinerie, mais numérique. Il s'agit de convertir le gaz naturel en électricité, puis en intelligence artificielle, avant de l'exporter à travers la planète, dit-il. Meta indique que le coût du centre de données est estimé à 13 milliards de dollars et qu'il devrait générer quelques centaines d'emplois une fois achevé en 2030. Ici Mathéo Delattre, Radio-Canada, Edmonton.
0: Voilà, c'était vos informations.

Fanny Buchère-McNicol est partie à la découverte d'un camp d'été bien spécial qui permet aux jeunes du secondaire, de milieux défavorisés et de plus en plus à de nouveaux arrivants aussi, de découvrir des métiers et d'envisager l'université. Et puis, vous entendrez comment un essayiste et politologue français qui vit aux États-Unis se sert de la bande dessinée pour parler de l'histoire du pays qui fête ses 250 ans d'indépendance. Un livre qui tombe bien, surtout au moment où les dirigeants américains, dont Donald Trump, voudraient une histoire où on n'accorde pas autant d'importance à l'esclavage ou à la violence armée. Une restauratrice haïtienne de New York a vu son restaurant passer de très peu fréquenté à plein après la vidéo d'un client sur Instagram. Quand on sait que la soudaine popularité qu'apporte la visibilité sur les réseaux sociaux peut dénaturer une entreprise, c'est une vraie belle histoire. Et le cinéaste Christopher Nolan livre une odyssée qui plaît. A-t-il été fidèle au poème d'Homère? Ou Ulysse est-il devenu le Batman de la Grèce antique?

Traductrice à l'origine de la version dont le cinéaste s'est inspiré, n'aime pas du tout le film, même s'il a augmenté les ventes de sa version papier du périple de 1000%. C'est reparti pour Tout Terrain, version estivale.

0: Que font vos enfants cet été? Camp de vacances? Camp de jour? Emploi d'étudiants? Rien du tout? À Montréal, plus de 340 élèves du secondaire issus d'un milieu défavorisé ont eu l'occasion de participer à un camp d'été bien particulier pour partir à la découverte de leur métier futur. L'initiative de l'Université de Montréal s'appelle Cap Campus. Elle existe depuis plus de 20 ans. Et si elle souhaite aussi aider de plus en plus de nouveaux arrivants à se lancer dans des études universitaires, sa croissance est freinée par des enjeux de financement. Fanny Bussière-McNicol a suivi un groupe de jeunes lors de la semaine thématique en santé.
1: Donc maintenant, il faut sauver Léo. Il rit avec ses amis et il avale un gros morceau de poulet de travers. Léo s'étouffe, aucun son ne sort, on fait quoi?
2: 29 jeunes du secondaire, divisés en 4 petits groupes, parlent fort, débattent avec enthousiasme. Ils se consultent pour trouver la bonne réponse à la question posée par Élie Abikalil, un étudiant en médecine qui est venu leur présenter son parcours.
3: Vous aviez dit tantôt que vous hésitiez entre médecin, être médecin ou être dentiste. Qu'est-ce qui vous a fait choisir aller en médecine?
1: C'est le contact patient. Le contact patient est toujours là en dentaire, mais je sens qu'il est beaucoup plus présent en médecine. Et aussi, on a besoin de médecins.
2: Cette jeune et les autres participent tous à Immersion Campus, un camp d'été gratuit de l'organisation Cap Campus sous le chapeau de l'Université de Montréal. Son objectif est d'exposer les jeunes issus d'un milieu défavorisé aux possibilités de carrière offertes par des études supérieures.
4: Son parcours à lui m'a intéressé parce que...
2: Cette semaine, c'est la thématique de la santé qui est à l'honneur et au total, 124 élèves y participent. Et la première activité de la journée, la présentation des lits, a déjà un effet sur certains jeunes comme Nikki qui réfléchit à la médecine.
4: Avec cette expérience-là, Cap Campus, on a l'occasion de voir plusieurs médecins et ça m'intéresse de voir qu'est-ce qui les a intéressés à devenir médecin aussi. Je sais que c'est difficile et je me demande si ce qu'ils ont voulu abandonner parfois...
2: Sophia, elle, hésite encore au sujet de son plan de carrière.
5: Ben moi, je sais pas, ça peut mélanger. J'hésite en la médecine ou la finance, parce que la semaine dernière, le Cap Campus nous a vraiment donné la semaine d'admin, c'est sur les finances, relations industrielles. Ça m'a beaucoup intéressée, là. Mais en même temps, je vais aller dans la médecine, comme c'est pour être optométriste ou docteur, car le corps humain me fascine beaucoup.
2: Cette année, deux animateurs, Saïdoul Islam et Lynn El-Bazal, sont des ex-participants des camps d'été de Cap Campus. L'un après l'autre, ils se replongent dans leurs souvenirs.
6: C'était vraiment intéressant. On a rencontré une madame, j'ai oublié son nom, mais un truc très mémorable, c'est qu'elle avait fait 2 doctorats. Elle m'a raconté ça, je me suis dit que peut-être ça vaut la peine de vraiment continuer, aller à la maîtrise, faire un doctorat, etc.
7: J'ai vu à quel point ça a enrichi mon expérience. C'était le premier contact que j'ai eu avec tous les professionnels de la santé au Québec, qu'on n'a pas vraiment les ressources ici au Canada encore pour bien expliquer et bien donner la transition entre le secondaire et le cégep pour les étudiants. Puis c'est quelque chose que j'ai trouvé ici au camp.
2: Aïcha Seguiri, la responsable du programme Cap Campus, précise le rôle de l'organisation.
8: Donc nous, c'est vraiment de permettre aux jeunes d'explorer les différentes perspectives qui s'offrent à eux. Donc il peut y avoir des barrières, des mythes sur le fait que bah, justement, c'est des programmes qui sont pas accessibles, que c'est pas fait pour eux. Et là, on vient leur montrer qu'ils ont leur place à l'université.
2: Lynn et Saïdoul souhaitent maintenant donner aux suivants et combattre les préjugés. Leur passage à Cap Campus a eu un impact sur leur choix de carrière en santé. Lynn étudie en médecine et Saïdoul en soins infirmiers à l'Université de Montréal.
7: Si c'était pas gratuit et aussi accessible, je pense pas que je me serais inscrite et peut-être que je serais pas là aujourd'hui. Donc, puisque j'ai trouvé que c'est quelque chose qui m'a vraiment, vraiment appris et soutenu dans mon expérience, je me suis dit qu'il est important pour moi de redonner puis d'aider les jeunes qui ont, comme moi, eu des parcours très différents, très variés.
6: Moi, honnêtement, j'ai une soif d'apprendre. J'aime apprendre. Puis je voudrais un peu inciter cette même soif chez les jeunes.
2: Tout au long de la semaine, les activités, les visites se succèdent, histoire d'exposer les élèves à l'éventail des débouchés sur le marché du travail dans le domaine de la santé.
9: Alors ici, vous êtes au pavillon Gingras.

0: Hein? C'est notamment pour les personnes qui ont subi un AVC, un traumatisme crânien, ainsi que les personnes amputées.
1: Cet après-midi, le groupe se plonge dans la réalité de physiothérapeutes, d'ergothérapeutes et aussi des patients de l'Institut de réadaptation Gingras-Lindsay.
2: Bonjour à tous.
3: Bonjour.
2: Moi, je m'appelle Éloi et moi, je suis physiothérapeute. Donc aujourd'hui, ce que je veux vous montrer ici, c'est notre tapis de marche. Est-ce que vous arrivez à voir la différence avec les tapis de marche que vous avez déjà vus?
4: Pratiquement, le tapis, pour moi, est comme séparé en deux. C'est...
2: Ouais, c'est ça. Ben, je vais avoir besoin d'une personne qui aimerait tester le tapis.
1: Les volontaires ne se font pas prier. Après avoir quitté Éloi, les jeunes découvrent aussi la rééducation avec une main mécanique et l'entraînement à la chaise roulante grâce à un écran de réalité virtuelle.
5: Bonjour tout le monde.
1: Le groupe se rassemble pour écouter, dans le plus grand silence et une pleine attention, le témoignage de M. Pinchot, amputé à la suite d'un accident de moto il y a 4 décennies.
5: Alors moi, je dirais simplement que je suis le fruit de ce que vous venez de voir. De voir des spécialistes, des scientifiques, font de la recherche en santé. J'ai eu un accident, l'accident m'a coûté la jambe gauche et le bras gauche. Je me suis trouvé dans un lieu d'hôpital à pratiquement pas pouvoir bouger. Là, aujourd'hui, je peux me lever, je peux marcher, tout est possible.
1: Il y a 5 ans, il a pu bénéficier d'une récente innovation technologique, l'ostéo-intégration, qui lui permet dorénavant d'ôter et de remettre plus facilement sa nouvelle prothèse et d'améliorer sa qualité de vie. À l'issue de la présentation, les questions fusent.
6: Est-ce que ça vous a affecté, le regard des gens?
5: Il y a 40 ans, effectivement, il y avait une certaine gêne à porter une prothèse. Mais aujourd'hui, j'en suis presque fier.
7: Diriez-vous que la façon dont vous voyez le monde a changé après cet incident?
5: Très bonne question. D'abord, oui, le monde est très différent. Quand tu as la chance de le perdre, tout devient plus précieux. Mais vie a pris une autre trajectoire. Bref, peu importe ce que la vie pose ton chemin, tu fais avec. C'est ça le but, toujours, toujours, toujours avancer.
8: Alors, moi, j'ai 16 ans maintenant.
1: Le parcours du jeune Cash, rencontré une autre journée en route vers le centre de recherche du CHU Sainte-Justine, a lui aussi pris une trajectoire inattendue. D'origine iranienne, il est arrivé à Montréal avec sa famille il y a 1 an et demi. Il étudie dans une classe d'accueil. Sa progression en français est fulgurante.
8: Moi, je me sens bien. Ah, bien sûr qu'il y a les difficultés, il y a beaucoup. Mais moi, à la fin, j'apprends. La première jour, je comprends rien. Mais petit à petit, j'essaie d'apprendre parce que je dis avec moi que, OK, ça c'est ma vie nouvelle.
1: Cash est issu d'une famille d'universitaires, mais il avait besoin d'un petit coup de pouce pour mieux visualiser les prochaines étapes de son parcours.
8: Moi, j'aimerais faire le dentiste dans mon futur, être un docteur dentiste. Cap Campus, qu'on nous montre la belle monde d'université. Ils nous introduisent les nouvelles métiers, les nouvelles professions. Ça vraiment aide beaucoup.
1: La responsable du programme, Aïcha Seguiri, explique que depuis peu, Cap Campus a développé ses interventions dans les classes d'accueil, où on retrouve des enfants nouveaux arrivants comme Cash.
9: Puis on leur explique un peu le système québécois, comment ça fonctionne, pour qu'ils aient des occasions à la fois de parler français et aussi de comprendre un peu mieux le système pour qu'ils puissent faire leur choix d'orientation.
1: La professeure et chercheuse à la Faculté des sciences de l'éducation de l'Université de Montréal, Marie-Odile Magnan, confirme que des initiatives comme celle de Cap Campus ont le potentiel d'être un égalisateur des chances.
10: Pour les jeunes dont les parents sont dans le revenu quintile vraiment inférieur, la probabilité d'accès à l'université est de 30 %. Par contre, pour les étudiants qui viennent de familles dans le revenu quintile supérieur, le dernier palier, ils ont 60 % de chances d'accéder à l'université. Pour les jeunes qui ont des parents très scolarisés à l'université et qui sont nés au Québec, ils disposent de toutes les clés pour prendre leur décision d'orientation. Tandis qu'un jeune en milieu défavorisé a plus de chances d'avoir moins d'informations. En fait, c'est une question de justice. En fait, si le jeune, il souhaite pas aller à l'université, pas de problème. Mais la justice, c'est de savoir tout ce qui est possible.
11: Bien joué!
12: C'est
1: C'est vendredi, c'est bruyant, c'est la fin du camp avec le grand quiz final et les présentations du projet de la semaine. Chacun des quatre groupes devait imaginer

0: imaginer un hôpital du futur.
1: Alors, ce que notre organisation fait, c'est qu'on va aider les gens qui sont, qui n'ont pas d'assurance, qui n'ont pas les moyens de transport pour venir à l'hôpital.
0: C'est le groupe D, celui de Saïdoul, qui remporte le quiz, et le groupe A, celui de Lynn, qui remporte les grands honneurs du meilleur projet final cette semaine.
2: Et le groupe!
0: L'animateur Saïdoul, lui, brosse un bilan très positif de la semaine.
3: Ça a beaucoup ouvert les yeux aux élèves. Donc, je me dis que peut-être dans 5-6 ans, on aura des nouveaux médecins, des nouveaux infirmiers, des nouveaux optométristes, etc., qui viennent d'Immersion Campus. Ça serait excellent. Et surtout, si j'ai une place là-dedans, ben, je me sentirais très fier.
0: En effet, la réflexion a fait son chemin chez certains, dont Naïla.
4: Je ne vais pas m'en mentir. Au début, je voulais devenir dentiste à cause de l'argent. Mais avec tout ce que j'ai vu, je voulais être sur ma première position, qui était pédiatre. J'ai appris que ce n'était pas l'argent qui faisait le bonheur. Tant que vous êtes à l'aise avec votre job et tout. Puis j'ai vu le temps qu'il fallait pour devenir médecin et je me suis dit, mais je suis capable de le faire.
0: Et pour Sophia, qui hésitait entre la finance et la santé, la balance semble pencher vers la deuxième option.
5: Ben, j'ai décidé, je pense que je vais aller en santé. Je suis comme, wow, OK, j'ai comme plein d'idées dans ma tête. Je pense que j'aimerais vraiment devenir pharmacienne.
0: Visiblement, les rencontres, les conférences, les visites vont contribuer à guider plusieurs de ces jeunes. La responsable du programme, Aïcha, déplore toutefois ne pas pouvoir répondre à la demande en constante croissance.
6: C'est difficile de se projeter parce qu'on reste encore très précaire en fait. Les financements sont réduits, voire coupés. C'est frustrant, mais en même temps, je pense que ce qu'on fait, c'est vraiment essentiel. C'est ce qui me pousse à continuer toute l'année à chercher du financement. Parce que quand on voit ces jeunes, quand on voit les étoiles, quand j'entends les cris, par exemple, dans l'amphithéâtre, je me dis, c'est ça qu'ils vont garder. Ils vont envie des expériences. Puis je veux qu'un jour, quand ils pensent à l'université, bah, ils pensent pas à un bâtiment austère dans lequel ils osent pas rentrer, mais qu'ils pensent à ça, à tout ce qu'ils ont vécu, les rires, les liens qu'ils ont tissés. La mission nous porte, donc on continue pour les jeunes.
7: C'était un reportage de Fanny Bussière-McNicole à Montréal.
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0: 250 ans d'indépendance pour les États-Unis d'Amérique.
1: Space, the final frontier.
2: Make America great again.

0: Alors, le thème spécial de notre série qu'on s'amuse à retravailler à chaque semaine selon l'angle retenu se termine cette semaine par la dernière ligne de l'hymne national américain, « The land of the free and the home of the brave ». Une phrase parlante pour notre invité, Romuald Sciorra, essayiste et directeur de l'Observatoire politique et géostratégique des États-Unis de l'IRIS et auteur de la bande dessinée « America 250 », une histoire graphique des États-Unis. Bonjour, Romuald.
1: Bonjour.
0: Alors, cette Bonjour. Terre de liberté, là, les pères fondateurs ont même inscrit la vie, la liberté et la poursuite du bonheur dans la Déclaration d'indépendance. Vous trouvez que ça reflète bien les États-Unis?
1: Et en tout cas, cela reflétait bien la philosophie de l'époque. Les pères fondateurs étaient fils des Lumières, et même si la première République américaine était comme une république, une démocratie censitaire, n'oublions pas que seuls les hommes blancs et riches avaient le droit de voter, les femmes étaient bien évidemment oubliées, je ne parle pas des autochtones ou des esclaves. Néanmoins, oui, cela reflétait une velléité de liberté, et il y a quand même quelque chose dont tout Américain doit être fier. Je suis Américain, c'est justement du fait que ces pères fondateurs ont posé les jalons des démocraties libérales d'aujourd'hui qui nous permettent, à vous, à moi, de nous exprimer librement. Ensuite, pour répondre clairement à votre question, bien évidemment, cela ne représente plus l'Amérique d'aujourd'hui, une Amérique où la vie au quotidien est plus difficile que dans tout autre pays occidental, et où effectivement la liberté est encore là, tandis que le droit au bonheur semble lui être tombé aux oubliettes pour beaucoup d'États-Unis.
0: Oui. Bon, c'est rare que je commence par la fin d'un livre là, et puis je vais rien divulgâcher, mais quand même, c'est un premier tome né dans le sang qui sera suivi là du deuxième Hubris cet automne, je crois.

0: Et il se termine sur un plateau de télévision. On est le 4 juillet dernier, donc le jour du 250e. Et un débat s'amorce sur la bataille des mémoires entre un gouvernement qui est accusé de vouloir réécrire l'histoire en imposant un roman national sur mesure et cette vision woke de l'Amérique obsédée par ses fautes et ses fractures qui est dénoncée par les conservateurs. Ce sont les mots que vous utilisez d'ailleurs. On est en plein révisionnisme en ce moment?
1: Oui, bien évidemment. Écoutez, c'est aussi l'une des raisons de cette bande dessinée. Je suis politologue essayiste. Nous avons décidé d'essayer de nous adresser à un autre public à un moment où il y a une réécriture de l'histoire en marche. Plus de 200 mots ont été listés par le New York Times qui sont aujourd'hui interdits dans la plupart des manuels scolaires des États républicains et sur tous les sites fédéraux. On n'a plus le droit de parler de génocide concernant les autochtones. Alors voilà un génocide qui fait quand même l'unanimité dans la communauté des chercheurs et des historiens. On n'a plus le droit de parler de féminisme, qui devient un mot évidemment grossier. L'esclavage, on en parle de moins en moins. De nombreuses expositions ont été interdites liées justement à l'esclavage. Il y a encore quelques jours, un panneau a été posé devant les grands musées de Washington en expliquant que c'était une lecture woke qui était proposée par ces musées et qui dévalorisait l'histoire américaine. Bref, oui, nous sommes dans une réécriture de l'histoire américaine, puisque aujourd'hui, cette administration, qui est une administration d'extrême droite, a pour objectif de mettre en valeur des épisodes parfois glorieux et qui méritent effectivement d'être mis en valeur, mais dans le même temps de passer sous silence de nombreuses tragédies qui ont ponctué très régulièrement l'histoire américaine, surtout celles liées au sort des minorités. Mais il n'y a pas que l'histoire ancienne, enfin l'histoire des deux derniers siècles qui est réécrite, il y a aussi l'histoire récente. N'oublions quand même pas qu'un décret présidentiel l'année dernière a stipulé que les émeutiers du 6 janvier 2021 lors de l'assaut contre le Capitole, n'était pas responsable. Il s'agissait ce jour-là, selon ce décret présidentiel, d'un coup d'État fermenté par les démocrates qui ont fait passer une manifestation pacifique pour une tentative de putsch. Donc oui, nous sommes en train d'assister à une réécriture de l'histoire américaine et cela à des fins politiques.
0: Vous êtes auteur de plusieurs livres. Pourquoi avoir choisi le roman graphique ou la bande dessinée pour nous parler d'histoire?
1: Alors déjà, c'est quand même un rêve de gosse, hein, quand on aime les bandes dessinées, avoir le privilège d'écrire le scénario de sa BD, c'est un rêve de petit garçon qui devient réalité. Mais au-delà de cela, et le plus important, c'est ce que je vous disais précédemment, à un moment où l'histoire américaine est en train d'être réécrite, il est important aujourd'hui que les intellectuels, les historiens, etc., ripostent. Et une manière de répondre, une manière forte, selon moi, et de tenter de toucher un large public. Donc voilà pourquoi nous sommes partis sur ce projet de bande dessinée, de représenter, de présenter l'histoire américaine telle qu'elle a véritablement été, car je le répète, il y a de très beaux épisodes et il y a de quoi être fier d'être américain, j'ai dit pourquoi au début de notre entretien, mais évidemment sans passer sous silence, bien au contraire, les nombreux épisodes peu glorieux d'un pays qui est quand même né dans la violence. Donc l'objectif, pour répondre clairement, a été de toucher un public plus large, que ce soit dans les pays francophones et prochainement aux États-Unis, à un moment où l'histoire est manipulée à des fins idéologiques.
0: Oui, il y a ce que vous appelez la destinée manifeste, là, qui est un concept. L'idée que les États-Unis sont guidés par la providence pour éclairer le monde, cette omniprésence de la religion finalement, hein, même si la devise américaine In God We Trust n'est arrivée, on le disait la semaine dernière là, que au moment de la guerre froide, mais c'est clair que l'exceptionnalisme américain guide toute l'histoire, là, toutes les dernières 250 années.
1: Bien évidemment, jusqu'aux dernières guerres du XXIe siècle, hein, c'est l'exceptionnalisme américain, la destinée manifeste qui fait que ce pays est censé apporter la lumière au reste du monde, qui a légitimé des guerres comme celle d'Irak, voire celle en Iran. Rappelons-nous, au mois de janvier, l'objectif était objectif bien oublié depuis, hein, d'apporter la liberté au peuple iranien. Oui, cette destinée manifeste a toujours fait partie de l'ADN américain, mais je dirais que il y avait au départ une sincérité durant la fin du XVIIIe siècle et la première partie du XIXe siècle. Les États-Unis, je le répète, avaient bâti la première république moderne de l'histoire de l'humanité, la première véritable démocratie, même si elle était encore censitaire. Néanmoins, un esprit de liberté tout à fait nouveau était véhiculé par cette création. Aujourd'hui, on ne se rend pas tout à fait compte de la modernité de la révolution, de ce que la révolution américaine, qui était pourtant une révolution bourgeoise, a pu apporter cette idée de liberté qui fait qu'aujourd'hui, je peux vous dire tout le mal que je pense de mon président et sortir de chez moi en toute liberté sans être arrêté, du moins pour l'instant. Donc ça, c'est quand même ce que l'on doit à cette révolution américaine. Les choses ont été dévoyées par la suite, évidemment, et au nom de cette destinée manifeste et de la mission des États-Unis d'apporter, d'exporter la démocratie, la liberté au monde, évidemment, nous avons assisté à toute une succession d'actions hypocrites au cours de la seconde partie du 19e siècle et puis surtout, bien évidemment, au 20e siècle.
0: Ce que j'aime beaucoup de l'album, c'est qu'il pose des questions là qui sont en marge de l'histoire qu'on connaît des États-Unis. Par exemple, ce que je trouve vraiment intéressant à propos de la guerre de sécession, même si en fait le tome 1 s'achève, le tome 2 nous parlera plus avant de la guerre de sécession, si je comprends bien, mais vous avez une question rhétorique assez forte. Abraham Lincoln n'a-t-il pas commis une erreur historique en ne laissant pas le Sud partir? Donc, il y avait quelque part, si le Sud a perdu la guerre sur le plan militaire, qu'il aurait gagné la guerre des idées et que maintenant, donc, cette division qu'on connaît de plus en plus forte chez nos voisins du Sud, nous Canadiens, ça pourrait venir de là, là.
1: Oui, alors c'est une idée un petit peu provocatrice, et évidemment. N'oublions pas une chose, c'est que s'il n'y avait pas eu la guerre de sécession, l'esclavage n'aurait pas été aboli aussi rapidement. Cela aurait encore traîné pendant des décennies. Donc rien que pour l'abolition de l'esclavage qui a permis à des millions de Noirs américains de connaître enfin la liberté, la guerre de sécession est tout à fait justifiée. Mais néanmoins, au départ, Lincoln n'avait pas du tout pour objectif d'abolir l'esclavage. Il a été très clair là-dessus. L'objectif était d'empêcher que les nouveaux États qui allaient naître à l'Ouest soient des États esclavagistes, et non pas pour des vérités de liberté ou de droits de l'homme, tout simplement pour une histoire de balance des pouvoirs à la Chambre des représentants et au Sénat. Donc bref, l'objectif de Lincoln n'était pas celui-ci. Et quand le Sud a voulu faire sécession, d'ailleurs, il a assuré les sudistes que l'esclavage serait maintenu dans leurs États. Donc oui, on est en droit de se poser la question et si Lincoln avait laissé passer partir ce Sud ultra réactionnaire. Le Nord a certes gagné la guerre, mais quelques années après, faute de moyens, il a été obligé de retirer ses troupes des États du Sud et de passer un deal avec les gouvernants sudistes. Dans les années 1870, ceux-ci menaçaient à nouveau de faire sécession et le Nord savait très bien qu'il n'aurait pas pu conduire une autre guerre. Et de là, il a accepté que le Sud mette en place la ségrégation avec les fameuses lois Jim Crow et un nouveau régime d'apartheid. Pas si éloigné que l'esclavage a régné dans cette région des États-Unis pendant 60 ans. Et aujourd'hui, toutes les idées ultra-réactionnaires, celles qui nourrissent ce que j'appelle cette extrême droite crypto-fasciste qui est arrivée au pouvoir en 2025 avec Donald Trump, sont issues en grande partie des idéologies de la Confédération. Donc oui, c'est une question que l'on peut se poser.
0: Ouais. Et puis, il y a toute cette notion de la frontière. Parce que ça aussi, ça sous-tend en fait tous les États-Unis et les États-Unis qu'on voit aujourd'hui. D'ailleurs, nous, dans le thème, on a intégré le début de la série Star Trek, qui parlait de l'espace comme la frontière finale. Les Américains ont été guidés par cette notion de frontière.
1: Oui, toujours, ils le sont encore aujourd'hui. Rappelons-nous John Kennedy, qui dans les années 60 parlait de la nouvelle frontière, justement, vous faisiez référence à Star Trek, avec l'espace. Cette notion de frontière est née très très tôt dans l'imaginaire américain. Dès le début du 19e siècle, quand les États-Unis ont commencé à s'agrandir largement avec l'achat de la Louisiane, les premières expéditions vers les territoires inconnus de l'Ouest, la découverte de routes route menant jusqu'au Pacifique et cette envie, cette volonté de conquête, d'exploiter ces territoires. Et c'est ce qui aussi a permis de dynamiser une grande partie de la population états-unienne, de faire venir de nouveaux immigrants dans l'espoir pour eux de pouvoir, dans ces nouvelles colonies, nouveaux territoires, trouver, bâtir une vie meilleure. Donc la frontière a toujours été effectivement une grande...

0: des États-Unis, America 250. Le tome 1, Né dans le sang, est disponible dès maintenant. Et on a aussi donc en librairie cet automne, on aura le tome 2. Merci beaucoup à vous.
1: Merci à vous.
0: Au revoir.

0: Vous êtes probablement familier avec ce que certains surnomment l'effet Instagram. La soudaine popularité d'une pâtisserie ou d'une petite plage sur les réseaux sociaux peuvent attirer beaucoup de gens, ce qui finit par dénaturer l'endroit. Cet effet de foule peut aussi avoir un aspect positif. C'est ce qui est arrivé à une restauratrice haïtienne de New York qui était sur le point de faire faillite. Yannick Dumont-Baron nous raconte son histoire.
1: La cuisine du restaurant La Cachette du coin est encore calme en cette fin d'après-midi. Nous sommes dans un quartier populaire de Brooklyn où résident beaucoup d'Haïtiens.
2: Ça, c'est vegetable stock. Ça, c'est le poulet.
1: La chef Eva Vollmar vérifie l'assaisonnement de ses bouillons. Un peu plus loin, le plongeur lave les derniers ustensiles qui ont servi au préparatif. On a l'impression d'assister à une routine normale dans un resto ordinaire. Mais le quotidien de cette immigrante de 37 ans était bien moins chargé il y a quelques semaines à peine.
2: C'était l'enfer. On a passé 4 mois, c'était l'enfer. Parfois, on a passé toute la semaine, on a reçu seulement 2 clients. Ben oui, parfois on a ouvert le mardi, personne. Mercredi, jeudi, le vendredi. Et le samedi, on a 2 personnes. Le dimanche, c'est complètement personne.
1: La Cachette du coin est un petit restaurant à la cuisine et à l'ambiance recherchée. Un établissement discret, ouvert en décembre au pied d'un immeuble à condo. Jusqu'à tout récemment, Eva consacrait de longues heures à tout faire dans ce restaurant.
2: J'ai toujours rêvé d'ouvrir un restaurant. Je ne sais pas comment dire ça, ce n'est pas vraiment facile. C'est vraiment difficile, mais parce que c'est mon rêve, je vais essayer d'aller jusqu'au bout.
1: Malgré toute sa bonne volonté, ses efforts ne payaient pas. Mère célibataire, à 37 ans, Eva songeait à tout abandonner.
2: J'ai pas d'argent pour payer le loyer, les gens, et pour subvenir moi-même pour mes besoins personnels. Et j'ai 2 enfants.
3: This woman owned restaurant, struggling to keep its doors open due to lack of customers. So I'm going to try this.
1: Et c'est là qu'arrive un influenceur bien connu à New York, Ertan Beck, qui utilise le pseudo New York Turk.
4: How are you? Table for one.
1: C'est un chauffeur de taxi qui visite souvent de petits restaurants tenus par des familles d'immigrants. Il est venu à La Cachette du coin à la suggestion de certains de ses abonnés.
2: Ben oui, c'était un mercredi, je ne me souviens pas de la date. On vient d'ouvrir et j'ai vu quelqu'un arriver, c'est un table pour un. Je lui ai dit, OK, viens-y, vas-y. Et il est à s'asseoir ici. J'ai même plaisanté, j'ai dit, je vais être ton serveur, ton chef et ton bartender. J'étais venu ici pour faire la cuisine pour lui.
1: L'influenceur filme ses interactions avec des lunettes connectées. Sur ces images, Eva semble surprise de l'arrivée de ce client qui porte une perruque et commande beaucoup de plats.
4: Yeah, the braised goat. I know it's a lot, but I'll take it to go, you know, and they'll try it out.
1: Dans la vidéo, il assure que tout ce qu'il goûte est très bon. Il parle un peu avec la chef, qui semble bien en jouer malgré l'adversité. Les rires de la restauratrice trahissent sa nervosité lorsque son unique client lui demande si elle parvient à payer son loyer. La vidéo se termine sur un souhait que la communauté vienne en aide à cette cuisinière qui mérite bien.
2: Je ne savais pas, moi. Je n'ai pas Instagram. Je n'ai rien. Je ne savais pas. Je ne savais pas si c'était vraiment... c'était une personne influenceur. Je ne savais pas.
1: Le résumé de la visite est mis en ligne le lendemain. Rapidement, la vidéo rebondit sur les écrans des New-Yorkais.
2: Quelqu'un m'a appelé au téléphone. Elle a dit, « Girl, tu vas devenir riche. Tu vas... » Non, tu... Je me suis dit...

0: Qu'est-ce que tu parles là, Zed? Regarde ton Instagram, c'est bête. Du coup, j'ai pris mon téléphone et je suis regardé. J'ai vu une vidéo, moi qui parle avec quelqu'un. C'est à ce moment que j'ai réalisé que c'est un influenceur qui était venu pour me parler.
1: Un influenceur suivi par au moins 2 millions de personnes et dont les vidéos bousculent souvent la vie de petits restaurateurs. En quelques jours, l'existence de la cachette du coin fait le tour de la métropole. Et en rentrant au travail le dimanche, Eva ne comprend pas tout ce qui se passe.
0: Quand j'étais venue ici, il était 10h, 11h du matin. J'ai vu beaucoup de personnes devant l'immeuble. Je me suis dit, mais qu'est-ce qui arrive là? J'ai essayé d'ouvrir la porte. Tout le monde a dit, oh, j'ai réservation, j'ai réservation. Je me suis dit, mais quelle réservation? Dans ce jour-là, c'était plus de 800 réservations. Ils ont mis plus de 800 réservations. La police a dû venir ici.
1: La police est venue soupçonnant un événement organisé sans permis approprié.
0: Et ils ont vu la vidéo partout. C'était vraiment fou, là. C'était fou.
1: Ce jour même, l'influenceur revient porter un bouquet de fleurs à la cuisinière. Elle écrase quelques larmes, le prend dans ses bras. Ce soir-là, le restaurant a fermé sans avoir pu servir tout le monde. La proprio a eu besoin de quelques jours pour reprendre le dessus et embaucher des employés, dont Cynthia Osorio, maintenant serveuse. Elle assure que les vidéos attirent beaucoup de nouveaux clients, même des gens du quartier qui n'avaient jamais remarqué le restaurant. C'est le cas de cet artiste venu célébrer l'anniversaire d'une amie.
2: Non, je ne savais pas. Je ne savais pas. J'ai vu, il faut qu'on aille.
3: Cette vidéo, elle a changé beaucoup de choses.
2: Beaucoup. Ça m'a touché.
1: Avec lui, Martine Lalanne, bien heureuse qu'un de ses restos préférés soit enfin reconnu.
4: Ah, vraiment, vraiment un cadeau. Parce qu'on a besoin de quelque chose, quelques restaurants comme ça ici. On n'a pas cette calibre de restaurant en Brooklyn. C'est nécessaire.
0: John, can I have a crab, please?
1: L'heure du souper approche, la cuisine d'Eva devient plus animée. La chef continue son balai entre stations de travail. Si elle est fatiguée par toutes les émotions des dernières semaines, elle ne le montre pas.
0: Tout, ça a changé tout. Ça a changé ma vie, ça a changé depuis lors. Je n'ai jamais ouvert un jour pour n'avoir pas de clients. Le vendredi, samedi, dimanche, c'est toujours rempli ici.
5: C'est un peu le hasard. Lui, il aurait pu aller voir un autre restaurant. Ou un autre. Il y en a beaucoup des restaurants à New York. Mais il est tombé sur votre restaurant.
0: Sur moi. Dieu lui a envoyé pour moi parce que c'était trop dur, c'était trop... Je l'avais dit, c'était de l'enfer.
1: Sourire en coin, la cuisinière se permet de rêver à ouvrir un second restaurant, un jour peut-être, et pourquoi pas au Canada.
0: Ma vie a changé.

0: Dis-moi ce qu'il te reste comme souvenir. Une épouse. Un fils.
1: Et quoi d'autre?
0: La guerre qu'on a gagnée. Aide-moi à rentrer chez moi.
2: L'Odyssée, le film de Christopher Nolan inspiré du poème d'Homère, continue de briller depuis sa sortie il y a un peu plus de 2 semaines avec des recettes qui s'élèvent à 87 millions de dollars. L'épopée vieille de près de 3000 ans raconte le périple d'Ulysse, ancien roi de l'île grecque d'Ithaque, qui tente de retourner chez lui après avoir aidé son peuple à remporter la guerre de Troie. Le succès du film a aussi permis un regain de popularité de la version papier de l'Odyssée, ici comme en Europe. Par exemple, au Royaume-Uni, les ventes du récit ont bondi de 1400% dans les 4 premières semaines de juillet, selon le cabinet d'études de marché Nielsen IQ. L'Odyssée, qui est d'ailleurs né d'une tradition orale où les quelques 12 000 vers qui composent le poème étaient récités devant un public, est-ce que Nolan en a fait un bon film? En tout cas, il a fait beaucoup de vagues, que ce soit au sujet de sa distribution, du choix de la langue, du format, du scénario, jugé trop loin de l'original pour certains. Guy Bertium est avec nous en studio pour en discuter. Bonjour Guy.
3: Bonjour.
2: Vous êtes bibliothécaire, archiviste émérite du Canada et spécialiste de la mythologie grecque. C'est d'ailleurs pour ça que je voulais vous inviter. Vous avez visionné le film dans son format original IMAX 70 mm, accessible seul dans un seul cinéma à Montréal et pas la version française, une version avec sous-titres, si je comprends bien. Alors, heureux qui, comme Ulysse, a fait un long voyage?
3: En fait, mes petits-enfants ont beaucoup aimé. C'est la bonne nouvelle. Et c'est un film, bien sûr, qu'au premier degré, on peut aimer. C'est un film d'aventure, c'est un film d'action. Et c'est un peu ça qui nous reste et c'est qui crée un peu une déception chez moi. C'est un peu comme si on avait dit, on va faire Cyrano de Bergerac, mais il y aura pas un gros nez. Ou bien, on va faire des belles histoires d'un pays d'en haut, mais Séraphin, ça va être comme un philanthrope généreux. C'est-à-dire qu'on a enlevé complètement du film le caractère essentiel d'Ulysse. Odyssée, ça veut juste dire l'histoire d'Ulysse, là. Parce que en latin, on mettait un O plutôt qu'un U, mais ça veut juste dire ça. Et le premier vers de l'Odyssée, ça dit « Raconte-moi l'histoire de l'homme très rusé. » Mais celui de Nolan, il est pas rusé du tout.
2: Ouais.
3: C'est un gros batailleur, gros bras, mais il n'utilise pas de tout ce que déploie Ulysse pour s'en sortir à chaque fois, pas par le glaive, mais par la parole. Tout ça est enlevé du film de Nolan. Alors, c'est un peu une chance ratée de raconter l'histoire, et c'est surtout une façon de la moderniser. Quelqu'un a écrit avec beaucoup de justesse, c'est pas un héros grec, c'est un héros américain.
2: Oui, c'est ça. Il y a des sentiments chez le Ulysse de Nolan qui sont pas nécessairement des sentiments qu'avaient les Grecs anciens.
3: Non. Le plus évident, c'est les remords au sujet de la guerre. Quelqu'un a même écrit qu'il souffrait de syndrome post-traumatique, Ulysse, dans l'Odyssée. Non, ça, c'est complètement anachronique par rapport au texte. Moi, je sais pas ce qu'il y avait dans la tête d'un Grec en 1200 avant ou même en 800 avant. Mais dans le texte d'Homère, on le sait, il n'y a pas ça. L'amour romantique pour son épouse, il n'y a pas ça. Sa femme, c'est le symbole du retour à sa prise de pouvoir à Ithaque. Et à l'époque, les mariages, c'était le prétendant qui avait le plus d'argent, qui pouvait avoir la dot la plus importante, qui héritait de la mariée. Donc, c'est pas un mariage d'amour comme on le conçoit alors, depuis l'époque romantique. Mm-hmm. Alors, il y a ça. Et encore une fois, ce qui est vraiment évacué, c'est tous les tours de passe-passe qu'il joue, comme quand il dit au Cyclope « Mon nom est personne », ça, c'est pas dans le film. Puis alors, quand les autres cyclopes arrivent puis ils disent aux cyclopes, mais qui t'a fait ça? Il répond personne. Alors, les autres cyclopes s'en retournent en disant, ben, ça va bien, personne qui l'a attaqué. Alors, ça, c'est pas là. C'est une des scènes les plus typiques de l'Odyssée. Donc, toute cette histoire-là, qui est celle d'un gars rusé, qui s'en sort toujours par la parole ou en jouant des tours.
2: Ou en se déguisant.
3: Le cheval de Troie, c'est son idée.
2: Oui.
3: Donc, on va leur jouer un tour. C'est ça. Et ça, c'est évacué pour faire comme un film d'action. Ça pourrait être les Avengers ou Marvel ou je sais pas quoi.
2: Alors, Christopher Nolan dit qu'il s'est inspiré d'une traduction récente, une britannique. En fait, la première femme à avoir traduit l'Odyssée, Emily Wilson, qui commence sa traduction par « Laissez-moi vous raconter l'histoire d'un homme complexe ». Et donc, Nolan dit qu'il a accroché à cette idée d'un homme complexe. Et vous me dites...
3: Ben, en fait, l'original grec, Wilson, faut savoir que elle, le principal défi qu'elle s'était donné, c'est de le traduire en vers. Et donc, peut-être que ça l'amène, pour des questions de rythme, à utiliser le « very complicated man ». Mais littéralement, c'est un homme très rusé. C'est ça qui est le premier vers. Mais on peut dire, il est tellement rusé qu'il est compliqué, mais alors que dans le film, je sais que Nolan dit qu'il a été, et elle, ça l'a blessé d'avoir été affublé de ça, parce que il est pas compliqué pantoute. Dans le film, Ulysse, c'est un combattant, qui s'ennuie de sa femme puis qui a de la peine d'avoir tué des Troyens. On l'a vraiment réduit à un héros moderne. Donc, je comprends que Wilson, même si elle est content que son livre se vende à pleine capacité...
2: Oui, ben, c'est pas privé quand même de critiquer le film.
3: Non, en effet.
2: Puis on va l'entendre d'ailleurs, Emily Wilson, parce qu'il y a beaucoup de ces détracteurs là qui lui reprochent de ne pas avoir donné à Ulysse assez de grandeur, assez de virilité. Écoutez Emily Wilson.
4: Aucune de ces critiques n'a à voir avec l'Odyssée. L'Odyssée, c'est ce portrait complexe du héros, c'est-à-dire dans le contexte ancien, un personnage hors norme qui accomplit des actions plus grandes que nature et qui obtient le Kleos, la gloire éternelle à travers sa capacité à faire des choses extraordinaires qu'aucun autre mortel ne peut accomplir.
2: L'autre chose, Monsieur Bertram, à laquelle elle s'attache, c'est des portraits de femmes. Donc, Emily Wilson, je sais que vous avez commandé la traduction, vous l'avez pas lu encore, mais il y a, il faut le remarquer aussi dans le film de Nolan, on a voulu donner cet angle féministe hein, au personnage féminin d'Homère.
3: Ça aussi, c'est anachronique, et je peux comprendre la volonté de le faire, qui est un peu aussi d'avoir donné un rôle important, celui de la belle Hélène, à une personne afro-descendante. Donc, une volonté woke, si on me permet l'expression, mais ça non plus, ce n'est pas exact. La seule femme vraiment dans l'Odyssée qui a une réaction qu'on peut jaugée à l'aune du féminisme, c'est Calypso, la nymphe, lorsque les dieux viennent lui dire « ça suffit, tu peux pas continuer de garder Ulysse en otage », là, elle fait une crise un peu en disant « écoutez, quand c'est vous les dieux masculins qui vous accouplez à des femmes humaines, personne vous en tient reproche, alors que moi, je partage mon lit avec Ulysse et vous venez me le reprocher. » Donc, il y a Calypso qu'on pourrait... Sinon, Pénélope, elle est rusée parce qu'on dit qu'elle partage l'âme de Ulysse. Donc, elle est son pendant féminin. Mm. Elle est rusée. C'est la ruse du tissage. Mais de là à dire que, par exemple, il y a une scène où elle, dans le film, où elle dit « c'est toujours les hommes qui gouvernent ici, pourquoi c'est pas moi qui accède au trône, etc. » Ça, non. Ça peut pas être dans l'esprit. Je dis pas que c'est bien mal, on n'est pas là. Mais ça peut pas être dans l'esprit de l'Odyssée.
2: Mm-hmm. Bon, je parlais des ventes en librairie. Madame Wilson, bien sûr, en profite pour sa version en anglais, sa traduction en anglais. Qu'est-ce que ça peut donner? Je comprends la curiosité, mais qu'est-ce que retourner au texte peut donner de plus que le film?
3: Ah, beaucoup. Pour commencer, comprendre la mentalité des Grecs anciens, ce que le film permet pas du tout de comprendre. Aussi voir à quel point notre conception, nos conceptions de, par exemple, les rapports entre les hommes et les femmes, entre les étrangers, etc., sont différentes de celles des Grecs anciens. En se confrontant à cette différence-là, se définir soi-même. C'est un peu comme quand on voyage à l'étranger, on rencontre des coutumes, on rencontre des façons de faire qui sont différentes des nôtres, qui nous permettent de comprendre ce qui nous singularise, nous. Alors, pour moi, il y a ça. Ce qui m'inquiète un peu du film de Nolan, c'est qu'il dépeint donc une Grèce qui n'a jamais existé, mais qui, dans le droit fil de ce que les groupes d'extrême droite essaient de montrer, c'est-à-dire qu'il y aurait une tradition, une civilisation occidentale, blanche, qui a toujours pensé comme la même façon, qui a toujours eu la même morale, qui commence avec des Grecs qui sont tous blancs. C'est pas vrai. D'ailleurs, à l'Odyssée, il y a un noir. C'est un homme.
5: Oui.
3: Et Ulysse dit de lui, c'est le plus bel homme que j'ai jamais vu. Alors, faut le faire.
5: Puis on sait que Elon Musk, lui, s'est offensé du fait qu'on donne à une actrice mexicano-kenyane, Lupita Nyong'o, le rôle d'Hélène de Troie, alors que apparemment Homer nous parle d'Hélène au bras d'albâtre.
3: Oui. Non, c'est sûr que c'est un contre. Mais c'est pas grave. Comme je l'ai dit souvent, les plus belles Madame Butterfly que j'ai entendues dans ma vie, c'était des Italiennes, puis une Grecque, Maria Callas. Je m'en suis jamais plaint que ce soit pas des Japonaises qui chantent le rôle dans l'opéra. Donc, ça, moi, ça me gêne pas. Ce qui me gêne plus, c'est cette sorte de whitewashing où, là où il y avait un gars qui était astucieux, rusé, dépourvu de morale au sens que nous, on l'entend, qui soit devenu un bon héros, comme un de Marvel ou Jean Valjean, pour parler de ce que je viens de voir au théâtre. Là,
5: oui.
3: Il est toujours bon. Il se trompe jamais. Puis il y a toujours le cœur à bonne place. C'est pas ça. Ulysse, c'est une logique d'efficacité. Il ment comme un vendeur de chars usagés. Il dit n'importe quoi pour se sortir des situations. Et il réussit à le faire. Et c'est ce qui le rend intéressant. C'est ce qui fait de l'Odyssée sa trame narrative. C'est raconte-moi l'histoire d'un gars très rusé.
5: Alors, on va le voir ou pas?
3: On va le voir si on aime les films d'action. Marvel, ce genre-là, les super-héros, oui, on va le voir pour ça. Le IMAX 70 mm, j'avoue que si je l'avais vu en IMAX normal, je suis pas sûr que j'aurais distingué toutes les nuances.
5: On dit que c'est beaucoup plus lumineux, mais bon. Justement, ça me permet de passer aux commentaires, puisqu'on avait demandé aux auditeurs s'ils avaient des commentaires à faire. Et je remarque donc Monique de Québec qui nous dit « J'ai vu le film, j'ai aimé, même si c'est un peu long, ça enlève rien au film. » Michel de Montréal, qui est amateur de culture classique et aussi contemporaine, dit « J'ai bien aimé le film, on ne s'y ennuie pas, mais qu'il est en train de relire l'Odyssée pour la troisième fois à 65 ans et qu'il y découvre encore matière à réflexion. » Ensuite, on a Bruno de Montréal qui dit, lui, qu'il a quitté la projection une heure après le début du film parce que sorcellerie, sacrifice, boucherie, l'actualité étant jour après jour difficile et violente, prendre un moment pour se divertir, ce n'est pas en assistant à des scènes grotesques et violentes. D'ailleurs, on n'en a pas parlé de Circé, mais c'est quand même un personnage intéressant qui est peut-être un peu trop Me Too, je dirais, dans le film de Nolan.
3: Oui, puis on oublie surtout de dire que Ulysse couche avec,
5: ce qui n'est pas montré dans le film.
3: Ce qui est dans la trame pour dire « je suis fidèle à ma femme que j'aime, Pénélope », c'est ça.
5: Oui. Daniel Le de Montréal nous dit « j'en suis ressorti tiède, mais elle a quand même aimé les plans grandioses, une conception artistique dans les décors. C'est peut-être ça que nous apporte l'idée d'aller le voir au cinéma. C'est vraiment bien tourné, même si certains reprochent le personnage du Cyclope et tout, mais je pense qu'il faut tout prendre avec un grain de sel, puis surtout pas oublier la licence poétique. Ça existe.
3: En effet.
5: Guy Berthiaume, merci beaucoup d'être venu en studio pour parler avec nous de l'Odyssée.
3: Un plaisir.

0: Établi au Québec depuis plusieurs années, le réalisateur de documentaires d'origine argentine, Andrés Livov, nous a quittés plus tôt cette semaine après avoir fait face pendant 18 mois à un cholangiocarcinome, un cancer rare et agressif des voies biliaires. Soucieux de sensibiliser le public à cette maladie méconnue, il avait partagé son expérience dans une lettre ouverte poignante. Et plus tôt cette année, mon collègue Yannick Tremblay s'était rendu chez lui pour souligner la sortie de son ultime documentaire, « Les blues du bleuet ». Andrés y abordait avec une grande lucidité le défi que représentait sa condition.
1: En fait, j'ai résisté beaucoup de parler en public de ma maladie. Je voulais qu'on parle du film en soi. Je ne savais pas ce que j'allais vivre à la fin du parcours. Mais il me reste peu de temps, donc j'ai décidé d'écrire une lettre ouverte. Puis maintenant, je me dis, ben, les gens feront le lien qu'ils veulent. Puis moi, je ne suis pas certain si je suis l'arbre qui brûle ou si je suis le bleuet qui renaît.
0: Nous tenions à faire cette petite minute de commémoration pour offrir nos condoléances à sa compagne, Iphigénie, et à sa famille, dont notre bien-aimée réalisatrice, Marie-Odile Marcoux-Fortier.

Voilà. C'est comme ça que se termine cette émission du 2 août à la technique Pierre-Luc Gagné-Blais, nos journalistes Marie-Christine Bouillon, Yannick Dumont-Baron, Philippe Leblanc, Fanny Bussière-McNicol, journaliste à la recherche Myriam Lemay-Gosselin et Maëlys Roumi. Tout terrain est une réalisation de Marie-Odile Marcoux-Fortier et de Mathieu Lézard cette semaine. Nos adjoints à la réalisation, Coralie Menza, Olivier Picard, notre rédacteur en chef Hugues Bollet. Merci tout le monde, à la semaine prochaine!

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5: Bonjour, ici Greta Juris. Une grève des quelques 4400 agents de bord de WestJet paralyse depuis maintenant 24 heures une partie du transport aérien au pays. Des centaines de vols ont été annulés jusqu'à maintenant. Les deux parties se disent prêtes à poursuivre les négociations et le syndicat des agents de bord espère que le gouvernement fédéral n'interviendra pas dans le processus. La ministre canadienne de l'Emploi juge toutefois les derniers développements décevants et exhorte les deux camps à parvenir à une entente. L'ancien directeur québécois du syndicat de la fonction publique, Marc Rangé, s'interroge sur l'approche que le gouvernement adoptera.
6: Il faut vraiment surveiller, c'est est-ce que le gouvernement fédéral va être tenté d'intervenir? Est-ce que le gouvernement va continuer à faire confiance à la médiation entre les parties? Est-ce qu'il y aura une intervention?
5: Le gouvernement Carney a été critiqué l'été dernier pour son intervention afin de mettre fin à la grève chez Air Canada. En Colombie-Britannique, les feux de forêt poursuivent leur progression. Les conditions de sécheresse dans le sud de la province sont à des niveaux records. Dans la région de l'Okanagan notamment, les incendies qui y font rage forcent des milliers de nouvelles personnes à évacuer. Le reportage d'Alphonsine Sefou.
7: En Colombie-Britannique, plus de 5000 personnes ont dû évacuer leur domicile depuis samedi après-midi. Kevin Dunbar, responsable provincial des opérations d'urgence pour BC Wildfire, précise que la plupart de ces évacuations ont lieu en raison du feu de Bradley Creek. Situé près de Vernon, il est désormais qualifié de feu d'intérêt. Il a presque triplé de taille depuis samedi, passant de 1000 hectares à plus de 2600 hectares ce dimanche après-midi. Plus au sud, le feu de Kilpitook Creek a conduit le district régional du centre de l'Okanagan à publier un ordre d'évacuation pour près d'une trentaine de propriétés.
8: I feel very anxious and nervous. This is my house. I don't want to lose my house.
7: Plusieurs évacués de la région de l'Okanagan sont accueillis au centre communautaire West Bank Lions à West Kelowna. Atlyn Baker se dit anxieuse et nerveuse à l'idée de perdre sa maison.
8: We need more crews. That could tackle the fire.
7: Elle souhaite qu'il y ait plus de pompiers pour lutter contre les feux de forêt. Justement, une soixantaine de pompiers de la SUPFEU ont été déployés en Colombie-Britannique afin de prêter main forte durant les deux prochaines semaines. Du renfort venant d'autres provinces comme l'Alberta ou d'autres pays comme le Mexique est également attendu. Ici Alphonsine Sefou, Radio-Canada, Vancouver.
5: Par ailleurs, aux États-Unis, les trois violents feux de forêt qui brûlent dans l'État de Washington ont détruit jusqu'à maintenant environ 600 structures et forcé l'évacuation de près de 60 000 personnes. Les brasiers qui ont ravagé près de 20 km² se situent près de Spokane, la deuxième plus grande ville de l'État américain. 4 000 pompiers sont à pied d'œuvre et la garde nationale a été déployée pour notamment coordonner les évacuations. Le gouverneur a aussi décrété l'état d'urgence samedi. Par ailleurs, en Europe, la Grèce fait face à une situation extrêmement difficile. La chaleur et les vents forts compliquent le travail des pompiers et de nouvelles évacuations ont été décrétées dans la région d'Athènes. En France, la situation est stable. Le président américain affirme que de nouvelles négociations avec l'Iran commenceront aujourd'hui. Il n'a toutefois donné aucune précision sur le lieu où elles se dérouleront, ni sur les participants qui y assisteront. Il n'y a pas non plus fixé de date butoir pour un accord. Samedi, Donald Trump avait avancé que les États-Unis et Israël avaient convenu de suspendre des frappes prévues contre l'Iran à la demande de Téhéran et d'autres pays du Moyen-Orient. Il avait ajouté que c'était à condition qu'un accord soit rapidement conclu. Un média iranien a toutefois démenti les affirmations du président américain. Et en terminant, l'Union européenne impose désormais l'étiquetage des contenus créés par l'intelligence artificielle. Une mesure qui survient alors que différents gouvernements partout dans le monde tentent d'encadrer l'usage de l'IA qui se fait de plus en plus populaire, notamment dans le monde de l'immobilier au Québec. La pratique est toutefois peu encadrée et des voix s'élèvent pour imposer des balises. Édouard Baudouin.
9: Alors ici, on a l'espace de vie.
10: Le courtier Alexandre Tazi nous montre sa plus récente inscription au cœur de Montréal. L'appartement est vide, mais en ligne, on y trouve du mobilier, ajouté grâce à l'intelligence artificielle, ce qui permet au courtier d'économiser des centaines de dollars en aménagement virtuel.
11: Souvent, lorsqu'elles ne sont pas meublées comme on se trouve à l'appartement ici, on voit que 4 murs blancs, donc c'est difficile pour un acheteur de se projeter lorsqu'on voit ça.
10: La pratique est de plus en plus répandue, mais elle peut faire sourciller lorsque l'IA est utilisée pour altérer de manière importante l'apparence d'une propriété ou d'un logement.
12: Ça m'est déjà arrivé personnellement de me déplacer pour visiter une propriété et ne pas reconnaître la propriété. J'ai même dû regarder sur mon cell, voir est-ce que je me suis trompé de propriété.
10: Pour le courtier Younes El Moustir, qui utilise aussi l'IA pour meubler ses inscriptions, la pratique devrait être mieux réglementée.
12: C'est sûr que le cadre légal reste flou.
10: L'organisme d'autoréglementation du courtage immobilier prescrit aux courtiers de faire preuve de transparence dans leur utilisation de l'IA et de respecter certaines limites. Son porte-parole, Louis Beauchamp.
13: Si on fait apparaître une fenêtre qui n'existe pas. Et si on décidait, par exemple, d'ajouter un étage, vous voyez, là, évidemment, on va beaucoup trop loin.
10: L'étiquetage des inscriptions dont le contenu a été modifié par l'IA est obligatoire depuis peu en Californie et le sera bientôt dans la ville de New York. Ici Édouard Baudouin, Radio-Canada, Montréal.
5: Et voilà, c'est ce qui met fin à ce bulletin d'information de Radio-Canada. Bonne journée à notre antenne.
14: Salut, ici Alexis Delancère. J'anime Ça s'explique, un balado qui a pour mission de décortiquer l'actualité, un sujet à la fois. Cet été, tous les lundis, Ça s'explique s'invite à la radio avec des épisodes tirés de notre production des derniers mois. Aujourd'hui, j'aimerais vous faire écouter un épisode diffusé le 14 mai dernier portant sur une idée qui fait son chemin, celle des épiceries publiques. Les prix affichés à l'épicerie ces jours-ci nous font souvent grincer des dents. L'inflation et l'instabilité économique occupent de plus en plus nos pensées. C'est le contexte idéal pour qu'émergent des façons de faire différentes. Au cours des dernières semaines, l'idée des épiceries publiques soutenues par l'État a fait son chemin dans les cercles progressistes. Les promoteurs de cette initiative y voient une façon de garantir un meilleur accès à des denrées alimentaires à moindre coût. Mais cette proposition peut-elle passer le test de la réalité? Est-ce qu'il s'agit d'une initiative viable dans le contexte canadien? Voici à ce sujet mon entretien avec le professeur au département d'économie agroalimentaire et des sciences de la consommation à l'Université Laval, Maurice Doyon. Et c'est parti pour Ça s'explique, le balado qui s'invite à la radio.

0: Comment vous trouvez le prix de l'épicerie?
1: Ben, pour le moment, c'est trop cher, vraiment.
2: On essaye de apprendre à nos enfants à manger santé, puis pas manger de malbouffe. Mais s'il y a de quoi de cher aujourd'hui, c'est manger santé.
3: Ça monte tout le temps, même de semaine en semaine. On s'aperçoit qu'il y a les affaires qui changent de prix tout le temps. Les salaires, ils n'ont pas monté beaucoup.
4: Nous autres, on surveille pas mal les spéciaux, tout ça.
5: D'un bout à l'autre du pays, c'est la même chose. L'inflation est sur toutes les lèvres. Dans ce cas-ci, au Nouveau-Brunswick, quelques commentaires colligés au sortir des épiceries là-bas par nos collègues. Tout ça alimente, sans jeu de mots, de plus en plus des idées telles que l'implantation des épiceries publiques dont on va parler avec notre invité du jour. Maurice Doyon, bonjour.
6: Bonjour.
5: Alors, explorons ça tout d'abord de façon contextuelle. Élaborons un peu plus sur le contexte qui favorise l'émergence de cette idée-là. Bon, bien entendu, si on veut, le facteur prédominant, c'est l'inflation.
6: Oui, vous avez tout à fait raison. Les gens cherchent des solutions. Donc, l'inflation alimentaire, là, on l'a constaté, a été supérieure à l'inflation générale depuis quelques années. Et puis, ça c'est avec un grand pic là durant, suivant la pandémie. Et on est constamment rappelé, hein, à l'épicerie, ben on y va souvent, et on est constamment rappelé de ces que les aliments nous coûtent plus cher, et donc ça vient, c'est un élément psychologique important, et l'alimentation, ben c'est quelque chose de très primaire également.
5: Ouais, c'est ça. Puis les perceptions sont teintées par le fait, comme vous le dites, là, qu'on y retourne à tous les jours. Ça occupe beaucoup d'espace mental, si on veut, là.
6: Oui, tout à fait. Écoutez, c'est on dit que dans les d'un point de vue psychologique là, on a un espace restreint là dans notre cerveau, et puis on a des trucs qui nous reviennent comme ça constamment, et dans le fond les coûts des aliments là, quand il y a des hausses, ça en fait partie. Là.
5: C'est donc en voyant tout ça qu'il y a des partis politiques, des groupes de pression, des groupes de recherche qui mettent de l'avant l'idée des épiceries publiques. Avant toute chose, rappelez-nous quels sont les grands objectifs de ces épiceries publiques, si ça voit le jour.
6: Un des objectifs, ce serait de réduire la facture alimentaire là, des citoyens. Et il y a un autre objectif aussi qui est parfois distinct ou qui est parfois concomitant, qui est de rendre des services à des endroits où ce service-là n'existe pas. Alors, on parle l'expression le désert alimentaire, notamment.
5: Ce sont des endroits, donc des déserts alimentaires où les épiceries telles qu'on les connaît, les grandes bannières ne sont pas présentes, c'est ça?
6: Oui, tout à fait. Pourquoi est-ce que ça arrive? Ben, parfois, c'est tout simplement que le secteur privé va juger que c'est un endroit qui est, par exemple, coûteux, ou le prix des loyers est important, ou encore que on estime que la clientèle ne va pas nous permettre de faire nos frais. Alors, on pourrait faire, si vous voulez, le parallèle avec Internet. On a vu au Québec, il y avait des régions qui n'étaient pas desservis par Internet parce que les entreprises se disaient, ben, je vais devoir passer des kilomètres de fil pour avoir quelques clients seulement. Et donc, ce que le gouvernement a fait, c'est, ben, on va mettre en place des programmes, on va subventionner, dans le fond, l'entreprise privée pour qu'elle amène le service chez les gens. Et puis, par la suite, ce sera, une fois que c'est établi, ben les gens appellent leur abonnement là, comme partout. Et même à des endroits où ce n'est pas possible, on a subventionné directement le consommateur pour un accès via satellite-là. Alors, on peut imaginer un peu la même chose si un endroit où le privé au niveau distribution et particulièrement détail alimentaire n'est pas présent, le gouvernement pourrait vouloir s'impliquer pour offrir ce service-là, donc le choix alimentaire là, dans certains, ça peut être dans des quartiers de ville ou dans certains endroits.
5: C'est ça, colmater les brèches en quelque sorte, faire en sorte que ceux qui n'ont pas accès à une alimentation à bas prix puissent y avoir accès. Et justement, puisqu'on parle du privé, évacuons justement cet aspect-là avant d'explorer davantage la question des épiceries publiques. Là, les grandes bannières au Canada, là, comment ça fonctionne? Comment fonctionnent ces oligopoles?
6: C'est une situation de pouvoir de marché, peut-être pas de la définition pure d'un oligopole, mais je pense qu'on peut utiliser le terme quand même. On a cinq joueurs, dont trois majeurs, là, qui sont ceux qu'on connaît, Metro, Loblaw et Sobeys. Alors, ces marchands-là, puis après ça, le quatrième et le cinquième, ce sont Costco et Walmart, bien sûr. Alors, on a l'agriculture primaire et puis des transformateurs et il faut amener, il y a la fonction d'amener l'aliment aux consommateurs. Alors, on va passer via des centres de distribution, des entrepôts, et on va distribuer ça dans nos points de vente. Et cette fonction-là, ben, elle est physique, puis quelqu'un doit la faire. Et on a ces cinq joueurs-là qui occupent une très, très grande place au Canada là, pour faire pour nous amener nos aliments là, plus près de chez nous.
5: Et c'est dans ce panorama, dans ce paysage-là, que seraient intégrées les épiceries publiques. C'est le souhait de partis politiques désormais comme le NPD ou encore Québec solidaire au Québec.
0: J'annonce donc fièrement qu'un gouvernement solidaire s'attaquera au prix de l'épicerie en développant un réseau national d'épiceries publiques à but non lucratif. Créer un nouveau concurrent aux grandes bannières d'épicerie, c'est une manière efficace de créer de la compétition et de faire baisser le prix de l'épicerie. L'État a une force de frappe que peu d'acteurs peuvent avoir sur le marché de l'alimentation. À terme même, les études montrent que le prix de l'épicerie pourrait baisser jusqu'à 30 % pour les familles. C'est pas rien.
5: Un réseau national d'épicerie publique à but non lucratif, c'est ce que met de l'avant Rouba Ghazal, co-porte-parole de Québec solidaire. C'était le 10 mai dernier. Elle veut créer de la compétition, faire baisser le prix de l'épicerie, ce qui pourrait se faire jusqu'à 30% de baisse pour les familles, selon certaines études citées par la co-porte-parole de ce parti politique de gauche au Québec. Alors, Maurice Doyon, comment fonctionnent les épiceries publiques à travers les différents modèles proposés? Commençons par ce qu'évoque Rouba Ghazal, les modèles, je dirais, nationaux.
6: Alors, vous savez, les fonctions que j'expliquais précédemment, que jouent dans le fond, que font les grandes chaînes, ben ces mêmes fonctions-là, elles doivent être faites par une chaîne publique ou un réseau public. Alors, associé à ces fonctions-là, ben il y a des coûts. Et puis la proposition de Québec solidaire ne parle pas de subventionnement, mais parle vraiment de mettre en place un réseau qui n'aurait pas le profit comme objet principal, ce qui est l'objet de la majorité des entreprises privées. Alors, par contre, on nous promet une baisse de prix significative. On parle de 20 à 30 % et j'ajoute que là, on ne parle pas de subventionner là, dans le cas de Québec solidaire, ce qui est différent au niveau fédéral. Et il faut comprendre que les marges de profit de ces grands détaillants-là. C'est une opération qui repose sur de grands volumes. Alors, leur marge de profit est au maximum de 5 %. Là. Donc, ça joue entre 1,5 % et 5 %. Donc, je ne peux pas faire baisser le coût de l'alimentation de 20 % si le profit est de 5 %. Alors, la seule manière de le faire, ce serait de ne pas payer tous mes coûts. Et ne pas payer tous mes coûts, mais ça veut donc dire de subventionner. Et là, si on choisit de subventionner une opération, dans le fond, physique, qui est d'amener les aliments du transformateur jusque dans un point de vente pour le consommateur, alors là, il y a des questions qui se posent. Est-ce que c'est la meilleure façon de faire? Est-ce que c'est une bonne utilisation des sommes que ça va nécessiter?
5: Alors, évidemment, ça demanderait des coûts significatifs, comme vous le dites, sur l'ensemble du cycle de production, de distribution, de vente avec les salaires des employés, si on y va avec la totale, si on veut. Mais qu'en est-il des modèles plus locaux? Il y en a à Toronto qui sont en train d'être mis en branle, c'est très embryonnaire. À New York aussi, ça l'est. Mais qu'est-ce qu'on propose dans un contexte municipal quand on parle d'épicerie publique?
6: On peut faire la distinction des deux fonctions discuté précédemment, c'est-à-dire est-ce que l'objet c'est d'amener un service, donc il y a un désert alimentaire et je veux qu'il y ait un service, ou bien c'est de faire baisser le coût de l'alimentation. Alors lorsqu'on regarde des villes comme Toronto et New York, bien que ce ne soit pas fait encore, ce qui semble ressortir, c'est qu'on va s'en aller dans des quartiers où le service n'est pas particulièrement intéressant. Donc, on vise peut-être davantage le désert alimentaire. On peut toujours parler de on va pas prendre de profit, ce sera des organismes à but non lucratif, mais ce sera pas une baisse très importante là. Au niveau du prix qu'ils seront en mesure de donner, à moins que l'on subventionne encore une fois. Alors, ça, c'est un des modèles. L'autre modèle, c'est de l'objet principal, et c'est celui dont vous avez évoqué là, avec le discours de Québec solidaire.

0: c'est de faire baisser les prix. Et là, ben, il y a un problème mathématique. Comme je le mentionnais, je peux pas faire baisser les prix, en ne prenant pas de profit. Si mes profits sont de 5%, je peux pas faire baisser les prix de 20%. Alors, et si je subventionne allègrement, ben, peut-être que ce serait préférable de prendre cet argent et puis, de la donner directement aux gens qui en ont besoin. Parce que pour les gouvernements, il est facile d'identifier via les rapports d'impôts, quels sont les revenus des citoyens. Si vous subventionnez les épiceries publiques et que vous les subventionnez allègrement, ben, premièrement, est-ce que le public est en mesure de rendre le service de façon plus efficace que le privé? Alors, on peut questionner ça. Et puis, deuxièmement, on va mettre en place toute une infrastructure qui est coûteuse, et je pourrais prendre cet argent-là et tout simplement la donner directement aux gens de façon ciblée. Parce que vous savez, si on subventionne des épiceries publiques, tous y auront accès, même ceux qui n'en ont pas besoin.
1: En même temps, ceux qui font la promotion de ces idées-là voient l'alimentation comme un droit. Et qu'en vertu de ce droit, ben, l'État peut et doit s'investir davantage, comme il l'a fait en santé, par exemple, en offrant l'accès universel à la santé, avec tous les coûts que ça présuppose. Il y a aussi, par exemple, la SAQ au Québec et d'autres sociétés des alcools ailleurs dans les provinces, qui sont les preuves et en santé et en matière de vente d'alcool, que l'État peut intégrer une chaîne de production, de distribution et de vente au détail, ou sinon offrir un service comme la santé avec des coûts substantiels.
0: Oui, ben en fait, il faut distinguer la façon d'accomplir l'objectif versus l'objectif. Donc, je ne critique absolument pas l'objectif, je critique la façon de l'atteindre. Alors, par rapport à ce que vous venez de mentionner, écoutez, la SAQ, c'est un monopole. Donc, on ne peut pas dire, il est difficile pour moi de vous dire si demain matin la SAQ n'était pas un monopole, est-ce qu'elle survivrait? Est-ce qu'elle survivrait dans un environnement compétitif? Je n'ai pas la réponse puisqu'elle ne l'a jamais été. Et donc, vous mentionnez que, dans le fond, l'alimentation, c'est un droit universel, et puis on peut tout à fait être d'accord avec ça, sans vouloir se diriger vers un réseau public là au niveau des épiciers ou de la distribution alimentaire. Alors, on peut assurer une bonne alimentation à tous en augmentant les revenus, tout simplement. Alors, l'offre, elle est déjà là. Et puis, il faut comprendre également que l'alimentation, là, les épiciers, les détaillants, distributeurs, c'est une opération qui est très sensible aux économies de taille. Ce que ça veut dire, ça, c'est que plus t'es gros, moins ça coûte cher. Alors, à moins que l'État québécois décide de nationaliser là, toutes les chaînes, tous nos distributeurs alimentaires, je vois pas comment l'État arriverait dans l'environnement actuel à se faufiler et à être suffisamment gros pour aller chercher ces économies de taille-là. Qu'est-ce que ça veut dire? Ça veut donc dire que l'épicier québécois là, de l'État, il va avoir des coûts supérieurs à ceux qui sont déjà là. Alors, et si l'objectif, c'est de donner des économies aux gens, ben écoutez, ça va être des économies, somme toute, marginales, là, si mes coûts sont en partant plus élevés.
1: Donc, avec tout ce qu'on vient de se dire, M. Doyon, concluons de façon claire et limpide, à quel point c'est réaliste en ce moment d'implanter ce type d'initiative dans notre contexte, le contexte canadien ou québécois?
0: Ben, en fait, si l'objectif, c'est de faire baisser les prix, la réalisation de ça, elle va être difficile. Toutefois, c'est quand même intéressant d'en discuter parce que c'est un enjeu qui est important pour les gens. Et ça nous amène aussi à discuter de d'autres modèles, d'autres alternatives. Et c'est particulièrement important aussi dans le contexte où on a des déserts alimentaires. Alors, quelle serait la meilleure façon ou la bonne formule pour résoudre ce problème-là? Alors, la discussion est certainement intéressante.
1: D'autant plus, comme vous le dites, qu'il y a d'autres modèles entre les oligopoles et les épiceries publiques, d'autres pistes de solutions, d'autres façons de voir les choses existent. Parmi celles-ci, l'entreprise Liquidation Marie.
2: Mais là, Loblaw, Sobey, Metro, Costco, Walmart, à quel point tu bouscules leur marché?
3: On vend pas cher, c'est sûr que ça dérange, mais en même temps, on n'est pas le même type de business. T'sais, moi, je promouvois du déclassé, je promouvois du date court. T'sais, le yogourt qu'on vient acheter à 88 sous, exemple, chez moi.
2: C'est mieux de le manger demain.
3: Ben, mais du yogourt, on s'entend, là, c'est bon vraiment longtemps, mais c'est ça la différence. C'est que nous, notre yogourt, au lieu d'avoir 4 semaines de date, ben, ça se peut qu'il y ait 4 jours, là. Fait que, tu sais, c'est un choix que le consommateur a à faire. Est-ce que je suis prête à mettre 88 sous pour un yogourt qui reste 4 jours puis prendre le risque? Ben, tu sais, certainement, parce qu'avoir les gens qui se déplacent, tout le monde est content.
1: En voilà une autre initiative qui attire pas mal l'attention par les temps qui courent. Marie-Ève Breton, elle est fondatrice et présidente de Liquidation Marie. C'était en entrevue à l'émission Tout le monde en parle. Maurice Doyon, il y en a d'autres, comme je dis, de ces stratégies à explorer. Commençons par celle-ci. Comment ça fonctionne? Qu'est-ce qui est proposé?
0: Ben ici, on a un superbe beau modèle, mais qui est complémentaire à l'offre déjà existante. Donc, on ne vient pas se substituer à ce qui existe. Alors, cette entreprise-là, ben, elle reçoit de la part beaucoup des transformateurs de produits qui soit n'ont pas trouvé preneur chez le détaillant parce que il y a eu une erreur dans les commandes ou encore on a des retours parce que les détaillants lorsqu'ils ont des invendus c'est souvent les transformateurs qui doivent les reprendre alors où il y a un petit défaut dans l'emballage ou peu importe donc plutôt que de perdre ces produits-là, ils peuvent les vendre à un rabais extrêmement important à Liquidation Marie qui va repasser ce rabais-là au consommateur. Donc, on parle d'un rabais de 50 à 80 là, par produit. Mais c'est encore une fois un modèle qui est génial. Ça réduit le gaspillage alimentaire, mais ce n'est pas un modèle qu'on peut développer à grande échelle. Je veux dire, il va y en avoir d'autres, des ouvertures de ce type de commerce-là, mais c'est limité. Tous les Québécois ne pourront pas aller faire leur épicerie au complet chez Liquidation Marie. Là, ça, ce n'est pas possible.
1: Qu'en est-il maintenant des coopératives d'alimentation qui font aussi partie du portrait?
0: Bien, tout à fait. Alors, on a un modèle qui existe. On a plus de 70 épiciers coopératifs au Québec. Donc, étant moi-même membre d'un IGA coop là, à Québec, c'est un modèle qui est très intéressant également. Et vous savez, c'est à but non lucratif dans le sens où une coopérative doit gagner des sous pour survivre. Elle doit compétitionner dans cet environnement concurrentiel-là, mais elle va verser une bonne partie de ses profits à ses membres. Alors, dans mon cas, bon an, mal an, ça correspondait, parce que depuis un an ou deux, ça va peut-être un petit peu moins bien, mais historiquement, on recevait environ une semaine d'épicerie, ce qui représente près de 2%. Alors, c'est la marge qui existe lorsqu'on dit, ben, on va être un organisme à but non lucratif et on va distribuer nos profits. Alors, vous voyez, par rapport à faire baisser le coût de l'alimentation de 20%, il y a quand même une marge importante. Mais on pourrait également, dans les déserts alimentaires, tenter de favoriser ce modèle-là. Vous savez, les coopératives, un des enjeux lorsqu'elles veulent se mettre en place, particulièrement dans l'alimentation, c'est l'accès aux capitaux. Et le gouvernement pourrait très, très bien avoir des programmes qui vont les aider à ce niveau-là, qui vont leur faciliter la vie. Et on n'a pas besoin, dans le fond, de réinventer la roue. Là, on a déjà au Québec un mouvement coopératif qui est très fort et qui fonctionne très bien.
1: Réinventer la roue ou non, l'important est de brasser de nouvelles idées, je pense, d'explorer de nouveaux modèles, qu'ils soient complémentaires ou non. Voilà le mérite d'avoir ce genre de discussion comme on l'a eu avec vous aujourd'hui, Maurice Doyon. Merci beaucoup d'être passé nous voir.
0: Ça m'a fait plaisir. Au revoir.
1: Je rappelle que vous êtes professeur au département d'économie agroalimentaire et des sciences de la consommation à l'Université Laval. On se dit à une prochaine.
0: Au revoir.

Voilà pour cette autre mouture de Ça s'explique en version radio. Si jamais vous avez envie d'explorer davantage les épisodes de mon balado, je vous invite à vous rendre sur l'application Radio-Canada.

audio. Aujourd'hui, à la technique, Caroline Boivin, à la recherche, Stella Dupuis, à la réalisation, Geneviève Gagné. Quant à moi, je m'appelle Alexis Delancère. Je vous dis à la semaine prochaine. Allez, salut!

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1: Les fans sont-ils plus enthousiastes que les supporters? Les emprunts allant de les fans et supporters figurent dans tous les dictionnaires et leur emploi est courant dans toute la francophonie. On a même proposé, dans le cas de supporters, les graphies francisées supporteur, EUR, et supportrice. On peut cependant leur préférer d'autres termes. Par exemple, au lieu de fan, on peut appeler admirateur une personne qui éprouve de l'admiration pour une vedette ou pour une personnalité publique. De même, on peut appeler partisan au lieu de supporter une personne qui encourage les vedettes du sport. Enfin, pour désigner les personnes qui appuient un candidat politique, on peut remplacer supporter par sympathisant.
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1: Bonjour, ici Mireille Langlois. J'anime Culture et Confiture, le magazine Culture et Société du samedi matin dans l'Ouest canadien et le Nord. Je suis basée en Colombie-Britannique. Je sais pas si vous êtes comme moi, mais on a tous, pour la plupart, un enseignant, un prof qui nous a marqué. Moi, c'est mon enseignante de deuxième année du primaire. Et si vous posez la question à un résident francophone de Prince George en Colombie-Britannique, il va sans doute vous parler d'Évelyne Bergeron. Tout le monde la connaît dans la communauté. Même la bibliothèque de l'école porte son nom. Prince George se trouve à près de 800 kilomètres au nord de Vancouver. C'est là qu'Évelyne a posé ses valises avec sa petite famille en 1978. Cette franco-albertaine arrivait des territoires du Nord-Ouest où elle avait enseigné. Mais en s'installant en Colombie-Britannique, elle s'aperçut qu'il n'y avait aucune école francophone, ni même d'immersion pour ses enfants, maintenant en âge d'être scolarisés. Je la laisse vous raconter.
2: C'était toute une révélation pour moi et mon mari lorsqu'on est déménagé à Prince-George. Donc, nous, on est arrivés là dans ça et j'étais complètement déconcertée de voir cette réalité-là.
1: Pensez-vous que ça l'a arrêtée et qu'elle a choisi d'envoyer ses enfants à l'école anglophone? Ben non, il en faut plus à Évelyne Bergeron. La chance a tourné en sa faveur car la province a autorisé en 1979 les francophones à obtenir une éducation en français.
2: Oh, que j'étais contente. Là, ils devaient trouver une enseignante, alors j'étais là. Mais je voulais, c'était une mission pour moi, je voulais vraiment, vraiment que mes enfants apprennent ma langue et ma culture. On avait deux enfants, une petite fille de 5 ans, un petit garçon de 2 ans. Alors pour moi, transmettre ma langue était très, très important.
1: Évelyne a donc pris la présidence du comité de parents et a commencé le travail pour mettre sur pied dans leur région ce qui s'appelait à l'époque le programme cadre de français.
2: Là, je me suis mis à l'œuvre et j'ai appelé tous les gens qui avaient un nom francophone dans l'annuaire de téléphone. C'était des heures et des heures et des heures, mais c'était vraiment, vraiment difficile de recruter les gens parce que eux autres, ils connaissaient pas avoir une école francophone après Georges, ça leur faisait peur.
1: Peur que les enfants perdent leur anglais. Plus de 50 élèves étaient attendus à la rentrée et la stupéfaction, seulement 10 se sont réellement présentés. Mais le bouche-à-oreille a vite fait ses preuves et Évelyne a terminé l'année avec une belle classe de 24 élèves de la maternelle à

Mais la musique arrive très, très tôt dans ma vie parce que dans ma chambre, j'ai mon tourne-disque, j'ai mon enregistreuse et je fais des émissions de radio. Et je suis un fan fini de Michel Pagliaro. Et j'écoute en boucle, j'entends frapper. J'écoute ça, mes amis, ça n'a pas de sens. Je rêve d'être moi-même Michel Pagliaro. Alors imaginez quand, enfant, t'as 6, 7, 8 ans, t'as cette idée-là dans la tête et qu'un jour, tu te retrouves sur scène et que tu te revires et qui arrive pour chanter avec toi? Michel Pagliaro. Et chanter quoi? J'entends frapper.

Et mes amis, ça frappe. C'est de la nostalgie absolument fabuleuse, heureuse. C'est ce qui m'est arrivé avec Michel Padgaro, mais avec plein d'autres chanteurs et chanteuses que j'ai tellement aimé dans mon enfance, dans mon adolescence, que j'ai adulé, et puis qui se sont retrouvés sur scène en même temps que moi. Ça, c'est réaliser des beaux rêves.

0: On se retrouve sur Ici Musique et je vous raconte plein d'autres anecdotes sur plein de belles chansons.
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1: C'est un pays riche en paradoxes, marqué par des mythes fondateurs tenaces. Parmi ceux-ci, les pèlerins du Mayflower, 102 colons persécutés en Angleterre, à la recherche d'une vie meilleure dans le Nouveau Monde. La traversée pour s'y rendre fut difficile, l'arrivée pénible et le premier hiver mortel. De quoi alimenter le récit des pères pèlerins, ces puritains épris de liberté, valeur fondamentale de ce qu'allait devenir plus tard les États-Unis d'Amérique.
9: Vous êtes sur le Mayflower?
10: Je m'appelle Coppins, second du Mayflower.
9: Ces passagers vont sur le Mayflower?
10: Oui.
9: Une bande d'originaux?
10: Oui. Ils veulent prier comme ceci au lieu de faire comme ça. Et sans s'agenouiller, ils prient en restant debout. La tolérance religieuse, voilà ce qu'ils demandent. Et pour ça, ils s'en iront au bout du monde, chez les païens.
9: Vous, là, votre nom?
11: Samuel Fuller. William Button.
12: William Bradford. Ma femme.
13: Gilbert Winslow, j'arrive de Londres pour ne rien vous cacher.
12: Pourquoi vous en allez-vous?
13: Je pars parce que je n'ai rien de mieux à faire ici. Je veux aller voir moi-même s'il existe un nouveau monde ou si c'est seulement l'envers de l'ancien. J'ai l'impression qu'on embarque. Nous levons l'ancre demain. Je vous salue. Bonne chance.
1: Le Mayflower, au départ de Plymouth, en Angleterre, le 16 septembre 1620, c'est dans ce film qui a pour titre Capitaine sans loi, 1952, réalisation Clarence Brown. Ah, pour en parler, mon invitée, Mylène Desautels, elle est historienne, professeure au collège Lionel Groulx à Sainte-Thérèse. Bonjour Mylène.
14: Allô Maxime.
1: Tout le monde chez les petits Américains hein, connaît cette histoire-là. Le Mayflower, le fameux bateau qui part de Plymouth et qui arrive au Massachusetts. Pourquoi l'histoire de ce bateau du Mayflower est-elle à ce point importante dans l'histoire américaine?
14: En fait, c'est un peu la colonie idéalisée.

0: précisée, que représente Plymouth, qui va être fondée par les colons qui sont à bord du Mayflower. C'est pas la première colonie en Amérique qui va devenir les futurs États-Unis. Avant ça, il y a eu celle de Jamestown. Mais pour toutes sortes de raisons, celle du Mayflower, entre autres pour cette ferveur religieuse, cette quête de liberté, la rencontre aussi avec les nations autochtones qui, au départ, se passent relativement bien. Et le fait aussi qu'il y aura cette fameuse célébration, le Thanksgiving américain, qui techniquement n'est pas la première fois en Amérique qu'on fait ça, mais c'est ce Thanksgiving-là qui va devenir un peu le modèle de la fête nationale qui va se développer plus tard. Mmh. Alors, il y a plusieurs raisons derrière ça. On va y voir aussi souvent les racines de la démocratie américaine avec le premier contrat d'autogestion que les colons vont signer ensemble. Et donc, c'est en fait plus tard, surtout à partir de l'indépendance, la Révolution américaine, et au 19e siècle, que là, c'est pères pèlerins, comme on les appelle, vont devenir un peu le modèle idéalisé de cette colonie voulue par Dieu qui est en Amérique là, par volonté divine.
1: Ouais, comme si tout partait de là. Hein. Bon, parlons des pèlerins, ces fameux puritains. Qui sont-ils et pourquoi ils fuient l'Angleterre?
0: On est au 17e siècle. C'est vraiment un siècle de crise religieuse en Europe en général et particulièrement en Angleterre où le roi anglais, donc à partir du 16e, a décrété que c'était dorénavant l'Église anglicane. Les pèlerins qui vont venir en Amérique, eux contestent ce compromis qu'on juge trop faible entre l'ancienne religion catholique et le protestantisme. On dit qu'ils sont puritains. En fait, techniquement, ils sont même plus radicaux que les puritains. Pour eux, on les appelle des séparatistes. Ils veulent se séparer de l'Église anglicane. Pour eux, elle n'est même plus réformable. Pendant un certain temps, ils vont même se réfugier en Hollande pour éviter les persécutions et aller chercher une liberté de religion dans une ville qui s'appelle Leiden. Et le fait que leur statut en Hollande est menacé par un retour d'une guerre contre l'Espagne catholique, va les pousser à trouver une nouvelle solution. Oui. C'est là que prend forme là, ce projet-là, qui est en fait un peu précipité même. On se dépêche à organiser ça parce que la situation en Hollande devient de moins en moins sécuritaire.
1: Oui. Donc, on pourrait dire que ce sont des radicaux, hein, un peu sectaires à l'époque par rapport à d'autres. On va écouter comment on les décrivait chez nous en 1992, l'émission Les Grandes Religions avec Lise Poitier, historienne.
2: Être puritain à cette époque-là, c'est un peu un style de vie, une manière d'être. Ils se font identifier au niveau social, et ils forment des communautés ou des sociétés qui sont vraiment très, très fermées et très faciles à identifier.
3: Alors, quand on les représente comme ça, ça n'est pas une caricature.
2: Ils étaient vraiment comme ça. Et à ce moment-là, être puritain, c'est pas le fait d'une classe sociale. C'est le fait de partager une idéologie, une façon d'être, une religion, des valeurs. Ils se sentent à part parce qu'eux, ils se sentent élus de Dieu.
1: Élus de Dieu. Donc, il y a presque une mission biblique. Hein? Ils choisissent le nouveau monde. Qu'est-ce qu'ils cherchent là-bas? Et pourquoi cet endroit-là?
0: Il y a vraiment une fascination pour le Nouveau Monde. Évidemment, on côtoie l'Amérique et les nations autochtones depuis plus de 100 ans déjà. Et ces années-là, il y a vraiment une augmentation de la fascination parce que la fameuse première colonie de Jamestown va être fondée. Il y a une relation qui s'établit avec les Powhatan. Et la fille d'un des chefs, qui s'appelle Pocahontas, tout le monde connaît un peu l'histoire, va donc se ramasser à Londres. Elle devient vraiment une fascination. Et pour les séparatistes de l'église là, de Scrooby, qu'elle s'appelle, là, ils vont vraiment former ce projet-là d'aller dans un endroit où il y a une pureté possible. Et donc, on va organiser, comme j'ai dit tout à l'heure, un peu rapidement, une partie de ces gens de cette communauté acceptent de partir. Ils sont quand même accompagnés aussi parmi les 102. Ce ne sont pas tous des membres de la communauté. Mm-hmm. Il y a aussi des métiers spécialisés, comme par exemple des charpentiers, parce qu'on sait qu'on aura tout à bâtir là-bas. Et donc, on remplit donc deux bateaux à l'origine pour partir. Le départ va être retardé parce qu'en fait, un des deux bateaux, le Speedwell, prend l'eau. Donc, on dit que c'est une vraie passoire. On tente de le réparer à quelques reprises. Ça ne fonctionne pas. Et donc, finalement, la décision est prise. On va s'entasser à bord du Mayflower. Et on part assez tardivement, en septembre quand même, pour traverser l'Atlantique.
1: Mm-hmm. Hein,
0: ça prend pas une semaine à l'époque, évidemment. Et donc, on est entassé avec le matériel dont on pense avoir besoin une fois rendu sur place pour ériger réellement la colonie. Et sur un petit bateau qui n'est même pas fait pour des traversées atlantiques. C'est un bateau qui faisait le commerce du vin entre la France et l'Angleterre. Et là, on part. Mais on voit, on sent un peu aussi cette idée. Hein. Ça contribue au mythe, hein, un projet qui est un peu...
1: Un peu fou, biblique comme ça. On s'embarque à bord d'un bateau qui n'a pas été fait pour ça. La traversée

0: Elle sera pénible, 2 mois, 66 jours, hein, plusieurs tempêtes, si bien qu'ils dérivent. Et au bout donc de 2 mois, ils arrivent finalement au Nouveau Monde, mais pas mal plus au nord que prévu, là.
1: Et oui, effectivement, on arrive beaucoup plus au nord. On devait aller rejoindre la fameuse colonie de Jamestown, qui s'appelle dorénavant la Virginie. Mais malgré ça, on arrive encore plus au nord, en fait, à Cape Cod. C'est là qu'on débarque une première fois. Et on va même avoir une première rencontre avec des nations autochtones, pas directement, plutôt une escarmouche. Et les colons se rendent compte que non, c'est pas tellement propice pour s'établir. Il n'y a pas de source d'eau. Ça semble pas très amical comme réception. Et donc, rembarquent, vont un petit peu explorer là, aux alentours de Cape Cod et finalement se décider, il est rendu en novembre, il fait froid.
0: Ben oui.
1: On est au 17e siècle, on appelle ça en histoire le petit âge glaciaire, ça va être un hiver très rigoureux.
0: Très froid, ouais.
1: Et là, on se décide très rapidement à s'établir dans ce qu'eux vont appeler Plymouth, mais en réalité, c'est un ancien village, un village de la nation des Wampanoag qui est abandonné pour deux raisons, là, à la fois parce que l'hiver, les nations montrent dans les terres, et là, ils sont déjà partis. Et aussi, comme on va en parler, il y a eu un contexte particulier là, au sein des Wampanoag.
0: Ouais. Et là, bon, l'hiver, vous l'avez dit, à glaciaire, l'hiver sera très, très dur, meurtrier même, d'où la nécessité pour les passagers du Mayflower de se soutenir puis de s'entraider. Et ça, ils vont le faire, hein, entre puritains et non-puritains. Ils vont s'entendre, ils vont signer un texte qui a pour nom le Mayflower Compact, un texte qui va devenir mythique. Alors, c'est quoi le Mayflower Compact? Qu'est-ce que ça dit?
1: En fait, ils le savent très bien, qu'ils sont pas sur le territoire de la Virginie, ils sont un petit peu hors d'une loi quelconque. Et donc, ensemble, avant même de débarquer du bateau pour commencer à aller s'installer à Plymouth, ils vont se faire un contrat. Et c'est 41 hommes qui vont signer ce contrat-là. Ce qui est quand même assez remarquable à l'époque, beaucoup d'hommes qui appartiennent à des classes sociales qui normalement n'ont pas accès à ce type de partage de pouvoir vont y avoir un imprimeur, un charpentier, par exemple, même certains qu'on dit des engagés, qui vont donc signer ce contrat-là. Et l'idée, c'est qu'ensemble, ils acceptent que ils vont obéir à la loi qui va être déterminée par ceux qui seront leurs représentants. Et donc, il y a quand même un aspect très révolutionnaire du document. Et avec ça, les colons donc, vont s'auto-gérer une fois qu'ils vont établir la colonie.
0: Parce que, bon, voyant les difficultés arriver, ils se disent il faut arriver à soutenir puis à s'entendre puis s'entraider. 41 personnes vont le signer. Vous l'avez dit, un texte qui est assez concis quand même. Hein?
1: Oui.
0: Mais qui dit ceci. On écoute.
2: Au nom de Dieu, amen. Nous, les sous-signés, loyaux sujets de notre redouté lord souverain, le roi Jacques, par la grâce de Dieu, roi de Grande-Bretagne, de France et d'Irlande, défenseur de la foi, etc., ayant pour la gloire de Dieu l'avancement de la foi chrétienne et l'honneur de notre roi et de notre pays, entrepris un voyage afin d'implanter la première colonie dans les parties septentrionales de la Virginie, en présence de Dieu et en notre mutuelle présence, nous nous constituons par le présent pacte en un corps civil et politique, tant pour nous assurer un ordre meilleur que pour préserver et favoriser les fins susmentionnées. Et en vertu de ce qui précède, nous instituons, établissons et promulguons les lois, ordonnances, actes, constitutions et offices justes et égaux qui, de temps à autre, seront jugés être les plus idoines et convenir le mieux pour le bien général de la colonie. À quoi nous promettons tous de nous dûment soumettre et d'obéir. Anno Domini 1620.
0: 1620, juste et égaux. Ça détonne quand même de la vieille Europe, ça, hein?
1: Tout à fait. C'est pour ça que c'est quand même considéré comme révolutionnaire, même si on veut lui peut-être attribuer plus d'intentions que ce que c'était là, à l'époque.
0: Ouais. Donc, on le disait, un premier hiver, là, ça va être extrêmement difficile parce qu'il n'y a même pas eu le temps de se construire, de se bâtir des maisons à ce moment-là. Les colons, ils ont faim, ils ont froid, il y a la maladie qui fait des ravages, hein, le scorbut, la dysenterie. Au printemps, bon, heureusement, le pire est passé et c'est là qu'il y aura une rencontre officielle entre les colons et les Autochtones. Comment ça se passe à ce moment-là?
1: En fait, les colons de Plymouth arrivent dans un contexte très particulier. Cette région-là est occupée par plusieurs nations autochtones, mais où ils débarquent, là, c'est vraiment les Wampanoag qui viennent de subir une des pires épidémies qu'ils ont jamais subies là, avec le contact des Européens. Ça fait quand même une centaine d'années qu'ils côtoient des marchands, particulièrement pour la morue, mais aussi déjà pour la fourrure. sûr. Et ils connaissent quand même bien les Européens. Et parfois, ils ont eu des périodes épidémiques. Et là, de 1616 à 1619, il y a vraiment une épidémie terrible qui frappe les Wampanoag. On estime peut-être 90 % de la population a été décimée par cette épidémie-là. Et donc, quand les colons débarquent, il y a une certaine méfiance qui est là à cause des maladies, mais aussi parce qu'il y a eu une pratique de kidnapping dans les dernières années. Entre autres, un jeune homme qui va jouer un rôle important dans le contact qui s'appelle Squanto, qui avait été kidnappé, lui, avec une vingtaine d'autres jeunes autochtones, amené en Europe pour être vendu comme esclave. Finalement, se ramasse à Londres et apprend l'anglais et a réussi à revenir en Amérique pour trouver donc sa nation, les Wampanoag, complètement décimée. Et donc, pour ces nations-là, on regarde avec méfiance les colons. Quand on voit au printemps qu'ils sont là pour rester, contrairement aux commerçants qu'on voit habituellement...
0: Oui, oui, qui vite qu'ils repartent. Hein,
1: exactement. Oui. On voit aussi qu'ils ont été durement décimés. Hein, ils ont perdu presque la moitié des colons là, durant le premier hiver. Oui, oui, oui. Particulièrement ceux qui restaient toujours dans le Mayflower. On n'avait tellement pas eu le temps de bâtir beaucoup d'habitations que beaucoup étaient encore entassés dans le Mayflower pour tout l'hiver. Et là, il va avoir cette décision très claire d'aller envoyer un émissaire. Il y aura un premier émissaire qui baragouine un peu l'anglais, puis ce fameux Squanto, qui vraiment prend contact, réalise qu'il n'y a pas d'intention guerrière chez les colons, et donc va développer comme ça une première alliance économique et militaire qui fait l'affaire des deux côtés. Mmh. Donc, c'est vraiment une approche très stratégique de la part des Wampanoag. Pour eux, ça va leur aider, ça va les aider à se rebâtir, à se protéger d'autres nations qui ont été moins affectées par les épidémies et développer ce rôle commercial. Et pour les colons, ben là, c'est tout à fait salvateur. Ils apprennent comment cultiver les plantes locales, notamment nos fameuses trois sœurs, fertiliser avec du poisson, comment pêcher, comment chasser. C'est des colons qui, en Angleterre, ne chassent pas. Mm-hmm. Et donc, ils doivent tout apprendre. Et donc, il y a vraiment une collaboration qui fait l'affaire des deux côtés et qui a été stratégiquement mise en place. Et donc, c'est un traité qu'on dit signé, mais plutôt une entente là, entre les deux groupes, les Wampanoag et les colons, qui va vraiment permettre aux deux groupes là, de tirer leurs bénéfices.
0: Ouais. Et plutôt égalitaire, hein, dans ce cas-ci, en tout cas dans un premier temps. Si bien que, vous l'avez évoqué plus tôt, mais on dit que colons et autochtones vont partager le repas en automne, hein, ce qui va donner lieu au premier Thanksgiving. Est-ce que là, on est dans le mythe ou effectivement, il y a
1: Non, effectivement.
0: Comme ça,
1: bon, le premier, ça serait plutôt mythique. Premièrement, c'est une pratique, la espèce de fête des récoltes là, à l'automne qui se fait en Europe, en Amérique. C'est très typique. Ce qui va se passer, par contre, c'est que là, ça va se faire ensemble. Et ils vont faire trois jours de festivités en amenant vraiment beaucoup de nourriture. Il y a un aspect d'abondance au Thanksgiving. Oui, il y a de la dinde parmi le menu, mais c'est pas du tout l'aspect central là, que ça va prendre plus tard. En fait, dans les sources, les Européens parlent plutôt des chevreuils pour nous, que les Wampanoag ont amené 5, donc qui est vraiment le centre du festin. Par la suite, là, ça va devenir plutôt la dinde là, qui est l'associé au Thanksgiving américain.
0: Bien sûr. Bon, comment va se développer la colonie par la suite?
1: Ça va se développer assez rapidement. Une particularité de cette colonie-là et des autres qui vont venir par la suite, beaucoup de puritains, là, vraiment les puritains dans la droite ligne de la définition, qui vont fonder par exemple Boston en 1630. C'est des colonies qui vont se développer très rapidement parce que contrairement ailleurs en Amérique, il y a beaucoup de femmes qui viennent. Parmi les pères pèlerins, en fait, il y a beaucoup de mères. Beaucoup de jeunes vont se marier, donc très jeunes, vont parfois avoir 10 enfants. Et donc, démographiquement, c'est une colonie qui va vraiment se développer très rapidement et qui va être imitée dans cette région-là qu'on appelle la Nouvelle-Angleterre par non seulement cette église-là, donc cette première église séparatiste, mais aussi des groupes puritains qui vont venir s'établir. Évidemment, ça va amener une certaine détérioration des relations avec les nations autochtones, entre autres la grande question, la propriété de la terre.
0: Oui.
1: Pour les nations autochtones, la terre n'est pas un bien économique. C'est un bien dont on peut évidemment profiter, mais qu'on ne possède pas. Et rapidement, les conflits vont commencer à s'établir. Ça va être un des enjeux. Et l'autre enjeu, c'est le contrôle du commerce de la fourrure, qui rapidement devient très, très profitable. C'est comme ça que les expéditions sont financées. Et donc, on essaie de garder le contrôle. Il y a une première guerre, là, le Pequot War, la guerre des Pequots en 1636, si ma mémoire est bonne, là, qui déjà là, commence à faire dégénérer les relations. Et les colons anglais sont victorieux, mais même leurs alliés autochtones sont un peu surpris par la brutalité de la guerre et le fait qu'on ne fait pas de quartier. On va aller vraiment raser un village de Pécos. On va tuer les femmes, les vieillards. Et ça va vraiment changer les relations qui, au départ, hein, on l'a vu, étaient quand même assez bonnes.
0: Oui, étaient plutôt bonnes. Exactement. Chacun tirait le meilleur de l'autre. Hein. Sur le plan démographique, on dit qu'il y a à peu près 30-35 millions de descendants de...
1: Oui, y compris des fameux, au moins 6 présidents américains. Oui, effectivement. Ben,

0: c'est qu'ils ont eu un taux de natalité très élevé. Et contrairement aux autres colonies, il y a un équilibre, pas tout à fait parfait, là, mais quand même beaucoup plus proche là, du 50-50 entre les hommes et les femmes. Et donc, le temps des grandes migrations là, religieuses, c'est surtout les années 1620, 1630, 40. Après ça, ça cesse, mais démographiquement, naturellement, la colonie augmente. Et après ça, à partir du 19e siècle, là, il y aura une autre vague d'immigration. On pense aux Irlandais, bon, etc. Mais c'est vraiment là, cette augmentation démographique dite naturelle là, qui va faire en sorte de créer ce boom démographique en Nouvelle-Angleterre.
1: Ouais. Ben, d'où l'importance peut-être de cet épisode-là. Puis, il reste aussi que la société américaine, encore aujourd'hui, elle est fortement marquée par le puritanisme, mais aussi ce désir de liberté. Hein. Je le disais en introduction, la liberté, c'est vraiment la valeur fondamentale de la société américaine, du moins telle qu'on la conçoit. On va écouter ce qu'en disait justement John MacArthur, éditeur de Harper's Magazine. C'était en avril 1992 à notre radio.
2: Le caractère américain, c'est un mélange curieux de l'esprit puritain et l'esprit libertin. Et il faut comprendre ça d'abord. On n'a jamais vraiment arrangé cette conflit.
3: Entre la liberté et le puritanisme?
2: Entre la liberté et ce sentiment puritanique qu'on ne peut pas éviter. Mais il y a aussi cet esprit, comme je vous ai dit, on adore notre liberté, c'est précieux. Notre constitution, c'est un bijou, vraiment. Un bijou écrit, imprimé, mais c'est un bijou et très, très important au peuple américain. Alors, on est très confus.
1: Ouais. De quelle façon, justement, ça a marqué, selon vous, la société américaine? Cette espèce de, bon, oui, la liberté, le puritanisme, la propension à l'utopie aussi. Hein, c'est presque messianique, la mission américaine.
0: Oui, c'est vrai. Puis il dit bien, il y a comme un espèce de paradoxe là-dedans. Hein, puis surtout que ces premiers puritains, eux, n'étaient pas très, très tolérants au niveau religieux.
1: Non, pas du tout.
0: Et même dans leurs textes, c'est intéressant parce qu'on voit qu'ils sont fascinés par, par exemple, la façon de vivre des Autochtones, mais jugent quand même que leur façon de vivre, leur façon de cultiver, et surtout leurs croyances sont tout à fait supérieures. Fait que dès le départ, dans les textes, on le voit, cette espèce d'approche-là, d'avoir l'impression, un, d'être protégé par Dieu, mm-hmm. et d'avoir un peu la bonne façon de faire, mais en même temps, un attrait pour la liberté. Et c'est souvent ce qui fascinait chez les Autochtones, hein, cette liberté-là qu'on leur voyait, mais pour eux, c'était une mauvaise liberté non ordonnée. Et dans les années 1820, alors que la guerre civile commence à se préparer, au Nord, on commence à présenter ces pères pèlerins, comme on les appelle dorénavant, comme le modèle idéal de colon et le vrai esprit américain, justement, avec ce mélange-là à la fois religieux, aussi démocratique et axé sur une certaine conception de la liberté.
1: Mmh. Parce que le mythe, il a été repris plus tard.
0: Hein? Au départ, les colons ne s'appellent pas des pères pèlerins.
1: Ouais.
0: On les a appelés comme ça par la suite à partir du 18e, 19e siècle. Et même le Thanksgiving, ça a été célébré de manière un peu non officielle là, au 18e siècle. Et c'est Abraham Lincoln qui en fait vraiment une fête nationale. Et là, qui le lie plus clairement là, à ses premiers pèlerins. Et donc, il veut revenir à cette espèce de partage là, et d'entente là, parmi la nation américaine. Donc, ça devient, on s'accroche un peu à mm-hmm. ce mythe-là.
1: Mm-hmm.
0: Aujourd'hui, par contre, une petite note, là, depuis 2020, ouais. les célébrations sont beaucoup plus nuancées.
1: Oui, j'imagine.
0: Le rôle qu'on donnait aux Autochtones était très, très caricatural, un peu comme quoi c'est tous les colons qui avaient décidé d'une alliance, qui les avaient invités au Thanksgiving, etc. Aujourd'hui, on relativise ça un peu. On voit que c'était vraiment une relation, en fait, qui était beaucoup plus équitable que ce qu'on va voir par la suite.
1: Mmh. On a parlé plutôt lors d'un autre épisode de la destinée manifeste. Est-ce que ça s'inscrit là-dedans, justement, cette idée-là?
0: Tout à fait.
1: C'est tout à fait en lien. On est là pour une mission. Là.
0: Exactement. Et surtout, même quand on gagne des guerres, par exemple, cette première guerre gagnée contre les Pecos, dans les sources, on y voit là un signe que Dieu approuve cette colonisation et cette prise de possession de la terre américaine par les colons. Et donc, le côté religieux de l'identité américaine, qui aujourd'hui peut prendre toutes sortes de formes, il est présent dès le départ, particulièrement en Nouvelle-Angleterre et au 19e siècle aussi, avec cette fameuse destinée manifeste. C'est pour ça qu'on dit souvent le mot apparaît en 1845, mais l'esprit, au fond, avant 1845 et même parfois dès les débuts de la colonisation.
1: Oui, puis la présence de Dieu aussi, hein? Bon, peut-être pas de façon officielle, mais in God we trust. Hein?
0: Oui.
1: chez nos voisins, ça. Bon, l'invité, je rappelle, Mylène Desautels, historienne, professeure d'histoire au collège Lionel Groulx à Sainte-Thérèse. Merci d'avoir été là.
0: Merci, Maxime.
1: Et puis, demain, on poursuit toujours dans la même veine notre série américaine avec, ça va de pair, la conquête de l'eau.

0: West avec Francis Langlois. Ici Maxime Coutier, merci d'avoir été là. Bonne soirée, à demain, au revoir.
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6: Guerre en Iran, Téhéran nie toute reprise de pourparlers avec Washington. Deuxième jour de grève des agents de bord de WestJet.
7: I wouldn't fly with WestJet ever again, which is very frustrating.
6: Frustrés, des milliers de voyageurs doivent trouver un plan B. Et les feux de forêt en Colombie-Britannique forcent de nouvelles évacuations.
8: Bonjour, ici Marie-Michèle Bordua. Bienvenue à ce Radio-Journal. La diplomatie iranienne affirme qu'il n'y a pas de négociations en cours avec les États-Unis. Le président américain assurait pourtant hier soir que les discussions de paix reprendraient cet après-midi. Karine Matteux est avec nous. Karine, Téhéran dément donc les propos de Donald Trump.
9: Ouais, l'Iran ne mène actuellement aucune négociation avec les États-Unis. C'est ce qu'a déclaré le porte-parole du ministère iranien des Affaires étrangères, alors que le président américain affirmait hier soir à bord de son avion que les négociations allait reprendre cet après-midi, puisque les Iraniens ne voulaient pas être attaqués. Donald Trump, d'ailleurs, dit avoir suspendu des frappes contre la République islamique à condition qu'un accord soit conclu rapidement. Par contre, l'Iran négocie avec Oman au sujet d'un couloir de sécurité temporaire dans le détroit d'Ormuz et un compromis pourrait survenir. Téhéran, rappelons-le, n'autorise qu'un seul passage, c'est celui près de ses côtes et veut en garder le contrôle.
8: Et autre dossier au Moyen-Orient, Karine, Israël a finalement réagi à l'accord sur le désarmement du Hamas à Gaza.
9: Ouais, Israël a transmis aux États-Unis ses inquiétudes, c'est le terme utilisé, concernant l'accord qui prévoit le désarmement du Hamas, mais aussi le retrait d'Israël de la bande de Gaza. Le Hamas avait confirmé cette entente vendredi dernier et on attendait une réaction d'Israël. Alors voilà, le gouvernement de Benjamin Netanyahou qui affirme finalement que la version rendue publique ne reflète pas la position d'Israël et ajoute que les agissements du Hamas en ce moment démontre même qu'il se prépare à de nouveaux massacres du type du 7 octobre. Je vous mentionne qu'hier, 18 personnes sont mortes à la suite de bombardements israéliens dans la bande de Gaza.
8: Merci Karine.
9: Je vous en prie.
8: Le conflit de travail se poursuit à WestJet. Les opérations du transporteur aérien sont suspendues depuis hier en raison du déclenchement d'une grève des agents de bord. Partout au pays, donc, les voyageurs doivent trouver des solutions de rechange. Daniel Biru.
10: Des vols annulés, des passagers à la recherche de solutions. Comme partout au pays, l'aéroport de Saskatoon subit les contre-coups de la grève à WestJet. Plusieurs voyageurs apprennent la nouvelle de leur vol à leur arrivée à l'aéroport dimanche. C'est le cas d'Earl Reedy, qui doit retourner chez lui en Colombie-Britannique et qui a peur de manquer de ses médicaments quotidiens.
11: I need to get home. Talk to someone.
10: Il ne souhaite qu'une chose, s'envoler vers Vancouver pour rentrer à la maison. Même son cloche du côté de Regina où se trouve Brian Fleming. L'Australien voyage au Canada pour la première fois. Il doit lui aussi se rendre à Vancouver. Comme bien d'autres clients, il affirme avoir tenté de communiquer avec le voyageur sans succès.
7: I wouldn't fly with WestJet ever again.
10: Il affirme que c'est la première et la dernière fois qu'il prend un vol avec WestJet.
7: Which is very frustrating.
10: Le directeur général de l'autorité aéroportuaire de Regina, James Bogus, souligne que cet aéroport n'est pas le plus touché au pays, mais il reste que son équipe est frappée de plein fouet.
12: Very challenging. I want to be clear. Those five flights.
10: C'est difficile, dit-il. À Regina, ce sont 5 vols qui ont été annulés, ce qui représente 700 sièges au total. Globalement, plus de 490 vols ont été annulés par WestJet aux quatre coins du pays depuis dimanche matin. Les passagers voulant faire une

0: Modification ou une annulation de leur trajet ont jusqu'au 4 août pour le faire. Ici Daniel Biru, Radio-Canada, Regina.
1: Une possible tornade a frappé Repentigny dans la région de Montréal au Québec hier après-midi selon Environnement Canada. Des toitures de maisons ont été arrachées, des devantures de magasins endommagées. Les vents forts qui ont duré quelques minutes seulement ont semé l'inquiétude chez certains citoyens comme cette résidente.
2: Et moi, j'étais dans mon véhicule quand ça s'est passé, puis ça a commencé à faire des grosses bourrasques là, vraiment intenses. Puis j'ai comme senti mon véhicule comme s'il voulait lever un peu, fait que là, j'ai eu peur. Puis après ça, je voyais plus rien, là. C'était comme si j'étais dans un lavato, là. Quand je suis sortie du véhicule, ben là, il y avait un arbre qui était en feu, là. Il y avait des débris partout, là.
1: De fortes précipitations se sont aussi abattues dans ce secteur. Plus de 800 feux de forêt brûlent toujours au pays. En Colombie-Britannique, les conditions météo difficiles ont aggravé la situation. Les autorités constatent par ailleurs un comportement et une propagation des incendies jamais observés dans la province. Quelques 5000 personnes supplémentaires ont dû être évacuées au cours de la fin de semaine. Jennifer Maher est allée à leur rencontre.
3: Sur son téléphone, Atlyn Baker montre les images qu'elle a filmées samedi. On y voit des flammes portées par de fortes rafales de vent et sur d'autres vidéos, des hélicoptères qui larguent de l'eau.
4: You could see the fire on the mountain, smoking and everything, and there were helicopters.
3: Le feu de Bradley Creek, découvert vendredi à l'extrémité nord-ouest du lac Okanagan, a rapidement gagné en taille. Le service de lutte contre les feux de forêt explique qu'il a été alimenté par des vents de 80 km/h. Des centaines de résidents ont dû évacuer, plusieurs sans préavis.
4: It was very scary.
3: Les évacués ont pu se rendre par le nord à Vernon et par le sud à West Kelowna, où sont situés des centres d'accueil. Sur la route vers le sud, certains ont toutefois croisé un autre feu de forêt, celui de Quilpeter Creek, découvert samedi. Al Eden raconte qu'il a été coincé pendant un moment entre les deux feux.
5: We did try to get out there last night, but the road was closed in both directions.
3: D'autres qui possèdent des animaux de compagnie ont été confrontés à des choix difficiles, comme Joy April, qui a laissé ses chats derrière elle.
6: Taking the dog and going in. It was hard to have to choose to leave the cats behind.
3: L'étendue des dégâts n'est pas encore connue, mais plusieurs sur les réseaux sociaux rapportent avoir perdu leur propriété détruite par les flammes. Ici Jennifer Maher, Radio-Canada, West Kelowna.
1: Une soixantaine de pompiers québécois de la SOPFEU sont par ailleurs arrivés en Colombie-Britannique pour prêter main forte à leurs collègues. Et à son départ, l'équipe s'est montrée enthousiaste en vue du défi qui l'attend. Voici quelques pompiers de la SOPFEU.
7: La raison pourquoi je vais dans une autre province, c'est plus pour voir le comportement. C'est quelque chose qu'au Québec, des fois, on voit pas tout le temps, le comportement du feu.
8: Je m'en vais là avec 19 autres de mes confrères pour ma section à moi. On s'en va une soixantaine de pompiers au total là-bas. On s'en va s'amuser. On s'en va des mes confrères, mais c'est tout le temps une partie plaisir pour nous autres.
9: On s'attend à une bonne collaboration. On a les mêmes standards de travail. On utilise les mêmes formations qu'eux. Donc, on est déjà au courant là, de comment ça marche. Puis, ils vont être contents de nous recevoir, c'est sûr.
1: Les pompiers seront à la disposition des autorités britanno-colombiennes. La SOPFEU a autorisé ce prêt de ressources parce que la situation des feux est maîtrisée au Québec. Un an après le feu de forêt de Kingston dans l'est de Terre-Neuve, le retour à la normale prend du temps pour certains sinistrés. Environ 200 structures ont brûlé sur la côte nord de la baie de la Conception et de nombreuses familles ont tout perdu. Patrick Butler a rencontré une femme qui a vu partir sa maison en fumée.
10: Elsa Fitzgerald tient ce qui reste de sa prothèse.
11: This is what's left of my leg.
10: Deux morceaux de métal calcinés.
11: We lost our house.
10: Sa maison, sa jambe, des pièces de son fauteuil roulant et ses deux chats. Tout a disparu dans un feu de forêt il y a un an.
11: Whole life.
10: Depuis l'évacuation, qui a eu lieu soudainement au milieu de la nuit, elle est chez sa fille, où son handicap l'oblige à rester au premier étage. Un séjour qui s'éternise. Tout le long de la route qui longe la côte nord de la baie de la Conception, les traces du feu de Kingston disparaissent. Les nouvelles maisons se multiplient. Mais celle d'Elsa et de son mari n'étaient pas assurées. Je n'aurais jamais cru qu'il puisse y avoir un feu de forêt, explique-t-elle. C'est absurde, mais je n'y croyais pas. Les Fitzgerald ont reçu environ 8 000 $ de la Croix-Rouge, surtout pour remplacer des meubles. L'organisation demande une preuve que la maison familiale était bien la leur avant d'aller plus loin. Le couple a engagé un avocat et redoute la facture.
11: We are stuck. We're in this rot.
10: On se sent coincé, soupire-t-elle. Elsa n'a pas réussi à remplacer sa prothèse. Elle a survécu ces derniers mois grâce au chèque d'assurance d'emploi de son époux.
11: I'm hoping.
10: Elle garde espoir, impatiente d'avoir un nouveau chez soi. mais l'épuisement se

0: lit dans son visage. Ici Patrick Butler, Radio-Canada, à Carbonear.
1: Et au sport, en terminant, le Canada a récolté 3 médailles hier lors de la dernière journée des compétitions aux Jeux du Commonwealth en Écosse pour un total de 62 médailles. Le pays s'est hissé au 3e rang du classement des médailles. C'est le judoka québécois Julien Frascadoré, médaillé d'or dans la catégorie des moins de 66 kilos, qui a porté le drapeau canadien lors de la cérémonie de clôture.
2: C'est une opportunité incroyable, c'est une chance incroyable. Il y a tellement de bons athlètes qui étaient ici de l'équipe canadienne, donc je suis vraiment choyé d'avoir été choisi. Mais aussi pour le judo. Le judo, c'est un sport qui est un petit peu moins populaire au Canada. Puis donc d'avoir la chance de représenter le judo avec le drapeau, puis de représenter toute notre équipe qui a fait super bien dans le dernier week-end, c'est un honneur pour moi et le judo.
1: La prochaine compétition qui marquera le centenaire des Jeux du Commonwealth aura lieu en Inde en 2030. Voilà, c'était le Radio-Journal. Merci d'avoir été à l'écoute. Bon début de journée.

0: 6h10, le lundi 3 août. Bienvenue à Paris ici, l'info. Jérôme Roy, toute l'équipe vous accompagne jusqu'à 9h. Les vacances de la construction sont terminées pour plusieurs. Si vous nous écoutez alors que vous retournez au travail, ben j'espère que vous avez profité pleinement de vos vacances. Et ça me fait plaisir de vous retrouver ce matin. D'ailleurs, si vous voulez nous joindre, nous dire comment ça se passe sur les routes, par exemple, c'est possible de le faire par téléphone au 819-620-0013, par messagerie texte au 819-620-0010, ou encore, vous pouvez utiliser la petite bulle conversationnelle qui est offerte dans l'application mobile audio. Et aujourd'hui, à la météo, eh bien, on prévoit des averses ou des orages, maximum 23. L'indice humidex pourrait atteindre 31. Ce soir, la nuit prochaine, des averses qui devraient cesser après minuit, minimum 15. Demain, mardi, bonne nouvelle, on a du soleil au menu, mais un peu de vent, maximum 25. L'indice humidex pourrait atteindre 29, minimum de 13 dans la nuit de mardi à mercredi. Mercredi, retour des nuages, maximum 29, mais le soleil sera présent jeudi, maximum 30. Actuellement, à Sherbrooke, il fait 21 degrés, l'humidex est à 27. Magog, 22 degrés, humidex 29. 22 à Granby, 22 degrés, l'humidex est à 28. 20 degrés à Drummondville, humidex 27. Et à Lac-Mégantic, 20 degrés. Il n'y a pas d'indice humidex pour Lac-Mégantic. Laissez-moi vous présenter l'équipe qui m'accompagne pour cette émission. D'abord, Martin Pelletier à la réalisation, Bertrand Galipeau à la mise en onde, Marianne Lachapelle à la recherche. Autour de la table, Antoine Desrosiers aux nouvelles. Bonjour Antoine.
1: Bonjour Jérôme.
0: Bonjour à Étienne Meunier au sport.
2: Salut Jérôme.
0: Et Delphine Belzil à la culture. D'ailleurs, Delphine, on commence avec vous ce matin. C'est la nouvelle qui a retenu l'attention en fin de semaine. Suzanne-Marie Landry, figure importante de la scène culturelle sherbrookoise, s'est éteinte vendredi.
3: Créatrice de nombreux spectacles et festivals dans la région. Elle s'est éteinte vendredi à l'âge de 69 ans. Vous venez tout juste de l'entendre à l'harmonica. Elle s'est produite avec une multitude d'artistes au cours de sa vie. Elle a subi, bon, vendredi, un malaise sur la scène du Bromont Blues. Elle a été transportée à l'hôpital Brom-Missisquoi Perkins à Cowansville. Suzanne-Marie est décédée quelques heures plus tard. Figure importante de la culture sherbrookoise, Jérôme, vous l'avez dit. Elle a occupé des postes importants au sein de plusieurs événements, au sein de plusieurs organismes également. Depuis 2 ans, elle était la directrice générale de la fondation de l'hôpital Memphrey-Magog. Et bon, dans le milieu culturel, on en parle beaucoup. Suzanne-Marie Landry a été directrice générale du Théâtre Granada, du Cher Blues également. Son fils lui a rendu hommage sur ses réseaux sociaux après son ultime performance sur scène lors du Bromont Blues. Je le cite, « Harmonica en main, tu as accompagné ton ami Carl Tremblay sur scène pour ce qui s'avère l'un des derniers souvenirs que les gens auront de toi, une femme fière, sans retenue, pour qui le bonheur des autres comptait toujours plus que le sien. » Et son mari, Denis Veilleux, a également souligné combien elle avait du respect pour les artistes.
4: Suzanne-Marie, elle avait un respect

0: énorme pour les artistes. Énorme, énorme, énorme. Une femme dynamique qui faisait tout pour rendre ces gens-là heureux. Elle disait tout le temps, moi, ma paye, Denis, là, c'est quand un spectacle est fini, je suis en backstage ou elle dit, je regarde les gens applaudir, là, elle dit, moi, ça, c'est ça ma paye. Elle dit, je veux rendre les gens heureux, puis je sens que les gens heureux, je les rends heureux dans ce temps-là. Ça, là, c'était super.
1: Suzanne-Marie Landry résidait à Sherbrooke depuis plusieurs années. Il faut savoir qu'elle est originaire de Montréal. Jérôme, sa meilleure amie, Marie-Lise Pilote, sera avec nous à 7h45 pour nous parler de Suzanne-Marie. Il y a également l'acteur, l'actuel directeur général d'animation Centre-Ville Sherbrooke, Rémi Véraud, qui sera avec nous un peu plus tard vers 8h40 parce qu'il a travaillé avec elle quand même pendant quelques années avant qu'il prenne la relève du Théâtre Granada.
2: Et nous allons vraiment lui accorder une place importante aujourd'hui dans l'émission parce que c'est une nouvelle qui a semé l'émoi en fin de semaine. Merci beaucoup, Delphine. Autrement, dans un tout autre ordre d'idées, il y a d'autres sujets qui vont aussi retenir notre attention ce matin. Denis Petitclerc, président de Bleu Massawippi, va nous parler de la présence de la moule zébrée dans le lac Massawippi. Paraît qu'il y en a pas mal cet été. Et Étienne, vous avez deux mandats ce matin. Vous allez nous présenter un reportage sur le nettoyage de graffiti à Sherbrooke à la fin de l'émission. Et on vous envoie jouer dans le trafic.
3: Certainement, Jérôme. D'abord, vers 7 heures, j'allais voir justement les nouveaux travaux qui vont sûrement engendrer en fait du trafic avec la circulation qui va reprendre de plus belle, comme vous l'avez mentionné, là, avec le retour des vacances sur la rue King, mais aussi dans le coin du plateau Saint-Joseph. Et puis, sinon, plus tard, je vais vous parler de ces jeunes que je suis allé rencontrer qui nettoient les graffitis au centre-ville, là, au cœur de la ville ici, à chaque jeudi, chaque semaine, depuis le début de l'été. C'est un projet qui a été mis sur pied par le Carrefour Jeunesse Emploi pour découvrir ce métier et pour pouvoir embellir le centre-ville de la ville.
2: Et d'ailleurs, Étienne, parlons-en des travaux. Ça commence aujourd'hui sur la rue du Fer-Droit. Ça, c'est dans le secteur du plateau Saint-Joseph. Ça commence aujourd'hui, ça doit durer 3 semaines. Et là, le détour, là, si vous prenez la sortie, Monseigneur Fortier, ben, il va falloir passer d'un côté par le chemin des Écossais, de l'autre par le secteur de Saint-Élie. Donc, ça fait quand même un bon détour pour les automobilistes. Pardon. Rue King West, c'est au coin de la rue Rioux, donc une voie dans chaque direction. Les cônes étaient déjà installés là, cette nuit, là. Donc préparez-vous mentalement. Hey, la semaine dernière, moi, je m'en allais vers l'ouest, donc je partais de Radio-Canada sur King West. Et là, juste avant de me rendre à Jacques-Cartier, il y a toujours beaucoup de circulation sur l'heure du midi. Déjà, c'est jeudi dernier. C'était quelque chose. Il y avait quelqu'un qui marchait sur le trottoir, OK. Elle est partie en même temps que moi d'ici, là, les studios de Radio-Canada. Et cette personne est arrivée avant moi au restaurant Louis. Ce ne sont même pas des blagues que je vous raconte là. Donc, préparez-vous, ça risque de congestionner un petit peu dans ce secteur-là également. 13e avenue Nord, entre les rues Papineau et 4 Saisons également, il y a des travaux qui commencent aujourd'hui. Puis il y en a aussi des travaux sur le boulevard Book. Donc, tenez-vous prêts. On va en parler un peu plus tard. Aujourd'hui, aussi plus tard dans l'émission, dans sa chronique économique à 7h25, Bruno Therrien va nous parler de l'enthousiasme face à l'intelligence artificielle qui peut s'avérer risquée. Et vers 6h40, Félix Lemieux va nous expliquer pourquoi la course sénatoriale est particulière chez les démocrates du Michigan. Aux informations, Antoine, il y a plus de 1200 cyclistes qui sillonnent les routes de la région dans le cadre du Grand Tour.
4: Oui, peut-être avez-vous remarqué ces cyclistes sur les routes de la région. Jusqu'à jeudi, eh bien, ils vont découvrir ou redécouvrir les routes de la région, mais aussi les attraits touristiques qui composent notre région. Notre collègue Laurence Frappier est justement aller à leur rencontre cette fin de semaine, mais aussi à la rencontre des organisateurs, des partenaires de l'événement. Je vous présente son reportage à 6h30.
2: Et d'ailleurs, on en a parlé jeudi dernier, si vous voulez rattraper. J'ai parlé à Jean-François Rault, PDG de Vélo Québec. On a parlé de l'événement. 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
4: Oui, évidemment. On va revenir aussi sur le départ de Suzanne-Marie Landry qui a ébranlé la communauté culturelle. J'aurai des réactions pour vous tout au long de l'émission. Dans les autre nouvelle, il y a le Bas-Québière qui se relève tranquillement de l'incendie qui a ravagé le restaurant au Chevreuil et une partie de la rue Wellington-Nord. Il y a de cela un peu plus de 2 mois. On en a beaucoup parlé dans les derniers mois. Alors, j'aurai un peu de détails pour vous sur la reprise de certaines activités, entre autres pour le propriétaire du Bas-Québière. Et saviez-vous, Jérôme, qu'on pouvait cueillir des fruits et des légumes gratuitement à Sherbrooke? Je vais vous en parler à 6h30.
2: Vous m'intriguez, Antoine.
4: Oui, parce qu'évidemment, il existe des jardins communautaires. Mm-hmm. Mais il y a des jardins solidaires qui sont chapeautés par Amis de la Terre de l'Estrie.

0: Ça fait quand même grand bruit ici dans le secteur de Sherbrooke, je vous en reparle. Et on va revenir sur ces travaux, évidemment. Il y a beaucoup de chantiers. On a parlé de ceux de Sherbrooke, mais il y en a également aussi ailleurs dans la région. Il y en a dans le coin de Lac-Mégantic, il y en a aussi dans le coin entre Saint-Denis-de-Brompton et Sherbrooke. Donc, je pense qu'il y a des cônes oranges, on va en avoir de plus en plus au cours des prochaines semaines.
1: Les détails dans une dizaine de minutes, Antoine. Au sport, Étienne, le Phoenix de Sherbrooke ne pourra pas commencer son camp d'entraînement à domicile.
2: C'est ce qu'on peut lire sur une publication Facebook de l'équipe. En fait, la ville de Sherbrooke devrait faire une annonce aujourd'hui que, je sais pas si c'est aujourd'hui, mais du moins dans les prochains instants, puisqu'on annonce en fait la fermeture temporaire de la patinoire du Palais des Sports en raison d'un affaiblissement du système de refroidissement. Les travaux étaient rendus nécessaires pour permettre la remise en service, peut-on lire, de la glace, et ils débuteront dès le début du mois d'août pour une période d'environ 6 semaines. Donc, pour son camp d'entraînement, l'équipe du Phoenix devra être relocalisée à l'Université Bishops, au complexe sportif Thibault-GM, au complexe sportif Forage FTE et à l'aréna Julien Ducharme. Donc, pour 6 semaines, c'est à se questionner. C'est quoi les enjeux logistiques pour cette équipe et pour les autres équipes?
1: Pas juste pour le Phoenix, parce qu'il pourrait y avoir un effet domino, et c'est ce qu'on va tenter de savoir aujourd'hui ou plus tard cette semaine, voir un peu ce qui se passe avec cette situation-là.
2: Sinon, Jérôme, depuis cet été, en fait, on parle beaucoup de cette saison morte et des grandes signatures. Eh bien, il y en a une très intéressante cette fin de semaine, celle du Québécois Mathieu Bergeron, qui devient donc le garde le mieux payé de l'histoire de la NFL, celui qui vient de Victoriaville et donc du centre du Québec, a signé un contrat de 4 ans d'une valeur de 96 millions de dollars. Ça, c'est 24 millions annuellement en moyenne. Il a signé avec les Falcons d'Atlanta samedi.
1: Étienne, on ne fait pas de la télévision, mais vous auriez dû voir le regard de Delphine.
3: Mais c'est énorme!
0: Ouais.
3: Bon, j'avoue que je ne suis pas beaucoup le football. Peut-être que c'est habituel d'avoir des salaires aussi élevés, mais là, vraiment, non, j'en
1: Dans
3: pas.
1: Le monde du sport, les salaires sont
3: Mirobolant,
1: c'est bien vrai.
3: 26 millions.
0: Et 96
3: millions.
0: On met l'accent sur le corps arrière, souvent, qui a beaucoup d'argent, mais là, c'est quelque chose d'un garde. Ouais,
2: effectivement.
1: Ça donne une idée de l'impact de l'impact ou du travail de Mathieu Bergeron pour les Falcons.
2: Oui, puisque souvent ces contrats-là, quand ils sont signés, quand ils sont aussi grands, c'est parce qu'il est comparé avec ses pairs au travers de la Ligue, et donc ça veut dire que son équipe est satisfaite là, de son travail depuis les 3 dernières années, alors qu'il est partant pour eux.
1: Et ce qu'il y a de particulier, ce qu'on voit parfois dans les contrats, c'est qu'il y a une partie qui est garantie au football, c'est pas toujours le cas, c'est-à-dire qu'on peut signer des gros contrats, mais si le joueur se blesse, c'est tant pis pour lui. Mais dans son cas, il y a une partie qui est garantie.
2: Ce sont 60 des 96 millions, en effet, Jérôme. 60, donc c'est à peu près le 2/3 là, de son contrat qui est garanti malgré les risques de blessures qui sont tout de même élevé au football.
1: Dans la NFL,
2: Donc, c'est une moyenne, avec une moyenne annuelle de 24 millions, Mathieu Bergeron devient donc le garde le mieux payé de la NFL, mais également l'athlète québécois dont le salaire est le plus élevé, tout sport confondu. Il a dépassé donc le basketteur Lugansdor, qui avait un contrat avec une moyenne annuelle de 17,7 millions de dollars dans la Ligue professionnelle de basketball. Donc, Mathieu Bergeron.
0: Ils vont jouer les deux à Atlanta.
2: Oui, c'est vrai. Lugansdor a été changé cet été à Atlanta. Donc, ils vont se retrouver avec des salaires, du moins, qui c'est bien pour eux, puisqu'ils performent bien dans leurs sports respectifs. Sinon, Jérôme, ça fait jaser beaucoup hier au tennis à Montréal, puisque la pluie est venue gâcher le début des festivités à l'Omnium Banque Nationale. Seulement 2 des 14 matchs prévus hier ont pu être complétés. Les autres duels du tournoi masculin qui se déroule cette année à Montréal, les dames sont à Toronto, ont donc été reportés à aujourd'hui, si la météo peut le permettre. Vers 18h, l'organisation avait confirmé l'annulation de ces matchs de soirée. Il y avait 2 Québécois à l'horaire, Gabriel Diallo ainsi qu'Alexis Gallarneau, qui avaient des rendez-vous pour ce premier tour. Les 2 duels devraient donc être repris aujourd'hui. Et on se rappelle, ça s'inscrit donc dans cette trame de fond là, de l'intérêt de Tennis Canada qui avait annoncé au printemps de rajouter un toit, en fait, au stade IGA.
1: Et
2: là, au
1: Valérie Tétrault a profité de l'occasion hier en entrevue, notamment à RDS, pour dire que ça démontre la nécessité d'avoir un toit à Montréal pour présenter le tennis. Ce qu'elle expliquait aussi, c'est que là, cette année, puis on en parlait la semaine dernière, Étienne, on a plus de temps pour présenter les matchs. L'horaire est un peu...
2: Toujours.
1: Oui, exactement. Donc ça aide. Mais s'il pleut trop, si ça recommence aujourd'hui ou demain, puis surtout qu'en début de tournoi, on présente beaucoup de matchs parce qu'on est au début du tournoi, donc il y a plus de joueurs forcément. Et là, ça pourrait devenir compliqué assez rapidement, même si on a plus de jours de matchs.
2: Ben, ça doit condenser les horaires. Là. Je ne suis pas un expert. Voilà. Faudrait, j'imagine que Montréal n'est pas le seul stade, la seule place au monde où le stade est à ciel ouvert. Faudrait, ou la seule place au monde où il pleut.
1: Ben, sûrement pas. Mais
2: ils doivent avoir une marge de manœuvre, mais j'avoue que ça doit condenser là, pour les 12 jours de compétition là, pour ce Master 1000. Et sinon, je conclue, Jérôme, en parlant de baseball, puisque la date limite des transactions arrive à grands pas et ça a forcé plusieurs équipes à bouger au cours du week-end. D'ailleurs, on surveillait Kevin Gausman des Blue Jays de Toronto. Ben, on savait qu'il y avait des rumeurs de transactions à son égard et puis ça a été confirmé. Il a été envoyé aux Cubs de Chicago en retour des espoirs Brett Bateman et Ty Suttesine. Et sinon, l'autre nouvelle, en fait, c'est le lanceur partant Tarik Subal qui a été envoyé aux Dodgers de Los Angeles, vainqueur des deux derniers trophées Cy Young de l'Américaine. Donc, un lanceur très performant qui s'ajoute aux champions en titre des majeurs.
1: Comme s'ils en avaient besoin.
2: Ils visent décidément un troisième titre.
1: Voilà, merci beaucoup, Étienne. Je vais vous faire passer un petit test, chers collègues. Je vous fais écouter quelque chose et devinez qu'est-ce que c'est. Est-ce que vous avez une idée?
0: Moi, je pense que je le sais, là. Mais je pense que c'est une voiture téléguidée.
1: Oui, vous avez vu la publication sur les réseaux sociaux.
2: Moi, j'étais dans la construction. Là,
3: moi aussi.
1: Ah oui, OK, dans les outils. Là.
2: Oui.
1: Mais Antoine a raison, bien vu, c'est un véhicule téléguidé. Et ce qu'il y a de particulier, c'est que, je vous raconte, vendredi soir, je prends une marche avec ma conjointe. On est sur le boulevard de Portland, à la hauteur du domaine Howard. Donc, il n'y a pas beaucoup de véhicules dans ce secteur-là. Habituellement, il y en a toujours. Ça circule, peu importe l'heure du jour,
0: c'est
1: du soir, de la nuit.
0: C'est 40 000, je pense qu'on disait, côté de la ville.
1: Il y a du monde qui passe. Ouais. Sauf que là, il y a des travaux qui commencent coin Jacques-Cartier. Et le détour est à partir de la rue Ontario. Donc, la circulation est déviée sur la rue Ontario. Ce qui fait en sorte qu'à la hauteur du domaine Howard, il n'y en a pas de véhicules qui passent, ou très peu. Et puis là, vendredi, je marche, je suis avec ma conjointe, tout va bien, on revient du centre-ville, puis j'entends ce bruit-là. Mais qu'est-ce que c'est ça? Et là, je vois le petit véhicule. Et puis laissez-moi vous dire que ça va vite. Je ne l'ai pas capté, là, mais il y a un moment donné, il a laissé le pilote, là, je peux carrément appeler ça un pilote. Là. Il marchait avec son véhicule téléguidé. Et puis à un moment donné, il est passé à côté de nous avec son véhicule. Boum! À vitesse grand V, c'était vraiment... Il y avait des petites flamèches.
2: Dans la rue.
1: En plein boulevard de Portland, Étienne. Je ne pense pas que ça va se reproduire l'été prochain.
0: Non, je ne penserais pas.
1: Mais ça a donné quand même une scène vraiment particulière. Et si jamais le pilote de ce véhicule nous écoute, je le salue. Puis j'aimerais ça savoir quel est le modèle et quelle vitesse il peut atteindre avec son petit bolide. Parce que
2: est-ce qu'il doit respecter le 50 km à l'heure tout de même? Avec son petit... Je pose une colle.
0: Une grande question sur la tête.
3: Mais sûrement.
2: Sûrement.
1: Sûrement, mais... Mais bon, la rue est presque fermée, alors c'est
0: ouais. Ce que ça veut dire. Parce qu'il y a un panneau un peu plus loin, lorsqu'on arrive du centre-ville vers Portland, donc vers l'ouest, il y a un panneau à certains moments. Je pense que c'est à la rue Ontario, il y a un panneau, donc on n'est pas... C'est circulation locale.
1: C'est exactement ça. C'est ça, oui, la circulation est déviée sur la rue de l'Ontario. Il n'y avait pas grand monde. Est-ce qu'on pourrait transformer ce secteur du boulevard de Portland en piste de course pour véhicules téléguidés?
0: À Hot Wheels.
1: Ben, oui. Pourquoi pas s'amuser avec ça une fin de semaine? Hey, merci à vous trois. On se retrouve dans les prochaines minutes. Place maintenant à la musique avec Ariane Roy.

0: Elle sera au Festival Collines de Lac-Mégantic ce jeudi. Drummondville, samedi au Festival de la Poutine. Elle reviendra également dans le coin le 6 septembre. C'est un dimanche à Shefford, à la ferme Brasserie Rurale. Ce qu'on vient d'entendre, c'est « Tous mes hommages » d'Ariane Roy. On s'informe maintenant avec Antoine Desrosiers. Il y a une figure importante de la culture sherbrookoise, Suzanne-Marie Landry, qui s'est éteinte vendredi à 69 ans.
1: Oui, sa famille a confirmé la nouvelle. On en a beaucoup parlé. Elle a occupé des postes au sein de plusieurs organismes. Elle était la directrice générale de la fondation de l'hôpital Memphrey-Magog depuis 2 ans, après l'avoir été au Théâtre Granada ainsi qu'au Sher Blues and Folk. Plus récemment, elle était au sein de l'organisation du Bromont Blues qui a eu lieu la semaine dernière. Elle a également pris part au dernier spectacle de l'événement jeudi, non pas comme organisatrice, mais bien comme musicienne sur scène avec son harmonica. L'artiste a subi un malaise durant le concert. Elle a été transportée à l'hôpital Brown-Missisquoi Perkins à Cowansville. Son conjoint confirmait qu'elle était décédée quelques heures plus tard. On écoute sa meilleure amie, l'humoriste Marie-Lise Pilote, suivie du musicien Tim Brink, qui était avec elle sur scène jeudi.
2: Suzanne-Marie et moi, il n'y a aucune fois où on s'est vu dans notre vie où on n'a pas ri. Suzanne, c'était le meilleur public au monde entier.
3: Elle a travaillé fort pour les musiciens, pour qu'on ait des bonnes conditions, des belles hôtels, une bonne paye pour une fois. Tu travailles avec elle, elle était sûre de travailler fort pour les musiciens.
1: Suzanne-Marie Landry a également travaillé pour des événements comme la traversée du lac Memphrey-Magog et la fête des vendanges. Jérôme, vous allez recevoir son amie Marie-Lise Pilote au cours de l'émission.
0: Coiffé de casque, de vélo et vêtu de cuissard, il y a quelques 1200 cyclistes qui sillonnent les routes de l'Estrie.
1: Oui, jusqu'à jeudi, ils sont dans la région pour le Grand Tour organisé par Vélo Québec, un événement qui génère beaucoup de retombées économiques dans la région. Laurence Frappier nous en dit davantage.
4: Je pense que c'est une des plus belles régions du Québec pour faire du vélo.
5: Faut se méfier des côtes, par contre.
6: Le Grand Tour de Vélo Québec est de retour en Estrie pour sa 32e édition, au grand bonheur des participants que vous venez d'entendre et aussi de l'organisation. Le président-directeur général de Vélo Québec, Jean-François Rault, trouve que l'Estrie se démarque comme région cyclable avec ses 4000 km de sentiers de vélo, de route et de gravelle.
7: C'est une région avec une grande culture cyclable. Les gens ont l'habitude de voir des vélos sur les routes. Ils ont aussi l'habitude de recevoir des vélos. Puis, dans un deuxième temps, c'est une région magnifique avec des paysages, des collines, du défi. Donc, pour les vélos, c'est absolument parfait.
8: C'est un beau défi.
9: Il faut faire ça en équipe, puis avec le sourire.
10: Ben moi, c'est mon terrain de jeu. J'habite à Montréal, donc on vient souvent.
6: Grâce à la présence de 1200 participants, des commerçants auront le vent dans le dos. Selon Tourisme et Canton de l'Est,

0: mais il y en a qui étaient encore plus heureux de l'avoir arrivé cette année.
1: Le Bac et Bière se relève tranquillement de l'incendie qui a ravagé, je vous le rappelle, le restaurant au Chevreuil ainsi qu'une partie de la rue Wellington-Nord. Bon, il y a un peu plus de 2 mois. La succursale physique de la microbrasserie Bac et Bière est toujours fermée, mais son propriétaire, Jean-Michel Gay, a trouvé des manières de garder son commerce bien en vie. L'usine, entre autres, située dans l'est de la ville de Sherbrooke, est toujours en production. Voici Jean-Michel Gay.
2: Les événements, c'est vraiment plus pour la pub puis vraiment le chiffre d'affaires. Là. Le chiffre d'affaires, on a eu des contrats avec d'autres microbrasseries qui viennent balancer un peu la perte de notre meilleur client qui est le Bac et Bière. Mais dans les épiceries, ça va tellement bien aussi, qu'on est encore en croissance. Fait que la perte est là, mais on s'en sort bien quand même.
1: Jean-Michel Gay vise l'automne pour la réouverture de la succursale du Bac et Bière située sur Wellington Nord.
0: Et en terminant, Antoine, si les gens nous écoutent à partir de leur véhicule, on vous salue d'ailleurs, ben sachez qu'il y a de nouveaux chantiers routiers qui s'amorcent aujourd'hui sur le territoire.
1: Ouais, exactement. Donc, à compter de 7 heures ce matin, la circulation se prend en alternance sur la route, entre autres, 249 au sud, de la route 220, donc à Sherbrooke, dans le coin de Saint-Denis-de-Brompton, là, ce carrefour 4-stop-là, finalement. Les travaux visent à remplacer un ponceau, donc le tout devrait être terminé demain vers 18h. Mais il y a également ce chantier qui s'ajoute sur les rues King West et Rio, donc les deux voies de la rue King West en direction de Rock Forest, qui seront fermées pour 2 semaines. Il y a également un chantier sur la 13e avenue Nord, entre les rues Papineau et Quatre Saisons, dans l'Est, ainsi que celui sur la rue du Fer-Droit, entre Monseigneur Fortier et la bretelle autoroutière. Ça, c'est près du plateau Saint-Joseph. Également, à partir de ce matin, cette fois à Audet, près de Lac-Mégantic, la rue Grenier, qui sera partiellement fermée toute la semaine pour des travaux de réfection de la chaussée. Circulation en alternance jusqu'à vendredi, en fait, entre 7h et 18h. Et à partir de demain soir, il y a une voie sur 2, la route 141, ça c'est à Magog, qui sera fermée pour des travaux de réfection de la chaussée, des travaux qui se feront entre la rue Vaillancourt et l'autoroute 10. Ça sera des travaux de nuit entre 20h et 6h le matin, donc jusqu'à vendredi. Il y a beaucoup de chantiers, ça s'ajoute à ceux qui sont présents sur le territoire. Alors, souvent, les autorités vont recommander les applications pour se déplacer. Bref, il y en a plein, vous les connaissez. Donc, je pense que ça sera de mise encore pour les prochaines semaines.
0: Effectivement, parce qu'il y en a des cônes un peu partout sur le territoire. Merci,
1: ça fait plaisir.
0: On se retrouve un peu plus tard. Et si jamais vous êtes témoin de quoi que ce soit, parce que bien sûr, à cette heure-ci, c'est tranquille sur les routes de la région, mais vous pouvez quand même nous contacter 819-620-0013, 819-620-0010, ça c'est pour la messagerie texte. Merci d'ailleurs à Karine qui a pris le temps de nous envoyer un petit message texte ce matin, qui a bien aimé la chanson d'Ariane Roy. Ben ça nous fait plaisir, Karine. 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À la météo, aujourd'hui, ben ce sera pas jojo. Des averses ou des orages, maximum 23, l'indice humidex pourrait atteindre 31. Ce soir, la nuit prochaine, les averses devraient se terminer après minuit, minimum 15. Mardi et demain, bonne nouvelle, on a du soleil, du vent un peu, mais quand même, maximum 25, l'indice humidex pourrait atteindre 29. Le minimum sera de 13 dans la nuit de mardi à mercredi. Mercredi, on prévoit le retour des nuages, maximum 29, et le soleil qui reprendra sa place jeudi, maximum 30. Actuellement, à Sherbrooke, il fait 21 degrés. L'indice humidex atteint déjà 27. 22 degrés à Magog, humidex à 29. 22 à Granby, humidex 28. À Drummondville, 20 degrés, l'humidex est à 27. Donc, c'est humide pas mal partout dans la région, sauf à Lac-Mégantic, où le mercure indique 20 degrés, pas d'indice humidex. Chronique américaine maintenant avec Félix Lemieux, il est chercheur associé à l'Observatoire sur les États-Unis de la chaire Raoul Dandurand. Division, attaque personnelle, critique acerbe, ce sont probablement les mots qui décrivent les dernières semaines qu'a connu le Parti démocrate au Michigan. Le parti est divisé à l'approche d'une course sénatoriale qui doit avoir lieu demain. Alors, le parti va devoir surmonter ses propres divisions s'il souhaite remporter l'État pivot en novembre prochain. Les lendemains d'élection s'annoncent malgré tout difficiles. Alors, pour en discuter, Félix Lemieux est avec nous. Salut Félix! Est-ce que Félix nous entend? Il est là?
3: Bonjour Jérôme.
0: Bonjour Félix. Alors Félix, le Parti démocrate est divisé autour de 2 candidats dans le Michigan. On commence avec la candidate qui est plus modérée. Qui est-elle?
3: Oui, on va commencer avec la candidate plus modérée. C'est Hailey Stevens, une ancienne

0: membre de l'administration Obama à une autre époque. Elle est élue au Congrès pour représenter une partie du Michigan depuis 2018. Elle est arrivée avec la fameuse vague bleue là, qui avait déferlé sur le Congrès à l'époque. Et Jérôme, si vous l'entendez, elle a vraiment l'accent du Michigan. C'est quelqu'un qui a l'accent du Midwest. Si vous avez déjà écouté la série Parks and Recreation, on entend pratiquement le personnage de Leslie Knope. Ça participe à sa campagne. Certaines personnes l'ont accusé de l'exagérer, mais elle met ça de l'avant comme vraiment en se présentant comme une politicienne qui est pragmatique, quelqu'un qui est près des gens du Michigan, quelqu'un qui est de terrain. Et le côté pragmatique, c'est au cœur de sa campagne. Sur son site internet, Jérôme, si vous allez voir, elle va parler, par exemple, de loi sur le contrôle des armes à feu basée sur le gros bon sens. Elle va se présenter comme une geek du secteur manufacturier. C'est vraiment la candidate de l'establishment. Les grands dirigeants du parti lui ont donné son appui, que ce soit la gouverneure démocrate du Michigan, que ce soit le sénateur sortant du Michigan, et même la direction du parti à l'échelle des États-Unis semble appuyer Amy Stevens en ce moment.
1: Mais là, si elle veut obtenir la nomination démocrate, il faut qu'elle triomphe face à un candidat qui est pas mal plus à gauche. Qui est-il?
0: Candidat beaucoup plus à gauche, il se nomme Abdul El Saed. C'est un ancien responsable de la santé publique dans le comté le plus populeux du Michigan. Il a déjà essayé de faire de la politique il y a quelques années, en 2018. Il avait voulu devenir le candidat des démocrates pour la course de gouverneur, l'équivalent du premier ministre ici au Québec. Ça n'avait pas fonctionné, il est arrivé deuxième, mais ça montre que déjà depuis quelques années, il pensait à la politique. Mm-hmm. Si vous consultez son site de campagne, encore une fois, là, ce qu'on voit, c'est des positions qui sont typiques de la gauche américaine. Expansion du régime de santé, abolition de ICE, la police fédérale de l'immigration. Il propose même des limites aux dépenses pour les campagnes électorales. Ce qui est assez particulier, Jérôme, c'est que Abdul El Saed, on a un peu l'impression qu'il aurait pu faire campagne en 2018. Et beaucoup de candidats se sont adaptés dans les dernières années pour arriver en 2026 avec des positions qui sont beaucoup plus recentrées vers le centre. Pas Abdul El Saed. Lui, il a vraiment gardé les mêmes positions de l'époque. Et dans la liste des appuis, on retrouve toute la gauche du Parti démocrate. Les Bernie Sanders, les Elizabeth Warren, les Ro Khanna. C'est une division qui est très, très, très claire entre la gauche américaine qui l'appuie et le centre, voire l'establishment, qui appuie Amy Stevens.
1: Félix, la semaine passée, vous faisiez part d'un risque qui planait au-dessus de la tête des démocrates. Ils pourraient potentiellement avoir de la difficulté à rester unis après cette primaire. Comment on explique cette situation-là?
0: On l'explique pour la simple et bonne raison que c'est devenu incroyablement personnel. Les attaques dans les derniers jours, ne serait-ce que, bon, Amy Stevens, la candidate modérée, a écrit sur les réseaux sociaux il y a quelques jours pour dire qu'elle peut gagner et que personne d'autre ne pourrait, en fait, qu'Abdul El Saed ne serait pas capable. Donc, on est prêt à faire des attaques personnelles. Là, c'est pas très surprenant en politique américaine, mais il y a un commentaire qui fait particulièrement réagir il y a environ une semaine. Le candidat Abdul El Saed a fait un commentaire à certains donateurs en laissant entendre qu'il comparait son adversaire modéré à une ogre. Donc, quand même quelque chose d'assez particulier. Après, il s'est défendu en disant que c'est pas elle qu'il comparait à une ogre, mais qu'il comparait à un autre politicien démocrate. Mais ce que ça révélait à travers tout ça, c'est que Abdul El Saed, il laissait entendre, malgré peu importe de qui on parlait, il laissait entendre qu'il est prêt à faire campagne contre d'autres candidats modérés pour les faire perdre, pour vraiment laisser la place aux candidats de gauche et que ça allait lancer un signal à l'ensemble des candidats modérés de gauche que de centre que c'était la gauche qui était arrivée maintenant et que c'est elle qui allait diriger le parti. Ça fait des remous, ça fait des vagues au sein du Parti démocrate et ça démontre à quel point le parti est divisé en ce moment. Un autre point de contention, puis c'est vraiment le point de contention majeur au sein de la campagne, c'est toutes les relations entre Israël et les États-Unis. Quelle place on devrait avoir aux États-Unis avec Israël? Est-ce qu'on devrait envoyer des armes, par exemple? Et à quel point on devrait aider le gouvernement israélien est-ce qu'on devrait poursuivre la guerre en Iran, par exemple? Le groupe de pression pro-israélien EPAC a investi plus de 30 millions de dollars. Ça, c'est pour aider la candidate modérée, attaquer le candidat plus à gauche. Et c'est pas la première fois qu'on voit ça, mais de cette ampleur-là, c'est quand même assez exceptionnel. Vraiment d'aller aussi loin en termes d'argent. Et là, c'est revenu dans les débats et ça illustre tout le débat qui existe en ce moment entre la gauche du Parti démocrate et la faction plus modérée. Le Parti démocrate, depuis le début du conflit entre le Hamas et Israël, a progressivement décalé vers la gauche et de plus en plus critique des actions d'Israël. Et le débat qu'on voit au Michigan, c'est simplement représentatif d'un questionnement beaucoup plus large au sein du Parti démocrate.
1: Et là, parmi les deux candidats qui semblent avoir l'avantage à la veille de l'élection, puis qui serait le mieux placé pour affronter les républicains en novembre?
0: C'est assez difficile. Quand on regarde là, ce qu'on peut voir à l'heure actuelle, c'est que Abdul El-Sayed semble avoir l'avantage pour l'élection primaire, donc vraiment l'élection au sein du Parti démocrate. Même que la dernière fois que Hayley Stevens a remporté un sondage, c'était il y a un mois, et avant ça, c'était au mois de mai. Ça commence quand même à faire un bon moment. Par contre, quand on arrive à l'élection générale, ce qu'on voit, c'est que c'est pas tout à fait clair si Abdul El-Sayed aurait réellement l'avantage. Il y a des sondages qui placent les républicains en avance. S'il y a des sondages qui sont plus roses pour Abdul El-Sayed, on veut le montrer à égalité avec les républicains. Donc, c'est quand même assez difficile et ça fait partie des craintes du Parti démocrate. C'est pour ça que l'establishment s'est rangé derrière la candidate plus modérée. On a l'impression que dans un État qui est pivot, un État qui a voté pour Donald Trump en 2024, on a besoin de quelqu'un de très au centre pour être capable d'aller attirer un petit peu tout le monde. Est-ce que ça va marcher? C'est pas tout à fait clair. On va avoir le temps d'avoir plus de données, mais le Parti démocrate a besoin du Michigan. S'ils veulent reprendre le Sénat, ça passe par le Michigan en partie. Ça va être assez difficile. Et là, pour l'instant, ben, le parti risque de rester déchiré pendant encore un bon moment.
1: Mais là, moi, Félix, il y a une question qui me vient à l'esprit automatiquement quand on parle de division comme ça au sein du Parti démocrate, alors qu'on fait face à un Donald Trump pour le moins polarisant. Est-ce que c'est pas surprenant de voir les démocrates qui arrivent pas à s'entendre à ce moment-ci, à un moment crucial?
0: C'est pas très surprenant parce que, bon, après, par exemple, 2016, quand Hillary a perdu contre Donald Trump, on avait vu sensiblement le même genre de débat. Et là, le parti s'était peut-être plus concentré sur l'arrivée d'une nouvelle vague en 2018. C'est vraiment comme ça qu'on a peut-être concentré les énergies. Cette fois-ci, oui, on parle d'une nouvelle vague on critique l'establishment. C'est juste que le parti a toujours pas trouvé son espèce de ligne maîtresse. Est-ce qu'on va à gauche? Est-ce qu'on va au centre? C'est pas très surprenant. On a vraiment deux factions qui s'opposent, qui veulent imposer leur ligne de parti. Et c'est quand même assez révélateur parce que ces deux factions-là sont convaincues qu'ils agissent pour le bien du Parti démocrate et que ça va fonctionner contre Donald Trump. Donc, au final, il y a peut-être la politique qui prend le dessus et même si Donald Trump représente une menace pour leur parti, il représente un risque pour la démocratie américaine, le parti a encore énormément de difficultés à sortir de la politique aérienne.
1: C'est donc à suivre. Merci beaucoup. Félix Lemieux, chercheur associé à l'Observatoire sur les États-Unis de la chaire Raoul Dandurand. On se retrouve lundi prochain.
0: À lundi.
1: Bye. J'ai sous les yeux un communiqué. WestJet et le SCFP concluent une entente de principe qui met fin à toute perturbation opérationnelle. Donc, ce qu'on apprend, c'est que le personnel de cabine de WestJet, donc le syndicat qui représente ce personnel-là, et l'entreprise ont conclu une entente de principe. Ça met fin à l'arrêt de travail, les perturbations opérationnelles à l'échelle du réseau. Ça entraîne donc le retrait des avis de grève et de lock-out. L'entente sera maintenant soumise au personnel, aux syndiqués, pour un vote de ratification. Donc, c'est une nouvelle qui vient d'arriver. Ça va sûrement faire réagir parce qu'on en parle dans les médias ce matin. C'est un peu partout d'ailleurs. Il y a un couple de Sherbrooke qui fait parler de lui, que ce soit dans le Journal de Montréal ou dans le Devoir. Hey, si jamais ces gens nous écoutent, je les salue parce que c'est pas évident. Il s'agit de Sophie et de son conjoint qui... Attends un peu, je vais le trouver son nom. Luc et Sophie qui devaient partir en République dominicaine en fin de semaine. T'as parti de nuit pour arriver à temps à l'aéroport, pas rater leur vol, puis là, ben, vol annulé, ça, prêtez-moi l'expression, on scrape un peu leurs vacances, c'est le moins que l'on puisse dire, puis ce qui est particulier dans leur cas, dans le Devoir, c'est qu'on explique qu'ils ont subi aussi la grève et le lock-out d'Air Canada l'an dernier. Donc, c'est des malchances qui s'accumulent pour ce couple. J'espère que quand même, tout va bien se terminer pour eux. Il y a des trucs d'ailleurs, que faire si votre vol a été annulé sur notre site internet. Vous pouvez aller voir ça, grève chez WestJet, que faire si votre vol est annulé. Mais on le voit, il y a plusieurs personnes qui réagissaient hier dans les aéroports. C'est pas évident, il y a des gens qui voulaient revenir. Il y a une dame qui témoignait dans le Journal de Montréal qui voulait revenir du Mexique. Puis là, ben, était prise là-bas parce que on lui, puis là ce qu'elle soulevait c'est qu'on lui avait trouvé un autre vol, mais un vol de WestJet plus tard cette semaine. Là, elle trouvait ça pas très pratique, sauf que là, bon, on apprend qu'il y a une entente de principe dans ce dossier-là. Alors, c'est un dossier dont on va sûrement continuer de parler un peu plus tard aujourd'hui. Je me tourne sans plus tarder vers Delphine Belzile. Delphine, les spectacles gratuits de la Brise culturelle se poursuivent à Sherbrooke. Mercredi, on va pouvoir entendre en formule solo la Sherbrookoise Florence Crête-Lafrenière.
2: Son projet solo s'intitule Bonne nuit, chérie. Je vous fais entendre un extrait d'une de ses compositions pour vous donner une idée de sa proposition et je vous reviens avec la chronique.

0: Donc, Florence dit qu'elle s'est défait de ses peurs pour se lancer dans un projet solo, un projet qui la met en valeur, mais qui l'anime également. Son premier album est paru en 2024, un opus de 4 chansons. Le musicien Francis Minot a collaboré avec elle sur cet album. C'est lui d'ailleurs qui avait demandé à Florence ses tout premiers démos là, dans ses tout débuts. Entre Montréal et Sherbrooke, il s'envoyait des versions différentes des composition de Florence. Elle appelle ça le ping-pong créatif. On l'écoute.
1: C'est quelque chose qui m'habite depuis vraiment longtemps. Ça fait longtemps que je travaille dans le milieu de la musique, j'ai fait de la production de spectacles et tout, mais c'est comme si je m'étais jamais vraiment complètement accordé le droit de moi aussi me mettre à l'avant-scène, un petit peu comme une chambre à soi, quelque chose qui me réappropriait un espace, me réappropriait mon processus créatif. Puis ça a commencé par une toute petite pièce dans la maison. De fil en aiguille, j'ai mis mes guitares, j'ai mis mon petit drum électrique, j'ai mis mes claviers. Je descendais le soir, une fois que les enfants étaient couchés, que les lunchs du lendemain étaient faits, je descendais, puis je me suis mise à la composition. Je cherchais un nom. Puis j'étais comme rendue dans une espèce de spirale infernale de réflexion. Puis finalement, à un moment donné, j'ai ramené ça vraiment au plus simple. C'est mon chum qui m'avait laissé un petit post-it. Parce que des fois, quand je descends dans ma pièce... Je remonte, tout le monde est déjà couché, puis il m'avait laissé un petit post-it sur ma table de chevet marqué « Bonne nuit ». C'était pas chéri, mais pour la rime, il avait marqué « Bonne nuit, mon amour ». Puis je l'ai comme modifié « Bonne nuit, chérie ». C'est comme le symbole de l'espace que je me suis créé dans mon quotidien. C'est aussi le symbole de l'espace que mon entourage m'a permis de prendre à travers tout le reste.
0: Donc, je vous parlais de Francis Minot, ce musicien qui a collaboré avec Florence sur son premier album. Mais là, mercredi, ce qu'elle nous dit, c'est que ce sera un spectacle très minimaliste. Elle va le présenter, bon, évidemment, ses propositions, mais dans une ambiance un peu plus acoustique, à nouveau. Florence Crête-Lafrenière.
1: C'est un petit peu une anomalie, je dirais, là, mais c'est que je travaille en ce moment sur un spectacle avec Full Band, avec musiciens, dont Francis Minot, Jérôme Beaulieu et Jérémy Roy de MISC, entre autres. Je travaille sur un spectacle Full Band à l'automne. On en a un à Québec, un à Sherbrooke et un à Montréal. Le spectacle de mercredi, je vais être seule à la guitare. C'est comme un peu une espèce de petit laboratoire. Je vais essayer d'explorer avec les pédales. J'ai aussi comme nouvellement un petit processeur vocal pour faire des textures au niveau vocal. Ça va être tout en douceur. Il n'y aura vraiment pas toutes les couches de synthétiseurs qu'il y a sur l'album. Là. Je vais être vraiment dans formule très, très, très épurée, voire acoustique. Maintenant que les chansons sont sorties et que les gens connaissent un peu plus mon univers, je trouvais ça intéressant aussi d'avoir une formule plus allégée qui ramène un peu à la base de ce que c'est ces chansons-là.
2: Est-ce que c'est le téléphone qu'on entend en arrière?
0: Je pense que oui, Jérôme. Florence est très occupée. Vous l'avez entendu, les enfants, les lunchs et la musique dans le sous-sol de sa maison. Et là, ce qu'elle nous dit, c'est que le choix de ses musiciens, ben, s'est fait très naturellement. Elle a travaillé en production musicale pendant quelques années, donc elle a conservé de très bons contacts. Florence reviendra en octobre sur la scène de La Petite Boîte Noire. On l'écoute une dernière fois.
1: À un moment donné, Jérôme, sur les réseaux sociaux, il a fait une publication pour dire « Hey, je suis un peu plus tranquille cet automne, si vous avez des trucs pour moi. » Puis c'est arrivé le jour même où je me disais « Bon, qui c'est qui pourrait bien faire les claviers? C'est quand même complexe. » Puis là, ça s'est ouvert, Jérôme, je lui ai écrit, puis ça y a pris 22 secondes avant de me dire oui, je pense. Là, il était super emballé. De fil en aiguille, Jérémy aussi, le bassiste de Miss, ça y tentait. Bonne nuit chérie, c'est comme un projet de la... C'est quoi, là? En anglais, c'est serendipity, là. Je sais pas comment le dire en français, mais beaucoup d'éléments qui se sont comme placés de façon vraiment naturelle. Puis c'est comme si j'avançais en attrapant une petite pomme à gauche, une pêche à droite, une petite fleur à gauche. Fait qu'on dirait que tout se place seul, mais avec beaucoup de travail quand même.
0: Donc, le spectacle de Florence Crête-Lafrenière, de son projet Bonne nuit chérie, c'est mercredi à 18h à la Gloriette du parc Jacques-Cartier, donc tout près du marché de la gare, en bordure du pont là, de la piste cyclable. Donc, beau rendez-vous à 18h.

0: promesse.
1: Ben, ça promet, ça.
2: Vraiment, j'ai un bon petit rythme un peu électro-alternatif, mon genre de musique.
1: Restez avec moi, Delphine, oui. Parce qu'il y a une autre nouvelle culturelle qui a attiré mon attention ce matin, angine de poitrine.
2: Ah, bon, les grands.
1: Ben on les connaît. Là.
2: On commence. Ouais. Si vous avez jamais entendu parler d'angine de poitrine, il y a un problème.
1: Bienvenue chez nous. Bienvenue sur Terre, parce que c'est un succès planétaire.
2: Ben oui.
1: J'ai regardé une vidéo, c'est Dave Grohl, le légendaire leader des Foo Fighters, qui est là. Ah, je connais ce band. Là, je vais le dire comme il faut. Angine de poitrine. Je pense qu'il vient du Québec. Bref. Hier, angine de poitrine était en spectacle au Festival de Lévis. Et pourquoi je vous en parle, c'est que il y avait du nouveau. Une nouvelle batterie pour Kleck. Et ce qui arrive, c'est que cette batterie, eh ben, elle est signée par la compagnie québécoise Ebénor Percussion. Ça vient de la région, ça même. Mm-hmm. Donc, clairement, la région est associée de près à angine de poitrine parce que la guitare
2: à deux manches.
1: À deux manches, eh ben, elle a été fabriquée par l'entreprise qui est les guitares Godin, qu'on connaît bien aussi. On peut les entendre, donc un peu de chez nous. Puis, je vous en parle aussi parce que notre collègue Guillaume Renaud, qui anime vivement le retour à partir de 15h cet après-midi, ben, il est entré en contact avec les gens d'Ebénor Percussion, donc c'est une entreprise basée à Saint-Romain. Il va parler à Saint-Romain, à Saint-Romain, franchement. Et donc, il parlera au propriétaire de l'entreprise, William Leclerc. Donc, c'est à surveiller plus tard aujourd'hui. Donc, un petit clin d'œil, puis quelques notes, tiens, pourquoi pas, dans Je ne peux plus.

0: Quelques notes d'angine de poitrine pour nous mener aux informations. Le bulletin de radio s'en vient dans les prochaines minutes. Le radio-journal, je devrais plutôt dire, Antoine. WestJet et ses agents de bord, j'en ai glissé un mot il y a quelques minutes, viennent de conclure une entente de principe.
1: Oui, exactement. Karine Mathieu va nous donner plus de détails là, et justement, est-ce qu'on peut s'attendre à une pleine reprise des activités? Ce sera probablement de manière graduelle, mais voilà, c'est ce qu'elle nous mentionnera au Radio-Journal. Et au Québec, les vacances de la construction sont maintenant terminées. Elle laisse derrière elle toutefois un sombre bilan. Au moins 17 personnes ont perdu la vie sur les routes de la province et 7 autres personnes se sont noyées au cours des 2 dernières semaines. Et il y aura également un portrait complet concernant les feux de forêt qui sont en augmentation dans le secteur de la Colombie-Britannique.
0: Merci beaucoup, Antoine. Delphine, le Festival Colline, ça commence ce jeudi.
2: Et très belle programmation cet été. Pierre Lapointe, Lou-Adrienne Cassidy, Qualité Motel, Louis-Jean Cormier, des artistes un peu plus émergents aussi, Grand Eugène, entre autres, Louane Larobina. Donc, c'est du 6 au 8 août au cœur de la ville de Lac-Mégantic. Vous pouvez camper si vous n'avez pas de logement, randonnée, yoga également au programme. Ça promet, l'an dernier, j'avais beaucoup aimé.
0: Vous y étiez?
2: Un peu trop.
0: Non, c'est un rendez-vous qui gagne en popularité et
2: oui,
0: pour cause.
2: Oui,
0: une belle
2: vraiment.
0: Programmation. Ça commence donc jeudi. Merci beaucoup, Delphine. Merci à vous d'être avec nous jusqu'à 9h. 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
7: WestJet et ses agents de bord concluent une entente de principe. Le transporteur aérien affirme vouloir reprendre ses opérations le plus rapidement possible. En France, après les feux, l'industrie forestière tente de récupérer le bois des arbres coupés à la hâte. Et le Grand Tour, un périple cycliste qui profite aux commerçants de l'Estrie.
8: C'est une clientèle qui a un grand pouvoir de dépense. Ils pédalent, oui, mais en même temps, ils fréquentent nos hébergements, nos restaurants, nos attraits touristiques.
7: Bonjour, ici Marie-Michèle Bordua. Bienvenue à ce Radio-Journal. Nouvelle de dernière heure, WestJet et le syndicat de ses agents de bord viennent d'annoncer une entente de principe qui met fin à la grève déclenchée hier. Le conflit de travail a forcé l'annulation de centaines de vols au pays. Karine Mathieu fait le point avec nous. Karine, que sait-on de l'entente?
9: Mais il y a environ une trentaine de minutes, il y a un communiqué de WestJet qui a été publié dans lequel on pouvait lire que les deux parties avaient conclu une entente qui met fin à l'arrêt de travail et aux perturbations actuelles. On savait que les négociations se poursuivaient de façon intensive et maintenant, ils retirent leur préavis de grève pour le syndicat et de lockout pour le transporteur. L'entente sera maintenant soumise au vote de ratification des agents de bord de WestJet. Dans le communiqué, WestJet se dit heureux d'être parvenu à une entente de principe qui témoigne du travail acharné et du professionnalisme du personnel de cabine et se dit bien désolé auprès des voyageurs pour les perturbations occasionnées. Les négociations achoppaient au niveau du salaire et de la rémunération du travail au sol. Les agents de bord disaient ne pas être rémunérés pour le travail avant et après les vols. Donc, il y a une proposition qui avait été faite par le transporteur, mais rejetée par le syndicat. Avant le déclenchement de l'arrêt de travail, WestJet proposait une augmentation de près de 22 % sur 4 ans et une nouvelle forme de rémunération, là, une rémunération additionnelle pour l'ensemble du temps travaillé, justement pour répondre aux préoccupations du syndicat. Mais ça, ça avait été rejeté. Alors, on en saura un peu plus bientôt sur l'entente actuelle.
7: Et puis pour les voyageurs qui nous écoutent, Karine, à quoi doivent-ils s'attendre là, pour la reprise des activités?
9: Alors, WestJet dit travailler à rétablir le service pour permettre aux passagers de rejoindre leur destination le plus rapidement possible. Le transporteur, et je cite, dit qu'il va communiquer plus de détails sur la reprise des opérations dès qu'ils seront disponibles.
7: Alors, d'autres détails à venir, vous continuez de suivre ça pour nous. Merci, Karine.
9: Je vous en prie.
7: Puis au Québec, les vacances de la construction sont terminées et elles laissent derrière elles un sombre bilan. Au moins 17 personnes ont perdu la vie sur les routes de la province au cours des deux dernières semaines. Voici le porte-parole de la Société de l'assurance automobile du Québec, Simon-Pierre Poulin.
10: La vitesse est en cause dans la grande majorité des accidents. En fait, 3 décès sur 4, la vitesse est impliquée. C'est quelque chose qu'on surveille, qu'on évalue année après année. La proportion de collisions mortelles dans lesquelles l'état de la route est une cause, c'est moins de 5% des collisions mortelles. Mais même si on a l'impression que de plus en plus de nids de poules, au niveau du bilan, au niveau des décès, des accidents graves, cette proportion-là est stable d'une année à l'autre dans les 10 dernières années.
7: L'année dernière, 35 personnes sont mortes dans un accident de la route durant les vacances de la construction. Il s'agissait du pire bilan depuis 2011. Un peu plus de 800 feux de forêt sont toujours actifs au pays et continuent de donner du fil à retordre aux pompiers. En Colombie-Britannique, la météo des derniers jours a contribué au déclenchement de nouveaux brasiers. Plus de 5000 personnes ont dû évacuer leur résidence au cours de la fin de semaine et une 60aine de pompiers québécois de la SOPFEU sont arrivés en Colombie-Britannique pour prêter main forte à leurs collègues. Pendant ce temps, à l'international, en Grèce, des avions-citernes et des hélicoptères se sont joints aux centaines de pompiers qui luttent contre un important feu de forêt qui s'approche d'Athènes. Leur déploiement survient au lendemain d'une collision entre deux autres hélicoptères qui a entraîné la mort de deux membres d'équipage d'un des appareils. Le compositeur et pianiste québécois Alain Lefebvre, qui vit dans la capitale grecque, constate avec consternation le manque d'équipement adéquat des équipes sur place.
11: Le feu majeur qui lui a pris d'Athènes, il est à 15-17 kilomètres d'Athènes. Et les pompiers en peuvent plus. Au niveau du matériel, que ce soit en France, en Espagne ou en Grèce,

0: le renouvellement des Canadair n'a pas été fait. Par exemple, sur un nombre X de Canadair en France, il y en avait deux ou trois qui étaient fonctionnels et le reste était au garage. Et la Grèce vit la même chose.
1: Les vents forts ont diminué ce matin, ce qui donne espoir aux pompiers de pouvoir maîtriser le brasier. Jusqu'à maintenant, plus de 1000 personnes ont été évacuées. Et puis la situation s'améliore dans le sud-ouest de la France. Les autorités se penchent maintenant sur les impacts des incendies sur la forêt. En Gironde, des intervenants de l'industrie doivent d'ailleurs se réunir aujourd'hui pour faire un état des lieux. Parce qu'il y a des arbres qui ont été coupés sur des dizaines de kilomètres afin de limiter la propagation des flammes. Quoi faire maintenant de tout ce bois? Luc Chemla s'est penché sur la question.
2: Garé le long d'une route départementale à Audenge, Sébastien est installé dans une cabine spéciale située au milieu de son impressionnant poids lourd. Il commande actuellement une grue forestière. Objectif pour ce grumier, récupérer les centaines de billons de bois, autrement dit des troncs d'arbres coupés et non brûlés de 2,50 m de long, posés les uns sur les autres, juste devant la forêt.
3: Le bois ne doit pas rester en bordure de route, donc on nous a réquisitionné pour sortir le bois, pour faire la place, suite au travail qui a été fait pour faire des pare-feu. Là, vous avez en gros 400 tonnes de bois et on fait les rotations pour les stockages.
2: La coopérative Alliance Forêt-Bois a justement ouvert en urgence une plateforme de stockage à une vingtaine de kilomètres de là. Stéphane Vieux, son directeur général.
4: Ce bois est tracé, chaque camion, on sait d'où il vient. Donc ce bois, ils vont être triés et ensuite les industriels vont l'acheter et donc on va pouvoir rémunérer à terme les propriétaires chez qui on a coupé.
2: Ce bois, du pin maritime, sera destiné à l'industrie papetière et les scieries. L'utilisation est multiple.
4: On fait du papier, on fait également des panneaux, du bois énergie pour chauffer les hôpitaux de Bordeaux, etc. Et on fait du bois d'œuvre. Donc le bois d'œuvre, ça va du sciage pour faire des palettes, on peut faire des charpentes.
2: Mais la filière sera confrontée à un autre enjeu dans les prochains mois, comment traiter les millions de tonnes de bois brûlés dans l'incendie.
1: C'était Luc Chemla. De retour au pays, les Ontariens vont se rendre aux urnes dans moins de 3 mois pour choisir leur nouveau maire et conseillers municipaux. Mais cette année, le nombre de candidats sur les bulletins de vote est en chute libre. Magali Lévesque.
5: Chiara Padovani en est à sa 3e campagne pour devenir conseillère municipale dans la circonscription de York Southwestern à Toronto.
6: Hi there. Hi. My name is Chiara.
5: Elle a perdu avec seulement 94 votes de différence lors des dernières élections en 2022. Si elle avait gagné, elle aurait succédé à la conseillère Frances Nunziata, qui occupe le poste depuis près de 40 ans. Tout le monde me disait qu'il était impossible de gagner contre un élu qui se présente de nouveau, raconte-t-elle. Madame Padovani refuse toutefois de baisser les bras. Or, selon l'Association des municipalités de l'Ontario, ou l'AMO, de moins en moins de candidats se retrouvent sur les bulletins de vote. En 2010, plus de 8000 Ontariens ont tenté de se faire élire. En 2022, ils étaient un peu moins de 6300, soit une baisse de plus de 20%. C'est préoccupant, affirme la présidente de l'AMO, Robin Jones. Elle croit que la perception des gens de l'incivilité au sein des conseils de ville serait en partie en cause. Parallèlement, plus de 500 candidats ont été élus par acclamation en Ontario lors des dernières élections. Depuis quelque temps, l'AMO offre des séances d'information pour expliquer le rôle d'un élu, dans l'espoir d'encourager davantage de gens à se présenter aux élections cet automne. Ici Magali Lévesque, Radio-Canada, Toronto.
1: Et au Québec, en terminant, quelques 1200 cyclistes sillonnent les routes de l'Estrie jusqu'à jeudi. Ils participent en fait au Grand Tour organisé par Vélo-Québec, un événement qui génère d'importantes retombées économiques dans la région. Laurence Frappier a préparé ce qui suit.
7: Je pense que c'est une des plus belles régions du Québec pour faire du vélo.
8: Faut se méfier des côtes, par contre.
9: Le Grand Tour de Vélo-Québec est de retour en Estrie pour sa 32e édition, au grand bonheur des participants que vous venez d'entendre et aussi de l'organisation. Le président directeur général de Vélo-Québec, Jean-François Rault, trouve que l'Estrie se démarque comme région cyclable avec ses 4000 kilomètres de sentiers de vélo, de route et de gravelle.
10: C'est une région avec une grande culture cyclable. Les gens ont l'habitude de voir des vélos sur les routes. Ils ont aussi l'habitude de recevoir des vélos. Puis, dans un deuxième temps, c'est une région magnifique avec des paysages, des collines, du défi. Donc, pour les vélos, c'est absolument parfait.
11: C'est un beau défi.
12: Il faut faire ça en équipe, puis avec le sourire.
13: Ben moi, c'est mon terrain de jeu. J'habite à Montréal, donc on vient souvent.
9: Grâce à la présence de 1200 participants, des commerçants auront le vent dans le dos. Selon Tourisme et Canton de l'Est, le cyclotourisme génère plus de 800 millions de dollars de retombées au Québec. Un cycliste dépense en moyenne 130 $ par jour de voyage. Chani Ali.

0: et la porte-parole de Tourisme Canton de l'Est.
1: C'est une clientèle qui a un grand pouvoir de dépense. Donc, lorsqu'ils viennent à destination, ils pédalent, oui, mais en même temps, ils fréquentent nos hébergements, nos restaurants, nos attraits touristiques.
0: Il y a aussi 10 % des participants qui arrivent de l'extérieur, du Québec. Ici Laurence Rapier, Radio-Canada, Sherbrooke.
2: Voilà, c'était le Radio-Journal. 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

0: 7h10, le lundi 3 août. Bienvenue à Par ici l'info. Jérôme Roy, toute l'équipe vous accompagne jusqu'à 9h. Météo aujourd'hui, ben, ce sera des averses ou des orages avec un maximum à 23 et un humidex qui pourrait atteindre 31. Ce soir, la nuit prochaine, des averses qui devraient cesser après minuit, minimum 15. Demain mardi, du soleil, bonne nouvelle, avec un peu de vent, maximum 25. L'indice humidex pourrait atteindre 29. Minimum 13 dans la nuit de mardi à mercredi. Mercredi, des nuages, maximum 29. Et le retour du soleil jeudi, maximum 30. Actuellement, à Sherbrooke, il fait 21 degrés. L'indice humidex est déjà à 27. 22 à Magog, 22 degrés. L'indice humidex est de 28. 23 degrés à Granby. L'indice humidex est à 30 déjà. 21 degrés à Drummondville. L'indice humidex est à 28. Et à Lac-Mégantic, il fait 19 degrés Celsius, pas d'humidex pour le granit à l'heure actuelle. Sur les routes de la région, c'est plutôt tranquille, même si les vacances de la construction se sont terminées hier. Si jamais vous êtes témoin de quoi que ce soit par téléphone, vous pouvez nous contacter 819-620-0013, par messagerie texte 819-620-0010, ou encore vous pouvez tout simplement utiliser la bulle de conversation qui est offerte dans l'application mobile audio. Les vacances de la construction sont terminées, mais les cônes sont toujours bien présents. Et ne reculant devant rien, Étienne Meunier est allé jouer dans le trafic. Bonjour Étienne.
1: Salut Jérôme.
0: Alors là, ce matin, c'est pas trop achalandé à l'heure actuelle, là.
1: Ben pour l'instant, il est peut-être encore tôt puisque je suis présentement aux abords de la rue King, juste devant le concessionnaire Toyota, donc à la hauteur de la rue Fraser, puisque c'est là que débutent en fait des travaux qui vont fermer en fait deux voies sur quatre, donc les voies qui sont en circulation en direction ouest, donc vers Rock Forest, seront fermées pour les deux prochaines semaines. Donc ça risque de créer plus d'achalandage dans ce secteur. Ça va couper la moitié des voies. Une sera donc ouverte dans chaque direction. On va croiser donc du côté direction est vers le centre-ville. Et déjà, lorsqu'il y a un feu de circulation qui est rouge, ou du moins, on voit que ça refoule déjà beaucoup le nombre de voitures. Les files sont plus longues pour attendre la lumière verte. Ce segment se prolonge donc jusqu'à l'intersection Jacques-Cartier et Boulevard King, qui sera donc fermé, je le répète. L'intersection Jacques-Cartier-Boulevard de Portland qui sera fermée jusqu'au 21 ouais. août. Si je parle de cette intersection, Jérôme, c'est parce qu'en fait, ça se rajoute aux travaux qui sont déjà dans le secteur, qui risquent donc de ralentir la circulation sur King encore plus, puisque je rappelle que beaucoup d'automobilistes empruntent la rue King Est pour éviter, puisque le boulevard de Portland est bloqué jusqu'à l'automne. Là, on se rappelle tout près de l'école secondaire Montcalm, Jérôme. Et sinon, un autre dossier qui va faire jaser certainement, ce sont des travaux sur un tronçon de la rue du Fer Droit qui va causer bien des maux de tête là, dans le secteur du plateau Saint-Joseph. En fait, la rue du Fer Droit donne accès à l'autoroute 10, sortie 141 pour le boulevard Monseigneur Fortier. Et puis, le tronçon donnant accès à l'entrée et la sortie direction ouest, eh bien, ça va nécessiter des détours. Le tronçon juste devant l'entrée et la sortie sera fermé à compter d'aujourd'hui et pour une période d'environ 3 semaines. Ce sont des travaux de réfection de la chaussée et d'amélioration d'un lien cyclable qui causeront cette fermeture. Et pour mieux comprendre les impacts, là, Jérôme, voici les détours qui seront nécessaires d'emprunter pour les automobilistes. Alors, s'il vous plaît, là, désolé, je m'entends plus parler. Il y a des camions.
0: Faites attention à vous, là, Étienne. Là.
1: Oui, je suis tout de même sur le trottoir, là. Mais si vous voulez donc entrer à la 141 pour aller vers l'ouest, vers Magog ou Montréal, eh bien, il faudra d'abord rouler vers l'est sur l'autoroute pour remonter jusqu'à la sortie du chemin des Écossais. Donc, si vous étiez au Costco, au plateau Saint-Joseph, vous allez devoir rouler vers l'est d'abord, sortir, puis re-rentrer vers l'ouest pour descendre vers la direction ouest, vers Magog, vers Montréal.

0: Et si vous arrivez donc en direction ouest depuis Drummondville, et puis si vous vouliez sortir à la sortie 141 pour le Monseigneur Fortier, eh bien, il faudra continuer plus loin vers l'ouest, vers la sortie 137 à Saint-Élie, pour finalement revenir sur ses pas et pouvoir sortir donc en direction est à la sortie 141, telle que mentionnée. Ce sera donc pour une période de 3 semaines dans le secteur du plateau Saint-Joseph.
1: Donc, à surveiller l'impact que ça aura sur les automobilistes. Il y a aussi des travaux sur la 13e avenue Nord entre les rues Papineau et des Quatre Saisons. Donc, à voir quelles seront les conséquences pour les gens qui utilisent ces tronçons. Étienne Meunier, merci beaucoup. On se retrouve un peu plus tard.
0: Au plaisir, Jérôme.
1: À tantôt. Antoine, aux informations maintenant, il y a des adeptes de sensations fortes qui se tournent vers le parcours pour repousser leurs limites.
2: Ouais, on parle d'une discipline inspirée justement de plusieurs disciplines. Voilà, qui en attire plus d'un quand même. Planche à roulettes, arts martiaux, art du cirque et plus encore. Ils seront plusieurs à découvrir. Ils ont été plusieurs à découvrir de tout. Voilà, hier, donc je vous présenterai le reportage de Jean Harel qui est allé à leur rencontre.
1: Des gens disciplinés, Antoine.
2: Oui, merci. Il y a beaucoup de discipline dans mon affaire. Évidemment, dans les autres nouvelles, on va revenir sur ce grand tour de vélo organisé par Vélo Québec, plus des 1200 cyclistes qui sont dans la région. On va parler également des jardins solidaires qui sont chapeautés par les Amis de la Terre de l'Estrie. On va revenir sur cette figure marquante, évidemment, de la culture chabouquoise, Suzanne-Marie Landry, qui s'est éteinte vendredi à l'âge de 69 ans. Et je vais vous parler un peu de culture également, aussi dans l'aspect plus monde du cinéma, lorsqu'on repart à zéro. Je crois que c'est Delphine qui en avait parlé il y a quelques semaines du Chabouquois, Antoine Boulanger. Évidemment, on va revenir sur une partie peut-être différente parce que le réalisateur a été refusé une première fois en production cinématographique à Concordia, puis admis lors d'une deuxième tentative. Alors, on va revenir sur son parcours dans les prochaines minutes.
1: Bulletin complet à 7h30. À 7h30, on se retrouve tantôt, Antoine. Merci.
2: À tantôt.
1: D'ailleurs, vous parliez de Suzanne-Marie Landry, Marie-Lise Pilote. Sa meilleure amie sera des nôtres vers 7h45. Delphine, maintenant, il y a les doubleurs des Simpsons qui retrouvent leur personnage.
3: Après avoir été menacé de disparition, le doublage québécois des Simpsons a repris cet été à Montréal, tout ça grâce à une entente entre Bell et Disney. Et aussi, il y a ces enjeux-là d'intelligence artificielle, c'est ce que les interprètes ont parlé aussi en fin de semaine. Bon, évidemment, c'est un vrai bonheur là pour les interprètes de Marge, Homer, Bart et Lisa, qui évoquent une industrie de doublage plutôt en santé, malgré la crise dans l'audiovisuel québécois et les craintes liées à l'intelligence artificielle, je vous en parlais un peu plus tôt. Thierry Dubé est interprète d'Homer, Chantal Barry, interprète de Marge. On les écoute.
4: C'est inspiré de notre culture, de tout ce qui se passe politiquement, artistiquement ici au Québec.
5: C'est donc, nos blagues, c'est notre langage, c'est un produit.
4: Impensable que ce soit.
5: C'est de la diversité culturelle. L'intelligence artificielle nous pousse dans le derrière parce qu'il faut travailler avec des contraintes de plus en plus grandes, avec de moins en moins d'argent. Mais en même temps, c'est une période qui est stimulante parce qu'il y a des défis à relever. Il y a des nouvelles méthodes de diffusion, donc il faut s'adapter.
4: Puis il y a des plateformes qu'on n'avait pas avant qui arrivent et qui donnent des contrats de doublage ici.
3: Thierry Dubé a été touché par l'appui du public qui s'est manifesté pour sauver le doublage québécois des Simpsons. Une pétition en ligne a récolté plus de 30 000 signatures. La reprise du doublage au Québec est toutefois là, marquée par de grandes absences. Et il faut noter l'absence d'Hubert Gagnon qui nous a quitté en 2020.
1: L'interprète original.
3: pendant 27 ans. Chantal Barry qui prête maintenant sa voix à Marge depuis le départ à la retraite de la grande Béatrice Picard, mais elle aussi décédée en décembre 2025. Il y a également le décès de Benoît Rousseau qui est, lui, l'adapteur principal des textes des Simpsons. Donc, 36e saison en français québécois qui sera diffusée cet automne à nouveau, sur Nouveau et sur Crave. Petit retard par rapport aux États-Unis qui, eux, vont diffuser la 38e saison à la télévision.
1: À plus tard, Delphine.
3: À bientôt.
1: À bientôt.
6: C'était il y a 50 ans. Plus de 70 000 spectateurs assistaient au clap de fin d'un événement qui aura marqué l'histoire de Montréal. L'aboutissement de 17 jours d'émotion portés par ces 6 000 athlètes venus de 92 pays, performant sous le regard d'un milliard de téléspectateurs à travers le monde. Un demi-siècle plus tard, les traces des Jeux olympiques sont encore bien visibles et vivantes dans le paysage montréalais, signe de l'importance que revêt cet événement encore aujourd'hui.
1: On vient d'entendre l'extrait d'un reportage sur le 50e anniversaire des Jeux olympiques de Montréal qui avait lieu en 1976 et on vous en parlait la semaine dernière. Dans le cadre de ce 50e anniversaire, ben il y a des événements. CITIA que s'est tenu, se sont tenus deux matchs de volleyball au centre Pierre Charbonneau en hommage à ces Jeux. Le Momentum 2026. D'ailleurs, vendredi dernier, on en a parlé à Danaé Vaillancourt, athlète estrienne en volleyball qui a joué pour l'équipe du Vert et Or pendant les 5 dernières années. Si vous voulez entendre ou réentendre cette entrevue, c'est disponible sur notre application mobile audio ou encore sur notre site internet. C'était l'entrevue de 6h45. Elle a participé hier à l'événement Momentum 2026. Il y a une autre personne qui était présente pour représenter la région. Nul autre que l'Olympien Pierre Bélanger. Il a participé aux Jeux de Montréal il y a 50 ans. Alors, comment ça s'est passé hier? Ben, on fait le point avec lui. Bonjour, Monsieur Bélanger.
7: Bonjour, Monsieur Roy.
1: Donc, d'être sur place hier, j'imagine que ça vous a rappelé énormément de souvenirs.
7: Oui, ça rappelait des souvenirs. On a rencontré beaucoup d'anciens joueurs qui étaient de volleyball, évidemment, qui n'étaient pas des Olympiens, mais qui ont joué avec moi ou contre qui j'ai joué à l'époque. Il y avait des administrateurs de la fédération qui étaient là. Il y avait beaucoup de monde qui était présent aussi dans les estrades. Évidemment, les joueurs là, qui nous ont montré le spectacle, les deux matchs, qui étaient très intéressants, il faut dire. C'est vraiment un bel événement. Ça nous rappelle des souvenirs, évidemment, là, ça fait 50 ans. Et c'est incroyable de voir comment les choses avancent, puis le volleyball, comment il a changé aussi depuis 50 ans.
1: On y reviendra un peu plus tard là-dessus, M. Bélanger, mais d'abord, tant qu'à parler de souvenirs, votre souvenir le plus marquant des Jeux il y a 50 ans, ce serait quoi?
7: Ben, c'est un peu le cliché, là, l'entrée des athlètes lors de la cérémonie d'ouverture. C'est l'événement, en fait, qui est marquant pour nous autres, parce que là, on rentre vraiment dans le cœur des Jeux. Et quand la foule se lève, quand la délégation canadienne, qui est la dernière délégation qui rentre sur le site, je vous dis que c'est quelque chose qui est palpitant, puis qui est vraiment extraordinaire, puis qui reste vraiment gravé dans nos pensées pour même après 50 ans. C'est l'événement, je dirais que c'est ça qui est marquant. C'est aussi évidemment de côtoyer les autres athlètes. On est dans le village olympique, on mange avec les athlètes qui eux sont les vedettes là sur les différents sites, dont Nadia Comaneci, avec qui on mangeait pas loin.
1: Ah, oui.
7: Il y avait Iwan Corena qui était un champion olympique du demi-fond, bon, etc. Et on côtoie ces gens-là. Alors c'est pour nous autres, évidemment, c'est un événement qui est vraiment particulier. Alors c'est je dirais que c'est l'ensemble des événements qui se passent durant les Jeux, parce qu'on assiste aussi à des concerts par des artistes québécois. Hein. Sur le site, il y a des événements tout le temps pour entretenir la flamme là, durant les Jeux, si on veut, auprès des athlètes, tout ça, puis faire connaître notre culture et tout ça. Fait que c'est tout un ensemble d'événements qui fait que c'est vraiment spécial, les Jeux olympiques.
1: Pierre Bélanger, on revient en 2026. Quand on vous a invité à participer à l'événement d'hier, est-ce que vous avez été surpris? Quelle a été votre réaction?
7: Ben, je vais vous dire, les Jeux de Montréal ont vraiment marqué, je pense, l'ensemble du milieu sportif québécois. Puis souvent, quand il y avait à chaque 4 ans aux Jeux olympiques, là, souvent, on m'appelait pour voir c'était quoi, qu'est-ce que j'avais ressenti durant les Jeux, comment c'était pour moi les Jeux olympiques, tout ça. Puis c'est parce que Montréal, je pense, a marqué vraiment l'histoire du sport au Québec. Et c'est un événement spécial. Moi, je n'étais pas surpris à outre mesure de voir qu'on se rappelait du 50 ans, mais qu'est-ce qui est surprenant de voir, c'est quand même qu'on a été quand même un modèle à l'époque. On a été des pionniers, si on veut, puis on nous demandait justement, est-ce que vous vous sentiez comme des pionniers? Non, pas à l'époque. On était les premiers, on était jeunes, on était dans le développement du sport, mais après 50 ans, oui, c'est quand même spécial de voir qu'on se rappelle de nous, parce que c'est... Parce que même l'équipe de volleyball des hommes et des femmes ont été intronisés à Volleyball Canada il y a à peu près 3 semaines. On était allé à Ottawa et on a été intronisés là, par Volleyball Canada pour souligner justement cet événement-là. Alors on était vraiment... C'est vraiment quand même plaisant de sentir qu'après 50 ans, on se rappelle de nous. C'est quand même quelque chose de spécial.
1: Je comprends absolument. Puis vous en avez parlé un peu plus tôt, il y a quelques minutes, M. Bélanger. Vous avez parlé d'évolution du sport du volleyball en 50 ans. On peut se l'imaginer, mais de quelle façon le sport a évolué, justement?
7: C'est, nous, à l'époque, là, c'était des sets, on appelait ça des sets de 15 points. Quand on faisait, par exemple, un service, si on manquait le service, on changeait de côté de service. C'est-à-dire qu'on n'avait pas un point. Alors qu'aujourd'hui, à chaque fois qu'un service, mettons, est manqué, il y a un point qui... Et évidemment, on est rendu à du 25 points par set maintenant. C'est tout le temps, c'est un jeu continu. Il y a, par exemple, des positions comme le libéral, qui n'existait pas à notre époque, c'est-à-dire c'est un joueur qui rentre pour jouer seulement qu'en arrière, en défensive. On n'avait pas ça à l'époque. Okay. Alors, c'est des événements. Maintenant aussi, sur le plan technique, les touches de balle, qu'on appelle ceux qui jouent au volleyball, vont savoir de quoi je parle. Alors, les touches de balle sont beaucoup plus permissives aujourd'hui qu'elles l'étaient à l'époque. Alors, c'est des changements qui sont vraiment importants. Moi, quand j'ai embarqué à l'époque, j'ai joué pour le Cégep de Sherbrooke, qui est l'université de la Verrière aussi, et quand on jouait à cette époque-là, c'était très technique et on sortait pas du terrain, pratiquement pas. Tu sais, quand on jouait, on apportait sur le 6 de base, on appelait ça le 6 de base. Là. On jouait, quand on était remplacé, c'est parce que des fois ça allait très mal, tu sais, comme joueur. Mais aujourd'hui, les libéraux rentrent en arrière, sur la ligne arrière, constamment. Alors les joueurs à l'attaque, souvent débarquent quand ils sont rendus à l'arrière et c'est le libéraux qui les remplace. Alors nous, on n'avait pas ce genre de choses-là et ça a vraiment changé l'aspect du jeu qui est beaucoup plus qui roule beaucoup plus facilement aujourd'hui. Je dirais que c'est quand même une amélioration importante qui a été faite.
1: Pierre Bélanger, je vous écoute. Vous êtes toujours très passionné, très au fait de ce qui se passe dans le monde du volleyball. Je terminerai avec cette question-là. Donc, vous aviez côtoyé hier la relève dans le cadre des célébrations. Qu'est-ce que vous aimeriez dire aux jeunes qui jouent au volleyball?
7: Je pense que c'est important d'abord de s'impliquer relativement tôt. Moi, j'ai commencé à jouer au volleyball à 17 ans. Et j'avais fait d'autres sports auparavant. Je viens de Magog et j'avais pratiqué plusieurs sports, les sports usuels qu'on avait, le baseball, le hockey, etc. Mm-hmm. J'avais pratiqué ça, mais bon. Mais qu'est-ce qui est important là aujourd'hui quand même pour les jeunes, c'est d'abord de s'initier le plus tôt possible, si on peut. Mais peut-être pas avant 10 ou 11 ans, mais vraiment de s'impliquer. Puis après ça, de persévérer. Il faut être patient. Puis pour atteindre pour aller aux Jeux olympiques, c'est très beau, les Jeux olympiques, mais il y a tout un cheminement qui doit se faire avant. Puis c'est ça qui est le fun aussi, c'est de profiter de chaque moment où est-ce qu'on joue au secondaire, au collégial, à l'université, et de toujours persévérer, puis d'être discipliné. Je pense que c'est ça qui est la règle. C'est vrai pour tous les sports, mais en particulier, on dirait pour le volleyball.
1: Pierre Bélanger, vous avez participé aux Jeux olympiques de 76 à Montréal au volleyball. Vous étiez sur place hier lors du Momentum 2026, un événement commémoratif. Merci beaucoup d'avoir été avec nous.
7: Ça m'a fait plaisir. Merci à vous.
1: Bonne journée. Au revoir. 7h27, chronique économique avec Bruno Therrien. Bruno, ce matin, vous nous parlez encore d'intelligence artificielle, mais sous un angle différent. Vous me disiez d'ailleurs ce matin qu'un article du New York Times vous a inspiré cette chronique. D'abord, salut Bruno.
8: Bonjour Jérôme.
1: Donc, c'est ça, mais il y a vraiment, c'est ça, un article du New York Times qui a piqué votre curiosité, là.
8: Oui, exactement. Puis c'est en fin de semaine, là, je suis tombé sur cet article-là qui m'a fait réfléchir parce qu'on entend constamment parler des incroyables possibilités de l'intelligence artificielle, mais cet article-là posait une question très pertinente. Et si le plus grand risque lié à l'IA n'était plus la technologie elle-même, mais plutôt l'enthousiasme des investisseurs? Donc ça, on en entend beaucoup parler, puis ça m'a rappelé aussi un autre article d'Advisor Stream qui expliquait exactement la même chose, là, c'est que l'intelligence artificielle a énormément récompensé les investisseurs jusqu'à maintenant, mais elle pourrait devenir aussi une importante source de volatilité. Puis là, il faut reconnaître une chose, là, l'IA a complètement transformé les marchés financiers. On n'a qu'à penser là à des entreprises comme Nvidia, Microsoft, Broadcom, Meta, qui ont connu des hausses spectaculaires. Puis aujourd'hui, ben, il y a une poignée de géants technologiques qui représentent une part très importante des indices boursiers américains. Puis plus les attentes sont élevées, plus le risque de déception augmente. Puis les marchés financiers, là, on le sait, ils paient pas seulement pour les profits d'aujourd'hui. Ils payent surtout pour les profits qu'ils espèrent voir dans 5, 10 ou même 15 ans. Puis lorsque tout le monde s'attend à la perfection, ben ça devient extrêmement difficile de dépasser ces attentes-là.
1: Est-ce qu'on a un exemple, Bruno, récent qui illustre ce phénomène?

0: Ben oui, regardons SpaceX, qui, tu sais, c'est très récent, là. Donc, SpaceX qui est entré en bourse, là, il y a à peine quelques semaines, là, le 12 juin dernier, et on avait un prix de lancement à 135 $. L'enthousiasme était immense. Les investisseurs voulaient absolument participer à cette entreprise-là, qui était considérée comme une des plus innovantes de la planète. Puis le titre a rapidement grimpé, là, au-dessus de son prix d'introduction. Puis, écoute, en une seule journée, là, on avait augmenté 19%, et même on a atteint jusqu'à 225 $ le titre là quelques jours plus tard. Puis quelques semaines plus tard là, depuis en fait quelques semaines là, le titre a connu une correction importante. Est-ce que SpaceX est soudainement devenu une mauvaise entreprise? C'est sûr que non, là. Ce qui a changé, c'est les attentes des investisseurs qui était devenu tellement élevé que le moindre doute ou la moindre prise de bénéfice, ben ça suffit pour provoquer une forte baisse. C'est exactement le genre de situation là qu'on peut aussi observer avec plusieurs entreprises qui sont associées à l'intelligence artificielle.
1: Et là, est-ce qu'on est en train de revivre cette fameuse bulle technologique des années 2000?
0: Ben là, je demeurerais prudent avec cette comparaison-là, Jérôme, là, parce que au début des années 2000, plusieurs entreprises Internet avaient pratiquement aucun bénéfice, là. Aujourd'hui, c'est différent, là. Les grands joueurs de l'IA génèrent déjà des dizaines de milliards de dollars de profits. On parle de leurs modèles d'affaires qui sont solides. Par contre, il existe un autre risque, c'est celui de la concentration. Parce qu'aujourd'hui, quelques entreprises seulement expliquent une grande partie de la performance du Standard & Poor's 500 puis du Nasdaq. Fait que si quelques-unes d'entre elles déçoivent les investisseurs, même légèrement, ben, ces indices-là au complet pourront subir les conséquences. Donc, autrement dit, une entreprise peut annoncer d'excellents résultats, puis voir son titre reculer simplement parce que les marchés en attendaient encore davantage. Donc, c'est un petit peu ça, la roue sans fin là, de l'investissement, là.
1: Ouais, je comprends. Et quel est le message en terminant pour les investisseurs et les épargnants, Bruno?
0: Ben, à mon avis, c'est probablement la leçon la plus importante. En investissement, faut toujours faire la différence entre une excellente entreprise puis un excellent investissement. Une entreprise peut être exceptionnelle, là, révolutionner son industrie puis avoir un avenir extraordinaire. Mais si son action est déjà évaluée en fonction d'un scénario presque parfait, ben, le potentiel de déception, devient beaucoup plus grand. Puis l'histoire nous a montré à plusieurs reprises, là, on a eu il y a plusieurs années déjà dans le passé, les chemins de fer, Internet, les télécommunications, c'est des innovations qui ont changé le monde, mais plusieurs investisseurs ont tout de même perdu beaucoup d'argent parce qu'ils avaient payé beaucoup trop cher leurs actions. C'est pourquoi la diversification demeure un des principes les plus importants en planification financière. Donc, on construit pas un portefeuille uniquement autour du thème le plus populaire non. du moment. Même lorsqu'il s'agit d'une révolution aussi importante que l'IA, là, l'intelligence artificielle. Mais en terminant, Jérôme, là, t'sais, l'intelligence artificielle, c'est probablement appelé à transformer notre économie pendant encore plusieurs années. Mais comme investisseur, on doit toujours garder la tête froide. Là, le véritable risque, c'est peut-être pas l'intelligence artificielle elle-même. Le véritable risque, c'est de croire que parce qu'une technologie est extraordinaire, son titre ne peut que monter. Puis en investissement, c'est souvent les attentes qui font bouger les marchés davantage que les nouvelles en elles-mêmes, là. Donc, c'est précisément pour cette raison qu'un portefeuille bien diversifié demeure encore aujourd'hui la meilleure façon de traverser les périodes d'euphorie comme les périodes de correction, malheureusement.
1: C'est noté, Bruno Therrien, planificateur financier de l'équipe Bruno Therrien et associé gestion privée de patrimoine. Merci beaucoup.
0: C'est un plaisir. À demain, Jérôme.
1: À demain, Bruno. 7h33, on s'informe avec Antoine Desrosiers. Antoine, il y a des adeptes de sensations fortes qui se tournent vers le parcours pour repousser leurs limites.
2: Inspiré de diverses disciplines, le parcours attire de plus en plus d'adeptes désireux de se fixer des objectifs et de les réaliser. Planche à roulettes, arts martiaux, arts du cirque et plus encore, ils sont plusieurs à avoir découvert le tout hier. Voici le reportage de Jean Harel.
3: Le parcours n'est pas un nouveau sport. Module Parcours existe à Sherbrooke depuis 12 ans. Il a même un local sur la rue Deneau. Une discipline extrême qui demeure peu connue, mais qui gagne en popularité selon l'entraîneur-chef Gabriel Catudal.
4: On a plus d'une centaine d'inscriptions à chaque année, récurrentes, mais on touche à toute la commission scolaire de la région de Sherbrooke, ou presque, donc on voit des milliers de jeunes là, à chaque année.
3: Saut, arabesque, acrobatie,

0: Faire dans le trottoir, fait que je suis contente que c'est le parcours.
1: Nous, on a deux, Marie-Cadrien, qui en font avec leur gang de chums. Ils sont tout le temps dehors. Ils sont tout le temps en train de sauter partout, puis c'est intelligent. Quand même, j'aime mieux ça que de les voir sur leur tablette ou dans le sol en train de gamer.
2: Ici Jean Harel, Radio-Canada, Sherbrooke.
3: La communauté culturelle se souvient de Suzanne-Marie Landry, qui s'est éteinte vendredi à 69 ans.
4: Sa famille a confirmé la nouvelle. Elle a occupé diverses fonctions au sein de plusieurs organismes. Elle était, entre autres, la directrice générale de la fondation de l'hôpital Memphrémagog depuis 2 ans, après l'avoir été au Théâtre Granada, ainsi que pour le festival Cher Blues and Folk. Voici son conjoint des 43 dernières années, Denis Veilleux.
5: Suzanne-Marie, elle avait un respect énorme pour les artistes. Énorme, énorme, énorme. Une femme dynamique qui faisait tout pour rendre ces gens-là heureux. Elle disait tout le temps, moi, ma paye, Denis, là, c'est quand un spectacle est fini, je suis en backstage ou en coulisses. Elle dit, je regarde les gens applaudir, là, elle dit, moi, ça, c'est ça ma paye. Elle dit, je veux rendre les gens heureux, puis je sens que les gens heureux, je les rends heureux dans ce temps-là. Ça, là, c'était seulement côté méconnu.
4: Plus récemment, elle était également au sein de l'organisation du Bromont Blues qui a eu lieu la semaine dernière. Elle a pris part d'ailleurs à un dernier spectacle de l'événement, voilà, jeudi dernier. Mmh. Non pas comme organisatrice, mais bien comme musicienne sur scène avec son harmonica. L'artiste a subi un malaise durant le concert. Elle a été transportée à l'hôpital Brown-Missisquoi Perkins de Cowansville. Son conjoint confirme qu'elle est donc par la suite décédée quelques heures plus tard.
3: Encore une fois, nos condoléances à tous les amis, toute la famille de Suzanne-Marie Landry. Puis dans une dizaine de minutes, mm-hmm. on va revenir sur cette très triste nouvelle avec son amie Marie-Lise Pilote, l'humoriste, la comédienne et animatrice également. Autre nouvelle maintenant, Antoine, cette année, c'est chez nous, en Estrie, qu'a lieu le Grand Tour de Vélo-Québec.
4: Oui, jusqu'à jeudi, il y a environ 1200 cyclistes qui se promènent sur les routes de la région, bien que le choix de l'endroit ne soit pas surprenant pour la porte-parole de tourisme canton de l'Est, Chani Allé. Les retombées économiques ne sont pas à négliger.
6: C'est une clientèle qui a un grand pouvoir de dépense. Donc, lorsqu'ils viennent à destination, ils pédalent, oui, mais en même temps, ils fréquentent nos hébergements, nos restaurants, nos attraits touristiques. On a quelques 4000 kilomètres de sentiers de vélo gravel route, 370 kilomètres de sentiers de vélo de montagne. On a vraiment une destination vélo incroyable, qui n'a rien à envier aux autres régions du Québec. Et l'engouement se fait sentir sur le terrain.
4: Selon Tourisme Canton de l'Est, un voyageur à vélo dépense en moyenne 130 $ par jour.
3: Il est possible, Antoine, de cueillir des fruits et des légumes gratuitement à Sherbrooke.
4: Oui, c'est possible de le faire dans 4 jardins solidaires chapeautés par des Amis de la Terre de l'Estrie. L'organisme a d'ailleurs reçu une subvention de 40 000 $ de la ville de Sherbrooke pour agrandir ses jardins. Sur le boulevard Saint-François, les bénévoles ont pu ajouter 23 bacs en plus de plusieurs parcelles de fleurs. Justement, c'est possible d'offrir des aliments aux passants ou à ceux qui ont de la difficulté à remplir leur panier d'épicerie. Le président des Amis de la Terre, Brian Teasdale, ajoute que les jardins permettent de créer une communauté de passionnés du jardinage.
7: Dans le fond, un jardin solidaire, contrairement à ce qu'on connaît des jardins communautaires, c'est pas un jardin où que chaque personne a sa parcelle à cultiver. C'est un jardin qui est ouvert à toute la population. Donc, n'importe qui passe, puis ici, on est au parc de la Saint-François, il y a beaucoup de passants, les gens peuvent s'arrêter, admirer, puis ils peuvent aussi cultiver s'ils veulent. Il y a aussi d'autres jardins solidaires en ville qu'on chapeaute. Il y a le jardin Maillé, qui est au parc Maillé, sur la rue des Lys à Fleurimont, qui justement cette année ont travaillé très fort pour pouvoir améliorer leur jardin.
4: Au total, c'est une trentaine de bénévoles qui mettent la main à la pâte pour ces jardins.
3: Et on se pose la question en terminant. Antoine, est-ce que c'est possible de se tailler une place dans le monde du cinéma lorsqu'on part de zéro?
4: Le réalisateur sherbrookois Antoine Boulanger a appris les rouages du métier par lui-même. Le réalisateur a été refusé une première fois en production cinématographique à Concordia, puis admis lors de sa deuxième tentative. Aujourd'hui, il représente cette université au Student Academy Awards avec son court-métrage La Pichenotte, dont on a parlé plusieurs fois sur nos ondes. Ce sont les Oscars du cinéma étudiant, mais selon lui, le domaine du cinéma n'est pas très accueillant pour ceux qui tentent de s'y faire une place.
8: Ça coûte très, très cher faire un film. Souvent, cette image-là d'aller en or, ça vient avec le préjugé, la peur qu'on va mourir de faim, qu'on sera pas capable. C'est beaucoup d'appelés, peu d'élus. Je crois pas qu'il y a assez de soutien pour les gens, les créateurs émergents au cinéma. Il faudrait toujours qu'on aille en première vue ceux qui arrivent. Parce que c'est comme ça qu'on renouvelle une culture, c'est comme ça qu'on donne d'autres souffles. Puis en ce moment, j'ai pas l'impression que c'est ça. C'est très difficile de pouvoir attirer l'attention de ces institutions-là parce que c'est comme, faut que t'ailles quelque chose pour montrer un peu que t'es compétent, mais on te donne pas l'opportunité.

0: de montrer que tu es compétent.
1: Si le court-métrage d'Antoine Boulanger remporte les grands honneurs aux Student Academy Awards, il pourrait bien prendre la route de la cérémonie des Oscars.
2: On lui souhaite le plus grand des succès. Merci beaucoup, Antoine. On se retrouve un peu plus tard. Exactement. Bon, c'est la fin des vacances de la construction et il y a de nouvelles zones de travaux à Sherbrooke, donc dans le secteur de la rue du Fer 3. Ça, ça mène à l'autoroute 1055 là, dans le secteur du plateau Saint-Joseph. Là. Bon, ben là, ça commence ce matin. C'est valide pour 3 semaines. Si on veut se rendre sur le plateau Saint-Joseph, ben il faut passer, si on arrive de la 10, là, bien sûr, il faut passer soit par le chemin des Écossais ou le secteur de Saint-Élie. Travaux également à l'angle des rues King West et Rio. Une voie seulement dans chaque direction à partir de ce matin. 13e avenue Nord, donc entre les rues Papineau et des Quatre Saisons. Là aussi, il y a des travaux sur le boulevard Bourque, également dans le secteur de la rue Henri Bourassa. Donc, si jamais vous êtes... Parce que là, à l'heure actuelle, ça va quand même relativement bien. Mais si jamais vous êtes témoin de quoi que ce soit, 819-620-0013 par téléphone, 819-620-0010 par messagerie texte, ou encore, vous pouvez utiliser tout simplement la bulle de conversation qui est offerte dans l'application mobile audio. Puis à la météo, rapidement, aujourd'hui, on prévoit des averses ou des orages. Maximum 23, l'indice humidex pourrait atteindre 31. Ce soir, la nuit prochaine, quelques averses qui devraient cesser après minuit, minimum 15. Demain mardi, bonne nouvelle, on a du soleil, mais un peu de vent, maximum 25. L'indice humidex pourrait atteindre 29, minimum de 13 dans la nuit de mardi à mercredi. Mercredi, on prévoit des nuages et le retour du soleil jeudi. Actuellement, 21 degrés à Sherbrooke, l'indice humidex est de 27. 22 degrés à Magog, l'indice humidex est de 28. 23 degrés à Granby, l'indice humidex déjà à 30. Et à Drummondville, 21 degrés, l'indice humidex est à 28. Polyhumidex à Lac-Mégantic, un mercure à 19 degrés. Delphine, maintenant, le tandem Lucas Mello et Enzo Lord Mariano a fait une première tournée dans la région en fin de semaine.
3: Ils étaient au café 440 samedi et sur la terrasse du Petit Bonheur de Saint-Camille hier. Un duo qui est très sympathique, à qui j'ai eu la chance de parler vendredi avant leur concert dans le coin. Lucas et Enzo proposent un mélange de guitare classique et de mandoline. Ils ont étudié ensemble en jazz. Et là, c'est en grande partie instrumentale, ce qu'ils nous proposent, très rythmé. Ils chantent un peu en français et en portugais. Une rencontre entre le Québec et le Brésil, parce que Lucas est originaire du Brésil. Il est arrivé à l'âge de 15 ans au Québec. Et là, d'emblée, on reconnaît quand même un peu les notes sud-américaines. Première question que je leur ai posée, comment vous décriveriez votre style musical? Question assez difficile à répondre. Voici un petit extrait de notre entretien.

0: la musique qui est née au Québec avec l'inspiration de plusieurs traditions. On joue aussi, on s'inspire des rythmes européens, des rythmes d'origine brésilienne, latino-américaine aussi, mais puis du jazz, de l'improvisation.
1: C'est ça, parce que en fait, Lucas et moi, on s'est rencontrés à l'école pendant nos études. Qu'on étudie en jazz. Donc, il y a beaucoup de ça aussi dans le projet. Beaucoup de, on emprunte de plusieurs traditions musicales, mais c'est tout sous un peu le parapluie du jazz. Où c'est beaucoup utiliser les pièces comme véhicule pour improviser, en fait.
0: Mais le jazz, c'est beaucoup le côté de liberté, d'avoir des dialogues entre les instruments. Il y a une discussion. Et c'est ça qu'on travaille. Et là, nos instruments, ils ont des influences brésiliennes. De la guitare que moi je joue, Lucas, c'est une guitare à 7 cordes, ce qui fait une corde de plus, donc un petit peu plus grave. Et Enzo, il joue du bandoline avec 10 cordes. C'est bizarre, c'est, on fait la musique bizarre.
1: Il faut dire aussi quand même, on s'est quand même rencontrés dans un contexte où on faisait de la musique brésilienne. À l'école, on a fait tous les deux partie d'un ensemble de musique traditionnelle brésilienne qui s'appelle le choro. On a tous les deux des backgrounds un peu différents, mais tous les deux, c'est vraiment à travers la musique brésilienne qu'on s'est rencontrés, puis c'est ça qu'on fait depuis le début.
2: Et Lucas, bon, tu es originaire du Brésil, on vient tout juste d'en parler, et là, ça explique beaucoup les influences de vos enregistrements. J'ai compris que toi, de ton côté, tu es tombé en amour avec la langue française. Donc, parle-moi un peu de cette rencontre avec la musique québécoise.
0: De jouer de la musique avec des Québécois, c'est ce qui m'a vraiment aidé à m'intégrer dans la communauté. C'est vraiment nourrissant. C'est Enzo, il joue dans des projets qui font plus de musique traditionnelle québécoise, donc. Moi, je commence à toucher à ça à peine, mais c'est quelque chose qui me parle aussi, de connaître de la musique du territoire. Parce que je crois que le territoire, il inspire la musique.
2: Est-ce qu'il y a des artistes qui vous influencent encore aujourd'hui?
1: Oui, il y en a tellement, c'est infini, mais c'est sûr. Moi, il y a un mandoliniste brésilien que j'aime beaucoup qui s'appelle Hamilton de Holanda. Ben sinon, moi, dernièrement, j'écoute beaucoup les louanges. Donc, complètement opposé.
2: Mais, ben non, oui. Mais je pense que, en tout cas, t'es pas le seul.
1: Ouais, c'est ça.
0: Un musicien qu'on écoute beaucoup, moi et Enzo, c'est Omar Sosa. C'est un pianiste cubain qui, lui, c'est un musicien qui m'inspire beaucoup parce qu'il est capable d'aller chercher même du son de l'Europe de l'Est. Il est capable d'aller chercher quelque chose commun, quelque chose qui est universel.
2: Vous êtes en résidence dans les Laurentides, c'est ce que vous m'avez dit un peu plus tôt aujourd'hui. Vous travaillez sur quoi?
1: Ouais, c'est ça. On est dû pour le troisième album. On est vraiment en train de, il est pratiquement presque prêt. Les compositions sont toutes là. On est en train de tout nettoyer, le nouveau répertoire et on aimerait vraiment ça enregistrer cet automne. C'est sûr que notre répertoire évolue avec le temps. On découvre plein de nouvelles manières de jouer, d'autres artistes, même d'autres types de musique. Donc, c'est sûr que ça nous influence. Pour le troisième album, on a décidé de un petit peu revenir aux sources. Parce que le premier projet, Instantia, on l'a enregistré en duo. Et là, Muda, on a enregistré ça en quartet, en quatuor. Et on a beaucoup aimé ça, cette expérience-là. Et là, ben, on a envie de revenir au duo, revenir un peu au minimalisme et au dialogue que Lucas et moi, on peut avoir sur scène et en studio. Donc, je dirais qu'on revient un peu aux sources tout en réactualisant notre univers musical avec nos nouvelles influences.
2: Voilà, donc c'était Lucas Melo et Enzo Lloyd Mariano. Leurs deux albums sont disponibles sur les plateformes d'écoute en continu.
3: Delphine, on va rester dans le monde culturel. Restez avec moi. Ce On vient d'entendre, ce sont quelques notes de Suzanne Marie Landry à l'harmonica. Suzanne Marie Landry, figure chabrouquoise très impliquée dans le milieu culturel. Elle nous a quittés vendredi dernier à 69 ans. On l'a connue comme la passeuse de culture. Elle a été directrice générale du Théâtre Granada, du Festival de musique Cher Blues and Folk et au cours des deux dernières années de la fondation de l'hôpital Memphrey-Magog. Elle a aussi travaillé dans diverses organisations. On pense à la traversée du lac Memphrey-Magog, on pense à la Fête des Vendanges, plus récemment le Bromont Blues. Il y a une personne qui l'a très bien connue au cours des 40 dernières années, c'est l'humoriste, comédienne et animatrice Marie-Lise Pilote. Elle était sa meilleure amie, elle est avec nous au bout du fil. Bonjour Madame Pilote.
4: Bonjour Jérôme.
3: D'abord, mes condoléances.
4: Oui, merci. Bon, faut pas que j'ai la voix chevrotante encore. C'est difficile parler de Suzanne Marie. Ben, pas que c'est difficile parce que j'aurais tellement de choses à dire, mais c'est émotionnellement assez éprouvant.
3: Ah, je comprends absolument, mais parlons-en, puis parlons du début de votre relation avec elle, parce que ça fait plusieurs années, je le disais. Comment votre amitié a commencé? Je pense que c'était à l'époque du groupe Sanguin, hein?
4: Ah oui, c'était au tout début du groupe Sanguin, alors qu'on jouait au Vieux Clocher de Magog. Et Denis, son conjoint, travaillait au Vieux Clocher. Puis, à un moment donné, après le Vieux Clocher, on a été invité à aller jouer à Sherbrooke. Puis, on n'avait même pas une scène pour se payer une chambre d'hôtel. Alors, Denis dit, moi, je peux en prendre deux, Dany, Marie-Lise, si ça vous tente de venir rester chez nous. Alors, ce soir-là, après le spectacle, moi, je descends, tout le monde était parti. Moi, je descendais de scène. Puis, Suzanne Marie s'en venait vers moi. C'est un moment que je me suis toujours souvenue parce que ça a été marquant pour moi. On s'est pris dans nos bras, puis c'est comme si ça faisait 100 ans qu'on se connaissait. Alors, on a vraiment eu un coup de foudre d'amitié, puis je me trouve bien chanceuse qu'elle m'ait choisi comme meilleure amie.
3: Vous avez parlé, Marie-Lise, à notre collègue Jean Harel en fin de semaine. Il est allé vous voir et vous lui avez dit que Suzanne Marie, là, c'est le plus bel humain que vous aviez rencontré dans votre vie.
4: Ah, je le pense, puis je croirais pas rencontrer quelqu'un comme elle, même dans l'avenir. Suzanne Marie prenait tellement soin des autres. Elle avait un cœur immense, puis elle était altruiste comme ça se peut pas. Non seulement c'était quelqu'un de brillant. Tu sais, elle est allée faire son MBA à 56 ans, retournée wow. Sur les bancs d'école. C'était quelqu'un de brillant, mais avec une intelligence émotionnelle hors du commun. Tu te promenais, ça m'est déjà arrivé de me promener à Montréal avec Suzanne, puis de voir quelqu'un, un jeune homme qui était écrasé à quelque part, là, puis tout de suite que ça en va vers lui, puis qu'est-ce qui se passe, puis qu'est-ce que t'as eu, puis c'était ça, Suzanne Marie. Je suis certaine que il y a plein de monde en ce moment qui apprennent cette nouvelle-là, qu'elle est partie, puis qui ont le cœur gros parce que elle a aidé plein de gens aussi. Les nouveaux arrivants, c'était quelqu'un avec un cœur immense.
3: C'était une femme donc avec de magnifiques qualités, Marie-Lise Pilote. Mais qu'est-ce qui en a fait votre âme sœur?
4: C'est dur à dire, je ne sais pas. Je te dis, c'est dès le moment où on s'est connus, nous deux, ça. C'était, je sais pas, il y avait quelque chose là de fort. Quand je filais pas ou qu'elle filait pas, on le savait, on s'appelait. Peut-être aussi nos points communs, notre amour de la nature, de l'être humain. Puis je pense aussi, tu sais, comme elle avait une âme de sauveuse. Je pense que elle savait qu'elle m'apportait énormément. Moi, elle m'a apporté de la confiance en moi. Elle m'a apporté Écoute, du positif dans ma vie, c'est la personne la plus positive que je connaisse. J'ai tellement eu de fou rire avec elle, et c'était le meilleur public, évidemment, pour quelqu'un qui fait rire avant Suzanne Marie. Ben oui, on s'appelait, des fois je l'appelais, puis je disais une niaiserie tout de suite en partant, puis là j'entendais son rire, c'est extraordinaire. Je te dirais que je suis contente. Si aujourd'hui, là, Si j'avais dit à Suzanne Marie ce qui allait se passer dans sa dernière semaine, elle m'aurait dit « Ah ben c'est parfait comme ça ». Parce que dans sa dernière semaine, elle a fêté le premier anniversaire de son petit-fils, dont elle était follement amoureuse. Elle a passé une nuit avec Simon, son fils, à jaser. Ça la rendait heureuse. Elle m'a écrit le lendemain en disant « c'est le bonheur total ». Et elle est partie après avoir fait une dernière toune de blues avec les artistes qu'elle aimait. Carl Tremblay, toute la gang qui était là. Elle est partie sur scène pour Mélance. Et ça fait que si j'y avais dit, c'est comme ça que tu vas partir, elle aurait dit, ben, c'est parfait comme ça. Parce que sa plus grande crainte, c'était d'être diminuée puis de plus pouvoir faire autant qu'elle faisait, parce que c'était une machine. Suzanne Marie, elle n'arrêtait pas, là.
3: C'est une femme très impliquée, hein.
4: Ah oui.
3: Et vous parlez de sa dernière semaine, Marie-Lise Pilote. Il y a une publication sur Facebook que son fils a rédigée. À un moment donné, il écrit, je cite, le jeudi, tu as livré ton ultime performance sans rappel. Harmonica en main, tu as accompagné ton ami Carl Tremblay sur scène pour ce qui s'avéra l'un de tes derniers souvenirs que les gens auront de toi. Une femme fière, sans retenue, pour qui le bonheur des autres comptait toujours plus que le sien. Donc là, je vous écoute depuis tantôt, là, ça résume votre ami parfaitement, ça.
4: Ah ben c'est sûr. C'est moi j'avais une admiration. J'ai une admiration sans borne pour Suzanne Marie. C'est vraiment quelqu'un de formidable. Tu pouvais pas ne pas aimer cette femme-là. En tout cas, ceux qui l'aiment. S'il y a quelqu'un qui l'aimait pas, là, ben il y a un problème dans la tête. Parce que c'est une personne extraordinaire. Mais c'est ça, je pense qu'elle est partie comme elle a vécu, à 100 000 à l'heure. Puis je me dis que ces personnes-là qui n'arrêtent pas puis qui en font qui font des pieds et des mains pour rendre les gens heureux, ben c'est ce qu'ils souhaitent aussi. C'est ça.
3: Marie-Lise Pilote, vous avez parlé tantôt de son rire, qu'elle était bon public lorsque vous faisiez des blagues, et j'aimerais qu'on se quitte là-dessus parce qu'il nous reste deux petites minutes là. Un souvenir cocasse que vous pouvez partager en onde avec Suzanne Marie Landry.
4: Oh mon Dieu, écoute, ça m'est déjà arrivé. J'ai voyagé avec Suzanne Marie, puis à un moment donné à Cuba, l'avion était en retard, puis on a décidé de se faire des jeux de mime pour des jeux de mime, un mime puis que l'autre le devine dans un aéroport. Mais on a tellement ri.
3: Ah oui.
4: oui, ça c'était vraiment avec elle, il n'y avait pas de temps long. Puis même si on parlait pas, on était bien, et ça fait que c'est ça. Je me souviens aussi de quand à la salle Maurice O'Brady, quand on m'a demandé d'être la marraine de Simon, son fils. Alors c'est ça, tous des beaux moments. Quand cet été, on est allé acheter des fleurs ensemble. On s'appelait, puis on se disait, puis comment qu'ils vont tes fleurs à 5 piastres? On les avait achetées en spécial. On était bien. Puis c'est ça, c'est quelqu'un qui va me manquer énormément.
3: Marie-Lise Pilote, vous êtes humoriste, comédienne, animatrice. On vous connaît bien, mais vous étiez la meilleure amie aussi de Suzanne Marie Landry. Encore une fois, toutes mes condoléances et merci beaucoup d'avoir pris le temps de lui rendre hommage ce matin sur nos ondes, malgré l'émotion. On l'entend bien.
4: Parfait, merci beaucoup.
3: Merci, bonne journée.
4: Au revoir.
3: 7h58, l'heure tire à sa fin, le Radio Journal s'en vient. Antoine, de quoi sera-t-il question?
5: On va parler de la grève qui est maintenant terminée chez WestJet. Ça aurait été de courte durée, le transporteur aérien et le syndicat qui représente ses agents de bord qui ont conclu une entente de principe tôt ce matin. Et évidemment, la lutte contre les incendies de forêt qui est difficile en Colombie-Britannique. Il y a des nouveaux feux de forêt qui se sont déclenchés dans les derniers jours. Et on va parler d'engin de poitrine avec cette toute nouvelle batterie qui a été inaugurée hier. Donc, il y avait un petit peu de l'estrie à Lévis.
3: On se retrouve un peu plus tard, Antoine et Delphine. Spider-Man, un jour nouveau, est devenu le deuxième succès nord-américain de tous les temps.
2: Le film a connu un méga succès au cours de son premier week-end en salle, atteignant 355 millions de dollars américains en recettes. Pour vous donner une idée, Avengers Phase Finale avait démarré en récoltant 357 millions de dollars américains en 2019. C'est donc le premier, mais tout près du nouveau Spider-Man.
3: On se retrouve un peu plus tard, Delphine. Le Radio Journal s'en vient jusqu'à 9h. 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
9: WestJet et ses agents de bord tombent d'accord.
10: C'est certain que c'est une excellente nouvelle.
9: Une

0: l'entente de principe a été conclue, la grève est terminée. Feu de forêt, un an plus tard, des sinistrés de Terre-Neuve et Labrador tentent toujours de reconstruire leur vie. Et les partis mettent les bouchées doubles à 4 semaines de la tenue d'élections partielles fédérales.
1: C'est certain que pour nous, ça représentait un défi logistique d'aller le plus rapidement possible, trouver un local électoral, préparer les bénévoles.
0: Bonjour, ici Marie-Michèle Bordua. Bienvenue à ce Radio-Journal. La grève chez WestJet aura été de courte durée. Le transporteur aérien et le syndicat qui représente les agents de bord ont conclu une entente de principe ce matin. Ça met fin donc au débrayage déclenché hier. Karine Matteux suit les derniers développements. Karine, peu de détails ont été divulgués là, sur le contenu de cette entente.
2: Oui, en effet, on en sait peu pour le moment, mais l'entente de principe a été confirmée par les deux parties et le syndicat affirme que l'entente va améliorer le système actuel de crédit de vol en introduisant une prime pour les heures de service, ce qui permettrait, selon le syndicat, une plus grande reconnaissance du travail effectué par le personnel de cabine et augmenterait aussi sa rémunération. Rappelons que les agents de bord disent ne pas être rémunérés à leur juste valeur pour le travail au sol, c'est-à-dire avant et après les vols. Cette rémunération qui est faite par un système de crédit et non pas par un taux horaire. Bon, maintenant, l'entente doit être soumise aux membres. Écoutons l'ancien directeur québécois du syndicat canadien de la fonction publique, Marc Ranger.
3: C'est certain que c'est une excellente nouvelle. Maintenant, il faudra voir est-ce que dans cette entente de principe-là, il y a une mécanique pour éviter s'il y a un rejet par les membres. Chez Air Transat, je rappelle, il y a 2 ans, 2 ententes de principe rejetées. Finalement, la 3e était tricotée serrée. S'il y avait un rejet au niveau du salaire, c'était confié à un arbitre. Air Canada, même chose. Donc, c'est difficile dans le transport aérien des ententes de principe chez les agents de bord.
0: Et Karine, pour les voyageurs, la question que plusieurs se posent maintenant, c'est à quel moment les vols pourront reprendre?
2: Bien, la grève est terminée. Les agents de bord vont retourner au travail. WestJet dit travailler à rétablir le service, mais il y a quand même plus de 500 vols qui ont été annulés. Donc, ça peut prendre quelques jours pour tout remettre en place. La ministre fédérale de l'Emploi, Patty Adjou, pour sa part, a salué cette entente et a remercié aussi les deux parties pour leur travail de négociation.
0: Merci, Karine.
2: Je vous en prie.
0: Au Québec, 18 personnes sont mortes sur les routes au cours des vacances de la construction, selon la Société de l'assurance automobile du Québec et de la Sûreté du Québec. L'année dernière, le bilan était de 35 victimes. Encore cette année, la majorité des accidents est due au comportement des automobilistes, comme la vitesse excessive. Voici le porte-parole de la Société de l'assurance automobile du Québec, Simon-Pierre Poulin.
4: La vitesse est en cause dans la grande majorité des accidents. En fait, 3 décès sur 4, la vitesse est impliquée. C'est quelque chose qu'on surveille, qu'on évalue année après année. La proportion de collisions mortelles dans lesquelles l'état de la route est une cause, c'est moins de 5% des collisions mortelles. Mais même si on a l'impression qu'il y a de plus en plus de nids de poules, au niveau du bilan, au niveau des décès, des accidents graves, cette proportion-là est stable d'une année à l'autre dans les 10 dernières années.
0: Et comme les routes, les plans d'eau ont aussi été fréquentés, selon les autorités, 7 personnes sont mortes noyées au cours des 14 derniers jours. La lutte contre les incendies de forêt est difficile en Colombie-Britannique. Il y a de nouveaux feux qui se sont déclenchés dans les derniers jours et quelques 5000 personnes qui ont dû évacuer leur résidence au cours de la fin de semaine. Une 60aine de pompiers de la SOPFEU ont été déployés en Colombie-Britannique pour prêter main forte à leurs collègues. À l'échelle nationale, un peu plus de 800 incendies sont toujours actifs. Et à Terre-Neuve et Labrador, il y a des résidents de Kingston sur la côte nord de la baie de la Conception qui, eux, peinent toujours à se remettre de l'incendie de forêt qui a ravagé de nombreuses maisons l'été dernier. Environ 200 structures ont brûlé. Patrick Butler a rencontré une femme qui a vu sa résidence partir en fumée.
5: Elsa Fitzgerald tient ce qui reste de sa prothèse.
6: This is what's left of my leg.
5: 2 morceaux de métal calcinés.
6: We lost our house.
5: Sa maison, sa jambe, des pièces de son fauteuil roulant et ses 2 chats. Tout a disparu dans un feu de forêt il y a 1 an. Depuis l'évacuation, qui a eu lieu soudainement au milieu de la nuit, elle est chez sa fille, où son handicap l'oblige à rester au premier étage. Un séjour qui s'éternise. Tout le long de la route qui longe la côte nord de la baie de la Conception, les traces du feu de Kingston disparaissent. Les nouvelles maisons se multiplient. Mais celle d'Elsa et de son mari n'était pas assurée. Je n'aurais jamais cru qu'il puisse y avoir un feu de forêt, explique-t-elle. C'est absurde, mais je n'y croyais pas. Les Fitzgerald ont reçu environ $8,000 de la Croix-Rouge, surtout pour remplacer des meubles. L'organisation demande une preuve que la maison familiale était bien la leur avant d'aller plus loin. Le couple a engagé un avocat et redoute la facture.
6: We are stuck. We're in this rut.
5: On se sent coincé, soupire-t-elle. Elsa n'a pas réussi à remplacer sa prothèse. Elle a survécu ces derniers mois grâce au chèque d'assurance d'emploi de son époux.
6: I'm hoping.
5: Elle garde espoir, impatiente d'avoir un nouveau chez soi, mais l'épuisement se lit dans son visage. Ici Patrick Butler, Radio-Canada, à Carbonear.
0: En bref, dans le monde. L'Iran dément à nouveau les propos de Donald Trump. Téhéran affirme qu'il n'y a pas de négociations en cours avec les États-Unis, alors que le président américain assurait hier soir que les discussions de paix reprendraient cet après-midi. Ce nouvel imbroglio survient seulement quelques heures après que l'Iran a nié avoir demandé à Washington de suspendre ses frappes sous prétexte qu'un accord était sur le point d'être conclu. Israël a fait part aux États-Unis de ses inquiétudes concernant un accord annoncé la semaine dernière qui prévoit le désarmement du Hamas dans la bande de Gaza. Il s'agit, selon Donald Trump, d'un jalon important pour mettre fin à la guerre, mais Israël n'entend pas retirer ses troupes de la bande de Gaza sans avoir vérifié lui-même que le Hamas a bel et bien remis ses armes. Au Brésil, Lula da Silva briguera un quatrième mandat lors des élections présidentielles d'octobre. Le président de gauche de 80 ans est revenu au pouvoir en 2023. Il avait précédemment dirigé le pays de 2003 à 2010. L'ancien leader syndical affrontera Flavio Bolsonaro, fils de l'ex-président d'extrême droite, Jair Bolsonaro. De retour au pays, les partis politiques fédéraux sont à pied d'œuvre depuis une semaine dans les trois circonscriptions où se tiendront des élections partielles à la fin du mois et ils doivent mettre les bouchées doubles en raison de la courte campagne. Alexis Desnoyers-Mockel est allé à la rencontre des équipes dans Chicoutimi-le-Fjord, au Saguenay.
7: C'est sûr que le local de campagne, c'est l'endroit où on se réunit, où on fait la stratégie.
8: C'est dans un bâtiment situé en plein cœur de Chicoutimi que le Parti conservateur du Canada a établi son local de campagne. Comme l'explique le directeur des communications du parti pour la partielle, Vincent Desmarais, la formation politique a peu de temps pour son opération séduction.
7: C'est certain que pour nous, ça représentait un défi logistique d'aller le plus rapidement possible, trouver un local électoral, préparer les bénévoles, le local de campagne.
8: Certains candidats ont d'ailleurs l'appui de bénévoles venant d'un peu partout. Le député bloquiste de Lac-Saint-Jean, Alexis Brunel-Duceppe, suivi de l'ancien député libéral, Richard Hébert.
9: Une partielle nous permet quand même de se concentrer uniquement sur Chicoutimi-le-Fjord. Donc, évidemment, toute l'énergie du bloc, il va y avoir des bénévoles de partout qui vont descendre ici.
10: Quand j'ai été élu en 2017, c'était une armée de bénévoles. Je me suis bien rendu compte que lorsque je suis arrivé dans une élection générale, là, c'était pas tout à fait la même chose. J'avais beaucoup, beaucoup moins de bénévoles parce qu'ils sont partout ailleurs dans toutes les comtés.
8: Mais le candidat du NPD, Raphaël Aymon, avoue qu'il ne possède pas les mêmes ressources financières. Celui qui ne détient même pas de local de campagne reste toutefois confiant.
11: Pour nous, c'est un peu plus difficile. On doit composer avec ça, mais je reçois quand même un certain appui en matière de ressources. Puis on a des bénévoles qui sont, disons, d'une grande valeur.
8: Mentionnons que le Parti libéral du Canada a refusé notre demande d'entrevue. Ici Alexis Desnoyers-Mockel, Radio-Canada, Saguenay.
0: Le Canada quitte les Jeux du Commonwealth qui se sont tenus à Glasgow en Écosse avec une récolte de 62 médailles, 19 d'or, 20 d'argent et 23 de bronze. L'unifolier s'est hissé au troisième rang derrière l'Australie et l'Angleterre. Le judoka québécois Julien Frascadoré, médaillé d'or dans la catégorie des moins de 66 kilos, a porté le drapeau canadien lors de la cérémonie clôturière.
12: C'est une opportunité incroyable, c'est une chance incroyable. Il y a tellement de bons athlètes qui étaient ici de l'équipe canadienne, donc je suis vraiment choyé d'avoir été choisi. Mais aussi pour le judo. Le judo, c'est un sport qui est un petit peu moins populaire au Canada. Puis donc d'avoir la chance de représenter le judo avec le drapeau, puis de représenter toute notre équipe qui a fait super bien dans le dernier week-end, c'est un honneur pour moi et le judo.
0: La prochaine compétition marquera le centenaire des Jeux du Commonwealth. Elle aura lieu en Inde en 2030. Et puis sur la scène culturelle, en terminant. Le groupe Angine de Poitrine a inauguré sa toute nouvelle batterie hier soir au Festival de Lévis. Après la guitare basse microtonale fabriquée par Guitare Godin, le duo à poids a mis de l'avant le nouvel instrument conçu par la compagnie estrienne Ebénor Percussion en première partie des groupes Vulgaire Machin et The Offspring. Voilà, c'était le Radio Journal. Bonne journée à notre antenne.

0: 8h10, le lundi 3 août. Bienvenue à Par ici l'info. Jérôme Roy et toute l'équipe vous accompagnent encore pour une cinquantaine de minutes. Si vous êtes dans votre véhicule et que vous nous écoutez d'abord, salutations cordiales. Et sachez qu'il y a quelques ralentissements. Il y a notre ami Étienne Meunier qui est allé jouer dans le trafic un peu plus tôt, il y a de cela une heure. Ça ralentit un peu dans le secteur de la rue King West à la hauteur du boulevard Jacques-Cartier. Pourquoi? Ben, parce qu'il y a une nouvelle zone de travaux qui s'est ajoutée à la hauteur de la rue Rioux, donc une voie dans chaque direction à partir de la rue Fraser. Ça se peut que vous ralentissiez un petit peu, mais c'est pas si mal. Il y a une autre zone de travaux, 13e avenue Nord, c'est la ville qui nous l'annonçait la semaine dernière, ça commence ce matin. Et merci beaucoup à la personne qui a pris le temps de nous écrire au cours de la dernière heure pour nous dire qu'il y a un détour sur la 13e avenue, mais ça ne fonctionne pas. En fait, la personne ne semble pas trouver ça très clair, parce que là, il y a des véhicules qui finissent par aller au Walmart, en fait, doivent traverser le stationnement. Et bon, ben la personne qui nous écrit pense pas que c'était vraiment l'objectif visé. Donc, ce que la personne nous écrit, merci beaucoup d'avoir pris le temps de nous envoyer un message texte, mais c'est qu'il faudrait peut-être clarifier la signalisation dans le secteur de la 13e avenue. Si jamais vous avez des trucs à signaler comme ça, n'hésitez surtout pas par messagerie texte, c'est facile. Il y a le 819-620-0010, il y a le téléphone 819-620-0013, il y a également la bulle de conversation, c'est très facile, bulle de conversation qui est offerte sur l'application mobile audio. Autrement, il y a une autre zone de travaux qu'on surveille sur la rue du Fer Droit. Ça, c'est l'accès au plateau Saint-Joseph à partir de l'autoroute 1055. Pour 3 semaines, eh ben là, il y a des travaux, un détour. On passe soit par le chemin des Écossais ou par le secteur de Saint-Élie. Donc, vous voyez quand même quelques kilomètres à parcourir pour vous rendre au plateau Saint-Joseph ce matin, et ce, pour les prochaines semaines. À la météo, ben aujourd'hui, des averses ou des orages, maximum 23, l'indice humidex pourrait atteindre 31. Ce soir, la nuit prochaine, des averses qui devraient cesser après minuit, minimum 15. Demain mardi, du soleil avec du vent, maximum 25. L'indice humidex pourrait atteindre 29, minimum de 13 dans la nuit de mardi à mercredi. Mercredi, on aura un ennuagement, maximum 29. Et jeudi, on prévoit du soleil, maximum 30. Actuellement, 21 degrés à Sherbrooke, l'indice humidex est de 28. 22 degrés à Magog, l'indice humidex également est à 28. 23 degrés à Granby, l'humidex est de 30 là-bas. Et à Drummondville, 22 degrés, un humidex à 29. Puis à Lac-Mégantic, en terminant, pas d'humidex et un mercure à 19 degrés. Aux informations, Antoine Desrosiers, ben la 32e édition du Grand Tour organisé par Vélo-Québec bat son plein en Estrie.
1: Ouais, on espère que les conditions météorologiques ne seront pas trop complexes pour les cyclistes, mais quand même, ouais, on leur souhaite, parce qu'on parle de cet événement depuis quelques jours déjà, mais ils sont 1200 cyclistes environ qui sillonnent la région pour la découvrir ou bien la redécouvrir, c'est selon. Notre équipe a rencontré quelques adeptes, je vous en reparle à 8h30. Sinon, au centre du Québec, la communauté d'Odanak prend sa place au sein du projet de la tournée de la Saint-François. On a créé des panneaux interactifs le long de la rivière Saint-François. Ça vient évidemment jusque dans la région, donc je vous en parle également à 8h30. Il y a une 60aine de pompiers québécois de la SOPFEU qui se sont envolés hier pour la Colombie-Britannique. Beaucoup d'évacuations, des feux qui ont pris de l'ampleur dans cette région du Canada. Je vous en reparle dans le prochain bulletin. On va revenir sur ce match de volleyball, hommage aux 50 ans des Jeux olympiques de Montréal. C'est un des retrouvailles hier au Centre Pierre Charbonneau de Montréal pour l'événement Momentum. Parmi eux, l'Olympien estrien Pierre Bélanger qui était du groupe. Alors, je vous présente tout ça à 8h30.
0: À tantôt, Antoine. Étienne, au sport, la 3e étape du Tour de France se poursuit chez les femmes avec la Sherbrookeoise Magdalene Vallière-Mille sur les pistes.
2: Et à la fin de la journée, les cyclistes seront déjà au tiers de la compétition, Jérôme. Il faut rappeler que chez les dames, il n'y a que 9 étapes et non pas 21, ça va plus rapidement. Et cette fin de semaine, Vallière-Mille n'a pas réussi à se démarquer du peloton. Elle a terminé aux deux premières étapes, 49e et 71e respectivement. On sait qu'elle avait admis viser une victoire à une étape au début de la compétition. C'est ambitieux pour Vallière-Mille, mais elle est tout de même championne du monde en cyclisme sur piste. Et donc, les cyclistes débuteront aujourd'hui en quittant Genève en Suisse pour poursuivre cette 3e étape. Et sinon, Jérôme, c'est une nouvelle que je voulais vous parler, que j'ai vue sur mes réseaux sociaux cette fin de semaine.
0: Ah oui?
2: Les Carabins de l'Université de Montréal se sont démarqués au soccer, autant masculin que féminin. Et les deux équipes ont été sacrées champions des Amériques au niveau universitaire.
0: Aïe, aïe, aïe.
2: Donc, c'est un tournoi qui se déroulait à Lima, au Pérou, et rassemblait des universités de

0: partout là sur les trois parties du continent et les garçons et les filles ont remporté, donc ils se sont acheté un billet pour la finale pour la Coupe du monde universitaire, donc aller rejoindre les universités de partout sur la planète l'été prochain. C'est un parcours plutôt spécial, surtout je veux faire mention au match des garçons. Pour se rendre à la finale, ils avaient besoin d'une victoire avec un différentiel de 10 buts pour surpasser l'équipe américaine. Et ils l'ont fait, ils ont gagné 11-0 ce dernier match.
1: Je vois contre qui? Mon équipe à moi?
0: Peut-être pas, Jérôme. À moins que vous étiez allé au Pérou, mais non, ils se sont démarqués. Je me rappelle plus c'était quel pays. Une université sud-américaine.
1: Bon, ça a moins bien été pour cette équipe-là, on comprendra. Mais félicitations, formation du Carabin de Montréal, c'est bien.
0: C'est impressionnant, du moins.
1: On se retrouve un peu plus tard, vous allez nous parler de graffiti.
0: Vers 8h45, si vous voyez moins en moins de graffiti au centre-ville de Sherbrooke, eh bien, il y a des jeunes derrière ça.
1: Merci, à tantôt, Étienne. Maintenant, Delphine, le duo électro-français a lancé ce matin, donc un tout nouveau titre, une version remixée de Can't Take My Eyes Off You.
2: Le duo Bon Entendeur qui a repris la chanson originale de Frankie Valli, interprétée un peu plus tard par Gloria Gaynor. Donc, une autre réussite pour Bon Entendeur qui s'amuse à remasteriser des grands classiques. Bon Entendeur a redonné là, récemment du rythme à Mourir sur scène de Dalida et un de leurs plus grands succès, vous l'avez certainement entendu, c'est leur arrangement de la chanson d'Isabelle Pierre, Le temps est bon. C'est cette chanson qui a un peu donné là, le coup d'envoi à Bon Entendeur, voici maintenant cette nouvelle chanson, Can't Take My Eyes Off You.

0: Hey, décidément, ça fonctionne.
1: Ben, tout le monde danse, même en régie.
0: Dieu merci, il n'y a pas de caméra ici parce que...
1: C'est pour bien débuter la journée, Jérôme.
0: Oui.
1: Donc, bon entendeur, Can't Take My Eyes Off You. Bon entendeur avait d'ailleurs rempli l'espace du pique-nique électronique au parc Jean Drapeau l'été dernier. J'y étais avec une collègue. On a adoré duo électro jeune et branché des dernières années. Et là, semblerait que c'est à Montréal qu'ils sont le mieux reçus. C'est une petite vidéo qui a circulé sur leur Instagram. Ils n'en revenaient pas de l'Igloo Fest, comment on pouvait faire un spectacle comme ça à moins 30 degrés, parce que il fait pas toujours aussi froid. Mais donc trois albums disponibles en ligne, Aller-retour, Minuit et Rivage. Beaucoup de reprises de classiques, mais c'est quand même en grande partie des arrangements contemporains sur des voix de personnalités connues. Des fois, on arrive à les distinguer. Des fois, c'est peut-être un peu plus difficile. Mais je vous invite à aller les écouter sur les plateformes d'écoute en continu.
0: À tantôt, Delphine.
1: À bientôt.
0: 8h18, on apprenait en fin de semaine sur une publication Facebook que ça se corse un peu pour le Phoenix de Sherbrooke. Mais vous allez voir, c'est pas en raison... Il n'y a pas une raison hockey à proprement parler, c'est plutôt une question de glace. Donc, ce qu'on apprenait sur une publication Facebook, c'est que la ville de Sherbrooke va annoncer la fermeture temporaire de la patinoire du Palais des Sports, domicile du Phoenix de Sherbrooke, en raison de l'affaiblissement du système de refroidissement. Alors, ce qui va se passer, c'est que les activités vont être déménagées à l'Université Bishops, au complexe sportif Thibault-GM, au complexe sportif Forage FTE, ça c'est dans le secteur de Rock Forest, à l'aréna Julien Ducharme également, de l'autre côté de la ville, à Fleurimont, donc pour la durée des travaux, 6 semaines environ. Et ça arrive alors que le camp des recrues s'en vient, ça commence le 13 août. On s'est dit que c'était le temps de faire le point avec l'entraîneur-chef et directeur général du Phoenix de Sherbrooke, Gilles Bouchard, est avec nous. Bonjour, Monsieur Bouchard.
2: Bon matin.
0: Comment on gère ça, ce genre de situation-là? D'abord, j'imagine que c'est pas évident.
2: Ben écoute, c'est une certaine adversité, puis c'est des choses qui... Des choses qui peuvent arriver là en cours de route, mais maintenant c'est à nous de trouver des solutions puis s'en virer de bord pour réorganiser un petit peu toutes les choses, l'horaire, etc., les déplacements. Mais écoute, ça a bien été, puis notre camp va quand même commencer le 13 août, là, inquiétez-vous pas pour ça, là.
0: Ouais, donc le 13, 14, 15, 16 août. Dites-moi donc, Monsieur Bouchard, est-ce qu'il faut parler aussi aux autres organisations quand on se déplace comme ça? Parce que là, j'imagine qu'on reprend les activités aussi chez Hockey Sherbrooke, etc. Est-ce qu'il faut parler à ces acteurs-là ou si c'est plutôt les responsables des installations qui s'en occupent?
2: Bon, c'est les responsables qui s'en occupent, mais tu sais, on a une très bonne collaboration avec la ville là, de Sherbrooke. Là. Pour être honnête, là, nous autres, on avait déjà planifié nos heures de glace pour le camp des recrues, le 13, 14, 15, 16. C'est la même affaire pour notre camp principal qui commençait le 24 août. Fait que, tu sais, dans l'ensemble, on a réussi à avoir les heures qu'on voulait au départ. Fait que, écoute, la ville a vraiment été... Elle nous a vraiment aidé de ce côté-là. Puis autant pour les situations qu'on avait des entraînements hors glace aussi pour essayer d'avoir des plateaux. Écoute, dans l'ensemble, là, c'est vraiment bien. Puis c'est à nous autres de s'ajuster. Tantôt, je parlais d'adversité, puis écoute, ça va être à nous autres là de trouver des solutions. Puis les joueurs aussi de rester positifs là-dedans. Puis quand qu'on va revenir dans nos locaux, ben on va être juste encore plus contents. Fait que je pense que c'est. Tu sais, j'étais un gars de destin, les choses arrivent comme ça, donc c'est à nous autres maintenant de s'ajuster puis d'aller de l'avant là-dedans, non?
0: Donc le 13-14 août à l'Université Bishops, 15 août et 16 août au complexe Thibault. Il va aussi y avoir un match à Victoriaville à 15h le 16 août. À quoi on peut s'attendre pour le camp des recrues? Est-ce qu'il y a des noms qu'on doit surveiller en particulier?
2: Ben c'est certain qu'on nous autres, on a repêché Damien Leduc, notre premier choix là au total. En juin dernier, ensuite de ça, on a invité des Américains qui vont être au camp. On a Mason Saint-Louis qu'on a vraiment hâte de voir, qu'on avait repêché il y a 2 ans. Fait que, écoute, c'est certain que c'est un joueur qui va cogner à la porte pour faire l'équipe. Puis on a hâte de voir il en est où au niveau de sa progression. Fait que non, ça va être un camp très intéressant. Puis si on se fera pas de cachette, ça va être un camp très compétitif. Là, on n'a pas beaucoup de postes disponibles. Fait que c'est certain que ça va être intéressant de voir ça.
0: Et le camp qui commence le 24 août, dites-moi, Monsieur Bouchard, en ce qui a trait à la logistique pour le camp des recrues, est-ce que ça a été aussi, parce que là, il y a de l'équipement qu'il faut déplacer, c'est quelque chose de trouver les plages horaires, mais en ce qui a trait à l'équipement, tout ça, est-ce que ça a été aussi compliqué?
2: Non. Écoute, okay. C'est nous autres, là, on fait l'accueil quand même le 13 là au Palais des Sports avec les parents et les joueurs. Puis on va faire notre premier meeting avec les joueurs ici au Palais des Sports. Par la suite, on a loué des cubes, puis on a un autobus scolaire pour se rendre à Bishop. Puis après ça, à partir de là, bon, on va tout faire nos meetings puis nos entraînements à glace à Bishop. Ensuite de ça, ça va être de transférer à Thibault pour les deux dernières journées. Mais c'est certain que c'est du travail de plus, mais en même temps, c'est quand t'es organisé et t'es bien préparé, là, les choses vont bien aller, je suis sûr de ça. Là.
0: Hey, parlant de logistique, j'ai vu une autre publication sur Facebook. Vous cherchez des familles de pension anglophones ou bilingues. Il en manque combien là à l'heure actuelle?
2: Ben écoute, je vous dirais qu'on est on est correct. Mais c'est certain que, tu sais, au niveau des postes, il y a combien de joueurs américains qui vont rester avec nous autres là à partir du 2 septembre. Fait que c'est juste s'assurer qu'on manquera pas de familles d'hébergement. Mais tu sais, faut être honnête que c'est la situation, c'est que plus ça va aller, plus on va avoir des joueurs anglais dans notre équipe. Puis c'est certain, le fait que d'avoir des familles d'hébergement qui cognent à la porte pour essayer de nous aider, là, c'est très apprécié. Là.
0: Alors, s'il y a des gens qui nous entendent, qui sont prêts à le faire et qui parlent en anglais, ben il y a un formulaire hein, sur votre site Internet, tout simplement.
2: Oui, exactement.
0: Gilles Bouchard, il faut absolument aussi parler d'un autre dossier. Il y a eu des embauches dernièrement. D'abord, Éric Bouchard. Qui va vous suivre derrière le banc, mais également dans le bureau à titre d'adjoint au directeur général. Grosse nouvelle, ça, pour le Phoenix quand même, hein?
2: Oui, exactement. Il y a eu beaucoup de mouvements. Juste avant le repêchage, on s'est entendu avec Tim Archambault parce que Sean Lenoux avait quitté. Mm-hmm. Par la suite, on a Noah Lévesque, c'est un nouveau préposé à l'équipement, un jeune homme de 19 ans. Par la suite, c'est Jonathan Deschênes qui a eu le poste avec le Séminaire Saint-François à Québec comme entraîneur-chef. Donc, ça a fait en sorte qu'on fallait servir de bord pour pallier à ça. Puis, écoute, on a été chanceux qu'Éric Bouchard soit disponible. Il y a 4 ans dans la Ligue, il a passé les 3 dernières années à Shawinigan. Il regardait pour avoir un poste en chef à quelque part, puis ça n'a pas fonctionné pour lui. Puis, finalement, la porte s'est ouverte ici, puis on s'est entendu. Fait que c'est deux bons entraîneurs adjoints, deux bonnes personnes. Fait que on est excités là de pouvoir recommencer avec eux autres là. Puis je suis certain que ça va bien aller là.
0: Mais quand même, entraîneur adjoint, mais également directeur général adjoint. Gilles, est-ce que vous aviez besoin d'un peu d'aide pour peut-être alléger votre tâche?
2: Ouais, exactement. Là, tu sais, je suis quelqu'un qui, tu sais, je travaille en équipe, puis j'ai pas peur de déléguer des choses. Là, tu sais, je suis pas là pour. Je comprends que je suis GM, mais en même temps, il y a tellement de documents puis de papiers là-dedans. Donc, surtout avec le fait que plus ça va, plus on a des joueurs américains, on a des transferts américains, Hockey Canada, Hockey américain. Donc à partir de là, c'est certain que c'est plus de travail. Fait que on va s'asseoir ensemble, puis on va regarder toutes les tâches là, qu'on va accomplir ensemble. Puis même mon autre entraîneur adjoint aussi, là, on va avoir des tâches à répartir de son côté aussi. Fait que c'est un travail d'équipe, puis c'est de la façon que je travaille là.
0: Est-ce que vous êtes en train aussi de préparer la relève si jamais il y a une opportunité qui se présente?
2: La relève dans le sens de?
0: Ben pour disons là, pour la succession, disons, pour votre poste.
2: Ah, OK. Ben écoute, moi, je vis dans le moment présent, puis ma tête est vraiment à Sherbrooke présentement. Puis les opportunités, on verra ce qui va s'ouvrir, mais pour le moment, là, je suis vraiment à 100% ici à Sherbrooke, puis de faire de mon mieux pour aider l'équipe, puis aider les joueurs à devenir meilleurs, puis préparer l'équipe. On a des bonnes années qui s'en viennent, fait que c'est important de se concentrer sur le processus comme il faut, puis pour travailler de la bonne façon sur la glace pour être prêt à être très compétitif.
0: Donc, cette année, on peut s'attendre à une formation qui va nous offrir le Phoenix Way?
2: Oui, le Phoenix Way, ça, c'est certain. Maintenant, je parle pas de victoire et de défaite. On va avoir quand même, je dirais, 3-4 défenseurs recrues dans notre alignement cette année. Fait que c'est de voir un petit peu comment ces jeunes-là vont s'adapter. Mais c'est des joueurs qui ont quand même du potentiel puis qui ont du talent. Donc, je suis certain que ça va bien aller aussi de ce côté-là. Là.
0: Gilles Bouchard, entraîneur-chef, directeur général du Phoenix de Sherbrooke. Merci beaucoup d'avoir pris le temps de nous parler ce matin.
2: Pas de trouble, fait plaisir. Merci, bye.
0: Bye.

0: 8h28, on change de sujet. On vous parle souvent de ce qui se passe dans nos lacs. Et on vous parle souvent des espèces exotiques envahissantes. On pense notamment à la moule zébrée. Puis on sait qu'il y en a dans le lac Massawippi. Cet été, il y a des citoyens qui résident aux abords de ce lac qui ont constaté qu'il y en avait beaucoup. Énormément, j'oserais même dire, de ces moules zébrées dans le plan d'eau. Il y en a qui avancent même que l'été serait la pire à ce chapitre. Alors, on fait le point avec Denis Petitclerc. Il est président de l'organisme Bleu Massawippi. Bonjour, Monsieur Petitclerc.
1: Bon matin, Monsieur Roy.
0: Alors, est-ce qu'on se trompe en disant qu'il y en a beaucoup, beaucoup, beaucoup de la moule zébrée dans le lac Massawippi?
1: Oui, il y en a de plus en plus, mais ça sera pas, c'est pas le pire encore. Je pense que le pire est à venir.
0: Ah oui. Parce que c'est ça, le pire est à venir, parce qu'il y a un enjeu de financement chez vous, là.
1: Ben, effectivement. Nos équipes, en fait, on avait des équipes de volontaires, de plongeurs, qui étaient très fiers et très dynamiques. Et depuis l'automne 2021, ils ont travaillé sous l'eau, à l'abri des regards, de façon très efficace. En fait, toutes nos données là, démontrent qu'on avait réussi, d'une certaine façon, à contrôler l'explosion de la population. Mais l'été dernier, à cause des coûts associés avec nos opérations et aussi l'impact négatif que cela avait sur nos ressources humaines puis nos ressources financières, le conseil d'administration a dû se résigner à cesser les opérations de plongée. Donc, en 2025, on a épuisé toutes les ressources financières qu'on avait à notre disponibilité et même un peu plus, au point qu'on risquait de mettre en jeu la sécurité financière de l'organisation. Et on a plongé, et aujourd'hui, ce que le citoyen voit, c'est l'impact de la

0: de notre travail qui était efficace.
1: Mais...
0: la moule zébrée commençait à apparaître sur les rives et ça va être de plus en plus une occurrence très, très significative qui va se produire dans le futur.
1: Mais là, M. Petitclerc, c'est que vous aviez cessé, vous avez mis un terme aux plongées l'année dernière. En un an seulement, on arrive... Est-ce que c'est le seul facteur?
0: On a au printemps dernier, on a utilisé les ressources qui nous restaient. Et puis on sait que les jeunes juvéniles, là, on voulait les enlever le plus possible, parce qu'on sait qu'il y avait un pic de reproduction vers la fin juin, début juillet. Donc on a ciblé cette période-là. Et effectivement, le lac Massawippi, il faut réaliser, là, c'est probablement le lac qui a les conditions physico-chimiques favorables à la croissance de la mousse zébrée, la plus importante en Estrie, c'est sûr, et probablement au Québec.
1: Ah ouais.
0: Donc, si je peux appeler ça la tumeur, le cancer, il va proliférer de façon très, très significative dans les mois et les années qui vont s'en venir.
1: Et là, financièrement, comment ça va cette année pour Bleu Massawippi?
0: Ben, ça va pas aussi bien que ça a déjà été, disons-le. Je pense que les gens qui nous supportaient, puis on a eu un support absolument incroyable de la population, des résidents, des utilisateurs, pour mener cette bataille-là, qui est une bataille énorme. Mais la mission de Bleu, les gens ont confondu à un certain point la mission de Bleu, qui est d'informer, éduquer, influencer, puis agir à la hauteur de nos moyens, là. Mm-hmm. Sur des enjeux environnementaux qui peuvent affecter la qualité de l'eau, la santé écologique du lac, puis la qualité de vie des résidents et des utilisateurs. Ils ont mélangé ça avec un projet qui est de lutter contre la moule zébrée. Lorsqu'on a annoncé de la fin de nos opérations, ben ça a mis un peu un terme à nos sources de financement du public. Il y a des gens qui continuent à nous supporter, mais on a encore besoin d'eux énormément pour continuer à réaliser notre mission.
1: Combien d'argent ça peut coûter une opération de plongée comme celle que vous faisiez auparavant?
0: Ça dépend du nombre de plongeurs qu'on pouvait avoir de bénévoles, là, mais une journée, là, c'était entre 1200 et 1800 $ par jour de frais directs à l'organisation. On a réussi à combler ça en très grande partie par les dons de nos résidents et utilisateurs. Mais aussi, on a obtenu certains financements des gouvernements, mais qui n'étaient pas à la hauteur du problème. Puis aussi, les programmes gouvernementaux étant ce qu'ils sont. On peut soumettre un projet pour faire de la plongée. On obtient un financement de 2 ans ou 3 ans, mais du coup que le 2-3 ans est terminé, on nous demande de passer à autre chose parce que c'est des programmes qui vont par projet, puis ils veulent pas financer deux fois la même chose. Nous, le problème, il est toujours existant. On sait que la plongée permet de gagner du temps, permet d'essayer d'explorer d'autres avenues de contrôle de la moule zébrée, mais malheureusement, on est obligé de cesser.
1: Et là, on comprend que c'est assez cher, 1200, 1800 $ par journée. Est-ce que si Bleu Massawippi n'est plus capable d'en faire, est-ce qu'il y a des organismes qui peuvent lever la main pour prendre le relais, pour mener des opérations d'urgence, par exemple, cet été?
0: Moi, je pense que c'est un... La moule zébrée, là, c'est un problème national. Il y a une province, à ma connaissance, qui a pris l'enjeu au sérieux. Et puis, c'est mis à exercer un contrôle sévère à l'entrée de ses frontières. Et à ma connaissance, il n'y a pas de moule zébrée en Colombie-Britannique. Moi, ce que je demande au gouvernement, je demande en fait aux scientifiques en chef du Québec puis du Canada, de bien aviser nos gouvernements du problème. C'est un problème sérieux, c'est un problème qui va avoir des impacts considérables sur nos lacs, sur nos infrastructures, sur nos prises d'eau. Hein. Prenez juste l'exemple là de... il y a 2 ans, la ville de Magog, sa prise d'eau était colmatée par de la moule zébrée.
1: Ben, on Sherbrooke aussi.
0: Ah, Sherbrooke aussi.
1: C'est la même place.
0: Oui. C'est 1,244 millions qu'ils avaient estimé. Les travaux devaient commencer cet été pour essayer de nettoyer ça. Mais c'est pas juste le lac Memphremagog, le lac Massawippi. Il y a d'autres lacs au Québec. C'est une ressource inconsidérable. Et puis ils sont tous en danger, hein. Ils sont tous en danger d'être contaminés par cette

0: trouver sur les plages. À marcher dans l'eau, il y a des risques de coupure. Vous déplacez des roches, vous risquez de vous couper les doigts. Moi, je me suis coupé les doigts moi-même au début, là, parce qu'à ma plage, je veux pas voir de moules zébrées, donc régulièrement, je la retire, puis je l'élimine adéquatement. Mais avec des coupures dans l'eau, il y a toujours des risques d'infection. Fait que là, faut être prudent, puis il va falloir être de plus en plus prudent si le problème devient trop considérable dans le lac Massawippi.
1: On comprend donc que c'est un enjeu pour le lac Massawippi et d'autres lacs ici aussi, forcément, oui, dans la région. Oui. Denis Petitclerc, vous êtes président de l'organisme Bleu Massawippi. Merci beaucoup.
0: J'avais un dernier message, par contre.
1: Allez-y.
0: Je pense que c'est un programme, je pense que les gouvernements doivent mettre en place un programme de financement ciblé pour essayer d'attaquer le problème de la moule zébrée. Ce programme-là devrait être d'ordre national, permettrait de mobiliser nos chercheurs, nos ingénieurs pour essayer de trouver des solutions aux impacts considérables que cette infestation va avoir. Donc, moi, je pense qu'on est en quête de financement pour les petites organisations, mais aussi nos grandes universités du Québec qui pourraient se pencher sur ce problème-là puis apporter des solutions concrètes à la moule zébrée. On demande quand même aussi aux citoyens de continuer à se préoccuper de ce qu'ils voient et d'informer les instances gouvernementales pour qu'ils prennent les bonnes décisions par rapport à cette contamination d'eau lac qui risque de se produire à la grandeur de la province.
1: Denis Petitclerc, le message est lancé. Merci beaucoup.
0: Au revoir.
1: Au revoir. On s'informe avec Antoine Desrosiers à 8h37. Les cyclistes donnent un coup de pédale à l'économie régionale.
2: Ouais, c'est dans le cadre de la 32e édition du Grand Tour organisé par Vélo Québec. Jusqu'à jeudi, il y a environ 1200 cyclistes qui arpentent les routes de la région pour découvrir ou la redécouvrir. Voici d'ailleurs quelques-uns d'entre eux rencontrés par notre collègue Laurence Frappier.
3: Je pense que c'est une des plus belles régions du Québec pour faire du vélo.
4: Faut se méfier des côtes, par contre.
5: C'est un beau défi.
6: Faut faire ça en équipe, puis avec le sourire.
7: Moi, c'est mon terrain de jeu. J'habite à Montréal, donc on vient souvent dans la région ici.
8: Souvent, on arrête dans un café, on arrête dans une petite fromagerie.
9: Au village, quand il y a des petits trucs, oui, on va encourager pour la bière, les microbrasseries, les fromages et tout.
2: Environ 10 % des cyclistes présents pour le Grand Tour proviennent de l'extérieur du Québec.
1: Dans le centre du Québec, il y a la communauté d'Otanac qui prend sa place au sein du projet de la tournée de la Saint-François.
2: Fort d'une subvention fédérale de 346 000 $, le peuple abénaquin installera 31 panneaux explicatifs et interactifs le long de ce parcours de 250 km qui longe la rivière Saint-François. Présentés en français, en anglais et en langue abénaki, ces panneaux permettront aux touristes de découvrir l'histoire et l'occupation ancestrale du territoire. Privé de ressources naturelles ou industrielles majeures, la communauté de Donac mise sur son riche patrimoine culturel afin de stimuler l'économie locale tout en renforçant la fierté de ses membres et des liens avec les municipalités voisines.
1: Il y a une soixantaine de pompiers québécois de la SOPFEU qui se sont envolés hier pour la Colombie-Britannique.
2: Ils iront prêter main forte à leurs collègues qui combattent toujours ces incendies du côté de la Colombie-Britannique. Les prochains jours pourraient s'annoncer complexes sur place. Il y a près de la moitié des brasiers qui ne sont toujours pas maîtrisés. La région attend également des conditions météorologiques comprenant de forts vents, des orages qui risquent de favoriser la progression de ces feux. Voici trois pompiers qui n'ont pas hésité à donner leur nom pour donner un coup de main dans l'Ouest canadien.
10: La raison pourquoi je vais dans une autre province, c'est plus pour voir le comportement. C'est quelque chose qu'au Québec, des fois, on ne voit pas tout le temps, le comportement du feu.
11: Je m'en vais là avec 19 autres de mes confrères pour ma section à moi. On s'en va une soixantaine de pompiers au total là-bas. On s'en va s'amuser. On s'en va les mes confrères, mais c'est tout le temps une partie plaisir pour nous autres.
12: Là. On s'attend à une bonne collaboration. On a les mêmes standards de travail. On utilise les mêmes formations qu'eux. Donc, on est déjà au courant là, de comment ça marche. Puis, ils vont être contents de nous recevoir, c'est sûr. Là.
2: La SOPFEU a autorisé ce prêt de ressources puisque la situation opérationnelle est maîtrisée au Québec.
1: Le parcours n'est pas un nouveau sport, mais il est un sport extrême. Ses adeptes en conviennent.
2: Oui, la discipline s'inspire de nombreux sports comme la planche à roulettes, les arts martiaux, le cirque et plus encore. Le module parcours à Sherbrooke fait découvrir la discipline à des milliers de jeunes chaque année. On va du côté d'école en école dans le centre de service scolaire de la région de Sherbrooke. Hier, il y a des dizaines d'amateurs qui se sont rassemblés au parc Jules

0: au Camiran pour se pratiquer ou même tester la discipline. Si plusieurs peuvent s'interroger sur la dangerosité du sport, les athlètes et leurs familles, eux, ne sont pas du même avis. On écoute quelques traceurs suivis de leur mère.
1: On s'entraîne dans des lieux sécuritaires avec des personnes qui nous aident à que ça soit tout en sécurité.
2: Quand tu réussis à faire ton nouveau mouvement, ben après ça te dépasse, puis t'es correct pour faire un prochain.
3: Il pourrait se blesser en traversant la rue puis en s'enfergeant dans le trottoir. Fait que je suis contente que c'est le parcours.
4: Ils sont tout le temps dehors, ils sont tout le temps en train de sauter partout puis. C'est intelligent. Quand même, j'aime mieux ça que de les voir sur leur tablette ou dans le sol en train de gamer.
0: Le module parcours accueille plus d'une centaine de traceurs et traceuses sur une base régulière.
5: Et il y avait un peu de lestrie dans les célébrations du 50e anniversaire des Jeux olympiques de Montréal.
0: Ouais, hier, d'anciens athlètes et la relève du volleyball se sont retrouvés au centre Pierre Charbonneau pour l'événement Momentum. Parmi eux, l'Olympien estrien Pierre Bélanger, qui a participé aux Jeux olympiques de 76, est revenu sur l'idée où il a vécu l'un de ses plus grands moments en carrière.
6: On a rencontré beaucoup d'anciens joueurs qui étaient de volleyball, évidemment, qui étaient pas des Olympiens, mais qui ont joué avec moi ou contre qui j'ai joué à l'époque. Il y avait des administrateurs de la fédération qui étaient là. Il y avait beaucoup de monde qui était présent aussi dans les estrades. Évidemment, les joueurs là, qui nous ont montré le spectacle des deux matchs, qui étaient très intéressants, il faut dire. C'est vraiment un bel événement. Ça nous rappelle des souvenirs, évidemment.
0: Il y avait également l'ancienne athlète du verre et or de l'Université de Sherbrooke, Danaï Vaillancourt, vous avez reçu en entrevue, Jérôme, la semaine dernière. Ouais. Et Pierre Bélanger espère désormais voir aussi d'autres athlètes poursuivre leur rêve olympique, eux aussi forgés de magnifiques souvenirs.
5: Merci Antoine, à tantôt.
0: À tantôt.
5: Météo, eh bien aujourd'hui, ce sera des averses ou des orages, maximum 23. L'indice Humidex pourra atteindre 31. Ce soir, la nuit prochaine, des averses. Ça devrait cesser après minuit, minimum 15. Demain, mardi, du soleil, maximum 25. L'indice Humidex pourra atteindre 29. Un peu de vent à travers tout ça, minimum de 13 dans la nuit de mardi à mercredi. Et mercredi, on prévoit des nuages, maximum 29. Le soleil devrait revenir jeudi. Actuellement à Sherbrooke, 21 degrés. L'indice Humidex atteint 28. On en parlait il y a à peu près une heure, Delphine, de ce décès de Madame Suzanne Marie Landry, cette Sherbrookoise bien connue qui s'est éteinte à 69 ans, donc vendredi dernier. Sa meilleure amie, donc Marie-Lise Pilote, était avec nous un peu plus tôt dans l'émission. Ça a été une figure importante de la scène culturelle ici à Sherbrooke. Et on a au bout du fil avec nous Rémi Véraud, il est directeur général d'Animation Centre-Ville Sherbrooke. Bonjour Monsieur Véraud.
7: Oui, bonjour.
5: Quelle a été votre première réaction en apprenant la nouvelle?
7: Bien, c'est sûr, on est un peu tous sur le choc. Vraiment, sa Marie, c'est une femme qui avait repris la vie là, avec les deux mains sur le volant là, depuis 2023. Donc, vraiment surpris là, de la nouvelle vendredi.
8: Vous avez, Rémi, vous avez pris la relève, en fait, là, à titre de directeur général d'animation Centre-Ville Sherbrooke, du théâtre Granada aussi. Suzanne Marie, on la connaît comme la passeuse de la culture. Est-ce qu'on peut dire qu'elle a été un mentor pour vous?
7: Ben avec Suzanne Marie, en fait, on a travaillé ensemble pendant un an. À ce moment-là, j'étais directeur des opérations, puis elle souhaitait beaucoup qu'on fasse une co-direction générale ensemble là, pour justement arriver au bien d'Animation Centre-Ville puis du Théâtre Granada. Donc oui, c'est sûr qu'elle a été une source d'inspiration. Puis ça a été une femme avec laquelle j'ai adoré travailler pendant l'année 2023-24, ouais.
8: Puis bon, ben selon les échos aussi dans le milieu, comment elle a marqué le milieu culturel exactement à Sherbrooke?
7: Ben à Sherbrooke, c'est sûr que c'est une femme qui a amené le blues à Sherbrooke, puis c'est une femme d'action. Donc je pense que c'est vraiment ce que les gens vont se souvenir de Suzanne Marie, c'est que justement c'était pas que des idéologies, là, c'est vraiment une personne d'action, donc elle a pu faire vraiment du développement à Sherbrooke. Pour nous, chez ACVS, elle a laissé de beaux legs aussi, là. Elle a amené notre organisme ailleurs. Donc, je pense que c'est ce que les gens vont se souvenir. Une femme d'action qui a ramené le blues puis qui a amené la culture ailleurs à Sherbrooke.
8: Suzanne Marie Landry a célébré les 90 ans du Granada là, à titre de directrice générale. Il y a eu quand même d'autres changements entre-temps. Et quelle couleur elle y a mis au Théâtre Granada pendant ces années à titre de directrice générale?
7: Oui, elle a fait le 90e et le 95e là, du Théâtre Granada.

0: Ben, les couleurs, c'est sûr qu'elle a amené justement beaucoup plus d'événements au Théâtre Granada, donc on a augmenté notre capacité à pouvoir livrer les événements. Sinon, on a des magnifiques bureaux là, grâce à elle aujourd'hui. Donc, on a déménagé nos bureaux au courant de l'année 2023. Puis ça, c'est un beau legs qu'elle laisse à l'organisme, vraiment pour l'usage de ces bureaux-là. Mais sinon, vraiment, là, c'était sa couleur musicale là, qu'on va se souvenir d'elle. C'est donc, comme je dis, un peu plus rock, un peu plus blues. Là. C'est surtout ça que je vais me souvenir de Sainte-Marie au niveau de son apport à notre organisme.
1: Son mari nous disait en fin de semaine qu'elle respectait énormément les artistes, qu'elle aimait les voir en spectacle sur scène. Est-ce que vous avez eu des échos de ces artistes-là qui sont passés à travers les années sur la scène du Théâtre Granada? Qu'est-ce qu'il disait de Suzanne-Marie?
0: Qu'est-ce qu'il disait de Suzanne-Marie? Bien sûr, on travaillait beaucoup plus, nous, avec les productions aussi, puis les agences. Mais j'ai quelques artistes là, en tête là, qui sont passés au Cher Blues maintes fois, qui sont devenus des amis de Suzanne-Marie. Des Carl Tremblay, des Jim Zeller là, qui sont venus au Cher Blues pour la 16e fois cet été. Puis eux ont développé vraiment une amitié avec Suzanne-Marie. Puis ça revient encore là, que c'est une forme d'action qui veut prendre part à ce qui se passe. Puis justement, je crois que c'est jeudi dernier, t'es encore sur scène avec Carl Tremblay à Bromont, pardon. Puis pour un dernier coup d'harmonica. Donc je pense que les gens vont se souvenir que pour elle, la culture, c'était vraiment une passion. C'était vraiment quelque chose qu'elle défendait avec cœur.
2: Vous parlez de culture, vous parlez d'amitié. On en a parlé avec Marie-Lise Pilote il y a à peu près une heure. C'était une femme qui, pour qui les autres comptaient beaucoup, qui se donnait beaucoup aux autres. Est-ce que vous avez été à même de voir ça, vous, sur le terrain?
0: Ben oui, c'est de se livrer cœur et âme. Là. On hérite tous un peu de ça, justement, quand on est dans les arts de la scène. Puis c'est vraiment de pouvoir faire triper les gens. Puis ça, c'est quelque chose que Suzanne-Marie vraiment défendait beaucoup. Elle me l'a toujours dit, là, ce qu'on fait, c'est qu'on partage le bonheur. Donc, c'est ce qu'on fait, là, on vend du bonheur. Donc, oui, clairement, c'est quelque chose qu'elle mettait de l'avant, autant dans l'organisation des festivals que dans la programmation du Théâtre Granada.
1: Dernière question, Rémi. On aime beaucoup le Théâtre Granada. On apprécie notre centre-ville à Sherbrooke. Suzanne-Marie Landry s'est beaucoup impliquée dans tout ce milieu-là. Qu'est-ce que ça représentait pour elle, le centre-ville et le théâtre?
0: Ben, c'était une histoire d'amour, là, vraiment. De pouvoir voir le Théâtre Granada en plein cœur du centre-ville, pour elle, justement, c'était vraiment un avantage de pouvoir lier toute la communauté d'affaires centre-ville, les habitants, les visiteurs qui sont centre-ville avec le Théâtre Granada, puis de faire en sorte que le Théâtre Granada était non seulement un moteur culturel, mais aussi un moteur économique pour le centre-ville. Ça, c'est vraiment quelque chose qu'elle m'a partagé aussi dans l'année qu'on a travaillé ensemble, puis que je prends en cœur aujourd'hui encore.
1: Rémi Leroux, vous êtes directeur général du Théâtre Granada d'animation Centre-Ville Sherbrooke. Merci beaucoup pour ce témoignage sur Suzanne-Marie Landry. Bonne journée, mes condoléances aussi.
0: Merci à vous deux. Bonne journée, merci, au revoir.
2: Merci, au revoir, Monsieur Véraud. Merci beaucoup, Delphine. Autre sujet maintenant avec mon collègue Étienne Meunier. Étienne, depuis quelques semaines, il y a des jeunes qui rôdent autour des bâtiments du centre-ville de Sherbrooke, mais rassurez-vous, ils sont là pour nettoyer les graffitis. Étienne, vous avez même passé, Étienne, une matinée avec ces jeunes-là.
3: Oui, jeudi dernier, je suis allé les voir alors qu'ils se réunissent chaque jeudi justement au Carrefour Jeunesse Emploi qui se trouve sur la rue Wellington, là où ils font la majeure partie de leurs travaux puisqu'ils se sont inscrits à cette activité intitulée Escouade Graffiti. J'ai vu d'ailleurs le restaurant Baladi ou encore la façade adjacente là, à l'ancien bâtiment qui accueillait le restaurant au Chevreuil qui ont été nettoyés et je peux vous dire que c'était beau à voir là. Ça, on dirait qu'ils brillaient les bâtiments. Bref, je vous laisse entendre ma rencontre avec ces jeunes. Peut-être avez-vous remarqué la nouvelle allure qu'a la rue Wellington au centre-ville. Plusieurs bâtiments ont été nettoyés de leurs graffitis et je m'y trouve présentement et je vais aller voir les auteurs de ce nettoyage.
4: Bonjour, je m'appelle Maxime Don. J'ai 20 ans. Je viens au Carrefour Jeunesse Emploi pour orientation travail, m'orienter un peu dans un travail. Puis, quand on m'a parlé de nettoyage de graffiti, en fait, je me suis demandé c'était quoi un peu les graffitis nettoyés. Aussi, je pensais que c'était la ville qui faisait ça, un coup de rouleau à peinture. Mais non, c'est plus complexe que ça. Puis c'est

0: C'est vraiment intéressant à voir.
1: Depuis le début de l'été, comme Maxime, une dizaine de jeunes différents ont suivi un nettoyeur professionnel une fois par semaine.
2: Comment c'est bénéfique pour toi dans ta recherche d'emploi? Puis est-ce que ça te fait une belle note à ton CV?
0: Ça fait quand même une belle note à son CV parce que tu travailles dehors, tu travailles à l'extérieur, tu travailles physique. Tu es capable de dire que tu sais comment utiliser certains produits. Donc, si un jour tu veux t'orienter vers du lavage à pression pour des voitures, pour des bâtiments, cette affaire-là, ben, tu peux avoir une bonne note sur ton CV pour ça.
2: Tu as déjà reçu la formation, là. C'est pas la première fois que tu viens, là.
0: Non, c'est pas la première fois que je viens. Puis ça fait une couple de fois que je viens. Après une couple de fois, qu'est-ce qui est le fun, c'est qu'ils nous encouragent à venir plus souvent. Ils nous offrent des cartes cadeaux. De certaines places, CGE qui nous offre des cartes cadeaux, la ville qui paye le resto pour les bénévoles qui viennent. Tu sais, c'est un bénévolat qui permet de découvrir aussi ce métier qui est particulier.
2: T'es prêt avec tes gants. Là, c'est quoi la prochaine étape? On commence la journée, qu'est-ce qu'on s'en va faire?
0: La prochaine étape, ça va être d'appliquer un produit qui soit de l'acide ou d'autres produits que tu appliques sur le graffiti, que tu vas laisser agir un peu, tu laisses le temps d'agir. Puis après ça, ça va être de venir nettoyer avec la hose à pression qui a 4000 livres, puis on le met à 3200.
1: Ce projet Escouade Graffiti a été mis sur pied par le Carrefour Jeunesse Emploi, la ville de Sherbrooke et l'entreprise Aquamara.
0: Le propriétaire, il a investi des milliers de dollars juste à créer son entreprise, puis j'apprécie énormément travailler avec quand il vient pour Escouade Graffiti.
3: Donc là, je vais sortir les grosses chaudières, on va faire notre mix. Sortir des rouleaux, sortir des brosses, puis après ça, on va aller s'attaquer aux murs directement. Bonjour, je suis Raphaël Maratti, je suis le propriétaire de l'entreprise Aquamara, le nettoyage à pression. Puis on se promène partout en Estrie, même à Drummondville, Montréal, ainsi de suite. Puis on avait beaucoup de graffitis pour les villes et surtout pour tout ce qui est communautaire, institutionnel. Puis c'est vraiment notre passion, notre métier, puis on a fait pas mal. Là. Quand ils m'ont appelé, j'ai tout de suite accepté. Je dis c'est super, un beau projet comme ça. Autant que ça va aider à revigorer un peu le centre-ville, ça va aider les commerçants aussi. Autant que je peux partager ma passion avec des jeunes qui, des fois, peut-être un peu décrocheurs. Mais là, je pense que j'en ai quelques-uns vraiment que je vois un peu la flamme à travers tout ça, puis qui ont le goût de travailler. J'ai même reçu des CV de certains jeunes déjà pour les engager.
4: La
3: petite chaudière
4: blanche.
5: Celle-là?
3: Oui, là-dessus. C'est du gel, dans le fond. Ce qu'il fait, ce gel-là, c'est qu'il va liquifier ta peinture puis il va venir tirer la peinture exactement.
2: C'est comment pour vous de développer cet aspect pédagogique-là, d'enseigner votre métier?
3: C'était pas dans mes cases de faire ça. Je suis pas habitué. J'ai été directeur, par exemple, dans l'entreprise de lavage à pression à Montréal durant un an de temps. Donc, ça m'a permis un peu de développer ce côté-là. Mais j'étais un gars qui était souvent habitué de travailler tout seul, donc ça a été plus difficile pour moi. Mais je pense que juste le partage de mes connaissances, le partage de ma passion fait en sorte que ça se fait facilement, le monde sont contents.
2: Parce que là, on le voit, vous venez d'appliquer le produit, puis la peinture qui était jaune ressort rouge.
3: Oui, exactement. Ça veut dire que le produit réagit très fortement avec la pigmentation. Puis habituellement, quand on met le produit, puis ça change de couleur, on est content parce qu'on sait tout de suite que là, ça va être plus facile à enlever. Là. On va le laisser agir pour 15-20 minutes.
6: Bonjour, je m'appelle Francis Perron, directeur général du Carrefour Jeunesse Emploi.
2: Mais je viens vous rendre visite ici dans vos bureaux au Carrefour Jeunesse Emploi à Sherbrooke. Pouvez-vous nous décrire un peu c'est quoi qui se passe si on voit ces jeunes-là près des bâtiments?
6: C'est la première été qu'on fait ça. L'objectif, c'est de mettre les jeunes en mouvement, qu'il y a une implication sociale. C'est vraiment sur une base volontaire que les jeunes vont se présenter ici. Ça leur permet de développer des compétences, d'acquérir des connaissances aussi, d'apprendre à se connaître, travailler en équipe. Développer leur confiance en soi. Ça fait plusieurs années qu'on veut développer des activités pour mettre les jeunes dans du concret.
2: Est-ce que les jeunes peuvent gagner des sous durant ces heures-là?
6: Vu que c'est un projet de volontariat, les jeunes reçoivent une allocation à leur participation. Mais également, on travaille sur l'ensemble des sphères. On est vraiment en approche globale. Donc, si un jeune arrive ici et on voit qu'il y a des enjeux à répondre à ses besoins de base, mais en fonction de notre expertise, on va tenter de l'accompagner du mieux qu'on peut dans l'atteinte de ses objectifs. Également, on a des programmes de santé mentale, gestion de l'anxiété. Donc, on travaille vraiment sur l'ensemble des besoins des jeunes. Le projet de nettoyage de graffiti s'inscrit vraiment dans une démarche d'implication sociale, de volontariat, de mise en mouvement des jeunes. Puis à travers ce projet-là, ils peuvent acquérir des compétences, des connaissances qui peuvent être transférables sur le marché du travail. Je vous donne un exemple. Peut-être qu'un jeune dit, ben moi j'aime ça travailler physique, donc j'ai aimé mon expérience en nettoyage de graffiti, j'aime ça travailler à l'extérieur. Bon, ben ça va peut-être orienter ses démarches futures. Un autre jeune, peut-être que lui va dire, j'aime pas ça. Ben tant mieux, au moins il va l'avoir expérimenté.
1: En juin, Radio-Canada était allé à la rencontre de propriétaires d'immeubles au centre-ville de Sherbrooke qui déploraient la hausse des graffitis et le manque de support de la municipalité.
4: Bonjour, je m'appelle Amélie Giguère, je suis agente professionnelle en développement économique, social et inclusif pour le centre-ville de Sherbrooke, à la ville de Sherbrooke. Les études là, démontrent là, que quand on efface les graffitis, quand on rend l'environnement plus propre, plus beau, mais ça contribue au sentiment de sécurité dans un lieu. Tous les propriétaires qu'on a approchés pour nettoyer leur façade, ils sont très heureux qu'on leur offre de nettoyer leur façade. Quand je leur envoie des photos de leur bâtiment nettoyé, ils sont très satisfaits. Mais aussi, on profite de l'occasion pour les sensibiliser que si les graffitis reviennent, ben il faut rapidement les effacer. Cette fois-ci, on leur a fait gratuitement. Mais ensuite, on comprend que ça peut être un peu onéreux, mais il faut vraiment effacer rapidement, de façon constante, pour dissuader les auteurs de méfaits là, de recommencer.
1: Donc là, Maxime, tu viens de lâcher la hausse à pression. Quand tu nettoies avec l'eau chaude, il y a une odeur qui se dégage.
0: Parce que quand tu nettoies, t'as l'eau qui va venir attaquer ton produit aussi.
1: Est-ce que des fois, l'odeur te tanne ou ça va?
0: Non, c'est correct. Il peut y avoir des produits plus forts qui peuvent te donner mal à la tête. Et si tu commences à avoir mal à la tête, t'es mieux d'arrêter parce que tu peux tomber à terre.
1: Nettoyer des graffitis, c'est un métier un peu méconnu, je veux dire, c'est pas le premier métier qu'on pense quand on sort des bancs d'école puis qu'on cherche un emploi. Ouais. Est-ce que pour vous, ça vous aurait été utile d'avoir ce genre d'activité pour découvrir ce métier?
3: Honnêtement, oui, parce que c'est vraiment... Moi, écoute, il y a une dizaine d'années, j'avais trouvé ça sur Internet, puis c'était une compagnie qui venait de Vancouver, qui ouvrait ici au Québec, puis ça m'a intéressé tout de suite, fait que j'ai comme un peu fait le saut là-dedans, puis écoute, c'est tombé un amour, une passion. Mais oui, je pense que avoir un cours, une formation pour ça, je pense que ça aurait vraiment aidé à découvrir ce métier-là avant de juste le trouver puis prendre un guess à savoir si je vais aimer ça ou pas.
1: Donc, on terminait par cette hausse à pression, là, leur nettoyage, et le mur était par après beaucoup plus propre qu'auparavant. Donc, ils sont là chaque jeudi dans le centre-ville de Sherbrooke.
5: Très intéressant. On se retrouve demain, Étienne.
1: Au plaisir, Jérôme.
5: Antoine, les informations s'en viennent. Qu'est-ce qu'on surveille aujourd'hui?
7: On va surveiller évidemment cette histoire au lac Massawippi, envahie par la moule zébrée. On va reparler avec Denis Leclerc et également les feux de forêt en Colombie-Britannique qui sont toujours bien actifs et continuent de donner du fil à retordre aux pompiers.
5: À demain, Antoine. À demain. Et Delphine, Mariana de la Rosa sera en concert au parc Victoria jeudi soir.
8: Grande chanteuse ici à Sherbrooke, elle nous fera découvrir des chansons folkloriques et populaires de son pays d'origine, le Mexique.
5: Merci beaucoup Delphine.
8: Bonne journée.
5: À une prochaine fois. Merci à toute l'équipe. Merci à vous d'avoir été là. Je vous donne rendez-vous demain, 6h10, pour une autre édition de Paris Cine Info.
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7: Bonjour, ici Antoine Desrosiers à Sherbrooke. Voici vos nouvelles. Un peu plus de 800 feux de forêt sont toujours actifs au pays et continuent de donner du fil à retordre aux pompiers. En Colombie-Britannique, la météo des derniers jours a contribué au déclenchement de nouveaux brasiers. C'est plus de 5000 personnes qui ont dû évacuer leur habitation au cours de la fin de semaine et une soixantaine de pompiers québécois de la SOPFEU sont arrivés dans la province afin de prêter main forte à leurs collègues britanno-colombiens. Et aux États-Unis, les trois violents feux de forêt qui font rage dans l'État de Washington ont détruit jusqu'à maintenant environ 600 structures et forcé l'évacuation de près de 60 000 personnes. Les brasiers, oui, qui ont ravagé près de 20 km carrés, se situent près de Spokane, la deuxième plus grande ville de l'État américain. 4 000

0: Les pompiers sont à pied d'œuvre et la garde nationale a été déployée pour notamment coordonner les évacuations. Le gouverneur a aussi décrété l'état d'urgence samedi. Par ailleurs, en Europe, la Grèce fait face à une nouvelle situation extrêmement complexe. La chaleur et les vents forts compliquent le travail des pompiers et de nouvelles évacuations sont attendues et ont été décrétées dans la région d'Athènes, la capitale. La grève chez WestJet aura été de courte durée. Le transporteur aérien et le syndicat qui représente ses agents de bord ont conclu une entente de principe plus tôt ce matin, ce qui met fin au débrayage déclenché hier. Voici les précisions de Karine Matteux.
1: Le syndicat des agents de bord affirme que l'entente de principe va améliorer le système actuel de crédit de vol en introduisant une prime pour les heures de service, ce qui permettrait, selon le syndicat, une plus grande reconnaissance du travail effectué par le personnel de cabine et augmenterait aussi sa rémunération. Rappelons que les agents de bord disent ne pas être rémunérés à leur juste valeur pour le travail au sol, c'est-à-dire avant et après les vols. Cette rémunération est en fait par un système de crédit et non pas par taux horaire. L'entente doit maintenant être soumise aux membres. Écoutons l'ancien directeur québécois du Syndicat canadien de la fonction publique, Marc Rangé.
2: Il faudra voir est-ce que dans cette entente de principe-là, il y a une mécanique pour éviter s'il y a un rejet par les membres. Chez Air Transat, je rappelle, il y a 2 ans, 2 ententes de principe rejetées. Finalement, la 3e était tricotée serrée. S'il y avait un rejet au niveau du salaire, c'était confié à un arbitre. Air Canada, même chose.
1: Maintenant, la question que les voyageurs se posent, c'est à quel moment les vols pourront reprendre. La grève est terminée. Les agents de bord vont retourner au travail. WestJet dit lui aussi travailler à rétablir le service. Mais il y a quand même plus de 500 vols qui ont été annulés, donc ça pourrait prendre quelques jours. Certains voyageurs se sentent, pour le moment, en tout cas, laissés à eux-mêmes. C'est le cas de Mylène Tremblay, qui est coincé à Punta Cana.
3: On n'a aucune nouvelle, que ce soit de WestJet, Sunwing ou Nexus, qui est les représentants de Sunwing. On essaie de les rejoindre, pas de nouvelles du tout.
1: La ministre fédérale de l'Emploi, Patty Aidou, pour sa part, a salué cette entente et remercié les deux parties pour leur travail de négociation. Ici Karine Matteux, Radio-Canada, Montréal.
0: Au Québec maintenant, 18 personnes sont mortes sur les routes au cours des vacances de la construction, selon la Société de l'assurance automobile du Québec et la Sûreté du Québec. L'année dernière, le bilan était de 35 victimes. Une de ces victimes est morte en Estrie. C'était sur le chemin Saint-Roch-Sud il y a de cela quelques jours. Encore cette année, la majorité des accidents est due au comportement des automobilistes, comme la vitesse excessive. Voici le porte-parole de la Société de l'assurance automobile du Québec, Simon-Pierre Poulin.
4: La vitesse est en cause dans la grande majorité des accidents. En fait, 3 décès sur 4, la vitesse est impliquée. C'est quelque chose qu'on surveille, qu'on évalue année après année. La proportion de collisions mortelles dans lesquelles l'état de la route est une cause, c'est moins de 5% des collisions mortelles. Mais même si on a l'impression que de plus en plus de nids de poules, au niveau du bilan, au niveau des décès, des accidents graves, cette proportion-là est stable d'une année à l'autre dans les 10 dernières années.
0: Et comme les routes, les plans d'eau québécois étaient très fréquentés. Selon les autorités, 7 personnes sont mortes noyées au cours des 14 derniers jours. Cette année, c'est chez nous en Estrie qu'a lieu le Grand Tour de vélo organisé par Vélo Québec. Depuis samedi jusqu'à jeudi, il y a environ 1200 cyclistes qui se promènent sur les routes de la région pour la découvrir ou la redécouvrir. Bien que le choix de l'endroit ne soit pas surprenant pour la porte-parole de tourisme canton de l'Est, Chani Allé, les retombées économiques ne sont pas à négliger.
5: C'est une clientèle qui a un grand pouvoir de dépense. Donc, lorsqu'ils viennent à destination, ils pédalent, oui, mais en même temps, ils fréquentent nos hébergements, nos restaurants, nos attraits touristiques. On a quelques 4000 kilomètres de sentiers de vélo gravel route, 370 kilomètres de sentiers de vélo de montagne. On a vraiment une destination vélo incroyable, qui n'a rien à envier aux autres régions du Québec. Et l'engouement se fait sentir sur le terrain.
0: Selon Tourisme Canton de l'Est, un voyageur à vélo dépense en moyenne 130 $ par jour. Et en terminant, le camp préparatoire en vue de la prochaine saison du Phoenix de Sherbrooke est chamboulé. Sur une publication Facebook, l'organisation soutient que la ville de Sherbrooke va annoncer la fermeture temporaire de la patinoire du Palais des Sports en raison de l'affaiblissement du système de refroidissement. Les travaux nécessaires devraient durer environ 6 semaines. Les activités du Phoenix seront déplacées à l'Université Bishops, au complexe sportif Thibault-GM, au complexe sportif Forage FTE et à l'aréna Julien Ducharme pour la durée des travaux. Côté de la météo, en terminant, averse ou orage pour la journée d'aujourd'hui, maximum 23, avec l'humidex, on pourrait atteindre 31, quelques averses en soirée également, dégagement par la suite, et demain, mardi, c'est le retour du soleil. Il fait présentement 22 degrés à Sherbrooke, avec l'humidex, on ressent 28.

0: je m'appelle Rosa Newton-Témorin, puis ça m'enchante de vous retrouver pour une nouvelle semaine à la barre de Point de repère. Ce matin, on va se laisser inspirer par Pauline Marois, puis on va essayer de mieux comprendre notre monde avec Alexandre Shields et Maïté Bellemire. En deuxième heure, Laïma A. Gérald et Benoît Roberge vont nous raconter leur sortie de chambre d'écho et sont allés au Beach Club juste pour nous. On va ensuite apprivoiser la mort, avec l'anthropologue Luce Desaunis et l'auteur Vincent Lambert. Avant de terminer l'émission avec de nouveaux repères économiques, on va notamment se pencher sur les conseils qui sont générés par l'intelligence artificielle et sur le coût du bien-être. Pauline Marois, c'est l'engagement de toute une vie, d'abord du côté du travail social et communautaire, puis en politique active pendant 33 ans au sein du Parti québécois. Elle a été la première ministre de l'histoire du Québec. C'est aussi la personnalité politique qui a occupé le plus de postes ministériels de l'histoire. En quittant la vie politique en 2014, elle aurait pu se reposer, sauf que non, elle est chancelière de l'UQAM, la première femme à occuper ce poste-là encore une fois. Elle est aussi présidente de la Fondation Forces d'Avenir, qui souligne l'engagement et la persévérance des jeunes. Puis en tant que lectrice assidue, elle préside pour une troisième année le prix littéraire Jeannette Bertrand, en plus d'œuvrer à mettre sur pied un sommet national sur l'itinérance. Bref, vous choisissez bien la raison que vous voulez. Il y en a beaucoup pour justifier le fait qu'elle nous inspire. Bonjour Madame Marois.
1: Bonjour Rosemée, ça me fait plaisir d'être avec vous ce matin.
0: Oh mais moi je suis ravie de pouvoir discuter avec vous pour une première fois, d'autant plus que vous êtes prêtée au jeu du questionnaire Point de repère.
1: Oui.
0: Donc, on ira sur des terrains peut-être plus intimes.
1: Okay.
0: Quoi que la politique, c'est éminemment intime, évidemment.
1: On vit, la politique, c'est intime. Et puis, quand on est en politique, on vit souvent dans un aquarium.
0: Qu'est-ce que vous voulez dire?
1: Dans le sens où tout le monde peut nous observer, nous regarder aller, nos comportements, nos attitudes, comme on est des êtres humains et pas des poissons, comment on s'habille, comment on se comporte, etc. Alors, et tout ce qui se passe dans nos vies est généralement connu. Alors, c'est pour ça que je dis, c'est qu'on vit comme dans un aquarium.
0: Mais dans cet aquarium, on ne vous demande jamais quel est votre signe de ponctuation préféré, Pauline Marois, contrairement à Point de repère, quand même.
1: Ça, vous avez totalement raison. Totalement raison. Et puis, on nous observe, évidemment, sous l'angle de l'action que l'on mène ou qu'on ne mène pas, des décisions que l'on prend, des raisons pour lesquelles on les prend. Alors, évidemment, on questionne toujours. On questionne parfois des choses un peu futiles, mais pour l'essentiel quand même, quand on est en politique, on nous questionne sur le pourquoi de nos décisions. On analyse celles que l'on prend. On évalue si elles atteignent ou non les objectifs. Alors, on est évidemment toujours sous l'angle, c'est-à-dire regarder sous un angle de l'agir ou du non-agir et des résultats que nous obtenons ou non.
0: Alors qu'aujourd'hui, c'est dans votre discours intérieur qu'on veut plonger.
1: Ouais.
0: Pour commencer, qu'est-ce qui motive cet élan-là que vous avez depuis si longtemps vers l'action puis le collectif, Madame Marois?
1: Ben, parce que je crois que on peut changer le monde. Un geste à la fois. Et ce qui me motive à m'engager, à m'être engagé en politique, puis à continuer de m'engager au niveau de la, entre autres, de la recherche du bien commun, c'est parce que je crois à l'égalité des chances. Je crois à la possibilité que devrait avoir toutes les personnes qui vivent sur cette terre de pouvoir partir sur la même ligne de départ.
0: Mais la différence entre on et devrait avoir que vous venez de faire, elle est pas banale.
1: Non, elle est pas banale parce que notre société quand même malheureusement connaît des inégalités importantes. Remarquez que à notre décharge au Québec, on est l'un des endroits en Amérique, puis par rapport à d'autres États dans le monde où les inégalités sont les moins grandes. Mais actuellement, il y a un peu de retard qui est en train de se prendre à cet égard-là.
0: Le Canada dégringole dans le palmarès des pays où l'égalité notamment entre les hommes et les femmes est la plus grande.
1: C'est ça. Alors, bon, au Québec, on continue d'avoir une certaine longueur d'avance, mais on ne doit jamais s'asseoir sur nos lauriers. On sait comment ça peut basculer rapidement. Puis si on se compare à

0: au monde entier, finalement, ben, il y a des continents complets où il y a vraiment une lutte contre la pauvreté, contre les inégalités, qui devrait être une préoccupation de tous les moments. Je pense évidemment, bien sûr, à l'Afrique en particulier. Alors, donc, moi, ce qui, donc, a motivé mon action politique, c'est vraiment ça. C'est vraiment la lutte contre les inégalités. Je viens d'un milieu modeste, je le dis souvent, un milieu modeste heureux. On était bien entourés, les enfants. D'ailleurs, c'était l'anniversaire de maman hier, qui a 101 ans. Je le mentionne parce qu'elle est encore bon pied, bon œil et toute là. Alors, donc... Ben c'est ça. Je sais pas où j'en étais.
1: De votre milieu modeste vous a permis rapidement de comprendre qu'elles existaient, ces inégalités que vous venez de nommer?
0: Oui, absolument. Venant d'un milieu modeste, je me suis retrouvée dans une école privée. Les filles, on n'avait pas beaucoup accès à l'enseignement supérieur à une certaine époque, puis aux cours classiques. Alors, je me suis retrouvée chez les religieuses, qui étaient d'ailleurs des féministes avant la lettre, si on veut. Mais je me suis retrouvée dans un milieu bourgeois. Un milieu où les gens avaient les moyens. Et là, j'ai été confrontée à l'existence des classes sociales. Je pense que c'était le premier choc qui a fait en sorte que je me suis dit, comment se fait-il que moi, j'ai cette chance d'être là alors que je viens pas du même milieu que mes camarades? Et puis, au fur et à mesure, évidemment, de mon histoire, de ma vie, des connaissances que j'ai acquises et des réflexions que j'ai faites, ben je me suis rendu compte que le monde entier était formé d'inégalité, s'appuyait sur des inégalités. Et donc ça a été le choc qui a fait que je me suis engagée. Le deuxième, évidemment, c'est je me suis engagée pour l'avenir du Québec et pour la souveraineté. Je continue d'être une souverainiste convaincue. Je pense qu'on a tous les attributs qu'il faut pour être un État libre et indépendant. Alors, ce sont les bases de mon engagement politique et qui continue de l'être, hein, parce que j'ai pris la parole sur la question de l'itinérance et j'ai un projet que je propose et qui est soutenu par des dizaines et des dizaines de personnes, au moins 30 grandes personnalités québécoises ont signé cette demande avec moi.
1: Demande qu'on tienne un sommet national transpartisan sur l'itinérance d'ici juin 2027.
0: Absolument, appuyé d'ailleurs et soutenu par 4 députés représentant d'autres formations politiques. Oui. Je pense à Michel Courchesne du Parti libéral, Marguerite Blais, qui était à la CAQ pendant un certain temps, Françoise David. Et j'ai souhaité associer Véronique Yvon pour le Parti québécois, même si évidemment j'en suis issue. Mais je trouvais que ça envoyait un très beau message.
1: Et pourquoi surtout, cette cause de l'itinérance?
0: Parce que justement, c'est à mon point de vue, c'est la pire situation dans laquelle peuvent se trouver des personnes abandonnées, sans toit, avec des problèmes de tous ordres. Hein. On le sait là. Puis je me réjouis de voir que ce mouvement, je crois, a engagé une réflexion. Parce que tous les jours dans les médias, je pense qu'il n'y a pas une journée où il n'y a pas un article, un éditorial, un commentaire, un reportage montrant ce que vivent les itinérants. Je crois que c'est une crise humanitaire que l'on vit au Québec actuellement. Et il me semble qu'une société riche comme la nôtre, fière comme la nôtre aussi, on devrait avoir honte d'accepter que ce phénomène-là perdure. Parce que c'est un des problèmes, et on en convient. On a fait une évaluation, c'est-à-dire on a évalué combien d'itinérants se retrouvaient dans la rue depuis 3 ans, de plus que ce qu'on avait dénombré il y a 3 ans, puis on se rend compte que ça a augmenté de 20%.
1: Et ce n'est que pour l'itinérance visible, donc ça ne comprend pas l'itinérance invisible, ces personnes qui vivent d'un ami à l'autre sous un toit,
0: dans leur
1: qui
0: auto,
1: volent leur, dans leur voiture, exact,
0: c'est
1: qui se cachent
0: assez
1: dans
0: incroyable.
1: Le métro.
0: Absolument.
1: Et donc avec ce projet, vous visez l'itinérance zéro. Est-ce que c'est un objectif réaliste?
0: Non.
1: Pourquoi vous le visez? OK. Donc, on n'a pas nécessairement à viser un objectif réaliste, Pauline Marois. Intéressant. Expliquez-moi.
0: Vous expliquez pourquoi. C'est un objectif ambitieux. Et je crois que dans la vie, il faut avoir de l'ambition. Il y a des gens qui trouvent ça malsain. Moi, je trouve que c'est très bon. Parce qu'avoir de l'ambition, ça veut dire qu'on va mettre tout ce qu'il faut comme effort, comme énergie, comme argent, pour arriver à atteindre l'objectif. Est-ce qu'on atteindra 70%, 50%? Déjà, faire en sorte qu'on réduise le nombre de personnes qui se trouvent en itinérance.

0: itinérance plutôt que de le voir augmenter, mm-hmm. ce sera une première victoire. D'accord? Alors, je sais, puis d'ailleurs, les organisations que je rencontre, parce que je suis allée avec mon conjoint, parce que mon conjoint est très associé à cette cause aussi, ouais. on a visité au moins 7 ou 8 grandes organisations qui sont engagées dans la lutte pour l'itinérance, contre l'itinérance, et qui font un travail formidable. On a parlé à des maires, à différents différentes personnalités et dans le fond à chaque fois me disent oui mais Madame Marois 100% vous avez raison mais fixons-nous un objectif très élevé très ambitieux et comme ça on va rien ménager pour essayer de l'atteindre.
1: Mais il y a très élevé puis il y a 100%, ça me fait rire mais je comprends votre vision et, oui. et ça me plaît. Quelles sont les racines du problème selon vous qui réfléchissez honnêtement aux racines de l'itinérance? Qu'est-ce qu'on a échappé collectivement?
0: Oh, oui, c'est ça d'ailleurs qui me perturbe beaucoup. On a échappé quelque chose en cours de route parce que comment se fait-il qu'en l'espace de 4-5 ans, ça s'est détérioré de façon aussi importante? Moi, je crois que la crise du logement reste le phénomène de base. Ne le négligeons pas, surtout ne le nions pas. Après du temps au gouvernement, avant de l'accepter.
1: D'accepter le mot crise, hein?
0: Oui, absolument. Encore en fin de semaine, il y avait des articles où la semaine dernière, sur des femmes, entre autres, on a de plus en plus de femmes qui vivent l'itinérance. Et la cause première, c'est souvent l'éviction de son logement. L'éviction, parfois, pas parce que le propriétaire est un méchant propriétaire, il y en a qui sont pas très, très bons, mais parce que simplement, la personne n'avait plus les moyens de payer. Puis à un moment donné, c'est le propriétaire, mais il faut quand même qu'il paie ses frais, etc. Alors donc, ça, c'est le cœur. Mais autour de ça, et ça, c'est très important. Il y a des problèmes de santé mentale. Il y a des problèmes de dépendance. Hein? Il y a des gens qui consomment, que ce soit d'ailleurs du jeu ou de l'alcool ou des drogues. Puis en plus, les drogues actuellement sont très dures. Alors, problème de santé mentale, problème de... Je dirais d'accidents de la vie.
1: Ah oui, moi je pense qu'on est tous à une malchance de la vie.
0: Absolument, absolument. Quelqu'un fait une dépression, quelqu'un a un accident physique.
1: Quelqu'un se fait prescrire des opioïdes et il devient accro.
0: Absolument. Absolument. Des femmes vont vivre des situations de violence, vont vouloir quitter le milieu dans lequel elles vivent. Pas de moyens, pas de ressources, avec des enfants à charge souvent. Alors, les causes sont multiples. Un exemple très concret aussi de ça, c'est les enfants de la DPJ.
1: Oui, absolument.
0: C'est d'une tristesse lamentable. Hein,
1: il y en a grand nombre qui connaîtront les réalités de la rue. On en a discuté avec Pierre Rivelard, d'ailleurs, porte-parole de la Fondation des jeunes de la DPJ.
0: Voilà, exactement, parce que ils ont vécu toute leur vie jusque-là dans des milieux où, dans le fond, ils sont jamais gérés. leur quotidien. Hein, quelqu'un prenait des décisions pour eux en matière de budget. Quelqu'un s'organisait pour la bouffe. Il était dans des centres jeunesse. Il avait accès à la cafétéria. En plus, ils ont parfois eu des lacunes majeures dans leur formation, pour ne pas dire qu'ils ont décroché. À 18 ans, ils partent dans la rue.
1: Ouais.
0: Moi, je vous le dis, là, j'ai travaillé dans ce milieu-là avec un sac vert. Ce que ça veut dire, c'est que tout leur bien, tout ce qu'ils ont se retrouve dans un sac dont on se sert pour les ordures. C'est quand on pense à ça et on dit, et là, faudrait que je revérifie les chiffres, mais les derniers que j'ai vus, c'est près de 50% des jeunes qui sont dans la rue proviendraient de situations de jeunes qui ont vécu de l'abandon et de la violence et de la mésadaptation. Fait que ça vous amène aussi sur l'action à mener. Alors donc, vous avez des causes multiples. Donc, on peut pas dire seulement c'est le logement. Parce que si on réglait le logement, puis on dit c'est la seule cause, ben on dit parfait, ce sera réglé demain matin. Mais est-ce que la consommation sera réglée? Est-ce que la désorganisation sera réglée? Est-ce que la santé mentale sera réglée?
1: Ouais,
0: est-ce que la violence sera réglée?
1: Le soutien des communautés marginalisées. Vous avez rencontré tous les chefs de parti pour solliciter leur engagement dans la lutte à l'itinérance. À quel point c'est difficile le travail transpartisan à l'Assemblée nationale, selon vous, qui la connaissez plutôt bien?
0: Oui, parce que, regardez...
1: une réponse qui commence par un soupir, c'est vraiment mon genre de réponse. Je vous écoute, Pauline Marois.
0: Vous aimez ça?
1: Ah oui, d'accord. Ça me plaît.
0: C'est parce que la politique, c'est un sport extrême. On veut gagner. On veut être sur le haut du podium. Parce qu'à ce moment-là,

0: on va avoir les moyens de réaliser les objectifs qu'on a, mm-hmm. les projets qu'on présente, les programmes, les politiques qu'on veut mettre en place, que ce soit en matière de santé, d'éducation, d'environnement. Et donc, pour arriver là, on compétitionne. On compétitionne contre celui qui va peut-être gagner la médaille de bronze ou la médaille d'argent, mais on veut gagner. Et là, je prends l'exemple du sport. Donc, pour gagner, c'est la bataille. Hein, on va être les meilleurs, on va présenter les meilleurs projets, puis c'est de la compétition. J'ose pas dire la guerre, mais des fois, il y a un petit peu de méthode guerrière. J'espère qu'on va changer ça un peu. Donc, c'est difficile ensuite
1: de même s'asseoir... Même pour des projets aussi fédérateurs, bon. Il est nécessaire que combattre l'itinérance.
0: Bon, je pense qu'on peut y arriver. La preuve en est faite, en tout cas, jusqu'à maintenant, que vous preniez seulement l'engagement remarquable de ces femmes, de ces quatre femmes qui représentent chacune leur formation politique et qui disent à leur chef, à Monsieur Millard, à Monsieur Duhem, a pas de député, mais je l'ai rencontré quand même, ça va de soi. Évidemment, la première ministre, Christine Fréchette, Paul Saint-Pierre Plamondon. Alors, on s'est unis avec l'appui de trois maires quand même assez importants, la mairesse de Montréal, le maire de Québec et le maire de Rouyn-Noranda, dont là où l'itinérance a le plus augmenté dans les dernières années. Et ensemble, et puis je peux vous dire là, j'ai un plaisir extraordinaire à travailler avec ces femmes-là. Elles m'envoient des textes, elles me font des références, on a fait ensemble des émissions. Et là, je me dis, c'est ça la richesse justement. De cette transpartisanerie quand on est capable de faire fi de tout ce que je viens de vous décrire en termes de compétition. Et je crois...
1: Et c'est un hasard que ce soit des femmes?
0: Pas tout à fait.
1: Ah, OK. Très bien, vous pouvez poursuivre. Je voulais juste...
0: OK, on continue.
1: Curieuse.
0: On continue. Non, je pense qu'on est moins guerrière un peu.
1: Le travail transpartisan quand on s'entoure de femmes?
0: Mais regardez Véronique Yvon.
1: Oui, pour le projet...
0: Il y avait beaucoup de femmes dans la commission parlementaire qu'elle a présidée. Là,
1: pour le droit de mourir dans la dignité.
0: Voilà, exactement. Bon, alors non, moi j'ai un plaisir formidable parce que on laisse tomber justement tout ce qui nous diviserait pour dire il y a une cause qui va nous unir. Et en posant la question, vous avez raison. Et c'est ce qui a fait, je crois, que tous les chefs de parti, jusqu'à maintenant, nous ont dit oui. On est d'accord avec cette orientation. On est d'accord avec la transpartisanerie, qu'on mette de côté la partisanerie. Après ça, les modalités, moi, je suis pas au pouvoir, puis je n'y serai pas, hein, parce que je me présente pas. Puis les femmes qui sont à mes côtés, non plus. Et les gens qui nous ont appuyés dans cette démarche. Alors là, maintenant, chaque chef de parti, selon celui ou celle qui deviendra premier ou première ministre du Québec, va devoir établir sa stratégie pour préparer le sommet.
1: Nous, et c'est le retour de la bataille.
0: Donc, oui, ben là, c'est
1: que la meilleure idée gagne.
0: Oui, mais là, c'est que justement, on va associer un, ceux qui sont sur le terrain, au front, les organisations communautaires, les mairies.
1: Les personnes en situation d'itinérance.
0: Et les personnes, ben moi ça j'y tiens beaucoup, je le dis souvent, les personnes en situation d'itinérance, les personnes qui ont vécu de l'itinérance aussi, hein, ne l'oublions pas, et qui s'en sont sortis. Mais d'autres qui sont toujours au front, qui sont toujours avec, qui vivent encore avec les problèmes. Qu'on s'assure que toutes les institutions liées au gouvernement soient associés, que ce soit les centres de services sociaux et santé, que ce soit les services publics, les services de sécurité, la justice, faut les gens à l'éducation aussi, ne rien négliger. Et comme nous avons été très bien reçus, que la volonté est là, et moi je vais aller plus loin en disant, je crois qu'on ne sera pas capable de s'en sortir si on n'en fait pas une priorité nationale. La première ministre, d'ailleurs, avait des réticences au départ. Hein, puis à la fin de nos échanges, elle a dit, ouais, ça devient un projet national. Oui, projet national qui va mobiliser. Et pas seulement un projet gouvernemental. Ça, c'est important de comprendre ça. Un projet gouvernemental, c'est que tous les services dans le gouvernement s'harmonisent, s'organisent. S'harmonise pas toujours parce que ça vit pas mal en silo ce monde-là. Mais c'est ça qu'on veut faire tomber. Tandis qu'un projet national qui mobilise toute la société civile et la société politique,

0: c'est un autre univers.
1: Mais c'est
0: je regardais les chercheurs actuellement, là, je rencontre des gens d'ailleurs un peu plus tard dans l'été là, qui sont au cœur de recherche. J'en ai déjà rencontré, mais je vais aller un petit peu plus loin. Et donc, ces gens-là peuvent être des gens formidables pour nous aider à trouver des solutions, à participer au débat. C'est qu'on participe et non pas qu'on soit des spectateurs en attendant que le gouvernement définisse quelque chose. On dit non, on va le définir avec vous autres.
1: Pour comprendre encore mieux ce feu qui vous anime, on va plonger dans votre questionnaire Point de repère, Pauline Marois.
0: Oui, je m'en suis éloignée un peu. Hein?
1: Mais j'ai l'impression que vous essayez de garder votre jardin secret, mais ça ne fonctionnera pas.
0: On va plonger.
1: Votre père dans la nuit, c'est votre mari avec lequel vous êtes en couple depuis 57 ans.
0: Ouais.
1: Donc, l'amour occupe une place importante de votre quotidien?
0: Majeure. Et je ne serais pas la femme que je suis si j'avais pas eu cet homme-là à mes côtés. À chaque fois, je deviens un peu émotive. J'écoutais une chanson en fin de semaine de Cabrel et qui disait « Je t'aimais, je t'aime et je t'aimerai ». Et il m'a accompagnée dans les moments difficiles, dans les moments complexes. Jamais, jamais, je n'ai eu le sentiment d'être abandonnée. Au contraire, d'être aimée, d'être entourée, d'être soutenue, ça veut pas dire que c'était parfait tous les jours. Comme je dis, les premières années, on chicanait au moins une fois par jour. Après ça, on s'obstinait. On s'obstinait sur toutes sortes d'affaires. Tu sais, ça allait de la façon dont on met la table jusqu'à la couleur. Après ça, c'est une fois par mois. C'est une fois par six, puis là, peut-être que on a des vraies grosses discussions une fois par année.
1: Vous avez choisi vos nappes, là, à un moment donné.
0: Oui,
1: on arrête de chicaner.
0: Exactement, on choisit nos combats. Mais on a eu 4 enfants ensemble. Maintenant, on a 8 petits-enfants. Alors, c'était mon havre. Quand ça allait mal, je savais que jamais il m'abandonnerait, qu'elle allait être là pour m'accueillir, me consoler, des fois pour me chicaner un peu, parce que il trouvait que j'avais exagéré.
1: Il faut parfois se faire chicaner, absolument. D'ailleurs, comment vous pourriez décrire votre façon d'aimer?
0: Ma façon d'aimer, je crois que je suis très franche et directe, et je dis mes sentiments. Et puis j'accepte aussi, même si je me considère comme une femme très forte dans la vie, mais j'accepte d'être consolée. C'est quand même quelque chose, parce que quand on est fort physiquement, mentalement, psychologiquement, on n'aime pas ça s'abandonner. Et je crois que ma façon à moi d'être aimée, c'est de m'abandonner. Et d'aimer aussi, mais de m'abandonner.
1: Oh là là, je pense que vous venez comme d'offrir un complément de psychothérapie à tellement de femmes, Pauline Marois, avec cette phrase. Merci. On va écouter un extrait d'une des chansons qui vous aide à garder le cap.

0: Qu'est-ce que l'Amérique pleure des cow-boys fringants évoque pour vous, Pauline Marois?
1: Ça évoque la réalité contemporaine, malheureusement. Puis en même temps, il y a justement toute cette quête d'amour. Et cette réflexion sur le fait que c'est la soupe au jus de pop là, tu sais, de mop, c'est vraiment de dire bon ben on prend plus le temps de faire des choses simples et réconfortantes. Puis qu'est-ce qu'il nous dit? Il dit moi, je me sens tellement bien quand je me retrouve chez moi avec ma conjointe, avec ma femme, avec mes filles. Il y a deux filles, dont une s'appelle Pauline. et on voit que justement cette espèce de besoin d'amour.

0: qui va combler, parce que ce qu'il voit, c'est des inégalités un peu partout, c'est l'Amérique qui pleure. Puis je trouve que le symbole américain, dans ce sens-là, est très fort. Et très fort parce que, le pays le plus riche au monde, on se comprend, le plus riche. D'ailleurs, on a vu comment il y a eu des énormités de commises par Donald Trump quand il s'est retiré de l'Afrique, entre autres, avec toute l'aide qu'il apportait. C'est en train de faire remonter des maladies qui avaient été éradiquées presque, parce qu'il y a plus d'aide. Le pays le plus riche au monde, qui génère les plus grands scientifiques du monde, les plus grands artistes, c'est fascinant, hein?
1: Qui soit un pouvoir culturel immense associé aux États-Unis.
0: Mais c'est aussi le pays des inégalités. Mm-hmm. Hein, c'est le pays des inégalités. C'est le pays où 40 millions de gens qui sont exclus des soins de santé. Les très, très pauvres, les personnes très âgées vont avoir accès, mais c'est la classe moyenne avec des revenus inférieurs. Est littéralement exclu. Le racisme qu'on y connaît encore, l'exclusion des immigrants d'une façon brutale, c'est alors je trouve que ça traduit ce qu'est l'Amérique. Puis moi, ce que j'espère, c'est que ça nous stimule pour dire on veut bâtir un monde différent de celui-là.
1: Un contrepoint intéressant. Secret de coulisses, pendant qu'on écoutait cet extrait de l'Amérique pleure, vous chantiez, Pauline Marois. Oui. Ce qui nous amène à la question, si vous pouviez perdre tous vos repères et en trouver de nouveau en étant quelqu'un d'autre pour une journée, qui aimeriez-vous être? Votre réponse, une chanteuse populaire. Vous auriez voulu être une artiste, Madame Marois?
0: Oui, j'aurais aimé être une artiste. Comme dans le
1: blues du businessman.
0: Le blues, c'est ça. Ouais. Oui, parce que je suis en admiration, moi, devant les artistes, les créateurs. Bon, c'est dans le domaine des arts visuels, c'est dans le domaine des arts vivants, c'est dans le domaine de la sculpture et de la chanson. Et moi, j'aurais toujours aimé avoir une bonne, belle voix. Pour être capable de chanter.
1: Je comprends tellement. C'est injuste quand on fausse. Pourquoi?
0: Très injuste. Ma sœur a une super belle voix. Moi, rien du tout. Rien. En fait, quand je suis avec un groupe, je réussis à camoufler à peu près cette chose. Et moi, je trouve qu'à travers les chansons, comme à travers les livres, à travers les chansons, on traduit beaucoup de choses. On vient de parler de l'Amérique qui pleure, mais moi j'adore les chansons de Vigneault, j'adore Jean-Pierre Ferland, j'adore Claude Éveillé, j'adore plein de chanteurs français aussi. Je suis beaucoup dans la francophonie. Honnêtement, j'écoute pas beaucoup la musique anglaise, ni les chanteurs qui chantent en anglais. Je suis capable de comprendre, d'entendre, puis c'est agréable, mais les chansons à texte me parlent. Et ça traduit notre monde. Ça nous amène à réfléchir un petit 2 minutes finalement. Tu sais, les Cowboys fringants, cette chanson, si elle n'amène pas à réfléchir, puis il y en a une autre d'ailleurs qui est extraordinaire, qui est La Reine. Là, c'est justement, c'est une femme qui aide les itinérants.
1: Absolument.
0: Ah, c'est ça, puis qu'on va retrouver morte un matin. On ne sait pas d'où elle vient, on ne sait pas qui elle était, mais on sait qu'elle prenait soin
1: qu'elle
0: des
1: gens. Qu'elle était importante pour toute une communauté. Ouais. Le meilleur conseil qu'on vous a donné, Madame Marois, c'est faites-toi confiance, t'es bonne. Quand j'ai lu ça, ça m'a vraiment étonnée. Je me disais, vous avez besoin de vous faire rappeler que vous êtes bonne?
0: Oui.
1: Par qui?
0: Oh, par ceux qui me côtoient, par mon conjoint d'abord, puis par ceux et celles qui m'ont conseillé. J'ai une directrice de cabinet extraordinaire qui est devenue mon amie, qui s'appelle Nicole Stafford. J'ai des gens qui m'entourent, Laurent, Esther, plein de gens, Catherine aussi, des gens qui sont mes amis. Et quand j'avais des doutes, j'avais besoin de me faire dire, écoute, vas-y, fonce, t'es bonne, t'es capable de le faire. Comment je dirais ça? C'est le sentiment de l'imposteur, comme pour beaucoup d'autres femmes. Hein. C'est pour ça que quand je recrutais des femmes comme candidates pour la formation, pour le Parti québécois, je l'ai fait avant que je sois première ministre, parce que je travaillais beaucoup dans l'organisation. Toujours, toujours, invariablement, j'ai eu exceptionnellement une réponse différente des femmes. Est-ce que tu crois que je vais être capable? Alors que les gars me répondaient, ben, sais-tu, j'y avais pensé. Non, mais c'est
1: je ris pas des hommes. Moi, je voudrais non juste plus répondre la même chose. C'est comme, ils ont raison.
0: C'est ça.
1: Je veux
0: ils ont raison
1: être comme
0: de,
1: ça.
0: S'estimer bien eux-mêmes. Sûr. Puis de dire, ben, je suis capable. Et puis, il y a toutes sortes de données qui existent sur cette réalité-là.

0: parce que c'est l'étonnement, parce que c'est on peut dire beaucoup de choses avec un point d'exclamation, des choses qu'on n'oserait pas dire avec une virgule. Oui, là, puis les gens comprennent que il y a un petit signal derrière ça.
1: Ah, puis j'aime ça parce que ça peut être de l'enthousiasme, mais ça peut aussi être un point sur la table.
0: Absolument. C'est pour ça que je vous dis, on peut dire beaucoup de choses qui va finir par une phrase, qui va finir par un point d'exclamation.
1: On reçoit de très jolis mots à votre sujet sur la bulle de conversation d'application Radio-Canada Audio. Des auditrices particulièrement qui nous expliquent à quel point vous êtes inspirante et qui vous remercient pour votre dévouement envers le bien commun. Je suis d'accord avec elle. Merci beaucoup, Pauline Marois, pour ce que vous faites, notamment pour qu'ait lieu un sommet national sur l'itinérance avant juin 2027. Merci de prendre soin de nous encore.
0: Ben merci de m'avoir donné la parole. Ça a été très agréable d'échanger avec vous.
1: Je vous souhaite une très belle journée.
0: Merci.

0: C'est maintenant l'heure de mieux comprendre notre monde grâce aux suggestions d'articles, de séries ou de livres du journaliste Alexandre Shields et de la chroniqueuse Maïté Bellemare. Salut à vous deux.
1: Bonjour.
0: Maïté, c'est votre première fois à notre micro, mais je vais absolument pas vous présenter comme recrue puisque vous êtes la chef recherchiste de cette émission et chroniqueuse. D'ailleurs, notre auditoire vous connaît déjà s'il écoute aussi des émissions comme Feu Vert. Bienvenue.
2: Exactement.
0: À Point de Repère.
2: Merci. Bonjour, Rosemie. Bonjour, Alexandre.
0: Évidemment, Maïté et moi, on s'est déjà dit allô, là, comme en entrant au bureau ce matin.
2: On se dit bonjour le matin.
0: C'est une mise en scène pour pas que vous pensiez que je suis une personne qui ignore ses collègues en arrivant au travail.
1: Un beau bonjour bien senti.
0: C'est important. Quels sujets ont retenu votre attention cette semaine? Alexandre, vous faites comme un mélange de politique et d'écologie, si j'ai bien compris.
1: Oui, on parle encore beaucoup des tensions canado-américaines avec le président Trump, évidemment, qui est pas facile toujours comme personne.
0: C'est une manière d'expliquer les choses. Oui.
1: Je sais pas si tout le monde lui dit bonjour quand il arrive au bureau le matin. Ceci dit, bonjour Monsieur le Président, mais
2: bonjour.
1: Toujours est-il que c'est pas toujours simple avec lui. Mais par contre, on est condamné au Canada à s'entendre avec nos voisins américains, Trump ou pas, pour protéger la biodiversité.
0: Ouais.
1: Plusieurs espèces migratrices, dont des espèces menacées. C'est de ça dont il sera question. De la plus petite, d'ailleurs, à une des plus grosses.
0: Intéressant. Maïté?
2: Alors, aujourd'hui, on va parler du risque qu'on prend d'aller en prison si on va danser.
0: Oh mon doux!
2: C'est un petit lundi matin. J'espère aussi que vous avez dansé en fin de semaine. Ça se passe en France, pardon. Puis aussi en Italie, on a des gouvernements qui ont déclaré la guerre, si je peux dire, au fait qu'on appelle les free parties. On se moquera pas de mon accent ce matin.
0: je n'oserais jamais. La diversité d'accent est très importante à notre micro.
2: Merci. Et donc, ce qu'on appelle plutôt les fêtes non déclarées, donc ces fêtes libres qui déplaisent et qui désormais sont des crimes punis par la loi.
0: Et finir en prison, ça sonne très grave. Alors, on va commencer avec ce sujet, Maïté. C'est quoi une fête libre?
2: Alors, les fêtes libres, les fêtes non déclarées, c'est un mouvement de fêtes qui émerge dans les années 90. Ça découle des rave parties qui ont commencé en Angleterre. Puis, à force, les gens ont voulu sortir de ces warehouses pour aller faire la fête à l'extérieur. Donc on voit ça migre de l'Angleterre à ailleurs en Europe. Puis c'est des fêtes avec une musique électronique, type techno, trance, drum and bass. Il y a encore plein d'autres variantes, mais je vous les épargne. Donc comme je le disais, souvent en extérieur.

0: Et ce, quelle que soit la météo. Hein, donc danser dans le boîte, c'est OK. Hein, on peut y aller. Ça, c'est pas un problème. C'est surtout un mouvement alternatif. Hein, c'est autogéré. Donc indirectement anticapitaliste. On veut pas faire de profit. On revendique la liberté au sens large, pardon. C'est-à-dire qu'on veut vraiment pouvoir se sentir libre de faire ce qu'on veut pendant un espace-temps et un espace donné.
1: Mais juste pour qu'on comprenne bien, liberté, mais on répond aux lois, on n'est pas dans la violence, on n'est pas dans le vol, je
0: Non.
1: présume, c'est ça.
0: Mais
1: On
0: c'est très
1: entend une
0: respectueux.
1: liberté dans le sens de s'exprimer,
0: C'est
1: de
0: ça, de
1: vivre tel qu'on
0: s'exprimer.
1: l'entend, notre identité, par exemple, je présume.
0: Identité, la
1: OK.
0: manière de s'habiller,
1: Voilà.
0: d'éventuellement ne pas dormir si on a
1: Oui,
0: envie de faire la fête toute la
1: bien
0: nuit.
1: entendu.
0: Voilà. Puis bon, beaucoup de créativité, de musique, les arts visuels. Puis c'est vraiment un esprit de communauté. Donc pourquoi je vous parle de ça, en fait, c'est que j'ai regardé un reportage de la chaîne franco-allemande Arte. Le reportage s'appelle Free Party. La teuf est-elle vraiment finie? Donc la teuf, c'est dire la fête en verlan en France. Voilà.
1: Ouais.
0: C'est l'émission Trax qui est disponible sur YouTube. Donc pas besoin de VPN. Vous pouvez tous et toutes aller regarder ça. Et j'ai décidé de vous en parler parce que c'est forcément un phénomène qui est pas simple à comprendre quand on fait pas partie de cet univers. Donc on est en France, puis en Italie dans ce reportage. Puis c'est un reportage qui veut témoigner de la vague de répression sans précédent qui se passe en ce moment contre ces fêtes. Il y a vraiment des violences policières assez fréquentes, puis c'est vraiment violent. Et d'ailleurs, il y a un chroniqueur qui témoignait justement récemment, Émeric 1, 2, 3, Émeric Lomprey, qui parlait justement d'une descente de police dans une fête où il était avec 15 camions de CRS, c'est un peu l'équivalent de la SQ. Mais c'est pas rare de voir des hélicoptères, des centaines de policiers arriver. Il y a eu des événements où il y aurait eu des balles réelles tirées. Donc
1: Mais je suis pas sûre de comprendre parce que est-ce qu'on fait ces événements-là, ces fêtes-là, loin des résidents, résidentes?
0: Alors, normalement, oui,
1: Alors,
0: c'est assez éloigné, mais ça reste en campagne.
1: OK, mais pourquoi on s'attaque à des gens qui font la fête sans déranger personne,
0: Parce
1: si je
0: qu'elles
1: vous suis
0: sont
1: bien?
0: non réglementées. Et puis, elles sont pas déclarées, donc elles ne rentrent pas dans les systèmes de, bah, par exemple, avoir une caisse, payer,
1: Ah, un
0: déclarer tes
1: permis.
0: revenus. Est-ce que ça respecte les réglementations de sécurité? Est-ce que, enfin, toutes ces choses-là. Puis, il y a aussi souvent que ça est sur des terrains qui appartiennent à des agriculteurs ou à la campagne. Puis souvent, il y a des ententes avec les propriétaires, mais pas toujours.
1: Ah, je vois.
0: Donc c'est libre dans ce sens-là de, on s'approprie un terrain, puis on s'y installe. Donc c'est sûr que ça vient déranger. La mentalité de ce mouvement veut que on laisse le terrain propre, impeccable quand on termine la
1: Et
0: fête.
1: qu'on ne fasse pas de profit, parce qu'on parle de petites caisses
0: Ah
1: pour tout,
0: oui.
1: mais on s'entend que c'est pas dans cet objectif-là du tout que les fêtes ont lieu.
0: Exactement, mais c'est ça aussi qui dérange, c'est que c'est complètement autogéré et ça rentre pas dans le système. Donc il peut pas y avoir de contrôle. On n'a pas d'effectif, le nombre de personnes exactes qui participent. C'est pareil, c'est ça aussi qui vient un peu contrebalancer les critiques des opposants à ces fêtes. C'est comment? On dit qu'il se passe plein d'affaires. Mais il n'y a pas de chiffres, parce que forcément, comme c'est un peu fait de manière libre, ben on n'a pas vraiment de données qui justifient la répression qui est faite en ce moment.
1: Donc, on s'attaque physiquement et de manière juridique à des fêtes qui ont lieu sans qu'on sache trop finalement à quelle fréquence, avec qui, puis comment.
0: Exactement.
1: Intéressant.
2: Mais qu'il y avait une tradition quand même en France aussi au-delà de ces fêtes-là. En fait, je fais référence, puis on en parlait justement avant d'entrer en onde. J'ai vu en fin de semaine un documentaire, reportage qui a été mis en ligne par France TV dans les derniers jours, qui s'appelle Riviera 76, où on parle d'un gros festival qui devait attirer entre 100 000 et 200 000 personnes dans le sud de la France. Il était justement en 1976, bien sûr, donc justement dans cette optique-là, un peu néo-hippie, qui voulait le Woodstock. Donc il y a quand même une tradition aussi, c'est peut-être un peu
1: de la fête.
2: Cette génération-là qui aujourd'hui en politique
1: Ah,
2: veut
1: c'est intéressant,
2: réprimer des fêtes qui sont un peu dans cette idée-là, mais plusieurs années plus tard.
0: Exactement. Puis c'est vrai que si on regarde un peu rétrospectivement, un des plus gros festivals d'Europe, les Vieilles Charrues, a commencé comme ça.
1: Ah oui.
0: Aujourd'hui, les Vieilles Charrues, c'est 300 000 entrées pendant les dates du festival.
2: Les Vieilles Charrues.
0: Les Vieilles
1: C'est
0: Charrues.
1: tellement un bon
0: En
1: nom de
0: Bretagne.
1: festival. À chaque fois que je
2: Moi, c'est la
1: l'entends,
2: première fois que j'entends et
1: Oui,
2: je viens de tomber en bas de ma
1: c'est
2: chaise.
1: très populaire.
0: Et en fait, c'est vraiment que ça a commencé comme ça, dans un champ avec des jeunes. Puis ils se sont retrouvés avec 500 personnes, c'était pas prévu. Puis c'est devenu aujourd'hui une des références culturelles

0: légale ou déclarée, mais qui est née d'un contre-courant culturel.
1: Oui, parce que là, est-ce que c'est officiellement illégal de faire une fête libre en France et en Italie, Maïté?
0: Exactement. Il y a des contraintes de capacité. En Italie, par exemple, c'est une jauge de 50 personnes. Donc, c'est vraiment peu. Puis, on a des peines, c'est des amendes pour les participants, puis les organisateurs. On va jusqu'à 16 000 $ canadiens, 10 000 €.
1: Ouf!
0: Ouais. En France, ça va jusqu'à 30 000. La nouvelle loi Riposte, qui a été votée, promulguée le 21 juillet. Donc oui, on peut aller jusqu'à 50 000 $ d'amende. Puis on confisque évidemment le matériel sono. Et là, les derniers qui se sont fait confisquer leur matériel, on a volontairement filmé la destruction des systèmes son pour les mettre sur les réseaux, pour montrer, regardez, on vous a détruit des dizaines de milliers d'euros de matériel, puis c'est ça qui va se passer si vous refaites une fête. Donc c'est sûr que c'est un peu un jeu du chat et de la souris aussi, c'est-à-dire que plus il y a de la répression, ben plus ils vont. Là, il y avait une free party en fin de semaine avec 1500 personnes. Puis
1: c'est ça, j'imagine qu'il y a une réponse qui s'organise devant cette répression.
0: Mais évidemment, parce que ça devient vraiment politique. Donc eux, les gouvernements s'obstinent et s'acharnent sur ce mouvement. Puis on s'entend que il y a des choses qui peuvent être répréhensibles, mais dans tout le contexte géopolitique, ouais, économique et catastrophe naturelle du moment,
1: est-ce que c'est vraiment la danse qu'on doit
0: faire? Les jeunes qui vont la fête dans un champ, ouais, est-ce vraiment la nécessité de légiférer et puis d'aller aussi loin dans les sanctions?
1: Oui. Puis il faut parler aussi des affrontements qui ont lieu sur le terrain. Parce
0: exactement.
1: Que, OK, on peut légiférer, on peut comprendre qu'un terrain privé, des risques de sécurité, très bien, j'entends, mais comment on justifie de la destruction de matériel, filmer des affrontements? Il y a quoi? Il y a des jeunes qui se font attaquer par des policiers, si je comprends
0: oui,
1: bien.
0: Oui, il y a des blessés, voilà. Il y a des traumas pour ces gens-là. C'est vrai que même en Italie, c'est aussi ultra violent. Mais on voit vraiment comme une volonté de faire peur. Et c'est vrai que par rapport, c'est un peu ça la réflexion, c'est de se dire, c'était ça la prémisse, c'est aller aussi loin dans la répression et dans la violence. Enfin, je veux dire, se faire survoler par un hélicoptère et se faire gazer parce qu'on fait la fête, c'est quand même assez extrême.
1: Oui.
0: Et c'est sûr que ça fait questionner sur les libertés en général. Mm-hmm. Puis pourquoi les gouvernements cherchent autant à justement essayer d'avoir le contrôle sur ce qui rentre pas dans le système, leur système. Bon, on s'entend qu'en Italie, la réglementation qui est passée en 2022, c'est un gouvernement d'extrême droite.
1: Absolument.
0: Hein. En France, pour passer la loi Riposte, l'extrême droite, la droite et la centre se sont unis contre la gauche pour pouvoir passer. Donc il y a vraiment, ils sont vraiment déterminés.
1: C'est lié à certaines idéologies. Ça se passe en Europe. Qu'est-ce qu'on fait au Canada?
0: Alors, au Canada, évidemment, c'est pas autorisé de faire la fête sur un terrain privé. Pas plus qu'ailleurs.
1: N'organisez pas votre fête libre nécessairement demain.
0: C'est ça. Mais disons que les sanctions sont pas pénales. Il y aura des amendes, c'est souvent des pénalités municipales. Et puis, il y a plein d'événements autorisés qu'on vous invite à découvrir. À Montréal, on peut parler de Feria ou Homegrown, des collectifs qui organisent des événements. Vancouver, Normicorp. En Ontario, il y a un événement qui aura lieu début septembre, organisé par le collectif Int. Sound. Et puis combiné le média français titré, ouais, Mutech organise une immense rave futuriste à travers la ville. C'est du 25 au 30 août, donc à Montréal, si vous voulez y participer. Sinon, c'est free party. La teuf est-elle vraiment finie sur YouTube?
1: Un appel au rave en ce petit lundi matin. Merci
0: voilà.
1: Pour ça, ça a été belle.
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1: Alexandre Shields, si vous voulez nous parler de collaboration environnementale avec les États-Unis, c'est notamment parce qu'on est en pleine 10e édition du Blitz international de suivi du papillon monarque.
3: Oui, c'est une belle idée, hein, disons ça, de science citoyenne, donc l'idée de faire participer les gens à la recension du papillon monarque. Et pourquoi le papillon monarque? Bien sûr, petit papillon magnifique qu'on aime tant
1: et qu'on voit de moins en moins.
3: Qu'on voit de moins en moins de couleur orangée. Si vous me voyez me promener dans la ville et regarder sous des feuilles de plantes d'asclépiade, n'appelez pas la c'est police, ça que vous faites. C'est normal. Moi, je le fais parfois, effectivement, parce qu'à ce temps-ci de l'année, on peut voir des chenilles de papillons monarques, parce que l'asclépiade, c'est la seule plante sur laquelle le papillon monarque se reproduit. Je ne suis pas le seul. J'ai des collègues qui le font.
1: Non, mais vous êtes quand même pas comme les autres.
3: Non, c'est ça. Donc, mais en tout cas, mais c'est intéressant de voir une espèce qui est si rare que ça. Donc, évidemment, pour

0: éviter la disparition de cette espèce-là. Il faut travailler avec les États-Unis parce que le papillon monarque fait des migrations impressionnantes du Mexique jusqu'au Canada. C'est même pas la génération de papillons qui part du Mexique qui se rend jusqu'au Canada. Ils se reproduisent dans le sud des États-Unis avant de poursuivre la migration. Et les papillons qui naissent au Québec vont migrer jusqu'au Mexique à l'automne, à la fin de l'été.
1: Je n'avais jamais compris ce chemin-là.
0: C'est une migration absolument impressionnante. Vous pourrez voir, il y a certains reportages qui ont été faits quand même, qui sont disponibles sur le web à ce sujet-là. Et donc, vous pouvez participer vous-même au Blitz Monarque. Regardez sous les feuilles d'Asclépias si vous voyez des chenilles de papillons monarques.
1: Je commence dès aujourd'hui.
0: Mais aussi, allez entrer vos données sur le site d'Espace pour la vie. Vous aurez tous les détails pour savoir comment y participer.
1: Il y a le monarque pour lequel on doit collaborer au nom de la survie de l'espèce, mais il faut aussi le faire pour essayer de sauver une autre espèce qui est très menacée, la baleine noire.
0: Ouais, la baleine noire, espèce en situation critique, dont j'ai une reproduction ici en studio.
1: Une reproduction
0: en promis. Je vous l'avais promis. Ouais, effectivement, ça venait avec un livre qui parlait de la disparition de cette espèce-là pour nous aider à l'identifier avec les petites callosités qui est un peu l'empreinte digitale de chaque individu, parce que chaque individu de cette espèce-là est connu. Il y en a moins de 380 qui vivent dans l'Atlantique Nord. C'est une espèce qui a été décimée par la chasse commerciale le long de la côte est américaine notamment, mais on la chassait également dans le golfe du Saint-Laurent, même à l'époque des Basques. Et pour la protéger, ça prend absolument une collaboration entre les États-Unis et le Canada, parce qu'une partie de l'année, l'espèce passe pour l'essentiel son été, finalement, dans le golfe du Saint-Laurent notamment. Et ensuite, elles vont migrer le long de la côte est américaine pour aller donner naissance au large de la Floride. Pendant des années, ça a fonctionné, cette collaboration-là, entre le Canada et les États-Unis, même que les États-Unis, à certaines reprises, venaient faire des survols en eau canadienne avec la NOAA, donc l'Agence océanique américaine, pour voir s'il y avait des baleines noires, donc les protéger. Et le Canada avait lui aussi mis en place des mesures de protection à la demande des Américains qui voulaient donc faire en sorte qu'on réduise les mortalités de cette espèce-là.
1: Puis pourquoi vous parlez au passé?
0: Ben, parce que depuis Donald Trump, il y a plusieurs dossiers qui sont devenus plus complexes depuis Donald Trump. Celui de la protection des baleines noires en fait partie, parce que même s'il a affirmé faussement, bien sûr, que les éoliennes en mer tuaient des baleines pour stopper des projets éoliens. Ne cherchez pas la logique ce matin, là, mais il a vraiment dit ça.
1: J'ai abandonné cette idée il y a un moment.
0: Ouais, il a dit ça, donc, effectivement, pour stopper des projets importants de développement d'éolien en milieu marin le long de la côte est. Il a aussi choisi de passer une réglementation qui va mettre fin, si on veut, à toutes les règles qui avaient été mises en place de limites de vitesse saisonnière aux navires le long de la côte est américaine pour protéger ces baleines-là, parce que ce sont des baleines qui sont très vulnérables aux collisions avec les navires.
1: Mais là, il en reste 380.
0: Ouais, non, c'est ça. Donc, ça pourrait être extrêmement risqué pour les prochaines années. Les scientifiques redoutent d'ailleurs la suite des choses, hein, parce que la baleine noire, si elle venait à disparaître, ce serait le premier grand cétacé dans le monde à disparaître depuis le 18e siècle. Depuis la disparition, oui, vous alliez me demander, là, sûrement, là, depuis la baleine grise dans l'Atlantique Nord. Non, je sais, vous ne l'alliez pas me demander, là, mais c'était pour l'ami auditeur et auditrice, hein, qu'on fait ça.
1: Bien sûr.
0: Ouais, bien sûr. Donc, bref, ce serait évidemment un échec d'un point de vue de conservation, puisque la protection de cette espèce-là, elle découle justement d'une saine collaboration environnementale entre le Canada et les États-Unis. Donc, évidemment, on veut que ce soit pas le cas. On veut pas abolir ces mesures de limite de vitesse. Donc, il y a des groupes environnementaux, bien sûr, qui poursuivent l'administration Trump dans ce dossier-là.
1: Il y a aussi la survie de certains oiseaux qui dépendent d'une bonne collaboration.
0: Oui, plusieurs dizaines, centaines d'espèces. On parle de grosso modo 500 espèces qu'on peut observer au Canada, dont plusieurs se reproduisent ici, qui migrent entre le Canada et les États-Unis. Donc, dans certains cas, ils vont passer l'hiver aux États-Unis. Dans certains cas, ils vont passer par les États-Unis pour aller plus au sud. Et chaque année, chaque printemps, grosso modo, 3 milliards d'oiseaux environ, pour faire un chiffre rond, qui traversent la frontière canado-américaine. Ouais, donc c'est absolument impressionnant. C'est une des grandes migrations de la faune aviaire dans le monde. D'où l'importance, bien sûr, d'avoir des mesures cohérentes entre les deux pays, hein, de protection, par exemple, des milieux naturels, des forêts, des milieux humides. Malheureusement, encore une fois, l'administration Trump a aboli plusieurs de ces mesures-là, notamment de protection des milieux naturels en terre publique pour faire plus de place, par exemple, à l'exploration pétrolière et gazière. Donc, c'est problématique. On a aussi mis fin à certaines mesures concernant le suivi de la grippe aviaire, qui est aussi une menace, non seulement pour les oiseaux sauvages, mais aussi pour les oiseaux d'élevage. Donc, vraiment, c'est problématique à bien des points de vue. Et aussi, bon, le Canada et le Québec ne sont pas des champions de la protection nécessairement des oiseaux migrateurs. On aurait aussi, dans certains cas, à se regarder dans le miroir, nous aussi, puisque je vous donne un exemple, d'ailleurs, de ça. Il y a une loi fédérale qui existe, qui protège les oiseaux migrateurs, donc la loi sur la conservation des oiseaux migrateurs, qui interdit de leur nuire, de les tuer, de les déranger pendant qu'ils nichent. Or, l'industrie forestière fait des coupes forestières en forêt boréale pendant cette nidification-là. Donc, et la forêt boréale, pour résumer les choses, c'est un peu la pouponnière des

0: oiseaux en Amérique du Nord. Donc, il y a aussi des problématiques ici, mais cette collaboration-là de protection des milieux naturels, elle doit se faire des deux côtés de la frontière.
1: Mais historiquement, est-ce qu'on a déjà été très bon pour collaborer puis sauver une espèce? Est-ce qu'il y a une lueur d'espoir à aller chercher dans le passé?
0: Il y a toujours une lueur d'espoir à aller chercher dans le passé ou dans le futur, bien sûr. Avec la volonté politique, économique et malgré le poids de certains lobbies, il y a toujours moyen de bien faire les choses. La lutte contre les pluies acides en Amérique du Nord, ça découlait d'une collaboration entre le Canada et les États-Unis, notamment sous un régime républicain aux États-Unis. La protection des grands lacs aussi. Et encore, il y a des enjeux toujours aujourd'hui, mais les mesures de protection d'assainissement des grands lacs découlaient en bonne partie d'une collaboration. Et on parle d'une collaboration pour une protection importante. Les grands lacs, rappelons-le, 20% de l'eau douce de surface de la planète. Bref, c'est possible. Et peut-être qu'avec un prochain président, ça ira mieux de ce point de vue-là.
1: Donc, il faut changer de président pour trouver l'espoir dans votre
0: c'est
1: analyse.
0: C'est ce qui est bien dans la démocratie. Okay, éventuellement, il y a des élections.
1: Okay. Puis, si on veut en apprendre plus sur ce vaste sujet dont vous venez de parler, qu'est-ce qu'on peut consommer dans les prochains jours?
0: Ben, il y a tout d'abord un documentaire. Il fait pas beau aujourd'hui nécessairement.
1: C'est un
0: ça
1: bon
0: dépend
1: moment
0: selon
1: pour
0: la région où vous êtes. Si jamais vous avez de la pluie en avenir ou en cours, les dernières baleines noires disponibles sur tout.tv pour découvrir cette espèce-là absolument fascinante, qui a été ma porte d'entrée d'ailleurs de fascination pour les baleines à l'âge de 8 ou 9 ans, quelque chose comme ça. Le site d'Espace pour la vie pour participer au Blitz Monarch, bien sûr. Regarder sous les feuilles des asclépiades. Apprendre à reconnaître l'asclépiade aussi par la même occasion. Et le site de l'organisme Oiseaux Canada, ça peut devenir vraiment addictif, là, je vous avertis. Vous pouvez notamment apprendre davantage sur les menaces sur les oiseaux, l'état des populations, l'ampleur des migrations. C'est extrêmement bien fait, bien documenté, avec des images, des cartes et tout ça. Donc bref, une encyclopédie disponible gratuitement sur le web si on veut apprendre davantage sur
1: vous
0: la faune.
1: Vous nous parlez avec une telle passion que j'ai l'impression que tout ce que vous nous suggérez peut créer une dépendance, Alexandre.
0: Ouais, mais c'est une belle dépendance.
2: Regarder sous les feuilles, là, c'est comme chercher...
1: Absolument, on sait ce qu'on fait cet après-midi.
0: Vous invite à le faire.
1: Merci beaucoup à vous deux. Alexandre Shields, on vous lit dans Le Devoir. Maïté Bellemeyron, vous écoute sur les ondes du Premier. Puis on admire votre travail chaque jour à l'émission, puisque vous êtes une artisane de l'ombre. Exactement. Fort efficace.
2: Merci.
1: Après le bulletin de nouvelles, on tente d'apprivoiser notre finitude en apprenant à mourir. On va faire ça avec une anthropologue et un poète. Puis dans un tout autre ordre d'idées, vraiment, on envoie deux cobayes hors de leur chambre d'écho, soit au Beach Club.

0: ici Julie Dufresne. Avec nos invités et analystes, on essaie de mieux comprendre ce qui se passe ici et ailleurs. À tout de suite.
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4: Bonjour, ici Antoine Desrosiers à Sherbrooke. Voici maintenant vos nouvelles. Les feux de forêt continuent de faire des ravages au pays. En Colombie-Britannique, les conditions de sécheresse dans le sud de la province ont attisé les flammes et ont favorisé la naissance de nouveaux foyers d'incendie. La situation est particulièrement critique dans la vallée de l'Okanagan, où des milliers de personnes ont dû être évacuées. Le reportage d'Alphonsine, c'est fou.
5: More than 5,000 people across BC were placed on evacuation order.
6: En Colombie-Britannique, plus de 5,000 personnes ont dû évacuer leur domicile depuis samedi après-midi. Kevin Dunbar, responsable provincial des opérations d'urgence pour BC Wildfire, précise que la plupart de ces évacuations ont lieu en raison du feu de Bradley Creek, situé près de Vernon. Il est désormais qualifié de feu d'intérêt. Il a presque triplé de taille depuis samedi. Plus au sud, le feu de Kilpitook Creek a conduit le district régional du centre de l'Okanagan à publier un ordre d'évacuation pour près d'une trentaine de propriétés.
7: I feel very anxious and nervous. This is my house. I don't want to lose my house.
6: Plusieurs évacués de la région de l'Okanagan sont accueillis au centre communautaire West Bank Lions à West Kelowna. Atlyn Baker se dit anxieuse et nerveuse à l'idée de perdre sa maison.
7: And we need more crews. That could tackle the fire.
6: Elle souhaite qu'il y ait plus de pompiers pour lutter contre les feux de forêt. Justement, une soixantaine de pompiers de la SUPFEU ont été déployés en Colombie-Britannique afin de prêter main forte durant les

0: deux prochaines semaines. Du renfort venant d'autres provinces comme l'Alberta ou d'autres pays comme le Mexique est également attendu. Ici Alphonsine Sefou, Radio-Canada, Vancouver.
1: Pendant ce temps, en Grèce, des avions-citernes et des hélicoptères se sont joints, oui, aux centaines de pompiers qui luttent contre un important feu de forêt qui approche d'Athènes, la capitale. Leur déploiement survient au lendemain d'une collision entre deux autres hélicoptères qui a entraîné la mort de deux membres d'équipage d'un des appareils. Le compositeur et pianiste québécois Alain Lefebvre, qui vit dans la capitale grecque, constate avec consternation le manque d'équipement adéquat des équipes sur place.
2: Le feu majeur qui est près d'Athènes, il est à 15-17 kilomètres d'Athènes. Les pompiers en peuvent plus. Au niveau du matériel, que ce soit en France, en Espagne ou en Grèce, le renouvellement des Canadairs n'a pas été fait. Par exemple, sur un nombre X de Canadairs en France, il y en avait deux ou trois qui étaient fonctionnels et le reste était au garage. Et la Grèce vit la même chose.
1: Les vents forts ont diminué aujourd'hui. Avec tout cela, ça donne espoir aux pompiers de pouvoir maîtriser l'incendie. Jusqu'à maintenant, plus de 1000 personnes ont été évacuées. D'autres évacuations sont prévues aujourd'hui. Maintenant, en Ukraine, il y a une frappe ukrainienne qui a fait 6 morts et une quarantaine de blessés. C'est dans le sud de la Russie au cours de la nuit dernière, selon les autorités russes. Des débris de drones ukrainiens ont également tué 3 autres personnes dans la péninsule de la Crimée, un territoire contrôlé par le Kremlin. De son côté, Moscou a mené une attaque contre une station-service dans l'est de l'Ukraine. Celle-ci a fait au moins 3 victimes. De retour chez nous maintenant, des adeptes de sensations fortes se tournent vers le parcours pour repousser leurs limites. Inspirés de diverses disciplines, le parcours attire de plus en plus d'adeptes désireux de fixer des objectifs et de les réaliser. Planche à roulettes, arts martiaux, cirque et plus encore, ils ont été plusieurs à découvrir le tout hier. Voici le reportage de Jean Arel.
3: Le parcours n'est pas un nouveau sport. Module Parcours existe à Sherbrooke depuis 12 ans. Il a même un local sur la rue Deneau. Une discipline extrême qui demeure peu connue, mais qui gagne en popularité selon l'entraîneur-chef Gabriel Catudal.
4: On a plus d'une centaine d'inscriptions à chaque année, récurrentes, mais on touche à toute la commission scolaire de la région de Sherbrooke, ou presque, donc on voit des milliers de jeunes là à chaque année.
3: Saut, arabesque, acrobatie, tout y était ce dimanche. Ces apprentis cascadeurs se réunissent et se fixent des objectifs personnels.
4: C'est similaire à ce qu'on retrouve dans le vélo de montagne, ou peut-être la planche ou le ski l'hiver. Là.
5: Tu pratiques plusieurs fois un mouvement, et que là, tu réussis à l'avoir dans un environnement dehors, admettons. C'est vraiment le fun.
6: C'est vraiment l'estime de soi qui monte de plus en plus. Fait que non, j'ai pas tant peur de me blesser.
3: Mélanie Beaulieu, la mère d'Alexandre Tardy, apprécie voir son fils bouger.
7: C'est un garçon qui est très actif, pour ne pas dire hyperactif. Fait que je ne peux pas non plus lui demander de rester assis à la maison. Il pourrait se blesser en traversant la rue puis en s'enfergeant dans le trottoir. Fait que je suis contente qu'il essaie le parcours.
8: Nous, on a deux, Marie-Cadrien, qui en font avec leur gang de chums. Ils sont tout le temps dehors. Ils sont tout le temps en train de sauter partout. Puis c'est intelligent. Quand même, j'aime mieux ça que de les voir sur leur tablette ou dans le sol en train de gamer.
3: Ici Jean Arel, Radio-Canada, Sherbrooke.
1: En terminant, nouveau rebondissement dans la saga du projet de privatisation de la Coupe du Monde. L'instance dirigeante du soccer européen a menacé la FIFA de poursuites judiciaires et a sommé une vingtaine de ses dirigeants de conserver tous les documents qui pourraient contenir les éléments de preuve. Le président de la FIFA fait face à un barrage de critiques depuis que son plan de privatiser la gestion des grandes compétitions internationales de soccer a été révélé au grand jour. Gianni Infantino a depuis fait marche arrière, mais un nombre grandissant de fédérations réclament maintenant son départ. Coup d'œil à la météo en terminant, l'ensemble de la région est sous le coup d'une alerte en fait d'orage violent de veille jaune émise par Environnement Canada pour l'après-midi et la soirée. Donc, c'est de la pluie ou des orages prévus pour la journée d'aujourd'hui. Il fait présentement 23 degrés Celsius à Sherbrooke avec les Midex, on ressent 30. 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
9: Point de repère si vous vous joignez à nous et bienvenue à nouveau si vous étiez déjà là. Dans une demi-heure, on va parler de notre rapport trouble avec la mort, mais pour l'instant, direction Pointe-Calumet. Ce lien n'a aucun sens. C'est le retour de notre segment adoré, sortir de sa chambre des courses qui me fait dire toutes ces phrases de

0: Depuis le début de l'émission, on va parler de la mort, mais aussi du Beach Club, parce que on n'a pas un, mais bien deux cobayes aujourd'hui qu'on a envoyés au Beach Club de Pointe-Calumet. Il s'agit de la journaliste et chroniqueuse Laïma Agérald et de l'animateur et auteur Benoît Roberge. On voulait savoir qu'est-ce qui se passe quand on danse en maillot sur une plage devenue haut lieu de fête, parce qu'on dit quand même qu'il s'agit du plus grand club extérieur en Amérique du Nord, hein?
1: Un lieu mythique. Mythique, là, c'est facile de le louanger, là. Et je suis content, vous m'avez fait un cadeau. Je pense que vous culpabilisiez pour les fois où j'étais peinturé dans le coin. Là, j'étais avec Laïma, qui partage quand même aussi mes craintes, certaines craintes. Donc, j'étais en équipe.
0: C'est qu'en fin de saison, parce qu'il nous reste juste deux semaines là, à point de repère, en fin de saison, on aime bien envoyer certains collaborateurs, collaboratrices ensemble vivre une sortie de chambre d'écho. Question de voir comment ça nourrit cette solidarité dans l'inconfort. Êtes-vous remise à votre expérience, Laïma?
2: Non.
0: OK, parce que c'était samedi, hein, ça fait 48 heures, je veux dire.
2: Exact, c'est très récent.
0: Ben, c'est normal. Non, c'est quand même un peu long là, pour ne pas en revenir, mais peut-être qu'il s'est passé de grandes choses. Ah, et c'est ce qui explique votre état.
1: Mais moi, j'insistais juste sur le côté, parce que c'est sûr que le Beach Club, je suis jamais allé. Pis ouais. Je pense, encore une fois, comme la danse en ligne, genre, et comme les jeux de société, que c'est pas pour moi. Mais en regardant, la même disait, ils ont accueilli quand même des grands noms, des vedettes. Justin Bieber, Sean Paul. Donc, c'est un lieu mythique, festif.
0: Oui.
1: Et le temple de la musique électronique. Non, et je dis ça parce que, tu sais, moi, mon cheval, mon plaisir dans la vie, c'est je reviens souvent au mouvement utérin. J'aime la musique électronique à cause de ces battements-là qui rappellent le confort. Parce que ça, c'est prouvé. Le groove, la redondance.
0: Ça, c'est comme prouvé.
1: C'est prouvé.
0: Que ça me rappelle le confort utérin.
1: Oui. Okay. Kick, boum, boum, boum, boum. 120 beats par minute. Pareil comme une course, comme l'excitation. Tu sais, les débuts d'excitation. Donc, tout ça, j'ai du respect pour la musique électronique.
0: Mais comment vous êtes passé de l'utérus au début de l'excitation?
1: L'utérus, c'est 67. Je veux pas prendre toute la place. C'était juste pour louanger ce temple de la musique électronique où tu rentres. Et c'est vrai qu'il y a un groove facile qui calme. Et après, il y a l'excitation du rythme par minute. Après, je me tais. Je vais suivre.
0: Très bien. Je reprends les rênes de cette entrevue. Merci pour ce détour par la science.
1: Ça donne de l'amour,
2: ça compte le sujet.
0: Okay. C'était quoi vos préjugés sur le Beach Club, Laïma?
2: Moi, j'avais d'énormes préjugés. Pour moi, c'était un endroit qui accueille les candidats et les candidates d'occupation double, vraiment en mode promoteur, promoteuse. On va là pour être vu. Les gens sont en maillot de bain, vraiment quelque chose d'un peu coquin là. C'est un peu cette idée que j'avais.
0: Sexy rencontre.
2: Ouais, exact.
0: Benoît, pour vous, c'était quoi le Beach Club avant d'être le temple de la musique électronique?
1: Ben, tu sais, nos préjugés, c'est toujours les peurs qu'on a. Moi, je me disais, c'est très jeune et c'est un peu poule pas de tête là, tu sais, on y va pour crier comme je disais sur de la musique avec un animateur, pis je me disais, moi je suis plus là, tu sais, je pense que pour avoir fait des resorts, comme je disais, on crie, on est dans un foam party. J'imaginais ça un peu. J'imaginais beaucoup de bulles, moi, puis d'un peu de coquinerie. Là,
0: donc, vous n'étiez jamais allé?
2: Non.
0: OK. Puis est-ce que vous aviez déjà eu l'occasion d'y aller, puis vous aviez décliné, ou ça faisait pas partie de votre spectre des possibles?
2: Non, moi, ça s'était jamais présenté à moi. Je m'étais jamais projetée au Beach Club non plus. Donc, je sortais quand même vraiment de ma zone de confort. Ouais. C'était un sujet parfait pour moi, pour cette chronique.
1: C'est triste. J'ai jamais été invité. Des fois, on m'invite un lundi. Dit au tennis, là, d'ailleurs, s'il y a des billets, non, il pleut aujourd'hui, mais là, jamais t'es invité.
0: Puis est-ce que c'était moins peurant d'y aller à deux ou au contraire, ça enclenchait une petite anxiété?
2: Ah non, moi, j'étais vraiment contente d'y aller à deux. Oui. Parce que d'habitude, on est seul, dans ce segment-là. Là, le fait d'y aller à deux, moi, ça me rassurait beaucoup. Puis le fait qu'on puisse vivre ça ensemble, ça me
1: fait. Oui, puis avant, on s'est écrit, puis c'est vrai que l'inquiétude est toujours le regard des autres. Oui. Là, je me disais, comment je m'habille? La même dit, comment je m'habille?
0: C'est ça. Ça faisait partie de vos préoccupations.
1: Ah oui,
2: que c'était notre préoccupation principale commune, c'était qu'est-ce qu'on met?
1: Pour avoir l'air, est-ce qu'on va fitter?
2: Oui, puis moi, je suis même allée regarder sur la page Instagram du Beach Club des photos des événements pour voir un peu ce que les femmes portent. Puis je me suis dit, j'ai rien de ça. En fait, c'est drôle parce que...
0: Qu'est-ce qu'elles portent sur les photos?
2: Ben c'est beaucoup de très petits maillots de bain avec des petites jupes. Il y a quelque chose, une esthétique un peu festival. Et c'est drôle parce que nous, c'est tombé le même week-end que Oceaga.
0: Grand festival de musique à Montréal.
2: Exactement. Et je me suis dit, OK, je pense qu'il faudrait que j'ai une tenue qui fait un peu Oceaga. Mais moi, c'est pas mon esthétique personnelle. Alors finalement, j'ai opté pour le short en jeans avec un haut de maillot de bain, mais une camisole par-dessus. Moi, j'étais pas prête à me présenter là en bikini.
0: Donc, c'était pas... votre compromis.
2: C'était un bon compromis, je pense.
0: Benoît, vous avez choisi quoi?
1: Mais il n'y avait pas grand-chose. J'aurais pu en profiter, comme je disais, pour me... comme je me disais,

0: pour me déguiser un peu. Oshiaga, je connais mieux, mais je regarde les looks. Puis tu sais, j'avais un chapeau que j'avais acheté à Bangkok, un peu rigolo et un peu genre Gilligan. J'ai fait, sois pas grotesque. J'ai pris, je voulais être coloré. J'avais des shorts maillots que j'ai pris dans une friperie vintage. Je me disais, c'est comme un speedo, mais un speedo short. Et un t-shirt de Jimi Hendrix mode. Tu sais, moi, je mets pas beaucoup de couleurs. Et je me mets une casquette, mes petits bas Lacoste fancy, puis mes Nike colorés. Tu sais, là, je nomme des marques, mais juste pour être au moins. Mais j'avais peur d'être le vieux qui essaie d'avoir l'air cool, un peu.
1: Et puis c'est un risque à tout moment, hein, ça, d'avoir l'air d'un vieux qui essaie d'être cool. Ce qui est intéressant aussi avec la sortie de Chambre d'écho en duo, c'est que vous pouvez avoir des préjugés l'un sur l'autre, en plus de sur l'événement. Par exemple, Laïma, dans votre tête, là, Benoît Roberge, il serait comment au Beach Club?
2: C'est une pierre. C'est une bonne question. Mais c'est vrai que nous, comme on y allait pour le travail, évidemment, ça change un petit peu quelque chose. Mais moi, j'aurais pu imaginer un Benoît qui boit quand même un peu plus d'alcool, puis finalement pour se déjeuner et qui se retrouve à être le premier à danser de manière vraiment très très engagée. J'aurais pu voir ça.
0: Mais
2: Benoît,
0: ça c'est intéressant.
1: Mais qu'est-ce que vous pensez de ce préjugé?
0: Je trouve ça intéressant parce que j'ai beaucoup réfléchi à ça. Tu sais, on se dit qu'est-ce que ça prendrait pour l'échapper.
1: Oui.
0: Et c'est vrai, c'est sûr que ça prend. C'était triste, mais ça prend de l'alcool. Hein, ça prendrait plus d'alcool. Bon, là, j'avais une certaine responsabilité.
2: Il fallait quand même que tu me ramènes en voiture.
0: Mais elle a raison. Mettons le moi qui est lâché l'eau seul et qui a, mettons, pas le choix de s'établir. Ça prendra un peu d'alcool.
2: Oui, parce que Benoît, c'est quelqu'un de très caméléon. Il faut dire qu'on se connaît, Benoît et moi, depuis plusieurs années. On se connaît personnellement. Donc, j'aurais vraiment pu voir ce Benoît-là qui émerge au Beach Club. Finalement, le Benoît très festif.
1: Intéressant. Oui. Puis, toujours dans l'idée des préjugés, Laïma au Beach Club, dans votre tête, ça pouvait ressembler à quoi avant que vous viviez vraiment l'expérience?
0: Ben, j'étais sous la... ça aurait pu être... si elle avait adoré le Beach Club, ça aurait été plus stressant pour moi. En fait, je me suis dit, Laïma, quand même, elle était low, tu sais, sans dire un peu plus, tu sais, plus de gauche, tu sais, donc, j'ai fait, ben là, on est-tu trop les deux? Et c'est même moi qui voulais aller dans, je me suis dit, faut que je trouve, justement, faut que j'y repense à toutes mes jeunes années. Je me suis dit, qu'est-ce que j'aimerais le plus là-bas? Puis j'ai presque été déçu. Tu comprends? Presque été déçu.
1: Ben, pour comprendre que
0: vous m'avez changé par vos...
1: Vous le savez que vous m'avez changé.
0: J'ai plein d'ouvertures. Fait que là, je voulais que ça dérape un peu.
1: Ah, j'aime tellement ça. OK. J'ai hâte de savoir comment ça s'est passé. Mais d'abord, j'aime beaucoup votre professionnalisme. Vous vous êtes enregistré à votre arrivée au Beach Club. Écoutons.
2: On vient juste d'arriver au Beach Club, tu te sens comment?
3: Mais là, j'ai vu des gens et je me sens très vieux, puis c'est rare d'habitude, je pense que tout le monde a mon âge, je pense que j'étais un jeune, mais là, j'ai assez de discernement pour voir que au moins 30 ans me séparent de la moyenne du monde, c'est beaucoup 30 ans.
2: C'est beaucoup, mais même moi, je suis un peu plus jeune que toi,
3: mieux,
2: mais je
3: me sens...
2: Non,
3: c'est correct, tu penses, on va aller voir, moi je pense que tu vas
2: en ce moment, on est dans la voiture, je suis un peu stressée.
3: On juge sur un petit échantillon, okay. Faut y aller, la musique, c'est pour tout le monde, là. Moi, je suis un passionné de DJ.
0: Bon. Ah, on voyait les gens arriver, ouais, tu comprends? Puis là, tout le monde était 20 ans. Je me dis, j'ai 54 ans. Je voyais, j'étais trop d'écart. J'étais nerveux. J'avais pas le goût, plus le goût de sortir tout d'un coup.
2: Oh. Et faut dire que nous, l'événement qu'on a ciblé, c'était organisé autour du fameux DJ Alex Sensation.
1: Oui,
2: donc,
1: absolument.
2: Qui fait de la musique plutôt latine. Donc, les gens avaient une esthétique très le sud, très latin. Et ça, nous, on l'avait moins anticipé. C'est vrai que nous, on était plus dans le coloré, un peu vintage, donc il y avait ce clash aussi.
0: Oui, partait des années 80, genre.
2: Exact, c'est vrai.
1: Donc, vous entrez là en vous sentant vieux, Benoît.
0: Oui.
1: Ça vous fait tout de suite penser à un tout inclus. Pourquoi?
0: En rentrant, c'est fou, parce que j'en ai fait des tout inclus et j'étais plus jeune. Tu sais, j'ai eu la chance, encore sur Évasion, mais ça date de 20 ans, de faire Soleil Express. Et là, on avait le bon âge, le bon timing. Tu sais, je pense au Club Med à Turquoise, les DJ, puis il y avait des foam parties et tout le monde était un peu célibataire. Tout le monde était heureux, tu sais, le chef du village, je me souviens, il y avait Sophie Grégoire qui était là à ce moment-là. Elle sortait pas avec Justin Trudeau, mais elle avait un ticket avec le chef du village. Tu sais, comme c'était le plaisir, les belles années.
2: Là, elle était pas au Beach Club.
0: Je fais un peu de name dropping, Jamaïque, et dans les hommes. Donc, j'ai senti l'odeur du fût, de bière en fût, un peu cheapette, puis l'alcool, le rhum. J'ai fait, on est dans un tout inclus, mais en plus avec le sable, t'imagines, on était exactement...
1: Ben oui,
0: pour moi, je revivais mon tout inclus début 2000.
1: Sable blanc, là, de Pointe-Calumet.
0: Oui, début 2000, donc je suis tiraillé, je fais, merde, je suis trop vieux, mais j'aimerais ça fitter complètement.
1: Ah, j'aime ça. Laïma, votre première impression?
2: Ben, c'est ça, nous, on arrive, il y a comme une espèce de piscine, là. Les gens se tiennent autour de la piscine et il y avait tout plein de petites cabanas, si vous voulez, avec des groupes autour de seaux.

0: avec des bouteilles. Donc ça aussi, il y avait quelque chose d'un peu...
1: Oui, tout inclus.
0: Oh, avec des bars, des kiosques pour manger. Et les DJ étaient dans une toute petite hutte. C'est-à-dire que nous, l'événement où on est allé, il y avait pas beaucoup de monde. Le Beach Club peut accueillir jusqu'à 10 000 personnes. Nous, quand on est arrivés, je pense qu'il y avait tout au plus 200 personnes, peut-être. C'était très calme.
1: Oui, oui, puis vous êtes arrivés au début de la journée. Ouais. On y reviendra. Comment ça s'est passé pour vous? Parmi les expériences que vous avez vécues samedi, qu'est-ce que vous pouvez nous raconter?
2: Ben il y a rien de c'est ça, il y a rien de compromettant parce que ben moi
1: on dirait que vous ne vous entendez pas, on s'entend très bien.
2: J'ai juste pensé à peindre pour les gens le décor, okay. Puis revenir à mon idée de tout inclus. J'ai trouvé que les gens avaient l'air de pas être, bon, on est arrivé tôt, mais ça consommait pas d'alcool exagérément, mais Laïma a raison, les cabanas, des bouteilles, ça crée un petit clivage social. C'est comme dans le temps, les bars, t'avais des gens dans un petit bout de VIP, donc là ils ont des, et quand ils commandent une bouteille, la fille arrive juchée sur un très beau garçon, la fille est belle.
1: Il y a un spectacle.
2: Donc, pour dire, regardez, nous, on a commandé une bouteille. Nous, on a des chaises confortables. Pas vous. Et on peut peut-être être invité. On le verra plus tard, tu sais. Mais je trouvais que c'était bon enfant. Des groupes qui s'amusaient entre amis. Fun. Je sentais pas une place de flirt. Dans ma tête, c'était les filles vont draguer. Et moi, j'avais très peur aussi d'avoir de l'air avec mes lunettes fumées. Bon, on veut regarder. Je voulais pas avoir l'air de la... Au moins, Laïma était là. Imagine tout seul.
1: Du monsieur qui vient voir des jeunes femmes. Donc si je comprends bien, un lieu de rassemblement pour des groupes d'amis à la plage, ça sonne plutôt chouette.
0: Il y a pas grand monde qui se baignait à la plage, par contre. Il y a quelques personnes qui se baignaient dans la piscine. Mais les plages étaient pas très utilisées.
1: Puis pourquoi vous avez dit ben là?
0: Oui, c'est ça, mais c'est parce que Rosemary, on vous a préparé un petit jeu.
1: J'adore les jeux.
0: Un petit jeu questionnaire, c'est l'idée de Benoît. Alors, on va...
2: Parce que j'aime les jeux, j'aime mentir.
1: On vous a changé, vous êtes maintenant...
2: Là où mentir fait partie du plaisir, qu'est-ce qui est vrai? Okay.
0: Donc, on a décidé de vous préparer deux mensonges, une vérité.
1: Okay.
0: Donc, on va vous soumettre trois cas de figure qui auraient pu se passer cette journée-là et on aimerait que vous essayiez de deviner qu'est-ce qui s'est vraiment passé.
1: Très bien.
0: Première affirmation. Benoît a failli se battre. Ou plutôt, a eu peur que quelqu'un veuille se battre avec lui.
2: Ça, c'est l'histoire de ma vie. Puis je le dis simplement, c'est sûr que comme j'expliquais, j'ai des lunettes fumées. On sait pas trop où je regarde. Des fois, je suis dans mes pensées. Puis j'ai l'impression qu'il y a un gars qui pensait que je regardais trop sa blonde. Puis là, il a fait, qu'est-ce que tu regardes?
1: Ben, c'est crédible.
0: B.
1: Ouais.
0: On a rencontré un groupe d'enterrement de vie de garçon. Mmh. Et j'ai accepté de cocher un de leurs défis en laissant quelqu'un boire un shooter sur mon corps.
1: Ah, ben ça se peut ça aussi.
2: Il y avait lap dance, t'as hésité.
0: Il y avait des choses beaucoup plus intenses, moins intenses. Donc, j'ai sélectionné quelque chose, je me suis prêtée au jeu et j'ai contribué à l'enterrement de vie de garçon de ce jeune homme. Et trois, il y avait une artiste tatoueuse et Benoît et moi nous sommes fait tatouer un tatouage assorti.
1: Ben non, ça c'est vraiment exagéré. Je pense que je vais y aller pour vous avez offert votre corps pour un enterrement de vie de garçon.
0: On a tu un
2: fin lignée, c'est
1: très votre genre, j'ai l'impression que d'être généreuse.
2: Oh, oui, c'est ça.
1: Non, mais vraiment dans la générosité et l'ouverture.
0: Bien vu. Je sais pas si cette action là c'est mon genre.
1: Qu'est-ce que vous avez fait de
0: c'est que nous, avec Benoît, on trouvait qu'on manquait un petit peu d'expérience. On trouvait qu'il nous était pas arrivé grand-chose cette journée-là.
2: Et que c'était pas facile tant que ça, je veux dire, de s'intégrer. Tu sais, parce que tu peux pas arriver, c'est pas free for all, là. On voit les gens, ils sont en groupe, mais t'as beau aller parler, la musique est aussi très forte, très dure de faire, hey, salut, mais en même temps, on t'a dit, faut qu'on parle à des gens.
1: Bien sûr. Ouais.
2: Ce groupe-là passait pas inaperçu.
0: Non, ce groupe-là, puis ils avaient l'air gentils aussi. Donc, ils étaient quoi? Peut-être 7-8 jeunes hommes dans la vingtaine. Et ils avaient une grosse banderole avec écrit enterrement de vie de garçon de un tel. Donc moi j'en ai vu un qui avait l'air gentil, amical. Donc
2: on repérait, on est ensemble. À qui vas-y toi là, moi t'es une fille. Va lui parler. Moi je sais même pas, tu vois, dans mon mensonge, je sais même pas qui a parlé à qui. Moi j'ai l'impression
0: c'est moi qui est allé parler au gars.
2: Moi j'ai l'impression que c'est moi, j'ai fait j'ai fait qui se marie. Putain, j'ai dit quelque chose de même.
0: C'est
2: définitif. Tu sais comme pour dire il va-tu se marier, comme j'étais. Ouais. Là il a fait oui c'est définitif. En tout cas, on était en équipe.
0: Et donc là on voit cette banderole avec une liste de choses à faire. Donc il y avait faire une danse sexy au marié.
2: Embrasser une fille,
0: partager un shooter avec le marié. Mais là, quand j'ai su qu'il fallait que je le paye, j'ai décidé de pas faire ça.
1: Mais non, vous avez pas loué ce budget.
0: Non, exactement. Et il y avait

0: faire un body shot. Et moi, je savais pas c'était quoi un body
1: moi
0: shot.
1: Non plus.
0: Donc là, je demande à mon nouvel ami, c'est quoi un body shot? Et il m'explique en fait que c'est laisser quelqu'un prendre un verre de shooter sur mon corps. Et là, moi, j'hésite un peu, j'en parle avec Benoît. Puis là, il est comme...
2: on en parle en retrait, tu sais, on se retire, on va aller nous se consulter.
0: Ouais. Mais okay. Ce qui est intéressant, c'est que ces jeunes hommes-là ont pris pour acquis que Benoît était mon chum et ils ont demandé à Benoît si c'était correct. Ça, c'est
2: on
0: quand
2: dirait
0: même
2: un decent proposal. Là, est-ce que tu me prends le million? Là, c'est un shooter.
3: Je sais pas si je trouve ça poli et courtois ou complètement paternaliste.
0: Probablement un peu tout ça à
3: d'accord.
0: la fois. Mais donc, je dis, c'est pas mon chum, je peux prendre mes propres décisions.
3: Yes.
0: Et là un des garçons qui était là voit que j'étais un peu que ça me tente, j'hésite un peu, je veux comprendre et là je me suis sentie en confiance de le faire.
3: Ah, c'est beau.
0: Ils étaient pas du tout je les ai pas trouvés prédateurs, je les ai pas trouvés de mal intentionnés ou quoi que ce soit, c'est des jeunes hommes dans la vingtaine qui étaient vraiment dans le plaisir,
3: c'est un jeu d'enterrement de vie de garçon.
2: Qu'on voit très souvent comme je disais, on voit souvent sur la rue
3: des enterrements de vie de fille entre aussi ce genre de jeu.
0: Ben oui, exactement. Et là Benoît était là, j'étais en public. Il y avait des agents de sécurité partout. J'avais aussi une chronique à faire aux amis.
3: On vous a fait faire des choses.
2: Ah, c'est sacrifié
3: avec
2: pour le groupe.
3: Corps,
2: moi, j'étais content. J'étais là, on a quelque chose, on a quelque chose. Je criais derrière, encore, encore.
0: Et donc, ils ont eu mon consentement éclairé et enthousiaste. Alors, j'ai pris ce petit verre de shooter de plastique. Excusez-moi pour les auditeurs peut-être plus sensibles ou quoi que ce soit. Je vais essayer de pas être vulgaire, mais je l'ai déposé au niveau de ma poitrine, je dirais.
3: Oui.
0: Et le futur marié a pris ce shooter. Et c'était vraiment, vraiment drôle et je suis vraiment contente de l'avoir fait.
3: Mais
0: c'était hilarant.
3: Mais je trouve ça super mignon parce que finalement, moi, dans ma tête, le Beach Club, c'est un lieu pour, si j'utilise une expression consacrée, douche.
0: Oui.
3: Et là, ce que vous me dites, c'est des amis qui jasent. Bon, OK, on voit que des gens qui sont plus en moyen que d'autres, mais ça papote, c'est pas du tout vulgaire, on s'amuse, puis ben il y a un futur marié qui a eu l'occasion de prendre un verre sur le poitrail de l'anima.
2: Avec beaucoup de, c'est vrai, comme de bonhomie, comme un enfant.
0: Oui, exact,
2: parce qu'il disait, attendez, je veux attendre le bon moment.
3: Il était, c'est non, quand mais, même, vraiment, tu sais, on entend que vous avez eu du plaisir. Est-ce que vous avez vu le spectacle de Alex Sensation?
2: Non, mais c'est là qu'on fait vieux parce qu'on s'est dit, mettons, ça fait déjà presque 2-3 ans. Est-ce qu'on attend? Uh-huh. Surtout qu'on avait eu beaucoup. La musique était groovy, là. Tu sais, un gars qui arrive, le DJ, mais j'aimerais ça, je l'ai pas.
3: On va faire entendre un extrait de ce que vous aviez manqué parce que quand on parle de popularité des artistes de passage à Pointe-Calumet, ben, l'extrait qu'on va vous faire entendre, c'est une chanson qui a 470 millions d'écoutes sur Spotify.

0: C'est sûr que c'était le fun.
1: C'est bon. Ça. Mais avant qu'on ait du plaisir à l'écouter si on est plus jeune ou dans le mode, t'as plein de monde, tu lèves ton verre, t'as pas à trop parler, tu sais, on communique en se faisant un petit salut. C'est sûr que, comme je dis, pour moi, je suis sur le bord de la piscine, je me dis, on peut aller parler derrière les caisses de son en buvant notre BJD every day, là, je fais pas, mais c'est ça qui
0: est C'est ça qui est en vente. Oui.
2: Mais ce que je peux dire, c'est que les gens étaient là pour Alex Sensation, en fait, parce qu'on a quand même réussi à parler un peu à des gens. Il y a d'ailleurs
1: j'ai eu un fan. Ouais, là, quand même.
0: Vous avez été reconnu au BJD.
1: Oui, j'ai pris une photo, rapidement. J'ai ma photo.
2: Très rapidement, on venait d'arriver, et là, il y a un certain Sylvain qui est venu voir Benoît, puis il a dit, est-ce que vous êtes le gars de deux tapons au Japon?
1: Exact.
2: Alors là, Benoît, fier comme
1: j'étais content, j'avais une ouverture pour dire, oui, mais toi, Lydie, je veux prendre une photo avec toi. Je dis, non, moi, je veux prendre une photo avec toi. Je veux savoir ce que tu fais ici. Ah, je viens avec ma femme. On a des enfants, mais là, on décroche. On aime ça.
2: Et lui était là parce que c'est un fan d'Alex Sensation. Donc, on a pu quand même voir que les gens étaient vraiment là pour ça. Il y avait vraiment un pouvoir d'attraction.
0: Vous justifiez tellement bien votre travail journalistique. Hein? Est-ce que vous avez croisé Olivier Primo, créateur de contenu, copropriétaire du Beach Club?
2: Non, mais on a croisé un homme d'affaires qui nous a beaucoup intrigué.
1: Ça, c'est très drôle. Ça, c'est aussi parce qu'on disait, quand on voit quelqu'un rentrer, il nous a dépassé dans la file, avec un peu la sécurité, là, en fait, c'est qui? Puis là, on veut savoir, tu sais, on est ni dans la vie, c'est comme ça. Puis là, tout le long, je dis à l'aimant, on va y parler. Mais là, si j'y dis de quoi, puis il me comprend pas, il va peut-être être, je vais pas y crier dans l'oreille, toi, t'es qui, t'as l'air?

0: important, nous avons y parlé. Mais c'est ça, il n'y avait pas de stars.
1: C'est ça, c'est
0: nous, on était les stars.
2: C'était vous qu'on demandait des selfies,
0: ouais,
2: Benoît.
0: Là, Emma aussi, là, après là, son shot, tout le monde en voulait, elle a dit non.
2: Ah. C'était, ouais, c'est important.
0: C'était pour une cause.
1: J'ai voulu garder mon anonymat, vous comprenez?
2: Absolument, mon doux, je comprends. qu'est-ce que vous pensez du Beach Club, maintenant que vous savez vraiment ce que c'est?
0: Mais tu vois, je va sortir de la chambre d'écho m'amène juste à avoir un regard plus de moins de jugement,
2: ouais.
0: De me dire, parce que je repensais en même temps quand mes parents on sortait et on disait on s'en va au Dagobah à la Grande Allée, tout le monde disait allez vous amuser là, puis là, je me disais hey, eux autres ils restent, c'est donc ben plate. Tu sais, il disait,
2: ouais.
0: Je disais, vous allez boire du vin, puis c'est ça votre soirée plate.
2: Tranquillou à
0: là,
2: la maison. Ouais.
0: Aujourd'hui, je pourrais dire à du monde, allez vous amuser. Donc, ceux qui y sont, je comprends que le lieu, il est quand même, gars, il est le fun, il existe, on rassemble, on va voir quelqu'un. Moi, c'est pas pour moi.
2: C'est
0: pas
2: plus
0: pour
2: votre
0: moi.
2: Définition
0: c'est
2: d'une soirée
0: mais
2: réussie.
0: Il y est allé, tu me rends meilleur, parce que là, je peux comprendre, je peux en parler.
2: Mm-hmm.
0: La musique, j'aime quand même ça, je pourrais l'écouter dans mon auto.
2: Vous
0: là,
2: avez rencontré Sylvain.
0: J'ai rencontré Sylvain, j'ai vu que c'était tout type de monde. Il y avait même des gens plus âgés, de 65 ans, je dirais.
1: Oui.
0: Et on leur a pas parlé parce qu'on voulait pas faire non plus qu'est-ce que je veux de là.
2: Ouais.
0: Mais c'est ça. Beaucoup de jeunesse quand même. Je dirais, en moyenne, jeune quand même.
1: En moyenne, jeune. Mais moi, mon impression, disons, c'est que si j'étais allée pour danser, je pense que j'aurais plus aimé ça. Parce que quand on est allé, il n'y avait pas vraiment de piste de danse pour danser. Là, la musique était aussi forte que quand on danse.
0: Oui.
1: Mais on était là un peu pour se détendre autour d'une piscine. Donc moi, c'est cette espèce d'entre-deux-là. C'est cette espèce d'entre-deux de, on aurait peut-être aimé une ambiance un petit peu plus décontractée pour prendre un verre autour de la piscine et se parler. Ou de la musique vraiment forte et là on fait la fête.
0: Speakeasy parce que sinon on pourrait, on aurait pu quand même groover. Il
1: n'y
0: a pas d'âge, hein. T'sais,
1: non.
0: Hein, t'as
1: 80. Si les gens avaient dansé, je pense que Benoît et moi, ce serait vraiment laissé prendre
0: canette,
1: au jeu.
0: Une autre canette, à 7%, on est parti.
1: Oui, ouais.
2: Mais j'ai tout aimé de chacune de vos explorations, de vos sorties de chambre d'écho cette saison-ci, mais de vous réunir comme ça à Pointe-Calumet, ça me rend extrêmement heureuse. Alors, merci de vous être prêtés au jeu, Laïma Agérald et Benoît Roberge. 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Ça tombe bien, c'est aujourd'hui à 21h sur Évasion. Merci pour cette belle saison de radio.
1: Merci à vous.
0: Merci.

0: Si vous nous écoutez souvent, vous savez que j'ai appelé de fidèles auditrices et auditeurs de l'émission pour préparer cette saison de Point de repère. Puis notre objectif, c'était d'aborder des sujets qui vous intéressent personnellement. Alors écoutons ce qu'Ève m'a répondu quand je lui ai demandé dans quel champ de sa vie elle a besoin de conseils en ce moment.
1: Je te dirais que c'est apprendre à mourir. Pour moi, il y a quelque chose dans le apprendre à mourir qui est vivant. La mort fait partie de la vie. Puis pourtant, j'ai l'impression qu'on est super mal à l'aise. C'est la plus grande justice. Pourtant, on veut pas en parler. Moi, je suis mal à l'aise. Moi, j'en chienne. Et puis, je veux apprendre à plus avoir cette posture-là. Je pense que mieux comprendre la mort, son rôle, puis en être plus conscient, sans se faire capoter, sans y penser tout le temps, ça pourrait nous permettre de mieux vivre, puis de mieux apprécier chaque étape, même les plus tough, même les plus difficiles.
0: Quelle est sage, cette Ève Morissette. Puis elle touche à quelque chose parce qu'on a aussi reçu un courriel de la part d'une auditrice nommée Marie la semaine dernière. Elle nous suggérait comme sujet, je la cite, « Comment aimer sa propre mort? » En vieillissant, on sait que ce moment se rapproche, puis souvent on le craint, on évite d'y penser. Comment bien s'y préparer? Bien, on est là pour vous, à Point de repère. Donc, pour répondre à ces importantes questions, on réunit Luce Desauniers, anthropologue, professeure émérite au département de communication sociale et publique de l'Université du Québec à Montréal et spécialiste incontournable des études sur la mort et le deuil. Et Vincent Lévesque, poète, essayiste, enseignant de littérature au Cégep, auteur d'un très beau livre poétique destiné aux adolescents, Le Royaume des Chuchotements. Bonjour à vous deux.
2: Bonjour. Bonjour, Rosemée. Bonjour à votre auditoire aussi.
0: Je suis contente de vous retrouver, Luce. J'aime toujours quand vous m'aidez à réfléchir à la mort. D'ailleurs, on va régler tout de suite quelque chose, Luce Desauniers. Pourquoi ça nous met mal à l'aise, parler de la mort, puis imaginer la nôtre?
2: Parce qu'on n'est pas fait pour mourir. Physiquement, on est assez conscient de la réalité de la mort au sein de la vie, puisque c'est la mort, c'est la condition de la vie. Donc, au point de vue rationnel, on est tout à fait conscient. Mais on marche en stéréo. D'un côté, on est conscient, puis de l'autre côté, ben, psychiquement, ça rentre pas, c'est impossible. On n'est pas fait pour mourir dans notre esprit, dans notre âme, dans notre psychologie. Et ça crée un petit choc. Et le cri du cœur que j'ai entendu, qu'on a entendu de votre auditrice, ça représente tout à fait ça. Et donc, l'enjeu ou le gros travail des vivants, c'est de commencer, justement, apprendre à vivre la mort. Je suis pas sûre que ça se fait juste à la fin. Mais on va regarder
0: non,
2: ça.
0: Non, c'est ça. Idéalement, on commencerait dès aujourd'hui. Mais est-ce qu'on vit à une époque qui nous encourage à le faire, Luce? J'ai l'impression qu'on évacue beaucoup la mort.
2: En fait, évacuer la mort, c'est comme une tendance très, très contemporaine, mais c'est pas la seule. On est quand même capable de se brancher à toute une histoire, toute une tradition de la chaîne humaine qui est de, justement, cette capacité-là, non pas tant d'accepter la mort que d'accepter notre état, notre peur, surtout notre peur, d'admettre qu'on a peur, puis de la fouiller. Comment on fait pour fouiller ça? C'est tout un programme, mais c'est extrêmement valorisant pour l'espèce humaine de savoir que autant un individu est conscient de son existence, ben c'est comme un forfait, ça vient avec, il va être conscient de sa mort. On apprécie vivre, mais plus on apprécie vivre, moins on a envie de mourir. Et c'est un très beau paradoxe, et il y a toutes sortes de façons de répondre à ce paradoxe-là.
0: On va trouver.
2: La création et la culture, et on va en parler,
0: bon,
2: bien sûr.
0: Regardez comment vous faites un beau lien vers Vincent Lambert en parlant de création.

0: bibliothèque est pleine de vieux livres de mon enfance, mille fois lus et abandonnés, comme la vie dans une ferme. Vous et votre rat, mon premier livre des dinosaures, mon premier livre des planètes, mon premier livre des transports, les grandes dates de l'histoire humaine, les métiers d'avenir ou le fond des mers, tout sur l'électricité, tout sur l'amour, mais rien, jamais rien sur la mort.
1: Donc, on parle jamais de la mort aux enfants en littérature. Pourquoi on devrait avoir le courage? Ben, on peut utiliser la fable, on peut utiliser des images, on peut adoucir la mort, mais en parler, comme vous le faites dans votre ouvrage, Vincent, on le fait pas souvent. Pourquoi on devrait avoir le courage de le faire, selon vous?
0: Ben, je pense qu'on le fait quand même, mais tu sais, du point de vue de la personne qui reste, du point de vue de la personne qui est en deuil. Il y a quand même pas mal de livres écrits où là, bon, on perd un ami, on perd un parent, un animal. Tu sais, ça arrive assez souvent, mais c'est vrai que j'ai pas lu de livre souvent où la personne qui meurt, c'est le narrateur. C'est la mort à la première personne. Là, oui. Ça, c'est plus rare.
1: Où elle doit se préparer à mourir.
0: Exactement. Puis ce que ça entraîne comme choc. Et puis ce livre-là, il y a la moitié qui est la préparation, justement, mais l'autre moitié aussi, c'est l'après-vie. C'est un livre... Dans le poème suivant, ça dit « Si jamais je reviens de l'au-delà, je vais écrire mon premier livre des morts. » Tu sais, c'est ce livre-là, finalement, que je voulais mettre entre les mains d'un enfant pour, tu sais, en s'inspirant des grands livres des morts tibétains, égyptiens, tu sais, qui puissent avoir une version, disons, pour lui, d'une sorte de guide qui pourrait l'accompagner dans ce passage-là, finalement.
1: Oui, puis on peut parler de guide pour enfants, mais j'ai l'impression qu'on manque de pédagogie funèbre, en général, même comme adulte. Luce Desaunier, on se fait pas beaucoup renseigner, non?
2: En fait, on se fait pas renseigner parce que approcher la mort de but en blanc, carrément comme ça, en disant la mort, c'est quelque chose qui est tout à fait inadmissible et c'est bien légitime que nos contemporains aient une résistance comme telle, parce que, encore une fois, c'est irreprésentable pour l'inconscient. Je pense qu'une façon de composer ou de conjurer cet effet-là tétanisant et déstabilisant et de cette peur-là qui dans le fond nous engouffre dans un sentiment d'être annihilé, hein, En fait, c'est de le prendre de façon différée, un peu en rusant avec. Et il y a peut-être trois façons de ruser avec cette pensée-là de la mort tout au long de la vie. Et c'est la première, c'est d'accepter d'être limité. C'est accepter nos limites. Et ça, c'est très difficile dans l'univers de contrôle factuel, empirique dans lequel on est. C'est antinomique avec la question de la mort. Donc, c'est la mort au sein du quotidien, dans le sens, les morts, les renoncements à certaines toute-puissance qu'on a forcément de tout notre cœur d'enfant ou qui reste d'un cœur d'enfant comme tel. Donc, c'est assumer cette limitation-là, assumer aussi la réalité de l'inconnu.
1: Ouais.
2: Parce que la mort, c'est, on peut aller dans la mort en imaginant qu'on va explorer quelque chose. C'est une façon, c'est un objet sur lequel manifester notre curiosité. Et ça on s'y est employé depuis des siècles comme tel.
1: Et avant de connaître les deux autres ruses, parce qu'évidemment que je veux les connaître, Luce, est-ce que vous croyez pas, Vincent, que c'est ce qui fait peur, justement, dans la mort, cet inconnu?
0: Ben moi, je pense qu'on a peur de l'inconnu beaucoup plus qu'on pense. Imagine qu'on rentre dans une pièce, tout à coup, on reconnaît rien, on sait pas nommer rien. T'sais, dans une sorte de flash, tout à coup, on connaît plus rien. Il y aurait un moment de panique énorme qui s'installerait. Là, ça serait... Donc, on se doute pas à quel point l'inconnu nous fait peur. Puis notre cerveau est probablement conçu pour pallier à ça, à travers l'imagination, de toutes sortes de façons, des croyances, etc. Puis moi, je crois vraiment que c'est important de reconnaître cet inconnu-là. Tu sais, comme là, on parle des enfants. Ben, souvent, les enfants, à un certain moment, vont nous demander qu'est-ce qui se passe quand on meurt. Puis tu sais, quand moi j'étais petit, on répondait, on va au ciel. Bon, c'était pas très satisfaisant, mais au moins, il y avait comme une image ou quelque chose comme ça. Puis aujourd'hui, ce qu'on répond souvent, c'est ben, on sait pas. Puis souvent, on le dit pas, on le dit sur un ton un peu décevant, comme si, bon, on le sait pas, c'est un peu, bon, que ça ouvre rien, tu sais. Mais alors qu'il y aurait une façon de dire cette phrase-là, la même phrase, mais en présentant ça comme une sorte de mystère, tu sais. Ben, on le sait pas, tu sais. Puis en disant ça comme ça, on dirait que tout à coup, ah, là, l'inconnu devient un mystère. Puis à partir de là, ça peut devenir une, tu sais, ça devient un moment de conscience où l'on... On peut un peu renouveler notre façon de se voir, de voir le monde, devenir plus profond.
1: Curieux, ouais, développer une curiosité. Ouais. Luce, si on revient au truc concret pour apprendre à mourir, pour citer notre auditrice Eve,

0: Vous nous dites reconnaître qu'on a des limites, on peut être curieux. Qu'est-ce qu'on peut faire avec nos peurs? Est-ce qu'il y a moyen de les transformer pour apprivoiser notre finitude?
1: En fait, Vincent vient de donner des super belles pistes par rapport au mystère. C'est justement de partager cette peur-là de l'inconnu, du mystère, du fait que ça nous fasse tomber dans le néant, parce que c'est ça, c'est d'autant plus dur pour les êtres hyper individualistes que nous sommes devenus, de penser à la mort, parce que la mort, ça abat notre individualité. Ça, c'est non seulement le mystère, ça nous renvoie à quelque chose d'un magma et compagnie. D'où d'ailleurs une façon de conjurer, qui est une façon, on ne peut pas dire qu'elle est très saine, c'est de faire peur aux autres, c'est les films d'horreur, c'est une façon tout à fait détournée. Vous savez, c'est formidable la peur de la mort, comment elle soigne actuellement de partout. Mais il faut aussi dire que cette peur-là, dans ce qu'elle a de constructif, c'est la peur de la mort qui a créé les cultures.
0: Qu'est-ce c'est que grâce vous voulez dire?
1: Ce que je veux simplement dire, c'est long à expliquer, mais je vais y aller brièvement. C'est parce qu'on résiste à la peur et parce qu'on est conscient de la peur de la mort qu'on crée non seulement des poèmes, bonjour Vincent, mais qu'on crée non seulement les formes d'art, tu l'as dit, les résistances, les religions, les philosophies, mais c'est comme ça, parce qu'on a peur de la mort, qu'on se met ensemble. Tous les ralliements, tous les institutions comme telles, c'est parce qu'on a peur de la mort, mais qu'on se l'avoue pas, et c'est pas si pire qu'on se l'avoue pas, qu'on procrée comme tel, qu'on a une pulsion d'aller vers hors de soi, vers ce qui nous dépasse comme individu et ce qui dépasse notre existence. Parce qu'il faut jamais oublier qu'on est la première société nord-occidentale depuis une centaine d'années à penser que la vie, notre vie se résume au petit trait d'union entre nos deux dates, la date de naissance et la date de la mort.
0: Parce qu'avant, la religion avait une plus grande influence.
1: Mais c'est pas tant la religion. Moi, je vois je trouve ça un peu il y aurait beaucoup de choses à dire sur notre obnubilé de la religion, particulièrement chez les catholiques. Toutes les religions ont imité ou ne pas dire copié les croyances populaires, les croyances païennes d'une survie, d'une vie, d'un principe spirituel quelconque, parce que dès le néandertalien, même avant, quand un humain voyait mourir un de ses congénères, il trouvait ça intolérable. Puis pour jouer, pour composer avec l'intolérable, il s'est imaginé une autre vie. Il s'est raconté des histoires, des légendes, et donc il a créé ce qu'on a appelé la société des morts, mais aussi la capacité d'être en lien avec les morts et de réfléchir de temps en temps en mettant un genou par terre en disant « Écoute, je me pense très, très fort vis-à-vis la grosse bête, mais je suis limitée. » Et donc, ça a donné lieu à tous les arts pariétaux, à l'ensemble des groupements en village, en communauté. Et c'est pour ça que c'est fondamental de travailler la peur en ne sachant justement pas qu'on la travaille. Et ça, c'est assez, vous allez trouver ça un peu bizarre, mais c'est de la même façon que on parle de la mort, pas nécessairement en disant le mot mort, deux points, voici, je me prépare à la mort. Moi, j'ai jamais entendu ça chez des mourants. Parler de la mort, c'est les bien portants qui disent le mot mort. Ça marche par métaphore.
0: On se prépare à quoi, alors?
1: Il y a le très, très beau. Dans le livre de Vincent, il y a toute une liste des désignations de la mort qu'on a eues. Et ça, c'est à la fois drôle, mais très instructif.
0: C'est vrai. Là, d'ailleurs, j'adore qu'on ait une anthropologue pour nous aider à apprivoiser la mort parce qu'on voit son importance dans le collectif. Mais j'aimerais nous ramener à l'individu avec une autre lecture d'un extrait de votre livre, Le Royaume des chuchotements, Vincent Lambert. Cette fois, ce serait la page 12, si vous le voulez bien.
2: D'accord. Ah oui, OK. Je me demande si le gros Ben, le seul, l'unique ami que j'ai, quand on a le fou rire entre les cours, quand il revient chez lui le soir sur son banc d'autobus, je me demande si Ben le sait, lui, si mes parents sont au courant, si les plantes et les chevaux savent qu'ils sont en vie.
0: Ça, là, j'ai trouvé ça magnifique. Parce que votre personnage semble prendre la pleine mesure de son privilège de vivre parce qu'il sait qu'il va mourir. Luce, est-ce que prendre conscience de notre finitude

0: c'est aussi prendre conscience de la vie qui nous anime? Ou est-ce que c'est une idée galvaudée pour nous rassurer?
1: C'est une idée fondamentale qui a été peut-être un peu ébréchée au cours du dernier siècle, mais qui est une idée formidable quand on se rend compte qu'on est mortel. Donc, vous avez dit finitude, c'est ce sentiment-là qui nous abîme tout le long de la vie, mais justement, on peut pas y penser constamment. Ça, c'est très, très important. Ben, qu'est-ce que ça fait? Ça galvanise le désir de vivre, le désir d'être en lien, le désir de comprendre et le désir de fouiller, d'explorer et justement d'affronter des situations et d'affronter des émotions qu'on dit négatives, mais elles sont tellement puissante parce qu'encore une fois, ce sont ces émotions-là, la peur et l'évitement et la violence même, la peur de la violence, qui font en sorte qu'on réfléchit et qu'on crée des moyens. Et c'est sûr que selon les sociétés, selon les époques, ça n'a pas toujours été heureux, mais de développer cette posture-là, de s'exercer une espèce d'hygiène de vie. En fait, c'est pas une hygiène, c'est tout simplement le plaisir de vivre.
0: Oui, y goûter.
1: De l'apprécier et d'être en gratitude en regard de ce que la vie nous donne. Et moi, je vais citer encore Vincent, si vous permettez,
0: bien
1: parce
0: sûr.
1: Qu'il y a deux petits extraits. Il dit en page 30, je crois, « Je vais commencer par arriver, par être en vie, et rien d'autre pendant des heures. » Autre aussi, il dit, « Es-tu tranquille ?» Il y a une petite voix qui lui parle. « Es-tu tranquille ? As-tu trouvé ce qui te fait battre ?» Et je trouve ça extraordinaire parce que c'est ce qui te fait te battre et résister à cette puissance mortifère et résister aussi non seulement à la mort, mais à tout ce qui veut dire la mort dans la société, c'est-à-dire toutes les situations, les drames, les horreurs, dans le fond, qui créent de la mort, c'est ce qu'on appelle le mortifère, et qui créent pas nécessairement juste de la mort physique, de la mort psychologique, de la mort symbolique, qui nous abattent, qui nous découragent. Je pense à toutes les intimidations, et Dieu sait qu'il y en a, toutes les formes d'emprise sur l'autre, qui tue l'autre, qui tue son désir à lui de vivre. Et si on échangeait aussi là-dessus, peut-être qu'on serait moins obnubilé et terrorisé par l'idée de la mort comme terminus.
0: Quelle belle et vaste idée, Luce Desaunis. Puis Vincent, vous avez dit à ma collègue Vanessa à la recherche que vous pensez à la mort chaque jour. Vous avez même une liste de lecture de chansons qui s'appelle Enterrement. Expliquez-moi cette posture.
2: Je sais pas, c'est le désir de ressentir quelque chose. Là. C'est probablement que c'est juste ça. C'est-à-dire que je pense qu'au contact de la mort, dans la proximité de la mort, il y a quelque chose qui nous réveille. Ça, c'est clair. Puis on ressent une sorte d'attachement à la vie. Puis pour moi, c'est beaucoup ça la poésie. Là. Ça témoigne d'un attachement profond au monde et aux êtres, mais aussi d'un arrachement aussi, évidemment. Et ouais, c'est vrai. J'ai une liste de lecture. J'écoute ça souvent dans mon char en allant travailler. Il y a toutes sortes de choses là-dessus. Je peux peut-être nommer, genre, avec podcast, les gloires du matin. Oh. Il y a du Nina Simone. Nina Simone, c'est He's got the whole world in his hand, qui est très... Il y a du Arvo Pärt aussi, My heart is in the highland. Alors, quand j'écoute ça, tout à coup, là, je vois les visages des gens que j'aime qui me passent dans... Tu sais, je vois plein de choses, puis je ressens je ressens la valeur, tu sais, du monde. Puis des fois je pleure aussi, mais je suis content. Puis j'arrive au travail, je me sens vraiment à ma place. Puis il y a quelque chose que je vais chercher là-dedans. Puis c'est vraiment vrai. Quand je vais mourir, ça va être ma playlist. Puis ils vont tous entendre ça. Puis je vois ce moment-là. Puis c'est pas quelque chose qui me déprime loin de là. Au contraire, il y a comme un retournement qui doit se faire peut-être dans une vie à un moment donné par rapport à la mort. Ou on parlait de résistance, mais je pense que ce qui nous fait peur aussi dans la mort, c'est que c'est un moment où là on pourra pas résister, tu sais. On pourra plus contrôler rien, on pourra pas, tu sais, on est dans une société qui nous tourne beaucoup vers l'effort, on construit notre vie,
0: quand on veut, on peut.
2: C'est ça, là la mort c'est au contraire un moment où là il y a un retournement qui se fait, puis là on doit se laisser porter.
0: Luce.
2: Ouais, je pense que ça nous fait peur.
1: Mais je vais me permettre de jouer la prof.
0: S'il vous plaît.
1: Résister, c'est pas contrôler. Les sociétés ont résisté en créant des formes de figuration, des actions, des regroupements, comme je disais tout à l'heure, qui sont de l'ordre de beaucoup plus d'une maîtrise symbolique, c'est-à-dire non pas tant contrôler l'avènement ou le moment de la mort que de maîtriser l'effet que la mort nous fait, l'effet dévastateur. Donc, c'est ça qui est la confusion, à mon avis, actuelle, qui est aussi un point de bascule dans nos sociétés, où on a tendance à penser que contrôler la mort, ça va régler nos problèmes d'angoisse. Ça en crée davantage. C'est une petite nouvelle, ça en crée davantage. Mais ça fait partie de tous les modes de défense qui sont pas nécessairement positif dans le sens de créateur. Mais ce que Vincent souligne quand on parle, et là vous avez suggéré que c'est une question d'individu, mais quand l'individu, Vincent, bien sûr, parce qu'on parle de soi, à partir de soi-même, quand il dit ça, il se relie à la grande chaîne de l'humanité. Il se relie à ce que les uns et les autres ont créé, et la musique, les musiciens, il y a Bach, il y a pas juste Bach, mais il y a de façon somptueuse, a fait résonner ce que la question de la mort inspirait chez lui et comment il pouvait transcender, c'est-à-dire déposer sa peur dans quelque chose. Et là, je vais prendre une formule qui est aussi éculée de nos jours, de plus grand que lui, mais pas de plus grand que lui dans le flou, dans une direction qui était une direction donnée, qui était une glorification, si on veut, de l'être en nature, de l'être peut-être pour la mort, mais l'être qui fait partie d'une culture, parce que la culture, c'est aussi la musique. Et c'est pour ça que j'insiste à dire que la peur, c'est basique, c'est natif et c'est essentiel pour la création de toutes les cultures.
0: Et c'est vraiment important que vous le mentionniez parce que ça va déculpabiliser nos auditrices qui s'en veulent un peu d'avoir peur de la mort. Donc, je comprends que c'est parfaitement naturel, mais qu'après, il y a des outils qu'on peut employer pour apprivoiser le fait qu'on a une fin, même si notre époque nous dit que si on veut vivre, on va vivre parce que quand on veut, on peut. Est-ce que le fait de se préparer, disons d'une manière consciente à la mort, ça peut influencer le deuil que nos proches devront vivre après notre départ, Luce?
1: Très belle question. C'est sûr que ça l'influence dans la mesure où si on essaie d'arriver ou d'entrer dans la mort au plus près possible, ça marche jamais comme on veut totalement, justement, mais au plus près possible du désir qu'on en a, notamment en manifestant les liens, l'importance de l'attachement et de l'amour, surtout qu'on a pour les autres et desquels il faut se détacher, c'est clair que ça aide pour la suite du deuil, c'est-à-dire les gens qui nous ont aimés, nos survivants, nos enfants ou enfin nos proches, non seulement ça les aide à renoncer à notre présence, mais ça fait pas en sorte qu'ils ne nous aiment plus et donc qu'ils ne nous oublient plus, qu'ils nous oublient. Et donc tout ça fait que ça ne console pas, parce qu'un des dangers actuels aussi, c'est qu'il faut absolument consoler. Il faut javeliser la peur dans notre société. Ça fait aussi partie de ce que vous dites. Si tu veux, tu peux. Javeliser la peur, c'est pas l'explorer, c'est tout le contraire, et ça laisse la porte ouverte à tous les néo-curés. Excusez-moi, mais enfin tous les gens qui donnent des très bons conseils à partir de leur expérience, mais qui n'ont pas nécessairement sondé en quoi ça s'inscrit dans la grande chaîne humaine. Et ça, c'est des trucs, mais d'une certaine façon, c'est un premier réflexe qu'on a, mais il faut aussi voir leurs limites, là aussi.
0: Oui, c'est là ça. Aussi. C'est difficile de parler de la mort avec nos proches, que ce soit la nôtre ou la leur. Vincent, avez-vous réussi cet exploit au quotidien en tant qu'auteur d'un ouvrage sur le sujet?
2: Pas vraiment. C'est sûrement pour ça que j'ai écrit un livre, parce que non, c'est vrai. Puis probablement que si j'étais plus habile pour en parler, on pourrait avoir des belles discussions. Mais je sais pas. J'ai tendance, par exemple, avec les enfants, à attendre que c'est le genre de choses qui viennent d'eux, parce que j'ai un peu peur que si c'est moi qui aborde le sujet, je le brûle, tu sais, que je gâche un peu ce moment-là, cette occasion-là qui pourrait se créer si ça venait d'eux. Donc c'est un peu ça que je me dis.
0: Mais je pense que c'est un choix responsable que d'attendre les questions des enfants, non, Luce, en terminant?
1: Tout à fait. Les enfants, ils nous en parlent, mais ils disent pas le mot mort. Moi, j'entends des enfants qui m'ont parlé des mourus dans un cimetière. Je trouve ça tellement, tellement beau. Mais il y a toutes sortes d'images pour le dire. Et c'est ça qu'il nous faut décoder. Encore une fois, On parle de la mort dès lors qu'on parle du temps. Mmh. Et je vois le temps qui défile et qui, notre temps, nous, qui se termine, mais on parle, c'est la mort de ce segment. C'est tout simplement, on parle de la mort sans savoir qu'on en parle.

0: Et quand on est dans cette conception-là, ça allège beaucoup le sentiment qu'on a d'être coincé. Ouais. Et il faudrait qu'on parle longuement aussi de la question du fameux tabou, mais ça, c'est mais justement, c'est pas parce qu'on ne dit pas le mot mort qu'on ne parle pas de nous face à la mort.
1: Je veux terminer avec un message qu'on a reçu sur la bulle de conversation de la part d'une personne qui nous écoute. Quand mon fils avait 3 ans, il était obsédé par la mort. Il m'a dit un soir, « Maman, je sais qu'on meurt pour laisser notre place à un autre sur la terre. Depuis, on s'amuse souvent à imaginer ce qu'on voudrait pour après. » Je trouve que c'est une très, très belle manière d'apprivoiser la mort.
0: Que oui. Merci. Écoutons les enfants.
1: Absolument. Merci beaucoup, Luce Desaulniers, anthropologue qui me fait sentir mieux avec la mort, et Vincent Lambert, auteur du très beau livre Le Royaume des Chuchotements. Il est parfait pour les ados, mais pour les adultes aussi, à mon avis, et publié du côté des éditions Boréal. Bonne journée.
2: Merci.
0: Bonne préparation pour rire souriante. À bientôt.
1: À 11h30, vous pourrez écouter Midi Info animé par Laurence Martin. Salut Laurence.
3: Bonjour Rosemée.
1: Qu'est-ce qui vous intéresse aujourd'hui?
3: Ben, on s'en va aux États-Unis parce qu'il y a une primaire très attendue demain au Michigan pour savoir qui sera candidat démocrate pour l'un des 2 sièges au Sénat dans l'État qui sera en jeu cet automne là, lors des élections de mi-mandat.
1: Ouais.
3: Ce qui est très intéressant, c'est que vous avez l'aile plus progressiste, plus populiste du Parti démocrate qui affronte l'aile plus modérée ou plus centriste du parti, et les deux camps ne s'aiment pas du tout.
1: Hmm.
3: Alors on va parler de tout ça vers midi 10. Également, l'un des plus grands grimpeurs, l'un des plus grands alpinistes qui est décédé, mort enseveli par une avalanche au Pakistan. Il y a Marie-Pierre Desharnais qu'il connaissait bien, qui est une Québécoise qui a escaladé l'Everest avec lui, qui sera avec nous en fin d'émission.
1: Oui, une femme fascinante.
3: Absolument.
1: Je vous souhaite une super discussion. Merci.
3: Merci.
1: Nous, on revient dans 6 minutes.
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8: Bonjour, ici Antoine Desrosiers à Sherbrooke. Voici maintenant vos nouvelles. WestJet et le syndicat des agents de bord ont conclu une entente de principe qui met fin à une grève qui aura duré un peu plus de 24 heures. Les avis de grève et de lockout sont retirés. L'entente doit être ratifiée par les employés. Le principal enjeu du conflit concernait les salaires, notamment le travail effectué au sol non rémunéré et les écarts salariaux avec les autres grandes compagnies aériennes. L'ancien directeur québécois du syndicat canadien de la fonction publique, Marc Ranger, estime que cette entente était inévitable en raison des fortes pressions financières sur WestJet et des importantes répercussions pour les voyageurs.
9: C'est des conflits qui peuvent pas durer. Chez Air Canada, l'année passée, ça a duré 3 jours. Donc, c'est des conflits de courte durée parce que les pressions sont extrêmes. Mais c'est quand même une excellente nouvelle, un tour de force. Parce que WestJet, les agents de bord de chez WestJet, étaient les moins bien rémunérés de l'industrie dans les grandes compagnies aériennes, syndiqués depuis 2018 seulement. Et les écarts salariaux étaient assez spectaculaires. Maintenant, il faudra voir l'entente de principe. Un, dans le transport aérien, beaucoup d'ententes de principe sont rejetées. Mais est-ce que dans l'entente de principe, il y a une mécanique, comme chez Air Canada, pour faire en sorte que les salaires, si c'était rejeté, vont être confiés à un arbitre. Fait que ça, faut surveiller ça.
8: Le retour à la normale pourrait prendre quelques jours. Ailleurs dans l'actualité maintenant, eh bien, le président de l'organisme Bleu Massawippi réclame un programme financier plus ciblé pour lutter contre la moule zébrée. Denis Petitclerc estime que le pire est à venir en ce qui concerne la propagation de la plante envahissante de plus en plus présente dans les plans d'eau comme le lac Massawippi. Actuellement, les différents paliers de gouvernement aident les organismes par projet et il n'est pas possible d'obtenir une subvention pour un même projet. En ciblant mieux la problématique, elle pourrait être mieux contrôlée.
10: Ce programme-là devrait être d'ordre national, permettrait de mobiliser nos chercheurs, nos ingénieurs pour essayer de trouver des solutions aux impacts considérables que cette infestation va avoir. Donc, moi, je pense qu'on est en quête de financement pour les petites organisations, mais aussi nos grandes universités du Québec qui pourraient se pencher sur ce problème-là puis apporter des solutions concrètes à la moule zébrée.
8: Rappelons que par manque de financement, Bleu Massawippi n'a pas été en mesure de faire de plongée pour tenter d'éradiquer ou du moins rendre moins pire la prolifération des espèces exotiques envahissantes dans la dernière année. La 32e édition du Grand Tour organisé par Vélo Québec bat son plein en Estrie. On vous mentionnait évidemment que les cyclistes ont arpenté les routes de la région au cours de la fin de semaine et jusqu'à jeudi, ils seront plus de 1200 à le faire pour découvrir ou bien redécouvrir la région. Voici d'ailleurs quelques-uns d'entre eux qui ont été rencontrés par notre équipe.
2: Je pense que c'est une des plus belles régions du Québec pour faire du vélo.
11: Faut se méfier des côtes, par contre.
12: C'est un beau défi.
13: Faut faire ça en équipe, puis avec le sourire.
14: Moi, c'est mon terrain de jeu. J'habite à Montréal, donc on vient souvent dans la région ici.
15: Souvent, on arrête dans un café, on arrête dans une petite fromagerie.
16: Au village, quand il y a des petits trucs, oui, on va encourager pour la bière, les microbrasseries, les fromages et tout.
8: Environ 10 % des cyclistes présents pour le Grand Tour proviennent de l'extérieur de la province. Au hockey maintenant, le camp préparatoire du Phoenix de Sherbrooke est chamboulé. C'est en raison de la fermeture temporaire de la glace au Palais des sports Léopold de Drolet. La ville de Sherbrooke confirme que l'affaiblissement du système de refroidissement de la glace cause cette interruption de service. Pour l'entraîneur-chef et directeur général du Phoenix, Gilles Bouchard, ces changements n'auront pas d'incidence majeure sur le camp d'entraînement de l'équipe.
17: Nous autres, on avait déjà planifié nos heures de glace pour le camp des recrues le 13, 14, 15, 16. C'est la même affaire pour notre camp principal qui commençait le 24 août. Fait que, tu sais, dans l'ensemble, on a réussi à avoir les heures qu'on voulait au départ. Fait que, écoute, la ville a vraiment été, elle nous a vraiment aidé de ce côté-là. Puis autant pour les situations qu'on avait des entraînements hors glace aussi pour essayer d'avoir des plateaux. Écoute, dans l'ensemble, là, c'est vraiment bien. Puis ça nous aide de s'ajuster.
8: Les activités du Phoenix ont été déplacées à l'Université Bishops, au complexe sportif Thibault-GM, au complexe sportif Forage FTE de Rockforest, ainsi qu'à l'aréna Julien Ducharme. Pour la durée des travaux, la réouverture de la patinoire est prévue pour le 17 septembre. Et en terminant, des orages violents ont causé des dommages importants à Repentigny hier après-midi. De très fortes pluies et des vents soutenus ont arraché les toitures de plusieurs résidences et commerces. Des pannes électriques ont également été signalées. Il y a une épicerie du boulevard Briand qui a notamment vu son stationnement être inondé temporairement à la suite de précipitations. Selon Environnement Canada, le secteur a reçu par moment des précipitations à un rythme pouvant atteindre entre 125 et 200 millimètres à l'heure. Et justement, coup d'œil à la météo pour la région. Elle est présentement frappée d'une veille d'orage violent, une veille jaune émise par Environnement Canada ce soir et en fait cet après-midi ce soir. Selon l'organisme fédéral, eh bien, les conditions sont propices à la formation d'orages violents pouvant produire de la forte pluie, des fortes rafales, de la grêle et il y a également un risque de tornade. Des activités nautiques pourrait s'avérer dangereuse en raison des rafales violentes et soudaines sur des plateaux. C'est ce que mentionne Environnement Canada. Et pour la température, pour ce soir et cette nuit, ce sera quelques averses, 500 après minuit, dégagement par la suite. Et demain, ce sera de retour du soleil avec un maximum de 25. Il fait présentement 24 degrés à Sherbrooke avec l'humidex, c'est 32. 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

0: écoutez Point de repère, je m'appelle Rosemie Autain-Témorin et je m'apprête à vampiriser le savoir de Clémence Pavic, journaliste spécialisée en économie au devoir, et Mégane Foy, journaliste à la presse. Bonjour à vous deux.
1: Bonjour.
2: Salut.
0: Merci de me laisser faire. C'est gentil. On va parler nous aussi d'un sujet qui fait beaucoup jaser. Les agents et agentes de bord employés par la compagnie WestJet étaient en grève hier. Dans la presse, on estimait à près de 500 vols prévus dans la journée d'hier. Annulé. Ce matin, on apprenait que le transporteur aérien et son syndicat des agents de bord ont conclu une entente de principe qui va mettre fin à la grève, mais qui aura encore des perturbations pour plusieurs jours. Alors, évidemment, ça soulève des questions très pratico-pratiques, du type « qu'est-ce que je fais quand mon vol est annulé? » Mais plus largement, sur les règlements qui protègent les consommateurs et consommatrices en cas de changement de vol, je vous avoue que ça intéressait aussi parce que j'ai moi-même vécu une expérience cette année qui m'a fait découvrir de nouveaux droits dont on ne m'avait jamais parlé. Je me suis dit, faisons œuvre utile. D'abord, Mégane, qu'est-ce qu'on sait de l'entente?
1: Oui, comme

0: Vous l'avez mentionné ce matin, l'entente a été conclue. Le conflit de travail avait commencé dimanche, donc hier. Ça s'est résorbé en un peu plus de 24 heures. Donc, plus de 500 vols qui ont été annulés jusqu'à présent. Les salaires et la rémunération du travail effectué au sol, ce sont les principaux points où ça accrochait, où les offres de WestJet n'étaient pas suffisantes et satisfaisantes aux yeux des agents de bord. Les détails précis n'ont pas été dévoilés dans les médias, mais le syndicat a quand même précisé que l'entente de principe contient des gains pour ces deux enjeux-là.
1: Okay.
0: Alors, ce qu'on sait, par contre, c'est que la dernière proposition qui avait été rendue publique par la compagnie aérienne, ça comprenait une augmentation salariale de 13% en octobre et puis des hausses de 2,5% chaque mois de janvier pour les années suivantes.
1: Okay.
0: La proposition prévoyait aussi de l'amélioration d'autres avantages, des indemnités de repas, des congés payés, maternité, mais on sait pas, bon, qu'est-ce qui a évolué depuis. On imagine que c'est mieux, mais on ne sait pas ce qui a évolué.
1: On le saura certainement bientôt. Clémence, dans ce genre de cas-là, quels sont les droits des voyageurs puis des voyageuses?
2: Ben, il y en a quelques-uns, puis déjà, il faut savoir en fait que la grève n'a pas duré longtemps. Donc, si vous faites partie des malchanceux qui avaient été touchés hier ou qui allaient être touchés dans les prochains jours, ben, il y a quand même des choses qui peuvent vous protéger. Donc déjà, ben, il faut savoir que WestJet est obligé légalement de vous proposer une obligation de rechange, donc doit trouver une autre place dans un autre vol disponible à moins de 48 heures de l'heure de départ initialement prévue. Si WestJet n'est pas en mesure de vous trouver un autre vol, eh bien, elle doit vous rembourser votre billet. Si vous êtes bloqué en ce moment à l'étranger et que donc vous avez des frais supplémentaires, par exemple pour l'hôtel, pour l'hébergement, pour le transport, pour la nourriture, ben WestJet dit sur son site qu'elle va rembourser les dépenses raisonnables et nécessaires pour l'hébergement jusqu'à concurrence de $250 par nuit. Elle va payer aussi les repas et le transport terrestre entre votre hébergement et l'aéroport. Par contre, c'est là que le bât blesse, si vous n'avez pas encore commencé votre voyage, donc que vous perdez des journées d'hôtel, de réservation de voiture, ben techniquement, WestJet n'est pas tenu de vous indemniser.
1: Oh, ouais.
2: Parce qu'un conflit de travail, en fait, c'est considéré comme une situation indépendante de la volonté du transporteur. Donc, techniquement, elle n'est pas obligée, mais ce qu'on dit, c'est qu'il faut quand même insister. Parce que si vous insistez, peut-être que vous pouvez aller chercher quelques indemnisations. Sinon, il y a quand même d'autres protections qui existent. Faut vous poser la question: est-ce que vous avez fait affaire avec une agence de voyage pour votre réservation? Mm-hmm. Parce que si c'est le cas, ben vous avez une protection grâce au fonds d'indemnisation des clients des agences de voyage, le FICAV. Et aussi, autre question, est-ce que vous avez une assurance voyage avec votre carte de crédit, par exemple? Faut vérifier les frais qui sont couverts.
1: Ça se pourrait qu'il y en ait une partie qui soit couverte.
2: Faut vérifier, faut appeler son assurance.
1: Alors, moi, j'ai vécu une expérience plus tôt cette année. J'étais très chanceuse. Je pouvais faire un voyage en Europe. Je voyageais avec un transporteur aérien. Il y a eu un problème sur l'avion. 3 heures de retard. Et là, en arrivant en Europe, j'apprends que j'ai droit à une indemnisation qui est pas mal presque à la hauteur de mon billet d'avion. Et là, je suis comme, mais qu'est-ce qui se passe? On m'a jamais parlé de ça. Il y a des affiches partout dans les aéroports. Du retard, vous avez droit à un dédommagement. Et j'apprends donc qu'il existe des lois en Europe qui s'applique à nous, voyageurs et voyageuses d'ici, quand on fait affaire avec un transporteur aérien. Mégane, le saviez-vous?
0: Je ne le savais pas.
1: Mais c'est parce que c'est bon à savoir, non?
0: Tellement. Et Clémence l'a si bien dit, ici, une grève interne, donc une grève des agents de bord, par exemple, c'est une circonstance extraordinaire. Donc, on ne vous indemnise pas. Là-bas, oui.
1: Exact. On a droit à des dédommagements dans plusieurs situations qui nous apparaissent, nous, au Canada. Wow!
0: Exactement.
1: Pardon, j'existe.
0: Alors, on a un remboursement de notre vol. On se fait réacheminer sur un autre vol, pardon. Mais en plus, on a une indemnisation fixe de 250 euros à 600 euros. Ça peut varier selon le délai, selon plusieurs critères, facteurs. Mais c'est assez impressionnant comme indemnisation.
1: Oui, et c'est vraiment bon à savoir, parce qu'on n'en avait jamais parlé. Donc, si vous faites affaire avec des transporteurs aériens, même en partant du Canada, ben sachez que vous avez droit à des indemnisations, possiblement. Informez-vous. Voilà. Ah, j'aime ça quand on fait de l'éducation populaire. Clémence, on va passer à votre dossier de la semaine maintenant. Il y a de plus en plus de personnes qui demandent conseil à l'intelligence artificielle pour un paquet d'affaires, notamment pour prendre des décisions d'investissement. Est-ce que c'est une bonne idée? Question fermée, aucune nuance possible, oui, non?
2: Ben, la réponse, elle est nuancée. Ça peut être instructif quand même, mais c'est aussi risqué. En fait, tout dépend de l'usage qu'on fait de ces outils d'intelligence artificielle. Et déjà, faut le savoir, l'intelligence artificielle en matière de gestion de finances personnelles, qu'on le sache ou non, ben, la plupart d'entre nous, on l'utilise, l'intelligence artificielle. Ben, il y a beaucoup d'institutions financières qui ont mis à disposition des outils maison. Donc, par exemple, pensez à Desjardins avec Alvi, la Banque Royale Nomi, ou encore avec Wealthsimple, on a Willow. Donc, ce sont des outils qui, selon le cas, parce qu'ils sont différents chacun, mais qui peuvent nous permettre de faire des suivis de dépenses, d'automatiser l'épargne, ou alors ce sont des chatbots qui permettent de répondre à des questions courantes. Ah. Alors ça existe déjà, on le connaît. Mais au-delà de ça, en dehors des institutions financières, ce qu'on voit de plus en plus, ce sont des gens qui interagissent avec les modèles de langage, donc par exemple ChatGPT, Gemini, ouais. Claude, exactement, pour poser des questions, demander des informations en matière de finances personnelles. Donc par exemple, combien d'argent est-ce que je devrais avoir dans mon fonds d'urgence? Quelle est la différence entre un fonds négocié en bourse et un fonds commun de placement?
1: OK. Le genre de questions qu'on pourrait poser sur Google, puis que ce serait une bonne idée, en fait, de poser cette question, on s'informe.
2: Exactement. C'est des questions d'ordre général. Et en fait, dans ce genre de cas-là, ben, les outils d'IA, ils ont en fait le mérite de démocratiser la finance. Mm-hmm. Il n'y a pas de barrière à l'entrée. Donc, c'est gratuit, généralement, de poser ces questions-là, à moins de payer certains quelques dollars par mois, en fait, pour avoir les versions payantes. L'autre avantage, c'est que l'IA est capable de s'ajuster à son public, c'est-à-dire adapter le niveau de vulgarisation. Est-ce que vous êtes déjà quelqu'un d'expert ou alors quelqu'un qui commence tout juste dans le domaine? Et puis aussi, par exemple, elle peut permettre de s'adapter selon si c'est un jeune ou un nouvel arrivant. Ça, je trouvais ça intéressant. Par exemple, comparer donc les produits financiers du Québec à des produits du pays d'origine de son interlocuteur. Donc ça, c'est vraiment intéressant. Puis ça aussi, ça offre un soutien qui continue.
1: Absolument. J'imagine que là où c'est une moins bonne idée, c'est de dire où est-ce que j'investis mon bon chat.
2: Ben voilà, exactement. Puis l'IA en fait ne peut pas complètement remplacer l'humain. Elle peut nous donner de l'information générale, aider à visualiser un budget, ce genre de choses-là, mais elle ne peut pas se substituer à des professionnels dont les actes sont réservés.
1: Et mais est-ce qu'elle pourrait nous répondre si je lui dis par exemple dans quel fonds je devrais investir selon toi?
2: Ben moi je l'ai essayé. Ouais. Puis ce que les robots me répondent, c'est qu'ils ne sont pas habilités à me donner des conseils, okay. Mais ils vont quand même me répondre.
1: Ah oui, donc, c'est ça.
2: Ils vont préciser que c'est pas du conseil, qu'il faut pas que j'agisse sans réfléchir.
1: Mais voici deux options intéressantes.
2: Exactement. Mmh. Donc, par exemple, il y a des gens qui vont poser la question ou qui vont passer la commande. Nomme-moi 5 actions sous-évaluées dans le secteur technologique. Ou alors, quel est le meilleur fonds négocié en bourse pour commencer à investir? Donc, ça, c'est là que ça peut devenir risqué parce que on franchit la ligne entre l'information et le conseil, ça, le conseil qui est réservé à des professionnels.
1: Puis quelle est la différence, par exemple, entre ce que va me répondre Claude, Gemini ou ChatGPT et une personne?
2: Ben, en fait, ce qui est important, c'est que des fois, ça va être des bonnes informations que va vous donner l'intelligence artificielle. Mais il faut faire attention vraiment quand on lui demande de réfléchir à notre place complètement. Et il y a une étude intéressante qui a été publiée il y a quelques mois par le Bureau national de la recherche économique des États-Unis. Et les chercheurs, ce qu'ils ont fait, c'est qu'ils ont regardé la capacité de plusieurs robots, donc ChatGPT, Claude, Gemini et Grok, à construire des portefeuilles d'investissement performants.
1: Okay.
2: Et donc, les résultats de l'étude, les chercheurs en fait ont montré que l'intelligence artificielle, et je cite, recommande principalement des actions en fonction de la couverture médiatique des entreprises. Les robots ont recommandé des portefeuilles non diversifiés qui misent fortement sur le momentum et sur les grandes entreprises. Donc, ce que les chercheurs montrent dans leur étude, c'est qu'il faut un contrôle accru de ces outils qui est nécessaire parce que sinon, les investisseurs pourraient en subir les conséquences néfastes. Et il faut être conscient d'une chose. Je le disais plus tôt, les institutions financières ont implanté des outils d'intelligence artificielle, mais les institutions financières, elles, sont extrêmement surveillées par l'autorité des marchés financiers. Par contre, les robots conversationnels grand public, ben, eux, ils sont beaucoup moins, puis ils sont internationaux. Donc, c'est sûr qu'une l'autorité des marchés financiers n'a pas de contrôle sur ChatGPT, par exemple.
1: Et comme toujours, quand on parle d'intelligence artificielle, la phrase qui revient, c'est « mais les robots ont les biais des personnes qui en font la conception ».
2: Exactement, ça, c'est une des questions. Est-ce que le robot a des biais? Mais aussi, il y a plein d'autres questions. Qu'est-ce qu'il en est de la confidentialité des données?
1: Ouais.
2: Parce que quand il est question de finances personnelles, on donne des informations sur notre revenu, sur notre situation personnelle, donc ça peut être risqué. Et aussi, qui est imputable en cas d'erreur? Et là-dessus, on sait que le risque, il est réel, parce qu'on l'a vu là, dans les derniers mois, dans les dernières années, les modèles de langage vont halluciner parfois, c'est-à-dire qu'ils vont inventer des faits plutôt que de ne pas répondre. Alors, la véracité du contenu reste un risque très présent.
1: Oui, ils sont pas capables de dire « je sais pas ». Moi, ça me fascine.
2: Ça me fascine aussi.
1: Ouais, je ne sais pas, je n'ai pas cette donnée.
0: C'est vrai.
1: C'est complètement impossible. Je vais vous donner un exemple pour l'émission. quand on recevait Marc Séguin, je savais que la chanson qui l'aide à garder le cap, c'est Étienne Daou de Malajube. Une chanson que j'adore. Puis là, je suis comme, est-ce qu'on dit Étienne Daou ou Étienne Dou? Donc là, je me mets à écouter toutes les entrevues possibles de Malajube. Je ne trouve l'information nulle part. Je me dis, je vais utiliser l'intelligence artificielle. Es-tu capable de trouver une entrevue où on sait le nom? Puis ils sont comme, oui, on dit Étienne Dou. Puis là, je suis comme, OK, comment tu le sais? Ben, c'est dans les paroles de la chanson. Je suis comme, non, mais ils disent jamais ça dans la chanson. Puis ils font, oups, c'est vrai. Puis j'étais, mais c'est complètement, voici. Puis la vérité, c'est, j'ai continué à fouiller pendant de très nombreuses minutes pour apprendre que c'est Étienne Daou, parce que c'est un jeu de mots avec Étienne Daou. Mais tout ça pour dire que, incapable de dire non. Donc c'est vrai pour la chanson québécoise autant que pour l'argent.
2: Et voilà, et ça devient encore plus risqué parce que là, bon, c'est pas méchant, je veux dire, c'est
1: non,
2: pas
1: c'est
2: grave
1: rien
2: de mal
1: grave.
2: Prononcer un nom.
1: Mais non.
2: Mais quand c'est question de finances personnelles, là, ça peut être dangereux parce que c'est notre argent qui est en jeu. Et, ça, c'est juste les modèles de langage, mais la raison aussi pour laquelle je pense qu'il faut qu'on s'y intéresse sérieusement, c'est parce que ça, c'est peut-être juste la pointe de l'iceberg. Ce aussi vers quoi on se dirige peut-être, c'est l'IA agentique. Vous savez, la différence entre les modèles de langage, eux répondent à nos questions, répondent à nos commandes, mais l'IA agentique, c'est des algorithmes qui sont capables d'agir de façon autonome avec
1: selon des. Ils vont de l'avant.
2: C'est ça, en fait, d'exécuter des commandes sans avoir besoin de notre approbation. Et donc peut-être que dans un futur on pourrait programmer un robot qui pourrait investir complètement à notre place, donner des informations sur notre situation financière, notre tolérance au risque, nos préférences d'investissement, exemple les actions technologiques, les actions canadiennes, nos objectifs de rendement. Et à partir de tout ça, le robot pourrait acheter, vendre des placements sans qu'on ait besoin de faire quoi que ce soit. Alors, on n'est pas encore là, mais quand même, ça vaut la peine de se poser les questions. Et si, pour terminer, s'il faut retenir quelque chose vraiment, c'est pas non plus démoniaque. Si vous voulez poser des questions d'ordre général pour parfaire vos connaissances, ça peut être très utile. Par exemple, c'est quoi un ratio court-bénéfice? Où est-ce que je commence pour investir mon argent? Mais par contre, si vous demandez à l'IA de choisir vos investissements à votre place, là, ça peut être risqué. Il faut toujours contre-vérifier, vous faire votre propre réflexion et surtout, ne pas donner d'informations sensibles à son sujet.
1: Merci Clémence Pavic pour ces sages avertissements. Mégane Feuille, vous voulez maintenant nous parler du coût du bien-être parce qu'apparemment, il faut payer pour être bien.
0: Oui, maintenant.
1: C'est super.
0: Oui, puis je trouvais ça intéressant de parler de ça parce que même le calme, même la paix d'esprit aujourd'hui, on s'en rend pas toujours compte, mais on la monétise de plus en plus. Et j'ai des exemples, je pense, qui pourront vous faire un peu, qui vont vous surprendre peut-être. Ah, c'est vrai, je fais ça dans mon quotidien.
1: C'est sûr que je fais ça dans mon quotidien.
0: Alors, d'abord, je veux vous faire un portrait de l'économie du bien-être à l'échelle mondiale. Qu'est-ce que c'est l'économie du bien-être? Donc, le Global Wellness Institute, ce qui est un organisme mondial là qui calcule ça, a rapporté que l'économie du bien-être en 2024, c'était environ, en fait, un peu plus de 6,8 billions de dollars.
1: Donc, des milliards.
0: Donc, c'est 1 million de millions.
1: Ah, mon Dieu!
0: Exactement, c'est beaucoup. 1 billion, soit le double dans 2013. Alors, c'est ça qui est intéressant. Le bien-être aujourd'hui, comparativement il y a 13 ans, ça prend une place phénoménale. Et le tiers de cette économie roule en Amérique du Nord. Alors ici, on est les champions d'investir dans notre bien-être. Le plus gros secteur, évidemment, c'est la beauté, les soins personnels, mais le secteur en plus forte croissance, ce sont les dépenses en santé mentale.
1: Donc, est-ce qu'on entre là-dedans les frais d'une psychologue, par exemple, ou on est dans les applications d'astrologie qui nous disent aujourd'hui, pense à ton bien-être mental?
0: C'est tout ça en même temps.
1: Ah oui, OK.
0: C'est tout. C'est pour ça que c'est autant d'argent, là, parce que ça compte, bon, je l'ai dit, la santé mentale, les soins personnels,
1: je
0: mais
1: comprends.
0: C'est aussi toutes les applications qu'on achète, les abonnements. Donc, il y a tellement de choses que ça comprend
1: les
0: aussi.
1: Les applications pour respirer.
0: Tout à fait, tout à fait. Et j'ai des tendances qui ont été relevées par le Global Wellness Institute, les trois plus grandes tendances de 2025. Et c'est là, je pense, que vous allez être surpris un petit peu. D'abord, le retour à l'analogique. Qu'est-ce que ça veut dire? Bon, on parle ici des technologies, des loisirs et des expériences rétro. Rétro, on parle de pré-numérique. Alors, c'est pas si rétro que ça, là,
1: oui,
0: si on pense à ça.
1: Je trouve ça difficile à entendre comme terme, là, si on nous ramène en 98.
0: Mais je vous donne un exemple très simple. Les gens commencent à, ben, en fait, commencent, c'est une tendance depuis quelques années, mais on achète à nouveau des caméras, par exemple.
1: Oui, absolument.
0: Alors, pour se détacher de son téléphone, mm-hmm. on se dit,

0: oh, je vais m'acheter une caméra, je vais développer les photos.
1: Je pense qu'on fait surtout ça parce qu'on trouve la finition chouette oui, pour ensuite mettre les photos sur Instagram, mais je vais donner le bénéfice du
0: doute. Tout à fait, tout à fait.
1: Mais il y a personnes qui veulent s'éloigner de leur cellulaire.
0: Ouais, il y a vraiment un effet là qu'on veut s'éloigner quand même de la technologie. Donc je veux juste nommer quelques chiffres là de oui. Kodak, l'entreprise ouais. Bon d'appareils photo. Selon eux là, les ventes d'appareils photo jetables ont doublé en 5 ans.
1: Ah oh, ouais.
0: Portées par l'engouement des millennials et de la Gen Z selon
1: ben,
0: eux.
1: Ben oui, c'est zéro étonné.
0: Exact. Alors c'est de son côté Fujifilm qui est une autre compagnie dans le même secteur observe une hausse de la demande depuis 2019. Alors une résurgence particulièrement marquée chez les plus jeunes. Mm-hmm. Alors c'est très intéressant de savoir ça. Une autre tendance de l'Institut du bien-être, les saunas réinventés.
1: Oui, bon, ça, c'est à moi de plaider coupable.
0: Alors, même, on en a des exemples très clairs oui. ici. Il y a le Strom Spa, la chaîne de spa ici, qui a lancé un spa urbain. Donc, une succursale Audi 30 mm-hmm. à Brossard. Alors, ce sont des nouveaux types de spa un peu plus branchés mm-hmm. qui intéressent les jeunes. Donc, on se débranche et puis on va au sauna. Également, on parle beaucoup du bien-être des adolescents qui est mis ouais. de l'avant. Alors, les adolescents d'aujourd'hui sont confrontés à des problèmes de santé mentale croissants. Donc, et la pression des réseaux sociaux y est pour quelque chose. Alors, ça aussi, on dépense beaucoup là-dedans.
1: Donc, quotidiennement, ça se reflète comment sur un portefeuille, Megan?
0: Ben, quotidiennement, c'est d'importants investissements. Près de la moitié des Canadiens, selon un sondage de Léger, ont indiqué que leurs dépenses en produits et services liés au bien-être exercent une pression sur leur budget.
1: Ouf.
0: Alors, ce sont des dépenses assez importantes. Un Canadien sur 4 a été contraint de réduire leurs abonnements liés au bien-être en raison des coûts. Et les personnes âgées de 18 ans à 34 ans, étaient plus de 2 fois plus nombreux que celles de 35 ans et plus à avoir à le faire. Ouais. Alors, ce sont vraiment des dépenses à couper chez les plus jeunes.
1: Donc, en même temps, ouais. si ça leur fait du bien alors que tout va si mal.
0: Oui, vraiment, vraiment.
1: Puis, c'est aussi un poste de dépense en milieu d'entreprise. Ça, je le sais pour avoir écrit mm-hmm. un reportage sur ce sujet dans la presse.
0: Oui,
1: il y a
0: oui.
1: un petit moment. De plus en plus d'employeurs sentent avoir la responsabilité de veiller sur le bien-être de leurs employés. Mm-hmm. Là, il y a plein d'initiatives aussi en entreprise.
0: Tout à fait, plein d'initiatives, des programmes de bien-être notamment, qui coûtent peut-être des centaines de dollars par employé à financer, mais au final, la fatigue mentale et l'épuisement professionnel, ça coûte de l'argent, ça,
1: voilà.
0: aux employeurs. En moyenne, 46 jours de travail par employé chaque année. Donc, si on n'investit pas, selon un sondage Manuvie, là, donc l'année dernière, c'est assez important. Donc, en entreprise, des dépenses aussi importantes. Je veux juste nommer quelques petits exemples aussi qui vont vous faire rire de choix au quotidien qu'on fait peut-être qu'on s'en rend pas compte et comment on monétise votre bien-être. D'abord, payer pour ne pas avoir de pub. Avez-vous remarqué que sur Netflix, sur vos applications, on vous propose voulez-vous l'abonnement sans pub? On paie un supplément.
1: Vous serez moins sollicité, vous pourrez rester concentré, c'est vrai.
0: Votre paix d'esprit ouais. vaut 3,99 donc on paie en fait pour ne plus avoir de pub. Il y a
1: oui.
0: aussi des tendances mode, on se rend pas compte mais on est influencé, je pense à la tendance mode du quiet luxury qui s'appelle le luxe discret.
1: Oh, franchement.
0: Alors, cette tendance où les vêtements sont neutres, le style épuré, aucun logo visible, alors c'est disons un style très calme, paix d'esprit, ça impose vraiment quelque chose de neutre, mais ça coûte cher parce que c'est des marques luxueuses, alors les marques en profitent. Alors, il y a tout un pan de l'économie qui est associé à votre paix d'esprit maintenant, et ça, je pense que...
1: Ben, ça me fait sentir ouais. importante.
0: Tant mieux si on dépense plus là-dedans au final, mais voilà, c'est beaucoup de choix au quotidien.
1: Ouais, j'entends bien l'importance de garder son esprit critique.
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1: On va passer au truc pour économiser cette semaine et je vais commencer avec vous, Mégane. Question de pas vous faire le même coup que toujours. Vous avez une astuce pour les passionnés de voyage et d'animaux.
0: Oui, bien sûr, si vous ne la connaissez pas déjà. En fait, il existe des plateformes qui vous permettent de sauver un immense poste de dépenses lorsque vous voyagez. Et c'est l'hébergement. C'est le tiers de notre budget et même plus selon la période où on voyage. En vous occupant de l'animal de compagnie, d'un autre. Alors, comment ça fonctionne? Les utilisateurs peuvent afficher des dates où ils quittent leur domicile et proposent de vous recevoir chez eux à condition que vous promeniez leur chien, que vous le nourrissiez, que vous vous en occupiez, que vous allez jouer avec

0: avec lui. Alors, tout le monde est gagnant. Les autres n'ont pas à payer pour faire garder leur animal. Et vous n'avez pas à payer d'hébergement.
1: Et quand on aime les animaux, quel rêve exactement que d'aller passer du temps ailleurs avec un animal. C'est ce que j'ai fait la fois où mon vol a été payé parce qu'il était en retard.
0: C'est vrai. J'ai des amis qui utilisent ces applications-là et c'est magique à chaque fois.
1: Pouvez-vous les nommer pour les personnes qui ne connaissent pas?
0: Alors, on a Trusted House Sitter. C'est en anglais. Donc, Nomador ou Mind My House. Alors, ce sont trois plateformes qu'on suggère. Et je voulais aussi, pour les sceptiques, là, préciser que avant d'aller chez les autres, on peut organiser une petite rencontre vidéo pour rencontrer, savoir les besoins des autres, tout ça pour s'assurer aussi de que tout est correct.
1: Que notre enfant sera en sécurité.
0: Exactement.
1: Parce que je le maintiens, nos animaux peuvent être nos enfants. Merci beaucoup. Voyez ce qui se passe, Clémence. Vous n'aurez pas le temps de donner votre truc, mais vous serez là la semaine prochaine. Donc, voilà, vous pourrez le faire à ce moment-là. Et ben Mégane, vous redonnez sa place à Marc-André Sabourin lundi prochain. Donc, je voulais vous dire un immense merci pour cet été. C'était très fun de jouer à la radio avec vous.
0: Merci à vous.
1: On peut évidemment continuer à vous lire dans la presse. Clémence, on vous retrouve dans Le Devoir. Merci beaucoup pour cette belle journée. M'écouter, c'est comme une drôle de formulation de phrase. Pendant que je la lance, je me dis, ah, mais ça sonne pas super humble.
0: Un réel plaisir, vraiment.
1: Fiu, j'allais à la pêche aux compliments. C'est ça
0: non,
1: que
0: ça a été vraiment un réel plaisir.
1: 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Notre chaire de recherche cette semaine, c'est sur le vieillissement. Envoyez-nous déjà vos questions, s'il vous plaît, pointdereterre@radio-canada.ca.
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Bonjour, bon lundi pluvieux si vous êtes dans l'est du pays. J'espère malgré tout que la fin de semaine a été bonne et que le retour au travail pour ceux qui rentrent au boulot aujourd'hui n'est pas trop laborieux. Des fois quand on rentre de vacances, on arrive énergisé avec plein de bonnes résolutions. Peut-être que c'est votre cas. Bon, la question ensuite, c'est combien de temps ça dure? Alors, je ne sais pas si vous êtes des amateurs de politique américaine, si vous suivez avidement chaque développement à Washington ou si au contraire, vous avez fait une écœurantite dans les derniers mois de tout ce qui émerge du sud de la frontière. Mais il y a une primaire très attendue demain au Michigan pour savoir qui sera candidat démocrate pour l'un des deux sièges au Sénat dans l'État qui sera en jeu cet automne lors des élections de mi-mandat. Et ce qui est très intéressant, c'est que vous avez l'aile plus progressiste, plus populiste du parti, qui est influencée par les Bernie Sanders, les Orhan Mamdani de ce monde, qui affronte l'aile plus modérée ou plus centriste du Parti démocrate. Les deux camps ne s'aiment pas du tout. Et la personne qui va l'emporter, en fait, cette primaire, va en dire long sur la stratégie, la position aussi du Parti démocrate face à Donald Trump et face au mouvement MAGA. Alors, pour l'instant, c'est le candidat plus à gauche qui est en avance, Abdul El-Sayed, dans les sondages. Il est très critique d'Israël, il veut créer un régime d'assurance maladie universelle. Mais la grande question, c'est s'il l'emporte. Est-ce qu'il va pouvoir battre ensuite son adversaire républicain? Parce qu'on sait à quel point ça va être difficile pour les démocrates de gagner le Sénat en novembre. Chaque siège compte. Bref, on va parler de tout ça après le Radio-Journal à 12h10. Aussi à l'émission, qui doit avoir le dernier mot? Est-ce que c'est une compétition sportive qui attire des centaines de milliers de visiteurs ou des résidents d'un quartier? L'enjeu ici, c'est bien la grande compétition de tennis canadienne qui a lieu en ce moment à Toronto et à Montréal. Bon, dans la métropole québécoise, il y a plus

0: plusieurs matchs hier qui ont été annulés à cause de la pluie. Le temps n'est pas au rendez-vous non plus aujourd'hui. Et là, les organisateurs disent, ben voici une autre preuve là qu'on a besoin d'un nouveau toit, d'un nouveau stade finalement. Sauf que ça voudrait dire empiéter sur le terrain du parc Jarry, qui est dans le nord de l'île de Montréal, où a lieu la compétition. Un parc qui est très prisé par les résidents qui disent, mais pourquoi est-ce qu'on doit réduire notre accès justement à ce parc pour un tournoi qui ne dure que 2 semaines par année? Bref, on va recevoir la directrice du tournoi, Valérie Tétrault, vers 12h40. Et puis en fin d'émission, le monde de l'alpinisme qui est en deuil. L'un des plus grands grimpeurs, la Nirmal Purja, qui est mort, enseveli par une avalanche au Pakistan. C'est un monde mythique, hein, l'alpinisme, rempli de grands audacieux, certains diront même un peu fous. Marie-Pierre Desharnais, qui est une Québécoise qui a escaladé avec lui l'Everest, sera avec nous vers 12h50. Mais pour tout de suite, on va parler de cette bonne nouvelle pour les voyageurs. Le syndicat des agents de bord de WestJet qui s'est finalement entendu ce matin avec l'employeur. Bon, l'entente de principe a mis fin à la grève qui avait débuté hier. En même temps, c'est pas complètement résolu, hein. Il faut que les employés ratissent l'entente. Bon, entre-temps, il y a eu des centaines de vols annulés depuis la semaine dernière. Les perturbations qui pourraient durer encore quelques jours. Quels sont les recours pour les voyageurs? J'en parle avec le fondateur du site Vol en retard, Jacob Charbonneau. Bonjour, Monsieur Charbonneau.
1: Bonjour, Laurent.
0: Alors, si on est impacté comme voyageur, qu'est-ce qu'on peut faire exactement?
1: Ben, en fait, il faut savoir que bien que le cours des opérations normales va reprendre son cours là, au cours des prochains jours, il y a une obligation du transporteur à offrir des services qui ont été vendus. Donc, le transporteur se doit de trouver des alternatives de voyage sur leurs ailes ou sur les ailes d'une autre ligne aérienne pour offrir des services aux passagers. Si c'est pas le cas, un passager pourrait par lui-même trouver un vol, par exemple, puis charger les dépenses à WestJet. Et ce qui est intéressant, comme la grève elle est mise sur pause présentement, c'est que tous les retards, annulations suite aux reprises des activités vont donner le droit aux indemnisations en plus des remboursements de dépenses.
0: Oui. Est-ce qu'il y a une obligation pour le transporteur de nous mettre dans un vol d'ici les prochains jours? Si, par exemple, on a eu un vol annulé dimanche, est-ce qu'il faut absolument qu'il nous remette dans un vol, disons, aujourd'hui ou demain? Est-ce qu'il y a une date limite, finalement?
1: Oui, en fait, les transporteurs se doivent trouver un nouveau départ dans les 48 heures suivant l'annulation ou le retard. Si c'est pas le cas, ils peuvent offrir un remboursement. Par contre, si le passager, lui, réussit à trouver des alternatives de voyage, ce qui est souvent le cas, ben là, on peut chercher un remboursement là, des billets qui ont été demandés ou même des dépenses qui ont été occasionnées là, suite au retard à l'annulation. On peut penser aux gens qui sont pris à destination, qui vont avoir des frais d'hôtel, des frais de repas supplémentaires, possiblement des pertes de journées de travail ou les gens qui ne peuvent pas voyager suite au retard à l'annulation ou qui ont des portions terrestres, des hôtels ou des croisières qui sont pas remboursables.
0: Ouais, donc il y a d'autres dépenses à part le vol qui peuvent être couvertes finalement.
1: Oui, pour les vols internationaux, là, selon la Convention de Montréal.
0: Ouais. Est-ce que le transporteur a l'obligation de rembourser tout le coût du billet?
1: Ben, en fait, ça doit être évidemment les frais raisonnables et sur le prochain vol disponible. Donc, c'est assez large. Ce qui voudrait dire, par exemple, si le prochain vol disponible, c'est une première classe qui est disponible, puisque c'est la seule option, un passager pourrait aller réclamer ce montant-là. Mais si c'est pas la seule option, ben le transporteur pourrait s'opposer à la dépense en disant que c'est pas un frais raisonnable.
0: Ouais. Est-ce que les voyageurs, en général, ont du mal à se faire rembourser?
1: Oui. Oui. Malheureusement, il y a des grosses lacunes au Canada. Puis encore une fois, là, c'est une situation qui met en exergue ces lacunes-là, notamment que les conflits de travail ne sont pas couverts au Canada, alors que c'est le cas en Europe. Donc, les passagers qui reviendraient de l'Europe, eux, auraient le droit aux indemnisations pendant la grève, en plus les remboursements de dépenses, alors qu'au Canada, seulement les remboursements de dépenses. Puis, on a tout le processus qui ne fonctionne pas. Hein. En 2023, là, il y avait eu des recommandations qui avaient été faites par le Parlement qui n'ont jamais été mises en place, notamment les frais pour les lignes aériennes lorsque le dossier n'est pas traité ou n'est pas réglé avec la ligne aérienne et doit être escaladé à l'Office des transports du Canada, qui a présentement là, près de 100 000 plaintes en attente et 36 mois d'attente.
0: Donc, si on a un problème, si on n'arrive pas à se faire rembourser, qu'est-ce qu'il faut faire?
1: Ben évidemment, on peut utiliser des firmes comme Vol en retard qui sont là pour aider les passagers. Sinon, on peut entreprendre les démarches et aller faire une demande auprès de l'Office des transports ou la Cour des petites créances. Évidemment, faut s'armer de patience parfois. Faut

0: vous savez, là, il n'y a pas beaucoup de compétition, il n'y a pas beaucoup d'offres, il n'y a pas beaucoup de choix différents. Donc, essentiellement, les gens finissent par ne pas avoir le choix de reprendre les mêmes transporteurs.
1: Oui, absolument. Jacob Charbonneau, fondateur du site Vol en retard, merci beaucoup d'avoir été avec nous aujourd'hui.
0: Je vous en prie.
1: Bonne journée.
0: Au revoir.
1: On se rend en Colombie-Britannique maintenant, où la fin de semaine a été difficile pour les feux de forêt. Des milliers de personnes qui ont été évacuées dans les deux derniers jours. Alors, on va faire le point avec Jennifer Maire, qui est à Vernon, dans l'Okanagan, une ville qui accueille des évacués. Bonjour, Jennifer.
2: Bonjour, Laurence.
1: Alors, à quoi ressemble la situation aujourd'hui? Bon, je sais qu'il est encore tôt. Vous êtes là un peu avant 9h.
2: Oui, donc on se trouve devant le centre à Vernon qui offre des services d'urgence pour les personnes déplacées. Le centre les aide également à trouver un hébergement, par exemple. Ce matin, il y a une courte file devant les portes, mais c'est assez calme. C'est une situation qui est complètement différente d'hier. D'abord, pour vous donner un peu plus de contexte, on se trouve dans la région de l'Okanagan. C'est une région qui est célèbre pour son lac du même nom, le lac Okanagan, et aussi pour ses vignobles. Et donc, à l'extrémité nord-ouest de ce lac, vendredi, il y a un feu qui a vu le jour. Les conditions météo du week-end ont fait en sorte que le feu a rapidement pris en force. Il fait actuellement environ 26 km² alors qu'il était inexistant vendredi. Ça, c'est aussi en raison des éclairs. Mm-hmm. Donc, il y a deux centres d'accueil pour les évacuer, étant donné que le feu bloque la route. Ils sont invités à se rendre soit au sud ou plus au nord, où on se trouve là, à Vernon. Donc, on parle de plus de 5000 personnes qui ont été évacuées en 24 heures entre l'après-midi de samedi et dimanche. Et bon, dans la province, là, il y a 6 feux d'intérêt. Ça veut dire que ce sont des feux qui menacent la sécurité des endroits ou aussi des gens.
1: Mm-hmm. Puis du côté des ressources là pour lutter contre les feux, bon, la province met tout en œuvre en ce moment. Puis il y a de l'aide aussi qui vient de l'extérieur, non?
2: Oui, c'est tout à fait le cas. Donc, il y a plus de 1200 pompiers forestiers qui luttent contre les feux. Hier, de l'aide du Québec est arrivée. On parle de 60 pompiers de la SOPFEU. La semaine dernière, ce sont des pompiers du Yukon et de l'Alberta également qui sont venus prêter main forte. Aujourd'hui, on s'attend à ce que des pompiers du Mexique arrivent. Et un peu plus tard dans le mois, ce seront des pompiers australiens. Maintenant, pour ce qui est des ressources matérielles, il y a 132 appareils, que ce soit des hélicoptères ou des avions, qu'on voit voler les hélicoptères l'arc de l'eau. C'est également le cas pour quelques avions bombardiers là, qui s'approvisionnent dans les lacs et qui vont aller larguer cette eau-là. Mais il y a aussi des avions qui larguent du retardant. Mmh. C'est de la poudre rouge là qui vise à contenir les flammes.
1: Oui, on le voit souvent sur les images. Donc, beaucoup d'efforts pour lutter contre les feux. En même temps, il y a une pétition qui circule pour que la Colombie-Britannique déclare un état d'urgence. Pourquoi?
2: Étant donné les gens, en fait, cette pétition-là, elle vient de gens qui viennent du village, des localités de Clinton et de 70 Mile House. Ils font l'objet d'ordres d'évacuation depuis déjà plusieurs jours et ils sont insatisfaits de la manière dont la situation est gérée. C'est un feu qui fait actuellement plus de 1150 km². Il y a plusieurs petites localités qui sont touchées par ces feux et ces personnes-là voudraient qu'il y ait davantage de ressources, que ce soit au niveau des pompiers, des ressources monétaires. Et donc, il y a une pétition qui a recueilli plus de 1700 signatures et qui demande justement que la province déclare un état d'urgence. Cette pétition-là, elle est également soutenue par le député conservateur provincial de la région. Et pour vous donner également du contexte, en 2023, lorsqu'il y a eu des feux très importants dans la région de West Kelowna, donc pas loin d'où on se trouve, on voit d'ailleurs là, les marques des feux sur les montagnes, la province avait déclaré un état d'urgence. À ce moment-là, on parlait de plus de 30 000 personnes qui avaient été évacuées à l'échelle de la province. Là, en ce moment, la situation est moins que ça, mais ça ne veut pas dire qu'elle est quand même assez grave.
1: Ouais, puis on verra s'il y a une ouverture de la province de ce côté-là. Puis on sait que la Colombie-Britannique partage une frontière avec l'État de Washington aux États-Unis. Et là aussi, et puis on l'a vu sur les images, la situation est très préoccupante.
2: Et oui, donc le dernier bilan des autorités américaines rapporte qu'environ 600 habitations, commerces et bon, d'autres structures ont été détruites par les feux de forêt qui brûlent là aussi. Il y a trois feux qui brûlent autour de Spokane. Spokane, c'est la deuxième plus grande ville de l'État de Washington après Seattle. Elle compte environ 230 000 résidents. Elle est située plus à l'est, mais à seulement 200 km à vol d'oiseau de la région des Kootenays. Ça, c'est dans le sud-est de la Colombie-Britannique. Et dans cette région-là, en Colombie-Britannique, il y a aussi des feux qui brûlent. Les liens entre

0: entre des localités des Kootenays et la ville de Spokane sont assez étroits. Il y a des résidents de la Colombie-Britannique qui ont des familles, qui vont également avoir des événements culturels là-bas. Et donc, ces feux autour de Spokane ne sont toujours pas maîtrisés. On parle de 3 feux. Il y a environ 5000 propriétés qui ont été évacuées. Puis, ça met aussi à rude épreuve là, les capacités des agences fédérales, étatiques et locales là, à combattre les feux. Il n'y a pas de décès qui ont été rapportés pour l'instant.
1: Ouais, mais c'est quand même toute une saison des feux de forêt un peu partout sur la planète. Jennifer, en direct de Vernon, merci beaucoup.
0: Ça fait plaisir.
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1: Je le disais en introduction, hein, les vacances de la construction se sont terminées hier au Québec et encore cette année, il y a eu de nombreuses collisions mortelles sur les routes de la province durant ces deux semaines. La Société de l'assurance automobile recense 15 accidents mortels contre 35 l'an dernier, donc il y a quand même une amélioration. J'en parle avec le porte-parole de la Société de l'assurance automobile du Québec, Simon-Pierre Poulin. Bonjour Simon-Pierre.
3: Bonjour.
1: Alors, 2025, c'était vraiment une année record là, en termes de collisions mortelles pendant les vacances de la construction. Est-ce que c'est un soulagement là qu'on n'ait pas atteint le même nombre de décès d'accidents mortels cette année?
3: C'est clair que c'est un soulagement. Un décès, c'est toujours un décès de trop. Ceci dit, moi, je peux pas appeler ça une bonne nouvelle. Mm-hmm. 15 collisions mortelles, c'est 18 décès cette année. C'est dramatique. Puis c'est encore plus dramatique quand on connaît les causes de ces décès-là, parce que la très grande majorité, on aurait pu les éviter.
1: Ah oui? À quoi ils sont dus exactement, ces accidents?
3: Dans plus de 80% des cas, c'est des comportements humains. Et le numéro un, et de loin, c'est la vitesse. Donc, à peu près 3 décès sur 4. Ça, c'est pas nouveau, c'est pas juste cette année. Quand les vacances de la construction arrivent, c'est ça. La vitesse est impliquée dans 3 décès sur 4. C'est énorme. Laurence, je déteste le mot accident, un accident de char, comme si ça nous tombait du ciel puis y a rien qu'on pouvait faire. C'est pas vraiment un accident quand tu dépasses ta limite de vitesse, quand t'as pris un petit verre, quand tu regardes tes textos. C'est ce que je veux dire par comportement humain. C'est vraiment des choses sur lesquelles on a le contrôle. Faut le prendre. On aurait pu avoir moins de décès. Oui. C'est pas contre la construction.
1: Jusqu'à quel point est-ce que le cellulaire, ça explique certains accidents? Est-ce que c'est un problème, ça aussi?
3: Mais on rentre le cellulaire dans la grande catégorie des distractions. On estime sur une année entière là, que c'est à peu près le quart des décès. Je fais des chiffrons, c'est à peu près ça, le quart des décès sur les routes au Québec qui sont attribuables à la distraction. Je pense que c'est important de le rappeler, mais conduire, c'est une tâche qui est extrêmement complexe, qui sollicite tous vos sens. Il y a un sentiment d'urgence qui devrait vous habiter en tout temps parce qu'il peut toujours avoir quelque chose qui surgit. Il suffit de quelques secondes d'inattention, puis vous pouvez perdre votre vie. C'est important de le réaliser puis de déterminer quand vous êtes au volant, c'est quoi la priorité. Ça ne devrait pas être un petit pouce en l'air pour m'attendre. Clairement, votre vie vaut plus que ça.
1: Ouais, vous faites aussi beaucoup de campagnes de sensibilisation. Est-ce que vous sentez que les automobilistes sont réceptifs à votre message?
3: Je suis certain que oui, à cause des exemples historiques. Si on regarde il y a 40 ans en arrière, mettons, le bilan routier était catastrophique. On parlait de 2000, 3000 morts par année, alors qu'il y avait moins de population, moins de voitures, moins de permis. Donc, objectivement, on est des vraiment meilleurs conducteurs. Je pense que les campagnes de sensibilisation, les campagnes choc, on habitue les Québécois à la fac à avoir des campagnes choc pour la ceinture de sécurité, pour l'alcool au volant. Je pense que notre regard collectif par rapport à ces comportements-là, par exemple, de prendre le volant après avoir bu, change. Ceci dit, la prévention tout seul, c'est pas suffisant. Ça prend du contrôle, ça prend des policiers qui sont sur la route qui donnent des contraventions. Puis la prévention, en général, moi, je vois ça un peu comme planter une graine, semer une graine d'arbre. Puis on sait jamais quand l'arbre va pousser, mais on sait que l'arbre ne poussera pas si on le sème pas. Fait que je vous dis plein de conseils aujourd'hui. Peut-être que ça ne changera pas vos comportements demain matin, mais on espère changer le comportement de certaines personnes qui vont devenir des modèles puis qui vont devenir la norme aussi.
1: Ouais, puis bon, là, les vacances ne sont pas terminées, loin de là, parce qu'il y a encore tout le mois d'août. Est-ce que vous avez, en fait, à quoi est-ce que vous vous attendez là pour le reste de l'été?
3: Mais la période estivale, ça reste la saison haute pour les accidents, les collisions mortelles. Entre la Saint-Jean jusqu'à la fête du travail, là, c'est là qu'on voit le plus de décès. Donc, on va surveiller, bien sûr, de très près les chiffres du mois d'août. Effectivement, on est soulagé du bilan des vacances de la construction. Donc, probablement qu'on va avoir une saison estivale un peu moins mortelle, tant mieux. Mais à nouveau, je ne peux pas appeler ça une bonne nouvelle, c'est quand même des décès. Donc, on reste prudent, on ralentit, on respecte les limites, on prend pas de risques, puis on garde les yeux sur la route en tout temps.
1: Tout à fait. Simon-Pierre Poulin, porte-parole de la Société de l'assurance automobile du Québec, merci beaucoup d'avoir été avec nous aujourd'hui.
3: Merci.
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1: Bonjour Rania.
4: Bonjour Laurence.
1: Alors, on va se rendre à Ceuta maintenant. Les autorités espagnoles qui affirment que la plupart des dizaines de milliers de migrants qui ont franchi les frontières là, de manière irrégulière

0: hier au cours des derniers jours ont été renvoyés au Maroc. Le nombre de victimes s'est établi à 83 morts quand même. Et le bilan risque encore de grimper parce qu'il y a beaucoup de gens qui se sont noyés. Oui. Alors, en ce moment, à Ceuta, quelle est la situation? Est-ce qu'on peut dire que le calme a été rétabli?
1: Alors, en comparaison, évidemment, avec les scènes qu'on a vues en fin de semaine dernière, le calme a été rétabli, mais la situation reste quand même tendue. Donc, il y a des patrouilles de l'armée dans les rues de Ceuta. Certains cafés, restaurants ont rouvert, mais plusieurs magasins qui restent fermés. Vous savez, Ceuta, qui est une enclave espagnole dans le nord du Maroc, elle est généralement habitée par 84 000 personnes. Et là, c'est retrouvé avec un afflux de migrants de près de 60 000 personnes qui sont arrivées par la mer en espace de moins de 48 heures. Et donc, il n'y a pas assez de refuges pour tout le monde. Alors, les jeunes migrants, parce que la plupart, ce sont des jeunes adolescents aussi, qui disent être venus à Ceuta, arrivés là, dans l'espoir de regagner l'Europe continentale. Ils se sont retrouvés donc face à un mur. Pas moyen pour eux de continuer le chemin vers la France, l'Italie, l'Allemagne, et encore moins vers la Grande-Bretagne. Et donc, la plupart sont rentrés au Maroc par la voie terrestre, cette fois-ci. L'agence Reuters, qui a parlé avec quelques-uns de ces migrants, rapporte que certains ont décidé de rentrer parce que, d'abord, ils sont constatés que justement ils n'étaient pas pris en charge. Mm-hmm. Il y avait la fatigue, la faim, la cherté de vie aussi à Ceuta, et donc aussi ils ont ressenti évidemment une certaine hostilité aussi du côté espagnol. Il y a eu des accrochages aussi là-bas. Alors, de ce qu'on comprend, c'est que oui, la plupart sont rentrés. Il y en a certains entre 1000 et 2000 qui sont quand même restés. Certains sont pris en charge, en fait, se font soigner parce qu'ils ont été quand même blessés par cette traversée mortelle.
0: Et là, on voit le Maroc, bon, qui avait gardé le silence, qui était resté silencieux au début de la crise, qui a fini par réagir. Comment est-ce que les autorités marocaines justifient cet afflux de migrants vers l'Espagne?
1: Alors, pour le Maroc, la faute, c'est essentiellement la désinformation en ligne sur les réseaux sociaux. Selon le ministère marocain de l'Intérieur, cette crise migratoire, c'est le résultat de l'exploitation malveillante des réseaux sociaux. C'est aussi une campagne, selon le ministère, menée par des trafiquants d'êtres humains. Ensuite, il y a eu aussi, selon le Maroc, une mauvaise interprétation de certaines dispositions juridique. Alors là, ils font référence à une décision de la Cour suprême espagnole qui a été annoncée début juillet, qui dit que le refoulement ne sera pas automatique pour tout migrant qui arriverait par la voie maritime. Et c'est pour ça d'ailleurs qu'il y a eu plusieurs qui sont arrivés à la nage. L'Association marocaine pour les droits humains, qui est basée à Rabat, a critiqué les autorités marocaines en réclamant une enquête indépendante pour comprendre ce qui s'est passé. Il y a certains qui disent qu'une chose pareille n'aurait pas pu arriver sans la complicité des autorités marocaines. Il faut savoir aussi que le Maroc ne reconnaît pas la souveraineté de l'Espagne sur ses enclaves espagnoles, donc sur Ceuta et encore Melilla, qu'il considère comme des territoires occupés.
0: Mmh. Et là, c'est intéressant, il y a des théories du complot qui impliquent Israël, qui circulent aussi en ligne.
1: Oui, ça a commencé avec des publications donc, qui mettent en cause la complicité entre le Maroc et Israël, parce que les deux pays ont normalisé leurs relations lors des accords d'Abraham en 2020. Plusieurs internautes qui affirment que le Maroc a été encouragé en fait à ouvrir le passage pour punir l'Espagne en raison de ses positions pro-palestiniennes. Il faut savoir, il n'y a pas de preuves évidemment, mais on sait que le Maroc a déjà des relations tendues avec l'Espagne, que ce soit à cause du Sahara occidental. Et puis le premier ministre espagnol aussi, qui le 20 juillet dernier a rendu visite, aussi s'est rendu en visite en Algérie. C'est justement un pays voisin dont les relations sont extrêmement tendues avec le Maroc. Et par la suite, ces rumeurs ont pris une autre dimension lorsque les diplomates et politiciens s'en sont mêlés. Et donc le représentant israélien, par exemple aux Nations Unies, Danny Danone, qui a publié un commentaire sur X en disant, l'Espagne n'a pas de leçon à donner à Israël, en disant que l'Espagne qui continue de maintenir des enclaves coloniales en Afrique. D'ailleurs, en 2019, le fils de Benjamin Netanyahu, Yair Netanyahu, avait publié une carte montrant Ceuta en disant aux Arabes, vous voulez libérer une terre arabe, commencez par là. Donc c'est ce genre d'affirmations qui ont commencé à recirculer en ligne. Pour répondre aux commentaires du représentant de l'ambassadeur d'Israël aux Nations Unies, un ministre espagnol a dit « Bon, bah, tout devient de plus en plus clair maintenant ». Alors, il n'était pas très direct dans ses accusations, mm-hmm. mais il a laissé quand même planer le doute là-dessus.
0: Oui, puis bon, on en parlait un peu vendredi, cette crise, elle suscite aussi des tensions diplomatiques entre Madrid et ses partenaires européens. On pense à l'Italie, par exemple.
1: Oui.
0: Certains qui veulent exclure l'Espagne de l'espace Schengen, qui est un espace de

0: ou les gens de libre circulation, voilà.
1: Sur le territoire européen, l'Italie et le Danemark aussi, qui ont appelé à suspendre donc l'Espagne de l'espace Schengen, même si techniquement la ville de Ceuta ne fait pas partie de l'espace Schengen, donc le problème n'est pas vraiment là. La France, quant à elle, a soutenu l'Espagne en disant que ce n'était pas à l'ordre du jour, que là il y a une bonne collaboration avec l'Espagne, quand même si la France a renforcé aussi ses dispositifs sécuritaires à la frontière avec l'Espagne. Alors l'Espagne qui demande une réunion de l'Union européenne, cette réunion doit avoir lieu demain mardi.
0: Merci beaucoup Rania.
1: Merci Laurence.
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0: Bonjour Marjorie.
3: Bonjour Laurence.
0: On en parlait en début d'émission, il y a eu cette entente de principe entre WestJet et le syndicat des agents de bord. Est-ce qu'on en sait un peu plus?
3: Oui, ben la grève aura duré une journée. Le retour à la normale sera graduel. C'est pas simple, hein, les grèves dans le transport aérien. Non. On l'a compris dans les dernières années. Les vols avaient déjà été annulés pour aujourd'hui et c'est difficile pour les voyageurs, c'est stressant. Ça peut prendre quelques jours avant un retour à la normale. Mm-hmm. Il y a des spécialistes qui disent que ça peut même prendre jusqu'à une semaine avant un retour complet à la normale.
0: Oui, parce que l'été, en plus, les vols sont complets.
3: Oui, et en plus aujourd'hui, vous savez, c'est un long week-end ici en Ontario et à peu près partout au Canada, sauf au Québec et au Yukon, c'est un congé férié aujourd'hui. Alors c'était très très achalandé effectivement. Et les détails de l'entente, on ne les a pas encore. Les agents de bord doivent encore bien sûr ratifier l'entente. Mm-hmm. Le principal enjeu, ce qu'on sait, c'est que c'était la rémunération du travail au sol, le travail qui est fait avant le décollage et après l'atterrissage par les agents de bord. Le syndicat dit avoir fait des gains là-dessus. Parle de progrès significatif, d'amélioration du système qui détermine les heures payées et on parle de hausse de salaire, bien sûr. On en saura peut-être un petit peu mm-hmm. plus dans une heure parce que dans une heure, le syndicat va faire une conférence de presse à Calgary. Alors, pour les voyageurs, qu'est-ce que ça veut dire? Ben, ça veut dire qu'il faut encore être aux aguets. La compagnie dit de vérifier l'état de votre vol avant de partir pour l'aéroport alors que WestJet essaie de rétablir peu à peu son horaire. Les passagers peuvent encore modifier une fois ou annuler leur vol jusqu'à jeudi. Il y a plusieurs passagers qui ont parlé à nos collègues qui disent qu'en ce moment, c'est impossible de joindre quelqu'un à WestJet. On a des collègues qui sont à l'aéroport Pearson aujourd'hui qui constatent qu'il n'y a personne pour répondre aux questions des passagers qui sont à l'aéroport. Alors, c'est un petit peu compliqué aujourd'hui. D'ailleurs, le grand patron de WestJet demande aux passagers de faire preuve de patience.
0: Ouais, disons qu'il y a des petits défis de communication de ce côté-là. Bon, pendant ce temps, le pétrole chute de plus de 5% avec l'espoir de discussion entre les États-Unis et l'Iran.
3: Oui, le Brent est à 84 $ américains le baril. Le WTI est même sous les 80 $ américains le baril en ce moment. Une baisse à peu près 6 $. C'est que Donald Trump a suspendu une nouvelle frappe contre l'Iran dans l'espoir d'arriver à une entente. Tout ça après un week-end de contradictions, hein? Un week-end de messages oui. contradictoires de la part du président. Et parlant de contradictions, l'Iran dit qu'il n'y a pas de discussion de prévue. Mais Trump vient de répondre que c'est faux. Alors, ce que les marchés retiennent surtout, pour l'instant, c'est une possibilité de désescalade. Mm-hmm. Alors, c'est ce qu'on voit. On le voit avec le prix du baril de pétrole qui recule, mais on le voit aussi sur les rendements des obligations américaines qui reculent parce que ça calme les craintes d'inflation. Et les grands indices américains et la plupart des indices européens aussi, sauf le FTSE, commencent la semaine en hausse. Paris vient même de connaître un nouveau sommet. À New York, le Dow et le S&P 500 montent de plus d'un pour cent. Le Nasdaq monte d'1,9%. La bourse de Toronto est fermée, cela dit, à cause du congé férié dont je vous parlais. Mm-hmm. Alors, ça veut dire que la semaine va commencer demain ici à Toronto.
0: Ouais, absolument. Maintenant, c'est rare, les États-Unis et le Japon qui interviennent ensemble pour soutenir le yen.
3: Oui, une intervention coordonnée très rare. La première, en fait, entre les deux pays depuis 15 ans. Mm-hmm. Alors, c'est que le yen, la devise japonaise, était tombée à son plus bas en 40 ans. Entre autres parce que les taux d'intérêt restent beaucoup plus élevés aux États-Unis qu'au Japon. Alors, les investisseurs vendaient leur yen pour placer leur argent aux États-Unis où les rendements sont meilleurs. Alors, les États-Unis sont intervenus. Pourquoi? Parce que si le yen continuait à chuter, ça risquait de déstabiliser les marchés obligataires. Le Japon aurait pu être tenté de vendre une partie de ses réserves immenses d'obligations américaines pour soutenir le yen. Alors, ce que les gouvernements américains et japonais ont fait, c'est qu'ils ont acheté des yens pour faire remonter le yen qui a gagné 1%. Mais c'est une intervention qui peut calmer le marché pour l'instant, mais ça règle pas le problème de fond. Tant que les taux restent beaucoup plus bas au Japon, bien sûr, le yen va rester sous pression.

0: Et puis, il y a Desjardins en terminant qui va remplacer son système de gestion des cartes de crédit.
1: Oui, prise 2, hein, parce que ça avait créé bien du mécontentement chez les membres au printemps. Une modernisation du système pour permettre de faire des choses qu'on peut facilement faire déjà avec d'autres cartes de crédit, d'autres institutions financières. Par exemple, pouvoir ajouter tout de suite une carte à un portefeuille numérique avant qu'on ait reçu la carte physique pour tout de suite pouvoir commencer à s'en servir puis faire des transactions en ligne quand on remplace notre carte après l'avoir perdue, par exemple. On va pouvoir contester une transaction directement dans accéder. Quand je dis que c'est une reprise, la modernisation du système qui avait été mis sur pause au printemps, parce que Desjardins avait annoncé que les cartes conjointes allaient changer automatiquement pour qu'une seule personne devienne responsable de la dette. Finalement, ça avait tellement créé de mécontentement. Ça va changer. En octobre, ce sera pas le cas. Alors, concession, les détenteurs de cartes vont garder automatiquement leur carte conjointe comme vraie carte conjointe. Il n'y aura pas juste une des deux personnes qui sera responsable de la dette.
0: Merci beaucoup, Marjorie.
1: À demain.
0: Et nous, on se retrouve après le Radio-Journal. À tout de suite.
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4: Ce midi, au Radio-Journal, entente de principe entre WestJet et le syndicat de ses agents de bord.
5: On est laissés là, sans aucune information, et ça, c'est vraiment honteux de leur part.
4: La reprise des services se fait attendre. 18 morts sur les routes du Québec pendant les vacances de la construction.
6: Dans la très, très grande majorité, c'était des décès qu'on aurait pu éviter. C'est des comportements humains, des choses sur lesquelles on avait le contrôle.
4: Et le nouveau Brunswick serre la vis. De nouveaux hauts fonctionnaires devront être bilingues. Bonjour, ici Louis de Belval. Bienvenue au Radio-Journal. WestJet et le syndicat qui représente ses 4400 agents de bord ont conclu une entente de principe qui met fin à l'arrêt de travail déclenché hier. L'accord doit être ratifié par les employés, mais les avis de grève et de lock-out ont été retirés. On fait le point avec Catherine Zib. Catherine, malgré l'entente, les vols de WestJet n'ont toujours pas repris.
7: Le transporteur dit chercher à rétablir le service dès que possible. Ce sera donc progressif. On s'attend à un retour à la normale qui prendra en fait quelques jours. Le vrai casse-tête, Louis, sera de coordonner le retour des milliers de passagers qui ont été laissés en plan après les annulations, notamment les 500 vols annulés dimanche.
8: Le vol est supposé demain matin et puis on est supposé de rentrer à la maison le 5 à minuit. C'est un vol qui fait un peu trop de tours. 18h, c'est un peu trop long. On n'a pas de nouvelles. On a été rebookés sur des vols. On part que jeudi. Jeudi. Et finalement, on est là, on est laissé, on a des enfants, on n'a aucune information. En fait, on est laissé là. Débrouillez-vous.
4: Et puis Catherine, on a encore très peu de détails sur l'entente de principe.
7: Ce qu'on sait pour le moment, c'est que l'accord introduirait une prime liée aux heures de service, ce qui augmenterait la rémunération du personnel de cabine. Le conflit de travail porte entre autres sur le travail au sol non rémunéré avant et après les vols. L'ex-directeur du Syndicat canadien de la fonction publique, Marc Ranger, dit qu'il faudra attendre que l'entente soit officiellement adoptée après le vote des membres et que rien n'est gagné d'avance.
9: Dans le transport aérien, beaucoup d'ententes de principe sont rejetées. Mais est-ce que dans l'entente de principe, il y a une mécanique, comme chez Air Canada, pour faire en sorte que les salaires, si c'était rejeté, vont être confiés à un arbitre? Fait que ça, faut surveiller ça.
7: La présidente du syndicat représentant les agents de bord va discuter de la signature de l'accord de principe à 13h, l'heure de l'Est, cet après-midi.
4: Merci, Catherine.
7: Je vous en prie.
4: C'est un bilan plus favorable que l'an dernier, mais qui demeure élevé. 18 personnes ont perdu la vie sur les routes du Québec lors des vacances de la construction qui se sont terminées hier. On fait le point avec Jérémy Cabiran à Québec. Jérémy, la Société de l'assurance automobile et la Sûreté du Québec ont publié un bilan qui donne matière à réfléchir sur la conduite des Québécois.
10: Oui, les deux organisations qui ont rapporté 18 décès sur 15 collisions pendant ces 14 jours des vacances de la construction. 6 de ces collisions impliquaient d'ailleurs des motocyclistes. Un bilan sans être positif qui est bien moins meurtrier

0: que celui de l'an dernier tout de même. On le rappelle, en 2025, l'année avait été une année record alors que 35 personnes avaient perdu la vie sur les routes de la province. Selon Richard Leblanc, responsable des communications à l'Association des directeurs de police du Québec, les efforts de sensibilisation doivent se poursuivre le reste de l'été.
1: Les corps de police vont quand même, surtout avec un bilan comme ça, vont quand même continuer à faire de la prévention pour le reste de l'année parce que là, c'est vrai que les vacances de la construction sont terminées, mais l'été n'est pas terminé. Et on va donc encore malheureusement assister à probablement d'autres accidents, ce qu'il faut absolument éviter.
0: La Société d'assurance automobile observe d'ailleurs une tendance plutôt stable dans les 10 dernières années, mais certaines choses ne changent pas, comme les causes des accidents, vitesse, facultés affaiblies ou encore la fatigue, étaient en cause dans plusieurs collisions encore une fois cette année.
2: Jérémy Camiran à Québec, merci beaucoup.
0: Au revoir.
2: Au Nouveau-Brunswick, les prochains hauts fonctionnaires de l'Assemblée législative devront obligatoirement avoir une bonne connaissance du français parlé et écrit. Il s'agit maintenant d'une condition à l'emploi pour ces postes de haut rang, dont 3 sont actuellement affichés. La Société de l'Acadie du Nouveau-Brunswick se réjouit de cette nouvelle obligation. Charles-Étienne Drouin a plus de détails.
3: 3 postes de hauts fonctionnaires sont actuellement affichés, ceux de commissaire provincial aux langues officielles, de directeur général des élections et de commissaire à l'intégrité. Depuis 2025, la province exige une connaissance des 2 langues officielles à l'écrit pour ses hauts fonctionnaires et depuis 2021 pour les compétences à l'oral. D'après le commissaire provincial à l'intégrité, Charles Murray, il s'agirait de la première fois que des connaissances du français sont exigées formellement sur papier pour son poste. Voici le président de la Société de l'Acadie du Nouveau-Brunswick, Gérald Arsenault.
4: Bien sûr, le bilinguisme, les hauts fonctionnaires, ça se doit d'être une norme.
3: Il rappelle que l'affichage de ces postes survient quelques semaines seulement après une victoire historique des Acadiens en Cour suprême. La plus haute cour a tranché, la personne qui occupe la fonction de lieutenant-gouverneur de la seule province officiellement bilingue doit aussi être bilingue.
4: Est-ce que c'est un résultat de notre victoire récente à la Cour suprême? Peut-être que oui, peut-être que non. Est-ce que c'est vraiment une volonté du gouvernement d'aller dans cette direction-là?
3: Les personnes intéressées par l'un des 3 postes bilingues de hauts fonctionnaires ont jusqu'au 10 août pour postuler. Ici Charles-Étienne Drouin, Radio-Canada, Fredericton.
2: La lutte contre les feux de forêt s'intensifie en Colombie-Britannique. Une 60aine de pompiers québécois de la SOPFEU viennent d'ailleurs d'arriver sur place pour prêter main forte. Alphonsine Sefou est à Vancouver. Alphonsine, la situation est particulièrement critique dans la vallée de l'Okanagan où des milliers de personnes ont dû être évacuées ces derniers jours.
5: Exactement. Entre samedi après-midi et dimanche après-midi, plus de 5000 personnes ont dû évacuer leur domicile en raison des feux de forêt, d'après le responsable provincial des opérations d'urgence pour BC Wildfire. Au début de la fin de semaine, il y avait 5 feux d'intérêt en Colombie-Britannique et maintenant, il y en a un 6e qui est venu s'ajouter seulement ce dimanche. Il s'agit du feu de Bradley Creek à l'ouest de la ville de Vernon, dans la région de l'Okanagan, qui est très visible dans la région en raison de la fumée qui se propage rapidement. Par ailleurs, ce matin seulement, l'évolution du feu Kilpitook Creek, qui est aussi dans la région de l'Okanagan, a mené les autorités à changer une alerte d'évacuation qui visait certaines propriétés en un ordre d'évacuation. Donc, c'est encore plus de personnes qui doivent quitter leur demeure le plus rapidement possible. Pour les feux Bradley Creek et Kilpitook Creek, les évacués se rendent surtout dans les villes de Vernon et de West Kelowna, là où il y a des centres d'aide. Réjeanne Simpson est une évacuée. On peut l'écouter.
6: All I can do is wait. And it's the waiting is what kills you. The waiting is what's so damn scary.
5: Elle dit que tout ce qu'elle peut faire en ce moment est d'attendre, mais que c'est justement ce qui est très difficile, ce qui est le plus effrayant dans cette situation, c'est le fait de ne pas savoir. Et puis, pour ce qui est à venir, l'équipe des opérations de lutte contre les feux de forêt à BC Wildfire indique que le mois d'août est généralement le plus chaud. Donc, les autorités voient qu'il pourrait y avoir une augmentation des orages et que malheureusement, ça signifie que d'autres feux d'intérêt pourraient se déclarer dans la région.
2: Alphonsine Sefou à Vancouver, merci beaucoup.
5: Merci, au revoir.
2: Et puis aux États-Unis, les pompiers luttent toujours contre 3 importants feux de forêt dans l'État de Washington. Les incendies ont détruit plus de 700 habitations et forcé l'évacuation de près de 65 000 personnes dans le comté de Spokane. Plusieurs personnes sont aussi portées disparues. Et puis entre-temps, en Grèce, des bombardiers d'eau ont pu entrer en action contre de multiples incendies qui brûlent dans la région d'Athènes. Voilà, c'était le volet national et international de Radio-Canada.
7: Bonjour, ici Mylène Grenier. Voici maintenant vos nouvelles régionales.

0: C'est le début d'une autre opération de vaccination des animaux sauvages contre la rage. Deux municipalités de l'Estrie sont visées, une opération qui se déroule également dans le centre du Québec, en Montérégie et dans des parcs de la région de Montréal. Au total, jusqu'au mois de septembre, 815 000 appâts vaccinaux seront distribués à la main dans des zones boisées, sur les berges des cours d'eau, en bordure des champs agricoles et des bâtiments abandonnés notamment. Le but est d'immuniser les ratons laveurs, les moufettes et les renards contre la rage. Les appâts ressemblent à un sachet de ketchup verdâtre ou à un ravioli vert kaki. Depuis le 1er janvier 2026, 126 cas de rage du raton laveur ont été confirmés au Québec, dont plus d'une vingtaine en Estrie. Les témoignages continuent à être nombreux depuis l'annonce du décès de la Sherbrookeoise Suzanne-Marie Landry. Figure importante du milieu culturel, elle a notamment été directrice générale du Théâtre Granada à Sherbrooke. Elle était la directrice générale de la Fondation de l'hôpital Memphrey-Magog depuis 2 ans. Rémi Véraud est directeur général d'animation Centre-Ville Sherbrooke et du Théâtre Granada. Il explique quelle influence a eu Suzanne-Marie Landry sur la culture sherbrookoise.
1: C'est une femme qui a amené le blues à Sherbrooke, puis c'est une femme d'action. Donc, je pense que c'est vraiment ce que les gens vont se souvenir de Suzanne-Marie, c'est que, justement, c'était pas que des idéologies, là, c'est vraiment une personne d'action, donc elle a pu faire vraiment du développement à Sherbrooke. Pour nous, chez ACVS, elle a laissé de beaux legs aussi, là. Elle a amené notre organisme ailleurs.
0: Suzanne-Marie Landry a pris part au dernier spectacle de Bromont Blues jeudi comme musicienne. Elle a subi un malaise pendant le concert. Elle est décédée quelques heures après avoir été transportée à l'hôpital Brome-Missisquoi Perkins de Coinsville. À la météo maintenant pour cet après-midi, veille d'orages violents pour plusieurs secteurs de l'Estrie. Retour du soleil pour demain. Voilà, c'était l'essentiel des nouvelles.
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3: Rebonjour. Dans une dizaine de minutes, on va parler d'une municipalité qui s'est retrouvée du jour au lendemain aux prises avec un enjeu d'itinérance, Sainte-Adèle dans les Laurentides. La province qui a décidé d'ouvrir une halte chaleur sur place en novembre dernier pour aider les sans-abri à passer à travers l'hiver. Sauf que le refuge est devenu permanent. Et là, il y a des dizaines de personnes itinérantes qui sont venues s'installer dans cette petite ville. Alors, la mairesse dit, on n'a pas nécessairement les ressources pour faire face à tout ça. En même temps, est-ce qu'il y a un phénomène aussi de pas dans ma cour? Bref, la mairesse de Sainte-Adèle sera avec nous vers 12h20. Mais pour tout de suite, la primaire sénatoriale du Michigan, qui aura lieu demain, offre une belle représentation des tensions qui grugent le Parti démocrate depuis quelques années. Il y a un candidat de l'aile progressiste, Abdul El-Sayed, qui est présentement favori dans les sondages, au grand dam de l'establishment du parti, qui appuie son opposante, Haley Stevens, qui a notamment travaillé pour l'administration Obama. Alors, le gagnant de cette course affrontera le républicain Mike Rogers lors des élections de mi-mandat qui auront lieu au mois de novembre. Avec moi pour en parler, le professeur de sciences politiques à l'UQAM, fondateur de l'Observatoire sur les États-Unis de la chaire Raoul Dandurand, Charles-Philippe David. Bonjour Charles-Philippe.
4: Bonjour Laurence.
3: Alors, pouvez-vous, pour qu'on les situe bien là, ces deux candidats, pouvez-vous nous présenter rapidement qui sont-ils exactement?
4: Écoutez, puisque vous venez de parler de lui, je vais commencer par la vedette. Abdul El-Sayed, c'est vraiment le candidat de l'heure.
3: Oui.
4: Les reportages sont nombreux sur lui. Donc moi, je suis très content qu'on commence peut-être par vous, là, mais qu'on commence au Québec à prendre connaissance, prendre conscience de l'existence de ce candidat. Il y a beaucoup de choses à dire sur lui, mais en résumé, qui est très populaire auprès d'une bonne partie, pas complètement, mais une bonne partie de la base du Parti démocrate au Michigan.
3: Mm-hmm.
4: Pour plusieurs raisons, notamment le fait que arabo-américain, il est d'origine, de parents d'origine égyptienne, d'où son nom, qui pourra sans doute poser un peu problème, pour être franc, lors d'élections plus générales aux États-Unis. Mais il reste que il représente une partie de l'électorat qui est très heureux de l'avoir. C'est un progressiste,
3: mm-hmm.
4: Clairement. Donc, quelqu'un qui se distingue de l'agenda, de l'establishment des notables du Parti démocrate, par toutes sortes de prises d'opposition. On pourra en parler si vous le souhaitez, notamment sur Israël, plutôt contre, et ce qui se passe au Proche-Orient. Donc, il attire beaucoup.

0: beaucoup, notamment de jeunes électeurs, de jeunes influenceurs. Mm-hmm. Il y en a un en particulier qui l'aide énormément. Ça pose un peu problème. Alors, il est vraiment donné pour, favori pour l'emporter contre la représentante plus traditionnelle, appuyée par d'ailleurs le parti, les notables encore une fois du parti démocrate, qui pourrait être donc être battue par lui, et donc tout ça va se déterminer demain lors de la primaire.
1: Oui, on sait que les deux camps ne s'apprécient pas beaucoup. Est-ce qu'on peut dire Abdul El-Sayed, c'est un peu comme le maire de New York, mais du côté du Michigan? Est-ce qu'il a le même genre de style, de personnalité?
0: Ben, je dirais le fait qu'il soit, entre guillemets, un outsider, en bon français, donc quelqu'un de l'extérieur. Il a déjà fait, cependant, campagne en 2018, devrais-je le rappeler, pour devenir gouverneur, rien de moins, hein, de l'État du Michigan, mais il avait été battu à plate couture par une certaine Gresham Whitner, qui est maintenant la gouverneure de l'État du Michigan et qu'on connaît quand même un peu. Il a été battu par plus de 20 points, si je me fie à ma mémoire. Et donc, on lui donnait presque aucune chance un jour de revenir en politique. Vous savez, pour l'anecdote, celui qui l'a influencé a dit « Tu devrais pas rester en médecine, jeune homme, tu devrais te présenter en politique. » Ben, je vous le donne dans le mille, Bill Clinton.
1: Ah oui?
0: Qui en 2017, je pense, lui avait fait cette remarque. Parce que, je voudrais dire par ailleurs, Laurence, que ce monsieur Abdul est vraiment bardé de diplômes, supérieurement, donc, intelligent. Gagner la bourse Rhodes, c'est quand même pas à portée de tout le monde. A fait ses études, notamment à Oxford, mais aussi à Columbia. Il est diplômé en médecine, a été directeur de l'Institut de médecine de la santé publique, pour être plus précis, dans l'État du Michigan. Alors, c'est quelqu'un là quand même qui est vraiment connu. Alors, il revient de loin, c'est ça que je veux dire. Et je pense que c'est le contexte qui lui permet de revenir de loin. Il n'a pas vraiment changé d'idée. Mais le contexte politique actuel fait que l'électorat est beaucoup plus réceptif, on va dire, à la gauche démocrate pour constituer une alternative à Donald Trump, présenter autre chose que des formules ressassées, des formules convenues, que le Parti démocrate a toujours voulu défendre pour être au centre, comme on dit toujours, au centre. Pour gagner l'électorat indécis qui peut de temps en temps voter ou bien Obama ou bien Trump. Mm-hmm. Donc, M. El-Sayed, lui, se situe dans la mouvance, pour reprendre ce que vous aviez dit il y a pas longtemps, de M. Mamdani, le maire de New York, et d'autres candidats qui ont gagné ou qui se présentent à Los Angeles, à Washington,
1: mais en même temps,
0: dans d'autres courses.
1: Oui, mais en même temps, est-ce que Abdul El-Sayed, il peut l'emporter contre un adversaire républicain?
0: Bon, ben ça va être très serré parce qu'écoutez, l'État du Michigan, tout le monde, je pense, s'en souvient, c'est un de ces fameux États pivots. Que déjà, souvenez-vous, en 2016, Hillary Clinton devait gagner parce que c'était normal que les démocrates gagnent tout le temps. Le fameux mur démocrate des États du Nord qui jouxte les Grands Lacs. Et ils l'ont perdu. Et ils l'ont perdu deux fois. Hillary Clinton et Kamala Harris ont perdu le Michigan. Mais Joe Biden l'a gagné. Mais c'est que c'est par la peau des dents, ou la peau des fesses, si je puis dire, c'est vraiment par très peu de points que tous les candidats, que ce soit Trump ou démocrate, ont gagné le Michigan. Donc ça promet d'être évidemment une autre de ces courses extrêmement, je pense, serrées ou enlevantes, quel que soit le candidat retenu ou la candidate, en passant, demain, par le Parti démocrate.
1: Oui, parce qu'il y a quand même certains démocrates qui regardent ça et qui doivent se dire notre parti est en train de se tirer dans le pied parce que chaque siège compte pour potentiellement gagner le Sénat aux élections de mi-mandat. Si on prend, par exemple, un candidat plus à gauche, ça va peut-être être plus difficile de battre les républicains. Or, le Michigan, ce siège-là, il était déjà démocrate. Le sénateur a pris sa retraite. Donc, est-ce que c'est vraiment la bonne stratégie pour remporter le Sénat au mois de novembre?
0: Ben, pour être honnête, je ne peux pas répondre avec certitude à votre excellente question. Puis je pense

0: cette même question, là, tout le monde se la pose parmi les observateurs. Mais il y a aussi une autre remarque que tout le monde fait, c'est que le Parti démocrate ne peut pas encore se présenter avec les mêmes agendas habituels, car ben, ces agendas-là ont été rejetés par la population américaine qui a voté en faveur de Donald Trump deux fois. Alors donc, on est vraiment entre l'arbre et l'écorce, là. Est-ce que c'est mieux de prendre une candidature qui se distingue carrément de gauche ou encore rejouer le film d'un politicien plus centriste qui veut accommoder un peu toutes les couleurs politiques du parti et de l'électorat américain? Moi, je pense que l'effet Trump change la donne. L'effet Trump a transformé la vie politique américaine. Et il y a un besoin, ça c'est très clair, une soif pour du renouveau dans la politique américaine. Les gens sont déçus, je ne reparlerai pas ici de la chute de popularité de Donald Trump, mais veulent une alternative. Est-ce que, pour une fois, peut-être, le Parti démocrate peut présenter une telle alternative qui attire? Écoutez, on donnait pas grand-chance à un certain Barack Hussein Obama, comme aime dire Donald Trump.
1: Bon, c'était une autre époque quand même. Hein?
0: Oui. Non, mais tu sais, en 2008, et pourtant, il a gagné deux fois.
1: Oui.
0: Est-ce que c'est possible de croire qu'un arabo-américain puisse gagner? Ça me paraît très difficile. La côte me paraît très haute à remonter, mais il faut rien exclure dans la foulée de Trump.
1: Oui. Charles-Philippe David, je rappelle que vous êtes professeur de sciences politiques à l'UQAM, fondateur de l'Observatoire sur les États-Unis de la chaire Raoul Dandurand. Merci beaucoup d'avoir été avec nous aujourd'hui.
0: Avec un grand plaisir, Laurence.
1: Bonne journée.
0: Bonne journée.
1: On revient maintenant sur une problématique dont on parle énormément ces derniers mois et qui sera sans doute un sujet important de la prochaine campagne électorale au Québec. Je parle ici de la crise de l'itinérance, une crise qui déborde depuis un certain temps des grands centres urbains, qui a fait son apparition en région où les ressources, il faut le dire, font souvent défaut. On a encore pu le constater en une du journal Le Devoir ce matin avec la situation à Sainte-Adèle, qui est une petite municipalité de 15 000 habitants située dans les Laurentides au nord de Montréal. Alors, avec nous pour en parler, la mairesse de Sainte-Adèle, Nadine Brière, bonjour.
2: Bonjour.
1: Alors, Madame Brière, pour que les auditeurs comprennent bien la situation, dans votre cas, dans votre ville, tout est parti de la mise en place d'une installation provisoire, là, une halte chaleur l'hiver dernier, qui s'est transformée en un refuge permanent, c'est ça?
2: Oui, mais au départ, ça avait été proposé comme une halte climatique. Puis, ben, au final, c'est rendu maintenant également un centre d'hébergement d'urgence, là, où des gens passent la nuit.
1: Oui. Et est-ce que vous avez été consulté pour ça? Ou quel impact est-ce que ça a eu dans votre municipalité d'abord?
2: Ben, nous, de un, la municipalité n'a pas été consultée. Ce qu'il faut savoir, c'est que l'organisme, oui, avait pris des contacts avec les élus précédents. Il avait parlé du projet, mais il avait juste besoin d'avoir le zonage nécessaire. Donc, pour pouvoir faire une halte chaleur ou une halte climatique, ça prend un zonage communautaire régional. Et ça, l'emplacement le permettait. Moi, la problématique, ben, c'est qu'ils ont choisi de mettre ça en plein cœur de mon centre-ville, juste en avant de mon parc principal. Où se trouve le camp de jour, où se trouve également le noyau villageois là, avec mes différents commerçants.
1: Mm-hmm. Mais vous n'aviez pas votre mot à dire?
2: Non. Mm-hmm. Et en aucun cas, les municipalités, quand ils décident de mettre des haltes chaleur ou des haltes climatiques comme ça, on a notre mot à dire. Là.
1: Mm-hmm. Oui, c'est Santé Québec dans les Laurentides qui a choisi le lieu. Alors, comment ça se passe au quotidien sur le terrain avec la population, les commerçants du secteur?
2: Ben, je vous dirais que on a vécu un peu une situation d'urgence un peu après le printemps. Il y avait quand même beaucoup d'empathie pour ce qui était de la halte chaleur, les citoyens, les commerçants, tout le monde avait une grande ouverture. C'est plus à la fond de la neige là qu'on s'est rendu compte que dans certains endroits, dans les parcs municipaux, j'avais eu des tentes d'installer. Il y avait également, on a retrouvé des pipes à craques, des seringues, mais rien de très affolant. Mais pour une municipalité comme Sainte-Adèle, c'est du nouveau également. Donc, on est un peu dans une phase d'adaptation, une phase de changement. Il a également fallu, moi, que la ville, on mette suffisamment de budget pour contrer l'itinérance, pour en tout cas du moins entretenir nos parcs un peu mieux, mettre de l'argent sur la sécurité davantage pour avoir un sentiment de confiance, de sécurité auprès des citoyens. Donc, nous, on a dû s'adapter grandement et apprendre de tout ça parce que au final, nous, on se retrouve à Sainte-Adèle à être les seuls payeurs là, de la décision que le gouvernement a pris de nous imposer cette halte-là. Mm-hmm.
1: Qu'est-ce que vous proposez concrètement? Qu'est-ce que vous voulez dans le fond?
2: L'idée, c'est quand le gouvernement décide d'installer une halte climatique, il faut qu'il prenne en considération les besoins que ça va amener également alentour et ne pas juste voir le local comme tel. Il faut travailler avec les municipalités, il faut travailler avec les chambres de commerce. Il faut qu'il y ait de l'argent qui vienne également avec ça. Moi, j'ai quand même 15 000 personnes qui habitent à Sainte-Adèle. J'ai 9 000 comptes de taxes. Ce n'est pas normal que je sois la seule municipalité à défrayer les coûts de tout ça quand que c'est une halte climatique qui est considéré comme régional pour le gouvernement du Québec.
1: Oui, parce que les autres municipalités aux alentours ne sont pas prises avec ce même problème. Finalement, tout le monde vient à Sainte-Adèle.
2: Ben oui, effectivement, moi, la Sûreté du Québec, qui est sur tout le territoire des pays d'en haut, s'y trouve qu'une personne en situation d'itinérante problématique, que ce soit à Murrin Heights, à Saint-Sauveur, à Wentworth Nord, ils vont le diriger vers la halte climatique de Sainte-Adèle. Donc, moi, je me trouve à être un point central de ma MRC, mais de ne défrayer les coûts. Juste par Sainte-Adèle.
1: Oui. Puis quand vous interpellez Santé Québec ou le gouvernement provincial, qu'est-ce qu'ils vous disent?
2: Ben, je vous dirais que Santé Québec, eux, ils ont une enveloppe à distribuer pour la halte chaleur, pour les besoins qu'ils ont. Ils ont augmenté un peu le budget pour le travailleur de rue. Donc, moi, il y a un seul travailleur de rue sur tout le territoire de la MRC des pays d'en haut qui fait environ 25 heures par semaine. T'sais, donc, l'enveloppe que Santé Québec reçoit du gouvernement, elle est insuffisante déjà pour eux, pour les besoins à combler. Et après, ben, on nous en rajoute, nous, dans nos municipalités, à même les taxes des contribuables. Là, c'est ça qui fonctionne pas, je vous dirais. Et à travers tout ça, ben, si on veut tisser un filet social fort, moi, je n'ai pas de projet de logements sociaux. Donc oui, j'ai une halte climatique. J'ai des gens qui vont dormir à cette halte climatique-là, mais je n'ai aucun projet de logements sociaux sur la table pour les 4-5 prochaines années. Donc, c'est de juste vouloir mettre un pansement sur un problème là.
1: Ouais. Bon, il y a aussi un immeuble neuf de 4 étages là qui a été construit juste en face du refuge. Parce qu'il y a peut-être des gens qui vont dire ça et dire ben c'est un phénomène de pas dans ma cour. C'est oui, il faut prendre en charge les itinérants, mais pas chez nous. Qu'est-ce que vous répondez à ça?
2: Ben, je vous dirais qu'à Sainte-Adèle, on est plus là dans la situation de pas dans ma cour, ils sont dans notre cour.
1: Oui.
2: C'est juste d'essayer de travailler d'une façon sereine, d'une façon empathique également avec les différents organismes. Mais tu sais, là, on réussit tranquillement tout le monde à faire nos marques dans ce dossier-là. Mais c'est pas évident. Je peux comprendre le promoteur immobilier de voir la déception qu'il a là face à cette venue de l'organisme juste devant son immeuble de luxe. On a eu la même réaction, nous, parce que c'est devant le parc central de la municipalité. Je peux comprendre également les commerçants qui déboursent davantage pour faire l'entretien contre le vandalisme qu'il y a eu sur leurs immeubles. Donc, nous, on est vraiment en apprentissage à travers tout ça. On le voit qu'il y a une évolution de l'itinérance également, mais faut qu'on travaille davantage main dans la main, toutes les municipalités ensemble, et c'est ça qui est difficile actuellement.
1: Oui. Nadine Brière, mairesse de Sainte-Adèle dans les Laurentides, merci beaucoup de nous avoir parlé aujourd'hui.
2: Merci, au revoir.
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1: Aujourd'hui, pour notre grand angle, c'est Michaël Bergeron, chroniqueur au quotidien La Tribune, et Jonathan Valois, ancien député du Parti québécois. Bonjour à vous deux.
4: Bonjour.
5: Bonjour.
1: Michaël, je vais commencer avec vous. C'est intéressant, cette entrevue avec la mairesse de Sainte-Adèle. Donc, l'itinérance qui va bien au-delà des grands centres urbains comme Montréal ou Québec. Et on sent que les municipalités, elles n'ont pas nécessairement beaucoup de moyens ou beaucoup de ressources, là, hein?
4: n'ont pas beaucoup de ressources, mais en même temps, c'est dans leur cours et elles n'ont pas le choix d'agir avec effectivement le peu de moyens. Donc, en fait, les citoyens vont se tourner vers les villes. Les personnes en situation d'itinérance, parfois, vont utiliser des services de la ville. Ça peut mettre une pression sur les services policiers, si c'est pas la Sûreté du Québec là, qui dessert le territoire. Donc, effectivement, ça met beaucoup de pression. Et moi, ça me faisait penser à Sherbrooke, il y a peut-être 5 ans, justement, la ville a agi pour démanteler un immense camp qu'il y avait. Et en même temps, cette espèce de crise qu'il y a eu a permis à la ville de créer une table de concertation où on y retrouve Santé Québec, la ville, Santé Québec, je le dis, des organismes communautaires, les services policiers. Donc, ils se parlent et ce qu'on me dit, autant des gens qui sont dans le communautaire de la ville ou des services policiers de Sherbrooke, c'est que maintenant qu'ils se parlent, la situation est mieux gérée. Oui. Donc ça aide justement cette table de concertation. Donc, le fait que tous les acteurs se parlent et essaient d'avoir un plan, du moins d'agir ensemble.
1: Oui. Jonathan, qu'est-ce que vous en pensez? Est-ce que Santé Québec aurait dû agir différemment dans ce cas-là? Parce que on comprend qu'un des enjeux aussi, c'est le regroupement. En fait, c'est que toutes les personnes en situation d'itinérance se retrouvent à Sainte-Adèle.
5: Oui, et dans une installation qui n'était pas prévue pour ça au départ. Donc, c'est comme un cheval de Troie, certains diraient. On arrive avec une installation qui est là et qui finalement devient un refuge. Je vous le dis, je l'ai vécu ça à Joliette dans le début des années 2000, alors que j'étais député, oui, il y a plus de 20 ans. mais pour vous dire, lorsqu'on avait ces questions-là, il y avait des gens pour nous dire, il faut qu'on regarde ça de façon plus large, parce que si c'est que Joliette qui agit, on va devenir un aspirateur, et il le disait comme ça, là, un aspirateur à itinérants qui verront en Joliette le seul endroit où il y a des ressources pour justement...
1: Refuge.
5: Ben exactement. Et donc, il faut vraiment regarder, et c'est pour ça qu'il faut vraiment ouvrir avec plusieurs intervenants et pas simplement dire on a un trou, on a une cheville, c'est comme ça qu'on fait les choses. Donc, parce qu'il y avait un centre, on va changer sa vocation et ça va devenir une réponse, parce qu'il faut donner des réponses à l'itinérance. C'est plus complexe que ça, et quand c'est concerté, ben ça fait en sorte qu'on aide mieux plutôt que de se regarder les uns les autres en se disant c'est-tu vraiment là et c'est-tu vraiment à moi de tout faire ça, comme la mairesse nous le dit. Donc oui, à quelque part, on comprend qu'il y a une urgence. Mais c'est pas parce qu'il y a une urgence qu'on doit pas faire les choses correctement.
1: Ouais, puis Michael, on peut se poser la question. Bon, on sait que Pauline Marois là, veut tenir cette table sur l'itinérance, grand sommet là. Mais pourquoi est-ce qu'il n'y a pas eu plus de collaboration ou de consultation du côté du gouvernement du Québec dans ce dossier-là?
4: Parce que c'est une situation complexe, on peut deviner. Souvent, bon, les gens, on entend les interventions pour, je vais le dire bêtement, parce que c'est souvent ça qui est, mais c'est de tasser l'itinérance. On ne veut plus voir l'itinérance, on ne voudrait plus que ce soit les centres-villes, on voudrait que ce soit ailleurs. C'est un débat d'ailleurs qui vient souvent ici à Sherbrooke. Mais la réalité, c'est que si on veut vraiment s'attaquer à l'itinérance, il ne faut pas seulement tasser ou il ne faut pas seulement agir sur les personnes qui sont actuellement en situation d'itinérance, il faut prévenir aussi l'itinérance. Et quand on regarde l'explosion des coûts des loyers, quand on regarde le coût de la vie qui a augmenté, quand on regarde les trous qu'il y a dans le filet social, que ce soit dans les services de santé, en santé mentale, il manque aussi des logements publics où on, non seulement des logements publics pour les personnes qui peuvent être autonomes, mais qui ont quand même besoin d'accompagnement, d'intervenants, de travailleurs sociaux qui les accompagnent quand même dans leur journée quotidiennement. Il n'y a pas vraiment beaucoup d'immeubles comme ça. Donc, il faut agir sur plusieurs aspects pour réellement agir. Et ça, ben évidemment, quand on parle des coûts des services publics, on parle du budget, on parle de la dette. Donc, c'est un dossier compliqué et je pense que personne ose un peu y aller.
1: S'y aventurer, oui. Qui doit vraiment mener ce dossier? C'est la province, Jonathan?
5: Ah, c'est vraiment même la première ministre ou le premier ministre.
1: Ah oui, carrément.
5: Réellement. Parce que on a 3 ordres de gouvernement. On a le municipal, on a Québec, on a le fédéral. On a aussi, lorsqu'on parle juste de Québec, là, on a, bien sûr, les services sociaux et on avait demandé à Dr. Carman de tout régler. Mais Dr. Carman, qu'est-ce qu'il doit faire? Il doit aller voir son collègue des affaires municipales. Il doit aller voir son collègue de l'habitation. Il doit aller voir son collègue de l'aide sociale. Il doit aller voir son collègue de la sécurité publique. Il ne peut pas à lui seul faire tout ça. Il faut qu'à quelque part, il y ait une mission qui est directement, qui relève de la première ministre et peut-être avoir justement un joueur comme un Lionel Carman, mais qui est directement au cabinet ou du moins qui tient son ordre de marche, on va dire comme ça, directement de la première ministre. Et c'est ça que Mme Marois avec d'autres ont dit, il faut que les prochains partis politiques, quand on dit faire un sommet, ça veut dire quoi? Ça veut dire amener ce dossier-là sur la plus haute marche parce que tant qu'on ne le fera pas, il est tellement complexe qu'on s'en sortira pas. Alors c'est... la dernière, mais quand même, elle a tout de même accepté d'avoir un genre de sommet qu'elle appelle forum. Donc, Mme Fréchette de la Coalition Avenir Québec, qui était la dernière à dire si elle était d'accord ou pas avec Mme Marois, elle s'est dit d'accord là, il y a quelques semaines déjà.
1: Oui, tous les partis ont acquiescé à cette demande-là. Michael, jusqu'à quel point est-ce que vous attendez à ce que cet enjeu de l'itinérance fasse vraiment partie de cette campagne électorale qui s'en vient et soit vraiment une priorité là des partis?
4: Oui, est-ce que ce sera un sujet prioritaire? On ne sait pas. Par contre, sûrement que le sujet va revenir parce qu'effectivement, oui. Maintenant, on le voit partout. C'est pas seulement dans les grands centres que vous mentionnez, même dans les villes comme de taille moyenne comme Granby ou des plus petites villes comme Sainte-Adèle. Puis on peut parler même d'un région éloignée maintenant, dans le Bas-Saint-Laurent, sur la Côte-Nord, on peut en voir aussi. Donc, je pense que le sujet va quand même revenir. Est-ce que ça va devenir une priorité? Je ne sais pas, mais il y a plusieurs sujets qui causent un peu, qui sont, en tout cas du moins, qui sont derrière les causes, comme justement, on a parlé, le coût du logement, ça, je pense que ça va revenir beaucoup, le coût de la vie, ça va revenir beaucoup. Et s'attaquer à ces enjeux-là, ça peut aider aussi à l'itinérance. Donc, peut-être indirectement, oui, le sujet va venir. Là.
1: Mm-hmm. Je voudrais qu'on parle maintenant de cette entente de principe chez WestJet. Bon, pour Ottawa, le gouvernement fédéral qui a juridiction sur le transport aérien, cette entente de principe, c'est quand même une épine dans le pied. En moins, il n'aura pas à forcer un retour au travail là, comme ça avait été le cas avec Air Canada l'an dernier. Jusqu'à quel point est-ce que ça peut être néfaste pour un parti politique, Jonathan, de se mêler de ce genre de conflit de travail? Jusqu'à quel point est-ce que ça peut être risqué politiquement?
5: Le risque, on le voit souvent, et surtout étant québécois, je vais le dire comme ça, où on veut que le gouvernement soit partout de toute façon. Ça intervienne partout. À chaque fois qu'il y a un problème, on regarde notre gouvernement et on dit
1: Réglez
5: ça, s'il vous plaît. Alors que bien souvent, le gouvernement se dit, c'est pas à moi, c'est un conflit privé, c'est un conflit entre un employeur privé puis ses actionnaires. Je comprends que ça touche la population dans certains, j'allais dire services, mais on parle pas de services publics, mais dans certains, on pourrait dire produits ou services qu'ils consomment, mais jusqu'où le gouvernement ne peut pas envoyer un message, et on le voit souvent, c'est ce que les gouvernements font, c'est j'ai l'œil là-dessus, je ne suis pas désintéressé de ce qui se passe. Pour envoyer des messages aux gens qui sont en conflit, attendez pas que j'intervienne, mais ça aussi envoie un message à la population de dire, je laisse pas pourrir ce dossier-là, citoyen qui est visé ou touché ou qui par ce conflit-là. Donc, jusqu'à un certain point, et c'est plus hasardeux de ne pas toucher à un conflit comme celui-là que d'y toucher, ou du moins de se démontrer intéressé par ça.
1: Oui, Michael, vous êtes d'accord avec ça?
4: C'est sûr que délicat, même si on a vu quand même plusieurs interventions, là, entre autres sous Justin Trudeau, d'intervenir dans des conflits de travail. Mais c'est vrai qu'ici, la grève n'a pas duré des mois. Là. donc ça a été délicat d'intervenir déjà. Mais oui, on est devant un conflit, effectivement, dans un conflit de travail. Et à un moment donné, si on agit trop tôt, ça vient à questionner le droit de grève. Et je pense que les gens vont faire le droit de grève, surtout qu'on parle ici. Et là, je le mentionne, là, je compatis avec toutes ces histoires très dramatiques et malheureuses qu'on a pu lire, des gens qui ont vu leur vol annulé ou déplacer leur vol, mais ce n'est quand même pas un service essentiel non plus. Donc, je pense qu'on peut quand même laisser les gens utiliser leur droit de grève et laisser le conflit au moins vivre un peu.
1: Mm-hmm. Bon, Jonathan, pour les consommateurs, ce conflit de travail nous rappelle qu'ils n'ont pas vraiment le choix au Canada. Là, ils sont captifs d'Air Canada et de WestJet, finalement.
5: Oui, jusqu'à un certain point, c'est ce qu'on voit. On voit que pour le transport un peu plus, on parle des loisirs, il y a aussi un grand transporteur qui s'appelle Air Transat. Mais on a vu les conflits dans chacune de ces entreprises-là. Donc, il y a quelque chose qui se passe, mais en même temps, ne soyons pas surpris que ces conflits arrivent au moment où les consommateurs l'utilisent le plus. C'est ça un rapport de force, c'est de la capacité d'animer tes gens, mais aussi d'être à un milieu, à un moment où ton arrêt de travail va le plus faire mal à l'entreprise pour justement démontrer qu'on est capable d'aller chercher quelque chose, que le règlement va être important aussi pour l'entreprise. Donc, c'est pour ça que, comme gouvernement, on veut pas intervenir trop vite, c'est certain, parce qu'il faut laisser les négociations, le conflit de travail aller, mais en même temps, on le voit très bien, on avait déjà l'œil sur ces conflits-là du côté du gouvernement canadien, et tout le monde doit être content aujourd'hui que ça soit réglé, et tout le monde va être encore plus content lorsqu'ils vont avoir un vol de retour.
1: Absolument. Jonathan, Michael, merci beaucoup d'avoir été avec nous aujourd'hui. À demain.
4: Merci. Au plaisir.
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1: Dans une dizaine de minutes, on va parler du monde de l'alpinisme qui est en deuil. L'un des plus grands grimpeurs, Nirmal Purja, qui est mort enseveli par une avalanche au Pakistan. C'est un monde mythique, hein, l'alpinisme, rempli de, comme je le disais un peu plus tôt, de grands audacieux. Certains diront un peu fous, donc on va en parler à 12h50. Mais pour tout de suite, on va parler de sport, en fait, parce que face à une fronde sans précédent menée par les fédérations européennes et nord-américaines de soccer, le président de la FIFA a abandonné son projet controversé de privatisation de la Coupe du Monde vendredi soir. Olivier Paradis Lemieux est avec nous pour en parler. Bonjour Olivier.
6: Bonjour.
1: Alors, ce président est en mettant de sauver justement sa présidence, alors

0: a l'UEFA, donc qui dirige le soccer européen, et aussi l'appui de la CONCACAF, qui dirige donc le soccer Amérique du Nord, Centrale et des Caraïbes, qui a fait tomber le projet d'Infantino vendredi, doublé de la démission de son proche conseiller Carlos Cordero et du désaveu public du numéro 3 de la FIFA, Kevin Lamour, qui a révélé que ce projet a même été donc élaboré dans le secret des autres dirigeants de la FIFA. Depuis, les deux fédérations maintiennent la pression en demandant la démission d'Infantino ou du moins une révision vraiment en profondeur donc de la présidence de la FIFA. La Fédération européenne aurait d'ailleurs fait savoir par ses avocats, autant au groupe de Kushner que Infantino, qu'elle prépare une poursuite judiciaire et qu'ils ne doivent pas détruire les communications qu'ils ont eues l'un envers l'autre. Ajoutez à tout ça le désaveu public du premier ministre britannique, du nouveau, Andy Burnham, qui demande donc la démission d'Infantino. Et les journaux français rapportent des manœuvres en coulisses d'Emmanuel Macron pour s'opposer au projet de la FIFA. Mais Infantino s'accroche, Laurence.
1: Ah oui, parce que les appuis demeurent quand même nombreux envers M. Infantino qui a bâti, il faut le dire, l'essentiel de sa coalition en dehors de l'Europe.
0: La FIFA, c'est une nation, un vote. Hein? Donc, l'Europe a 55 votes sur les 210 de la FIFA, donc le quart environ, avec le soutien de la CONCACAF et ses 35 membres votants. On est encore en dessous de la majorité. Les deux fédérations ont assez de voix pour lancer un processus de destitution, mais évidemment pas pour l'emporter sans l'appui de nations qu'ils viennent d'Asie, d'Amérique du Sud, d'Afrique ou d'Océanie, tout en conservant aussi le front commun actuel de l'Europe et donc des Amériques. Mais Infantino a bâti sa coalition contre l'Europe. Hein. Donc, son idée, d'ailleurs, de privatisation de la FIFA, ça venait avec un chèque de 20 millions de dollars pour chacune des nations. Quand vous êtes un petit pays, les Comores, les Seychelles, le Bhoutan, un 20 millions de dollars dans votre budget annuel.
1: Ça fait du bien.
0: Voilà.
1: Ça se prend.
0: C'était d'ailleurs le plan d'Infantino pour conserver son emprise sur la FIFA, alors qu'il est à la dernière année de son mandat, quatrième et dernier mandat, qui commencerait avec sa réélection en mars 2027, qui pourrait donc l'amener jusqu'en 2031. Quand même facile de constater que, disons que la vigueur de l'opposition au projet d'Infantino, donc de l'Europe, a forcé l'abandon du projet de privatisation, oui, mais ses appuis hors de l'Europe restent extrêmement solide. Il n'y a pas de désolidarisation du bloc africain ou du bloc asiatique présentement face à Infantino. Et il faut le dire, sa réélection aussi paraissait quasiment déjà jouée pour Gianni Infantino. Il avait reçu à peu près, on disait, 200 lettres de soutien des différentes fédérations qui disaient « Oui, on va te réélire en mars prochain. » Uniquement dans les dernières heures, le Pays de Galles, la Suède ont envoyé des nouvelles lettres en disant « Nous, maintenant, on se retire de cette idée. Il y aura d'autres pays qui vont suivre. » Mais pour l'essentiel, ce bloc hors Europe tient pour l'instant pour Infantino. Mais ce qui tient aussi, c'est la résolution de l'Europe, d'en venir à bout de la présidente de Gianni Infantino. Et encore dans les dernières minutes, le Martin Ziegler, le même journaliste britannique, lance un nouveau pavé dans la mare en disant que l'Europe va tenir, au fond, ce boycott des autres compétitions de la FIFA tant et aussi longtemps qu'Infantino s'accroche à sa présidence.
1: Oui, et là, c'est intéressant, il y a un candidat qui se profile pour faire face à Infantino et c'est un Canadien.
0: Oui, Victor Montagliani, l'ambitieux président de la CONCACAF. Jusqu'à cette semaine, il était perçu comme un allié d'Infantino. Il s'était quand même déjà opposé à sa volonté de faire passer la Coupe du Monde à 64 équipes, mais pour le reste, on le voyait très bien socialement avec Infantino. C'est l'ancien président de notre Fédération nationale de 2012 à 2017. Il a d'ailleurs laissé un héritage assez contesté à la tête de Canada Soccer, notamment, et là, il y a une ironie qui est un peu forte, hein, parce qu'il a vendu les droits médias et donc de marketing de la fédération à une entité privée, Canada Soccer Business, un modèle qui n'est pas sans rappeler un peu l'idée même d'Infantino de ce projet de privatisation des compétitions de la FIFA. Montagliani, 60 ans, c'est un homme d'affaires qui reçoit aussi un très bon salaire du côté de la CONCACAF, 3 millions de dollars par année. Infantino, lui, c'est 6 millions de dollars par année. On est encore...
1: C'est lucratif, hein, le soccer.
0: Voilà, et aussi, on est dans le même type de profil, le même type de candidat... Peut-être que même si oui, il n'est pas européen, ce qui lui sert bien dans ce cas, il n'est peut-être pas l'homme pour vraiment avoir une révision complète de la gouvernance et des manières de faire de la FIFA. Et là, c'est probablement ce que l'Europe va devoir pousser, mais ils ne peuvent pas amener un candidat de l'interne.

0: évidemment, en raison de ce groupe, de ce bloc africain et asiatique et océanique.
1: Tout à fait. Merci beaucoup, Olivier. C'est fascinant.
0: Merci. Au revoir.
1: On va poursuivre dans le domaine du sport parce que l'Omnium Banque Nationale, qui est le grand tournoi de tennis, bat son plein en ce moment à Toronto et à Montréal. Dans la métropole québécoise, la pluie est venue jouer les troubles faits dans la programmation du tournoi. Hier, il y a seulement 2 des 14 matchs au programme qui ont été joués au complet et encore aujourd'hui, il y a des problèmes. Des précipitations, oui, sont prévues presque toute la journée à Montréal. Alors, on va en parler avec la directrice de l'Omnium Banque Nationale, Valérie Tétrault. Bonjour, Madame Tétrault.
2: Bonjour.
1: Bon, on sait que la pluie, c'est toujours une possibilité lors d'événements extérieurs, mais c'est quand même un dur coup d'envoi là, pour le tournoi.
2: Eh bien, c'est vrai que c'est loin d'être idéal. Autant on a eu une journée parfaite samedi, alors que ça amorçait notre week-end de la famille et qu'on était en pleine qualification. Ben là, pour le coup d'envoi du tableau principal, c'est très, très compliqué. Ça a été le cas hier, ça continue d'être le cas aujourd'hui. Là, au moment où je vous parle, la pluie vient de cesser, donc pour une énième fois, notre équipe là, s'affaire à aller assécher les terrains en espérant évidemment qu'on puisse là, jouer un tout petit peu de tennis.
1: Oui. Évidemment, bon, cette situation, elle relance le débat là, sur la construction d'un nouveau stade doté d'un toit rétractable au parc Jarry, comme le veut Tennis Canada. Pour vous, on imagine que ça serait souhaitable.
2: Ben, c'est sûr que je vous cacherai pas que dans une journée comme hier, je me mettais à rêver du moment où effectivement on aurait ce nouveau stade doté d'un toit rétractable et qu'au final, nos opérations, l'expérience n'auraient pas été autant affectées que ça a été le cas. Donc, ça nous aurait permis bien évidemment là, de pouvoir présenter plusieurs matchs sur le court central. Je pense que ça vient bien démontrer évidemment les impacts par rapport au fait qu'en ce moment, on n'est pas ce toit. On s'en fait parler aussi par l'ATP qui gère le circuit masculin pour comprendre qu'on alterne les hommes et les femmes. Et donc, autant l'an dernier, on a été très, très chanceux côté météo. Ça avait été plutôt favorable. Mais la dernière fois que l'ATP était à Montréal, soit en 2024, ça avait été une autre présentation du tournoi qui avait été drôlement compliquée, très, très affectée par la pluie. Et donc, disons que ça les replongeait dans leurs souvenirs et que ça les amène à nous poser aussi certaines questions.
1: Oui, vous appuyez aussi tout ce projet d'expansion là, du stade. Pourquoi pas juste avoir un toit rétractable? Pourquoi avoir toute une expansion?
2: En fait, ce sur quoi on travaille, effectivement, c'est la construction d'un nouveau stade avec un toit rétractable. Pourquoi? Parce qu'on regarde l'état de notre stade actuel et il est pas mal arrivé à la fin de sa vie. C'est un stade qui avait été construit en 1969 à l'époque, un stade de baseball qui a été rénové ensuite en 1996. Mais dans les faits, la partie arrondie du stade, là, elle a été conservée. Donc, elle date encore du stade d'origine. Et c'est sûr que c'est cette partie-là du stade qui commence à nous inquiéter un petit peu plus. On se doute bien là, que sa durée de vie, on ne parle pas encore de 10-15 ans avant d'avoir à faire vraiment des travaux majeurs. Et donc, c'était le but là, de travailler sur l'étude de faisabilité alors qu'on a communiqué les résultats de cette étude-là au mois de juin dernier pour pouvoir comparer les différents scénario et bien comprendre lequel semblait être la solution finalement la plus durable pour assurer la pérennité du tournoi, pas seulement sur un horizon de 10 ans, mais vraiment sur un horizon de 30 à 40 ans.
1: Mais en même temps, s'il y a expansion, vous allez empiéter là, sur le territoire du parc Jarry, qui est très utilisé, très prisé par les résidents. Beaucoup qui disent, écoutez, le tournoi, c'est 2 semaines par année. Nous, on y vit 365 jours par année. Pourquoi est-ce qu'on devrait accommoder un événement qui a seulement lieu une toute petite partie de l'été, au fond, là?
2: Ouais, c'est là où je tiens à nuancer quand même parce que pour l'instant nous on a parlé d'un projet de réaménagement et non pas d'un grand projet d'expansion. On pense qu'il y a moyen de repenser un peu comment nos installations sont du côté du parc Jarry. Oui, on a parlé de construire un nouveau stade, mais on a aussi parlé de déconstruire le stade actuel et donc là il y a plein de belles occasions à regarder, à étudier ensemble et c'est sûr que oui, il y a l'Omnium Banque Nationale qui se déroule sur

deux semaines, mais la majeure partie de nos installations, mis à part le cours central, elles sont utilisées à l'année. Donc, pendant un mois, étant donné le montage, démontage, disons que c'est plus privatisé, si on veut, mais sinon, les terrains sont utilisés par le public.

0: publique et dans les faits, ben, sont très, très en demande. On a un centre intérieur qui est le plus grand centre intérieur de tennis public au Canada et on a évidemment ben, nos terrains extérieurs qui, eux aussi, sont très, très en demande.
1: Ouais, mais il y aurait quand même un terrain de baseball qui devrait être relocalisé, la piscine aussi.
0: Non, la piscine, ça, c'est un projet de la ville qui a
1: Ouais, mais c'est
0: été
1: quand même lié
0: annoncé.
1: au tennis. C'est quand même lié au tennis, non?
0: Non, nous, la piscine, ça a jamais fait partie de notre étude de faisabilité et ce n'est vraiment pas un espace qu'on convoite, là. Donc là, il y a parfois un peu de confusion où on mêle les dossiers, mais la piscine, ça regarde vraiment la ville et non pas Tennis Canada.
1: Valérie Tétrault, directrice de l'Omnium Banque nationale de Montréal, merci beaucoup d'avoir été avec nous aujourd'hui.
0: Merci à vous. Au revoir.
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1: On va terminer l'émission en parlant d'une personne qui a marqué l'alpinisme, le Népalais Nirmal Purja, qui est connu pour avoir détenu pendant un temps le record de l'ascension la plus rapide des 14 sommets les plus hauts du monde. Il est décédé à 43 ans dans une avalanche jeudi dernier. En fait, il était en pleine ascension avec son équipe de Broad Peak, un sommet qui culmine à plus de 8000 mètres d'altitude à la frontière entre le Pakistan et la Chine. Son décès, évidemment, a suscité de nombreuses réactions dans le monde de l'alpinisme parce qu'il était très connu pour avoir battu des records, mais aussi pour avoir guidé de nombreuses expéditions. Il y a notamment la Québécoise Marie-Pierre Desharnais qui l'a bien connue pour avoir gravi des sommets à ses côtés. Elle est au bout du fil. Marie-Pierre, bonjour.
3: Bonjour, Laurence.
1: Vous l'avez donc bien connue. J'imagine que c'était un choc pour vous, là, cette nouvelle.
3: Évidemment, c'est un choc. Au début, c'est de l'incompréhension. Tu comprends pas trop ce qui arrive. Hein? Est-ce qu'il y avait un homme qui savait bien se sortir de situations comme celle-là, puis qui était toujours là pour secourir les autres, c'était bien lui. Donc, tu dis, mais voyons, ça se peut pas. C'est
1: oui.
3: Sûr qu'il va s'en sortir. Il doit déjà être en train de préparer la sortie de ses compagnons avec qui il grimpait. Puis ben là, la nouvelle tombe et puis je pense que tout s'écroule, hein. Nîmes, c'était comme un point de référence dans le monde de l'alpinisme. C'est plus qu'un symbole, en fait. Je pense que c'est quelqu'un qui a contribué à l'essor de l'alpinisme moderne comme on le connaît actuellement. Puis je pense que de le savoir parti, ben c'est pas juste toutes les personnes qui l'ont connu, puis les hommes qui ont touché, qui sont ébranlés, mais je pense que c'est l'alpinisme au complet qui en prend un coup.
1: Oui. Pourquoi c'était un grand alpiniste?
3: Ben, Nîmes, avant toute chose, non seulement c'était un personnage exceptionnel, mais c'était aussi un alpiniste très, très, très ben, d'exception. Il a repoussé, en fait, je pense, qu'on croyait possible en Himalaya, hein, mais je pense que son héritage, en fait, dépasse largement, largement ses records. T'sais, je vous disais, il a rendu l'alpinisme visible auprès d'un public, je pense, qui ne s'y intéressait pas nécessairement auparavant. Il y a des millions de personnes qui ont découvert cet univers-là grâce à lui, mais il a aussi, je pense, surtout inspiré ben, toute une génération de grimpeurs au Népal comme partout dans le monde, y compris moi, en fait, il a changé la perception de l'alpiniste. Je pense qu'il a aussi beaucoup montré au monde ben, le talent extraordinaire des Sherpas. Hein. Je pense qu'il a profondément changé la place que les Sherpas occupent.
1: Ce sont les guides, hein? C'est ça.
3: Exactement. En fait, je pense que tu sais, souvent on a vu les Sherpas traditionnellement comme des accompagnateurs, mais je pense qu'il a vraiment contribué à mettre en lumière que les Sherpas, c'est surtout aussi beaucoup des acteurs de premier plan. Il n'y a aucun sommet qui serait rendu possible sans ces humains-là. Puis je pense que son film, entre autres, et son message au complet de par ses œuvres caritatives, il faisait beaucoup, beaucoup d'actions très concrètes pour les Sherpas, les porteurs au Népal. Donc c'est quelqu'un qui, au-delà, oui, d'avoir contribué à changer la face de l'alpinisme moderne. C'était quelqu'un qui donnait beaucoup, beaucoup, beaucoup de son temps pour aider.
1: Oui. Vous avez gravi l'Everest à ses côtés, mais aussi le K2. Concrètement, quand on montait, quand on grimpait avec lui, qu'est-ce qui le différenciait des autres?
3: Ben non seulement, ben moi j'ai connu Nîmes en 2019 avant qu'il devienne connu, donc j'ai eu la chance de faire plusieurs sommets à côté de lui, même mes premiers sommets d'envergure. Je pense qu'au-delà de m'être développée comme alpiniste au niveau de la technique,

0: technique, tout ça. Je pense que Nims, il y avait cette capacité-là de voir en nous, de nous faire croire en nos possibilités, hein, d'instiller la confiance alors qu'on l'avait peut-être même pas nous-mêmes. Puis je pense que c'est ça, en fait, le plus grand outil ou le plus grand cadeau qu'il faisait aux personnes autour de lui. Il les contaminait de son feu. Puis je pense que ça, ça avait une portée qui était... qui était sans limite, parce qu'après ça, tu retournes chez toi, au-delà de la montagne, c'est cette capacité-là de croire en toi qui t'ouvre des portes incommensurables, puis je pense que c'est ça son plus grand héritage. Tu sais, je pense qu'on peut se rappeler, oui, de ses records, mais je pense que ce qu'on devrait se souvenir, c'est surtout la façon dont il faisait croire aux autres qu'il était capable de réaliser des choses qu'il pensait impossibles.
1: Est-ce que vous avez un souvenir précis avec lui que vous gardez en tête, peut-être à un moment charnière ou à un moment difficile?
0: J'en ai des millions, mais je pense que le moment qui a été le plus marquant pour moi, c'était sur la Madablam, une montagne de près de 7000 mètres au Népal, qui a un terrain assez similaire au K2, bien que de plus petite envergure. Et puis, je pense qu'il a lu dans mes pensées. Moi, j'osais pas m'avouer que le K2 était une montagne que j'avais envie de grimper, mais je pense qu'il a comme détecté que j'avais ce désir-là au fond de moi. Puis, il m'a regardé puis il m'a dit, « Marie, tu sais, la Madablam, c'est comme un mini K2, hein? » Puis c'était tout ce que ça a requis pour, je pense que le spark du K2 prenne sa pleine flambée. Je sais pas, il y avait cette façon-là vraiment de voir au fond des gens ce qu'ils voulaient.
1: Ouais, leur potentiel.
0: Exactement.
1: Ouais. Bon, en même temps, on le voit, hein, les avalanches, c'est une réalité quand on gravit des sommets, comme le vent, comme les intempéries. Est-ce que, bon, son décès, ça nous rappelle que ce risque-là est toujours présent?
0: Je pense que, tu sais, on veut pas nécessairement se rappeler, hein, de la mort des personnes qu'on aime. On veut plutôt essayer de se rappeler de la vie incroyable qu'ils laissent derrière. Mais malheureusement, s'il y a quelque chose qu'on doit retenir puis apprendre d'un incident en montagne, c'est justement de rester à l'affût, de rester aux aguets des aléas. Je pense que plus on se développe en tant qu'alpiniste, plus on devient expert, plus on a tendance à prendre une certaine assurance, une certaine confiance. Mais il faut se rappeler de prendre les bonnes décisions, de regarder autour de soi, d'apprécier la montagne à sa juste valeur avec tous les risques que ça implique. Puis je pense que ça prend un exercice conscient à chaque moment, oui, de réévaluer les risques. T'sais, la montagne, elle va nulle part. La montagne, elle est là pour rester. Donc, c'est à nous d'avoir la sagesse, le discernement de s'enlever de là puis de revenir à un moment qui est plus opportun.
1: Mais est-ce que sa mort, pour vous, pourrait vous décourager à retourner, par exemple, monter des montagnes comme l'Everest ou le K2?
0: J'y ai pensé. C'est sûr que ce week-end, les montagnes, je les avais un peu de travers. Moi, c'est ma vie, c'est mon gagne-pain maintenant. Je guide des personnes en montagne, je mène plusieurs expéditions par année. Je reviens tout juste de la Bolivie, d'ailleurs, où j'étais quand j'ai appris la nouvelle. Et puis, au début, c'est une rage, hein. Tu en veux aux montagnes, tu trouves que c'est injuste, mais les montagnes, elles sont pas là. Tu sais, elles sont juste là, hein. Elles existent. Elles sont là pour nous accompagner, pour nous faire apprendre sur nous-mêmes, sur la vie en général. Puis je pense que on doit pas oublier que c'est un outil, la montagne, qui est là pour nous permettre de nous élever, hein, de façon figurative aussi. Puis je pense que, tu sais, bon, j'ai un travail à faire la paix avec tout ça, mais je pense que mon amour est trop grand pour la montagne, pour leur en vouloir. Je pense que ça fait juste nous rappeler qu'il faut être prudent, qu'il faut évoluer en montagne, en harmonie avec elle.
1: Marie-Pierre Desharnais, beaucoup de sagesse. Merci beaucoup pour ce témoignage.
0: Ça fait tellement plaisir.
1: Et puis, après-midi info, c'est l'heure d'été avec Julien Poirier-Malo. Bonjour, Julien.
2: Bonjour, Laurence.
1: Vous, l'escalade, l'alpinisme, est-ce que c'est votre truc?
2: Et là, à faible altitude, je dirais, Laurence.
1: Qu'est-ce que
2: je
1: vous
2: me
1: avez...
2: limite à ça.
1: C'est sage. Qu'est-ce que vous avez pour nous aujourd'hui?
2: Aujourd'hui, on reçoit l'autrice, compositrice, interprète Louane Larobina, qui connaît un succès assez fulgurant cette année. Elle qui a été couronnée, entre autres, grande gagnante du cabaret festif et des Francouvertes ce printemps. Mmh. Et puis, discussion aussi sur les codes vestimentaires que de plus en plus d'artistes proposent à leurs fans, à leur spectacle, bon, à l'international, Taylor Swift, Harry Styles, Beyoncé, entre autres.
1: En gêne de poitrine,
2: c'est, j'ai envie de dire, ils n'ont pas besoin de le demander que les gens se pointent avec des picots, mais il y a des Ariane Roy, Petit Béliveau, Lou Adrienne Cassidy, qui proposent ces codes vestimentaires-là à leurs fans. Donc, on va en parler, entre autres, avec la styliste

0: styliste de Lou Adriane, ainsi qu'avec une rédactrice dans le milieu de la mode, Alaska Ryder, qui sera avec nous. Très belle discussion en perspective.
1: On vous écoute assurément. Merci beaucoup, Julien.
0: Merci, Laurence.
1: Voilà, c'est tout pour Midi Info. Ici Laurence Martin. Merci d'avoir été avec nous. Bonne journée. À demain.
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6: Bonjour, ici Mylène Grenier. L'entente de principe conclue ce matin entre WestJet et le syndicat de ses agents de bord a mis fin à la grève, mais les perturbations pour les voyageurs persistent. Malgré l'accord, les vols de la compagnie aérienne n'ont toujours pas repris, même si le transporteur assure qu'il cherche à rétablir le service dès que possible. Catherine Zib a plus de détails.
7: Les passagers de WestJet ne sont pas au bout de leur peine.
8: En fait, on est laissés là. Débrouillez-vous.
7: Ils sont toujours dans le noir sur la reprise de leur vol.
8: On n'a pas de nouvelles. On a été rebookés sur des vols. On part que jeudi.
7: Il est difficile d'obtenir plus d'informations avec les lignes téléphoniques de la ligne aérienne qui demeurent occupées. Et même une fois rendus à l'aéroport, les voyageurs se retrouvent devant des comptoirs presque vides.
8: Et finalement, on est là, on est laissés, on a des enfants sans aucune information. Et ça, c'est vraiment honteux de leur part. Et ça...
7: Ceux qui ont vu leur vol être annulé durant cette grève doivent composer avec de longs détours pour arriver à destination.
9: Le vol est supposé demain matin et puis on est supposé de rentrer à la maison le 5 à minuit. 18h, c'est un peu trop long.
7: L'issue de ce conflit de travail sera déterminée quand le contenu de l'entente de principe sera présentés aux agents de bord pour être soumis à leur vote. Peu de détails ont été dévoilés sur cette entente de principe, mais le syndicat évoque des progrès importants. Entre autres, sur ce litige qui portait sur la rémunération au sol du personnel de cabine avant et après les vols. L'ex-directeur du syndicat canadien de la fonction publique, Marc Ranger, dit que la grève demeure sur la table tant que l'entente n'a pas été officiellement adoptée.
10: Je veux pas être prophète de malheur, mais dans le transport aérien depuis quelques années, les ententes de principe Air Transat, on a vu deux rejets.
7: La ministre fédérale de l'Emploi, Patty Hajdu, a remercié le syndicat et l'employeur, ainsi que le Service fédéral de médiation et de conciliation. Ici Catherine Zib, Radio-Canada, Montréal.
6: À Sherbrooke, maintenant, les activités sont perturbées pour le Phoenix de Sherbrooke. C'est que le camp préparatoire est perturbé en raison de la fermeture temporaire du Palais des sports Léopold de Drolet. La ville confirme que l'affaissement du système de refroidissement de la glace cause cette interruption de service. On écoute à ce sujet Sylvain Poisson, directeur des opérations du Phoenix de Sherbrooke. Ils vantent tout de même la belle collaboration avec la ville puisque d'autres plateaux ont été trouvés, entre autres à l'Université Bishops.
11: Ils ont trouvé des plateaux. Fait que pour ce qui est du camp des recrues, ça se fait à l'Arena Bishop, à l'Arena Molson, à l'Université Bishop. Et par la suite, nous, on va avoir un transport, on va avoir des locaux là-bas, on va transporter les joueurs. Puis il faut comprendre que dans le cas du pré-camp comme ça, on avait déjà les joueurs qui logeaient déjà à l'Université Bishop là, dans les résidences là-bas. Fait que ça, à la limite, ça devient plus simple. On va pratiquer là, on se nourrit déjà dans la cafétéria aussi de l'Université Bishop.
6: Le match hors concours prévu le 15 août se déroulera au complexe Thibault. Le président de l'organisme Bleu Massawippi réclame un programme financier plus ciblé pour lutter contre la moule zébrée. Denis Petitclerc estime que le pire est à venir en ce qui concerne la propagation de l'espèce exotique envahissante. La moule zébrée est de plus en plus présente dans les plans d'eau comme le lac Massawippi, selon lui. Denis Petitclerc soutient qu'en ciblant mieux la problématique, elle pourrait être mieux contrôlée.
12: La moule zébrée, là, c'est un problème national. Il y a une province, à ma connaissance, qui a pris l'enjeu au sérieux et puis s'est mis à exercer un contrôle sévère à l'entrée de ses frontières. Et à ma connaissance, il n'y a pas de moule zébrée en Colombie-Britannique. Moi, ce que je demande au gouvernement, je demande en fait là, aux scientifiques en chef du Québec puis du Canada, de bien aviser nos gouvernements du problème. C'est un problème sérieux, c'est un problème qui va avoir des impacts considérables sur nos lacs, sur nos

0: infrastructure, sûrement aux prises d'eau.
1: En raison d'un manque de financement, Blumasewipi n'a pas été en mesure de faire des plongées pour tenter d'éradiquer ou du moins rendre moins pire la prolifération des espèces exotiques envahissantes au cours de la dernière année. Si vous voyez des jeunes qui se promènent autour des bâtiments du centre-ville de Sherbrooke depuis quelques semaines, c'est normal, ils sont là pour nettoyer les graffitis. C'est une opération lancée par le Carrefour Jeunesse Emploi de Sherbrooke. Avec leurs combinaisons bleues et leurs tuyaux à haute pression, les jeunes sont facilement reconnaissables. Une dizaine de jeunes ont d'ailleurs accompagné un nettoyeur professionnel pour découvrir ce métier dans le cadre de l'escouade graffiti. L'un d'eux, Maxime Hudon, nous parle de son expérience.
2: Ça fait quand même une belle note à son CV parce que tu travailles dehors, tu travailles à l'extérieur, tu travailles physique, puis tu es capable de dire que tu sais comment utiliser certains produits. Donc, si un jour tu veux t'orienter vers du lavage à pression pour des voitures, pour des bâtiments, cette affaire-là, ben.
1: Si vous voulez en apprendre davantage, vous pouvez écouter le reportage complet de notre collègue Étienne Meunier sur notre site web ou l'application mobile Info. Il y avait un peu de l'estrie dans les célébrations du 50e anniversaire des Jeux olympiques de Montréal. Hier, d'anciens athlètes et la relève du volleyball se sont retrouvés au centre Pierre Charbonneau pour l'événement Momentum 2026. L'Olympien Pierre Bélanger y était.
3: On a rencontré beaucoup d'anciens joueurs qui étaient de volleyball, évidemment, qui n'étaient pas des Olympiens, mais qui ont joué avec moi ou contre qui j'ai joué à l'époque. Il y avait des administrateurs de la fédération qui étaient là. Il y avait beaucoup de monde qui était présent aussi dans les estrades. Évidemment, les joueurs là, qui nous ont montré le spectacle, les deux matchs, qui étaient très intéressants, il faut dire. C'est vraiment un bel événement. Ça nous rappelle des souvenirs, évidemment.
1: L'ex-porte-couleur du vert et or de l'Université de Sherbrooke, Danaï Vaillancourt, était également présente à la rencontre. Voilà, c'était l'essentiel des nouvelles. Il fait 27 degrés à Sherbrooke.

Aujourd'hui à l'émission, on reçoit l'autrice, compositrice, interprète gaspésienne Louane Larobinant qui connaît un très bel été sur scène depuis sa victoire aux Francouvertes. Discussion sur ces artistes qui suggèrent des codes vestimentaires à leur public. Lou-Adrienne Cassidy, Thibier Liveau, Ariane Roy, entre autres. On se penche sur l'origine du phénomène et sur ce que ça crée avec les fans. Comment rendre les tournées musicales moins polluantes? Mike Gauthier nous présente quelques bons cas de figure chez nous et ailleurs. Et puis en Nostalgie Télé, Marie-Ève Perron nous plonge dans Rumeur, série culte d'Isabelle Langlois. Que de beaux souvenirs. Je m'appelle Julien Poirier-Malo. Bienvenue à l'heure d'été.

0: Et ma foi, belle journée pareille pour en regarder de la télé. En tout cas, pour beaucoup de monde dans l'Est ontarien, dans le sud du Québec, dans les Maritimes, entre autres, où la pluie est pas mal l'invitée du jour, même lorsqu'elle est un petit peu intermittente. On a quand même une pensée aujourd'hui pour ceux et celles qui en écopent au travail, à la maison, sur la route. Une pensée aussi pour le milieu événementiel qui doit aussi péniblement conjuguer avec les aléas de la météo, des événements qui prennent des mois de préparation, qui peuvent tomber à l'eau, littéralement comme ça. Moi, j'étais en camping en Ontario en fin de semaine et j'ai pu de nouveau tester, bon, d'abord l'imperméabilité de ma tente. Heureusement, elle y était. Et j'entendais parler en revenant sur la route de plein de spectacles qui étaient annulés là-bas à cause de la pluie. Même chose au Québec avec l'évacuation, bon, temporaire du site du festival à Lévis. Heureusement qu'on a pu réadmettre les festivaliers, là, une fois l'alerte météo passé. Il y a eu des spectacles annulés à Fierté Montréal, des spectacles maintenus mais mouillés à Oceaga aussi. Mike Gauthier, Marie-Ève Perron, bonjour à vous deux.
1: Bonjour.
0: Bon, là, je sais que toi, Mike, t'en as couvert des centaines, des milliers, des événements, des festivals. J'imagine que quand je te parle de festivals et de déluges, j'ai des souvenirs qui te viennent en tête.
2: Ben oui, Woodstock 94. Il avait commencé à pleuvoir à peu près au même temps que l'édition originale de 1969. Le samedi, en fin d'après-midi, il y avait plu quand même pas mal, mais de ce que je me rappelle, ça m'a amené quand même quelque chose de beau, et surtout Trent Reznor, qui voulait un peu partager ce que les fans avaient vécu. Fait qu'il était parti avec les autres membres de Nine Inch Nails. Il avait été se couvert de boue. Ah. Et ils avaient donné...

0: le show, plein de boue. Et ça m'avait marqué de voir ça. Mais aussi en marchant aussi, on marchait pour on calait d'à peu près 2 pouces parce que on n'avait pas dit aux organisateurs qu'on était sur un ancien dépotoir.
1: Ah!
2: Ah yeah, ça. Yeah, voyons!
1: Mais ça, mine de rien, c'est drôle parce que c'est des histoires qui ont 30
0: oui.
1: ans. Le monde festivalier s'est énormément modernisé depuis.
0: Oui.
1: On tolérait des affaires
0: mais on
1: à l'époque.
0: On peut pas contrôler encore la température.
1: Évidemment. Mais on peut tolérer peut-être un petit peu mieux ce sur quoi on marche.
0: Oh,
1: là, je
0: oui,
1: pense
0: tout
1: que
0: à fait.
1: Ça,
0: oui.
1: c'est déjà pas mal mieux. Marie-Ève, de ton côté, toi qui n'es pas une fan de grosses foules, j'imagine que quand il nous tombe de la pluie sur la tête, encore moins.
2: Non, c'est ça. Moi, je suis dans mon salon puis je fais puis je chante seule puis je suis vraiment contente. Puis je me pars des listes de chansons puis je danse à ma cuisine au chaud.
1: Au chaud.
2: Pas mouillé. Non, non, moi, ça serait vraiment un cauchemar. D'autant que moi, j'ai vraiment la poisse. Les quelques fois où j'ai fait du camping, c'est inévitable. C'est comme si j'attirais la tempête de grêle, la tempête, l'orage électrique. L'affaire qui n'est pas supposée arriver, c'est sûr, ça arrive. Fait qu'à ce temps, j'ai abandonné le projet. Là,
1: mieux vaut rester sous un toit.
2: Ouais. Exactement.
0: Je pourrais ajouter pour la pluie, avant de commencer ici la saison avec vous autres, j'étais parti sur la Côte-Nord. Je voulais aller voir la maison de Gilles Vigneault. Je suis parti en moto.
1: En moto, hein,
0: puis il mouillait, puis il mouillait. Et la journée où il a tombé 100 mm de pluie dans le coin de Charlevoix, je traversais cette région-là en moto et je voyais des gens qui, quand tu passais en voiture à côté de nous autres, avaient l'air à dire les gars.
2: Puis,
0: savez-vous quoi, l'affaire, le problème, là, c'est quand tu dépasses Sainte-Anne-de-Beaupré, il n'y a plus de viaduc.
1: Non, mais c'est ça que j'allais dire. Tu montes, tu redescends, mais il n'y a jamais le viaduc.
0: Exactement. Des fois, tu peux t'arrêter, tu sais, pour t'assécher un peu. Même pas de viaduc. Mais ça a quand même été une belle randonnée. Mais 100 mm de pluie, je le recommande pas trop.
1: C'est quelque chose. J'en ai vu des motocyclistes hier sur la 401 entre Toronto puis Montréal qui attendaient avec les clignotants des viaducs.
0: C'est ça.
1: C'est pas évident. En tout cas, on espère que les nuages s'attendent, que le soleil reprenne sa place. C'est ce qu'on prévoit au moins pour la plupart des régions du Québec et de l'Est du pays.

0: Extrait de Pointe-Saint-Pierre et de la voix de Louane Larobina sur les ondes d'ici première. Un nom qui semble être sur toutes les lèvres cette année. En mars, elle remportait la 15e édition du cabaret festif Abbé Saint-Paul. En mai, elle gagnait la 30e édition des Francouvertes. Et là, depuis le début de l'été, elle parcourt le Québec et les festivals, dont les Franco, le Festif, le Festival en chanson de Petite-Vallée. On attend d'ailleurs impatiemment un premier album de sa part. Louane Larobina, merci beaucoup d'être avec nous.
1: Ben, merci à vous.
0: Bon, là, on parlait de pluie. Je comprends qu'il y en a une gang qui espérait te voir en spectacle hier soir.
1: Ouais.
0: Au Jardin botanique à Montréal, c'est la pluie qui a gagné.
1: Oui, c'est la pluie qui a gagné, malheureusement. Quel flop, mais écoute, c'est des choses qui arrivent.
0: C'est toujours dommage quand même quand ça arrive, parce que d'autant plus que là, chaque spectacle est spécial, mais un spectacle dans le Jardin botanique, j'imagine que ça a quelque chose de particulier.
1: Ben oui, c'est super en lien avec mon univers, puis j'avais très hâte, puis j'en ai pas beaucoup des spectacles à Montréal cette année, fait que c'était comme, je pense que c'était attendu. Il y a quelques personnes qui m'ont écrit sur Instagram qui étaient déçues, puis ben c'est bien correct. Mais ça va être que partie remise, j'espère.
0: Eh oui. Puis là, nous, on est là, puis on tourne le fer dans le plaid. Ben, que voulez-vous? comment se passe ton été post-Francouverte jusqu'à maintenant, Louane Larobina?
1: Écoute, ça va super bien, ça roule vite. Mon été, quel été, je vois pas l'été passer. je suis très occupée, mais à mon grand bonheur, très reconnaissante d'avoir toute cette vague d'attention puis d'amour là. Je suis occupée dans les spectacles, mais comme tu dis aussi, mon album qui s'en vient, fait que ça c'est très excitant. J'essaie d'organiser mon horaire autour de ça, puis d'avoir le plus de soleil possible entre les journées qui passent.
0: On te le souhaite, puis on nous le souhaite à nous-mêmes aussi. Parle-nous un peu de toi d'abord pour ceux qui feraient ta rencontre en ce moment. Donc, tu es gaspésienne, ta mère est née au Québec, ton père est né en Argentine et passé par le Mexique aussi. Tu as grandi dans une famille très, très musicale, de ce que je comprends. T'as toujours voulu, toi, te diriger vers ça?
1: Non, en fait, j'ai commencé ma carrière en faisant une technique en éducation spécialisée. Moi, pour moi, c'était vraiment la relation d'aide qui m'intéressait. Puis par la suite, quand j'ai terminé ma technique,

0: fallait que je choisisse des stages, puis que je décide une clientèle pour aller faire mes stages, puis je me sentais très jeune et imposteur d'aller commencer à faire de la relation d'aide à l'âge de 19-20 ans.
1: Fait que
0: j'ai comme commencé avec des voyages plutôt. J'ai fait quelques voyages en Amérique latine, en Asie, puis après ça, quand je suis revenue au Québec, j'avais comme un élan créatif, puis je me suis inscrite à l'école de la chanson, puis de Granby, puis c'est vraiment à ce moment-là que pour moi, ça a été comme déterminant. J'ai comme réalisé que je pouvais faire le même métier que mon père, que ça faisait partie de moi aussi, cette double identité-là. Mon identité s'est vraiment concrétisée, puis ouais, c'est pas mal là que ça s'est passé.
1: Est-ce qu'il faut voir dans la musique que tu fais et dans le choix que tu as fait une autre forme de relation d'aide? Est-ce que c'est comme ça que tu le vois, toi?
0: Mais c'est fou que tu parles de ça parce que les parallèles se font vraiment de plus en plus dans ma vie. La relation d'aide, la musique, le partage, la connexion avec les gens, tout ça, c'est comme des trucs que je voulais aller chercher en relation d'aide. Même que je pousserais plus loin. Moi, j'avais beaucoup d'intérêt pour les communautés autochtones quand je me suis inscrite en éducation spécialisée. Je voulais aller travailler là à la base. Puis là, récemment, depuis l'année passée, je suis dans un collectif qui s'appelle Nikamu Mamwetun. On est en tournée aussi d'ailleurs, là, on va jouer, je pense, au Théâtre de la Verdure, oui, bientôt à Montréal. Puis ce collectif-là d'artistes autochtones et allochtones, c'est vraiment génial. C'est comme l'aboutissement des deux affaires que j'aurais voulu faire dans ma vie. Puis je trouve que ça arrive au parfait moment.
1: Ben, je suis content que tu en parles, Loan Larubina, parce que je souhaitais qu'on en parle ensemble de ça. J'aimerais qu'on écoute peut-être Maison que tu portes avec l'artiste Abénakis, Mimi Obonsawin.

0: Donc, l'album est arrivé en février. Vous êtes en tournée depuis. Puis, bon, d'autres spectacles qui s'en viennent cet automne, l'hiver prochain. En quoi c'est un projet qui te parle particulièrement, celui-là, ce projet-là, qui est un espèce de métissage, en quelque part? Là?
1: Ben, écoute, de tous les angles et perspectives possibles, ça me parle. C'est premièrement, je pense que je fais beaucoup de liens avec ma relation avec mon père, puis l'immigration, parce que toute l'histoire des langues qui sont partagées dans cet album-là, puis dans le spectacle qu'on fait avec Nikamou, on chante et on s'exprime en 8 langues différentes. Fait que c'est vraiment incroyable. Moi, mon père, il m'a élevé en espagnol, il m'a élevé en français. Ça a toujours été comme partie intégrale de mon éducation d'avoir cette culture-là linguistique. D'une autre part, je pense que en tant que québécoise, c'est pour moi c'est important, ça me touche parce que on n'est pas habitué d'être en contact direct avec ces cultures-là. Fait que pour moi c'est un cadeau immense d'apprendre de l'abénaki, d'apprendre des mots en métchif, de pouvoir échanger avec ces personnes-là qui ont un bagage culturel tellement important puis inspirant au Québec, qui sont là, qui luttent pour des causes qui sont super importantes pour moi aussi. Fait que ouais, c'est comme génial.
0: On a l'impression qu'il y en a pas si souvent des métissages entre les communautés autochtones puis les communautés issues de l'immigration première, deuxième, troisième génération. C'est là que ça vient créer quand même des métissages un peu différents de ceux à quoi on a l'habitude d'être confronté.
1: Ben oui, absolument. Il devrait en avoir plus. Je suis d'accord avec toi. C'est pas habituel, mais ça apporte tellement de richesse. Puis les gens après les spectacles, ils viennent nous voir, ils nous disent waouh, ça m'a touché, ça m'a rappelé tel voyage, ça m'a rappelé telle expérience. C'est vraiment, je trouve que c'est important. Ouais.
0: Tu nous parles donc de ton père, Juan Sebastián Larrobina, qui est lui-même musicien, qui se dit un fier représentant de la culture latino-gaspésienne, dont tu es aussi issu. Il y a sûrement plein d'auditeurs qui entendent cette expression-là pour la première fois. Tu la décrirais comment, cette culture-là latino-gaspésienne?
1: Ben, premièrement, on n'est pas beaucoup de représentants de la culture. Je pense que c'est ça. De plus en plus, il y a des communautés puis des familles issues de l'immigration qui s'installent en région, mais je pense qu'à l'époque, quand mon père y est arrivé, c'était probablement une des seules.
0: Là, on est à quelle époque à peu près?
1: Je crois que début 90,
0: début
1: mon père
0: 90.
1: Il est arrivé au Québec, puis
0: parlait
1: pas français, est arrivé en plein mois de janvier, le gros banc de neige. Fait que c'est ça, ils ont rencontré l'amour dans un voyage que ma mère faisait au Mexique. Eux autres, ils se sont rencontrés là-bas, puis ensuite, ils sont arrivés, puis ma mère était déjà enceinte de mon plus grand frère. Puis c'est une belle histoire, tout ça, mais ouais, c'est ça.

0: pense que pour revenir à ta question, c'est de plus en plus présent dans les régions, les communautés métissées comme ça, puis ça apporte beaucoup de, encore une fois je reviens au mot richesse, bagage. C'est pour moi ça me fait du bien là de voir on a le festival de musique du bout du monde aussi qui est à
1: Ouais.
0: Gaspé, qui est comme un festival très de sujets là pour ma famille puis pour mon père. Puis là cette année mon frère qui a un band aussi, ils ont gagné les Silly
1: Les
0: d'or
1: Silidor, ouais.
0: cette année. Ouais, eux autres sont programmés à ce festival-là, fait que c'est génial, tout est dans tout.
1: Dans le décor gaspésien qui t'inspire beaucoup, dois-je comprendre, le décor gaspésien magnifique, c'est une grosse source d'inspiration pour toi, ça aussi?
0: Ouais, absolument. Oui, la Gaspésie, moi, c'est ma poésie numéro un. Hein. C'est comme ma source de, je puise à l'infini de la poésie de ce territoire-là. C'est pas pour rien que les gens ils vont prendre leurs vacances là-bas, qu'ils font le tour en char. Puis, tu sais, moi, je dis toujours que je sens que pour moi, écrire des textes sur le territoire, c'est un peu comme lui redonner le cadeau de m'avoir donné dans le fond toute cette source-là infinie de poésie. Ouais.
1: Cette beauté-là, puis toi, tu nous la transmets après à travers ta
0: Exact,
1: musique. Et
0: j'espère.
1: là, bon, revenons justement, bon, parce qu'on a parlé de tes différents projets, revenons à ta carrière solo. Tu as deux excellents EP à ton actif, ton premier album qui arrive bientôt. Et là, depuis un an, on le disait, l'engouement pour toi a vraiment monté en flèche. Tu vois comme plus que jamais le public réagir à tes chansons en spectacle. Est-ce que ça vient influencer la création de ton album en chemin, ou est-ce que tu as une idée très très claire, puis là tu travailles dessus, puis ça s'en vient peut-être pour l'automne, je ne sais pas.
0: Ah ben c'est une excellente question. Moi j'essaie de rester authentique à travers tout ça, puis de vraiment créer ce qui me parle, puis ce qui va être proche de moi. Puis j'ai la chance de collaborer pour le prochain album avec ben c'est mes textes, mes chansons, mais je collabore avec Cédric Saint-Onge qui a réalisé mon ancien EP aussi. Puis lui, tu vois, il y a une perspective puis une idée un peu plus globale de comment les gens vont recevoir la chanson. Fait que des fois il va m'aider avec des questions de tonalité de chanson, des questions de oh, ce refrain-là, si on le montait, si on le faisait de cette manière-là, je pense que ça serait mieux pour que les gens ils chantent. Je pense que ça serait, fait que lui il y a comme cette nouvelle perspective-là qui m'aide à intégré dans ma création. Je pense que pour répondre à ta question, c'est ça vient me parler, ça vient me rejoindre, parce que moi au final le but c'est de connecter avec les gens, de partager. Fait que si les gens ils peuvent chanter mon refrain, si les gens ils peuvent c'est comme connecter avec ma chanson, c'est encore mieux.
1: Oui, d'avoir cette connexion-là avec le public, puis de l'avoir en tête quand on compose, évidemment. Loane Larobina, tu seras ce jeudi au concert de la Cité à Sherbrooke, vendredi au Festival de la Poutine de Drummondville, samedi au Festival Colline, le 13 août à Lens-Saint-Jean aussi. Tu fais aussi la tournée d'automne de Route d'artistes qui va t'emmener dans un paquet de différentes régions du Québec du 11 au 25 septembre. On manquera pas d'occasion de te voir. On va se laisser avec cette chanson pour terminer l'entrevue. Plus récent extrait paru en mai, Vos de mi vida. Qu'est-ce que tu peux nous dire en quelques mots?
0: C'est une chanson qui parle de ça, justement, du partage, de la connexion avec les gens, du concept de briser les barrières de la langue.
1: Loane Larobina, mille merci d'être passé nous voir.
0: Merci à toi.

0: La voix de Louane Larobina sur les ondes d'ici première. On se penche maintenant sur un phénomène qui, c'est vrai, date pas d'hier, mais qui semble connaître vraiment une renaissance majeure depuis quelque temps. On l'a vu dans des spectacles tout l'été. On l'a vu en fin de semaine au festival Oceaga à Montréal. Les codes vestimentaires proposés par les artistes, que ce soit implicitement ou explicitement, et les fans qui choisissent de les suivre parfois avec beaucoup, beaucoup de sérieux. Ça va des bracelets de l'amitié de Taylor Swift aux vêtements tout verts du petit Billy Vaux, au boa de Harry Styles, le thème du chien avec Ariane Roy aussi. Ça peut avoir l'air accessoire, mais ça crée beaucoup de proximité, ça, entre les artistes et leur public. Discussion aujourd'hui en présence d'Alaska Ryder, mannequin, créatrice, rédactrice de contenu mode, très suivie sur Instagram par ailleurs. Salut Alaska.
1: Allô.
0: Et Laurence Morisset, qui depuis 8 ans est styliste de Lou Adrian Cassidy, qui est un très bon exemple de ses codes vestimentaires. Elle habille aussi Man I Trust et Hubert Lenoir notamment. Bonjour Laurence.
1: Bonjour.
0: Alaska, je commence avec toi parce que tu étais à Oceaga en fin de semaine.
1: Absolument.
0: Donne-nous des exemples de ce que tu as pu voir là-bas qui correspond à ce code vestimentaire.
1: Mon Dieu, il y en a plusieurs. J'ai envie de dire que Tate McRae et Zara Larsson ont vraiment mené le bal. Il y avait énormément de gens dimanche hier, malgré la pluie, qui portaient des couleurs vives, qui portaient des paillettes. Ça se reflétait autant dans les tenues vestimentaires que dans les maquillages. Vraiment, là, c'était la journée Zara Larsson.
0: Ouais, le poncho est devenu très très coloré. On s'est dit faut se protéger, mais il y avait du poncho fluo au pied carré. Là.
1: Oh, du poncho fluo, oui oui.
0: Et des fois, bon, l'esthétique elle est réfléchie, elle est léchée. D'autres fois, c'est plutôt humoristique. Là, je donnais quelques exemples. Petit Billy Vaux avec le vert, le thème de la grenouille, c'est niaiseux, mais ça marche. Même chose. Je pense qu'il y a un code vestimentaire non officiel au concert de Pitbull.
1: La tête rasée, en fait. Ben c'est pas que les gens se rasent la tête, mais qu'ils se mettent un espèce de casque de coco rasé.
0: Ouais.
1: Oui, c'est drôle.
2: Il a battu un record Guinness récemment en jouant à Londres.
0: Ah, rien de moins.
2: Le plus grand nombre de personnes avec le faux coco rasé.
1: Oh mon Dieu, mais c'est très drôle. Ça fonctionne. Moi, à chaque fois, ça me fait rire.
0: Laurence, Lou Adrienne s'amuse beaucoup avec ces codes-là. Elle-même nous disait, bon, en entrevue il y a une dizaine de jours, être très touchée de voir le résultat quand elle monte sur scène, qu'elle voit plein de gens adopter ses suggestions. Comment ça arrive chez elle, cette idée-là du code vestimentaire? Comment ça a évolué avec le temps?
3: Oui, mais Lou, je pense qu'elle a commencé à proposer via les réseaux sociaux, finalement, des suggestions de quoi adopter pour un concert. Nous, on les planifie, les looks d'avance, plusieurs semaines, mois d'avance, en fait. Puis, elle se fie sur chaque look qu'elle va porter elle-même à un concert pour les suggestions qu'elle propose. Puis, je pense que ça fait un effet boule de neige rapidement aussi. Les gens lui en demandent. Si elle le propose pas d'avance, il le demande. Puis après, il respecte aussi. Donc, à la fois, il y a un soutien par l'achat de merch et tout ça, puis la relation qu'elle a avec eux à la rencontre après les spectacles, elle va le signer et les jeunes achètent de la merch, mais aussi s'habillent selon son code vestimentaire. Oui.
0: Ouais, parce que ben c'est ça. D'un côté, tu disais quand les fois où elle proposait rien, il y a des gens qui lui écrivaient sur Instagram pour dire hey, c'est quoi le code ce soir, comment je m'habille. Mais quand on le fait, ben évidemment, on est content d'être vu, mais on espère être vu par l'artiste elle-même. Donc ça crée quand même, j'imagine, un dialogue assez intime entre l'artiste puis ses fans.
3: Oui, puis ça parle vraiment de sa relation qu'elle a avec eux aussi, puis de proximité. Puis les réseaux ont facilité ça clairement, mais aussi le temps qu'elle accorde à les rencontrer, à signer, à prendre des photos aussi après. Puis ça parle aussi de sa personnalité, je pense, de sa générosité, oui.
0: Oui, Alaska, bon, on le disait, dans l'élaboration du costume, ça va du poncho vert fluo à des éléments beaucoup, beaucoup plus élaborés. Là aussi, j'ai l'impression que le niveau d'énergie qu'on y met est pas mal proportionnel à l'amour qu'on a pour l'artiste. Tu vois que ça va très, très loin, toi, des fois, ces codes vestimentaires-là?
1: Ça va très, très loin. Mais en fait, je pense que ce qui est impressionnant, c'est l'effet de masse que ça crée, parce que c'est pas seulement une personne qui va vraiment pousser la note, pour pas faire de mauvais jeu de mots, mais qui va pousser ça plus loin. C'est vraiment l'ensemble. C'est de voir une foule de jeunes filles, si je prends l'exemple d'hier, qui se connaissent pas, mais qui, ultimement, ont peut-être l'air de se connaître ou du moins d'appartenir à un même groupe parce que, ben, sans même s'être parlé, elles sont arrivées habillées, parfois avec la même tenue, parfois elles ont reproduit le même glam, si on veut. Puis après ça.
0: Ça veut dire quoi, reproduire le même glam?
1: Ça veut dire, par exemple, Zara Larsson, mon Dieu, c'est l'exemple du jour, mais elle est très connue pour ses maquillages. Elle a une maquilleuse qui est hyper talentueuse, qui va toujours documenter l'ombre à paupières qu'elle va lui mettre, les brillants qu'elle va lui mettre, les paillettes, etc., etc., etc. Et les gens vont prendre ça sur les réseaux sociaux, puis après ça, vont faire des vidéos pour reproduire un look en particulier. Et après ça, ben certaines personnes vont

0: avoir reproduit le même look, ils vont être dans la même essence. Puis après ça, ben c'est sûr que si tu te croises sur un site de festival, puis tu te vois, ben c'est comme si tu te reconnais un peu en les autres festivaliers, festivalières. Donc, il y a quelque chose de touchant quand même là-dedans.
1: Oui, ça crée des communautés de fans assez serrées. J'imagine que quand on propose des looks comme ça, que ce soit des accessoires ou des looks plus élaborés, il y a quand même un enjeu très terre-à-terre, mais un enjeu de confort aussi, j'imagine, parce qu'on est après tout en festival ou en spectacle.
0: Oui, moi, j'ai trouvé ça quand même impressionnant. Moi, hier, j'ai adopté la botte de pluie et l'imperméable. On dirait que je pouvais pas concevoir être habillée différemment, mais il y a vraiment quelque chose. C'est là où on voit à quel point ces artistes-là ont des fans qui sont vraiment dévoués, parce que malgré la pluie, malgré la boue, on va quand même respecter ce code vestimentaire-là, puis on va quand même vouloir montrer nos couleurs, puis montrer notre amour envers un artiste.
1: Ah oui, ça peut effectivement aller loin. Laurence, tu nous parlais de la merch tantôt, la marchandise promotionnelle des artistes. Est-ce que ça joue un, là, sans parler de Rodrian directement ou de quelconque artiste, on a l'impression qu'au fil du temps, les prix de cette marchandise-là ont quand même augmenté. J'imagine que c'est une façon aussi d'afficher son appartenance à un artiste ou à une communauté, finalement, avec ses propres moyens, en produisant des looks dans des friperies.
2: Par rapport à l'accès, ce que vous voulez dire, c'est par rapport à l'accès à faire des looks personnalisés.
1: Oui, exactement, puis de faire partie de cette communauté-là.
2: Oui, je pense que c'est peut-être deux achats différents, en effet. C'est vrai que c'est accessible, puis l'achat en friperie, ça a démocratisé. Et en fait, on peut consulter des vidéos YouTube, puis ouais, avoir accès à des techniques très rapidement pour modifier des vêtements. Oui, en effet, on peut faire un ruban avec un bout de t-shirt, en effet, très rapidement. Mais la merch, c'est autre chose. Puis je pense que il y a quand même un intérêt pour la merch, notamment avec les artistes avec qui je travaille, parce que les gens veulent soutenir profondément. Ils achètent les albums physiques, ils achètent les t-shirts, ils veulent s'afficher aussi. C'est vrai que c'est quelque chose qui est important, puis qui est en profondeur aussi. Là, c'est pas juste pour adopter une trend. On le sent vraiment que ils sont fiers de soutenir financièrement finalement l'artiste aussi à travers la merch. Oui.
1: Donc là, on parle du public qui répond finalement aux propositions des artistes. Est-ce que vous, après, bon, dans ton cas, admettons comme styliste, est-ce que le public t'inspire aussi dans les tenues que tu proposes, Alvaudrienne? Est-ce qu'il y a un dialogue, autrement dit, entre les deux un peu, là?
2: C'est intéressant. C'est plus un dialogue, je trouverais, autour de l'album, peut-être de l'artiste. Fait que c'est une conversation autour de l'album. Puis c'est sûr que c'est très touchant de voir, de compter les têtes qui ont les cheveux rouges dans les shows de loup.
1: Ah oui, carrément, tu vois ça?
2: Oui, oui. De voir aussi la réponse. C'est très, très émouvant, en fait. J'imagine pour les artistes, autant quand je vois des petits Hubert Lenoir après la disque qui se mettent c'était l'Halloween, là, en 2018-2019, juste après la disque, puis il se déguisait dans le look qu'on venait de faire il y a quelques jours d'avant, là, pour la disque. Donc oui, c'est extrêmement touchant, mais c'est vrai qu'on est plus au début de la réflexion, puis on tourne toujours la réflexion autour de l'album, puis de qu'est-ce qu'on essaie de dire par rapport à l'album.
1: Donc ça reste, en quelque part aussi, sans que ce soit directement ça, il y a un aspect promotionnel là-dedans aussi, là. Ça permet de mousser le narratif autour d'un album.
2: Oui, puis on l'a vu avec Angèle de Poitrine, qui ont fait un branding extraordinaire, puis qui ont ouvert toutes les portes pour eux-mêmes à travers un excellent branding, qui est une image qui est très cohérente, qui est très intègre, en fait, à eux, mais qui est quand même un branding, finalement. Donc, il n'y a rien de mal à ça, puis je pense à réfléchir sur c'est quoi qu'on essaie de dire, en fait.
1: Donc, tu fais bien de le dire, Laurence, oui. Qu'il n'y a rien de mal à ça. Souvent, on va dire une tentative de faire de la promotion derrière, mais on ne dit pas ça négativement, évidemment.
2: Non, c'est intentionnel.
1: C'est comme ça qu'on se fait connaître, après tout. Alaska, bon, là, on parle de différents artistes de chez nous. Je comprends que à plus grande échelle, ça devient carrément une industrie. Quand on regarde Taylor Swift, quand on regarde Beyoncé et le argent, quand on regarde Harry Styles, ça devient vraiment effectivement une industrie parallèle à la musique qu'ils font, ces gens-là.
0: Oui, oui, absolument. Mais je pense que les réseaux sociaux, ça accentue ce phénomène-là aussi, parce que un artiste, en ayant une identité visuelle extrêmement forte, va après ça générer des vidéos, les vidéos dont je parlais tout à l'heure, de gens qui vont reproduire des looks ou qui vont se préparer pour aller assister à un concert. Et ça, de faire une vidéo avant d'aller assister au concert, ensuite de ça, de faire une vidéo pendant que tu assistes au concert ou que ce soit des photos, ça permet de faire vivre ce moment-là pour l'artiste bien au-delà de la performance en soi. Donc, eux, c'est du marketing avant, pendant et après. Donc, c'est sûr que ça leur profite, puis c'est sûr que ça apporte une grande, grande visibilité. Là.
1: Encore là, sans que ça soit une mauvaise chose, parce qu'évidemment, les fans en profitent puis s'amusent beaucoup
0: avec
1: ça.
0: Non, puis ça fait partie du plaisir aussi là, de voir un show d'un artiste qu'on aime. C'est le fun. Donc, c'est sûr qu'on a envie de s'habiller pour ça, on a envie de le partager. À la limite, je trouve ça, surtout si on est capable de le faire avec des choses qu'on a déjà

0: là dans sa garde-robe, si on est capable d'aller en friperie, il y a quelque chose de vraiment chouette de se dire moi j'ai pas envie d'être nonchalante par rapport à cette expérience-là, je l'aime cet artiste-là, j'ai envie de le montrer, j'ai envie d'être heureuse d'aller là, puis ça peut passer par connaître toutes les paroles, mais ça peut aussi passer par connaître l'identité visuelle de l'artiste qu'on s'en va écouter.
1: Laurence Morisset, je te vois hacher de la tête, t'es
2: oui,
1: d'accord avec ça?
2: Oui, je trouve que c'est très vrai, oui, tout à fait. Je pense que c'est une plus-value, je pense que c'est important. Je pense qu'on a peut-être besoin collectivement d'avoir un espace à la fois d'identification, mais de rêver aussi. On met ces gens-là sur un stage, c'est ça. Donc, on veut les soutenir, on veut s'identifier, on les trouve inspirants. Donc, je trouve ça très intéressant, oui,
1: ce que tu disais à l'Oscar. Oui, on en a eu des très beaux exemples, en tout cas, cet été. Laurence Morisset, je rappelle que tu es styliste, notamment de Louis-Adrienne Cassidy, à la formation Men I Trust et Hubert Lenoir, Alaska Rider, mannequin, créatrice, rédactrice de contenu mode. Merci beaucoup à toutes les deux d'être passées nous voir.
2: Merci.
1: Dans un moment, Mike Gauthier et ses artistes qui travaillent à rendre leur tournée plus écologique, moins polluante, dont Dumas, qu'on vous offre ici, avec cette chanson qui a connu un succès international fulgurant après qu'elle ait été entendue dans la série Heated Rivalry. Voici Une journée parfaite sur les ondes d'ici première. Bon lundi.

0: On est dans la nostalgie. On disait cette tendance-là du code vestimentaire, elle a rien de nouveau. On en a déjà vu des exemples. Mike, tu disais, toi, un concert de No Doubt.
1: Ah, ça m'avait marqué.
0: Dans les années 90,
1: il y avait 2000. Des filles, oui. C'était à leur réunion dans les années 2000, 2008, 2009. Et ça m'avait marqué. Puis en plus, elle avait lancé sa collection Lamb à l'époque. Ah là, c'était épouvantable. Ça avait été une belle campagne de marketing réussie.
0: Tu fais bien de le dire. On prétendait pas que c'était une nouvelle affaire parce que je sais que vous êtes vite des fois à nous dire, hey, j'en ai déjà connu des exemples de ça dans d'autres décennies. On le sait, c'est juste que là, il y a une vague, ma foi, qui était assez incontournable et qu'on souhaitait souligner. Bon, là, ce qu'on entendait, c'est une journée parfaite de Dumas. Donc, Dumas parce que Mike Gauthier, donc, il est l'un de ces artistes qui travaille à réduire leur empreinte écologique en tournée. Tu voulais te pencher là-dessus aujourd'hui.
1: Oui, c'est un événement qu'il va faire avec Émile Proulx-Cloutier. Ça commence dans quelques jours, le 15 jusqu'au 22 août. Ils vont donner chacun leur spectacle, chacun de leur côté. Puis le dernier, ils vont être ensemble et ça va se passer dans le quartier Saint-Henri. Ils vont être réunis. Et ce qui est particulier, c'est que on va donner des shows non pas dans un endroit où c'est facile, tu te branches dans le mur puis c'est fini. Et si tu dis que tu vas faire un spectacle différent pour aider la planète, pour faire quelque chose, alors on va se brancher sur des camions électriques.
0: Okay.
1: Je sais pas si Chevrolet est impliqué dans là-dedans, mais on parle beaucoup des camions Chevrolet qui vont servir de source d'énergie pour cet événement-là. Et c'est présenté, comme je disais, dans des endroits où c'est un peu inhabituel. Moi, je viens de Portneuf, puis ils s'en vont à Saint-Raymond-de-Portneuf d'un coin où c'est un lac isolé, mais ils vont se brancher sur le camion, puis ils vont être en mesure de donner un show, là.
0: Des camions qui, normalement, auraient été des génératrices à essence, j'imagine. C'est là qui est un peu le tour de force, c'est de montrer qu'on peut faire autrement.
1: Exactement. Puis là, je me suis dit, pourquoi ne pas parler de Coldplay, qui s'est vanté en disant, nous autres, on va vraiment travailler fort sur cette situation-là, puis on va baisser de 50% les émissions directes de CO2 par rapport à notre tournée précédente. Ben, mon Dieu, que Coldplay se lance en politique. Finalement, ils ont baissé de 59%.
2: Ah, mon Dieu!
1: Ils ont réussi 59%.
0: Pour des grosses tournées en plus.
1: Ah oui, en plus. Puis Coldplay,

0: Ça fait des années.
1: Ouais,
0: ça, c'est pas mal fait,
1: c'est ça.
0: Alors, ouais, on a travaillé sur la logistique. Entre autres, Coldplay, au lieu de se promener avec des camions, parce que moi, je me rappelle, à un moment donné, on disait, waouh, c'est une tournée incroyable, il y a 45 pieds. On disait, waouh, c'est incroyable.
2: Mais aujourd'hui, 45 pieds.
0: Ouais, imagine, il y en avait du stock. Puis ça faisait des émissions en masse. Alors, Coldplay, maintenant, va louer l'équipement dans un fournisseur local. En disant, est-ce que tu peux nous donner tel type d'enceinte, tel type d'amplificateur, tel type d'éclairage? Oui, merveilleux. Alors, on s'organise comme ça pour avoir moins de camions sur la route. La flotte
3: de
0: camions.
3: En ville,
0: oui, exactement.
1: Au lieu de les traîner tout le long, finalement, c'est plus compliqué avec des fournisseurs locaux. Mais au moins, c'est bon, en retombée locale, puis c'est moins d'émissions.
0: Et puis ça m'amène à vous parler de Coldplay qui a dû mettre son orgueil de côté.
1: Okay.
0: Pour le bien de l'environnement, parce qu'ils se sont fait souvent insulter par Oasis, eux autres, les frères Gallagher, ils ont pas manqué. Mais l'année passée, ils ont joué à Wembley, un après l'autre, Coldplay a joué et avec Oasis, on a dit, on va faire ce que le nouveau concept qui est le sharing equipment. Quand t'as un festival, ben là, les groupes s'entendent tous ensemble en disant, ben on va prendre le même système de son, même système d'éclairage, mais ça va être programmé par des personnes différentes et c'est de cette façon-là que Coldplay a fait sa part avec Oasis.
1: Ce qui, par ailleurs, pour le pauvre peuple que nous sommes, nous semble bien logique de partager l'équipement. On sait que ça demande quand même toute une gymnastique pour ceux qui sont habitués de rouler seulement avec le leur.
0: Oui.
1: Là, dans ce cas-ci, ils ont voulu montrer que la prouesse était possible, ils ont réussi.
0: Tout à fait. Mais là, on parle de Massive Attack. On parle de Coldplay, mais je vais vous parler de Massive Attack également, qui a fait sa part. Ils sont de Bristol, en Angleterre. Eux autres, ils avaient travaillé fort. Et l'une des choses qu'ils ont fait, qu'il n'y a pas grand monde qui l'a mis en pratique, c'est de vendre des billets avec une protégés par géolocalisation. C'est-à-dire qu'on était prêt dans Bristol. C'est uniquement les gens de Bristol qui pouvaient acheter des billets. Après ça, on agrandissait tant qu'il restait des billets. Puis la circonférence dans l'Angleterre, ça agrandissait pour éviter les transports. Parce que il y a beaucoup de monde qui vont voir des shows un peu partout sur la planète. Là, Taylor Swift, à Lyon, il y avait 37% des gens qui n'est pas de Lyon, qui avait fait un long transport en avion pour assister au concert.
1: OK, mais ça commence à ressembler à des engagements qui ont de véritables conséquences. T'sais, c'est pas juste de dire on va payer un petit peu plus cher pour avoir un fournisseur local.
0: Pour Massive Attack, c'est
1: dans
0: ça.
1: Dans ce cas-là, c'est de dire on se limite carrément peut-être d'une partie de notre clientèle à des fins écologiques.
0: C'est ça.
1: Tant mieux. Ouais.
0: Mais Taylor Swift, c'est particulier cependant, parce que là, je vais vous en parler un peu. Parce que, bon, premièrement, elle se déplace beaucoup avec son avion privé. Là. Je me suis amusé, j'ai trouvé un site internet, là, il y a eu du va-et-vient en masse entre Nashville et Kansas City.
1: Ouais, elle est pas en commune auto, hein,
0: Non, vraiment pas. Elle est avec son avion privé, beaucoup d'allers-retours, comme je vous disais. Et même, elle est allée voir son chum, là, au Super Bowl. Elle était à Tokyo. Pendant la nuit, elle a volé. C'est quand même 30 000 kilomètres.
1: Oui, mais quand il y a l'amour,
3: qu'est-ce
1: qu'on est supposé faire?
0: Exactement. Mais on se défend en disant, écoutez, Taylor, elle paye en double tous les crédits. Ça, c'est comme quelqu'un ici qui est riche au Québec puis qui se dit, je me fous des photoradars, je perds pas de points, fait que ça coûtera ce que ça coûtera, je vais rouler à la vitesse que je veux aller. Et d'ailleurs, je pense que Taylor Swift nous écoute actuellement pour un petit commentaire à mon égard. Okay.

0: Bon, Taylor l'a dit.
1: Elle ne trouve pas fin, là. C'est ça qu'elle nous a dit.
0: Elle ne trouve pas fin, c'est ça. Exactement. Bon. Mais imaginez-vous même, il y a quelqu'un qui analysait tous ses déplacements en avion à un moment donné, puis il a reçu une mise en demeure pour dire, là, il faudra arrêter, là.
1: Non, parce que
0: c'est terminé l'image de la chanteuse.
1: Effectivement. Là, je sais qu'on a aussi notre propre champion au Canada d'artistes plus polluants.
0: Drake, attendez, là, moi, je trouve ça exagéré. Tu peux te promener en avion, mais Drake part de Hamilton, puis il s'en va à Pearson.
1: Qui est bon, Hamilton,
0: ça
1: qui est
0: bien en voiture,
1: une banlieue de Toronto, essentiellement, pour aller à l'aéroport de Toronto.
0: C'est ça. Fait que lui, il fait ça beaucoup comme ça, à Hamilton, Pearson. Puis si t'as déjà fait le trajet Pearson, centre-ville de Toronto, je peux juste vous dire que c'est pas trop long, puis c'est quasiment aussi long que de partir de Hamilton.
1: Non, puis il y a le Hop Express qui le fait très bien, ça prend pas de temps en plus en train. Fait que,
0: le bon, Magic Bus, pourquoi pas?
1: Et il y en a d'autres, des contre-exemples comme ça que j'ai envie de dire à ne pas suivre. On les nomme parce que, ma foi, c'est tellement spectaculaire. Des fois, c'est même pas pour transporter les humains humains.
0: Ben non, une robe. Récemment, à la première de l'Odyssée à Londres, Zendaya, son styliste avait remarqué une robe dans l'après-midi. Parce que c'était la semaine de la mode à Paris. Il y avait un grand événement. C'est ça, exactement. Merci de le dire comme eux autres en anglais. et selon des reporters, c'est que le styliste était là. Il a dit, ça serait une belle robe. Fait qu'il a attendu. Puis il a pris la robe, puis en jet privé, lui et la robe seulement, sont traversés de l'océan pour arriver à temps, en traversé de l'autre côté, c'est-à-dire pour arriver à temps pour qu'elle puisse la porter à la première de l'Odyssée.
1: Laurence, pour exagérer un peu.

0: Ça arrive souvent, ça, pour Lou Adriane, que tu trouves des vêtements, que tu peux envoyer ça en jet privé à travers le Québec.
1: Entre nous, là.
2: Pas très souvent.
0: Pas très souvent. Donc, quand même, ça en est un, effectivement, celui de Zendaya qui
3: oui,
0: est assez
3: fait. Et même, il paraît qu'ici au Québec, là, ça, je le dirais pas trop fort, mais il paraît qu'ici au Québec, il y a une grande surface qui inaugurait une succursale quelque part au Québec. Et les fournisseurs de Toronto avaient promis d'amener un gâteau bien spécial. Mais ils ont oublié le gâteau à New York. Ah. Qu'est-ce qui s'est passé une fois rendu ici et qu'ils ont réalisé que le gâteau était pas là, l'avion est reparti. Ils l'ont fait le gâteau puis ils l'ont ramené à Montréal pour célébrer bon, l'ouverture du magasin.
0: C'est une grande bannière qui est bien, qui est bien confortable financièrement.
3: Oui, exactement.
0: Festival de Lévis.
3: Oui, hier. Ben oui, parce que là, on parle bien sûr de l'environnement qui est dérangé par tous ces déplacements-là, mais aussi, c'est une nouvelle réalité là pour tous les organisateurs de festivals. Là. C'est incroyable. Hier, à Chicago, ils ont quand même fait le show avec Lord, mais hier, au festival, il y avait peur parce qu'on a fait évacuer le site en fin d'après-midi.
0: Temporairement.
3: Oui, ouais, puis là, tu avais Anjou de Poitrine qui était là avec The Offspring puis Vulgaire Machin, tu sais, trois noms qui attirent des grandes foules.
0: C'était le show de clôture.
3: Oui,
0: on voulait pas que ça tombe.
3: Exactement. Récemment, lors du fait que le DJ Martin Garrix, on a retardé également l'arrivée sur le site à cause des conditions météo. Puis à Edmonton, le show a parti, mais soudainement, après trois chansons, on a dit à Post Malone, c'est fini, c'est trop dangereux, il faut que les gens quittent.
0: Ouais, comme quoi les changements climatiques puis les événements météo extrêmes compliquent aussi la vie des festivals. Au-delà des éléments sur lesquels on a du contrôle, des fois, on n'a pas de contrôle là-dessus.
3: Oui, puis ça peut provoquer l'autre chose sur laquelle ils n'ont pas de contrôle, c'est le déplacement des gens en avion. Ils ont de la misère avec ça. Les Coldplay, ça les fatigue beaucoup. C'est pour ça qu'ils s'installent souvent dans les grandes villes. Et on les pointe du doigt en disant, ouais, mais vous autres, quand vous traversez en Amérique, ils traversent dans un vol commercial.
0: Ah,
3: avec tout le monde.
0: Bon, ben, c'est déjà ça. Hein?
3: Voilà.
2: Si je voyage en économique, je vais peut-être rencontrer chanteur de Coldplay, c'est ça que je suis en train de me dire.
0: Chris Martin à côté de la porte des toilettes. Non, il doit se payer au moins de l'espace pour les jambes.
3: Oui, oui, ça, c'est sûr et certain.
0: Mike Gauthier, merci beaucoup. Dans un moment, Nostalgie Télé avec Marie Perron qui nous replonge dans Rumeurs d'Isabelle Langlois. Mais d'abord, l'autrice, compositrice, interprète franco-suisse, oui, elle s'appelle Yoa, avec Princesse K.O. à l'heure d'été. Bon lundi.

0: Yoa et Princesse K.O. sur les ondes d'ici première. Vous êtes toujours à l'écoute de l'heure d'été. Et comme à chaque lundi, la comédienne Marie-Ève Perron nous propose de la nostalgie à travers des séries d'ici qui ont marqué l'imaginaire et qui sont aujourd'hui disponibles sur une plateforme de visionnement ou une autre. Ça serait bien bête de vous proposer des séries qui sont pas écoutables.
1: Ça serait l'enfer, franchement.
0: On s'assure que ce soit le cas. Et là, aujourd'hui, ben, cette semaine, tu nous fais reculer à 2002, Marie-Ève.
1: Oui, c'est ça. 24 ans en arrière, Julia. Mine de rien, c'est l'âge d'un jeune adulte, ça. C'est une réalisation qui m'a frappé la neurone. Oui, donc 2002. Alors, je vous propose de plonger ou de replonger dans l'univers de la série Rumeur.
0: Mon Dieu, je n'osais pas. Pis...
1: Ah, moi, j'y vais, là, gaiement. J'ai écouté ça toute la semaine. Alors, c'est une délicieuse comédie de situation qui a ravi le cœur du public de l'époque et de mon moi-même, qui était religieusement assise devant mon téléviseur tous les lundis soirs à 20h. C'est une série écrite par nul autre que celle souvent désignée par la presse comme la reine de la réplique assassine, et j'ai nommé Isabelle Langlois, qui nous a aussi donné les super séries Mauvais Karma, Lâcher prise et, plus récemment, La candidate. Et là, j'ai découvert qu'Isabelle Langlois, avant de créer ses propres succès, elle a participé à l'écriture de plusieurs séries jeunesse, comme Frépépouille, Ouattatatar, Ramdam. Hey. Moi, je savais pas ça.
0: Cassette que j'ai tellement écoutée dans l'auto avec mes parents quand j'étais petite, la cassette de Frépépouille. Ah,
1: moi, ça m'a complètement poussée sous le nez, Frépépouille, tu vois. Puis, elle est même l'idéatrice, la créatrice de la très populaire série jeunesse qui, semble-t-il, a marqué toute une génération de 95 à 2001, une génération dont je ne fais pas partie, évidemment, étant donné que j'ai l'âge d'avoir un jeune adulte, et je l'ai réalisé cette semaine. Et je parle donc ici de la série Radio Enfer.
0: Isabelle Langlois qui était derrière ça.
1: C'est elle qui a créé, c'est pas elle qui signe les textes, mais c'est elle qui est l'idéatrice de la série. Alors ça, c'était pour le petit tour d'horizon d'Isabelle. Maintenant, revenons Rumeur, dont les 6 saisons sont, donc on le disait, actuellement disponibles, évidemment, sur la plateforme Ici Tout TV. Rumeur de qui, de quoi, pourquoi ce titre? Eh bien, Rumeur, c'est le nom du magazine féminin où Esther, incarnée par Linda Johnson, une journaliste ambitieuse mais malheureuse parce qu'elle est pigiste pour un magazine où sa tâche consiste à vanter les mérites du store vertical. Donc, elle décide d'aller postuler sur un coup de tête pour le poste de rédactrice en chef du magazine Rumeur. Donc, là, elle obtient une entrevue, mais là, face à Michel Lauzon, la grande boss du magazine, qui a une personnalité, ma foi, du genre sans cadeau, sans détour et sans gants blancs. C'est un personnage, d'ailleurs, incarné par la formidable Véronique Leflaguet.
0: Phénoménal.
1: Oh, donc, chacune de ses répliques est comme un petit coup de poing, hein, et c'est absolument délicieux. Ben là, Esther va perdre un peu pied, et là, elle va lui venir à l'esprit pour mousser sa candidature, de dire que si elle est choisie, elle va réussir à amener avec elle, au sein de l'équipe, ce réputé journaliste sportif à la personnalité, lui aussi, on va vite le découvrir, là, plutôt sans cadeau, sans détour et sans gants blancs. Un dénommé Benoît Dumais, joué par l'ineffable James Hanneman. Et là, bim, boum, bam, surprise, cet argument-là va étonnamment convaincre Michel Lauzon, la grande bosse, d'engager Esther. Fait que là, Esther, il faut qu'elle remplisse sa promesse. Mais là, l'affaire, c'est qu'elle le connaît pas dans la vie, Benoît, le journaliste. C'est pas un ami. Elle le connaît que par réputation. Mais ne reculons devant rien. Elle va le convoquer à un lunch ou tout de suite. Oh là là, on le sent, on le voit, entre eux, entre Benoît et Esther, le courant passe. Mais en même temps, on sent qu'ils veulent pas trop que ça se passe, parce que Esther, ben, est en couple, puis Benoît, il est juste trop orgueilleux, je pense, pour avouer qu'il est charmé. Et donc, d'autant qu'il prend, en plus, Esther un peu de haut, parce qu'il accorde pas beaucoup de valeur au magazine Rumeur, tel que j'ai envie qu'on l'entende dans ce petit extrait où la conversation va vite dérailler.
2: Oui, comme j'avais commencé à vous le dire au téléphone, Rumeur cherche une perspective masculine sur des sujets féminins. On veut créer une communication organique entre le lecteur...
3: Organique.
2: Quoi, ça se dit?
1: Si.
2: Ce que je veux dire, c'est que je privilégie une communication verticale entre le lecteur...
3: Ah, la... longtemps, là, organique ou vertical, il m'intéresse pas ton magazine.
2: Oui. Vous pourriez écrire ce que vous voulez.
3: C'est moi écrire sur les vertus du bas-culotte à pointe renforcée.
2: C'est sûr qu'il y a des articles privilégiés, mais j'ai justement l'intention d'ouvrir sur la littérature, sur les sciences, les arts.
3: Ah oui, sur les sciences?
2: Oui.
3: Ah oui. Ah oui, quelque chose comme Hubert Reeves raconte sa liposuction.
2: Excuse-moi. C'est vrai, j'oublie que t'es un intellectuel qui écrit sur des millionnaires qui ont des secondaires 5 puis qui courent après des pocs de hockey. As-tu peur que tes amis pensent que t'es plus un homme parce que tu travailles dans un magazine féminin?
3: Excuse-moi, là, es-tu en train de faire une crise parce que je refuse ta job?
2: Non, non, non, ce que je trouve plate, c'est que si tu prends pas la job, j'aurai pas le plaisir de te mettre à porte.
1: Badam! Maman. Bon,
0: tu parlais de répliques incisives, on est tellement là-dedans.
1: Ah, ça y va. Puis tu sais, tout de suite la dynamique entre les deux personnages est bien plantée. On le sent qu'ils s'attirent et qu'en même temps que ça flamèche. Fait que là, surprise, Benoît, il est comme je la veux pas ta job, mais oh, il va être obligé de revoir ses positions et de se calmer le snobisme parce qu'il va avoir une suite de petites tuiles onéreuses qui vont tomber sa tête, une succession de petites dépenses imprévues. En plus, il va voir revenir habiter chez lui à temps plein son fils de 8 ans, Félix, de même que sa jeune sœur Clara, qui est jouée par la superbe Sophie Cadieux, qui, elle, en peine d'amour pour une énième fois, va décider d'ériger domicile dans l'espace salon de son grand frère Benoît.
0: Fait que donc, il va la prendre, la job, finalement,
1: ben
0: Benoît.
1: Oui, il n'y aura pas le choix. Là, il va y aller travailler dans le magazine Rumeur. Donc, c'est ça, l'histoire de Rumeur. En fait, c'est qu'on suit autant ce qui se passe dans les bureaux du magazine que dans ce qui se passe dans les vies intimes des personnages d'Esther et Benoît. Ce qui, donc, donne lieu et vie à une foisonnante galerie de personnages qui ont tous et toutes leurs propres enjeux. Et ça, c'est d'ailleurs une des grandes forces de la série. Isabelle Langlois a vraiment construit un univers où chaque personnage a sa propre trajectoire, ses blessures, ses travers, ses envies, ses ambitions, ses contradictions, blablabla, et de fait, auxquels on finit par s'attacher au fil des épisodes et des saisons.
0: Et les autres personnages, parce que là, tu nous as parlé des principaux, les autres personnages sont aussi bien écrits que les trois que tu nous as présentés.
1: Complètement. Alors, dans l'espace intime d'Esther et Benoît, on retrouve notamment le personnage d'Hélène, joué par Geneviève Brouillette. Elle, c'est la meilleure amie d'Esther, c'est une fille extravagante, impulsive, grande gueule, mais qui, évidemment, cache derrière son assurance et son humour un petit cœur tendre qui a du mal à trouver une relation stable et satisfaisante. Et il y a aussi le personnage de Pierre-Paul, le meilleur ami de Benoît, joué par un certain Christian Bégin.
0: Ah ben.
1: Alors, un personnage qu'on décrit, je cite, comme attachant, sympathique et qui va traverser plusieurs remises en question personnelles et amoureuses. Alors, certains pourraient peut-être lancer la réflexion, mais mon Dieu, qui a inspiré qui? Alors, et dans la sphère professionnelle d'Esther et Benoît, ben, donc dans les bureaux du magazine Rumeur, on va retrouver des personnages tout aussi attachants que flamboyants, notamment, donc j'en parlais, Michel Lauzon, Véronique Leflaguet, tu le dis.
0: Elle est incroyable.
1: Ah, patronne exigeante, autoritaire, perfectionniste, souvent intimidante, mais qui peu à peu va révéler ses failles, ses fragilités, ce qui fait qu'on va l'aimer, coudonc. Il y a aussi le personnage de Sandra McLaren, qui est joué par Marie Turgeon, journaliste ambitieuse au caractère bien trempé.
0: Excellente, elle aussi.
1: Un trait de caractère qu'elle partage avec son collègue Franck, joué par Patrice Cocro, lui qui est directeur du beauté du magazine et qui, avec son sens de la répartie hors norme, va nous vous offrir des petits bonbons de répliques vitrioliques. C'est vraiment une série qui a très bien vieilli. Puis je dirais, encore une fois, quitte à sonner comme un vieux disque rayé, que c'est parce qu'on nous propose pas un univers et des personnages unidimensionnels. C'est drôle, c'est complexe. Même si des fois, l'histoire, la trame de l'histoire, elle est simple, la façon avec laquelle les personnages les vivent et les traversent, ça, c'est tout de suite accrocheur. Et donc, on le disait aussi, les dialogues de Isabelle Langlois n'ont aucun sens. C'est divertissant, c'est bien joué, c'est bien écrit, hein, je le disais, et c'est léger sans être niaiseux. Ça a gagné 19 prix Gémeaux, dont 3 qui trônent dans la bibliothèque de mon salon. Alors, vraiment, j'ai envie de dire...
0: Pas les tiens, précisons-le.
1: Non, pas les miens, non, d'un certain Christian Bégin qui incarnait Pierre-Paul. Alors, tu sais, j'ai envie de vous dire, allez vraiment voir ou revoir les deux yeux grands ouverts. Donnez-moi un cours de diction, quelqu'un. Les deux yeux grands ouverts, Rumeur, qui est disponible sur Ici Tout TV. Toi, c'est une série que t'as énormément
0: d'années, Julien. Que j'ai beaucoup, beaucoup aimé, que j'ai regardé, bon, à l'époque, j'avais peut-être 11-12 ans quand ça jouait. À l'origine, pas pour tourner le fer dans le plein,
1: Non.
0: Mais j'ai tellement aimé ça à cet âge-là et je l'ai re-regardé une nouvelle fois il y a quelques années. Je m'étais abonné à l'Extra juste pour ça. Puis mon Dieu, c'est vrai que ça a bien vieilli. C'est encore très, très drôle. Lâcher prise aussi, tu le disais en ouverture, autre série d'Isabelle Langlois qui, elle, date d'Ion, mon Dieu, c'est déjà presque une dizaine d'années.
1: Oui, qui est aussi disponible sur Ici Tout TV.
0: Aussi disponible avec Sophie Cadieux qui reprenait du service là-dedans. Il y avait Sylvie Léonard qui jouait sa mère, si ma mémoire est bonne, qui était excellente. Vraiment une... Excellente série Rumeur, donc à rattraper sur Tout.tv. Merci beaucoup d'avoir été avec nous.
1: Avec grand plaisir. Ou à découvrir peut-être pour ces jeunes dames autour de la table.
0: on précise, Lâcher prise 2017. On était presque. On était bon, il y a 9 ans, mais mon Dieu, le temps passe tellement vite. Merci Marie-Ève, Mike Gauthier, merci beaucoup d'avoir été avec nous, toutes nos invités également. Demain à l'émission, très content de recevoir ce gars-là, un adepte des grandeurs nature et de Bicoline, qui va venir nous expliquer comment se prépare la grande bataille. Ça commence ça dans quelques jours. Bicoline, qui est... je vois les gens réagir autour de la
1: table. Ça laisse pas indifférent, Bicoline.
0: Parce que c'est des milliers d'adeptes de grandeur nature. voiture qui converge comme ça vers le village de Bicolines pour cette grande bataille. C'est vraiment un énorme événement. Et quand on est de l'extérieur, ben ça peut étonner. On peut ne pas comprendre finalement la passion derrière ça. Mais on va recevoir un passionné qui va venir nous en dire un petit peu plus. Jessica Barker sera avec nous aussi pour nous suggérer une nouvelle activité pour éloigner les enfants des écrans. Dans un moment, c'est le pouvoir des mots qui suit avec Marie-Louise Arsenault. Au micro, c'était Julien Poirier-Malo. Merci d'avoir été là et bon lundi sur les ondes d'ici première.

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5: Bonjour, ici Mylène Grenier. Les clients de WestJet ne sont pas au bout de leur peine malgré la signature d'une entente de principe qui a mis fin à la grève des agents de bord de la compagnie aérienne. De nombreux vols de WestJet demeurent annulés et certains voyageurs se plaignent du peu de communication qu'ils reçoivent de la part du transporteur aérien. On peut écouter quelques voyageurs qui ont été rencontrés à l'aéroport Montréal-Trudeau plus tôt aujourd'hui.
6: Le vol est supposé demain matin et puis on est supposé de rentrer à la maison le 5 à minuit. C'est un vol qui fait un peu trop de tours. 18h, c'est un peu trop long.
7: On n'a pas de nouvelles. On a été rebooké sur des vols. On part que jeudi. Et finalement, on est là, on est laissé, on a des enfants, on n'a aucune information. En fait, on est laissé là. Débrouillez-vous.
5: Les avis de grève et de lock-out ont été retirés, mais l'entente de principe doit encore être ratifiée par le personnel de cabine de WestJet. En Colombie-Britannique maintenant, plus de 1200 pompiers, dont une soixantaine venus du Québec, luttent toujours contre les flammes. Les conditions de sécheresse dans le sud de la province ont attisé les brasiers et ont favorisé la naissance de nouveaux foyers d'incendie au courant de la fin de semaine, ce qui a forcé des milliers d'évacuations dans la vallée de l'Okanagan. Voici le compte-rendu d'Alphonsine Sefu.
8: Entre samedi après-midi et dimanche après-midi, plus de 5000 personnes ont dû évacuer leur domicile en raison des feux de forêt, d'après le responsable provincial des opérations d'urgence pour BC Wildfire. Au début de la fin de semaine, il y avait 5 feux d'intérêt en Colombie-Britannique et maintenant, il y en a un sixième qui est venu s'ajouter seulement ce dimanche. Il s'agit du feu de Bradley Creek, à l'ouest de la ville de Vernon, dans la région de l'Okanagan, qui est très visible dans la région en raison de la fumée qui se propage rapidement. Par ailleurs, ce matin seulement, l'évolution du feu Kilpituk Creek, qui est aussi dans la région de l'Okanagan, a mené les autorités à changer une alerte d'évacuation qui visait certaines propriétés en un ordre d'évacuation. Donc, c'est encore plus de personnes qui doivent quitter leur demeure le plus rapidement possible. Pour les feux Bradley Creek et Kilpituk Creek, les évacués se rendent surtout dans les villes de Vernon et de West Kelowna, là où il y a des centres d'aide. Réjeanne Simpson est une évacuée. On peut l'écouter.
9: All I can do is wait, and it's the waiting is what kills you.
8: Elle dit que tout ce qu'elle peut faire en ce moment est d'attendre, mais que c'est justement ce qui est très difficile, ce qui est le plus effrayant dans cette situation, c'est le fait de ne pas savoir. Et puis pour ce qui est à venir, l'équipe des opérations de lutte contre les feux de forêt à BC Wildfire indique que le mois d'août est généralement le plus chaud. Donc les autorités voient qu'il pourrait y avoir une augmentation des orages.
5: C'était Alphonsine Sefu. Un doublé estrien pour les instruments du groupe Angine de Poitrine. Après la guitare basse microtonale de Ken, qui est fabriquée par l'entreprise Godin à Richemont, la batterie de Kleck est fabriquée par Ebenor Percussion, située à Saint-Sébastien dans le Granit. On écoute le fondateur de l'entreprise, William Leclerc.
10: J'ai utilisé de l'aluminium pour amener beaucoup plus une sonorité qui est sèche, pas trop de résonance aussi quand on frappe sur les toms ou sur les bass drums. Donc on se perd pas dans un brouhaha de résonance. Vu que Kleck, il joue très rapide, très fort, il veut que ses coups soient très définis. L'aluminium, moi, je sais que c'est quelque chose qui offrait ça beaucoup, puis que je me suis déjà fait demander beaucoup de passer par d'autres batteurs. Hier, il a joué la batterie au festival, puis de Lévis. Puis il tripait sur le drum, comme il me dit à la fin, là.
5: William Leclerc était en discussion depuis le mois d'avril avec Kleck pour trouver la bonne signature sonore. Au sport maintenant, des organisations doivent trouver un plan B en raison de la fermeture de la glace du Palais des sports Léopold de Drolet de Sherbrooke. L'affaissement du système de refroidissement de la glace cause cette interruption de service temporaire. On écoute Stéphane Dion, il est directeur général de Hockey Sherbrooke.
11: En début de saison, comme on est présentement, considérant que nos équipes ne sont pas encore toutes formées, hein, que c'est plutôt des grands groupes, okay, de jeunes, okay, qui se présentent sur la glace, ça nous permet justement d'avoir un petit tampon là, justement pour pouvoir se réorganiser et sans avoir de rupture là, de service là, au niveau du hockey.
5: Les activités du Phoenix de Sherbrooke ont pour leur part été déplacées à l'Université Bishops, au complexe sportif Thibault-GM, au complexe sportif Forage FTE et à l'aréna Julien Ducharme pour la durée des travaux. La réouverture de la patinoire du Palais des Sports est prévue pour le 17 septembre. Et en parlant du Phoenix, le camp préparatoire en vue de la prochaine saison arrive à grands pas. Dès le 13 août, les joueurs recrues sauteront sur la glace pour tenter d'accéder au camp principal de l'équipe qui doit se tenir à compter du 24 août. L'entraîneur-chef et directeur général Gilles Bouchard s'attend à un camp assez relevé. Plusieurs joueurs tenteront de se tailler une place, dont le fils de l'entraîneur-chef des Canadiens de Montréal, Mason Saint-Louis.
12: On a repêché Damien Leduc, notre premier choix là, au total en juin dernier. Ensuite de ça, on a invité des Américains qui vont être au camp. On a Mason Saint-Louis qu'on a vraiment hâte de voir, qu'on avait repêché il y a 2 ans. Fait que, écoute, c'est certain que c'est un joueur qui va cogner à la porte pour faire l'équipe. Puis on a hâte de voir il en est où au niveau de sa progression. Fait que non, ça va être un camp très intéressant. Puis si on se fera pas de cachette, ça va être un camp très compétitif. Là, on n'a pas beaucoup de postes disponibles.
5: Le Phoenix jouera ses 2 premiers matchs préparatoires contre les Tigres de Victoriaville les 15 et 16 août. Et au tennis à Montréal, la journée pourrait encore une fois être difficile à l'Omnium Banque Nationale en raison de la pluie. C'est un casse-tête pour l'organisation du tournoi de tennis. Plus d'une vingtaine de matchs sont à l'affiche au stade IGA si les conditions météorologiques le permettent. Hier, la pluie a joué les troubles faits. Seulement 2 des 14 matchs au programme ont été joués au complet. À la météo maintenant pour cet après-midi, veille d'orages violents pour plusieurs secteurs de l'Estrie, retour du soleil pour demain. Voilà, c'était l'essentiel des nouvelles.

0: Ici Marie-Louise Arsenault, bienvenue à cette édition de notre émission Le pouvoir des mots, une série d'entretiens avec des écrivains, des intellectuels et des journalistes. Aujourd'hui, une rencontre avec Paul B. Preciado, philosophe, commissaire d'exposition et écrivain. Preciado est l'auteur de livres majeurs comme Testo Junkie, Sexe, Drogue et Biopolitique, Pornotopie, Playboy et l'invention de la sexualité multimédia, Un appartement sur Uranus, un recueil de ses chroniques paru dans le journal Libération. Ses livres sont traduits dans une dizaine de langues et sont des références internationales des études queer, trans et non-binaires. Le journal Le Monde le décrit comme l'un des philosophes les plus influents du moment, une icône pop que l'on compare parfois à la mystique de David Bowie. À l'occasion de la parution de son plus récent livre « Mémoire des années de jeune fille d'un homme », suivi de « Mon nom est Body », paru en mars dernier, nous joignons à l'instant Paul B. Preciado dans notre studio de Paris. Bonsoir, Paul.
1: Bonsoir.
0: Merci beaucoup d'avoir accepté notre invitation.
1: Merci de m'avoir invité, je suis ravi d'être là avec vous.
0: Paul, votre œuvre est majeure à bien des égards. Elle questionne, elle accompagne notre époque où on redéfinit le genre, où on pose la question, qu'est-ce qu'un homme, qu'est-ce qu'une femme, est-ce que mon corps doit me définir, est-ce qu'on peut vivre autrement? Comment vous expliquez que l'on ait désormais accès à cette possibilité de se définir en dehors des normes et des cadres? Paul P. Preciado.
1: Bah, en réalité, on connaît assez mal notre histoire, et notamment l'histoire politique de la sexualité, puisque la sexualité n'est pas du tout, en fait, relève pas du tout de la nature, mais relève, en fait, c'est une histoire sociale et politique. Oui. Et on la connaît tellement mal qu'on a oublié que pendant plusieurs siècles, presque début de l'Empire romain jusqu'au XVIe siècle, il y avait un régime d'assignation des sexes qui, avec Foucault, en fait, on appelle optionnel. C'est-à-dire, en fait, qu'on pouvait choisir, au moins jusqu'à la maturité sexuelle, on pourrait choisir les sexes avec lesquels on voulait s'identifier socialement et politiquement. C'est-à-dire que les assignations n'étaient pas totalement fermées comme elles le sont aujourd'hui. On a tendance à penser qu'on a un sexe, alors qu'en fait, en réalité, nous sommes l'effet d'un régime d'assignation. C'est-à-dire que en lieu de dire « je suis un homme ou une femme », serait beaucoup plus exact dire « j'ai été assigné ». Fille au garçon à la naissance. Après les 17e, surtout au 18e, 19e siècle, et en fait jusqu'à la moitié du 20e siècle, il y a eu un régime en fait que Foucault par exemple appelle des vérifications, dans lesquelles avec des instruments soi-disant scientifiques, on a essayé de dire que à chaque personne correspondait un sexe et seulement un sexe. Et on a pensé évidemment que ces sexes étaient naturels, qui étaient déterminés, qui étaient aussi en rapport cause et effet avec l'anatomie, avec un certain organe sexuel ou des organes sexuels, ou une certaine carte anatomique, enfin pardon, chromosomique. Mais à partir des années 70 et surtout encore plus en fait avec la révolution intersexe et trans,

0: et trans qui a commencé en fait dans les années 90,
1: oui.
0: On a commencé à mettre en question ces régimes d'assignation binaire et aussi ces rapports totalement, si vous voulez, causé-effet et déterminé entre l'anatomie et l'assignation d'un genre. Même la notion du genre est très contemporaine, c'est-à-dire elle n'existait pas jusqu'en 1947 et elle n'est pas du tout inventée par les féministes, comme certaines voix réactionnaires prétendent aujourd'hui, quand les gens parlent en fait de l'idéologie du genre,
1: oui.
0: Ils disent les idéologues du genre, comme si les féministes avaient inventé la notion du genre, alors qu'est cette notion ? Elle a été inventée dans un hôpital par des pédopsychiatres, notamment par des docteurs comme les docteurs Jomani, dont la gestion des bébés intersexuels, c'est-à-dire des bébés intersexes à qui on ne pouvait pas assigner uniquement les sexes masculins ou féminins à la naissance.
2: Rappelons quand même qu'effectivement, ce discours est plus présent, le vôtre, ceux de certains chercheurs. Vous parlez d'une révolution trans, mais à la même époque, la nôtre, les droits des membres de la communauté LGBTQ+, les homosexuels ou les personnes trans sont pénalisés dans au moins 65 pays dans le monde, en Asie, au Moyen-Orient, par exemple, menacés par la peine de mort encore dans 12 pays. Et même dans les sociétés libérales comme la nôtre, les droits des personnes trans engendrent souvent de vastes controverses. C'est un paradoxe remarquable quand même que ces deux réalités coexistent. Comment vous l'expliquez?
0: C'est complexe en fait, parce qu'on ne pourrait pas, on ne peut pas universaliser la question. Vous voyez ce que je veux dire?
1: Ouais.
0: C'est-à-dire que cet régime d'assignation binaire, il est en principe occidental et il est surtout centro-européen. Et que ça va être en fait au moment des processus de colonisation européenne, notamment à partir du 15e, 16e siècle en fait, au tout début en Espagne, avec l'Espagne et l'Amérique latine, et plus tard en fait avec l'expansion coloniale en fait vers l'Amérique du Nord, etc. et Canada évidemment, qui on va globaliser ce régime d'assignation binaire, puisqu'on sait que beaucoup des sociétés non occidentales avaient d'autres régimes d'assignation qui étaient non binaires et qui donnaient la possibilité d'une existence sociale et politique à d'autres formes en fait des vies et d'autres incarnations du sexe.
2: Chez les populations autochtones, par exemple.
0: Exactement, ouais. Tout à fait. Dans les peuples amérindiens, il y avait, mais aussi dans les peuples africains, c'est quelque chose qui aujourd'hui en fait commence à être vraiment étudié et recherché. Donc quelque part en fait, ces régimes médical et juridique qui a été surtout développé dans l'Europe centrale entre les 18e et les 19e siècle, en fait, s'est étalé en fait dans la totalité de la planète avec l'expansion coloniale. Et aujourd'hui, paradoxalement, il y a dans des contextes aussi bien en Afrique qu'en Asie, etc., ces régimes binaires se sont radicalisés ou ils sont pris des mesures en fait beaucoup plus violentes dernièrement. Mais
2: oui.
0: Ça, aujourd'hui, ce qui est intéressant, ce qu'on pourrait dire en fait, bon, Ouganda est quand même par exemple en fait un contexte d'extrême violence contre les personnes que j'appelle dissidents de l'assignation binaire, que ça soit en fait des personnes homosexuelles ou des personnes non binaires ou trans,
2: oui,
0: au Sénégal. Mais aujourd'hui, on peut dire aussi que les États-Unis sont presque aussi violents en fait qu'au Sénégal, puisqu'ils vont aussi considérer, enfin, à partir, vous le savez bien, en fait, à partir, oui, de l'arrivée des Trump au pouvoir, il y a eu cette loi 1498, en fait, qui va pas simplement considérer, par exemple, la transsexualité ou les processus de transition du genre, en fait, comme une pathologie, mais le considérer presque comme un crime, et comme un crime, en fait, politique et menace la sécurité nationale.
2: Exact.
0: Et donc, presque, surtout, en fait, les femmes trans aux États-Unis, qui sont considérées presque comme des terroristes à l'intérieur de l'État américain.
2: Bon, qu'est-ce qui dérange?
0: Je pense que ce qui dérange, c'est la redistribution, je voulais dire d'une manière très philosophique, et après, oui, on peut l'expliquer, en fait, mais c'est la redistribution de la souveraineté. Alors, j'explique qu'est-ce que ça veut dire.
2: Mmh.
0: Historiquement, la souveraineté a été concentrée dans un certain type de corps, c'est-à-dire les corps considérés en tant que corps masculin, les corps considérés en tant que pater familias à l'intérieur en fait du régime patriarcal, les corps hétérosexuels, les corps blancs. Donc ça, c'est des corps en fait qui condensent un maximum de pouvoir, un maximum de souveraineté. Et ce qui est arrivé à partir des années, à partir de la Deuxième Guerre mondiale, mais d'emblée à partir des années 60-70, en fait, c'est que les corps subalternes qui n'avaient pas accès aux techniques

0: Des pouvoirs, en fait, ont commencé à dire « Ah non, non, attention, nous aussi, on va être reconnus en tant que citoyens. Nous aussi, on va avoir accès au pouvoir, accès à la parole, accès à exprimer une forme de connaissance sur nous-mêmes. » Et donc, ça a donné, évidemment, lieu à une bataille somatopolitique, c'est-à-dire une bataille des corps pour la reconnaissance de leur souveraineté face à la loi, face aux techniques des pouvoirs, face à l'État. Donc, on est encore aujourd'hui, en fait, dans cette double processus. On a un processus d'émancipation politique en fait qui va commencer dans les années 70 et en même temps et surtout dans les dernières 10 années, on verra en fait l'arrivée d'une espèce de contre-révolution qui prétend protéger la souveraineté des corps patriarcaux que j'appelle patriarco-coloniaux et des corps en fait qui vont faire appel à la naturalité et à la vérité unique des deux sexes et à la supériorité des corps masculins et blancs sur tout autre corps vivant en fait sur la planète humaine. Aussi la notion en fait d'humanité par rapport à celle d'animalité, bien entendu.
1: Voilà. Paul B. Preciado, pour comprendre votre œuvre et votre pensée, je crois qu'on va s'intéresser à vous d'abord. Vous dites aujourd'hui qu'on vous a assigné le sexe féminin à votre naissance. Vous êtes né dans un hôpital du nord de l'Espagne. On vous baptise Beatriz Preciado en 1970. On est à Burgos, en Espagne. Quel genre d'enfant vous étiez?
0: Bah, j'étais un enfant différent. J'étais un enfant qui ne s'identifiait pas en tant que fille ou garçon. Et dans ce sens-là, j'étais comme un alien en fait. Vous imaginez, en fait, je suis né encore dans un régime qui était franquiste.
1: Eh oui.
0: Donc
1: à la
0: fin de la dictature espagnole. Et c'est pour ça aussi, je pense que ça caractérise aussi en grande partie mon œuvre, parce que y compris aujourd'hui, en fait, quand j'entends beaucoup de gens parler autour du fascisme, j'ai l'impression qu'ils parlent de fascisme comme quelque chose de très lointain ou quelque chose qui va venir. Mais moi, quand je parle de fascisme, je parle de quelque chose que j'ai connu dans mon enfance.
1: Oui.
0: Je suis né dans une famille en fait qui avait souffert de tous les côtés en fait du fascisme, parce que la famille en elle-même avait été divisée pratiquement de manière accidentelle entre des communistes et des fascistes, et tu as été forcé de lutter les uns contre les autres en fait. C'était comme ça dans chaque village et dans chaque ville en Espagne en fait.
1: Ouais, c'est les reliquats de la guerre civile.
0: Exactement, ouais. C'est vraiment la guerre civile. Donc chaque famille était quelque part un lieu des guerres civiles et aussi un lieu dans lequel on pouvait sentir les blessures de la violence, du silence, de la censure, de la torture qui représente en fait un régime fasciste. Donc tout ça, j'ai connu. Mais en même temps aussi, j'étais un adolescent en fait de la Movida. Et donc du coup, effectivement, mon adolescence coïncide en fait au moment de l'ouverture et de la transformation de cette régime franquiste en fait en transition démocratique. Donc toute ma vie, quelque part, je dirais, elle est faite des transitions. J'ai transitionné en même temps d'une culture fasciste à la démocratie,
1: oui.
0: On pourrait dire aussi.
1: Oui.
0: Un régime néolibéral, parce que bon, c'était un peu ce qui est arrivé en Espagne. Mais c'est vrai aussi que ça a été un moment, en fait, d'une grande effervescence culturelle, musicale, littéraire. C'était extraordinaire, en fait.
1: Une libération
0: totale. Oui. Mais en même temps, en fait, il y avait, enfin, moi, je voulais faire des études de philosophie. C'est ce que j'ai fait. J'ai commencé à faire ça à Madrid, en fait, quand j'étais assez jeune. Et très rapidement, je me suis rendu compte que, de toute façon, il n'y aurait pas, enfin, que dans les contextes espagnols, il y avait très très peu d'études sur des questions des minorités corporelles en fait. À l'époque, je m'intéressais surtout en fait au corps et à la normalisation des corps. Et donc, je suis parti aux États-Unis.
1: Aux États-Unis, mais revenons à vous, adolescente. À quel âge vous sentez que vous n'êtes pas à l'aise avec le genre qu'on vous a assigné à votre naissance?
0: Ah, mais je pense que j'étais en jardin d'enfance.
1: Oui.
0: Et j'ai dit ça déjà très rapidement, mais à partir du moment où j'ai pu parler, j'ai dit ça, non, je suis pas une fille, en fait. C'est quelque chose, en fait, qui m'aide aujourd'hui aussi à comprendre et à accompagner, par exemple, les familles qui ont des enfants trans,
1: oui.
0: qui à partir des 3-4 ans, en fait, commencent à dire, non, non, je suis pas un garçon, je suis pas une fille, je voudrais pas m'appeler comme ci ou comme ça. Bah, c'était mon cas. Moi, je le disais très ouvertement, alors que j'étais dans un jardin d'enfance qui était géré par des bonnes sœurs, où effectivement, enfin, ça faisait scandale, hein, parce que je disais, je suis pas une fille, donc
1: imagine,
0: du coup,
1: oui.
0: La bonne sœur a appelé ma mère pour dire, mais attendez, mais cet enfant est pas normal. etc. Donc j'étais un enfant qui était pas psychiatrisé quelque part, en fait, très tôt. Cette parole était pensée comme une forme pas simplement de dissidence ou d'arrogance, mais comme une forme de pathologie, en fait. On se disait, bah, il y a quelque chose qui va pas avec cet enfant, il faut regarder. Mais en même temps, je sais pas si c'était en fait mécanisme de survie. Je suis d'un optimisme. En fait, je pense que c'est la seule chose qui est vraiment pathologique chez moi, c'est mon optimisme. Donc je me souviens déjà, en fait,
1: il fallait survivre. Mais oui, évidemment, parce que vous avez rendu hommage à Almodovar. Vous parlez de la Movida. Almodovar, ouais. C'est un cinéaste issu de ça aussi, hein, dans une chronique parue dans Libération le 6 avril 2024. Vous lui rendez hommage à Almodovar, bon, qui a mis en scène, doit-on le rappeler, de nombreux personnages trans dans ses films. Je vous cite, il est ensuite arrivé à ma mère, ce qui arrive toujours aux personnages féminins dans tes films. Parler directement à Almodovar. Elle a eu un enfant trans. Cet enfant, c'était moi. Pour te dire la vérité, j'étais ni un garçon, ni une fille, ni de la viande, ni du poisson, ni du blé, ni de l'orge. Mais plus tard, quand je vivais à New York, entre mauvaise éducation et testostérone, ou peut-être entre médecine du début du siècle et normalisation sociale, je suis devenue un homme trans. C'est la peau que j'habite aujourd'hui. Ma mère l'a toujours su, mais comme dans tes films, elle a préféré le cacher aussi longtemps que possible. C'est comment grandir avec une mère qui sait, en fait, mais qui cache, Paul.
0: Quand je vous écoute, en fait, lire ça...
1: C'est beau, hein?
0: J'ai la chair des poules, en fait, parce que parfois j'oublie ce que j'écris et ce que j'oublie surtout ce que ça doit faire à mes parents, en fait, et quelque part parfois je me dis j'ai eu la chance, en fait, de me fâcher avec mes parents que la société, enfin la chance et la malchance, hein. Ça, je parle là de quelque chose qui a été douloureux de ma vie et que je pense qui est douloureux pour beaucoup de personnes trans, non binaires, dissidents du régime de la différence sexuelle, c'est qu'en fait la société patriarcale, hétéropatriarcale, nous arrache notre famille, en fait, parce que mes parents ont pas pu m'aimer, en fait. C'était impossible pour eux. Et ma mère avait honte de moi. Mon père, je vous dis même pas, en fait, mon père me disait directement, en me regardant aux yeux, me disait, je préfère avoir un enfant mort qu'un enfant homosexuel. Donc, pour moi, quand j'étais enfant, c'est sûr que je me sentais en danger. C'est-à-dire qu'on imagine que l'espace domestique et l'espace de la famille et l'espace de la protection, mais absolument pas. La réalité, c'est que nous sommes pas protégés par notre famille. Tout au contraire, en fait, nous sommes l'objet d'énormément de violences à l'intérieur d'un espace qui devrait nous protéger. Et aujourd'hui, la situation a vachement changé,
1: oui,
0: avec mes parents.
1: Les mentalités. Ah oui, avec vos parents, oui.
0: Ouais,
1: ça va mieux. Ils sont toujours vivants?
0: Ils sont toujours vivants. Mon père est très âgé parce qu'il m'a eu, en fait, déjà quand il était assez, enfin, quand il avait 40 ans. Et ma mère était beaucoup plus jeune. Ils sont toujours vivants et surtout ma mère. Mon père, c'est plus difficile avec lui toujours, mais avec ma mère, elle a fait un énorme processus d'émancipation cognitive, en fait, maintenant. Avant, elle m'appelait pour me dire, je peux pas, quand je faisais une chronique ou quelque chose à la télé ou à la radio, quelque chose comme ça, elle me disait, bah voilà, tu m'as ruiné la semaine, je pourrais plus descendre, en fait, chez les coiffeur, parce qu'elle savait qu'évidemment il y avait cette surveillance aussi sociale, en fait,
1: oui,
0: qui arrive dans les petites villes et du coup, bah, pour elle c'était terrible, en fait, à porter. Mais aujourd'hui c'est très différent parce qu'en fait aujourd'hui elle descend au salon coiffure et elle dit, bah, voilà, je suis trop fière de mon fils et tout, en fait, elle donne des leçons.
1: Oui.
0: Elle est vraiment géniale maintenant, elle comprend tout. En plus, on vit un moment assez merveilleux parce que comment elle voit la nouvelle arrivée, en fait, du fascisme en Espagne ou en Europe, elle me dit souvent, maintenant, je comprends tout. Maintenant, je comprends ce que j'ai vécu quand j'étais enfant sans le savoir. Parce qu'évidemment, ma mère aussi est un enfant, oui, de la guerre civile, en fait. Donc, du coup, elle a pas eu le temps de comprendre, en fait, ce qu'était le fascisme, ce qu'était cette violence patriarcale aussi qui lui était imposée. Grâce à nos conversations et nos dialogues, en fait, elle me dit, bah, je suis en train de comprendre, en fait, et elle est beaucoup plus proche de moi. Et donc, quelque part, alors que cette culture hétérocentrée et patriarcale, en fait, m'avait séparé de mes parents, peut-être la philosophie, pas simplement l'amour, hein, mais la philosophie,
1: oui,
0: m'a permis, en fait, de reconnecter avec eux.
1: Parlons ça, philo, c'est beau ça, ouais. Parlons philo, parce que, bon, il y a votre éducation intellectuelle, il faut comprendre aussi d'où vous venez intellectuellement. Vous allez vous retrouver, vous êtes toujours bon à l'école, bon, vous êtes très doué, c'est peut-être ce qui vous sauve, en fait, hein. Vous allez dans une école spéciale dès que vous êtes enfant, là, pour les enfants doués.
0: Très... Bah, ouais. c'est un peu plus complexe que ça parce ouais. qu'en fait, j'étais très mauvais à l'école.
1: Ah bon
0: à l'école où tous les enfants allaient, j'étais très mauvais en fait, jusqu'au moment où en fait une prof en fait que j'avais à l'école a compris que j'avais mes propres cahiers, que parce qu'en fait sinon en fait si vous voulez les bronzeurs disaient en fait bah cet enfant il sert à rien hein, on comprend pas tout ce qu'il fait, il sait pas lire, il sait pas écrire, il sait rien faire, alors que j'avais mes propres cahiers. Et jusque un beau jour où une prof en fait qui avait elle-même un enfant autiste a dit à mes parents, je pense que cet enfant en fait différent, il faudrait regarder, mais encore un nouveau processus, si vous voulez, des regards psychologiques, psychiatriques, parce qu'à nouveau passer des tests, en fait faire des examens, etc. À la suite desquels j'étais en fait dirigé vers une école des enfants autistes, et donc du coup, oui, j'ai grandi en fait dans une école où il y avait uniquement 8 enfants qui sont devenus en fait mes camarades et mes amis jusqu'à aujourd'hui, je dirais.
1: C'est fou, hein. Vous êtes trouvés en fait. C'est beau.
0: Ouais. On s'est trouvé, on était tous en fait, c'était génial, c'était un peu la cage, c'était pas la cage aux folles, c'était la cage aux monstres, mais on était merveilleux en fait, c'était voilà.
1: Et mais je c'est pense la douance, c'est ça la douance ouais. aussi, parce que bah, ça aussi on les exclut, on les stigmatise jusqu'à ce qu'on, bon tant mieux, on réussit à les réunir, parce que vos études vont être brillantes, c'est là où je voulais en venir, vous allez gagner des bourses et vous allez vous retrouver à aller étudier aux États-Unis à la New School for Social Research de New York, où vous entrez, on est au début des années 90. Grâce à la prestigieuse bourse Fulbright. Vous avez été l'élève des philosophes Jacques Derrida et Agnès Heller, qu'on décrit souvent d'ailleurs comme la Hannah Arendt hongroise. Moi, je la connais pas.
0: C'est vrai.
1: C'est faux, hein. Elle s'est opposée d'ailleurs aux politiques de Victor Orban.
0: Tout à fait.
1: Ouais.
0: Bien sûr. Ouais. Jusqu'à la fin de sa vie, hein. Il faut savoir ouais. qu'on est resté. En fait, moi, j'étais son assistant pendant un certain temps quand j'étais au New School. Et nous sommes restés en contact, en fait. Elle est retournée en Hongrie. Et elle avait 90 ans et elle continuait en fait à militer, à faire des écrits, des tribunes, etc. Elle était extraordinaire et j'ai énormément appris avec elle parce qu'elle était une historienne de la philosophie hors norme et donc et surtout une lectrice en fait de Marx extraordinaire. Donc j'ai adoré en fait étudier avec elle, mais c'est vrai qu'il y a aussi la relation qui a totalement changé ma vie, c'était celle que j'ai eue avec Derrida.
1: Bon, parlons de Jacques Derrida, c'est la déconstruction du genre, ça vient par lui entre autres et Foucault bien sûr, qui va être très marquant pour vous. Qu'est-ce qu'il a changé pour vous, Derrida?
0: Le fait, en fait, que t'es quelqu'un de très antidisciplinaire. C'est-à-dire qu'il ne croyait pas à cette hiérarchie disciplinaire dans laquelle la philosophie serait vraiment haut de la pyramide. Et après, il y aurait les sciences sociales et plus bas. Vous voyez ce que je veux dire?
1: Oui.
0: Lui, il croyait pas ça. Donc, c'est grâce à lui aussi où j'ai commencé à travailler sur le corps comme une architecture vivante. Comme une architecture sociale et politique, grâce à lui. Et aussi à comprendre, en fait, que les corps est construit avec des mots et que les mots, et c'est quelque chose dont je vais parler aussi dans les derniers livres oui. que je viens de publier, oui. que les mots nous constituent. C'est pas tellement, en fait, si vous voulez, avant, on avait l'impression, on disait tout est texte. Moi, j'inverse ça et je dis tout est corps. C'est-à-dire que nos papiers, nos documents d'identité, les histoires qu'on va lire, qui nous ont été lues quand on était enfant, les noms que vous portez, tout ça est corps. Et si vous n'avez pas accès à ces langages-là, à ces textes-là, à ces petits écrits, parfois morceaux de papier, vous pouvez pas en fait vivre à l'intérieur d'une société qui est une société qui est pure politique fiction. Dans cette société, en fait, il n'y a pas cette distance qu'on croit en fait sacrée entre la réalité, la fiction, la nature et la culture, parce que ce n'est pas le cas. C'est-à-dire, les corps, c'est un organisme techno-vivant et nos subjectivités sont des entités des politiques fiction.
1: Paul B. Preciado, merci beaucoup d'être avec nous.
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1: On passe toute cette heure avec le philosophe Paul B. Preciado. Paul, en 2023, vous avez réalisé Orlando, ma biographie politique. C'est un documentaire expérimental présenté en avant-première au Festival international du film de Berlin. On écoute un extrait du tout début de ce film. C'est vous que l'on entend.
3: Quelqu'un m'a demandé un jour, pourquoi n'écris-tu pas ta biographie? J'ai répondu, parce que fucking Virginia Woolf l'a écrite à ma place en 1928. Je suis désolé d'avoir dit putain des Virginia Woolf. Je le dis avec tendresse et admiration, car ton écriture me semblait impossible à surpasser. Mais aussi, je l'ai dit avec rage, car tout nous a représenté, nous, les trans, comme des aristocrates de l'Angleterre coloniale, qui, un beau jour, se réveillent dans un corps de femme. Tout ne pouvait pas savoir, c'est vrai, que ce n'était pas comme ça qu'on devenait trans. C'était plus difficile. On risquait sa vie à chaque fois. Je voulais t'écrire pour te dire que je suis un de tes Orlando. Je suis vivant. Je suis sorti de ta fiction. Si tu savais, le monde contemporain est plein d'Orlando. Nous sommes en train d'échanger les cours de l'histoire.
1: Voilà. C'est un extrait du tout début de votre film, Paul B. Preciado. Bon, j'ai deux questions pour vous. Pourquoi on risque sa vie quand on est une personne trans?
0: Parce qu'en fait, dans une société comme la nôtre, en fait, binaire et hétérocentrée, les personnes qui ne sont pas, qui s'identifient pas avec les genres qui leur a été assignés à la naissance, en fait, bah, sont considérées comme personnes qui souffrent des dysphories de genre, et comme des personnes, en fait, qui sont pathologisées en permanence, que, dont les processus des transitions doivent être surveillés par des, parfois par des médecins, mais aussi par la loi. Et souvent aussi, en fait, dans ce processus des transitions, on va perdre l'accès à nos papiers d'identité, on va devenir en fait quelque part des parias sociales et politiques. Donc, du coup, c'est un processus en fait terriblement risqué qui aujourd'hui on pourrait presque uniquement comparer en fait au processus d'émigration dans lequel les personnes migrantes et les personnes apatrides en fait ont plus les statuts de citoyenneté et ils perdent toute reconnaissance face à la loi. Face à l'État, par exemple, en fait, et donc il devient terriblement vulnérable.
1: Paul, dans Testo Junkie, que vous faites paraître en 2005, vous avez 35 ans à l'époque, c'est un essai que vous écrivez entre la mort de Guillaume Dustan, votre ami écrivain, et le début de votre relation amoureuse avec l'écrivaine Virginie Despentes, avec qui vous serez en couple d'ailleurs pendant 10 ans. Vous faites là-dedans le récit de, je cite un passage du livre, votre protocole d'intoxication volontaire à la testostérone concernant le corps et les affects de BP. Vous décrivez Testo Junkie comme un essai corporel. On y revient, hein? Tout passe par le corps. Qu'est-ce que ça veut dire?
0: Ben, ça veut dire que j'ai voulu en fait sortir du protocole des normalisations des processus des transitions du genre. C'est-à-dire que, comme je le disais tout à l'heure, en fait, si vous vous identifiez pas avec un genre, avec les genres avec lesquels vous avez été assigné à la naissance, bah, vous êtes forcé, en fait, de vous présenter face à un médecin et dire, en fait, bah, je suis dysphorique du genre. Et à ce moment-là, en fait, la médecine va, en même temps, vous voyez, c'est paradoxal. C'est-à-dire, en même temps, la médecine vous reconnaît en tant que dysphorique et donc, quelque part, vous reconnaît aussi comment souffrant d'une pathologie, et en même temps, par cet acte de reconnaissance ou de non-reconnaissance, on dirait, en fait, il vous dit, en fait, bah, je vais vous donner, en fait, une thérapie qui va vous permettre une réassignation immédiate au genre opposé. Comme ça, en fait, vous serez pas, hors norme. Vous allez, en fait, vous réidentifier immédiatement en tant qu'homme. Donc, je voulais, en fait, avoir accès à la testostérone. Je voulais, puisque la testostérone, en fait, a commencé à circuler dans les collectifs où j'ai travaillé, dans les années 90, début des 2000, en fait. Et donc, je voulais, en fait, prendre de la testostérone, mais en dehors de cette protocole, des réassignations et en dehors, en fait, de cette pathologisation et de cette forme de surveillance médicale et juridique. Et donc, du coup, je me suis donné, en fait, comme forme d'écriture, les protocoles que d'autres écrivains, en fait, avaient déjà écrits, comme Freud travaille avec la cocaïne, ou Walter Benjamin avec les hashis, ou plein d'autres, en fait, ou, par exemple, William Burroughs, qu'on y travaille avec sur la ayahuasca, etc.
1: Oui.
0: Donc, je voulais faire un peu la même chose, mais en fait, avec la testostérone. Je n'avais pas pensé totalement, en fait, à une réassignation. Je pensais pas, en fait, qu'à un moment donné, je me retrouverais avec un corps quelque part qui ne sera pas, qui sera plus reconnu en tant qu'homme ou en tant que femme, et donc que je me retrouverai aussi sans passeport, sans document d'identité, dans une situation en fait qui politiquement devenait très complexe. Et donc je l'écris pendant les processus même en fait où je prenais la testostérone. Donc je l'écris à peu près entre 9 et 12 mois, et effectivement c'est un journal que j'appelle d'intoxication volontaire, et c'était aussi une forme de dissidence en fait, des rêves révolte par rapport en fait à toutes les processus de normalisation qui prétend que si on prend la testostérone, évidemment, c'est pour devenir un homme. Bon, ça c'est une des possibilités, c'est que quelqu'un qui n'est pas en accord avec l'assignation qu'il a eue à la naissance puisse s'identifier en tant qu'homme. Trans, par exemple, ou pas, ou homme, tout simplement. Mais c'est qu'une des possibilités. Il y aurait aussi la possibilité de s'identifier en tant que personne non binaire, de prendre la testostérone et rester, en fait, avec une identification féminine. Donc, déjà, en fait, si vous voulez, dénaturaliser quelque part, en fait, séparer cette collision extrême qu'on fait entre certaines hormones, en fait, et les genres. Et testojunkie, en même temps, c'est, je voulais, en fait, faire une généalogie politique des hormones. C'est-à-dire que j'ai commencé à me dire, mais, finalement, mais qu'est-ce que c'est une hormone, en fait, qu'on elle a été inventée, comment est-ce qu'on a accès aux hormones ou pas. Je me suis rendu compte au fait que finalement, bon, sur la testostérone, il n'y avait pas beaucoup d'informations, mais par contre, sur l'estrogène et la progestérone, donc il y avait vraiment, mais quand j'ai fait cette recherche, je l'ai fait en fait à New York, à la bibliothèque d'NYU, il y avait, mais je vous mens pas, hein, il y avait vraiment à peu près 4 ou 5 livres en fait sur la testostérone, il y avait tout un couloir rempli, mais vraiment un couloir en entier, rempli de livres en fait sur l'estrogène et la progestérone. Et là, je suis resté en fait face à ces couloirs et je me suis dit, bon, là, il y a quand même pas mal de travail à faire. Je pense qu'il se passe quelque chose en fait qui nous fait comprendre qu'il y a eu un traitement asymétrique des corps des hommes et des femmes dans l'histoire politique. Allons-y, en fait. Et là, je suis rentré vraiment presque comme un archéologue. En fait, je suis rentré tac, tac, tac. Et je me suis dit, bon, voilà, qu'est-ce qui s'est passé finalement avec l'estrogène?
1: Ouais, c'est passionnant. Les femmes vous en remercient d'ailleurs parce qu'on n'a pas assez étudié ça, bien entendu, hein, la prise d'hormones pour les femmes. Évidemment, la prise d'hormones par des adolescents qui veulent faire une transition, Paul, c'est un sujet controversé, vous le savez très bien, en France, au Canada, par exemple. Certains psychanalystes ou des psychiatres jugent ces transitions sexuelles précoces à l'adolescence comme un phénomène de mode périlleux. L'historienne et psychanalyste Elisabeth Roudinesco a évoqué une épidémie de transgenres sur le plateau de l'émission Quotidien il y a quelques années. Est-ce que vous comprenez que l'on puisse s'inquiéter qu'à 14, 15 ou 16 ans, alors qu'on est en âge de prendre cette décision de transformer son corps pour le reste de sa vie, ça inquiète des gens.
0: Alors, moi, ce que je pense, en fait, c'est qu'il y a beaucoup d'informations erronées. Déjà, en fait, il faut savoir qu'il n'y a pas, et ça, je l'ai dit, en fait, il faudrait le répéter constamment, il n'y a pas d'adolescent qui a accès à des hormones, des changements de genre avant 18 ans. Il n'y en a pas. En fait, ça, ce n'est pas légal, ni ici, ni dans les contextes, ni en Amérique du Nord, ni au Canada, ni au Québec, ce n'est pas légal. En fait, les adolescents ont accès à des bloqueurs, ce qu'on appelle des bloqueurs de puberté.
1: Oui.
0: C'est-à-dire,
1: oui,
0: en fait, c'est un ensemble d'hormones, en fait, qui sont avec une action, si vous voulez, qui permet de retarder la production des signes secondaires des hormones, c'est-à-dire par exemple la pilosité en rapport à la testostérone ou le développement des seins en rapport en fait à l'estrogène. Mais ce ne sont pas des hormones, des changements de genre. Ça c'est une chose. Deuxième chose, il n'y a aucune hormone qui est irréversible. Il y a certains effets des hormones qui sont plus ou moins irréversibles, c'est que par exemple, si vous prenez la testostérone, en fait, comme je l'ai fait pendant des années,
1: oui,
0: les changements qui se produisent en fait sur la voix sont la texture en fait et la grosseur des cordes vocales. Parce que tout ça, je trouve ça fascinant parce que ça, c'est des possibilités naturelles du corps. Je ne suis pas Frankenstein, je ne suis pas les monstres de la Nex, en fait, si vous voulez, je suis juste en fait un corps humain qui explore les possibilités à l'intérieur d'un corps humain totalement normal. C'est la même chose en fait pour les adolescents. C'est-à-dire que par exemple, une personne, un adolescent, une adolescente en fait qui va prendre des bloqueurs de hormones, il y a aucun processus irréversible. C'est-à-dire que à partir du moment où il va décider d'arrêter la prise en fait des bloqueurs, il y aura la production immédiate à nouveau d'estrogène ou de progestérone.
1: Sans effet secondaire, Paul, sans effet secondaire.
0: Sans effet secondaire. Ou, attendez, parce que c'est beaucoup plus intéressant, et je pense que les thèmes de ce roman, si vous voulez, on pourrait, en fait, un autre jour, si vous voulez, on fait une émission, parce qu'il faut
1: que les pouvoirs des... Bien sûr, ce serait fascinant.
0: Qu'est-ce sur les hormones, parce qu'en fait, est-ce que les gens arrivent pas à comprendre, c'est que n'importe quelle fillette, aujourd'hui, qui va chez un médecin, une fillette identifiée, fille 6, c'est-à-dire assignée fille à la naissance, oui.

0: Paul, quand même.
1: Non, tout à fait, c'est pas la même chose, mais c'est quand même la prise d'hormones. Et c'est une prise en fait qui est comme toute prise des médicaments ou des suppléments chimiques en fait qui sont différents et qui sont produits par les corps de manière naturelle. En fait, si vous voulez, il y a un certain nombre de risques, y compris par exemple les cancers.
0: Mais bien sûr, par les enfants qui prennent des hormones parce qu'elles sont ménopausées, par exemple.
1: Et exactement, exactement pour les femmes aussi. C'est-à-dire
0: qu'il y a un risque. Bien sûr.
1: Est-ce que j'ai compris, si vous voulez, donc, quand j'ai commencé à étudier l'administration et la production d'estrogènes, c'est que les corps des femmes cis, qui s'identifient en tant que femmes et dont, auxquels les genres, les sexes féminins leur a été assigné à la naissance. Ces corps, en fait, sont, si vous voulez, objets d'administration d'hormones tout au long de leur vie. À partir des, entre les 11 ans et pratiquement les 60 ans, en fait, une femme, et donc un corps, et je profite pour saluer en fait Kev Lambert, parce
0: oui.
1: qu'elle était à Paris l'autre jour en fait, et on était en train de parler ensemble, et on parlait aussi des terres, donc des soi-disant féministes en fait, qui vont exclure un certain nombre de femmes de la catégorie des femmes, et qui considèrent que la femme et la féminité a affaire uniquement à la capacité en fait des reproductions, et donc qui sont, on disait avec Kev en fait, on rigolait, on disait, sont utérocentrés. Donc si on pense en fait aux femmes, à ces corps-là qui vont être l'objet central de la surveillance et de la normalisation dans des sociétés hétérocentrées et patriarcales. Donc je dirais qu'aujourd'hui, l'alliance la plus forte devrait être entre les femmes trans et les femmes non trans. Pourquoi ? Parce que sont elles qui sont l'objet de plus de surveillance et plus de normalisation. Il a fallu un long processus, en fait, des luttes politiques pour avoir accès à des techniques qui séparent les processus des hétérosexualités et des reproductions. Bon, il y a d'autres techniques qui séparent, non pas les processus d'hétérosexualité et des reproductions, mais les processus, en fait, si vous voulez, anatomico-organiques et la production du genre. Et donc, pourquoi pas permettre à un enfant, un adolescent qui a 12, 13 ans, de dire, bon, pour l'instant, je sais pas trop, mais je me sens pas bien avec mon genre, je vais pas, en fait, de cette transformation de mon corps, donc je vais pas prendre la pilule anticonceptive parce que je ne suis pas hétéro, mais par contre, je voudrais prendre plutôt un bloqueur. Ah bah, génial. En tout cas, si on accepte qu'on peut techniquement avoir accès à son corps et modifier certaines productions hormonale à l'intérieur du corps, alors à ce moment-là, il faut qu'on accepte aussi bien pour les personnes trans que pour les femmes qui vont faire objet, si vous voulez, des gestions reproductives. Donc ça me semble en fait un combat transversal du féminisme et des mouvements trans. Voilà, ça c'est me semble très très important parce que sinon, on commence à se dire que les enfants trans sont différents. Après, je voudrais dire aussi qu'il va falloir, et ça c'est quelque chose en fait que dont j'ai eu le plaisir aussi de comprendre que c'était quelque chose qui était présent par exemple dans les livres, dans les mémoires que Karl Bauer a écrit.
0: Oui, parlons de ce livre
1: fait,
0: qui s'intitule « Mémoire des années de jeune fille d'un homme ». Ça, c'est le texte publié en 1907 de façon anonyme, donc « Nobody ». Et la deuxième partie du livre, c'est votre texte à vous, où vous revenez, vous décryptez ce texte qui date de 1907 sous le titre « Mon nom est Body ». Et ce texte paru en 1907, c'est le témoignage donc de cette personne qui refuse le sexe qu'on lui a assigné à sa naissance. On est en
1: Exactement.
0: Allemagne et le texte est traduit pour la première fois en français. Il s'appelle Karl M. Baer. Il est né en 1885 dans une famille juive berlinoise et il a été déclaré femme à sa naissance.
1: Est-ce qui est intéressant, si vous voulez, et c'est pour ça en fait que ces textes, ces mémoires sont un objet historique, politique, littéraire, fascinant. Karl Baer, bon, d'une part, il va devoir évidemment signer avec un pseudonyme. Ses pseudonymes, c'est Nobody, ça veut dire, en fait, vous comprenez bien, personne.
0: Exact.
1: Mais c'est aussi N.O.Body, ce qui voudrait dire aussi, peut-être ni monsieur ni madame, body, c'est-à-dire corps. En fait, vous voyez, c'est extraordinaire, c'est comme si son nom de famille était corps. Mais peut-être l'élément le plus intéressant, c'est qu'en fait, dans ces textes où il dit, je vais dire en fait toute la vérité sur ces processus de réassignation. Dans ses textes, il nous raconte qu'il est né dans une famille catholique et il nous raconte aussi qu'il a connu

0: eu Magnus Hirschfeld totalement par accident, c'est le cas de le dire, parce que quand il était encore assigné femme, en fait, a pensé au suicide et qu'à un moment donné, il était tellement troublé, en fait, qu'il a eu un accident au tramway et que la personne, donc les médecins qui est venu l'aider suite à cet accident, était Magnus Hirschfeld.
1: Qui va fonder l'Institut de sexologie de Berlin et qui va aider donc cette personne à changer son sexe
0: Oui.
1: officiel en 1906. Ouais.
0: Exactement. Et donc,
1: Ouais.
0: du coup, en fait, Nobody, donc Karl Baer, va être une des premières personnes, en fait, en Allemagne à bénéficier, en fait, de cet protocole, en fait, des réassignations sexuelles ou des sexes. Mais peut-être, il y a deux choses qui sont très importantes. La première, c'est que dans un texte qui s'est dit être totalement véridique, finalement, ce qu'on comprend, c'est que Karl Baer a dû se faire passer par une personne catholique alors qu'il était juif, puisque, évidemment, on est dans un moment d'expansion des discours
1: Et
0: antisémites en
1: voilà, on
0: Allemagne
1: est dans
0: et que
1: l'Allemagne qui va
0: ça...
1: devenir nazie, là, quelques années
0: Absolument,
1: plus tard, quelques
0: absolument.
1: décennies plus tard, oui.
0: Exactement. Et
1: Oui.
0: que ça aurait été très, très difficile. Il va être considéré comme hermaphrodite, il va être considéré comme avoir fait l'objet, en fait, d'une assignation du sexe erronée à la naissance, et justement, on va pouvoir, en fait, réassigner son sexe à la masculinité, parce qu'on va dire, il y a eu une erreur à la naissance. Et il aurait été très, très difficile pour Baer montrer, en même temps, en fait, qu'il était peut-être hermaphrodite, peut-être trans. Ça, on saurait pas, et en plus, ce n'est pas la question. Il y a eu beaucoup de débats, des historiens qui, quand même, se sont déchirés les uns les autres en disant, en fait, mais est-ce que c'était un homme, une femme, est-ce que c'était hermaphrodite ou pas? La question, c'est plutôt, c'est pas la question de la vérité du sexe, mais plutôt la question de l'assignation du sexe à la naissance. C'est-à-dire que dans un régime binaire, on ne peut qu'être assigné homme ou femme à la naissance. Et ce qui est intéressant, soit avec toute indépendance, si c'était une personne intersexe ou si c'était une personne trans, en fait, en tout cas, et ce qui est important, c'est que Baer a souhaité, en fait, un processus de réassignation et que dans une société antisémite, il ne pouvait pas dire en même temps, je voudrais une réassignation du sexe et en plus, je suis juif, en fait. Donc ça, c'est quelque chose, en fait, qui est resté très longtemps inconnu, puisque les textes ont été publiés, comme on disait tout à l'heure, en 1907 et que jusqu'à 1993, on n'a pas su qu'il s'agissait d'une personne juive.
1: Ouais. J'ai l'impression que le texte, vous le voyez aussi dans la façon que vous avez de le décrypter comme un miroir de la société actuelle, Paul.
0: Ça l'est en fait,
1: Pourquoi?
0: parce que on pourrait imaginer en fait que beaucoup des choses ont changé. En fait, on pourrait se dire finalement, il y a laissé en fait, il y a eu cette grand processus dont on parlait tout à l'heure, en
1: Oui.
0: fait, d'émancipation et de libération des minorités sexuelles et des genres. Mais en même temps, les processus d'assignation lui-même n'a pas changé. C'est-à-dire que nous continuons à vivre à l'intérieur d'un régime normatif binaire. Et ce qui me paraît important et intéressant, c'est qu'en fait, Magnus Hirschfeld,
1: Moi, j'ai appris à le
0: en
1: connaître
0: fait,
1: grâce à votre livre, hein. Je le connaissais pas.
0: bah,
1: Oui.
0: me semble, c'est quand même incroyable, en fait, parce que Magnus Hirschfeld est une figure centrale, pas simplement, en fait, dans l'histoire d'émancipation des minorités sexuelles et des genres, mais aussi, en fait, dans l'histoire de la psychopathologie, l'histoire de la sexologie tout court. Avec Freud, on pourrait dire que c'était la figure majeure de la psychologie dès la première moitié du XXe siècle, en allemand, pas en Allemagne en fait, parce que Freud, il était plutôt à Vienne, alors
1: Oui,
0: que
1: autrichien.
0: Hirschfeld était,
1: Oui.
0: ouais, voilà, Hirschfeld était en Allemagne. Mais ce qui est intéressant, c'est que Hirschfeld, il était juif et homosexuel lui-même, et il va constituer un institut de recherche sur la sexualité, à l'intérieur duquel il va réunir un ensemble en fait des activistes, des acteurs et des agents aussi culturels, littéraires de l'époque. Et en fait, c'est à l'intérieur de cet espace qui est en même temps en fait c'est comme un centre d'études, mais c'est en même temps un musée, c'est un lieu dans lequel Hirschfeld va faire, en fait, le premier film homosexuel de l'histoire. C'est pas rien, en fait, en 1919.
1: C'est fou,
0: C'est
1: hein?
0: un lieu aussi, ouais, incroyable. C'est un lieu des luttes aussi pour les droits et la reconnaissance des personnes, pas simplement homosexuelles, mais aussi travesties, qui étaient considérées aussi comme les travestissements étaient considérés comme un crime. Et aussi, quelque chose de très important, Hirschfeld va être une des premières personnes, en fait, à considérer qu'il n'y a pas uniquement deux sexes. Lui dit, en fait, il dit en

0: rigolant, il y a 43 millions des types sexuels intermédiaires. Et ce qui n'existe pas dans la nature et en réalité, c'est l'absolu de la différence sexuelle. C'est-à-dire que l'extrême de la masculinité et de la féminité telles qu'on les imagine et sont des normes sociales et politiques. Et ce qui existe en réalité, 43 millions des types intermédiaires entre l'un et l'autre. Et donc, on a vraiment pour la première fois, en fait, un théoricien qui pense à la modification du régime d'assignation sexuelle et du sexe à la naissance.
1: Oui, c'est ce qui est décourageant. Oui, c'est extraordinaire. Ce qui est décourageant, vous dites, bon, ces travaux vont évoluer. On est dans les années 10, 15, 20 en Allemagne et quelques années plus tard, les nazis vont prendre le pouvoir en 1933 et vont stigmatiser les homosexuels.
0: Alors on est dans le backlash total. Ça va encore plus loin. Ouais. C'est-à-dire que Hirschfeld va être considéré par Hitler comme la personne la plus dangereuse de l'Allemagne, en fait. Ouais. Et que, un des premiers instituts, en fait, qui va être détruit en 1933 sera celui-là de Magnus Hirschfeld. La plupart des personnes, en fait, qui habitaient à l'institut vont périr dans le camp des concentrations en Allemagne, en fait. Et Hirschfeld lui-même est forcé de partir en exil et il va mourir pratiquement dans l'anonymat. En 1936, en fait, en France, dans le sud de France. Donc, et par la suite, sa philosophie, ses travaux de recherche, son travail aussi légal et politique va être totalement détruit et pratiquement inconnu, alors que son œuvre, en fait, est novatrice et qu'il me semble qu'aujourd'hui, nous avons besoin plus que jamais de revenir, en fait, sur cette... vraiment cette idée absolument révolutionnaire de Hirschfeld qui imagine la possibilité d'arrêter de travailler en fait avec un régime d'assignation binaire et ouvrir l'assignation et la faire aussi optionnelle, c'est-à-dire revenir, comme on disait tout à l'heure quand on a commencé notre émission, en fait revenir à un régime dans lequel chaque personne pourrait choisir finalement son assignation.
1: Ouais, c'est la révolution. Hein. En octobre 2020, sur la scène d'un auditorium du Centre Pompidou, Paul B. Preciado, vous annoncez la révolution, ce n'est pas demain. Nous sommes dans un présent révolutionnaire. De quelle révolution vous parlez?
0: Je suis convaincu que nous sommes dans un présent révolutionnaire. En fait, il me semble qu'une des choses les plus tristes et terrifiantes, en fait, c'est que nous sommes dans une révolution, en fait, mais que beaucoup de personnes ne sont pas au courant. C'est-à-dire la plupart des gens, en fait, sont dans un état des dépressions, des pressions autoritaires. Ouais. C'est-à-dire, en fait, que les passions joyeuses, les passions des transformations sociales et politiques, ils ont été totalement colonisées par les forces conservatrice et jusqu'au tel point en fait où on ne se rend pas compte en fait que nous sommes dans un moment des changements des paradigmes. Nous vivons un moment aussi important qu'étaient les moments du 15e siècle où les débuts de la colonisation a commencé, en fait, je parle 1492, mais aussi, en fait, l'invention de l'imprimerie et tout simplement, en fait, de l'âge du livre, de l'âge de Gutenberg. En fait, nous sommes dans un moment semblable des points de vue politiques, des points de vue technologiques, des points de vue aussi de la représentation du corps et des vivants, puisque aujourd'hui en fait on a l'invention des technologies qui pour la première fois nous permettent en fait d'accéder à les structures du DNA, en fait de DNA du vivant en fait, et à la modification de les structures même du vivant, et en même temps on est certainement en fait à l'œuvre d'une révolution qui concerne en fait les technologies de l'intelligence artificielle, les technologies digitales. Donc nous sommes dans un moment absolument crucial et charnière, et aussi à un moment des luttes pour la redistribution de la souveraineté. Les corps qui jusqu'à maintenant, pendant des siècles, n'ont pas eu accès aux techniques des pouvoirs, n'ont pas eu accès aux ressources des productions et des reproductions de la vie, vont dire en fait... Attention, nous aussi, on appartient en fait à l'humanité. Et je parle ici évidemment des luttes, des décolonisations, des minorités sexuelles, du genre, des minorités raciales, des peuples indigènes. On parle aussi en fait des personnes qui ont été considérées comme des malades mentaux selon la taxonomie psychiatrique en fait développée pendant le 19e et le 20e siècle. On parle aussi des enfants, parce que quand vous me posez la question en fait sur les adolescents, la question c'est à partir de quel moment

0: On est considéré comme un sujet politique. Est-ce que les enfants sont des sujets politiques? On parle aujourd'hui, par exemple, la question de la pédophilie est une question centrale aujourd'hui, c'est-à-dire une critique radicale des pouvoirs des adultes sur les corps et la sexualité des enfants. Cette critique ne pourra pas se faire si on commence pas à considérer les enfants comme des sujets politiques à part entière. Et donc, du coup, on pourrait arrêter, il faut arrêter de continuer à considérer les corps des enfants, parce que c'est la même chose, hein. Les corps des enfants, les corps historiquement, les corps des femmes, historiquement, les corps des personnes homosexuelles, historiquement, les corps des trans, historiquement, les corps non blancs, historiquement, les corps des juifs, historiquement, les corps migrants, etc. Donc, et tous ces corps, aujourd'hui, constituent ce que j'appelle en fait une transversale somatopolitique. Ils sont des corps en révolte contre la norme, en révolte contre la colonisation et l'extraction des forces vitales de leur propre corps. Puisque finalement, il faut comprendre en fait que dans une société comme la nôtre, l'usine contemporaine est les corps. C'est-à-dire, si Marx, en fait, levait la tête aujourd'hui, il dirait, mais attendez, mais elle est où la machine, en fait? Fondamentalement, aujourd'hui, on est confronté à deux machines, en fait. D'un côté, si vous voulez, l'intelligence artificielle qui va à avaler toute autre machine historique. Oui. Et de l'autre côté, la machine vivante, en fait, nous-mêmes, en fait. Donc, l'organisme vivant qui est devenu, en fait, la source des productions et des reproductions de toutes formes des valeurs historiques et sociales et politiques. Donc c'est la révolution que nous vivons, c'est la révolution des corps vivants contre toute forme d'extraction de la vie.
1: Oui, parce qu'on pourrait même, et on va conclure là-dessus, Paul P. Preciado, dire qu'on va faire disparaître le corps, qu'on pourrait faire disparaître le corps avec l'émergence de l'intelligence artificielle, par exemple.
0: Bah, en tout cas, je suis pas sûr. Enfin, les corps vivants, toutes les vivants, en fait, sont menacés aujourd'hui par un dispositif capitaliste, en fait, d'extraction de la vie à l'échelle planétaire, bien sûr. Donc, les corps est aujourd'hui menacé en tant que corps vivant, certainement, mais certains corps sont plus menacés que d'autres. C'est-à-dire, et c'est ça qui devrait, en fait, aussi nous permettre, en fait, faire une large composition, une large alliance des corps vivants. C'est-à-dire qu'en fait, ce que je vous invite, en fait, à passer de la lutte des politiques d'identité. Jusqu'à maintenant, on disait, en fait, bah, les femmes, elles luttent avec les femmes, les personnes noires luttent avec les personnes noires, les homosexuels avec les homosexuels, les trans avec les trans. Et je dirais, en fait, il faut dépasser la lutte des politiques d'identité pour rejoindre, en fait, une lutte transversale des corps vivants contre forme d'extraction et d'extermination de la vie sur la planète. Et donc ça permet, si vous voulez, de créer une lutte commune transféministe, radicalement écologiste et décoloniale, en fait, qui me semble aujourd'hui la seule à pouvoir faire face aux nouvelles formes, en fait, du capitalisme planétaire.
1: Paul B. Preciado, Mémoire des années de jeune fille d'un homme. Ce texte paru de façon anonyme, Nobody, et votre texte qui vient par la suite, Mon nom est Buddy, c'est paru aux éditions du Seuil, comme la plupart de vos livres. Merci énormément d'avoir été avec nous.
0: Bah, merci à vous, c'est vraiment un grand plaisir d'être là avec vous aujourd'hui. Merci.
1: À très bientôt, portez-vous bien.
0: Merci à vous aussi.
1: C'est ainsi que se termine cet épisode de notre série Le pouvoir des mots. À la recherche, Esther Pilon. À la réalisation, Marie-France Lemaine. Ici Marie-Louise Arsenault. Cet entretien sera disponible sur la plateforme audio.

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vous souhaite une très belle fin de journée malgré la pluie à Sherbrooke. Je m'appelle Guillaume Renault. Merci d'avoir choisi Vivement le retour en ce lundi 3 août. Au menu aujourd'hui, le gouvernement fédéral durcit le ton envers certains pays asiatiques dans le marché des meubles et armoires. On en parle avec le président de Cabico Aquaticook, Alain Ouzillot. Un ancien Olympien vient devenir entraîneur-chef du programme d'athlétisme du Triolet à Sherbrooke. Rendez-vous en toute fin d'émission. Et après la guitare, la batterie d'engine de poitrine maintenant aussi fabriquée en Estrie.

0: Mais avant, dans l'heure qui vient, on s'entretiendra avec Lynne Gendron, directrice générale du regroupement des organismes communautaires de l'Estrie, le Roc Estrie. Il y a eu un rehaussement financier offert aux organismes communautaires de la région. Ça avait été annoncé par le gouvernement Fréchette. Oui, c'est bien reçu, mais d'autre part, on dit que c'est vraiment pas suffisant pour les nombreux organismes qui reçoivent ces subventions-là dans la région. C'est un peu plus de 6 000 $ là, que ça revient quand on divise ça au nombre d'organismes qui sont visés par ce rehaussement financier-là. À la question franche aujourd'hui, on se pose la question, quelle est l'origine des piscines? Ça peut... on poursuit sur cette série estivale. La semaine passée, on se posait la question quelle était l'origine de la crème solaire. Aujourd'hui, on pense aux piscines. Notre collègue Étienne Meunier, journaliste à l'émission Par ici l'info, nous présente son reportage sur une initiative qui amène plusieurs jeunes de Sherbrooke à s'adonner à du nettoyage de graffiti dans sur les murs des bâtiments du centre-ville de Sherbrooke. Il sera avec nous à 15h40, juste avant de commencer la deuxième heure de l'émission. Aujourd'hui, à la météo, je l'ai dit d'entrée de jeu, là, c'est pluvieux. Ça a tombé et pas qu'un peu. Il y a quelques minutes à peine, ça semble s'être calmé. On voit même quelques éclaircies à Sherbrooke. Cependant, il y a toujours cette veille d'orage violent qui est en vigueur sur le site web d'Environnement Canada. Ce serait pour donc cet après-midi et ce soir. Conditions propices à la formation d'orages violents, pluies fortes, rafales fortes, même un risque de tornade. Dans la région, on a 21 degrés avec de la pluie, toujours Humidex à 28. On attend 15 ce soir et cette nuit, toujours avec de la pluie. Demain, on devrait avoir du soleil, si tout se passe bien, 25 avec du temps généralement ensoleillé. Mercredi aussi, on devrait avoir quelques rayons de soleil avec une alternance de soleil et de nuages, maximum 29 degrés. À la circulation, c'est rare qu'on peut le constater nous-mêmes sur place à la station de Radio-Canada, mais depuis ce matin, là, c'est pas facile sur la rue King West, à la hauteur, ben en fait, ça arrête là à la rue Rioux. C'est là où il y a des travaux, l'intersection Rioux-King West, des deux côtés, vous avez une longue, longue file de véhicules qui refoule jusqu'à la station ici, au 1335 rue King West. La rue King a été à éviter depuis facilement 3-4 semaines. Je vous dirais que si vous pouvez l'éviter, je sais que c'est pas évident, mais si vous pouvez le faire, passez ailleurs, conseil d'amis pour cet après-midi. Je vous donne tout de suite le numéro pour nous joindre. Si vous avez quelque chose à nous signaler, voulez nous faire part de vos questions, vos commentaires, 819-620-0010, 819-620-0010, c'est notre messagerie texte. Mylène Grenier, bonjour.
1: Bonjour Guillaume.
0: Aux informations avec nous aujourd'hui, René-Charles Quirion, bonjour.
2: Bonjour Guillaume.
0: Grand retour pour vous, à vivement le retour.
2: Très heureux de vous revoir Guillaume et de revoir les auditeurs aussi et
0: oui.
2: Les collègues.
0: Ben oui, pareillement. Vous allez nous présenter votre reportage un peu plus tard, on y reviendra. Et Ariane Bellan à la culture, bonjour Ariane.
3: Bonjour.
0: C'est rare qu'on a... Ben là, je dis c'est rare qu'on a René Charles en studio. Moi, on n'a pas travaillé ensemble depuis que j'anime l'émission.
2: C'est vrai, hein?
0: Mais c'est plus rare qu'on a Ariane.
3: Ben oui,
0: on est très content de vous recevoir.
3: C'est moi l'imposteur là, dans l'équipe aujourd'hui, mais très heureuse d'être là.
0: Oui, merci d'être là. Je salue aussi Vincent Franche-Lombard qui est avec nous à la réalisation et à la chronique aujourd'hui. Robert Dubois à la mise en onde, qui me fait toujours de beaux visages quand j'arrive à le présenter, qui est avec nous aujourd'hui. Je salue aussi Marianne Lachapelle qui nous a aidé à la recherche aujourd'hui. Étiez-vous bon en géographie, chers collègues, à l'école?
3: Oui, je m'en souviens.
0: Oui, vous étiez pas pire?
3: Ben, je veux dire, quand j'étudiais, là, si vous me nommez des pays au hasard, peut-être que c'est un petit peu plus difficile.
0: Je pensais vous faire un test.
3: Oui, non, mais là, c'est ça, je prévoyais le coup quand même.
0: Oui, René Charles?
2: Oui, quand même.
0: Oui, vous étiez bon?
2: Oui.
0: Mylène?
3: Sûrement moins bon que René Charles, mais je pouvais tirer mon épingle du jeu. Oui.
0: Vous étiez peut-être meilleur que le département d'État américain, ce qui est pas peu dire, parce qu'il y a une bévue assez importante qui a été commise la semaine passée. C'est à la conférence internationale AIDS 2026 à Rio de Janeiro, au Brésil. C'est une présentation du département d'État américain où on avait différents plans d'investissement. Vous savez, Donald Trump a retiré l'aide internationale de plusieurs programmes. Là, on a annoncé qu'on voulait en remettre un peu d'argent dans le programme de lutte contre le sida en Afrique. Et là, il a affiché, pas Donald Trump lui-même, bien sûr, mais des employés du département d'État, une carte de l'Afrique à l'écran devant tout le monde, tous les délégués des différents pays qui étaient présents à cet endroit-là. Les erreurs étaient nombreuses, pour pas dire qu'il y avait que ça, des erreurs. Il avait mal placé tous les pays du continent d'Afrique sur leur carte.
3: Oh.
0: Hein? Ce qui donnerait pas de très bons résultats dans un examen de géographie. Le Nigeria, où les États-Unis maintiennent d'ailleurs une certaine présence militaire, se trouvait enclavé en plein dans le désert du Sahara. Le Mozambique, qui est normalement situé dans le sud-est de l'Afrique, avait été déplacé dans la Corne de l'Afrique, et la Côte d'Ivoire, elle apparaissait complètement de l'autre côté du continent. Il y a des gens qui ont pris des captures d'écran, qui ont pris des photos, qui ont mis ça sur les réseaux sociaux. Et finalement, on s'est rendu compte que la carte avait été créée par intelligence artificielle, grâce à un outil d'OpenAI.
2: On ne les a pas répété qu'il faut vérifier l'intelligence artificielle. Hein,
0: ben, clairement.
3: Clairement pas.
0: Clairement pas, ou en tout cas, le message n'est pas passé. Le département d'État a reconnu l'erreur, a présenté ses excuses. On a dit qu'il y a un membre de l'équipe qui avait modifié la présentation à la dernière minute. Washington dit maintenant assumer l'entière responsabilité de cette confusion. Et c'est, faut dire, je parlais du contexte, c'est déjà un peu délicat, alors que là, les États-Unis tentait un peu d'aller rechercher la confiance des États membres de cette convention-là, après avoir retiré le financement comme ça du jour au lendemain, après l'élection de M. Trump il y a 2 ans. Mais là, on voulait tenter d'aller rechercher un petit peu de relations dans cette conférence-là. Et finalement, ce qui fait jaser aujourd'hui, c'est surtout cette carte où il y avait un paquet d'erreurs. Disons que c'est pas, en ce moment, avec la réputation des États-Unis à l'étranger, c'est pas nécessairement ce qu'on voulait voir. Pour aller voir ça sur le site de l'Associated Press, la carte, là, c'est sans équivoque. Il y a quelques pays qui sont surlignés là, dans la carte, qui sont mis en évidence. Et ce sont tous les mauvais pays. Les frontières ne sont pas les bonnes. Le nom des pays, c'est pas les bons non plus. Donc, je sais pas, Ariane, auriez-vous été meilleure?
3: J'ose croire que oui, là, quand même. Là, un peu plus de rigueur, du moins.
0: Pas d'intelligence artificielle et plus de rigueur, ça n'a jamais fait de mal.
3: C'est ça.
1: Ça n'existait pas vraiment, l'intelligence artificielle, même quand vous étiez sur les bancs d'école, je pense.
3: On avait des bons vieux livres et on les mémorisait.
0: Il fallait les apprendre, les capitales, les frontières.
3: Les cartes muettes qu'on appelait, là, aussi.
0: Oui, effectivement, ça aurait peut-être été de mise pour ces fonctionnaires du département d'État américain. Mylène Grenier, aux informations, les clients de WestJet ne sont pas à bout de leur peine.
1: Ouais, malgré la signature d'une entente de principe qui a mis fin à la grève des agents de bord de la compagnie aérienne. Donc, c'est de nombreux vols de WestJet qui demeurent annulés. Certains voyageurs se plaignent du peu de communication qu'ils reçoivent de la part du transporteur aérien. On peut écouter quelques voyageurs rencontrés un petit peu plus tôt à l'aéroport Montréal-Trudeau.
4: Le vol est supposé demain matin et puis on est supposé de rentrer à la maison le 5 à minuit. C'est un vol qui fait un peu trop de tours. 18 heures, c'est un peu trop long. On n'a pas de nouvelles. On a été rebooké sur des vols. On part que jeudi. Jeudi et finalement, on est là, on est laissé, on a des enfants, on n'a aucune information. En fait, on est laissé là. Débrouillez-vous.
1: Les avis de grève et de lock-out ont été retirés, mais l'entente de principe doit encore être ratifiée par le personnel de cabine de WestJet. On revient chez nous maintenant parce que le Phoenix de Sherbrooke doit se trouver un domicile pour son camp d'entraînement. La ville est contrainte de fermer temporairement la patinoire du Palais des sports Léopold Drolet. C'est en raison de l'affaiblissement du système de refroidissement. Donc, René Charles, on parle quand même de travaux qui vont durer 6 semaines.
2: C'est la prévision de la ville de Sherbrooke, réouverture de la patinoire prévue le 17 septembre prochain. Mais le Phoenix accueille ses recrues dès la semaine prochaine à 13 août. Le camp principal qui commence le 24 août. Donc, les activités du Phoenix ont été déplacées notamment à l'Université Bishop et au complexe sportif Thibault GM. C'est une inspection faite là, pour les changements de bandes prévus l'année prochaine qui a permis de détecter des enjeux importants avec le tuyau qui alimente le système de refroidissement de la patinoire. Le service des ressources matérielles de la ville de Sherbrooke qui a recommandé des travaux d'urgence pour réparer le système de refroidissement avant le début de la saison. Voici

0: Nicolas Vanasse, il est chef de la division sport à la ville de Sherbrooke.
1: Étant donné que c'est des travaux qui sont dits là en espace clos, on doit mettre des mesures de sécurité avancées puis plus importantes pour la sécurité des employés qui vont devoir aller littéralement sous la glace pour retirer les tuyaux puis les remettre là. L'ensemble des travaux, les mesures de protection additionnelles et les mesures de mitigation, on devrait avoisiner autour de 200 000 $ là, si on fait la somme de tous les contrats qui vont être octroyés dans le cadre de ce projet-là.
0: Un petit casse-tête donc pour replacer les heures de glace ailleurs à Sherbrooke, parce qu'il n'y a pas que le Phoenix qui utilise des glaces à Sherbrooke, le hockey mineur, le patinage artistique, le patin de vitesse encore. Donc, il y a la ville qui a mis en place différentes mesures d'atténuation ainsi que des options de relocalisation pour limiter les répercussions sur les organismes qui utilisent justement le palais des sports. Mais le jeu de domino fait en sorte que tout le monde est impacté. Je vous en parle à 16h15.
2: Dans les autres nouvelles, retour au boulot pour plusieurs aujourd'hui parce que c'est la fin des vacances de la construction. Est-ce que les touristes étaient au rendez-vous? C'est toujours la question qu'on pose pour faire un bilan de ces vacances de la construction. Notre collègue Cédric Bérubé s'est rendu à Magog. Réponse partagée là-bas. Oui, il y avait des gens dans la ville, mais les commerçants à qui notre collègue a parlé disaient que les gens étaient moins tentés par les restaurants, les commerces par exemple. Donc, on priorisait les pique-niques pour sauver un petit peu d'argent dans le contexte qu'on connaît. Donc, j'aurai des réactions à vous faire entendre un petit peu plus tard. Et sur la scène environnementale, la population de moules zébrées grimpe en flèche dans le lac Massawippi. L'organisme Bleu Massawippi affirme que le pire est à venir parce qu'on sait que les efforts pour contrôler l'espèce ont été freinés par un manque de financement. On n'a pas pu faire de plongée, par exemple. Le président de l'organisme réclame ni plus ni moins un programme financier plus ciblé pour lutter contre la moule zébrée.
3: Merci beaucoup, Mylène. On se retrouve un peu plus tard. Je n'étais pas sûr si... Je me suis fait avoir quelques fois la semaine passée.
2: Je serai plus claire. Pas d'extrait.
3: Je sais jamais s'il y a un extrait qui s'en vient. Je suis toujours un peu alerte. Merci, Mylène. Bulletin complet à 15h30. Je suis allé faire un tour, d'ailleurs, à Magog en fin de semaine. Je trouvais qu'il y avait pas mal de monde dans le centre-ville. Faut dire que je suis pas le plus grand habitué de Magog, mais je sentais qu'il y avait quand même beaucoup, beaucoup de gens qui étaient là. Faut dire qu'il faisait très beau samedi quand je suis allé sur place. Ariane Bélan à la culture, les doubleurs des Simpsons retrouvent leur personnage.
4: Et c'est après avoir été menacé de disparition. On se rappelle, le doublage québécois des Simpsons a repris cet été à Montréal grâce à une entente entre Bell et Disney. Et évidemment, c'est au vrai bonheur pour les interprètes de Marge, Homer, Bart et Lisa. Ils parlent d'une industrie de doublage plutôt en santé malgré la crise dans l'audiovisuel québécois et les craintes liées à l'intelligence artificielle. On va écouter Chantal Barry, interprète de Marge, et Thierry Dubé qui interprète Homer là-dessus.
5: C'est inspiré de notre culture, de tout ce qui se passe politiquement, artistiquement ici au Québec.
6: C'est donc nos blagues, c'est notre langage, c'est un produit.
5: Impensable que ce soit.
6: C'est de la diversité culturelle. L'intelligence artificielle nous pousse dans le derrière parce que il faut travailler avec des contraintes de plus en plus grandes, avec de moins en moins d'argent. Mais en même temps, c'est une période qui est stimulante parce qu'il y a des défis à relever. Il y a des nouvelles méthodes de diffusion, donc il faut s'adapter.
5: Puis il y a des plateformes qu'on n'avait pas avant qui arrivent et qui donnent des contrats de doublage ici.
4: Il faut dire que Thierry Dubé a été touché par l'appui du public pour sauver le doublage québécois des Simpsons. Il y a une pétition en ligne qui a récolté plus de 30 000 signatures. Donc, la 36e saison des Simpsons en français québécois sera diffusée cet automne à nouveau et sur Crave, avec un léger retard sur la version originale dont la 38e saison est attendue en septembre aux États-Unis. Quand même, 38e, c'est fou.
3: Et je suis très content que le doublage québécois puisse reprendre.
0: Tout à fait, parce que j'ai déjà... écouter les épisodes des Simpsons doublés en France.
3: Ça n'a rien à voir.
0: C'est pas écoutable.
3: Mais les Simpsons doublés en québécois, c'est mille fois meilleur qu'en anglais, la version originale. C'est tellement proche de qui on est, de notre culture. Il y a des référents culturels que seulement nous, au Québec, on a. Ça aurait été vraiment triste de perdre ce doublage-là. Merci beaucoup, Ariane Bellan. On se retrouve un peu plus tard. René-Charles Quérillon également. Je vous parlais de pluie tantôt. Il y en a à qui ça fait pas plaisir. C'est les organisateurs de l'Omnium Banque Nationale à Montréal. Parce que les activités qui étaient prévues aujourd'hui aujourd'hui ont encore dû être retardés par la météo. Je disais encore parce que ça devait commencer à 11h, ça a été repoussé à 13h et finalement, ça a été encore repoussé. Les joueurs n'ont pas eu beaucoup de temps sur les terrains. Il y a de nouvelles averses qui ont forcé d'autres arrêts de rencontres. C'est déjà un début difficile. Dimanche aussi, il pleuvait au stade IGA sur les 14 matchs.

0: prévu dimanche. Il y en a seulement deux qui ont pu être complétés. La séance de la soirée qui mettait en vedette notamment Gabriel Diallo et Alexis Galarno, les deux Québécois, a aussi été annulée. Galarno a amorcé son match aujourd'hui, mais la rencontre a encore été interrompue après un jeu, seulement un jeu qui avait été remporté par le Québécois. Et de son côté, Denis Shapovalov doit amorcer son tournoi demain contre l'Américain Zachary Zvajda. On va espérer que ça puisse avoir lieu. En principe, il annonce un petit peu plus beau demain. Donc, tournoi qui commence sous les averses, malheureusement, comme c'est souvent, c'est un sujet qui revient souvent quand on parle de l'Omnium Banque Nationale. Il est temps qu'on laisse toit au stade IGA ou un nouveau stade, du moins. Il est 15h, presque 16 minutes. Après les nombreuses revendications des derniers mois, les organismes communautaires espéraient un coup de pouce financier du gouvernement provincial. Ils savent maintenant à quoi s'en tenir. En Estrie, c'est un peu plus de 1,26 million de dollars qui va être distribué cette année à 192 organismes communautaires en santé et services sociaux. Ça représente ça en moyenne un peu plus de 6 500 $ par organisme, une somme qui demeure bien loin des besoins selon les acteurs du milieu. On en parle avec Lynn Gendron, qui est directrice générale du regroupement des organismes communautaires de l'Estrie. Bonjour, Madame Gendron.
1: Bonjour.
0: Ça a été quoi votre réaction quand vous avez appris que l'Estrie allait recevoir un petit peu plus qu'un presque 1,3 million?
1: Ben en fait, c'est sûr que c'est mieux que rien, mais on est vraiment loin. Là, c'est pas ça qui va nous sortir du rattrapage qui est à faire là des dernières années. Donc ça nous annonce encore une année à gratter les fonds de tiroir, puis à être épuisé, puis à essayer de faire plus avec moins. Il y a eu de l'inflation, puis tout ça, il y a la pénurie de main-d'œuvre. Fait que tu sais, c'est pas évident pour les groupes en ce moment. Il y a cette usine de créativité, il y en a qui ferment l'été, même si les besoins sont là. Il y en a qui faut qu'ils usent de créativité en allant chercher des fonds un petit peu partout et en créant des projets qui, des fois, étirent un petit peu leur mission pour réussir à répondre finalement aux besoins. Donc, oui, c'est un petit coup de pouce, mais tu sais, on s'entend, là, c'est comme vous dites, là, 6 500 $ par organisme en moyenne. C'est sûr que c'est pas tout à fait comme ça qu'on le divise. On essaie ensemble de s'entendre puis d'essayer d'aider ceux qui ont moins de financement en ce moment pour qu'il y ait un plus gros coup de pouce que ceux qui ont déjà un petit peu plus de financement. Mais tu sais, dans la dernière, dans le fond, les groupes communautaires, les conseils d'administration des groupes communautaires à la dernière demande de rehaussement qui se passait en février, ce qu'ils ont demandé comme rehaussement, puis ça, c'est les besoins selon chaque conseil d'administration, là, ce qui a été demandé ici en Estrie, c'est 63 200 000. Fait que tu sais, le 1 million, on est loin. Ouais. On est vraiment loin. On est à peine à 2% là, du besoin réel qui a été exprimé par les groupes dans la dernière année. Donc, c'est sûr que ça va être mieux que rien, mais on est vraiment, vraiment loin de ce qu'on a besoin pour réussir à continuer.
0: Mais Madame Gendron, comment vous expliquez qu'il y a un aussi grand écart entre le 1,2 million et le 63 millions que vous demandiez?
1: Tu sais, je pense qu'on est reconnu, mais peut-être pas à la juste valeur. Tu sais, en fait, c'est qu'en ce moment, on pourrait tellement faire plus, puis ce serait vraiment ça qui serait le plus économique finalement pour le gouvernement d'investir en plus grande quantité dans le communautaire. On sait que ça répond rapidement aux besoins, c'est de la prévention, ça évite des frais, c'est un investissement super rentable pour l'État, mais clairement, c'est pas les priorités de notre gouvernement, c'est ce qu'on entend. C'est ce qu'on entend, en fait, avec cette réponse-là. Mais là, il va falloir qu'il se passe quelque chose. Il va falloir qu'il y ait quelque chose qui se passe dans les prochaines années parce que le milieu communautaire ne pourra pas survivre encore 10 ans de cette façon-là.
0: Est-ce que c'était réaliste comme demande, à votre avis, 63,2 millions de dollars dans le contexte budgétaire québécois?
1: Je pense que oui. C'est pas un si grand pourcentage de notre réseau de santé. Ce qui est demandé, c'est moins que bien des investissements qui finalement donnent rien au gouvernement. Fait que je pense pas, non. Je pense qu'il y a des moyens d'aller chercher de l'argent. Il y a des moyens de taxer différemment. Il y a tout plein de créativité qui peut être utilisée pour trouver ces sommes-là sans nécessairement aller fouiller dans la poche des contribuables. Puis il faut vraiment le voir comme un investissement. Investir dans le communautaire, c'est investir dans la prévention. Puis investir dans la prévention, ben c'est éviter des coûts de curatifs qui vont venir par la suite parce qu'il n'y a pas eu la prévention. T'sais. Fait qu'il faut le voir comme un investissement.
0: Je le disais, là, on parle d'environ 6 500 $ par organisme. Évidemment, c'est pas les 192 organismes qui vont recevoir un chèque de 6 500 $. C'est pas comme ça que le financement est divisé. Mais concrètement, là, pour les organismes qui bénéficient de financement, d'un rehaussement de financement,

0: Ouais.
1: Qu'est-ce que ça leur permet de faire malgré tout, ce rehaussement-là?
0: La majorité des sommes de rehaussement vont en masse salariale. Dans le fond, c'est de transformer un poste à temps partiel en poste temps plein. C'est de ajouter une assurance collective à leur équipe parce qu'il n'y en avait pas. C'est d'amener les salaires un petit peu plus compétitifs puis éviter le roulement de personnel extrême qui se passe en ce moment dans les communautaires. Donc, la majorité des sommes sont vraiment investies en ressources humaines pour venir en aide finalement à la population.
1: Il y a eu plusieurs coupures et réinvestissements ponctuels dans le milieu communautaire et dans bien d'autres secteurs au oui. Québec dans les derniers mois et années. Est-ce que, selon vous, les organismes ont surtout besoin de moins de projets spéciaux, de moins de financement aux projets et de plus de financement récurrent à l'année?
0: Certainement. En fait, le financement à la mission, c'est quelque chose qui a été inculqué depuis 2001. T'sais. C'est vraiment la méthode où la population prend en charge leurs besoins puis décide de quelle façon leurs besoins vont lui être admis finalement, qu'ils vont lui être répondus. Tu sais,
1: oui.
0: Fait que c'est la population qui est sur les conseils d'administration puis ils réussissent à créer finalement le service ou le besoin. Tu sais, ça répond à leurs besoins puis ça selon eux. Chacun, puis on a une malléabilité qu'il n'y a pas dans les projets très spécifiques ou s'il y a une problématique qui arrive spontanément, ben on a une marge de manœuvre quand c'est du financement à la mission, contrairement à un financement par projet. Premièrement, où on peut pas nécessairement aller chercher de la main d'œuvre à long terme parce que c'est des projets à court terme. Donc, on y va par contrat, fait que c'est toujours plus, ça augmente le roulement de personnel.
1: Mm-hmm.
0: Donc, on évite la stabilité qui est souvent extrêmement important parce que le lien avec les clientèle vulnérable, c'est ça qui est important, tu sais, puis c'est beaucoup ça dans le communautaire.
1: Ouais, ouais. Vos principaux défis en lien avec l'organisation du milieu communautaire, est-ce que c'est surtout le financement, retenir le personnel, la hausse de la demande? Qu'est-ce qui est le plus difficile pour vous en ce moment?
0: En fait, c'est de conjuguer avec ces trois problématiques-là
1: ouais.
0: que tu viens de nommer. En fait, c'est vraiment. Le financement aiderait à stabiliser le personnel, puis de faire de la prévention un petit peu plus rapidement, ben éviterait la hausse de demande finalement à des, tu sais, à des niveaux un petit peu plus avancés finalement de l'isolement des gens et tout ça et de différentes problématiques. Fait que, tu sais, je pense vraiment ce qui est difficile, c'est de réussir à amener une stabilité qui fait que c'est pas un éternel recommencement. Il y a beaucoup de sous qui sont
1: ouais.
0: qui sont perdus dans le roulement de personnel puis dans former les employés puis dans recommencer. Tu sais, il y a beaucoup de temps ou réécrire un projet parce que là
1: où chercher du financement,
0: chercher le financement. Fait que tu sais, si un financement à la mission adéquat, tu sais, si le gouvernement lèverait tous ses projets ponctuels, les mettrait en financement à la mission, on économiserait tellement d'argent, autant pour eux qui doivent analyser les projets et décider à qui ils vont le donner à chaque fois, mais c'est sûr que pour eux, c'est une visibilité médiatique à chaque fois qu'on présente un nouveau projet aux deux ans, fait que ça peut être perçu comme un petit peu plus avantageux, mais si on travaille réellement aux besoins de la population, ça irait vraiment mieux avec du financement à la mission.
1: Ouais. Si on reste sur la trajectoire actuelle, Mme Gendron, est-ce que vous anticipez qu'il y a certains organismes en Estrie qui risquent de devoir réduire leurs services?
0: Ah, c'est certain. C'est certain parce que pour suivre les salaires et garder les équipes, c'est sûr qu'il y a des heures. Tu sais, il y en a qui ferment l'été, il y en a qui ferment des semaines. Tu sais, le mouvement communautaire à bout, il est pas mort, hein, il est encore là. Il y a des mobilisations qui sont en. Puis tu sais, ça parle encore de grève, là. Fait que sûr qu'il y en a qui auront pas le choix à de fermer leurs portes pour réussir à survivre au moins quelques mois par année. Là.
1: Qu'est-ce qui s'en vient au niveau des mobilisations là, dans les prochains mois?
0: Il y a une grande mobilisation nationale au mois de septembre. Puis après ça, il va y avoir quelques petites actions là, régionalement. Donc, ça c'est en train de se mettre en branle. Les comités ont pris des petites vacances là, après le printemps occupé qu'il y avait eu. Et là, ça commence à rebouillonner. Là, mais le communautaire à bout est bel et bien encore en vie. Puis tant qu'on n'aura pas... on est conscient que le rehaussement qui est demandé, ça se fera pas en un an. Puis on est très conscient que... Ce qu'on demande au gouvernement, c'est des engagements clairs. Puis là, ça va être le gouvernement actuel ou non aux prochaines élections. On a besoin d'engagements clairs puis d'un plan sur 5 ans qui nous assure. Avec un plan sur 5 ans, on est capable de prévoir puis de pouvoir prévoir les postes puis tout ça puis de commencer à

0: graduellement à répondre mieux aux besoins. Fait que nous, ce qu'on s'attend, c'est un gouvernement qui s'engage puis qui nous donne un plan clair sur 5 ans d'un rehaussement significatif. Là.
1: Lynne Gendron, vous êtes directrice générale du regroupement des organismes communautaires de l'Estrie. Merci d'avoir été avec nous cet après-midi.
0: Merci beaucoup à vous.
1: Au revoir.
0: Au revoir.
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1: 15h25, Ariane Bellan, la culture, la Sherbrooquoise, Suzanne-Marie Landry s'est éteinte à l'âge de 69 ans vendredi dernier. C'est une figure importante de la scène culturelle à Sherbrooke.
3: Oui, elle a occupé des postes au sein de plusieurs organismes. Elle était la directrice générale de la fondation de l'hôpital Memphrey Magog depuis 2 ans. Elle était aussi au sein de l'organisation du Bromont Blues qui a eu lieu la semaine dernière. Ouais. Mais on se souvient surtout d'elle comme la directrice générale et artistique d'animation Centre-Ville Sherbrooke et du théâtre Granada. C'est Rémi Véro qui a pris la relève depuis et il a travaillé à ses côtés dans les dernières années. Et à nos collègues de Paris l'Info qui se sont entretenus avec lui ce matin, il dit qu'elle a été une source d'inspiration pour lui. On l'écoute sur la façon dont elle a marqué la scène culturelle sherbrooquoise.
4: Ben, à Sherbrooke, c'est sûr que c'est une femme qui a amené le blues à Sherbrooke, puis c'est une femme d'action. Donc, je pense que c'est vraiment ce que les gens vont se souvenir de Suzanne-Marie, c'est que justement, c'était pas que des idéologies, là, c'est vraiment une personne d'action, donc elle a pu faire vraiment du développement à Sherbrooke. J'ai quelques artistes en tête là, qui sont passés au Sherblues maintes fois, qui sont devenus des amis de Suzanne-Marie. Des Carl Tremblay, des Jim Zeller là, qui sont venus au Sherblues pour la 16e fois cet été. Puis eux ont développé vraiment une amitié avec Suzanne-Marie. Puis c'était, ça revient encore là, c'est une forme d'action qui veut prendre part à ce qui se passe. Puis justement, je crois que c'est jeudi dernier, t'es encore sur scène avec Carl Tremblay à Bromont, pardon. Puis pour un dernier coup d'harmonica. Donc je pense que les gens vont se souvenir que pour elle, la culture, c'était vraiment une passion. C'était vraiment quelque chose qu'elle défendait avec cœur.
3: Alors, l'artiste a subi un malaise durant le concert. Elle a été transportée à l'hôpital à Cowansville et c'est son conjoint qui a confirmé qu'elle est décédée quelques heures plus tard. Elle aimait et elle respectait les artistes. C'est ce qui ressort beaucoup des témoignages qui ont été recueillis durant la fin de semaine. Et pour en témoigner, voici sa meilleure amie qui est l'humoriste Marie-Lise Pilote. Il y a aussi l'auteur-compositeur-interprète Tim Brink que vous allez entendre, suivi de son conjoint des 43 dernières années, Denis Veilleux.
5: Suzanne-Marie et moi, il n'y a aucune fois où on s'est vu dans notre vie où on n'a pas ri. Suzanne, c'était le meilleur public au monde entier.
6: Elle travaille fort pour les musiciens, pour qu'on ait des bonnes conditions, des belles hôtels, une bonne paye pour une fois. Tu travailles avec elle, ben elle était sûre de travailler fort pour les musiciens.
7: Suzanne-Marie, elle avait un respect énorme pour les artistes. Énorme, énorme, énorme. Une femme dynamique qui faisait tout pour rendre ces gens-là heureux. Elle disait tout le temps, moi, ma paye, Denis, là, c'est quand un spectacle est fini, je suis en backstage ou en coulisses. Elle dit, je regarde les gens applaudir. Là, elle dit, moi, ça, c'est ça ma paye. Elle dit, je veux rendre les gens heureux. Puis je sens que les gens heureux, je les rends heureux dans ce temps-là. Ça, là, c'était Suzanne-Marie. Côté méconnu.
3: Alors, reportage très touchant que je vous invite à aller voir, notamment sur notre site web dans la section Estrie. Et Suzanne-Marie Landry, bien, elle a célébré les 90 ans et les 95 ans du Théâtre Granada à titre de directrice générale. On va entendre à nouveau Rémi Véro qui nous parle de la touche qu'elle a amenée au théâtre.
4: Ben, les couleurs, c'est sûr qu'elle a amené justement beaucoup plus d'événements au Théâtre Granada. Donc, on a augmenté notre capacité à pouvoir livrer les événements. Sinon, on a des magnifiques bureaux là, grâce à elle aujourd'hui. Donc, on a déménagé nos bureaux au courant de l'année 2023. Puis ça, c'est un beau legs qu'elle laisse à l'organisme vraiment pour l'usage de ces bureaux-là. Mais sinon, vraiment, là, c'était sa couleur musicale.
3: Alors, c'est une passeuse de la culture qui nous a quittés, mais son legs, lui, va rester longtemps parmi nous. Et je dois dire aussi que c'était quelqu'un avec qui on faisait affaire, nous, dans les médias, qui se rendait toujours disponible et qui était très, très accessible comme personne. Alors, on souhaite toutes nos sympathies et nos condoléances à ses proches.
1: Tout à fait, tout à fait. Ariane Bellan, merci beaucoup. J'en profite pour mentionner aux gens qui pourraient être à l'écoute dans un peu plus d'une heure, 1h15, aux amateurs de mythes et légendes, parce qu'il y a une exposition un petit peu hors du commun à la Maison Mary à Magog.
3: Et oui, on apprend tout un peu sur le lac Memphrey Magog, donc ce qu'il y a autour, mais aussi ce qu'il y a à l'intérieur. Et vous connaissez bien cette légende sur le monstre Memphrey. Alors, on a pu s'entretenir avec le directeur général de la Maison Mary pour nous parler de tout ça. Alors, vous aurez tous les détails.

0: détails dans une heure.
1: Ouais, une exposition qui parle de dragontologie. On va découvrir ça ensemble tout à l'heure. À 16h45, un peu plus tard dans l'émission. Merci beaucoup, Ariane. On se retrouve tantôt. Mylène Grenier, aux informations d'abord, c'est le début d'une autre opération de vaccination des animaux sauvages contre la rage.
0: Sherbrooke et Quaticook sont visés en Estrie. Une opération qui se déroule aussi dans le centre du Québec, en Montérégie et dans des parcs de la région de Montréal. Donc, au total, près de 815 000 appâts vaccinaux seront distribués à la main. On parle ici de zones boisées sur les berges, des cours d'eau, en bordure des champs agricoles également. Le but, c'est d'immuniser les ratons laveurs, les moufettes et les renards contre la rage. Depuis le début de l'année, 126 cas de rage du raton laveur ont été confirmés au Québec, dont plus d'une vingtaine en Estrie. Donc, cette opération à la main se déroule jusqu'au 13 septembre. Et là, si des gens se disent, mais pourquoi uniquement Sherbrooke et Quaticook?
1: Ouais.
0: Le ministère me disait que l'ensemble du territoire de l'Estrie serait touché, mais lors d'une prochaine opération, cette fois-là, avec des appâts qui seront largués par avion.
1: Autre nouvelle maintenant, on craignait ce genre de bilan-là au retour des vacances de la construction. On apprend finalement que à l'échelle de la province, là, c'est 18 personnes malheureusement qui ont perdu la vie sur les routes au cours des deux dernières semaines.
0: Oui, c'est le bilan de la Société de l'assurance automobile du Québec et de la Sûreté du Québec. L'année dernière, le bilan était de 35 victimes. Donc encore cette année, la majorité des accidents, c'est dû au comportement des automobilistes comme la vitesse excessive. On écoute le porte-parole de la Société de l'assurance automobile du Québec, Simon-Pierre Poulin.
2: La vitesse est en cause dans la grande majorité des accidents. En fait, 3 décès sur 4, la vitesse est impliquée. C'est quelque chose qu'on surveille, qu'on évalue année après année. La proportion de collisions mortelles dans lesquelles l'état de la route est une cause, c'est moins de 5% des collisions mortelles. Mais même si on a l'impression que de plus en plus de nids de poules, au niveau du bilan, au niveau des décès, des accidents graves, cette proportion-là est stable d'une année à l'autre dans les 10 dernières années.
0: Et comme les routes, les plans d'eau québécois étaient très fréquentés, selon les autorités, 7 personnes sont mortes noyées au cours des 14 derniers jours.
1: On va aller complètement ailleurs pour la prochaine nouvelle. Vous êtes dans mes cordes, Mylène, sans vouloir faire de mauvais jeu de mots. Un doublé estrien pour les instruments du duo Angine de Poitrine.
0: Oui, après la guitare basse microtonale de Ken, qui est fabriquée par l'entreprise Godin à Richemont, la batterie de Kleck est fabriquée par Ebenor Percussion, située à Saint-Sébastien-de-Frontenac. On écoute le fondateur de l'entreprise, William Leclerc.
3: J'ai utilisé de l'aluminium pour amener beaucoup plus une sonorité qui est sèche. Pas trop de résonance aussi quand on frappe sur les toms ou sur les bass drums. Donc, on se perd pas dans un brouhaha de résonance. Vu que Kleck, il joue très rapide, très fort, il veut que ses coups soient très définis. L'aluminium, moi, je sais que c'est quelque chose qui ferait ça beaucoup, puis que je me suis déjà fait demander beaucoup de passer par d'autres batteurs. Hier, il a joué la batterie au festival, puis de Lévis. Puis, il tripait sur le drum, comme il me dit à la fin, là.
0: Et William Leclerc était en discussion avec Kleck depuis le mois d'avril quand même pour trouver cette bonne signature sonore.
1: Je sais pas dans quelle langue ils se parlent les deux, peut-être un traducteur, je sais pas. L'extrait que vous avez entendu, c'est tiré d'une entrevue qu'on vous présentera un peu plus tard dans l'émission. Je me suis entretenu avec William Leclerc. Si vous voulez entendre l'entrevue complète, soyez à l'écoute à 17h20. Autre nouvelle, il y a des adeptes de sensations fortes, Mylène, qui se tournent vers le parcours pour repousser leurs limites à Sherbrooke.
0: Planche à roulettes, arts martiaux, arts du cirque et plus encore, ils sont plusieurs à avoir tenté l'expérience hier. Jean-Rel y était.
4: Le parcours n'est pas un nouveau sport. Module Parcours existe à Sherbrooke depuis 12 ans. Il a même un local sur la rue Deneau. Une discipline extrême qui demeure peu connue, mais qui gagne en popularité selon l'entraîneur-chef Gabriel Catudal.
5: On a plus d'une centaine d'inscriptions à chaque année, récurrentes, mais on touche à toute la commission scolaire de la région de Sherbrooke, ou presque, donc on voit des milliers de jeunes là à chaque année.
4: Saut, arabesque, acrobatie, tout y était ce dimanche. Ces apprentis cascadeurs se réunissent et se fixent des objectifs personnels.
5: C'est similaire à ce qu'on retrouve dans le vélo de montagne ou peut-être la planche ou le ski l'hiver, là.
6: Tu pratiques plusieurs fois un mouvement et que là, tu réussis à l'avoir dans un environnement dehors, admettons. C'est vraiment le fun.
7: C'est vraiment l'estime de soi qui monte de plus en plus. Fait que non, j'ai pas tant peur de me blesser.
4: Mélanie Beaulieu, la mère d'Alexandre Tardy, apprécie voir son fils bouger.
8: C'est un garçon qui est très actif, pour ne pas dire hyperactif. Fait que je ne peux pas non plus lui demander de rester assis à la maison. Il pourrait se blesser en traversant la rue puis en s'enfergeant dans le trottoir. Fait que je suis contente qu'il y ait le parcours.
9: Nous, on a deux, Marie-Cadrien, qui en font avec leur gang de chums. Ils sont tout le temps dehors. Ils sont tout le temps en train de sauter.

0: connecté partout, puis c'est intelligent. Quand même, j'aime mieux ça que de les voir sur leur tablette ou dans le sol en train de gamer.
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2: Et en terminant, Mylène, le camp préparatoire en vue de la prochaine saison du Phoenix de Sherbrooke arrive à grands pas.
3: Dès le 13 août, les joueurs recrues vont sauter sur la glace pour tenter d'accéder au camp principal de l'équipe qui, lui, doit se tenir à compter du 24 août. L'entraîneur-chef et directeur général du Phoenix, Gilles Bouchard, s'attend quand même à un camp relevé. Plusieurs joueurs tenteront de se tailler une place, dont le fils de l'entraîneur-chef des Canadiens de Montréal, Mason Saint-Louis.
4: On a repêché Damien Leduc, notre premier choix là au total en juin dernier. Ensuite de ça, bon, on a invité des Américains qui vont être au camp. On a Mason Saint-Louis qu'on a vraiment hâte de voir, qu'on avait repêché il y a 2 ans. Fait que, écoute, c'est certain que c'est un joueur qui va cogner à la porte pour faire l'équipe. Puis on a hâte de voir il en est où au niveau de sa progression. Fait que non, ça va être un camp très intéressant. Puis si on se fera pas de cachette, ça va être un camp très compétitif. Là, on n'a pas beaucoup de postes disponibles.
3: Le Phoenix jouera ses 2 premiers matchs préparatoires contre les Tigres de Victoriaville les 15 et 16 août.
2: Merci beaucoup, Mylène. On se retrouve un peu plus tard. À la météo, on a 21 degrés avec un ciel partiellement nuageux. On attend peut-être des orages violents un peu plus tard cet après-midi ou ce soir. On est en veille jaune d'orages violents sur le site web d'Environnement Canada. On avertit même d'un risque de tornade, ce qui est le cas à chaque veille d'orage violent ou presque. Maximum, là, on a un humidex à 29. On attend un maximum de 24, peut-être un peu plus tard, là, ça va peut-être se réchauffer un peu. Ce soir et cette nuit, minimum à 15 avec quelques averses également. 25 demain prévu avec du soleil. Mercredi 29, alternance de soleil et de nuages. Circulation, si vous pouvez éviter la rue King West, faites-le à tout prix. Je vous le dis tout de suite. À partir de si vous allez en direction de Rock Forest, en direction ouest, là, à partir de la rue Fraser, vous allez attendre au moins jusqu'à la rue Metcalf. C'est jusque-là qu'il y a des véhicules, donc bien au-delà de l'intersection de Jean-Cartier. Et si vous allez en direction de Fleurimont, en direction est, à partir de la rue Fraser, au moins jusqu'à la rue Clark, là, à peu près, là, c'est là où ça refoule. Toujours en raison des travaux à l'intersection des rues Rioux et King West, travaux qui se poursuivent pour les prochaines semaines. Ça va être le gros point là, à éviter dans tout le secteur urbain de Sherbrooke. L'endroit à éviter, c'est vraiment celui-là de la rue King West dans le centre-ville de Sherbrooke. Je sais que c'est pas toujours évident. Il y a aussi la 13e avenue Nord qui est fermée sur un long tronçon là, juste avant les galeries 4 saisons. Secteur à éviter aussi cet après-midi. Si vous voulez entrer en contact avec nous, faites-le par la messagerie texte le 819-620-0010. 819-620-0010. Il est 15h38. Quand il fait chaud, quand on est en pleine saison estivale, on a tous envie de se baigner. C'est peut-être moins mon cas. Je suis moins un amateur de baignade. C'est évidemment un passe-temps qui est très, très populaire quand il fait chaud. Et c'est la question qui nous a intéressé dans le cadre de notre question franche avec Vincent Franche-Lombard. Bonjour Vincent d'abord.
5: Bonjour Guillaume.
2: On se demande c'est quoi l'origine des piscines, depuis quand ça existe ça, des piscines?
5: Mais les premières piscines remontent à l'Antiquité, Guillaume. Les Grecs disposaient d'installations pour prendre un bain après le sport dans les gymnases. C'était aussi un lieu de socialisation et vous avez probablement entendu parler des termes romains, ces bains publics inspirés des Grecs justement qui étaient utilisés pour se laver, socialiser. Ouais. Au Moyen-Âge, il y a les nobles qui possédaient leurs bains privés, autrement chaque quartier avait des étuves, des bains publics et ils seront très populaires, mais on constate à ce moment-là qu'il y a de la prostitution. Et là, l'Église n'aime pas beaucoup ça. Elle va s'en mêler, va interdire la nudité, la mixité. Il y a plusieurs qui seront atteints de maladies dont la peste noire, la syphilis, de sorte que les étuves vont presque complètement disparaître pour des raisons sanitaires, parce qu'on disait que l'eau était malpropre, porteuse de maladies, sans compter aussi les déchets qui pouvaient être jetés dans les rivières qui contaminaient l'eau. Alors, ce qui est plutôt cocasse quand même, c'est qu'au 16e siècle, on acquiert à ce moment-là de nouvelles connaissances et qui font en sorte que finalement, il y a des médecins qui vont recommander les bains, la baignade en mer. On les patients qui étaient invités à plonger dans l'eau froide, très salée à quelques reprises. C'était une manière de traiter certaines maladies. Okay. Et là, les gens vont se tourner de plus en plus vers les lacs, les rivières, la mer aussi pour se baigner. Et il faudra patienter jusqu'au début du 19e siècle pour qu'une première piscine intérieure publique fasse son apparition. C'était en Angleterre et c'est à ce moment qu'on assiste donc au développement des piscines publiques qui, faut dire, n'avaient pas tout à fait la même vocation qu'aujourd'hui. Il semble que c'était surtout la classe ouvrière qui profitait de ces installations. À l'époque, il n'y avait pas beaucoup de maisons.

0: De sorte que aujourd'hui, le marché mondial des piscines, Guillaume, est évalué à plus de 45 milliards de dollars. On parle de piscines résidentielles seulement. Et d'ici 2035, bien, ce marché devrait frôler les 80 milliards de dollars.
1: Ouf.
0: Et au Québec, on estime qu'on retrouve entre 300 000 et 500 000 piscines privées. Et c'est d'ailleurs, ce serait la plus forte concentration par habitant en Amérique du Nord.
1: Ah, oui.
0: Comme quoi, il y a beaucoup d'amateurs de baignade ici au Québec.
1: Oui, effectivement. Merci, Vincent Franche-Lombard, d'avoir retracé l'histoire des piscines qui sont si présentes aujourd'hui. Merci.
0: Je vous en prie.
1: Au revoir. Il est 15h41. Depuis quelques semaines, il y a des jeunes qui rôdent autour des bâtiments dans le centre-ville de Sherbrooke. Ça fait drôle de dire ça, mais c'est pour des bonnes nouvelles que va nous raconter Étienne Meunier, qui nous rejoint en studio. Salut Étienne.
2: Salut Guillaume.
1: C'est pas pour commettre des méfaits quelconques, là. C'est vraiment pour nettoyer des graffitis. Vous avez passé une matinée avec eux récemment.
2: Oui, puisqu'à chaque jeudi, en fait, ils se réunissent au Carrefour Jeunesse Emploi pour débuter leur journée, puisque c'est un projet qui est une initiative du Carrefour qui, en fait, regroupe ces jeunes qui se sont inscrits pour aller nettoyer les graffitis au centre-ville. Ils le font avec un employeur qui participe. La ville collabore également. Et donc, l'objectif, c'est justement d'embellir le centre-ville, mais aussi qu'ils puissent gagner de l'expérience professionnelle. J'ai vu donc la surface du mur du Baladi, par exemple, ou encore le bâtiment adjacent où il y avait le restaurant au Chevreuil, là, qu'on voit vraiment bien le mur, puisqu'il n'y a plus le bâtiment à côté.
1: Ouais.
2: C'est éblouissant quasiment de les voir aussi propres. Donc, je laisse écouter ma rencontre. Peut-être avez-vous remarqué la nouvelle allure qu'a la rue Wellington au centre-ville. Plusieurs bâtiments ont été nettoyés de leurs graffitis et je m'y trouve présentement et je vais aller voir les auteurs de ce nettoyage.
3: Bonjour, je m'appelle Maxime Don. J'ai 20 ans. Je viens au Carrefour Jeunesse Emploi pour orientation travail, m'orienter un peu dans un travail. Puis quand on m'a parlé de nettoyage de graffiti, en fait, je me suis demandé c'était quoi un peu les graffitis nettoyés. Aussi, je pensais que c'était la ville qui faisait ça, un coup de rouleau à peinture. Mais non, c'est plus complexe que ça, puis c'est vraiment intéressant à voir.
2: Depuis le début de l'été, comme Maxime, une dizaine de jeunes différents ont suivi un nettoyeur professionnel une fois par semaine. Comment c'est bénéfique pour toi dans ta recherche d'emploi, puis est-ce que ça te fait une belle note à ton CV?
3: Ça fait quand même une belle note à son CV parce que tu travailles dehors, tu travailles à l'extérieur, tu travailles physique. Tu es capable de dire que tu sais comment utiliser certains produits. Donc, si un jour tu veux t'orienter vers du lavage à pression pour des voitures, pour des bâtiments, cette affaire-là, ben, tu peux avoir une bonne note sur ton CV pour ça.
2: Tu as déjà reçu la formation, là. C'est pas la première fois que tu viens, là.
3: Non, c'est pas la première fois que je viens. Puis ça fait une couple de fois que je viens. Après une couple de fois, qu'est-ce qui est le fun, c'est qu'ils nous encouragent à venir plus souvent. Ils nous offrent des cartes cadeaux. De certaines places, CGE qui nous offre des cartes cadeaux, la ville qui paye le resto pour les bénévoles qui viennent. Tu sais, c'est un bénévolat qui permet de découvrir aussi ce métier qui est particulier.
2: T'es prêt avec tes gants. Là, c'est quoi la prochaine étape? On commence la journée, qu'est-ce qu'on s'en va faire?
3: La prochaine étape, ça va être d'appliquer un produit qui soit de l'acide ou d'autres produits que tu appliques sur le graffiti, que tu vas laisser agir un peu, tu laisses le temps d'agir. Puis après ça, ça va être de venir nettoyer avec la hose à pression qui a 4000 livres, puis on le met à 3200.
2: Ce projet Esquad Graffiti a été mis sur pied par le Carrefour Jeunesse Emploi, la ville de Sherbrooke et l'entreprise Aquamara.
3: Le propriétaire, il a investi des milliers de dollars juste à créer son entreprise, puis j'apprécie énormément travailler avec quand il vient pour Esquad Graffiti.
4: Donc là, je vais sortir les grosses chaudières, on va faire notre mix. Sortir des rouleaux, sortir des brosses, puis après on va aller s'attaquer au mur directement. Bonjour, je suis Raphaël Maratti, je suis le propriétaire de l'entreprise Aquamara, le nettoyage à pression. Puis on se promène partout en Estrie, même à Drummondville, Montréal, ainsi de suite, puis on avait beaucoup de graffiti là, pour les villes et surtout pour tout ce qui est communautaire, institutionnel, puis c'est vraiment notre passion, notre métier, puis on a fait pas mal. Là. Quand ils m'ont appelé, j'ai tout de suite accepté. J'ai dit, c'est super, un beau projet comme ça. Autant que ça va aider à revigorer un peu le centre-ville, ça va aider les commerçants aussi. Autant que je peux partager ma passion avec des jeunes qui, des fois, peut-être un peu décrochant. Mais là, je pense que j'en ai quelques-uns vraiment que je vois un peu la flamme à travers tout ça, puis qui ont le goût de travailler. J'ai même reçu des CV de certains jeunes déjà pour les engager.

0: blanche, je veux dire, la petite chaudière blanche.
1: Celle-là?
0: Ouais, là-dessus.
2: Et c'est du gel, dans le fond. Ce qu'il fait, ce gel-là, c'est qu'il va liquifier ta peinture, puis il va venir tirer la peinture exactement.
3: C'est comment pour vous de développer cet aspect pédagogique-là, d'enseigner votre métier?
2: C'était pas dans mes cases de faire ça. Je suis pas habitué. J'ai été directeur, par exemple, dans l'entreprise de lavage à pression à Montréal durant un an de temps. Donc, ça m'a permis un peu de développer ce côté-là. Mais j'étais un gars qui était souvent habitué de travailler tout seul. Donc, ça a été plus difficile pour moi. Mais je pense que juste le partage de mes connaissances, le partage de ma passion fait en sorte que ça se fait facilement. Le monde sont contents.
3: Parce que là, on le voit, vous venez d'appliquer le produit, puis la peinture qui était jaune ressort rouge.
2: Oui, exactement. Ça veut dire que le produit réagit très fortement avec la pigmentation. Puis habituellement, quand on met le produit, puis ça change de couleur, on est content parce qu'on sait tout de suite que là, ça va être plus facile à enlever. Là. On va le laisser agir pour 15-20 minutes.
4: Bonjour, je m'appelle Francis Perron, directeur général du Carrefour Jeunesse Emploi.
3: Mais je viens vous rendre visite ici dans vos bureaux au Carrefour Jeunesse Emploi à Sherbrooke. Pouvez-vous nous décrire un peu c'est quoi qui se passe si on voit ces jeunes-là près des bâtiments?
4: C'est la première été qu'on fait ça. L'objectif, c'est de mettre les jeunes en mouvement, qu'il y ait une implication sociale. C'est vraiment sur une base volontaire que les jeunes vont se présenter ici. Ça leur permet de développer des compétences, d'acquérir des connaissances aussi, d'apprendre à se connaître, travailler en équipe. Développer leur confiance en soi. Ça fait plusieurs années qu'on veut développer des activités pour mettre les jeunes dans du concret.
3: Est-ce que les jeunes peuvent gagner des sous durant ces heures-là?
4: Vu que c'est un projet de volontariat, les jeunes reçoivent une allocation à leur participation. Mais également, on travaille sur l'ensemble des sphères. On est vraiment en approche globale. Donc, si un jeune arrive ici puis on voit qu'il y a des enjeux à répondre à ses besoins de base, mais en fonction de notre expertise, on va tenter de l'accompagner du mieux qu'on peut dans l'atteinte de ses objectifs. Également, on a des programmes de santé mentale, gestion de l'anxiété. Donc, on travaille vraiment sur l'ensemble des besoins des jeunes. Le projet de nettoyage de graffiti s'inscrit vraiment dans une démarche d'implication sociale, de volontariat, de mise en mouvement des jeunes. Puis à travers ce projet-là, ils peuvent acquérir des compétences, des connaissances qui peuvent être transférables sur le marché du travail. Je vous donne un exemple. Peut-être qu'un jeune dit « ben moi, j'aime ça travailler physique, donc j'ai aimé mon expérience en nettoyage de graffiti, j'aime ça travailler à l'extérieur. » Bon, ben ça va peut-être orienter ses démarches futures. Un autre jeune, peut-être que lui, il va dire « j'aime pas ça. » Ben tant mieux, au moins, il va l'avoir expérimenté.
5: En juin, Radio-Canada était allé à la rencontre de propriétaires d'immeubles au centre-ville de Sherbrooke qui déploraient la hausse des graffitis et le manque de support de la municipalité.
6: Bonjour, je m'appelle Amélie Giguère, je suis agente professionnelle en développement économique, social et inclusif pour le centre-ville de Sherbrooke, à la ville de Sherbrooke. Les études démontrent que quand on efface les graffitis, quand on rend l'environnement plus propre, plus beau, mais ça contribue au sentiment de sécurité dans un lieu. Tous les propriétaires qu'on a approchés pour nettoyer leur façade, ils sont très heureux qu'on leur offre de nettoyer leur façade. Quand je leur envoie des photos de leur bâtiment nettoyé, ils sont très satisfaits. Mais aussi, on profite de l'occasion pour les sensibiliser que si les graffitis reviennent, il faut rapidement les effacer. Cette fois-ci, on leur a fait gratuitement. Mais ensuite, on comprend que ça peut être un peu onéreux, mais il faut vraiment effacer rapidement, de façon constante, pour dissuader les auteurs de méfaits là, de recommencer.
3: Donc là, Maxime, tu viens de lâcher la hausse à pression. Quand tu nettoies avec l'eau chaude, il y a une odeur qui se dégage.
1: Parce que quand tu nettoies, t'as l'eau qui va venir attaquer ton produit aussi.
3: Est-ce que des fois, l'odeur te tente ou ça va?
1: Non, c'est correct. Il peut y avoir des produits plus forts qui peuvent te donner mal à la tête. Et si tu commences à avoir mal à la tête, t'es mieux d'arrêter parce que tu peux tomber à terre.
3: Nettoyer des graffitis, c'est un métier un peu méconnu, je veux dire, c'est pas le premier métier qu'on pense quand on sort des bancs d'école puis qu'on cherche un emploi. Ouais. Est-ce que pour vous, ça vous aurait été utile d'avoir ce genre d'activité pour découvrir ce métier?
2: Honnêtement, oui, parce que c'est vraiment... Moi, écoute, il y a une dizaine d'années, j'avais trouvé ça sur Internet, puis c'était une compagnie qui venait de Vancouver, qui ouvrait ici au Québec, puis ça m'a intéressé tout de suite, fait que j'ai comme un peu fait le saut là-dedans, puis écoute, j'ai tombé une amour, une passion. Mais oui, je pense que avoir un cours, une formation pour ça, je pense que ça aurait vraiment aidé à découvrir ce métier-là avant de juste le trouver puis prendre un guess à savoir si je vais aimer ça ou pas.
7: Très
0: Très belle initiative à laquelle ces jeunes participent. Merci beaucoup, Étienne Meunier, de nous avoir présenté ça.
3: Ça fait plaisir, Guillaume.
0: Et l'article complet sera disponible sur le site web de Radio-Canada, l'appli Info, également un peu plus tard aujourd'hui.

0: Bien entendre la pièce « Fille à portée » de l'artiste Ariane Roy, et je passe d'une Ariane à l'autre.
1: Oh, c'est Ariane Bellan.
0: Vous avez quelques dates à nous suggérer dans votre agenda culturel de la semaine, dont Ariane Roy, qu'on vient d'entendre, qui sera au Festival Colline, mais aussi à Drummondville, au Festival La Poutine.
1: Voilà, donc on va commencer avec le Festival Colline du côté de Mégantic, qui va débuter jeudi. Donc, il y a Pierre Lapointe, Louis-Adrienne Cassidy aussi, qu'on vient d'entendre.
0: Louis-Jean Cormier.
1: Ah oui, et Ariane Roy.
0: Les deux sont sur
1: la chanson. Donc, Louis-Jean Cormier, Paul Piché, Claude Pelgag seront de la programmation également. Et le groupe Qualité Motel.

0: Et Qualité Motel en spectacle, c'est pour ça que je vous ai sélectionné un extrait justement de ce groupe-là. C'est vraiment quelque chose.
1: Donc, que c'était l'un de vos artistes préférés.
0: Oh, à voir en spectacle, ouais. Là, c'est parce que justement, il y a des mixtes qui se font avec, oui, leurs chansons originales, mais aussi des chansons de la culture populaire québécoise. Donc, on entend par exemple Le Temps des cathédrales, seulement un moment, ou encore il y a Etc. de Gabriel des Trois Maisons. Donc, franchement, ça vaut vraiment la peine.
1: Et donc, spectacle.
0: C'est sûr que justement, Amigantique, bien, ça va te déménager. Et on y retrouve aussi des artistes émergents, je dois dire, comme Grand Eugène, également Alphonse Bizarion et ma nouvelle découverte, Louane Larobina, qui est très talentueuse. Donc, c'est du 6 au 8 août au cœur de lac Mégantic. Il y a la possibilité de camper sur place et plusieurs activités telles que de la randonnée et du yoga extérieur.
1: Les Perséides aussi qui sont en plein dans ce moment-là.
0: Oui, c'est vrai. Et donc, c'est vraiment, vraiment un beau festival. Et autre chouette festival, parce qu'on fait le tour de la région, c'est le Festival de la Poutine qui, cette fois, qui a un nouveau site plutôt, c'est au cégep de Drummondville, ouais, que ça va se passer. Alors, hâte de voir comme les échos qu'on va recevoir. Donc, c'est le moment d'écouter de la musique tout en mangeant de la poutine. Mais là, on parle de poutine thaï, mexicaine, épicée, classique, là, toutes les combinaisons que vous pouvez imaginer. Et il va y avoir, encore une fois, une très belle programmation. On parle de Lord, de Fred's, Horloge Simard, Lou Adrian Cassidy encore, de Offspring, Ariane Roy, Cœur de Pirate et Jeff Posey.

0: Si vous êtes fan des Cowboys fringants, j'ai pu voir Jeff Posey lorsqu'il était à Sherbrooke pour la fête du Lac des Nations. Et vraiment, là, ça nous met un pansement sur le cœur. On a vraiment l'impression de revivre un spectacle avec cette même énergie. C'est vraiment une bête de scène, donc je vous le recommande.
1: Et dans un autre registre musical, totalement,
0: oui.
1: C'est cette semaine aussi que commence le festival de jazz de North Attleigh.
0: Et voilà, la petite municipalité qui va se transformer en cabaret de jazz. Donc, l'organisation qui propose une riche programmation que je vous invite à consulter sur le site web de l'événement. On parle de 80 artistes et une vingtaine de concerts répartis sur 5 jours. Et en plus des spectacles, on propose des activités comme l'heure du conte à la bibliothèque, conférences sur le jazz et des ateliers de danse swing. Et le jazz s'invite aussi dans des lieux peu communs, comme un vignoble ou encore sur l'heure du brunch.
1: Il y a pire,
0: quand même. Hein? Donc, je vous invite à aller voir ça. Et si vous êtes moins festival, là, parce qu'on en parle quand même beaucoup, il y a d'autres choses aussi. Il y a l'humoriste Philippe Laprise qui s'amène au Vieux Clocher de Magog dès demain jusqu'à jeudi. Il présente son 5e spectacle solo qui s'intitule « Au sommet » parce qu'à 50 ans, Philippe se demande ce que ça signifie d'être au sommet à une époque où tout va très vite. Lui qui est copropriétaire de l'équipe de baseball Big Bill à Quaticook.
1: Ouais.
0: Il est marié, il est père de 3 enfants. Donc, ça se passe au Vieux Clocher. Et quant à moi, une sortie au Vieux Clocher l'été, c'est un incontournable. Et toujours du côté de Magog, il y a l'éveillé de conte avec Steven Slab qui se poursuit. Donc, ça se passe au bout de la Pointe Mary. Il faut amener sa chaise et sa couverture. C'est 10 $ pour les 13 ans et plus. Et ça se déroule à 19h30.
1: Merci beaucoup, Ariane. On se retrouve tantôt.
0: À tantôt.
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0: presque 16h pile. C'est déjà la deuxième heure de Vivement le retour qui commence à l'instant, ce lundi 3 août 2026. Au cours des prochaines minutes, le journaliste René-Charles Quirillon nous présentera son reportage complet sur la relocalisation du Phoenix de Sherbrooke. Rassurez-vous, je ne parle pas de vente d'équipe ou de déménagement. C'est bien qu'ils devront emprunter un autre domicile le temps de faire quelques réparations au Palais des Sports. Ça risque d'engendrer une petite chute de domino dans le hockey sherbrookois parce que le complexe Thibault-GM est employé par beaucoup d'équipes. Il nous présentera son reportage dans une quinzaine de minutes. Ottawa durcit le ton face aux pays asiatiques dans l'importation de meubles et armoires. On nous avait déjà tiré la sonnette d'alarme en lien avec ça. Surtout en lien avec des meubles produits en Chine qui sont vendus au Canada à des prix complètement dérisoires, compétition qu'on qualifiait de déloyale à l'époque, tarif de 25 %. Ça a été annoncé vendredi dernier. On en parle avec Alain Ouzillot, qui est président de Cabico Aquatique ici dans la région. Il sera avec nous dans une vingtaine de minutes. On va parler un peu de politique américaine. Bon, il y a beaucoup de choses à aborder avec Francis Langlois aujourd'hui, qui est chercheur associé à l'Observatoire sur les États-Unis de la chaire Raoul Dandurand de l'UQAM. On va parler bien sûr de la guerre en Iran. Il y a eu va-et-vient aujourd'hui en termes de négociations. D'un côté, vous avez Washington qui dit que les négociations sont bien enclenchées pour en venir à un accord qui mènerait à la dénucléarisation de l'Iran, alors que Téhéran, lui, de leur côté, nie complètement l'existence de ces négociations-là. On en parle avec lui à 16h35. Entrevue complète sur la dracontologie aussi, à vous présenter à 16h45. Exposition qui a lieu à la Maison Mary pour les deux prochaines années. On va découvrir ça avec le directeur général Michael un petit peu plus tard, juste avant de se quitter pour le Radio Journal. À la météo, on a toujours 21 degrés à Sherbrooke. Ça semble se dégager progressivement dans le centre-ville de Sherbrooke. Mais on voit quelques éclaircies du studio qui est quand même situé loin des fenêtres. Mais bon, ça fait du bien de voir un peu de soleil après la pluie qu'on a vue tantôt. On attend 24, peut-être un petit peu plus tard en fin de soirée, avec un risque d'orage violent pour ce soir et cette nuit. Même un risque de tornade sur le site web d'Environnement Canada. À prendre avec un grain de sel, c'est possible qu'il y ait de forts vents, de la grêle même par secteur, faut être prudent, bien sûr. Demain, il devrait faire plus beau qu'aujourd'hui, la barre est pas très haute, 26 avec du soleil pour demain, 29 mercredi avec du temps ensoleillé, si même je vais jusqu'à jeudi, 31 avec du soleil, ça s'annonce une très belle semaine, honnêtement. Sinon, sur les routes, Je le répète, là, la rue King West, si vous arrivez de l'est et que vous partez vers Rock Forest, avant la rue Fraser jusqu'à la rue Metcalf, vous allez attendre, c'est très très long. Vous allez devoir passer d'abord Jacques-Cartier et ensuite Fraser parce que vous avez un chantier sur la rue Rioux qui est juste avant, chantier qui va être là pour encore quelques semaines. Dans la direction opposée, si vous dirigez vers Fleurimont, c'est tout aussi au ralenti, au moins jusqu'à la rue Clark. Ça vous donne une idée, là. Il y a un sérieux ralentissement à prévoir si vous passez par le centre-ville de Sherbrooke. Et ce sera le cas pour les prochains jours également. Mylène Grenier, aux informations, la pleine reprise des activités de WestJet se fait toujours attendre.
1: Ouais, la grève des agents de bord de WestJet n'aura duré qu'une seule journée, hein, parce que le syndicat des agents de bord et la compagnie aérienne ont conclu ce matin une entente de principe qui a mis fin au conflit de travail. Une entente qui doit maintenant être ratifiée par le personnel de cabine. Mais malgré tout, plusieurs vols de WestJet qui étaient prévus aujourd'hui ont tout de même été annulés. Des perturbations qui pourraient d'ailleurs se poursuivre pendant encore quelques jours, comme l'explique Jacob Charbonneau, cofondateur et PDG de Vol en retard.
2: Et les appareils, les aéronefs sont surutilisés, hein, sont toujours en vol. Donc, de repartir la roue et d'avoir les appareils aux bonnes places, où est-ce que les horaires sont prévus et de rattraper, en fait, tous les voyageurs qui n'ont pas pu voyager. C'est un casse-tête opérationnel. C'est pour ça, d'ailleurs, que ça prend plusieurs jours, là, à retourner à un niveau normal de service.
1: En plus d'un remboursement, les voyageurs dont le vol a été annulé pourraient avoir droit à des indemnités pour des frais d'hôtel, de repas et même pour la perte de journées de travail. On vous fera un petit bilan des vacances de la construction en Estrie. C'est toujours une période attendue par de nombreux commerçants qui attendent les visiteurs. Semble que les gens étaient quand même assez nombreux à visiter Magog, une région quand même assez prisée ici en Estrie. Donc oui, les gens étaient là, mais pour ce qui est de l'achalandage dans les restaurants, dans les commerces, on s'attendait à plus que ça selon les commerçants que notre collègue Cédric Bérubé a rencontré. On disait que les gens préféraient peut-être des pique-niques au lieu d'aller au restaurant. Donc, on surveillait un petit peu plus les dépenses que peut-être dans les années passées. Donc, je vous ferai entendre des réactions un petit peu plus tard. Dans 25 minutes, environ, au prochain bulletin. Maintenant, la présence de tiques et de cas de maladie de Lyme sont en croissance en Mauricie et dans le centre du Québec. La santé publique, qui a d'ailleurs envoyé une lettre aux municipalités pour les informer au mois de juin. Donc, on parle vraiment de toutes les municipalités du centre du Québec et de la Mauricie, sauf le Nord. C'est sûr que le nombre de cas est quand même deux fois moins élevé qu'en Estrie, mais là-bas, on prend quand même la situation au sérieux. Le territoire des tiques à pattes noires s'étend dans plusieurs régions de la province en raison des changements climatiques. Je vous parlerai également de la moule zébrée parce que la population de moules zébrées gagne du terrain dans le lac Massawippi et l'organisme Bleu Massawippi affirme même que le pire est à venir. C'est pourquoi le président du conseil d'administration souhaite la mise en place d'un programme dédié uniquement pour la lutte contre la moule zébrée.

0: zébrer cette espèce envahissante. Alors, ça se termine là-dessus.
1: Okay.
0: Je me demandais moi-même si j'avais... Oui, hein, mais là, je me suis moi-même prise à mon propre jeu.
1: Il va falloir qu'on vous achète une pancarte pour vraiment me dire que c'est terminé.
0: Ah, ou une petite cloche.
1: Ouais, c'est plus dérangeant pour les auditeurs.
0: J'avoue.
1: Merci, Mylène. Bulletin complet dans 25 minutes, encore une fois, à 16h30. René-Charles Quirion, vous vouliez nous parler de la vie à 1,3 km de profondeur.
2: C'est très profond, ça, 1,3 km. C'est un article de la BBC relayé par Slate.fr. C'est qu'on a retrouvé des traces de vie. On a retrouvé le ver du diable. Donc, un petit ver. C'est microscopique, là. Ça se compte en microns. Donc, c'est vraiment, vraiment petit. Okay. Ça a été découvert au fond d'une mine d'or en Afrique du Sud. Je vous donne le nom en latin. L'Alicéphalobus Mephisto. Ça vit dans
1: je vais
2: un
1: pas
2: monde
1: m'en souvenir,
2: là.
1: René Charles.
2: Pardon?
1: Je vais pas m'en souvenir, René
2: non,
1: Charles.
2: Je ferai un quiz oui, à la ça. Fin, là, c'est ça. Donc c'est un monde qui est privé de lumière, d'oxygène, de toute ressource. Donc l'existence de ce ver là, ça a bouleversé la compréhension là des limites du vivant. Ça a été découvert comme je vous le disais 1,3 km là, il y a pas de lumière du soleil ou jamais de lumière.
1: Ouais.
2: La pression, la température, ça augmente drastiquement. Mais à cette profondeur-là, il y a quand même des milliards de bactéries qui prolifèrent. Donc, ça offre un repas de choix à ce minuscule ver. Il se propulse par des appendices buccaux, donc par la bouche. C'est comme ça qu'il réussit à se déplacer. Donc, il domine un écosystème du très, très minuscule. Puis lorsqu'il meurt, ben justement, il est consommé par les bactéries. Puis ça permet au cycle de la vie dans ces profondeurs-là de se poursuivre. Et comment il réussit justement à se reproduire à des endroits si profonds ben oui. Où il y a très, très peu de colonies de petits vers comme ça? Ben c'est qu'il se reproduit seul.
1: Hein?
2: Donc, ouais. Ça fait partie là, du fait que justement des stratégies de survie dans un environnement si hostile. Puis les recherches aussi qui ont révélé comment ils pouvaient survivre dans ces conditions-là, c'est qu'ils possèdent un nombre exceptionnellement élevé de gènes qui sont capables de produire des protéines de choc thermique pour résister justement aux températures très élevées de façon si profonde. Et justement, si on a découvert un ver dans des conditions extrêmes comme ça, ben ça amène des réponses à l'origine de la vie, et aussi à la possibilité qu'il y ait des vies extraterrestres. Donc, l'intérêt d'étudier ce ver du diable.
1: Le ver du diable.
0: Pas dédaigneux, on
1: pense.
2: Ben, c'est microscopique.
1: Ben là. Oui, mais...
2: Voilà.
0: Mais il se promène avec sa bouche, là, ouais. Je me disais où.
2: Ça, c'est particulier.
0: Oui,
2: hein?
0: Oui.
1: Effectivement. René-Charles Quirion, merci beaucoup. On se retrouve dans quelques instants pour votre reportage aujourd'hui. Ariane Bellan, au cinéma, il y a le film Spider-Man, Un jour nouveau. C'est devenu le deuxième succès nord-américain de tous les temps au box-office.
0: Ouais, et là, je voulais faire une blague avec le nom du ver et un man, mais là, moi non plus, je m'en rappelle plus. Donc, ouais. On va rester avec Spider-Man, le film qui a connu un méga succès au cours de son premier week-end en salle. C'est la presse canadienne qui nous résume le tout. Il a atteint 355 millions de dollars américains en recettes et on dit qu'il n'était qu'à quelques millions de Avengers phase finale qui, lui, avait démarré en récoltant 357 millions de dollars, donc 2 millions de plus. Et dans le classement des meilleurs week-ends d'ouverture en Amérique du Nord, bien, les deux films sont suivis par Avengers, la guerre de l'infini. Donc, on voit qu'il y a quand même une thématique qui, lui, est sortie en 2018. Et il y a également Star Wars, le réveil de la force, qui, lui, est sorti en 2015. Il faut dire que ça va très bien pour Tom Holland, qui joue l'homme araignée, parce que ce succès survient après celui d'un autre film où lui et sa conjointe se retrouvent dans la distribution. Je parle ici de l'Odyssée de Christopher Nolan. Donc, ce film a glissé à la deuxième place lors de son troisième week-end en salle. Alors, ce sera à suivre tout ça, mais je pense que Spider-Man, ça va être là pour un petit moment encore au cinéma.
1: Oui, on dirait que je suis un peu surpris parce que j'avais l'impression que les gens en avaient peut-être un peu marre là, des films de super-héros dans les dernières années. On en parlait un peu moins. C'est sûr que Spider-Man, c'est une licence qui est très connue. Là,
0: je crois que c'est ça, en fait.
1: Ouais,
0: c'est pas un nouveau héros, c'est quelqu'un qu'on connaît très bien, un personnage auquel on est attaché aussi. Il y avait justement justement tous ces films juste avant, où là c'est le troisième, si pour ceux qui l'ont vu là, ça se termine et on a hâte de savoir un peu c'est quoi la suite, et c'est là qu'on reprend avec ce quatrième film, donc je crois que c'est ça.
2: On les aime toujours, nos super-héros.
0: Non, oui.
1: Oui.

0: transmettre génération en génération. Il y a toujours des enfants pour partir la vague des super-héros et de l'entretenir surtout.
1: Mm-hmm. Effectivement, effectivement. Rianne Bellan, merci beaucoup. On se retrouve un peu plus tard avec votre entrevue culturelle de la journée. Au baseball, le lanceur Kevin Gausman n'est plus un membre des Blue Jays de Toronto. La date limite des transactions approche rapidement. Le droitier a été échangé aux Cubs de Chicago et en retour, Toronto met la main sur deux espoirs. Il avait 34 ans, Gausman est arrivé à Toronto en 2021 avec un contrat de 5 ans. C'est devenu assez rapidement le joueur clé de la rotation au monticule des Blue Jays, notamment avec une sélection au match des étoiles en 2023, troisième place au scrutin du trophée Cy Young aussi cette même saison-là. Cette année, par contre, ça a été beaucoup plus difficile. Une fiche de 4 victoires et 10 défaites à sa fiche avec une moyenne de points mérités de 4,51 en 121 manches et 2 tiers. Transaction qui donne le ton un peu à ce que les Blue Jays tenteront de faire pour les prochains jours. Ce sera une équipe qui va vendre un dossier de 52 victoires et 60 défaites. Faut dire que les attentes sont pas aussi élevées que l'année dernière en termes de séries éliminatoires. Et à l'inverse, ben les Blue Jays ont pas attendu longtemps pour le remplacer parce que presque 24 heures après, là, ils ont envoyé leur lanceur. Ils ont plutôt fait l'acquisition du lanceur droitier José Soriano des Angels de Los Angeles. En retour, Toronto a cédé 3 espoirs. Soriano, il a 27 ans, une excellente saison jusqu'à présent en 22 départs. Il a une fiche de 9 victoires et 6 défaites, moyenne de points mérités de 3,29 et près d'un retrait sur 3 manches par retrait sur des prises. Donc, c'est une grosse acquisition pour les Blue Jays, peut-être qu'ils veulent se rajeunir aussi pour les années à venir. Presque 16h33 minutes, on va rester dans le domaine du sport, quoique on va s'en égarer un peu, vous allez voir, parce que le Phoenix de Sherbrooke doit temporairement se trouver un domicile pour son camp d'entraînement. La ville de Sherbrooke est contrainte de fermer temporairement la patinoire du Palais des Sports. C'est en raison de l'affaiblissement du système de refroidissement. René-Charles Quirion, vous avez travaillé là-dessus aujourd'hui. Ce sont des travaux qui vont durer 6 semaines.
0: 6 semaines, c'est la prévision de la ville de Sherbrooke. Réouverture du Palais des Sports qui est prévue le 17 septembre 2026. La saison commence le 18 septembre contre les Remparts de Québec.
1: Il va falloir tarder.
0: Et tout à fait, il y a un plan B qui est en élaboration, notamment avec la Ligue de hockey junior maritime Québec. Si jamais il y avait des imprévus pour qui perturberaient là, justement ces travaux d'urgence. Mais là, il y a personne qui veut élaborer sur ce sujet-là, Guillaume, parce que on se dit qu'on va y arriver, justement, on va réussir à faire ces travaux d'urgence-là rapidement. Mais d'ici là, il y a le camp des recrues qui commence le 13, du 13 au 16 août. Donc, le Phoenix qui accueillera ces joueurs-là au complexe à l'université Bishop, camp principal qui commence de son côté le 24 août. Donc, les activités du Phoenix pour le camp des recrues, le camp d'entraînement s'est relocalisé. Donc, l'aréna Jane et Eric Molson à l'université Bishop, au complexe sportif Thibault GM, complexe forage FTE dans le secteur Rock Forest et l'aréna Julien Ducharme dans le secteur Fleurimont. Donc, on s'en va un peu partout à Sherbrooke.
1: Le Phoenix va être nomade.
0: Et voilà. Ben, nomade à Sherbrooke. On va toujours rester à Sherbrooke. Donc, 2 matchs préparatoires aussi prévus au complexe Thibault GM. Complexe Thibault GM, là, la grande glace, comme on dit, au complexe Thibault GM. C'est 950 places. Donc, on est loin, là, des à peu près 4000 places, là, du Palais des Sports, Léopold de Relais. Voici Gilles Bouchard. Il est entraîneur et directeur général du Phoenix de Sherbrooke. Il était au micro ce matin de Paris Ici l'Info.
2: Ça va être à nous autres là de trouver des solutions, puis les joueurs aussi de rester positifs là-dedans. Puis quand c'est juste quand qu'on va venir dans nos locaux, ben on va être juste encore plus contents. Fait que je pense que c'est tu sais, je suis un gars de destin. Les choses arrivent comme ça, donc c'est à nous autres maintenant de s'ajuster puis d'aller de l'avant là-dedans. Non? C'est nous autres là, on fait l'accueil quand même le 13 là au Palais des Sports avec les parents puis les joueurs. Puis on va faire notre premier meeting avec les joueurs ici au Palais des Sports. Par la suite, on a loué des cubes, puis on a un autobus scolaire pour se rendre à Bishop. Puis après ça, à partir de là, bon, on va tout faire nos meetings puis nos entraînements à glace à Bishop. Ensuite de ça, ça va être de transférer à Thibault pour les 2 dernières journées. Mais c'est certain que c'est du travail de plus, mais en même temps, c'est quand t'es organisé et t'es bien préparé, là, les choses vont bien aller, je suis sûr de ça. Là,
1: René-Charles, tantôt j'ai dit il était 16h33. Évidemment pas 16h33, il est 16h15. Voilà, maintenant qu'on a rétabli l'horloge au moment où elle doit être, on peut continuer.

0: Le problème avec le système de refroidissement, René Charles, c'était quoi?
1: Mais on a repéré ce problème-là lors d'une inspection. C'est qu'on doit l'année prochaine, Guillaume, changer les bandes au Palais des Sports. Donc, ça a permis de détecter un enjeu important avec le tuyau qui alimente le système de refroidissement. Donc, le service des ressources matérielles de la ville de Sherbrooke qui a recommandé de faire les travaux d'urgence pour réparer ce système-là avant le début de la saison. Toujours plus facile de faire des travaux alors que la glace n'est pas faite, qu'il n'y a pas encore de saison de commencer. Qu'en plein milieu du mois de janvier où on a déjà des matchs de prévus là, de saison régulière, parce qu'il y a eu des travaux au système de refroidissement en 2010 au Palais des Sports Léopold de Relais, au système de réfrigération, mais le système de refroidissement, ça n'avait pas été refait au complet à ce moment-là. Le Palais des Sports, ça date quand même de 1965. Et il y a encore certaines pièces d'origine qui n'ont jamais été changées. Donc là, c'est ça, on s'est rendu compte de cette problématique-là. Donc on y va, on le règle immédiatement. Voici Nicolas Vanas, il est chef de division sport à la ville de Sherbrooke.
2: Étant donné que c'est des travaux qui sont dits là en espace clos, on doit mettre des mesures de sécurité avancées puis plus importantes pour la sécurité des employés qui vont devoir aller littéralement sous la glace pour retirer les tuyaux puis les remettre là. Puis il y a des mesures de mitigation qui sont prévues pour notamment tout ce qui est la préparation du Phoenix de Sherbrooke à cette saison-ci. Donc, bon an, mal an, là, incluant l'ensemble des travaux, les mesures de protection additionnelles et les mesures de mitigation, on devrait avoisiner autour de 200 000 $ là, si on fait la somme de tous les contrats qui vont être octroyés dans le cadre de ce projet-là.
0: Aïe, aïe, aïe. Les effets sur les autres utilisateurs, parce que ça va entraîner un effet un peu de domino là, à Sherbrooke.
1: Donc, un casse-tête pour replacer là, les heures de glace ailleurs à Sherbrooke, parce qu'il y a le hockey mineur qui utilise là, le palais des sports, le patin artistique aussi. Il y a le patin de vitesse, parce qu'on va... Le patin de vitesse qui était à l'aréna Eugène Lalonde, mais le patin artistique va être déplacé à l'aréna Eugène Lalonde. Donc, ça va faire en sorte, justement, qu'on doit s'ajuster du côté du patin de vitesse. Donc, il y a des répercussions un peu sur tous les organismes. La ville de Sherbrooke qui a mis des mesures, justement, pour justement atténuer là, ces conséquences-là. On a aussi devancé l'ouverture de l'aréna Yvan Dugré d'un mois. Donc ça permet de déplacer des activités à Yvan Dugré. Et le Palais des Sports n'accueillait pas d'activités libres destinées à la population. Donc de ce côté-là, ça va, mais on doit reloger les autres organismes. Donc, la ville qui assure un suivi serré avec les organismes. Club de patinage artistique est touché par la fermeture, comme je le disais. Des activités qui sont déplacées à Eugène Lalonde. Eugène Lalonde, Palais des Sports, c'est pas loin par contre. Là, c'est sur le plateau Sylvidec, donc c'est pas si pire que ça. Hockey Sherbrooke qui doit aussi déplacer des heures de glace à d'autres endroits. Sherbrooke, voici Stéphane Dion, il est directeur général de Hockey Sherbrooke.
3: Lors de la programmation régulière, on a des heures de glace au Palais des Sports à chaque semaine qui sont là, qui sont programmées, généralement pour des entraînements et quelques matchs. Puis le tout se fait en coordination avec le Phoenix, qui est effectivement là, qui ont la majorité de leur activité là, au palais. Alors oui, on a quelques activités qui sont là en cours de saison. En début de saison, comme on est présentement, considérant que nos équipes ne sont pas encore toutes formées, hein, que c'est plutôt des grands groupes de jeunes qui se présentent sur la glace, ça nous permet justement d'avoir un petit tampon là justement pour pouvoir se réorganiser et sans avoir de rupture là, de service là, au niveau du hockey. L'impact est quand même modéré. C'est comme les camps de mise en forme qu'on a. On a les camps de sélection de nos équipes Harfang qui débutent là, vers le 15 août. Alors ça, cette programmation-là n'a pas eu à être trop, dans le fond, changée.
0: Mais René Charles, il y avait déjà des travaux d'envergure qui étaient prévus au Palais des Sports.
1: Les grands travaux, c'était pour l'année prochaine. Donc, c'était déjà prévu. La ville de Sherbrooke qui doit procéder au remplacement des bandes. Donc, cette année, on voit ça comme une répétition générale. On écoute Sylvain Poisson. Il est directeur des opérations au Phoenix de Sherbrooke.
4: C'est aussi une pratique pour l'année prochaine, parce que l'année prochaine, la saison ici va commencer un petit peu plus tard parce qu'on refait les bandes. Fait que ça nous permet de tout se mettre à niveau et dire OK, ça a fonctionné cette année. Est-ce qu'on refait la même chose l'année prochaine? Fait qu'on va être aussi plus prêt pour l'année prochaine. C'est le premier match le 18 septembre. Présentement, on nous avise qu'on va être prêt pour débuter notre saison, que la glace va débuter un petit peu avant et qu'effectivement, là, le palais sera ouvert à la mi-septembre et prêt pour notre premier match.
1: Par écrit, le cabinet de la mairie de Sherbrooke explique que

0: Leurs installations ont fait l'objet de travaux importants visant à moderniser ou à remplacer des systèmes de réfrigération ici à Sherbrooke. Des arénas qui sont la plupart et même tous plus récents que le Palais des Sports. Donc, ça réduit les risques de voir le même problème se reproduire ailleurs. Et Guillaume, comme bien des municipalités au Québec, la ville de Sherbrooke doit composer avec le vieillissement de ses infrastructures et aussi un déficit d'entretien de ses actifs. Donc, la ville qui est actuellement engagée dans une démarche de gestion de ses actifs, ça vise à mieux reconnaître l'état des infrastructures, réaliser un portrait complet. Par la suite, on va planifier les interventions à long terme, cibler les priorités d'investissement. Puis par la suite, ben ce sera les élus qui devront établir les priorités dans le cadre d'exercices budgétaires. Et on sait que les exercices budgétaires, dans le contexte actuel, c'est jamais facile non plus.
1: Effectivement.
0: Donc,
1: et le prochain Sherbrooke n'en sera pas un facile.
0: Et voilà.
1: Merci beaucoup René-Charles Quirion. On se retrouve un peu plus tard.
0: Au plaisir.
1: Il est 16h22 minutes pour répondre aux défis immédiats auxquels font face les fabricants canadiens, notamment avec le dumping, la compétition déloyale de la part de certains pays asiatiques. Ottawa a annoncé la semaine passée, vendredi, l'entrée en vigueur d'un tarif de 25% sur certains types d'armoires et de meubles lavabos en bois, notamment. On parle pas de mesures qui visent à être une riposte à la politique tarifaire de Donald Trump, pas du tout, parce que les États-Unis sont exclus de cette mesure-là. À quel point cette surtaxe-là est bien accueillie par les entreprises du milieu? On en parle avec le président de Cabico, fabricant d'armoires sur mesure à Quaticook, Alain Ouzio, qui est aussi membre de l'Alliance canadienne des produits du bois. Bonjour, Monsieur Ouzio.
2: Oui, bonjour, Monsieur Renaud, vous allez bien?
1: Oui, ça va très bien. Comment vous avez reçu cette annonce-là, vendredi dernier?
2: Avec grande joie. L'Alliance, on est très impliqués. Évidemment, c'est nous qui avons fait la demande au tribunal canadien pour le commerce extérieur, là, pour avoir l'investigation qui est débutée depuis le 21 avril. Donc ça, c'était une première victoire. Et celle de vendredi, parce que depuis le 21 avril, nous, qu'on aurait aimé voir ces tarifs provisoires-là être appliqués aux importations qui rentrent au Canada. Puis, bon, ça a pris un certain temps, mais on est très content que le gouvernement canadien ait pris cette décision-là de mettre les tarifs provisoires. Ça lance un bon message aussi pour les conclusions de l'investigation qui devrait se faire d'ici le mois de février.
1: Ouais. Est-ce que 25%, c'est suffisant pour pallier un peu à ce que vous qualifiez de compétition déloyale, de prix un peu dérisoire là, des produits qui arrivent de la Chine?
2: Ben, on va le prendre. Là, ça va déjà faire une petite différence. Effectivement, on avait demandé beaucoup plus que ça. On espère que le tarif permanent là, qui viendra au bout de l'investigation au mois de février va être plus élevé que ça. Parce qu'effectivement, si on veut vraiment ralentir ou carrément arrêter cette compétition déloyale-là, il va falloir que ce soit plus que 25%. Et puis, c'est important de dire que les manufacturiers, là, on cherche pas à se faire protéger. Là, on investit. On est pour ça, la compétition, mais loyale. On a investi des dizaines, des centaines de millions. Vous savez, à Quaticook, on a investi 25-30 millions là, dans les 4 dernières années. Mes compétiteurs de la province et du Canada ont fait la même chose. Donc, on est très compétitif, mais se battre contre des importations de ce genre-là, c'est impossible. Donc, on demande simplement au gouvernement canadien, et on a une réponse positive, que le gouvernement canadien veut justement protéger les emplois manufacturiers avec justement en rétablissant des règles du jeu qui vont faire que ça va être beaucoup plus juste.
1: Est-ce que cette mesure-là est assez largement pensée, dans le sens que, est-ce que vous auriez aimé que plus de pays soient visés que essentiellement les pays asiatiques? Là, il y a plusieurs exclusions, États-Unis, Mexique, Chili, entre autres.
2: En fait, M. Renaud, on avait spécifiquement, nous, dans notre quête devant le tribunal canadien, demandé en janvier, là, lorsqu'on a déposé le document, d'exclure les États-Unis et le Mexique. Vous avez raison, le gouvernement canadien a choisi d'exclure d'autres pays. Mais nous, c'est nous qui avions demandé d'exclure les États-Unis et le Mexique parce qu'on est pro, évidemment, notre entente de libre-échange, la CEUM, on est pour ça, nous. Donc, c'est sûr sûr qu'on n'était pas pour aller mettre ces tarifs-là sur les Mexicains, sur les produits mexicains ou américains. Donc, on voulait être cohérent. Et puis, c'est vraiment pour lancer un bon message justement au gouvernement américain que le gouvernement canadien fait quelque chose pour protéger les importations qui peuvent passer chez nous pour aller chez eux par la suite. Donc, c'est un peu d'ailleurs ce qui a causé le fait qu'on soit pris aujourd'hui avec des tarifs là qu'on appelle la section 232 et peut-être 338 qui nous font très mal.
1: La mesure tarifaire est entrée en vigueur officiellement donc vendredi dernier, le 31 juillet, sera en vigueur pour les 200 prochains jours en attendant la conclusion de l'enquête du Tribunal canadien du commerce extérieur, enquête de sauvegarde de votre industrie, Monsieur Ouzillo. Est-ce que vous espérez à la suite de cette enquête-là que la mesure soit pérennisée? Est-ce que on veut étirer la période sur laquelle va s'appliquer ce tarif?
2: Tout à fait. Il y a deux choses qu'on va continuer à se battre. Puis il faut le dire, le combat ne fait que qu'on il continue, mais il reste énormément de travail à faire, M. Renaud. Mais c'est ça pour vous dire que il y a trois secteurs. Et présentement, il y a juste les armoires de cuisine. Donc on bénéficie là, justement de la décision canadienne. Les 25% de tarifs sont sur les armoires de cuisine. On l'avait demandé aussi pour les planchers, les planchers de bois franc, ainsi que pour les meubles, pour protéger ces deux industries-là qui sont mises à rude épreuve aussi par les importations à faible prix. Donc, mais oui, absolument. Puis quand vous parlez de pérennité, légalement, la mesure de sauvegarde qu'on demande a une durée de vie de 4 ans. Donc, au moins, ça va nous permettre pendant ces 4 ans-là de voir d'autres façons avec le gouvernement canadien, d'autres façons légales de s'assurer que justement on garde le commerce international au Canada plus juste. Mais oui, on va avoir un répit de 4 ans. Et pendant ces 4 ans-là, par contre, il ne faudra pas attendre. Il va falloir continuer à trouver d'autres mesures, justement, pour s'assurer que les pays qui exportent au Canada le font de façon juste et pour qu'on reste tous compétitifs.
1: Oui. Les conclusions du tribunal dans cette histoire-là sont attendues d'ici le 15 janvier prochain, donc 15 janvier 2027. Vous attendez à quel genre de conclusion, M. Ouzillo, en fonction de votre perception de cette industrie-là?
2: Avec tout le travail qu'on a fait et qu'on vit au quotidien, ce sont des faits, puis l'investigation, évidemment, c'est à ça que ça sert, à confirmer ce que nous, on prétend. Il y a des dommages vraiment importants, juste à Québico, écoutez, depuis 2 ans, là, c'est 200 mises à pied qu'on a faites dans nos deux usines, celle de Quatico qui est de Sainte-Catherine en Ontario, et on est des centaines de manufacturiers à avoir subi les mêmes choses. Donc, les impacts négatifs sur notre industrie est vraiment senti. Donc, je m'attends à ce que les conclusions soient en ligne avec ce qu'on a demandé et que, effectivement, les tarifs pour les 4 prochaines années, à partir du mois de janvier, seront plus importants pour vraiment ralentir et remettre le jeu plus égal au Canada.
1: Ouais, tout ça, on souhaite un jeu plus égal alors qu'on a un voisin au sud qui semble pas avoir la même vision des choses. On en parle abondamment là, mais il y a eu de nouveaux tarifs qui ont été appliqués, incertitude renouvelée dans le commerce international entre le Canada et les États-Unis. Est-ce que ça vous fait encore mal aujourd'hui, Monsieur Ouzillo?
2: Très bien dit, M. Renaud. Hein. Incertitude renouvelée, j'aime ça, je vais le réutiliser. C'est l'incertitude qui sur le marché américain présentement qui nous fait le plus mal parce que nos clients nous sont encore fidèles malgré le tarif de 25% qu'on a partagé moitié-moitié avec eux. C'est sûr que là, le 338, qui est un autre attaque de l'administration Trump, effectivement, on est en train d'évaluer les impacts que ça pourrait avoir sur nous, en plus de celles qu'on a déjà. Donc, mais oui, vous avez raison que l'administration américaine, qui en passant ne reflète pas l'ensemble de ce que les Américains veulent, vraiment le libre-échange, ils y croient comme nous. Mais on a vraiment un président de l'autre côté qui a une phobie par rapport à cette guerre commerciale-là. Et puis, effectivement, là, ça fait très mal pendant que ça passe.
1: Ouais, vous avez dit que vous séparez le tarif de 50% en deux avec vos partenaires américains?
2: Non, avec nos clients, on pouvait pas, évidemment, on n'avait pas, personne dans notre industrie a ces marges de profitabilité-là où ils peuvent se permettre de laisser aller 25%. Donc, c'est sûr que on n'a pas eu le choix, nous, de demander à nos clients de collaborer à cette, cette pénible situation-là qui devrait, on l'espère, temporaire. Puis moi, je continue à me battre avec, comme je dis, je vais retourner à la mi-septembre à Washington pour continuer à se faire enlever ces tarifs-là, avoir une exemption pour les tarifs qui, vous l'avez dit vous-même, il n'y a aucune raison d'être. Mais c'est sûr que pour l'instant, nos bons clients américains ont accepté de justement, ils payent 12,5 pendant que nous, on paye 12,5. C'est sûr que leur impact est un peu moins grand de leur côté parce que le prix final que le consommateur américain va payer, c'est pas

0: évidemment le prix que nous on leur vend. Mais tout ça pour vous dire que oui, on a une bonne collaboration de nos partenaires de longue date là aux États-Unis.
1: Ouais. Alain Ouzio, vous êtes président du fabricant d'armoires sur mesure Aquaticook Cabico et aussi membre de l'Alliance canadienne des produits du bois. Merci beaucoup d'avoir fait le point avec nous cet après-midi.
0: Je vous remercie beaucoup, M. Renaud.
1: Merci, au revoir. Il est 16h31, Mylène Grenier aux informations. C'est les clients de WestJet qui continuent de subir les effets du conflit de travail avec les agents de bord.
2: Et ce, malgré l'entente de principe qui a mis fin à la grève. Donc, les activités du transporteur aérien tournent toujours au ralenti. De nombreux voyageurs qui ont vu leur vol être annulé peine à trouver une place dans un autre avion. En pleine saison estivale, la disponibilité des sièges est très limitée, comme l'explique le directeur du programme de gestion de l'aviation à l'Université McGill, John Gradek.
3: Ça ne prend pas de temps pour les compagnies de reprendre l'horaire. Le gros problème, c'est les passagers. On a 300 000 passagers. On a remettre sur les vols de WestJet. On n'a pas 300 000 sièges disponibles. Les vols sont pleins.
2: Le transporteur aérien et le syndicat ont retiré les avis de grève et de lock-out, mais l'entente de principe doit encore être ratifiée par le personnel de cabine de WestJet.
1: Autre nouvelle, les vacances de la construction ont donné lieu à un fort achalandage à Magog.
2: Malgré tout, des commerçants remarquent que les gens ont moins consommé qu'à l'habitude. On écoute Céline Gomez, propriétaire du restaurant Fogo Rotisserie, suivie de Vicky Meham, directrice générale de l'Association du Marais de la Rivière aux Cerises.
4: On voit quand même beaucoup de monde dans la rue, il y a de la vie à Magog, mais c'est vrai que on a senti une baisse de la part des clients. Peut-être toujours autant présents, mais consommés un peu moins.
5: L'an dernier, c'était vraiment une année record, par contre. Fait que là, on a vérifié, puis on a une baisse d'achalandage d'à peu près 15% au centre d'interprétation, puis 5% dans les sentiers. Moi, je me dis peut-être qu'il y a une offre qui est diversifiée, peut-être que les gens ont décidé d'aller ailleurs. C'est difficile à expliquer.
2: Vicky Meham souligne que l'analyse complète sera effectuée plus tard cette année.
1: Oui, je suis allé faire un tour d'ailleurs à Magog samedi. Il y avait beaucoup de monde, effectivement. Pas forcément dans les commerces, mais il y avait les gens profitent encore évidemment du centre-ville, qui est toujours très apprécié. Il faisait très beau samedi aussi. Autre nouvelle, Mylène, le président de l'organisme bleu, Massawippi, réclame un programme financier plus ciblé pour lutter contre la moule zébrée.
2: Denis Petitclerc estime que le pire est à venir en ce qui concerne la propagation de l'espèce exotique envahissante. La moule zébrée est de plus en plus présente dans les plans d'eau. Denis Petitclerc soutient qu'en ciblant mieux la problématique, elle pourrait être mieux contrôlée.
6: La moule zébrée, là, c'est un problème national. Il y a une province, à ma connaissance, qui a pris l'enjeu au sérieux et puis s'est mis à exercer un contrôle sévère à l'entrée de ses frontières. Et à ma connaissance, il n'y a pas de moule zébrée en Colombie-Britannique. Moi, ce que je demande au gouvernement, je demande en fait là, aux scientifiques en chef du Québec puis du Canada de bien aviser nos gouvernements du problème. C'est un problème sérieux, c'est un problème qui va avoir des impacts considérables sur nos lacs, sur nos infrastructures, sur nos prises d'eau.
2: Et en raison de manque de financement, Bleu Massawippi n'a pas été en mesure de faire des plongées pour tenter d'éradiquer ou du moins de ralentir la prolifération de la moule zébrée.
1: Ouais. Et plus de 800 000 appâts vaccinaux vont être utilisés pour immuniser les animaux sauvages contre la rage.
2: Opération qui se met en branle aujourd'hui. Elle se déroule jusqu'au 13 septembre. Sherbrooke et Quaticook sont visés en Estrie. L'opération se déroulera aussi dans le centre du Québec, en Montérégie et dans des parcs de la région de Montréal. Depuis le début de l'année, 126 cas de rage du raton laveur ont été confirmés au Québec, dont plus d'une vingtaine en Estrie. Marianne Gagné, biologiste au ministère de l'Environnement, de la lutte contre les changements climatiques, de la faune et des parcs, souligne l'importance de poursuivre les efforts pour freiner la propagation.
7: C'est qu'à chaque année, il y a des ratons laveurs qui meurent, il y en a d'autres qui naissent. La population de ratons laveurs est composée d'environ 45 % de jeunes à chaque année. C'est pour ça qu'il faut y aller à chaque année, retourner pour vacciner ces animaux-là et augmenter l'immunité de la population de ratons laveurs. Donc, on a encore pour quelques années d'opérations de vaccination de la sorte là, avant d'arriver à contrôler parfaitement la situation. Et on le souhaite, l'éliminer de nouveau, ce variant-là de rage de la province.
2: D'autres secteurs de l'Estrie seront visés lors d'une prochaine opération de vaccination, cette fois par largage aérien.
1: Et en terminant, Mylène, il y avait un peu de l'Estrie dans les célébrations du 50e anniversaire des Jeux olympiques de Montréal.
2: Hier, d'anciens athlètes et la relève du volleyball se sont retrouvés au Centre Pierre Charbonneau pour l'événement Momentum 2026. L'Olympien Pierre Bélanger y était. Il a participé aux Jeux de 1976. Il est revenu sur les lieux où il a vécu l'un des plus grands moments de sa carrière.

0: on a rencontré beaucoup d'anciens joueurs qui étaient de volleyball, évidemment, qui n'étaient pas des Olympiens, mais qui ont joué avec moi ou contre qui j'ai joué à l'époque. Il y avait des administrateurs de la fédération qui étaient là. Il y avait beaucoup de monde qui était présent aussi dans les estrades. Évidemment, des joueurs là, qui nous ont montré le spectacle, les deux matchs, qui étaient très intéressants, il faut dire. C'est vraiment un bel événement. Ça nous rappelle des souvenirs, évidemment.
1: L'ex-porte-couleur du verre et or de l'Université de Sherbrooke, Danaïe Vaillancourt, était aussi présente.
2: Merci beaucoup, Mylène. On se retrouve un peu plus tard. 22 degrés à Sherbrooke avec un ciel généralement nuageux en ce moment avec un humidex à 30. On attend 14 ce soir et cette nuit avec un risque d'averse et d'un orage tôt ce soir. L'avis d'orage violent a été effacé du site web d'Environnement Canada, donc on peut s'attendre à ce que les conditions se stabilisent là, dans les prochaines heures, quoique ce risque d'orage-là, lui, est toujours bien en vigueur. Demain, on devrait retrouver le soleil avec un maximum de 26 degrés. Mercredi, ce sera un peu plus chaud, 29 avec du soleil également. Jeudi, 31 et du soleil. C'est ce qui est prévu. À la circulation, ça va pas mal au ralenti là, cet après-midi, particulièrement sur la rue King West. Si vous vous dirigez en direction de Rock Forest à l'approche de la rue Fraser, c'est vraiment long la file de véhicules qui se retrouve là. Je vous dirais même qu'on la voit devant la station de Radio-Canada au 1335 rue King West. Ça refoule facilement jusqu'à la rue Metcalfe de l'Ontario, même la rue Victoria là, un peu plus loin. Et de l'autre côté, en direction de Fleurimont, ça refoule aussi pas mal. À partir de la rue Fraser, au moins jusqu'à la rue Clark, si c'est pas même un peu plus loin. Là, même jusqu'à la rue Wilson, c'est pas facile. Dans d'autres secteurs aussi, sur le boulevard Bourque, entre autres, en direction, dans les deux directions, de part et d'autre de la rue Bertrand-Fabi, c'est pas évident non plus. Là. Il y a quand même une bonne file de véhicules dans ce secteur. C'est pas mal les deux endroits qui sont les plus achalandés, visiblement, dans cette heure de pointe à Sherbrooke. Mais si, à tout hasard, il y a quelque chose qui m'échappe et que vous voulez nous en faire part, n'hésitez pas à nous écrire 819-620-0010, 819-620-0010. C'est notre messagerie texte. Et si vous êtes au volant et vous ne pouvez pas écrire, vous pouvez nous appeler 819-620-0013, 819-620-0013. 16h38 minutes, alors que les États-Unis continuent de s'enliser en Iran, les deux pays semblent avoir des versions un peu différentes du conflit au stade où on en est aujourd'hui. D'une part, vous avez Donald Trump qui a annoncé la reprise des négociations, alors que de l'autre, Téhéran dit qu'il n'y a aucune discussion avec Washington. Tout ça quelques jours après que les États-Unis aient décidé de suspendre des frappes que Donald Trump a d'ailleurs qualifié aujourd'hui, qui auraient été les frappes les plus importantes depuis la Deuxième Guerre mondiale. Donc, on n'est pas à une exagération près, mais quand même. Francis Langlois, chercheur associé à l'Observatoire sur les États-Unis de la chaire Raoul Nandurand de l'UQAM et professeur d'histoire au Cégep de Trois-Rivières, est avec nous pour en parler. Bonjour, Monsieur Langlois.
3: Bonjour Guillaume.
2: Dur de savoir qui dit vrai dans cette histoire-là aujourd'hui.
3: Ben en fait, ce qu'on peut voir, c'est que le président Trump lance des affirmations au gré des jours, des fois des menaces, des fois des affirmations voulant que les négociations vont reprendre, que l'Iran est prêt à rendre les armes, etc., etc. Et en fait, ce que ça nous dit, c'est que le président n'a absolument pas le contrôle sur ce qui se passe dans le Golfe. Donc, ouais. Il y a en partie le contrôle, bien sûr. Il peut contrôler ce qui sort et entre du Golfe via les porte-avions qui se trouvent à l'entrée du Golfe lui-même. On peut lancer des attaques sur l'Iran elle-même. Ça se fait. Maintenant, protéger les alliés, impossible, en tout cas pas à 100%. Ouais. Si on veut forcer un changement de régime, forcer des décisions, ça semble pas fonctionner. Et si on veut forcer l'Iran à ouvrir le détroit d'Ormuz, par exemple, ben ça non plus, c'est pas possible. Et là, maintenant, l'autre chose sur laquelle le président ne semble pas avoir de contrôle, c'est avec qui il négocie réellement. C'est-à-dire que contrairement à Washington, où visiblement le président Trump a le micro, je ne sais pas s'il a vraiment le contrôle de ses propres négociateurs, mais disons que c'est lui qui a le micro qu'on entend là, disons sur une base quasi quotidienne. Ouais. De l'autre côté, ben il y a plusieurs factions à l'intérieur de l'Iran qui n'ont pas nécessairement les mêmes intérêts ou les mêmes positions.

0: dénucléarisation de l'État aussi. Disons que Téhéran n'a pas la même version. Est-ce que ça aussi, ça amène pas une couche de frustration pour le président américain de voir qu'il peut peut-être pas y aller avec autant de mensonges qu'il a l'habitude?
1: J'ai vraiment l'impression que lui-même s'entarge dans ce qu'il dit, dans la mesure où, en fait, il a pas l'air de se préoccuper vraiment de la continuité ou de la cohérence de son message d'une semaine à l'autre, peut-être même d'une journée à l'autre, ou d'une personne à l'autre, tout dépendant à qui il parle. Donc, effectivement, il y a un problème à ce niveau-là. J'imagine que les négociateurs essaient de faire avancer un certain plan et que, pour l'instant, le président se contente de même le cycle médiatique et disons parler à sa base ou à sa population pour essayer de garder sa propre version vivante dans les médias ou dans la sphère publique. Mais effectivement, vous avez raison, je pense pas qu'il ait le contrôle sur le message. Et j'ajoute à ça d'ailleurs que face à tout ça, ben évidemment, il y a des considérations qui sont tout à fait militaires, là, donc très terre à terre. Et donc l'Iran semble avoir des capacités pour nuire à l'ensemble de la région, des alliés, des armes et tout, et à contrario, les États-Unis qui ont effectivement de grandes capacités militaires, mais comment je peux dire, la profondeur industrielle pour produire des munitions, pour produire du carburant ou des missiles ou d'autres armes de ce type-là, ben elle n'est pas là. Elle était là pour mener une guerre, disons, de guérilla urbaine en Irak, en Afghanistan ou ailleurs, mais on n'a pas la capacité de mener une guerre industrielle telle qu'on l'a menée, par exemple, durant la Deuxième Guerre mondiale ou encore même en Ukraine, là où on a une quantité phénoménale de munitions, d'hommes, de matériel qui passe sur une base quotidienne, ce que les pays occidentaux n'ont pas là, en termes de capacité de production.
0: Ouais, et il avait conditionné la suspension de ces frappes-là en disant qu'il arrivait à une conclusion rapide là, d'un accord avec Téhéran. Est-ce qu'on peut s'attendre à ce moment-ci à une nouvelle escalade dans le conflit qui semblait avoir été mis sur pause, du moins momentanément?
1: En fait, il y a déjà une escalade dans la mesure où des missiles, des attaques ont été menées à l'extérieur du détroit lui-même, et donc, par exemple, en Jordanie ou dans la mer Rouge par les Houthis du Yémen. Et donc, on s'abrase déjà au-delà du champ de bataille originel. Et même à ce niveau-là, encore une fois, les États-Unis semblent avoir perdu la maîtrise du conflit. Donc, ils sont pas capables de le contenir, comme ça a été le cas, par exemple, lorsqu'ils ont envahi l'Irak.
0: Ouais.
1: Là, en ce moment, ça se répand un peu partout. Et en plus, ben à côté de ça, ben il y a des pays comme la Russie, l'Ukraine qui sont en guerre, et ces conflits-là peuvent déborder. Et on parle même pas de ce qui pourrait se passer ailleurs dans le monde, alors que la puissance militaire américaine est occupée littéralement dans le Golfe Persique.
0: Tout ça pendant que qu'il tente de gérer un autre dossier à l'intérieur de ses frontières, Donald Trump qui fait aussi face à un autre test sur le plan politique à Washington. Il semblait avoir les chiffres pour faire confirmer Todd Blanche au poste de procureur général aux États-Unis, mais là il a finalement dû satisfaire deux sénateurs républicains qui exigeaient des concessions de sa part pour donner leur appui. Est-ce que à l'intérieur des frontières, on est en voie de voir peut-être une fissure à l'intérieur du Parti républicain? Il faut dire que c'est pas la première indication, mais là, ça semble être plutôt clair.
1: Ben effectivement. Donc, dans le cas présent, les deux sénateurs dont vous parlez sont des sénateurs qui ne feront pas face aux électeurs aux prochaines élections. Et donc, ils ont beau jeu de disons d'attaquer les projets du président Trump, tout particulièrement parce que ils ont été mis de côté littéralement par lui, bon, sur des questions là qui sont liées à leurs actions là, mais toujours est-il que effectivement ce blocage là montre que il y a moyen, si le Congrès voulait vraiment s'opposer au président, il serait capable. Donc, on s'attaque effectivement à la nomination de son prochain procureur général, mais on pourrait s'attaquer à ses budgets, à sa guerre, etc., etc. Aux tarifs, effectivement. Et donc, la grande peur en ce moment du président, c'est vraiment aux élections de mi-mandat de perdre le contrôle du Congrès, parce qu'on pourrait vraiment lui mettre des bâtons dans les... Ceci étant dit, on pourrait dire qu'il y a des fissures dans la coalition qui soutient le Donald Trump

0: de son administration. Mais il reste que le potentiel, je dirais, de malfaisance pour lors des prochaines élections. Donc, évidemment, tout ça, ce sont des scénarios hypothétiques, mais seulement de remettre en question le résultat des élections demi-mandat au mois de novembre, de déployer des agents un peu partout dans les bureaux de vote, des choses comme ça, des agents fédéraux, évidemment, particulièrement des gens de ICE, mais ça pourrait être d'autres mondes. Donc, bref, tout ça donc montre que oui, le président est mal pris, mais il a encore beaucoup de leviers, malheureusement ou heureusement, ça dépend de la position des gens, pour faire avancer son agenda là, malgré tout. Et on l'a vu, les deux sénateurs qui s'opposent à lui, finalement, ont accepté la candidature de Todd Lynch en échange de garanties, bon, notamment là, sur l'idée que le président serait immunisé pour les questions de taxation et d'imposition de ses entreprises et de sa personne, bien sûr. Et bon, mais encore là, est-ce que ça va vraiment être fait? Ça reste à voir.
1: Ouais, il y avait toute l'histoire du fonds qui avait été réservé, semble-t-il, par le département de la justice pour les gens qui se disaient persécutés par le gouvernement, là, par l'ancien gouvernement surtout. Todd Blanche, pour ceux qui ne le savent pas, ça a longtemps été l'avocat personnel de Donald Trump. Mm-hmm. Une fois à la tête du département de la justice comme procureur général, comment est-ce qu'il peut convaincre les Américains qu'il va agir de manière indépendante?
0: Ben, je pense pas qu'il ait vraiment à faire. Donc, il va le dire, évidemment, publiquement, là, officiellement. Mais j'ai l'impression que pour une partie des gens qui soutiennent l'administration du président Trump, ben, c'est comme pris pour acquis que le gouvernement est biaisé ou orienté vers ses intérêts et les intérêts des gens qui soutiennent. Mmh. Et c'est pratiquement voulu, ou en fait, on semble peu se préoccuper de ces choses-là. On nomine des gens, on donne des fonds à d'autres personnes. Juste la question, par exemple, du bassin qui a été rénové devant le mémorial de Lincoln à Washington. Bon, finalement, la procureure générale de l'NPRO vient de conclure que finalement, c'est du travail très mal fait. Ce contrat-là a été donné à quelqu'un qui connaît Donald Trump, pas en dessous de la table, mais sans appel d'offres. Mm-hmm. Ça a été fait rapidement, n'importe comment. Et finalement, ça n'a pas fonctionné. On dirait que tout le monde, cette coalition-là se préoccupe peu de ces questions-là de corruption ou de mauvaise utilisation des fonds publics. Évidemment, l'ensemble du peuple américain, ceci étant dit, est contre cette administration-là, ou en tout cas, n'est pas impressionné. Mais ça n'a pas l'air de préoccuper du tout le président et son administration.
1: Ouais. Et si cette nomination-là est confirmée, celle de Todd Blanche cette semaine, ce qui semble être en voie de se faire, qu'est-ce que ça va changer concrètement pour le reste du mandat de Donald Trump?
0: Ben, on peut présumer que le département de la justice va être encore plus orienté vers la défense des intérêts de Donald Trump, de son administration, de ses alliés politiques et économiques. Il va s'attaquer encore plus aux gens que le président considère comme étant ceux qui l'ont persécuté pendant son premier mandat et, disons, pendant l'interlude de 4 ans du mandat de Joe Biden, pendant qu'il était chez lui. Et donc, il va continuer sa guerre contre ces gens-là et mettre de la pression sur les prochaines élections, le processus électoral et tous les gens qui s'attaquent, particulièrement les immigrants que son administration considère comme étant des illégaux.
1: Mm-hmm. Ouais. Francis Langlois, vous êtes chercheur associé à l'Observatoire sur les États-Unis de la chaire Raoul Landurant de l'Université du Québec à Montréal, professeur d'histoire au Cégep de Trois-Rivières. Merci d'avoir été là cet après-midi.
0: Ça m'a fait plaisir, Guillaume. Bonne fin de journée.
1: Merci. Au revoir. Donc, cette nomination de Todd Blanche qui doit arriver possiblement d'ici la fin de la semaine.
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1: Ariane Bellan à la culture, les touristes se rendent autour du lac Memphrémagog pour profiter du magnifique décor et peut-être apercevoir le monstre légendaire, Ariane.
3: Et voilà, donc ils seront peut-être heureux d'apprendre qu'il est maintenant possible de connaître les secrets du Memphrey à la maison Mary de Magog. Donc c'est une exposition temporaire qui est présentée là-bas. Et Guillaume, je sais que vous appréciez le film L'Odyssée. Alors je pense que cette créature mythique, ça va venir vous chercher peut-être. Mais il faut savoir qu'il n'est pas seulement question du monstre. On retrace aussi l'histoire du lac carrément. Et je dois dire, j'ai grandi à Magog et le lac, mais ça fait vraiment partie de l'ADN des citoyens et de la ville. Donc, je suis vraiment contente d'en parler aujourd'hui avec le directeur général de la Maison Mary, Michael Jacques. Bonjour.

0: Bonjour.
1: Alors, j'aimerais d'abord vous entendre parce qu'on parle de dracontologie et je disais qu'il s'agit d'un terme qui est officiel et qui est né au lac Memphremagog. Pouvez-vous nous expliquer ce dont il s'agit?
0: En effet, la dracontologie, c'est l'étude des monstres lacustres, donc des créatures qui vivent dans les lacs et qui parfois ne sont pas identifiées. Et la Société internationale de dracontologie qui en fait l'étude est née ici à Magog. C'est Jacques Boisvert, plongeur et historien et archéologue amateur qui a créé cette société-là parce qu'il fréquentait lui-même à travers ses plongées notre cher Memphrey.
1: Oui, parlez-nous justement de Jacques Boisvert, parce que je disais que c'est un grand amateur d'histoire, de plongée, et qu'il a dénombré 11 000 bouteilles au fond du lac. J'imagine que ces travaux ont été importants pour votre exposition?
0: Tout à fait. Donc, les choses qui ont été retrouvées par Jacques Boisvert à travers plus de 35 ans de plongée, ce sont en effet des milliers de bouteilles, mais c'est beaucoup plus que ça. C'est des artefacts autochtones qui ont plusieurs milliers d'années. C'est des morceaux de navires de toutes sortes, que ce soit commerciaux ou pour la croisière. Alors, c'est toutes des choses qu'il a trouvées, qu'il a eues dans sa collection personnelle, mais qu'il a aussi donné à la Société d'histoire de Magog et à la ville de Magog, qui, eux, nous en font profiter aujourd'hui pour faire cette merveilleuse exposition-là.
1: Et est-ce que c'est difficile de monter une exposition quand on parle d'une créature, d'une légende?
0: Moins qu'on pourrait le croire, parce que tout de même, l'histoire de ce qui n'existe pas est une histoire et on a la chance d'avoir eu beaucoup de témoignages à travers le temps concernant des visions, des rencontres avec Memphrey.
2: Est-ce qu'on est certain qu'il n'existe pas?
0: Ah ben on peut jamais vraiment le savoir. Hein? Moi-même, je vous dirais pas oui, je vous dirais pas non. Mais on a beaucoup de choses, pas juste à propos de Memphrey, la créature, mais aussi de l'histoire des croisières sur le lac, de l'histoire maritime, de l'histoire autochtone. Et on a aussi, vous savez, il y a eu 7 phares autour du lac Memphremagog. Et il y a de la contrebande sur le lac Memphremagog. En fait, la difficulté de faire cette exposition-là, c'est qu'il y a trop de choses à raconter. Il faut faire des choix.
1: Mais j'imagine, là, vous avez parlé de l'histoire navale. Vous parlez, entre autres, dans cette exposition de bateaux qu'on a pu voir sur le lac, dont le Hautboy et le Lady of the Lake. Pouvez-vous nous expliquer ce qu'ils ont de particulier, ces bateaux?
0: En fait, c'est des bateaux qui, à l'époque, personne n'avait vu ça dans la région ici. Ce sont des expériences qui ont été faites par des hommes d'affaires, des bourgeois montréalais et américains. Il y a des navires comme le Lady of the Lake qui ont été carrément construits en Écosse et qui ont été ramenés ici en morceaux pour être réassemblés sur le lac Memphremagog, parce que à l'époque, au 19e, on avait déjà une vision du lac Memphremagog comme étant un endroit où le tourisme pourrait se développer, où les gens pourraient vraiment créer un nouveau commerce, un commerce de destination. Et les premiers à en avoir profité, ben c'est la bourgeoisie nord-américaine qui quittait les petits centres comme Palm Springs aux États-Unis pour découvrir les incroyables cantons de l'Est.
1: Ah, c'est très intéressant d'entendre tout ça. Est-ce qu'il y a une partie de l'exposition que vous affectionnez particulièrement?
0: Je dirais que c'est justement les morceaux de navires retrouvés par Jacques Boisvert. C'est quelque chose de pas que le monstre ou bien les artefacts autochtones sont moins importants, mais c'est quelque chose de plus proche de nous. Disons, il y a quand même eu des navires comme ça qui ont continué à travers le 20e siècle et aujourd'hui, on a le Grand Cru. Alors, ça nous permet de nous raccrocher à cette histoire-là, de voir une sorte de continuité en regardant dans le hublot ou bien dans le gouvernail du Lady of the Lake.
1: Et comment s'est reçu jusqu'à présent cette exposition?
0: À ma connaissance, c'est très bien reçu. On a déjà des commentaires très positifs, mais il y a aussi le fait que c'est attendu depuis longtemps, une exposition comme ça. Je crois que l'idée était dans les dossiers, dans la liste de thématiques depuis les tout débuts de la Maison Mary en 2018, parce que c'est juste à côté du lac. Donc, vous passez dans l'exposition, puis ensuite, vous sortez et vous êtes devant le lac. Mmh. Le lien est très fort.
1: Et pourquoi on fait ça maintenant?
0: Bien, on s'est dit que c'est là qu'on était rendu avec, bien sûr, il y a des nouveaux événements sur le Grand Cru qui racontent eux aussi des histoires, des thématiques, des légendes exceptionnelles du lac. Mais on est aussi dans un moment où la ville de Magog met de l'avant énormément sa culture, plus qu'avant.

0: Donc, je crois qu'il y a une sorte de synergie culturelle qui est en train de se faire au centre-ville de Magog et autour de la Maison Mary.
1: Et pouvez-vous m'expliquer, c'est quoi l'importance de se pencher sur l'histoire du lac Memphremagog, de connaître justement toute son ADN?
0: Le lac Memphremagog, c'est quelque chose qui fait de notre région quelque chose d'hors du commun. C'est le plus gros lac dans le sud du Québec. C'est un lac qui se rend jusqu'aux États-Unis, la frontière passe sur le lac, sur la fameuse île de la province, Province Island. Et dans un moment comme ça, où on est à redéfinir ce que c'est d'être Québécois, d'être Canadien, d'avoir un voisin américain, ça apporte quelque chose à la discussion puis au questionnement autour de notre identité.
1: Et je voyais, vous avez aussi pensé aux enfants dans cette exposition-là.
0: Tout à fait. Je crois qu'on n'a jamais eu une exposition qui s'adressait autant à tous les âges de la population. Vous avez carrément un acteur qui va interpréter Memphrey pour discuter avec les enfants, parler de sa légende, mais il y a aussi des jeux interactifs et des choses à découvrir pour les plus jeunes.
1: Et on peut voir cette exposition pour les deux prochaines années?
0: Pour les deux prochaines années, en effet.
1: Mon Dieu, donc on a le temps. Alors, merci beaucoup, Michael Jacques, d'avoir pris le temps de nous parler de cette exposition. Je rappelle qu'il s'appelle « Les secrets du Memphrey » et je rappelle que vous êtes également directeur général de la Maison Mary. Merci d'avoir été avec nous.
0: Merci à vous.
2: Merci beaucoup, M. Jacques. Et Ariane Bellin, je reste avec vous. Qu'est-ce que vous nous présenterez dans la dernière heure de l'émission?
1: Bien, les spectacles gratuits de la Brise culturelle qui se poursuivent à Sherbrooke. Et ce mercredi, on pourra entendre en formule solo la Sherbrookoise Florence Crête Lafrenière. Alors, je vous présenterai quelques extraits d'un entretien que nos collègues ont pu faire avec elle.
2: Merci beaucoup, Ariane. On se retrouve au retour du Radio-Journal. Nous, au retour, on va recevoir William Leclerc, fondateur, propriétaire d'Ébeneur Percussion à Saint-Sébastien-de-Frontenac, entre Lac-Mégantic et Israéli. La raison est simple. Je sais pas si vous connaissez ça, angine de poitrine.
1: Ça sonne des cloches.
2: Il semble que ça me dit quelque chose. Ben, ils ont une nouvelle batterie. Le batteur Kleck a une nouvelle batterie. Elle a été fabriquée chez nous en Estrie. La guitare de Ken de poitrine, le guitariste, est aussi fabriquée en Estrie à Richemont. On va parler de la fabrication de ce nouvel instrument au retour du Radio-Journal dans une dizaine de minutes.
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7: Aujourd'hui, au Radio-Journal, reprise graduelle des vols de WestJet, la compagnie s'entend avec ses agents de bord.
8: On l'a eu, man! On s'en va! Yeah!
7: Des voyageurs ne cachent pas leur soulagement. L'inquiétude persiste chez des milliers de Britanno-Colombiens évacués en raison des feux de forêt. Et un autre Canadien se prépare à voyager dans l'espace.
9: J'ai un sens de fierté d'être un astronaute.
7: Joshua Kotchwick sera de la mission Crew 13. Bonjour, ici Louis de Béval. Bienvenue au Radio-Journal. Les vols de WestJet reprennent peu à peu après la signature d'une entente de principe qui a permis de mettre fin à la grève de ses agents de bord. Mais de nombreux voyageurs dont les vols avaient été annulés peinent toujours à obtenir une nouvelle réservation. Voici là-dessus les détails de Catherine Dib.
10: Les passagers de WestJet poussent un soupir de soulagement.
11: On est juste contents de partir.
10: Après environ 800 vols annulés depuis dimanche, les panneaux dans les aéroports ont recommencé à afficher les vols du transporteur grâce à l'entente de principe entre le syndicat et l'employeur. Mais ceux qui ont fait l'objet d'une annulation déplorent un manque de clarté pour la suite de leur trajet.
12: Rien. Aucune communication, même pas un email. Ça, c'est le côté un peu plat.
10: Fatigué et les traits tirés après des heures à tenter d'obtenir des précisions, certains voyageurs auraient aimé plus de proactivité de la part de WestJet.
13: En fait, on est laissé là.

0: là, sans aucune information. Et ça, c'est vraiment honteux de leur part. Et ça, franchement, je leur en veux. Moi,
1: John Gradeck, du programme de gestion de l'aviation à l'Université McGill, estime qu'il faudra patienter pour un retour à la normale.
2: Les vols sont pleins. Il faut que ces passagers soient accommodés sur les vols de WestJet le plus tôt possible. Moi, je me dis que ça va prendre au moins une semaine, sinon 10 jours.
1: En plus d'un remboursement, les voyageurs concernés peuvent réclamer des indemnités pour des frais d'hôtel et les jours de travail perdus. L'entente de principe doit encore être ratifiée par le personnel de cabine de WestJet. La représentante du syndicat se dit confiante et prête à présenter le fruit de ces négociations à ses membres. Les agents de bord avaient notamment des doléances sur le travail au sol non rémunéré, effectué avant et après les vols. Ici Catherine Zib, Radio-Canada, Montréal.
3: En Colombie-Britannique, les feux qui ravagent la vallée de l'Okanagan continuent de prendre de l'ampleur. De nouvelles évacuations ont été ordonnées aujourd'hui après le départ de milliers de résidents du secteur au courant de la fin de semaine. Voici le compte-rendu d'Alphonsine Sefou.
4: Dans la région de l'Okanagan, plusieurs secteurs au nord de West Kelowna sont visés par un nouvel ordre d'évacuation en raison du feu de Kilpitook Creek. Le feu détecté samedi a forcé l'évacuation de plus de 2200 propriétés. Non loin de là, plus au nord, le feu Bradley Creek a presque triplé de superficie depuis sa découverte vendredi, passant de 1000 à 2600 hectares.
5: Both of those fires saw extreme fire behavior.
4: Les feux Kilpitook Creek et Bradley Creek ont tous deux présenté un comportement extrême dernièrement, dit Cliff Chapman, directeur des opérations de lutte contre les feux de forêt pour BC Wildfire. Les personnes affectées par ces deux feux de forêt sont invitées à prendre refuge à Vernon et à West Kelowna, mais quitter sa maison, même si c'est pour sa sécurité, est loin d'être une chose facile, comme l'exprime cet évacué.
6: The waiting is what kills you. The waiting is what's so damn scary.
4: Pour Réjeanne Simpson, attendre que la situation s'améliore est difficile, car le plus effrayant, c'est de ne pas savoir quel est l'état de sa maison.
7: Obviously, there's a number of impacts to highways across the province.
4: Les incendies ont aussi des répercussions sur les autoroutes de la province, dit l'agente d'information Aiden Corey de BC Wildfire. Elle conseille aux conducteurs de vérifier la plateforme Drive BC pour avoir des mises à jour sur l'état des routes. Ici Alphonsine Sefou, Radio-Canada, Vancouver.
3: Et puis pendant ce temps, aux États-Unis, près de 65 000 personnes ont été évacuées à Spokane, dans l'état de Washington, en raison des feux de forêt. Les flammes ont rasé des quartiers entiers de la ville. Les pompiers espèrent que la baisse momentanée des températures et des vents leur permettra de faire des progrès. Mais le mercure doit à nouveau grimper d'ici la fin de la semaine, ce qui inquiète les autorités. Aucun des trois incendies qui menacent la ville n'est encore contenu. Et puis en Grèce aussi, les pompiers poursuivent leur combat contre les flammes. Des incendies sévissent toujours à plus d'une trentaine de kilomètres à l'ouest d'Athènes. De nouvelles évacuations ont été ordonnées au cours de la journée. Aux États-Unis maintenant, Donald Trump maintient que des négociations ont lieu avec l'Iran, tandis que les autorités iraniennes, pour leur part, démentent la tenue de discussions. Nous faisons le point avec Jean-Michel Leprince à Washington. Jean-Michel, comment fait-on pour s'y retrouver?
8: Ben c'est pas facile. Il faut remonter un petit peu en arrière quand même, parce que vendredi, Donald Trump avait menacé lors d'un conseil des ministres de frapper l'Iran très fort, à des niveaux de terreur militaire, de force comparables à la Seconde Guerre mondiale. Ce n'est pas rien. Puis en fin de semaine, il a dit que les États-Unis et Israël avaient convenu de suspendre les nouvelles frappes prévues contre l'Iran à la demande de Téhéran et d'autres pays, à condition qu'un rapport soit conclu. Alors, il annonce des pourparlers, mais les Iraniens disent que non, nous ne négocions pas avec les États-Unis en ce moment, nous négocions avec Oman pour sécuriser un passage dans le détroit d'Ormuz. Alors là, c'est de ce matin, Trump sort sur Social Truth et il dit les dirigeants iraniens font preuve d'une duplicité incroyable. Ils demandent une rencontre, ils supplient pour des pourparlers. Cet après-midi, il rencontre des journalistes qui lui posent la question. Il soutient que oui, des pourparlers ont bel et bien lieu et on peut l'écouter.
9: Mr. President, are the talks with Iran now off and our airstrikes
10: going on? No, they're going on right now.
8: Alors non, elles se poursuivent, elles sont en cours en ce moment même. C'est incroyable, nous avons un petit problème avec l'Iran parce que nous menons de nombreuses négociations. On dit tantôt qu'il y en a, tantôt qu'il n'y en a pas, vous voyez, nous sommes clairs là-dessus, eux ils nient, mais il y en a.
3: Oui, et puis Jean-Michel, Donald Trump s'en prend aux pétrolières.
8: Oui, alors, il dit, il gagne beaucoup trop d'argent, ça ne me plaît pas. Et je devrais être le dernier à faire le faire remarquer, vu que je suis un fervent défenseur de la libre entreprise. Et évidemment, il lit ça avec le conflit en Iran qu'il a lui-même provoqué, mais il n'aime pas ça. Et il dit qu'une fois que ça sera terminé avec l'Iran, vous allez voir, les prix vont chuter.
3: Jean-Michel Leprince à Washington, merci beaucoup. Quelques mois après le succès de la mission lunaire Artemis II, un autre Canadien ira dans l'espace cet automne. La NASA lancera la mission

0: 13 avec à son bord l'astronaute Joshua Kotrick. L'objectif de la mission est d'assurer la rotation de l'équipage à bord de la Station spatiale internationale. Alexandre Lepoutre a préparé ce qui suit.
1: Good afternoon and welcome to NASA's Johnson Space Center in Houston, Texas.
2: La NASA prépare son prochain voyage dans l'espace.
1: SpaceX Crew 13 mission.
2: Quatre astronautes seront envoyés à la mi-septembre vers la Station spatiale internationale pour y remplacer une partie de l'équipage.
3: Pour moi, c'est une mission incroyable.
2: Le Canada jouera un rôle de premier plan, puisque l'astronaute Joshua Kotrick, originaire de l'Alberta, fera partie de la mission.
3: J'ai hâte de participer à la mission, oui, de faire toute la science, mais comme Canadien, je dirais aussi que c'est une chose importante pour le pays, pour le Canada.
2: L'équipage voyagera à bord de la capsule Crew Dragon de SpaceX, et une fois à bord de l'ISS, voici ce qui les attend, selon Marie-Michèle Limoges, directrice scientifique du Cosmodôme de Laval.
4: On s'intéresse beaucoup dans la station spatiale à la réponse du corps humain à la microgravité. Donc, on va s'intéresser là aux expériences sur le système cardiovasculaire.
5: Here we go.
2: Joshua Kotrick et ses coéquipiers passeront 6 mois dans l'espace. Et pendant la mission, l'astronaute canadien vivra aussi un moment unique dans sa vie personnelle, l'arrivée d'un nouvel enfant.
3: Il y aura, bien sûr, les défis avec tout ça.
5: RS-25, engines, lit.
2: Un moment qu'il compte bien célébrer, même à des centaines de kilomètres de la Terre.
5: And lift off.
2: Ici Alexandre Lepoutre, Radio-Canada, Montréal.
0: Au tennis, la pluie a une fois de plus joué les troubles faits à l'Omnium Banque Nationale. À Montréal, après une journée écourtée hier, des averses ont forcé la suspension de plusieurs matchs du volley masculin. Jean-François Poirier est sur place. Jean-François, les matchs viennent finalement de reprendre.
6: Ouais, les amateurs de tennis de Montréal subissent le supplice de la goutte encore. Il pleuvait toujours un peu, parfois beaucoup aujourd'hui, mais les nuages les plus menaçants sont disparus au loin, poussés par le vent, quoiqu'il y en a encore quelques-uns au-dessus de nos têtes, mais on n'est pas encore au sec. Le Québécois Alexis Gallarneau dispute son match de premier tour sur le court central. Il a perdu la première manche 4-6 et 1-2 dans la deuxième contre Vit Kopriva et les deux joueurs viennent de rentrer au vestiaire parce qu'il y a quelques gouttes de pluie. Le programme de la soirée a été un peu modifié. Le Québécois Gabriel Diallo aura droit au cours central le premier. Le Français Gaël Monfils, à sa tournée d'adieu, participera au second.
0: Et à Toronto, chez les dames, la Canadienne Kayla Cross a causé la surprise.
6: À 21 ans, l'Ontarienne, habituée au tournoi Challenger, des tournois de moins d'envergure, a battu Kathy Bolter, 69e au monde, 7-6-7-5, elle passe au deuxième tour.
0: Merci Jean-François.
6: Et on se souhaite du tennis ce soir à Montréal.
0: Et puis enfin, l'instance dirigeante du soccer européen a menacé la FIFA de poursuites judiciaires. Le président de la FIFA fait face à un barrage de critiques depuis que son plan de privatiser la gestion des grandes compétitions internationales de soccer a été révélé au grand jour. Gianni Infantino a depuis fait marche arrière, mais un grand nombre de fédérations réclament son départ. C'était le Radio-Journal. Bonne soirée.

7h10, bienvenue à Vivement le retour. Nous sommes le lundi 3 août. Guillaume Renault au micro pour vous accompagner pour encore une cinquantaine de minutes. Les vacances de la construction sont maintenant derrière nous. Est-ce que les touristes étaient au rendez-vous dans la région? Le journaliste Cédric Bérubé nous fait le bilan en toute fin d'émission. Et après la guitare, la batterie d'Angine de Poitrine est maintenant aussi fabriquée chez nous en Estrie. Le fondateur de l'entreprise, Ébenard Percussion, nous en parle dans une dizaine de minutes.

0: Toujours 23 degrés à Sherbrooke avec un ciel partiellement nuageux, un humidex à 30, plutôt chaud et humide aujourd'hui. On attend toujours un risque d'orage tôt ce soir, donc au cours des prochaines heures, c'est possible qu'on voit quelques orages avec un minimum de 14. Demain, 26 prévu au maximum avec du temps ensoleillé, 29 mercredi et du soleil, 31 jeudi avec du soleil également. Ça s'annonce une très belle semaine, franchement, à part aujourd'hui qui était peut-être le bémol, le reste s'annonce très beau. À la circulation, c'est encore au rouge dans plusieurs secteurs de la ville de Sherbrooke. Le plus compliqué, c'est sur la rue King West, à la hauteur de la rue Fraser. De part et d'autre de la rue Fraser, là, il y a un chantier un petit peu plus loin sur la rue Rioux, et ça cause de sérieux ralentissements dans les deux directions. Si vous allez vers Rock Forest, ça refoule au moins jusqu'à Vimy, même Metcalfe, l'Ontario aussi, c'est au jaune plus loin. Et si vous allez vers Fleurimont, ça refoule jusqu'à la rue Clark. Donc c'est même au-delà de ça, là, je vous dirais. Là. Donc ne passez pas par là si vous pouvez l'éviter. Je sais que c'est difficile à éviter ce secteur-là, mais si vous pouvez le faire, je vous conseille fortement de passer par un autre secteur. Sur le boulevard Bourque aussi, à l'approche de la rue Léger ou Bertrand Fabie, là, si vous allez vers l'ouest, c'est au ralenti. À ma connaissance, il n'y a pas de chantier dans ce secteur-là spécifique de la ville de Sherbrooke parce que c'est au ralenti aussi dans l'autre direction, en direction est. Donc, si jamais vous êtes dans le secteur et que vous voulez nous faire part de ce qu'il se passe, c'est peut-être de l'accumulation habituelle, mais c'est au rouge vif et il semble y avoir beaucoup de gens dans ce secteur-là de la ville. N'hésitez pas à nous contacter. 819-620-0010. 819-620-0010, c'est notre messagerie texte. Il y a Daniel qui nous dit qu'il y a beaucoup de trafic aujourd'hui, beaucoup de monde dans le secteur du Costco. C'est fort probable, étant donné les travaux sur la rue du Fer Droit entre le boulevard Monseigneur Fortier et la bretelle d'accès à l'autoroute 10. Il y a de bons détours à prévoir si vous devez aller faire votre Costco. Allez-y, prévoyez-vous pas ça trop serré, là. Il y a beaucoup de gens qui attendent dans ce secteur-là également. Donc, je rappelle le numéro. Si jamais vous pouvez pas nous écrire, là, vous êtes au volant par téléphone, c'est le 819-620-0013. Mylène Grenier, aux informations.
1: On est allé aux réactions à la suite de cette annonce d'Ottawa de vendredi dernier qui impose une surtaxe de 25 % sur les importations de certains types d'armoires et de meubles lavabos en bois. C'est bien reçu, ça, de la part du propriétaire de Cabico Aquaticook. Je vous parlerai également du regroupement des organismes communautaires de l'Estrie, le ROC, qui connaît maintenant le montant disponible en région pour le rehaussement financier 2026-2027
0: ouais.
1: Du programme de soutien aux organismes communautaires. Donc, on parle d'un peu plus de 1 million de dollars. Trop peu pour répondre aux besoins des 192 organismes communautaires autonomes en santé et services sociaux qui se chiffreraient, selon le ROC, à plus de 63 millions de dollars. Donc, on est vraiment loin du compte selon l'organisme. Et en terminant, des organisations sportives à Sherbrooke doivent se trouver un plan B en raison de la fermeture temporaire de la patinoire du Palais des sports Léopold de Drolet.
0: Merci beaucoup, Mylène. On se retrouve pour votre bulletin complet à 17h30. Et René-Charles Quirion, on va rester près du Palais des sports, parce que le camp préparatoire du Phoenix de Sherbrooke arrive à grands pas.
2: Camp préparatoire qui aura pas lieu, par contre, au Palais des sports cette année, Guillaume. Ça aura lieu à l'Université Bishop, à l'Arena Jane et Eric Molson, parce que dès le 13 août, les joueurs recrues qui sauteront sur la glace pour tenter d'accéder au camp principal, l'équipe qui doit se tenir à compter du 24 août. Le Phoenix qui jouera ses deux premiers matchs préparatoires contre l'Éthique de Victoriaville. Ça, c'est à la fin du camp des recrues. 15 août au complexe Thibault-JM, 16 août à Victoriaville. Un match aussi qui est prévu lors du vrai camp d'entraînement à Quaticook le 30 août contre les Cataractes de Shawinigan.
0: Ah oui.
2: L'année passée, le Phoenix de Sherbrooke qui avait joué à Lac-Mégantic. Cette année, on se promène aussi là dans la région, cette fois à Quaticook. Match du 4 septembre, déplacé aussi au complexe Thibault-JM. Je vous rappelle que le complexe Thibault-JM, c'est à peu près 900-950 places. Là. Donc, ça risque là d'être bondé au complexe Thibault-JM. Il y a plusieurs joueurs qui tenteront de se tailler, dont un qui a un nom particulier, il s'appelle Saint-Louis, Mason Saint-Louis, si Saint-Louis ça vous dit quelque chose, c'est le fils de l'entraîneur-chef du Canadien de Montréal, Martin Saint-Louis. Donc Mason Saint-Louis qui avait été repêché par le Phoenix de Sherbrooke l'année dernière. L'entraîneur-chef et directeur général du Phoenix de Sherbrooke, Gilles Bouchard, qui s'attend à un camp d'entraînement relevé.
3: On a repêché Damien Leduc, notre premier choix là au total en juin dernier. Ensuite de ça, bon, on a invité des Américains qui vont être au camp. On a Mason Saint-Louis qu'on a vraiment hâte de voir, qu'on avait repêché il y a 2 ans. Fait que, écoute, c'est certain que c'est un joueur qui va cogner à la porte pour faire l'équipe. Puis on a hâte de voir il en est où au niveau de sa progression. Fait que non, ça va être un camp très intéressant. Puis si on se fera pas de cachette, ça va être un camp très compétitif. Là, on n'a pas beaucoup de postes disponibles.
2: Début de la saison pour le Phoenix de Sherbrooke, 18 septembre contre les Remparts de Québec au Palais des Sports Léopold de Drolet.

0: dont la nouvelle surface de réfrigération sera fraîchement rénovée.
1: La glace sera particulièrement froide et pour voilà. Ce début de saison. Ça commence à sentir le hockey. L'été, je peux pas dire achève, mais presque. On commence à entendre parler des camps d'entraînement des différentes équipes du coin. Ça commence à revenir dans l'actualité. Merci beaucoup, René-Charles. On se retrouve un peu plus tard. Ariane Bélan sur la scène culturelle. C'est dramatique ce que vous nous annoncez cet après-midi. La chanteuse pop Ariana Grande va se retirer de la vie publique après sa tournée.
2: Oui, on a appris cette nouvelle cette fin de semaine. C'est son équipe qui l'a partagée. Elle qui vient tout juste de passer par Montréal. 3 concerts à guichet fermé quand même. Elle dit vouloir faire une pause et tout cela, ça survient alors qu'elle a sorti son dernier album la semaine dernière et qu'elle est la cible de critiques sur son poids et des spéculations également sur son état de santé. Donc la chanteuse avait déjà exprimé son malaise face aux discussions publiques autour de son poids. Ça a été notamment le cas lors de la tournée promotionnelle des films Wicked. Eh bien là, c'est revenu et elle devait être la tête d'affiche dans une comédie musicale Sunday in the Park with George qui est présentée à Londres. C'était notamment avec l'acteur Jonathan Bailey qui a joué à ses côtés dans les films Wicked justement. Eh bien là, sa présence a été annulée. Alors voilà, elle dit vouloir prendre un pas de recul et être très affectée par tout ça. Donc sa tournée se termine le 1er septembre à Londres. Et ensuite de ça, bien, il faudra attendre avant de la revoir de nouveau. Il y a un texte de la Associated Press qui est disponible à ce propos.
1: Merci beaucoup, Ariane. Est-ce que vous vous considérez comme quelqu'un de chanceuse dans la vie?
2: Oui.
1: C'est bien de reconnaître la chance
2: mais,
1: qu'on
2: a. Mais on dirait que là, j'étais philosophique là, pendant un instant. Je disais, je connais pas tous les concours, mais je suis en santé, ma famille va bien. Fait que je me considère chanceuse.
1: Tellement une bonne manière de voir ça, Ariane. Vous, René-Charles?
0: Oui, bien, si on considère la chance, là, comme Ariane dit, oui, ça, je suis chanceux dans la vie. Si je gagne des concours ou à la loto, non.
1: Ouais, c'est plus cette chance-là que je voulais vous parler. C'est quoi que c'est très bien de toujours le reconnaître. Mais imaginez-vous une histoire qui est arrivée dans l'Ohio. La semaine passée, c'est un homme qui reste anonyme dans l'histoire, mais qui a acheté un billet à gratter et qui a gagné, d'une part, ce qui est déjà une très bonne nouvelle, un billet qui coûtait 50 $. C'est un gros lot un peu style gagnant à vie là, qu'on a ici. Là, c'est 40 000 $ par année pendant 25 ans, ce qui équivaut à peu près à 1 million de $. Et lui, il a toutefois préféré de recevoir l'argent tout de suite, ce qui était une option du concours. C'était un versement unique de 500 000 $. Avant impôt, aux États-Unis, les gains à la loterie sont imposables. Mais plutôt que de s'arrêter là, il a décidé d'acheter un deuxième billet à gratter. Et lui aussi était gagnant, imaginez-vous, dans même concours. Donc, il a remporté 2 fois le même prix de 500 000 $ dans le même commerce, au même endroit, dans le même concours. La loterie de l'Ohio a pas précisé le montant exactement qui a été remporté avec le deuxième billet, mais on dit qu'au total, l'homme est reparti avec un peu plus d'1 million de $ en prix avant impôt. Le gagnant, qui est demeuré anonyme, dit qu'il compte prolonger ses vacances, acheter une nouvelle voiture, donner une partie de l'argent à ses enfants et mettre le reste de côté. Ce qui me semble très raisonnable comme
0: manière de
1: dépenser cet argent. Les employés de l'endroit, ça a causé quand même toute une histoire là, dans cette communauté à Toledo, en Ohio. Quand ils ont appris que l'homme avait remporté une fois le premier billet, déjà c'était quelque chose. Découvrir qu'il en a gagné un deuxième tout juste après. Donc c'est une histoire un petit peu exceptionnel, c'est un euphémisme dans ce cas-là. Donc vous êtes peut-être chanceux dans la vie, peut-être pas comme cet homme de Toledo en Ohio. Ça semble être difficile à répliquer.
2: Ça, c'est toujours les mêmes.
0: Oui, mais il y a des commerces aussi qui attirent la chance. Oh. Il y a quelques années à Lennoxville, le Provigo à Lennoxville, il y a eu 2 gagnants de plus d'1 million de $ c'était l'Auto Max, mais c'était précisément au Provigo de Lennoxville où les gens achetaient le billet gagnant. Endroit qui était chanceux.
1: Le Provigo à Lennoxville, il n'est pas devenu un maxi.
0: C'est devenu un maxi.
1: Depuis ce temps-là, plus personne gagne. Merci beaucoup, René-Charles et Ariane Bélan, qu'on retrouve un peu plus tard. René-Charles, on vous retrouve demain.
0: À demain, bonne soirée.
1: Vous souhaitant une très belle soirée. Au sport, le Tour de France féminin est entré dans le vif du sujet, si on veut, aujourd'hui, alors que la Norvégienne Sigrid Iterus Hogseth a remporté la 3e étape. Elle s'est emparée du maillot jaune de cette compétition-là. On surveille, bien sûr, la Cherbourgoise Magdalene Vallière-Mille, championne du monde en titre de course sur route. Ça a été une journée plus difficile pour elle aujourd'hui. Elle a été impliquée dans une chute au tout début de l'étape avec l'une des favorites du

du Tour de France, la Néerlandaise Demi Vollering. La cycliste cherbourgoise a quand même repris rapidement sa place dans le peloton. Elle a terminé l'étape au 52e rang. C'est à une place, un peu plus de 6 minutes de la gagnante. Elle occupe maintenant la 44e place au classement général. Et si vous avez l'habitude de suivre davantage le Tour de France masculin, sachez que le Tour de France féminin, lui, ne compte que 9 étapes. Donc, chaque étape est cruciale et un événement peut vraiment chambouler l'allure du classement au complet. Elle demeure donc une coureuse à surveiller. Elle a longtemps eu un rôle de domestique, Magdalene. C'est une athlète qui travaille un peu pour la leader, la tête d'affiche de son équipe pour la faire gagner, elle. Mais là, elle a obtenu un petit peu plus de responsabilité cette saison avec son équipe. Elle arrive avec de grandes ambitions après avoir remporté le titre mondial en 2025 à Kigali au Rwanda et après avoir terminé 12e aussi au classement général du Tour d'Italie féminin en juin dernier. Et là, son objectif est clair, remporter une étape. Elle vise notamment les parcours un petit peu plus accidentés, plus similaires au parcours sur route, où ses qualités de grimpeuse et de coureuse plus complète pourraient faire la différence dans la compétition.

0: Le groupe Angine de Poitrine, je ne sais pas si vous avez déjà entendu parler d'eux. Moi, oui. Après la guitare basse microtonale de Ken, qui est fabriquée chez nous en Estrie, c'est à l'usine de Godin à Richemont. Mais là, maintenant, il y a aussi la batterie de Kleck qui est fabriquée aussi dans notre région. C'est l'entreprise Ebenard qui est située à Saint-Sébastien-de-Frontenac qui a fabriqué son nouvel instrument. Le fondateur d'Ebenard, William Leclerc, est au bout du fil pour nous en parler. Bonjour, M. Leclerc.
1: Oui, bonjour Guillaume.
0: Comment ça s'est concrétisé, cette collaboration-là?
1: Ben écoute, on a commencé le projet au mois d'avril dernier. J'ai des contacts là au Saguenay qui ont réussi à mettre en contact avec la production, puis Kleck par la suite. On a discuté là de ce qui lui conviendrait comme batterie puis comme sonorité dans sa batterie. Fait qu'on a regardé tout ça en détail, puis en fonction du son qu'il recherchait, moi je lui ai proposé différents matériaux pour arriver vraiment à sa signature sonore là, dans l'instrument. Fait que ouais, depuis le mois d'avril là, qu'on discute de ça.
0: OK, donc ça fait des mois que ça se trame tout ça, parce que les gens qui suivent Angine de Poitrine depuis un bon moment, Kleck jouait avec une vieille batterie là. C'était pas une batterie qui était haut de gamme là, si on veut.
1: Non, exactement. Il jouait avec sa batterie générique là, qui avait depuis très longtemps, qui m'expliquait, puis que bon, qu'il l'a adapté un peu au spectacle et tout avec les poids. Puis c'est ça. Puis dans nos discussions, il trouvait que ça faisait vraiment du sens d'avoir un instrument du Québec. Et je pense qu'ils ont vraiment beaucoup le Québec tatoué sur le cœur. Fait qu'ils ont décidé de. On a décidé d'y aller avec une batterie faite ici, puis de lui faire sur mesure.
0: OK. Qu'est-ce qu'elle a de spécial, cette batterie-là, que ça a pris plusieurs mois pour trouver la signature sociale, la signature sonore, dis-je bien?
1: En fait, on est allé. Moi, je suis allé avec le matériel là, que j'ai utilisé pour fabriquer le caisson de résonance, là, le fût qu'on appelle. Mm-hmm. C'est vraiment. J'ai utilisé de l'aluminium. Habituellement, on retrouve plus des batteries qui sont en bois et tout. C'est ce qu'on voit plus habituellement sur le marché. Mais les batteries en aluminium vont amener beaucoup plus une sonorité qui est sèche, pas trop de résonance aussi quand on frappe sur les toms ou sur les bass drums. Donc, on se perd pas dans un brouhaha de résonance. Vu que Kleck, il joue très rapide, très fort, il veut que ses coups soient très définis.
0: Ouais.
1: Avec l'aluminium, moi, je sais que c'est quelque chose qui offrait ça beaucoup, puis que je me suis déjà fait demander de couper de passer par d'autres batteurs. J'ai décidé d'aller vers ce matériel-là pour que ça allait aller dans ta signature sonore. Puis, on est vraiment satisfait du son. Là, hier, il a joué la batterie au festival, puis de Lévis. Puis, il tripait sur le drum, comme il me dit à la fin. Là.
0: OK.
1: Ouais, content de ce résultat.
0: Parce que vous étiez là au spectacle hier à Lévis, le festival, c'était le premier spectacle de ce

0: ce nouvel instrument. C'était comment pour vous de voir la batterie être utilisée pour la première fois?
1: Ah ben j'étais très très fier là, de voir la batterie puis de voir Clegg jouer dessus. C'était la première fois qu'il l'essayait, même il n'avait pas essayé avant le spectacle.
0: Ah ouais.
1: Fait qu'on a ajusté ça là, avant le show durant le test de son. Puis il a pu jouer avec. Puis non, vraiment d'être dans la foule puis voir le drum sur le stage avec lui qui jouait, c'était un grand sentiment de fierté là.
0: Parce que les gens qui connaissent pas Ebenhard, Monsieur Leclerc, c'est une entreprise qui est spécialisée bien sûr dans la fabrication de batteries, mais plus dans le haut de gamme, là, vraiment dans les batteries qui peuvent être sur mesure. Donc c'est une batterie de grande qualité là qu'il a.
1: Oui, exact. On fabrique sur mesure, tout à la main ici. Les fûts, comme j'expliquais, les caissons de résonance sont fabriqués ici à l'atelier. On a des sous-traitants aussi dans la région, mais surtout la quincaillerie. C'est une quincaillerie signature Ebenhard que j'ai désignée au courant des dernières années, puis qui va vraiment nous donner une signature visuelle dans l'instrument. Mais de le faire ici, ça nous permet d'avoir un très bon contrôle aussi sur la qualité. C'est pas de la quincaillerie générique là, faite en Chine ou en Taïwan.
0: Ouais.
1: C'est ce qui fait que c'est très haut de gamme. On utilise du laiton, du bronze, du brass, du cuivre. Et c'est tous des matériaux nobles là, qui rendent ces caisses claires-là et batteries haut de gamme.
0: Ouais, ça fait longtemps que je suis votre entreprise, Monsieur Leclerc. Je suis moi-même un batteur. Puis honnêtement, là, la signature visuelle d'Ebenhard, que ce soit dans les alliages que vous réussissez à faire pour les, que ce soit les kits au complet ou une caisse claire seulement avec la quincaillerie qu'il y a dessus, ça rend ça vraiment unique. Est-ce qu'il y a vraiment une grosse demande pour ça au Québec ou vos clients sont plutôt à l'étranger?
1: C'est une très bonne question. En fait, depuis 2-3 ans, je vends davantage à l'extérieur du Québec. Le Québec m'a vraiment aidé à démarrer l'entreprise. Puis je pense qu'on est bien établi ici. On a des super bons ambassadeurs là, au Québec. Mais depuis 2-3 ans, je vais beaucoup plus aux États-Unis, Australie, Angleterre. J'ai un nouveau détaillant là, qui vient d'arriver en Corée du Sud.
0: Ah ouais.
1: Fait qu'on en vend un peu partout dans le monde, là, puis mais surtout aux États-Unis principalement. Là. On est bien heureux de la réception, puis que les batteurs aiment beaucoup nos instruments et la qualité sonore qui est au rendez-vous.
0: En tout cas, ce sont des instruments qui sont uniques, c'est le moins qu'on puisse dire, parce que vous n'en êtes pas vos premiers batteurs connus, vos premiers ambassadeurs qui ont des carrières à l'international. Je pense entre autres à Todd Susherman, qui est le batteur de Styx. Il y a Aaron Sterling aussi qui a travaillé avec Taylor Swift, avec Post Malone. Mais là, d'avoir Clegg avec vous, à quel point ça vous offre une visibilité que vous cherchiez pour l'entreprise?
1: Ben en fait, c'est ça que dans un premier temps, pour ce qui est des artistes de renom international, ça, on a cette fierté-là d'avoir Todd Sherman qui est rendu un très bon ami, puis qui a 5 caisses claires Ebenhard dans sa collection de caisses claires. Fait que sont très fiers de tout ça. Puis le fait que Clegg joue avec nos instruments, ben je m'attendais pas à une portée de visibilité aussi grande. depuis hier au festival, là, ça dérougit pas. J'ai fait beaucoup d'entrevues ce matin. Mais c'est vraiment très très intéressant là, de voir la visibilité puis la réponse là, des gens aussi, puis le sentiment de fierté auprès de autant des batteurs mais aussi de la communauté du Québec qui aime beaucoup qui apprécie le fait que Clegg joue sur un instrument fait ici là.
0: Ouais, puis de voir je me souviens il y a quelques mois là quand Angine de Poitrine était sur toutes les lèvres, quoique ça n'a pas tant changé que ça, mais on avait vu des vidéos circuler de Dave Grohl, l'ancien guitariste de Nirvana, guitariste mais l'ancien batteur de Nirvana bien sûr, le guitariste des Foo Fighters aujourd'hui, c'est ce que je voulais dire, qui disait que il adorait là, Angine de Poitrine. Peut-être là de voir qu'un gars comme Dave Grohl va voir vos instruments, ça vous fait quoi?
1: Ah, moi ça me fait capoter. Dave Grohl, c'est un de mes batteurs que j'admire le plus. Puis j'ai lu son livre, j'ai regardé beaucoup ce qu'il fait. Il m'a inspiré même à vouloir faire une collection un jour. Fait que c'est quand même quelqu'un qui m'inspire beaucoup. Je l'ai vu justement cette vidéo-là puis qui dit que ça chamboulait complètement. Là, je traduis un peu les mots en anglais, mais ça chamboulait vraiment ce genre de musique-là qu'il écoutait. Mais je suis vraiment honoré. Puis moi, quand j'ai vu ça, j'ai fait « Voyons donc! » Je sais pas s'ils se rendent compte, un peu Clegg et Angine de Poitrine, que ces gens-là voient ce qu'ils font puis qu'ils l'apprécient, mais c'est assez spécial de s'imaginer ça. Là.
0: Ouais, pour les batteurs comme moi, Monsieur Leclerc, est-ce que vous allez éventuellement fabriquer...

0: que ce soit une caisse claire ou un kit complet à picot pour
1: Non,
0: monsieur et madame tout le monde?
1: non, il n'y aura pas de produits dérivés en gyne de poitrine de ce côté-là. C'est clair et net dès maintenant, mais clairement, pour faire rayonner la marque, ça aide beaucoup, puis je pense que ça va se diriger. Je pourrais très bien diriger les gens sinon vers d'autres types de caisses claires qui soient en aluminium, qui quand même qui peuvent offrir ce genre de sonorité-là aussi. Ça, c'est certain que ça va sûrement arriver. Peut-être pour toi, on sait jamais.
0: Ouais, j'aimerais beaucoup ça, en tout cas. Elles sont magnifiques, les caisses claires. Si vous avez une chance d'aller voir sur leur site web, là, que vous soyez musicien ou non, c'est vraiment, moi, je trouve que c'est carrément des œuvres d'art, là. C'est à s'y méprendre. C'est vraiment de magnifiques instruments. William Leclerc, vous êtes fondateur d'Ebonard. Merci d'avoir été au bout du fil, puis félicitations pour cette collaboration-là.
1: C'est un grand plaisir. Merci à vous pour l'invitation.
0: Merci. Au revoir.
1: Au revoir.

0: 17h33 minutes. Je vous parlais tantôt d'un ralentissement sur la rue Léger, plutôt sur le boulevard Bourque, rue Léger, Bertrand Fabi. Merci à Nancy de nous avoir appelé au 819-620-0013 pour nous dire qu'à l'intersection Bourque-Léger, les feux de circulation clignotent. C'est pour ça qu'il y avait un bon ralentissement tout à l'heure. Là, ça semble être résorbé, du moins pour l'instant. Il y a quand même un petit ralentissement, mais rien de majeur à comparer à ce qu'on retrouve sur la rue King West, de part et d'autre de la rue Fraser, en raison des travaux sur l'intersection de la rue Rioux et King West. Dans les deux directions, c'est encore au rouge vif là, sur la carte interactive du ministère des Transports. C'est l'heure de s'informer avec Mylène Grenier. Mylène, la population de moules zébrées gagne du terrain dans le lac Massawippi.
1: Et l'organisme Bleu Massawippi affirme même que le pire est à venir. Je fais le point avec Élise Tessier. Donc, Élise, vous avez rencontré aujourd'hui le président du conseil d'administration et Denis Petitclerc souhaite la mise en place d'un programme destiné à la lutte contre la moule zébrée.
2: Exactement. Donc, il veut que le problème soit plus pris au sérieux et que ce soit plus facile d'avoir du financement. Parce que pendant près de 5 ans, des plongeurs de Bleu Massawippi ont tenté de retirer les moules zébrées du lac. Mais cette année, l'organisme a dû mettre fin à ses opérations par faute de financement. Et pour Denis Petitclerc, l'enjeu dépasserait même les capacités d'un organisme local comme Bleu Massawippi.
3: Le mode de financement qu'on recevait était par projet. Un projet, là, c'est exemple, on va envoyer des plongeurs pour retirer les moules zébrées. On a du financement pour 1 an, 2 ans, 3 ans, mais au bout de ce projet-là, de cette période-là, on ne peut pas revenir avec le même projet, avec la même idée d'utiliser des plongeurs. Mais le problème, lui, n'a pas disparu. La moule zébrée est encore là. C'est une solution efficace, mais on n'est pas capable d'obtenir à nouveau ce genre de financement-là.
2: La moule zébrée peut causer des dommages importants aux infrastructures, notamment aux prises d'eau et aux barrages. J'ai tenté de contacter le ministère de l'Environnement du Québec pour une réaction sans succès jusqu'ici.
1: Élise Tessier, merci beaucoup.
2: Je vous en prie.
0: Autre nouvelle, Mylène, le répit offert par Ottawa à l'industrie des armoires de cuisine réjouit Cabico à Quaticook.
1: Ottawa qui a annoncé vendredi une surtaxe de 25 % sur les importations de certains types d'armoires et de meubles lavabos en bois. C'est en réponse aux défis immédiats auxquels font face les fabricants canadiens, notamment le dumping, pratique qui consiste à profiter de tarifs avantageux dans certains pays pour l'importation de matériaux. Donc, le propriétaire de Cabico, Alain Ouzillot, croit que l'impact se fera sentir à long terme. Il est aussi d'avis que ce premier pas d'Ottawa est insuffisant.
4: On demandait beaucoup plus que ça. Évidemment, ça, c'est un tarif provisoire. Donc, c'est sûr qu'on, à la décision là, du tribunal en février, on espère qu'ils vont justement arriver aux mêmes conclusions que nous autres, c'est-à-dire qu'il y a vraiment des dommages qui sont causés à l'industrie canadienne et que la protection de notre industrie va avoir des tarifs qui vont être imposés aux importations de façon beaucoup plus significative que le 25 %. Mais encore une fois, on est très, reconnaissant au gouvernement canadien d'avoir reconnu le problème qui existe.
1: Cette mesure n'est pas une réponse directe aux tarifs de Donald Trump, comme elle exclut les États-Unis.
5: C'est mieux que rien, mais c'est pas ça qui va nous sortir du rattrapage qui est à faire là, des dernières années.
0: On vient d'entendre les...

0: Gendron, qui est directrice générale du regroupement des organismes communautaires de l'Estrie, qui aurait aimé que le gouvernement Fréchette soit un peu plus généreux.
1: Oui, un peu plus de 1 million de dollars sera distribué cette année à 192 organismes communautaires en santé et services sociaux. L'argent provient du rehaussement financier 2026-2027 du programme de soutien aux organismes communautaires, une somme qui demeure bien loin des besoins, selon Lynn Gendron.
2: Avec le gouvernement actuel ou non, aux prochaines élections, on a besoin d'engagements clairs puis d'un plan sur 5 ans qui nous assure tu sais, avec un plan sur 5 ans, on est capable de prévoir puis de pouvoir prévoir les postes puis tout ça puis de commencer à graduellement à répondre mieux aux besoins.
1: Lynn Gendron soutient qu'une mobilisation nationale se déroulera au mois de septembre.
0: Et le Phoenix de Sherbrooke doit se trouver un domicile temporaire pour son camp d'entraînement, Mylène.
1: C'est que la ville est contrainte de fermer temporairement la patinoire du Palais des sports Léopold de Drolet en raison de l'affaiblissement du système de refroidissement. Les travaux devraient durer 6 semaines. Voici le compte-rendu de René-Charles Quérion.
3: C'est en effectuant une inspection préparatoire en vue de remplacer les bandes au Palais des sports Léopold de Drolet en 2027 que l'affaiblissement du système de refroidissement de la glace a été découvert. Sylvain Poisson, du Phoenix de Sherbrooke.
4: C'est aussi une pratique pour l'année prochaine, parce que l'année prochaine, la saison ici va commencer un petit peu plus tard. Fait que ça nous permet de tout se mettre à niveau et de dire, OK, ça a fonctionné cette année. Est-ce qu'on refait la même chose l'année prochaine?
3: Les travaux d'urgence réalisés en espace clos qui coûteront environ 200 000 $ à la ville de Sherbrooke, selon Nicolas Vanasse du service des sports.
5: On doit mettre des mesures de sécurité avancées puis plus importantes pour la sécurité des employés qui vont devoir aller littéralement sous la glace pour retirer les tuyaux puis les remettre là.
3: Des accommodements seront effectués pour tous les utilisateurs des surfaces glacées, dont Hockey Sherbrooke. Stéphane Dion en est le directeur général.
6: En compte tenu du début de saison au niveau du mois d'août, l'impact est quand même modéré.
3: Les travaux au Palais des sports Léopold de Drolet doivent être complétés à temps pour l'ouverture de la saison locale du Phoenix de Sherbrooke le 18 septembre. Ici René-Charles Quérion, Radio-Canada, Sherbrooke.
0: Et en terminant, Mylène, si vous voyez des gens avec leur combinaison bleue au centre-ville de Sherbrooke, c'est normal.
1: Oui, ces gens-là sont présents pour nettoyer les graffitis sur des bâtiments. Une dizaine de jeunes ont accompagné un nettoyeur professionnel pour découvrir ce métier dans le cadre de l'escouade graffiti. L'un d'eux, Maxime Hudon, apprécie l'expérience.
7: Ça fait quand même une belle note à son CV parce que tu travailles dehors, tu travailles à l'extérieur, tu travailles physique. T'es capable de dire que tu sais comment utiliser certains produits. Donc, si un jour tu veux t'orienter vers du lavage à pression pour des voitures, pour des bâtiments, cette affaire-là, ben.
1: Alors, cette immersion des jeunes, c'est une opération lancée par le Carrefour Jeunesse Emploi de Sherbrooke.
0: Merci beaucoup, Mylène. On se retrouve demain en vous souhaitant une très belle soirée.
1: Et merci. J'allais partir sans vous dire bon.
0: Sans que je vous souhaite une belle soirée, voyons. Merci, Mylène. À demain. 21 degrés à Sherbrooke avec un temps nuageux, humidex à 27. On attend possiblement quelques orages ce soir tôt en soirée avec un minimum de 14. Quelques averses également au courant de la nuit. Demain, ça devrait être ensoleillé avec un maximum à 26 degrés. Mercredi, 29 et du soleil. Jeudi, 31 avec du temps ensoleillé. Également, je rappelle les points qui attirent mon attention cet après-midi à la circulation. La rue King West, à peu près là, à la rue Fraser, si vous voulez, là, c'est passé à peu près autour du concessionnaire Toyota. C'est là qu'il y a vraiment beaucoup de gens qui attendent de part et d'autre que vous alliez en direction est ou ouest. C'est au ralenti, particulièrement en direction de Rock Forest. Là, je vous dirais, ça refoule jusqu'à la rue de l'Ontario. Là, imaginez, c'est quand même une bonne file de véhicules dans ce secteur-là. Il n'y a pas vraiment d'autres endroits où je lève un drapeau rouge cet après-midi, mais si jamais il y a quelque chose qui m'échappe sur la carte du ministère des Transports et que vous voulez nous en faire part, vous voulez nous faire part aussi de vos questions, de vos commentaires, la messagerie texte, c'est le 819-620-0010. Le 819-620-0010. Si vous voulez nous téléphoner, vous pouvez pas nous écrire, le 819-620-0013. Il est 17h41, le lundi 3 août. Aujourd'hui signifie aussi la fin des vacances de la construction, malheureusement pour ceux qui y étaient, ou peut-être heureusement, je sais pas. C'est donc le retour au travail de plusieurs travailleurs qui étaient en congé. Cédric Bérubé, vous êtes rendu à Magog aujourd'hui. Bonjour Cédric.
8: Bonjour Guillaume.
0: C'est une ville touristique, Magog. Les commerçants semblent pas avoir profité tant que ça de ces deux semaines-là de...

0: Exactement. Puis ça, ça a bon, un impact, bien sûr, sur les commerçants à Magog, surtout ceux qui essaient de se faire une place dans cet écosystème qui peut être un peu plus difficile. Donc, je suis allé à leur rencontre. Je vous propose d'écouter, si vous voulez bien, Léa Chabas, qui est vendeuse pour l'atelier du pain. Céline Gomez, qui est propriétaire du restaurant Fogo Rotisserie, qui vient ouvrir au mois de mai. Et les touristes de Montréal qu'on a rencontrés aujourd'hui à Magog, on les écoute.
1: On voit, quand on marche dans la rue, on voit parfois beaucoup de gens, mais ça ne veut pas dire qu'ils vont tous rentrer dans ce type de business.
2: On voit quand même beaucoup de monde dans la rue, il y a de la vie à Magog, mais c'est vrai qu'on a senti une baisse de la part des clients. Peut-être toujours autant présents, mais consommer un peu moins aussi. Mais je ne vous cache pas que c'est inquiétant de savoir, en plein mois d'août, de juillet, d'avoir un peu moins de ce qu'on attendait. On s'inquiète pour le mois de décembre, le mois de janvier prochain qui arrive. Donc, c'est sûr que c'est un peu plus stressant. On va aller chercher des autres techniques de vente, aller faire de la livraison, par exemple, développer l'offre et puis repenser l'offre aussi. Pour un nouveau restaurant comme ça, il faut tout de suite s'ajuster. Sinon, c'est maintenant que les gens sortent. Donc, c'est maintenant qu'il faut aller les chercher, quoi.
3: C'est mon cubo. Je viens ici souvent dans l'année, c'est relaxant à Magog. On y va moins souvent. Ouais. Au restaurant, on va choisir plus la qualité que la quantité.
4: On peut aussi profiter de certaines heures. Il y a certaines heures d'achalandage où il y a des rabais. Fait qu'on va profiter de ces moments-là ou un peu plus hors saison. On peut profiter quand même de la température. Fait qu'on a adapté notre façon de faire.
5: Et c'est vrai qu'il y a aussi l'association du Marais de la Rivière aux Cerises qui constate une baisse d'achalandage.
0: Oui, c'est exact, Guillaume. La directrice générale de l'association du Marais de la Rivière aux Cerises, Vicky Mayham, explique avoir constaté une baisse de 15 % au niveau des visites du centre d'interprétation. Comparé à l'année dernière, le centre d'interprétation Marais de la Rivière aux Cerises, soit l'espace muséal, est 5 % dans les sentiers. Okay. Il faut noter quand même que cette baisse, elle inquiète moins Mme Mayham, comparé à des commerçants qu'on a entendu plus tôt aujourd'hui, des commerçants justement qui veulent faire leur place. Elle évoque également que l'été, on est quand même au mois d'août, là, il reste encore des semaines à l'été, elle est donc moins inquiète. Puis ouais. Elle me disait aussi qu'elle constate que les vacances sont un peu plus éclatées. Donc, on avait beaucoup cette conception que les gens vont faire du tourisme durant les vacances de la construction. Elle dit voir des amis justement qui prennent leurs vacances d'une manière un peu différente. Donc, il faut aussi noter que c'est quand même une institution à Magog, le lieu où j'étais. Là.
5: Ouais, oui.
0: Voilà, ça l'inquiète moins comparé aux commerçants qu'on écoutait plus tôt. Je vous propose de l'écouter.
6: À peu près 10 000 visiteurs l'an dernier dans le centre d'interprétation de mémoire. Là, puis là, on est autour de 8 000. Fait que c'est vraiment 15 % de différence. Il faut dire aussi que bon, l'an dernier, c'était une année record pour toutes sortes de raisons, mais aussi l'an dernier, on a inauguré notre nouvelle exposition permanente, l'expérience immersive, qui a attiré beaucoup de gens. Une baisse d'achalandage au niveau des activités comme embarque en kayak. Il y a moins de réservations. Moi, je me dis peut-être qu'il y a une offre qui est diversifiée, peut-être que les gens ont décidé d'aller ailleurs. C'est difficile à expliquer, puis l'analyse n'est pas complétée. T'sais, on fait ça d'habitude en fin d'année.
0: Donc, Guillaume, les commerçants misent peut-être encore plus sur le reste de l'été, là, comme on le disait, pour augmenter leurs revenus.
5: Oui, c'est évidemment, l'été n'est pas terminé. Là. Il reste encore beaucoup de gens qui ont toujours à partir en vacances. Je suis allé, moi, à Magog ce samedi. Il faisait très beau. Il y avait beaucoup de gens dans les rues. Il y avait beaucoup de gens dans les commerces aussi. Donc, espérant que... Bon, évidemment, on a connu des niveaux assez hauts là, de tourisme dans les dernières années. On comprend que les gens sont peut-être un peu plus conservateurs, mais peuvent quand même profiter de la beauté du centre-ville de Magog, de d'autres secteurs de notre région. Cédric Bérubé, merci beaucoup d'être venu nous voir en studio.
0: Merci. À la prochaine.
5: Oui. Il est 17h45 minutes sur la scène sportive. La fin de semaine n'a pas été facile, et c'est le moins qu'on puisse dire, pour l'Omnium Banque Nationale à Montréal. Les activités qui étaient prévues aujourd'hui ont été retardées pas une, deux fois en raison de la pluie. Ça devait commencer à 11h, ça a été repoussé à midi, puis à 13h avant de finalement débuter en début d'après-midi pour finalement être encore annulé. Les joueurs n'ont pas eu beaucoup de temps sur les courts. On a eu, entre autres, Alexis Galarno qui avait amorcé son match contre le Tchèque Vít Kopřiva, mais la rencontre a été interrompue après seulement un jeu du Québécois. Denis Shapovalov, lui, va amorcer son tournoi demain contre l'Américain Zachary Zvezda. Il pourrait pourrait toutefois devoir renoncer au double avec Galarno, avec qui il est inscrit au tableau principal en raison de son calendrier chargé. Sinon, au baseball, les Blue Jays ont fait une transaction assez importante. Ont envoyé le lanceur Kevin Gausman aux Cubs de Chicago. En retour, Toronto met la main sur deux espoirs. Gausman a 34 ans. Il était arrivé à Toronto en 2021. Ça a été un pilier de la rotation des Jays pendant plusieurs années. Cette année, par contre, ça a été

Beaucoup plus compliqué. Présence, une fiche de 4 victoires, 6 défaites. Moyenne de points mérités de 4,51 en 121 manches et 2 tiers. Donc, c'est pas le genre de saison qu'on souhaitait pour lui et pour le reste des Blue Jays, d'ailleurs. Donc, c'est la fin pour celui qui aura marqué les 5 dernières années avec les Blue Jays de Toronto. On va aller en musique, tiens, avant de finir l'émission avec Ariane Bélan et toutes les nouvelles culturelles de la journée. On va écouter la plus récente chanson de Thierry Larose, Conversation dans le noir.

0: 17h51 minutes, conversation dans le noir de Thierry Larose qui nous amène à la culture avec vous, Ariane Bellan. D'abord, les spectacles gratuits de la brise culturelle se poursuivent à Sherbrooke. Ce mercredi, on va pouvoir entendre en formule solo la Sherbrookoise Florence Crête Lafrenière.
1: Voilà, et son projet solo s'intitule Bonne nuit, chérie. Je vous fais entendre un extrait d'une de ses compositions pour vous donner une idée.

0: c'est bon, j'aime ça.
1: Oui, alors elle dit qu'elle s'est défaite de ses peurs pour donner naissance à ce projet qui l'anime. On va écouter Florence Crête-Lafrenière.
2: C'est quelque chose qui m'habite depuis vraiment longtemps. Ça fait longtemps que je travaille dans le milieu de la musique, j'ai fait de la production de spectacles et tout. Mais c'est comme si je m'étais jamais vraiment complètement accordé le droit de moi aussi me mettre à l'avant-scène. Un petit peu comme une chambre à soi, quelque chose qui me réapproprie un espace, me réapproprie mon processus créatif. Puis ça a commencé par une toute petite pièce dans la maison. De fil en aiguille, j'ai mis mes guitares, j'ai mis mon petit drum électrique, j'ai mis mes claviers. Je descendais le soir, une fois que les enfants étaient couchés, que les lunchs du lendemain étaient faits, je descendais, puis je me suis mise à la composition.
1: Et l'inspiration « Bonne nuit, chérie », bien, ça vient d'un petit mot laissé par son conjoint avant d'aller se coucher. En fait, là, il avait laissé ça sur un petit papier. Alors, son premier album est paru en 2024. C'est un opus de 4 chansons. Et mercredi soir, ce sera très minimaliste comme proposition de concert. On l'écoute à nouveau.
2: C'est un petit peu une anomalie, je dirais, là, mais c'est que je travaille en ce moment sur un spectacle avec full band, avec musiciens, dont Francis Nino, Jérôme Beaulieu et Jérémy Roy de Myst, entre autres. Je travaille sur un spectacle full band à l'automne. On en a un à Québec, un à Sherbrooke et un à Montréal. Le spectacle de mercredi, je vais être seule à la guitare. C'est comme un peu une espèce de petit laboratoire. Je vais essayer d'explorer avec les pédales. J'ai aussi comme nouvellement un petit processeur vocal pour faire des textures au niveau vocal. Ça va être tout en douceur. Il n'y aura vraiment pas toutes les couches de synthétiseurs qu'il y a sur l'album. Là. Je vais être vraiment dans formule très, très, très épurée, voire acoustique. Maintenant que les chansons sont sorties et que les gens connaissent un peu plus mon univers, je trouvais ça intéressant aussi d'avoir une formule plus allégée qui ramène un peu à la base de ce que c'est ces chansons-là.
1: Alors, Florence Crête-Lafrenière reviendra en octobre sur la scène de la Petite Boîte Noire. Et sinon, le spectacle qui est prévu mercredi, oui, lui sera à 18h à la Gloriette du Parc Jacques-Cartier, tout près du marché de la gare. Et il y a plein d'autres spectacles prévus dans le cadre de la Brise culturelle cette semaine. On va vous en parler assurément au cours des prochaines émissions. Là. Et sinon, vous pouvez vous rendre sur le site web de la Brise culturelle. C'est toujours très intéressant et c'est gratuit. Donc, le moment parfait pour découvrir des artistes.
0: Tout à fait. Et autre nouvelle, Ariane, l'humoriste P.A. Method quitte la comédie musicale Peter Pan juste avant la première à Québec.
1: Oui, ça, c'est ce qu'on appelle le show must go on, hein, comme le veut l'expression. Donc, il invoque des raisons de santé pour expliquer cette décision. Ça survient après une préparation quand même de 10 mois. Et la production et l'artiste ont constaté lors des récentes répétitions que la voix et le corps de l'humoriste ne parvenaient pas à récupérer suffisamment pour affronter la cadence. Il faut dire que c'est une méga production. On parle de 25 représentations en 31 jours, incluant plusieurs journées à double représentation. Alors, c'est vrai qu'il faut que le corps et la voix soient présents. Et c'est le comédien Dominique Saint-Laurent qui va reprendre le rôle dès cette semaine. Il est déjà familier avec le rôle du capitaine Crochet puisqu'il avait interprété lors des représentations à Montréal pour remplacer Benoît Brière lorsque il avait besoin d'être remplacé. Alors, sur une autre note, bien, moi, j'ai déjà vu ce spectacle justement lorsqu'il était présenté à Montréal et ça vaut le détour pour la famille. Là, si jamais vous êtes dans la capitale nationale, Éléonore Lagacé est tout simplement incroyable dans son rôle et s'est présentée à la salle Albert Rousseau.
0: Et les doubleurs des Simpsons retrouvent leur personnage, heureusement. On avait un peu peur pour l'avenir de ce doublage-là au Québec.
1: Mais oui, puisqu'ils ont été menacés de disparition et finalement, le doublage québécois des Simpsons a repris cet été à Montréal grâce à une entente entre Bell et Disney. Et évidemment, c'est au grand bonheur des interprètes de Marge, Homer, Bart et Lisa. Ils parlent d'une industrie du doublage plutôt en santé, malgré la crise dans l'audiovisuel québécois et les craintes liées à l'intelligence artificielle. On va écouter Chantal Barry qui interprète Marge et Thierry Dubé qui lui interprète Homer.
3: C'est inspiré de notre culture, de tout ce qui se passe politiquement, artistiquement ici au Québec.
4: C'est donc, nos

0: C'est notre langage, c'est un produit.
1: Impensable que ce soit.
0: C'est de la diversité culturelle. L'intelligence artificielle nous pousse dans le derrière parce que il faut travailler avec des contraintes de plus en plus grandes, avec de moins en moins d'argent. Mais en même temps, c'est une période qui est stimulante parce qu'il y a des défis à relever. Il y a des nouvelles méthodes de diffusion, donc il faut s'adapter.
1: Puis, il y a des plateformes qu'on n'avait pas avant qui arrivent et qui donnent des contrats de doublage ici.
2: Alors, Thierry Dubé a été touché par l'appui du public qui s'est manifesté pour sauver le doublage québécois des Simpsons. Il y a quand même une pétition en ligne qui a récolté plus de 30 000 signatures. Et la 36e saison, oui, des Simpsons en français québécois sera diffusée cet automne à nouveau et sur Crave, avec un léger retard sur la version originale dont la 38e saison est attendue en septembre.
3: C'est fou, presque 40 ans pour les Simpsons.
2: C'est fou, hein? J'ignorais que c'était aussi vieux et pourtant, c'est toujours aussi écouter, consommer. Et on est attaché justement à ces personnages et à leur voix et à notre accent québécois également et nos référents. Et sinon, Guillaume, on s'est entretenu un peu plus tôt avec le directeur général de la maison Mary, donc Michael Jacques, qui nous a expliqué cette nouvelle exposition éphémère qui a lieu dans le musée et où on retrace l'histoire du lac Memphremagog. Et on parle, entre autres, bien, des histoires de plongée, de présence autochtone, de présence aussi des bateaux, mais aussi de dracontologie, parce que vous savez, il y a le monstre Memphrée dans ce lac. Et là, il nous a confirmé ou pas s'il y avait vraiment un monstre dans le lac.
3: Il n'a pas voulu confirmer ou infirmer que le monstre était bel et bien réel.
2: Donc, il va falloir aller voir l'exposition pour se faire une tête sur tout ça.
3: Oui, et vous avez du temps, ça dure 2 ans. Merci, Ariane Bélan, d'avoir été là aujourd'hui.
2: Ça m'a fait plaisir.
3: Annick Moulin sera de retour demain. Je remercie aussi Mylène Grenier, dis-je bien, qui était là aux informations, le journaliste René Charles Quirion, Vincent Franche-Lombard à la réalisation et à la chronique, Robert Dubois à la mise en onde, Marianne Lachapelle à la recherche. À demain!
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8: Ici Fanny Olivier, à ça nous regarde ce soir. Fin de conflit chez WestJet.
9: On a 300 000 passagers à remettre sur les vols de WestJet. On n'a pas 300 000 sièges disponibles. Les vols sont pleins.
8: Mais les perturbations se poursuivent pour les passagers. Aussi à l'émission, les forêts continuent de flamber. En Europe, c'est au tour de la Grèce d'être aux prises avec des incendies monstres, alors qu'au Canada, de nouveaux ordres d'évacuation sont lancés en Colombie-Britannique. Et plus tard, destination l'espace. L'astronaute canadien Joshua Kutrick se prépare pour une mission historique de 6 mois à bord de la Station spatiale internationale.
10: Pour moi, c'est une mission incroyable. J'ai hâte de participer à la mission.
8: Un séjour qui va paver la voie aux prochaines missions commerciales de la NASA. Bonsoir à tous. Alors, j'ai le plaisir de vous accompagner au cours des 2 prochaines semaines en attendant le retour de Madeleine Blais-Morin à la barre de l'émission. Ce soir, on commence en faisant le point sur un conflit de travail éclair, mais qui a provoqué beaucoup de perturbations dans les aéroports à travers le pays. Le transporteur aérien WestJet et le syndicat de ses agents de bord ont conclu tôt ce matin une entente de principe qui met fin à la grève déclenchée la veille. La nouvelle est accueillie avec soulagement chez les voyageurs, même si certains ne sont pas encore au bout de leur peine. Alors, il y a avec moi en studio ma collègue Andréane Williams pour discuter de tout ça. Andréane, le conflit de travail entre WestJet et ses 4400 agents l'agent de bord a pris fin après seulement 24 heures de grève.
11: Oui, tout à fait. Et l'entente, on doit le dire, là, elle doit être ratifiée par les employés d'ici 30 jours. Mais pour l'instant, cette entente, elle met les moyens de pression sur pause. Donc ça, c'est la bonne nouvelle. Le syndicat, lui, il n'a pas donné beaucoup de détails sur l'entente en disant qu'il voulait d'abord la présenter à ses membres. Mais il dit qu'elle améliore la rémunération des agents de bord et qu'elle représente une avancée significative. Donc, on rappelle quand même que ce qui était au cœur des négociations, c'est la rémunération pour le travail effectué au sol par les agents de bord, donc avant et après les vols, parce que selon le syndicat, 35 heures de travail au sol sont non payées chaque mois. De son côté, WestJet a rendu public dimanche le détail de sa dernière offre, qui incluait notamment une hausse salariale de 13 % pour la première année à partir du 1er octobre 2026, suivie d'une augmentation de 2,5 % pour chacune des trois années suivantes. Et sur la question du travail rémunéré, WestJet affirme aussi avoir offert une rémunération pour toutes les heures de service, ce qui correspond à une augmentation salariale supplémentaire de 12 %. Alors, comme vous le disiez, Fanny, c'est une grève qui a été de très courte durée et d'ailleurs, le syndicat s'est réjoui que le gouvernement ne soit pas intervenu dans le processus de négociation, comme et qui n'est pas imposé là, un arbitrage exécutoire, comme il l'a fait dans plusieurs conflits de travail majeurs au cours des derniers mois. Le professeur titulaire en relations de travail à l'Université du Québec à Trois-Rivières, Jean-Claude Bernacchi, à qui j'ai parlé aujourd'hui, lui, il pense que c'est la loi anti-briseur de grève qui a été adoptée il y a 2 ans par Ottawa qui a probablement fait en sorte que la grève s'est terminée rapidement. On l'écoute.
12: Il y a quand même 4400 agents de bord. Quand même, il y avait un enjeu assez précis et c'était assez bien formulé à faire de sorte que la grève ne pouvait pas durer longtemps. À partir du moment où il y a une disposition anti-briseur de grève, l'entreprise était littéralement clouée au sol.
8: Et là, on en est où, Andréane, avec la reprise des vols?
11: Oui, c'est ce que tout le monde veut savoir. Hein? Les voyageurs attendent la reprise avec impatience et ça reprend tranquillement. Mais bon, les gens ne sont pas au bout de leur peine là, parce qu'on parle quand même d'environ 300 vols annulés aujourd'hui seulement et de 60 000 voyageurs qui voyagent chaque jour avec WestJet. Donc, ce sont des centaines de milliers de personnes qui ont été affectées par cette grève-là. D'ailleurs, sur son site, WestJet indique qu'il faudra plusieurs jours pour que ces activités reprennent complètement là, à la normale. Par exemple, à l'aéroport Pearson de Toronto, on précisait que tous les vols qui devaient y décoller ce matin demeuraient suspendus jusqu'à nouvel ordre. On peut écouter le cofondateur et PDG de Vol en retard, Jacob Charbonneau.
13: Oui, effectivement, encore beaucoup de maux de tête à prévoir là, pour les voyageurs parce qu'on peut s'attendre là, qu'il y ait une reprise des opérations graduelles qui va se échelonner sur plusieurs journées. Les appareils, les aéronefs sont surutilisés, hein, sont toujours en vol. Donc, de repartir la roue et d'avoir les appareils aux bonnes places, où est-ce que les horaires sont prévus et de rattraper en fait tous les voyageurs qui n'ont pas pu voyager, c'est un casse-tête opérationnel.
8: Ouais, c'est ça, on comprend que ça prend du temps et il y a évidemment des voyageurs qui se retrouvent dans des situations compliquées à cause de ça.
11: Oui, notamment Milenka Tremblay qui est coincée à Punta Cana avec ses 2 enfants. Elle va devoir payer de sa poche des nuits d'hôtel supplémentaires en attendant de trouver un vol de retour. Je vous invite à l'écouter suivi d'une autre femme à qui on a parlé à l'aéroport Montréal-Trudeau. Elle tente de retourner en Colombie-Britannique, mais pour le moment, le trajet qu'on lui propose comporte 3 escales. Et dure 18 heures.
14: Compte tenu que j'ai 2 enfants avec moi, je vais payer de ma poche les nuits supplémentaires, puis essayer toujours de contacter, peut-être aller à l'aéroport pour voir des gens de WestJet directement sur le site ou Nexus. Sinon, c'est les téléphones. Moi, je peux pas avoir mes 2 enfants dormir sur un plancher à l'aéroport. C'est pas possible.
15: On est venu ici avec un espoir qu'on va pouvoir avoir des informations, mais c'était une longue queue quand même. Et aujourd'hui, on est revenu le matin pour voir quelqu'un, pour parler avec quelqu'un, mais il n'y a pas de comptoir. Et c'est un budget additionnel quand même pour passer la nuit ici parce que ce n'était pas dans le budget et puis c'est un peu fatigant.
11: Donc voilà, les clients de WestJet vont devoir s'armer de patience au cours des prochains jours.
8: Il faudra voir si les agents de bord vont accepter l'entente négociée par leur syndicat. Merci, Andréane.
11: Merci, au revoir.
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8: Pas de répit pour les pompiers. Les feux de forêt continuent de sévir au Canada, particulièrement dans l'ouest du pays, où ils provoquent destruction d'écosystèmes et d'infrastructures. Ma collègue Emma Guerrero-Dufour fait le point pour nous. Bonsoir Emma.
2: Bonsoir Fanny.
8: Alors, en Colombie-Britannique, les feux ont forcé de nombreuses évacuations, notamment au cours de la fin de semaine.
2: Oui, même si c'est en fait au territoire du Nord-Ouest où il y a le plus grand nombre de feux non maîtrisés en ce moment, avec 214 feux, en fait, les regards sont tournés vers la Colombie-Britannique parce que c'est là où il y a en ce moment 5000 personnes évacuées, qui ont été évacuées en fait au cours des derniers jours, surtout à cause du feu de Bradley Creek à l'ouest de la ville de Vernon, qui continue de préoccuper. Il a presque triplé en superficie depuis qu'il a été détecté vendredi. Il est passé d'environ 1000 hectares à environ 2600 hectares de superficie. On va écouter tout de suite quelques évacués de la région.
17: Découragé dans le sens que on a peur de perdre notre maison et mes amis aussi.
18: It was like 15 minutes, we have to leave. Houses.
2: Une dame qui dit qu'elle n'a eu que 15 minutes pour quitter et prendre quelques affaires. Une autre qui raconte comment elle entendait les explosions de bonbonnes de propane qui sautaient au moment où le feu atteignait les maisons. C'était terrifiant, selon elle. Il y a aussi un autre feu important qui est actuellement hors de contrôle à l'ouest du lac Okanagan. Hydro-Colombie-Britannique faisait le point hier en disant que plusieurs infrastructures électriques avaient été endommagées. Le directeur des opérations provinciales pour BC Wildfires, Cliff Chapman, s'est adressé aux médias aujourd'hui. On l'écoute.
19: That these are trying times. They are not new times for British Columbians, but they are trying times. And we empathize with you.
2: Il dit que ce sont des moments difficiles pour les Britanno-Colombiens, qu'il tient à témoigner de son empathie pour les personnes évacuées. Et Cliff Chapman s'est voulu rassurant envers la population. Il a assuré que les 4200 pompiers déployés font leur possible pour éteindre les feux et préserver la sécurité des communautés. La province devrait recevoir de l'aide de l'extérieur. Déjà, en fait, il y a les pompiers de la Sopfeu qui sont sur place. Mais il y aura aussi des pompiers de l'Alberta, du Mexique et de l'Australie qui devraient leur venir en aide.
8: Et au sud de la Colombie-Britannique, l'État de Washington aux États-Unis est touché par d'importants feux aussi, avec un nombre quand même assez considérable d'évacués.
2: Oui, plus de 60 000 évacuations ont eu lieu au cours de la fin de semaine dans la petite ville de Spokane, selon le chef de la police locale. Plusieurs centaines de bâtiments ont été complètement réduits en cendres. Le gouverneur de l'État de Washington, Bob Ferguson, a d'ailleurs déclaré l'état d'urgence. Et la Garde nationale rapporte qu'elle a déversé environ 3,5 millions de litres d'eau en plus de 5 jours là, pour tenter d'éteindre ces feux, mais sans parvenir à les éteindre totalement.
8: Voilà, ça continue là aussi. Et si on revient au pays, bon, en Alberta, la situation est un peu moins préoccupante, mais quand même, les autorités surveillent de près le sud de la province.
2: C'est ça, en ce moment, l'Alberta s'en tire plutôt bien au niveau des feux. Il n'y en a qu'un seul qui est non maîtrisé et 9 actifs qui sont actuellement maîtrisés, mais Alberta Wildfires a alerté quand même la population de danger d'incendies extrêmes dans le sud, en fait, de la province. C'est la zone forestière de Calgary qui est à risque, étant donné le temps chaud et sec et les semaines qui viennent de passer sans qu'il y ait de précipitations. En ce moment, il y a des patrouilles aériennes pour surveiller l'état des feux dans ce secteur-là.
8: Et au Québec, comme en Ontario, les feux sont circonscrits au nord.
2: Oui, presque 150 feux non maîtrisés en Ontario, presque une centaine au Québec. Pour l'instant, la SOPFEU évalue que la situation au Québec requiert un niveau de préparation 1. Donc, ça veut dire que la situation est généralement calme, avec un risque faible d'incendie. Comme vous le disiez, c'est surtout au nord. Il y a peu de monde, mais il y a quand même des communautés autochtones. Et en Ontario, en ce moment, il y a au moins 1800 personnes qui sont toujours évacuées. Et rappelez-vous, il y a différents leaders autochtones qui ont dénoncé dans les dernières semaine le manque de communication du gouvernement Ford pendant le pire des feux de forêt. Il y a des chefs de plusieurs Premières Nations qui ont demandé une enquête publique sur la gestion des feux, une demande qui a été par la suite appuyée par des membres de l'opposition à Queen's Park. Mais pour l'instant, le gouvernement ontarien n'a pas donné suite à cette demande-là.
8: Emma Guerrero-Dufour, merci.
2: Au revoir.
8: C'est un pays qui avait été jusqu'à présent épargné par les importants feux qui ont ravagé des milliers d'hectares de forêt en France et en Espagne. Mais la situation le rattrape. On vous parle ce soir de la Grèce, qui est frappée par de nombreux incendies. Au total, plus de 12 000 hectares ont brûlé en une semaine. Plusieurs villages ont été évacués. Des dizaines de maisons ont été endommagées et 5 personnes ont déjà perdu la vie. Avec nous pour faire le point depuis Athènes, Marina Raffenberg, correspondante en Grèce pour Le Monde et l'AFP. Bonsoir.
20: Bonsoir.
21: Alors, samedi, la Grèce a décrété son niveau maximal de risque d'incendie dans la grande région d'Athènes, dans certaines parties également du Péloponnèse, de la Crète, de la Grèce centrale. Alors, peut-être commencer avec un état des lieux. Quel est l'endroit là le plus critique à l'heure actuelle?
20: Oui, l'endroit le plus critique, il se trouve pas très loin d'Athènes, de la capitale, à peu près à entre 50 et 70 kilomètres à l'ouest de la capitale grecque. Et c'est un lieu de villégiature où vont de nombreux Athéniens, où il y a beaucoup de résidences secondaires. Et ça fait depuis 4 jours que le feu est déclaré dans cette région et les pompiers n'arrivent pas à l'éteindre, malgré des renforts importants ces derniers jours. Et notamment aujourd'hui où les bombardiers d'eau ont pu intervenir enfin parce qu'il y a une condition météorologique meilleure avec des vents moins importants.
21: Vous évoquez le fait que c'est à quelques dizaines de kilomètres d'Athènes. Est-ce qu'on craint que le feu puisse atteindre la ville elle-même?
20: Oui, c'est une crainte qui existe depuis plusieurs années parce que malheureusement, c'est pas la première fois qu'il y a des incendies aussi près de la capitale grecque. Les dernières années, on a eu plusieurs feux qui ont vraiment atteint les portes d'Athènes. Alors évidemment, c'est quand même pas si facile d'arriver jusqu'aux portes d'Athènes. Enfin, évidemment, il y a des, c'est très surveillé. Et en fait, les pompiers, évidemment, ils se mobilisent toujours plus sur les feux quand ils sont près des villes et des habitations. Donc, il y a quand même pas tant de risques que ça, faut pas non plus exagérer. Mais par contre, les banlieues d'Athènes, etc., elles ont déjà été ravagées, et notamment tout ce qui constitue les poumons verts de la capitale. Donc, en fait, c'est un peu l'oxygène pour les citadins, quoi.
21: Est-ce qu'on connaît les causes des brasiers?
20: On connaît certaines causes. Évidemment, en fait, les spécialistes, ils pointent toujours du doigt le fait que les incendies, la plupart du temps, démarrent par des gens qui sont des pyromanes et qui mettent le feu. Et aussi, il y a une grande question actuellement en Grèce, c'est tout ce qui est défaillance du réseau électrique. Et ça, on s'est rendu compte qu'il y a plusieurs feux qui ont démarré parce qu'il y avait des étincelles sur le réseau électrique qui est défaillant, vieillissant, etc. Et que les feux démarraient comme ça. Et notamment, là, sur 2 incendies en Grèce, en Crète et justement dans cette région pas très loin d'Athènes, on a constaté que ça avait démarré avec des réseaux électriques défaillants.
21: Alors, il y a environ 450 pompiers qui luttent contre les flammes. Quand on voit là, les images tellement impressionnantes des murs de feu dans le pays, on a l'impression que ça reste assez peu finalement. Avez-vous l'impression que la Grèce a les effectifs et le matériel, là, vous évoquiez tout à l'heure les bombardiers d'eau, est-ce qu'elle a le matériel et les effectifs nécessaires pour combattre les flammes adéquatement?
20: Alors, le gouvernement, il pointe du doigt qu'ils ont augmenté les effectifs, ce qui est vrai dans les chiffres. Il y aurait, selon eux, à peu près 18 000 pompiers qui sont mobilisés sur toute la Grèce. Mais le problème, c'est qu'en fait, quand on regarde les détails, et c'est ce que pointent du doigt les professionnels, les pompiers et les syndicats des pompiers, c'est qu'en fait, Il y a très peu de pompiers qui sont effectivement sur le terrain. En fait, sur les 18 000, il y a beaucoup de gens qui sont sur de l'administratif, sur, par exemple, conduire des drones, etc. Donc, c'est vrai qu'il y a eu un investissement en nouvelles technologies important. Donc, la Grèce, elle s'est dotée notamment de beaucoup de drones et même de satellites qui permettent de voir en temps réel surtout le démarrage des feux, parce qu'évidemment, c'est ce qui est très important, c'est d'éteindre les feux au départ. Mais en fait, les pompiers disent malheureusement, c'est bien la technologie, mais il faut des gens sur le terrain. Et c'est ce qui manque actuellement. Il n'y a pas assez de gens sur le terrain.
21: Est-ce qu'il y a quand même des renforts venus d'ailleurs en Europe?
20: Oui, et ça, pareil, c'est quelque chose d'assez régulier. Ça fait partie d'un mécanisme européen. En fait, la Grèce demande souvent des renforts. Et par exemple, là, malheureusement, un des copilotes qui a été tué dans un des hélicoptères, c'était un Danois qui était venu aider au feu en Grèce.
21: Alors, vous l'évoquiez tout à l'heure, la Grèce, elle a subi une succession de catastrophes incendiaires dévastatrices depuis 2018. C'est vraiment l'un des pays les plus vulnérables aux feux de forêt en Europe. Est-ce que le gouvernement grec a appris des expériences passées et s'est bien adapté?
20: Oui, je pense qu'il a quand même appris de ses erreurs, dans le sens où en 2018, on a quand même eu près de plus de 100 morts dans un incendie qui était aussi pas très loin d'Athènes, dans une ville balnéaire qui s'appelle Mati. Et donc là, il n'y avait pas du tout, notamment, de plan d'évacuation. Il n'y avait pas de protection civile qui existait comme elle existe maintenant. Maintenant, il y a un très bon plan d'évacuation. C'est-à-dire que dès qu'il y a un risque, la protection civile envoie des messages à tous les résidents, toutes les personnes qui se trouvent sur les lieux proches d'un incendie pour leur demander d'évacuer. Donc ça, c'est assez bien mis au point. Tout ce qui est question d'évacuation et donc de protection quand même de la vie des gens, donc c'est quand même très important. Après, il y a aussi le point technologique, comme je vous ai dit, il n'est pas négligeable. C'est quelque chose qui aide vraiment dans la gestion des incendies. Mais évidemment, il reste des améliorations à faire et surtout, bah, vous l'évoquiez, mais la Grèce, c'est un des pays qui est le plus menacé par le réchauffement climatique. Mmh. Les conditions deviennent de plus en plus difficiles. Par exemple, ce week-end, il y avait des vents de plus de 150 km/h à certains endroits. Et ça, les météorologues ne l'ont jamais vu durant ces dernières années. Donc, c'est vrai que les conditions météorologiques deviennent de plus en plus difficiles, ce qui, évidemment, n'aide pas à la gestion des feux.
21: C'est une nouvelle réalité à laquelle on doit tous faire face. Marina Raffenberg, correspondante en Grèce pour Le Monde et l'AFP, merci d'avoir été avec nous.
20: Merci. Bonne soirée.

0: Je dis souvent que j'ai un sens de fierté d'être un astronaute, de porter la chemise bleue, mais aussi également de faire le travail comme un astronaute canadien. Ça, c'est une chose tellement importante pour moi, pour le pays du Canada, pour nos maisons.
1: Il y aura bientôt un autre Canadien dans l'espace. Dans quelques semaines, Joshua Kuttrick va s'envoler vers la Station spatiale internationale à bord d'une capsule Crew Dragon de la compagnie SpaceX. L'Albertain de 44 ans va participer à la mission Crew 13 de la NASA. Objectif, relayer les astronautes actuellement déployés à la Station spatiale internationale. Alors avec nous pour en parler, l'astrophysicienne et directrice scientifique, éducation et collection au Cosmodôme de Laval, Marie-Michel Limoges, bonsoir.
2: Bonsoir.
1: Alors, le but de la mission, c'est en quelque sorte d'effectuer une espèce de passation là, des pouvoirs d'un équipage à l'autre pour occuper la Station spatiale internationale. Pourquoi c'est nécessaire d'avoir comme ça en permanence une équipe sur place?
2: Bon, la Station spatiale, c'est un immense laboratoire dans l'espace. Alors, on y fait de la science, beaucoup de science, mais c'est aussi un équipement extrêmement complexe. D'avoir une maison comme ça à 400 km au-dessus de nos têtes qui peut garder des gens en vie dans un environnement extrêmement hostile, le plus hostile en fait, c'est toute une prouesse technologique. Alors, il y a tout le temps des gens, un équipage à l'intérieur, prêt là à en assumer là les réparations ou l'entretien dans le fond lorsque c'est requis.
1: Et là, les deux équipages devraient cohabiter là, bon, pendant quelques jours. Oui. Qu'est-ce que oui. ça représente comme défi quand même d'être si nombreux dans un endroit quand même assez exigu?
2: Oui, c'est vrai. C'est quand même grand, la station spatiale. Là, en plus, il y a l'équipage russe, donc l'équipage qui est arrivé avec un vaisseau Soyouz qui est là aussi. Donc là, ils sont sept. Lors du passage, vous l'avez dit, des pouvoirs, on peut dire, lors du relais, des fois, ils peuvent être jusqu'à 10 dans l'espace, mais dans le fond, les Russes ont de l'espace de leur côté. Bon, puis dans le module canadien, il y a de l'espace ici. Puis dans le fond, ils sont habitués, là, on a vu Jeremy Hansen survivre dans une capsule grande comme une grosse camionnette dans le fond pendant 10 jours. Donc, ils sont habitués d'être un peu plus tassés si besoin, là.
1: Et donc là, Joshua Kuttrick, ça va être le quatrième Canadien à effectuer un séjour de longue durée, donc à la Station spatiale internationale. Mais c'est le premier à le faire dans le cadre du programme des missions habitées commerciales de la NASA. Est-ce que ça change quoi que ce soit à son travail?
2: Ben, dans le fond, c'est qu'il prend pas le même véhicule. Donc, ce qui s'est passé, c'est qu'on a mis les navettes spatiales à la retraite en 2011. Donc, le programme de navettes spatiales qui coûtait beaucoup plus cher que prévu. Alors, quand on a, dans le fond, assemblé le dernier morceau de la station spatiale, quand la station spatiale a été terminée de construire en juillet 2011, alors on a arrêté le programme de navettes et là, on n'avait plus de vaisseau pour envoyer nos astronautes américains dans l'espace. Alors, ce qu'ils ont fait, c'est qu'ils se sont débrouillés en les envoyant avec les astronautes russes, avec les vaisseaux Soyouz. Alors, c'est comme ça que David Saint-Jacques et aussi Chris Hadfield avaient voyagé à bord là, des vaisseaux Soyouz. Mais c'était la volonté des Américains d'avoir leur propre vaisseau. Alors, ils ont accordé deux contrats à deux compagnies privées différentes pour pouvoir faire le transport de leurs astronautes. Ils ont donné un contrat à Boeing pour le vaisseau Starliner, qui n'est pas encore prêt, et un contrat à SpaceX pour le vaisseau Crew Dragon, qui, lui, transporte les astronautes là, depuis 6 ans déjà.
1: Et là, Joshua Kuttrick, c'est un petit nouveau, en tout cas dans l'œil du public. Est-ce que vous pouvez nous parler un petit peu de lui? Pourquoi est-ce qu'on l'a choisi?
2: Bien, Joshua Kuttrick, il est passé très proche d'être sélectionné en même temps que David Saint-Jacques et Jeremy Hansen. En fait, il était finaliste, mais il n'avait pas été pris. Donc, il est vraiment passé très proche. Alors, quand l'autre occasion s'est présentée là, de postuler pour être astronaute, alors là, il a fait tout le processus et là, il a été pris. Donc, il a été recruté en 2017. Et puis, dans le fond, il a fait son 2 ans, si on veut, là, d'école d'astronaute. Et là, il a pu graduer et devenir officiellement astronaute. Donc, c'est un Canadien, c'est un Albertain. Lui, c'est, il a un diplôme en génie mécanique, mais c'est un pilote. Hein. Donc, il est colonel dans l'aviation royale canadienne. Donc, il peut piloter à peu près tout ce qu'il peut se piloter. Il est capable de piloter 40 sortes d'avions différents. Il a sa licence de pilote de ligne et pilote d'essai. Donc, il est vraiment une grosse expérience comme pilote.
1: Un peu comme Chris Hadfield, non?
2: Oui, exactement. Puis Jeremy Hinton aussi était pilote dans l'armée. Donc, mais il ne sera pas pilote pendant la mission spatiale. Alors, il a été assigné au poste de spécialiste de mission avec le russe, le cosmonaute russe. Et puis, dans le fond, c'est l'Américain Luc Delaney qui est le pilote et l'Américaine Jessica Watkins qui est la commandante.
1: Alors, l'équipage va passer 6 mois à bord de la Station spatiale internationale, va effectuer notamment des travaux de maintenance sur cette station-là. Quels sont les défis qui les attendent à cet équipage?
2: Bon, ils devront déjà passer 6 mois et demi dans l'espace, c'est un défi. Hein. Ça prend de l'endurance, ça prend beaucoup de patience et ça prend une force de caractère et aussi une intelligence émotionnelle pour être capable que nos collègues nous endurent aussi, donc et vice versa. Mais ils devront entretenir la station spatiale. Donc, ils ont étudié tout ça, là, donc ils vont être capables de faire des réparations au besoin. On avait vu là en 2018-2019 David Saint-Jacques réparer la toilette à quelques occasions. Donc, c'est un requis. Il va devoir, je suis accusée qu'il est capable, il est entraîné pour faire des marches dans l'espace au besoin. Donc, ça, il va pouvoir le faire. Donc, l'entretien intérieur et extérieur, s'il faut. Des expériences scientifiques aussi, beaucoup de sciences, notamment sur la santé, qui est une des forces là, du Canada avec la robotique spatiale, c'est les expériences en santé. Donc, il y a des nouvelles expériences canadiennes qui vont être faites là, dans la station spatiale, notamment sur le système cardiovasculaire, les os, les muscles, la capacité des astronautes aussi à s'orienter et la santé mentale.
1: Donc, l'effet, de la microgravité sur la santé humaine, c'est ça?
2: Exactement, parce que dans le fond, la pesanteur ou la microgravité, c'est extrêmement mauvais pour la santé. Ça fait vieillir le corps en accéléré. Ça atrophie les muscles. Ça fait perdre la densité aux os. Donc, c'est sûr que si on veut faire des missions de plusieurs années dans l'espace pour envoyer, par exemple, des astronautes sur Mars aller-retour ou envoyer des astronautes sur la Lune longtemps, plusieurs semaines, plusieurs mois pour que ça vaille la peine, la Lune, c'est pas en microgravité, mais c'est 1/6 la gravité de la Terre. C'est quand même une faible gravité. Alors, il faut trouver le moyen de garder nos astronautes en santé pendant ces missions spatiales prolongées. Alors, donc, il va contribuer là, à des expériences comme ça. Il est aussi entraîné pour la robotique. Il va aussi devoir faire il y a des démonstrations de la technologie aussi qui vont se faire.
1: Et Marie-Michèle Limoges, pour l'astronaute canadien, on a appris pendant la conférence de presse de cet après-midi que sa femme va

0: accoucher de leur troisième enfant pendant qu'il va être en mission. Ça, c'est quand même tout un défi aussi pour un papa. Et oui, une maman.
1: Oui, c'est ça. C'est tout un hasard qui a fait que finalement, après presque 10 ans, à attendre son tour, ben là, il va aller dans l'espace en même temps qu'il va avoir son troisième enfant. Mais ça a l'air que c'est pas la première fois que ça arrive. Puis, ben là, justement, Kutrick disait là, que lui, il recule pas devant un défi. Donc, il prend ça comme un défi. Puis, il va avoir du support là, de l'Agence spatiale canadienne et de la NASA et de leur équipe de support. Aussi là, leur réseau, dans le fond, pour les soutenir à la fois dans l'espace et sur Terre là-dedans. Mais oui, c'est tout un hasard qui a fait que ça arrive en même temps. Ça donne un côté humain aussi. Mm-hmm. Ça nous fait réaliser aussi que ces gens-là, c'est des gens comme nous, dans le fond.
0: Oui, j'imagine qu'effectivement, ça doit être vraiment tout un défi, mais en même temps, quand on a une occasion comme ça pour un astronaute, j'imagine qu'on ne veut pas la rater. Peut-être en terminant,
1: ouais,
0: madame...
1: Non, vraiment,
0: oui. Effectivement. Ouais. En terminant, madame Limoges, il y a aussi une question d'agriculture spatiale. On a parlé de la microgravité, de ses effets sur la santé humaine. Je crois qu'il y a aussi une dimension plus agriculture. Qu'est-ce que c'est que ça, en fait?
1: Oui, on fait des récoltes des fois dans la Station spatiale internationale. Une des forces justement des recherches canadiennes, c'est l'agriculture en milieu hostile. Moi, j'appelle ça l'agriculture spatiale. Mais en fait, ce qu'il faut réussir à faire, c'est réussir à justement faire pousser des plantes qu'on va vouloir, dans le fond, pouvoir fournir les astronautes en protéines végétales pour les missions à longue durée. Donc, c'est quelque chose qu'on utilise dans la station spatiale. Puis en plus, ben, il y a des effets secondaires. Le fait d'avoir de la verdure dans la station spatiale, le fait de jardiner aussi, c'est bon pour la morale des astronautes.
0: Marie-Michèle Limoges, astrophysicienne et directrice scientifique éducation et collection au Cosmodôme de Laval. Merci beaucoup d'avoir été avec nous.
1: Ça me fait plaisir. Au revoir.
0: Au revoir. Restez à l'écoute plus tard à l'émission. Le tournoi de tennis Banque Nationale à Montréal connaît un début difficile.
2: Pour le coup d'envoi du tableau principal, c'est très, très compliqué. Ça a été le cas hier, ça continue d'être le cas aujourd'hui.
0: La pluie gâche le calendrier des matchs qui se déroulent dans un stade sans toit et en l'absence de plusieurs têtes d'affiche. Mais d'abord... Le président américain Donald Trump affirme que les États-Unis ont entrepris des discussions avec l'Iran aujourd'hui, mais Téhéran, de son côté, dément fermement et assure avoir des échanges exclusivement avec Oman pour des garanties de sécurité. Cette guerre déclenchée en février s'éternise et les deux camps semblent toujours bloqués dans une impasse diplomatique. Alors, pour y voir plus clair, on fait le point avec Jean-Michel Leprince qui est à Washington. Bonsoir Jean-Michel.
3: Oui, bonsoir.
0: Alors, c'est loin d'être la première fois qu'on a comme ça là, des versions contradictoires qui émanent de Washington et de Téhéran. Comment on fait pour s'y retrouver?
3: Ben, c'est pas facile. Ça fait presque 6 mois, vous vous rendez compte, qu'on a l'impression d'entendre un peu la même chose, puis après, son contraire. Alors, pour essayer de s'y retrouver, on peut remonter un petit peu en arrière. La semaine dernière, on s'est quitté alors que les États-Unis frappaient fortement l'Iran. D'ailleurs, le secrétaire d'État, Marco Rubio, a dit en fin de semaine que la capacité militaire de l'Iran avait été beaucoup dégradée. Et vendredi, Donald Trump en a rajouté, en menaçant l'Irak de frapper encore plus fort. Il a parlé de niveau de terreur militaire, de force et de puissance jamais vue depuis la Seconde Guerre mondiale. Puis là, en fin de semaine, on change complètement de ton. Il dit que les États-Unis et Israël avaient convenu de suspendre les nouvelles frappes contre l'Iran à la demande de Téhéran et d'autres pays de la région, ce qui est moins étonnant, à condition qu'un accord soit rapidement conclu. On pense notamment à l'Égypte qui a été frappée et à l'Arabie Saoudite qui a communiqué avec la Maison-Blanche. Donc, on en était là aujourd'hui. Téhéran dément le porte-parole de la diplomatie, dit « Nous ne négocions pas avec les États-Unis en ce moment, nous négocions seulement avec Oman pour sécuriser un passage dans le détroit d'Ormuz de façon avantageuse pour les deux parties. » Alors là, Trump s'emballe dans Truth Social, ça c'était ce matin, il dit « Les dirigeants iraniens font preuve d'une duplicité incroyable, ils demandent une rencontre, certains disent même qu'ils supplient, les pourparlers commencent, d'autres sont prévus, mais après ils affirment en même temps qu'il n'y a pas de discussion. Alors, on en était là ce matin, et puis là, Trump rencontre à la Maison-Blanche, il signait des décrets, il rencontre des journalistes qui lui ont posé la question, alors, est-ce qu'il y a des pourparlers, oui ou non? Et il a répondu ceci.
4: We have many talks, and we'll say we have, or we don't have, you know, we're straight about it.
3: Alors il dit, elles se poursuivent, elles sont en cours en ce moment même. C'est incroyable, nous avons un petit problème avec l'Iran parce que nous menons de nombreuses négociations et on dit tantôt qu'il y en a, tantôt qu'il n'y en a pas. Vous voyez, nous sommes clairs là-dessus, mais eux, ils nient, même s'ils ne nient pas en ce moment même. Alors allez vous y retrouver, c'est un peu compliqué à suivre.
0: Ouais, Donald Trump qui souffle le chaud et le froid, c'est pas nouveau. Ce qui est peut-être un petit peu plus nouveau, c'est que le président américain a dénoncé aujourd'hui les grandes entreprises pétrolières qui, selon lui, font trop d'argent.
3: Oui, alors parlons du pétrole. Les prix, la semaine dernière, ont connu une flambée de 7,66%. Et là, après cette annonce en fin de semaine qu'il y avait des négociations, le prix du Brent a baissé d'à peu près 5%. Et on en est resté là. Donc, en ce moment, il n'y a pas de frappe. C'est peut-être ce qui calme un peu les marchés. Mais les pétrolières ont fait des profits absolument incroyables depuis le début de la guerre. Et Trump en est conscient. Il sait que c'est lui, en fait, qui a provoqué ça. Et voici ce qu'il en dit.
4: They're making too much money. Okay, based on a shortage, they're making too much money. I don't like it. And I should be the last one to say.
3: Alors, il dit, ils gagnent beaucoup trop d'argent, ça ne plaît pas, et je devrais être le dernier à le faire remarquer, vu que je suis un fervent défenseur de la libre entreprise. Quand on voit une entreprise qui réalise un chiffre d'affaires 12 fois supérieur à celui de l'année précédente, elle se doit de redistribuer une partie de ses bénéfices au public. Il ferait mieux de baisser les prix. Et il ajoute, quand ça sera fini en Iran, là, ils sont obligés de baisser les prix et de façon considérable. Alors, voilà, on en est là avec Donald Trump. Suite
0: oui,
3: à suivre.
0: À suivre, effectivement. Et Jean-Michel, j'aimerais qu'on fasse un petit détour sur le front de la guerre commerciale, parce qu'il y a 25 États démocrates qui ont annoncé cet après-midi qu'ils vont contester en justice les derniers droits de douane imposés par Donald Trump.
3: Oui, ça c'est un nouveau développement, parce qu'ils ne se sont pas manifestés beaucoup, ces États-là, et parmi eux, il y en a qui sont importants. Il y a la Californie, l'État de New York, Hawaii. Ils ont déposé une plainte auprès du Tribunal fédéral pour le commerce international pour contester la nouvelle série de droits de douane mis en place, donc sur taxes de 10 ou 12,5% selon les pays depuis le 24 juillet. Et puis là, le gouvernement américain les justifie après une enquête sur l'incapacité des pays à éliminer le travail forcé dans leur chaîne d'approvisionnement, ce qui est assez fantaisiste. Ces droits de douane venaient prendre le relais de ceux qui ont été donc interdits par la Cour suprême récemment. Alors pour tout le monde, c'est clair, Donald Trump essaye de remplacer ses premiers tarifs par une autre série de tarifs, mais là au moins il y a une contestation devant la justice, et ça aussi c'est à suivre, mais c'est quand même nouveau.
0: Voilà, faudra suivre les développements donc de cette nouvelle contestation dans l'avenir. Jean-Michel Leprince à Washington, merci d'avoir été avec nous ce soir.
3: De rien, bonsoir.
0: Bonsoir.
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0: Le seul exemplaire connu du traité de la Grande Paix de Montréal est de retour dans la métropole après 25 ans d'absence. Demain, ça va faire 325 ans que ce traité historique a été signé par les Français et par près d'une quarantaine de nations autochtones. C'était donc en 1701. Ce document exceptionnel est exposé au musée de Pointe-à-Calière à Montréal à l'occasion donc de cet anniversaire. Et notre collègue d'Espace autochtone, Ismaël Oudassine, l'a vu. Bonsoir Ismaël.
6: Bonsoir Fanny.
0: Alors d'abord, quand on arrive là physiquement devant ce traité, qu'est-ce qu'on voit exactement?
6: Ben, on voit 7 feuillets brunis par le temps, couverts d'une écriture très serrée. Le document est fragile, c'est pour ça qu'il est installé derrière une paroi de verre, dans une lumière très faible. C'est un document historique, il a 325 ans, il n'est pas jeune, mais il est très bien conservé. Et pour la première fois, on peut l'observer en tournant autour. On voit le recto et le verso, on le voit vraiment dans son entièreté, on réalise l'ampleur du document. Habituellement, il est conservé aux Archives nationales de France, qui possèdent le document. Et pourquoi, Fanny ? Parce que c'est la couronne de France qui a signé le traité. Et comme vous l'avez dit, il n'avait pas été exposé à Montréal depuis 25 ans. Moi, ce qui m'a vraiment interpellé, c'est qu'on voit des animaux dessinés au bas du traité. On voit des tortues, des ours, des loups, des grues, des poissons. Ce ne sont pas de simples dessins décoratifs. Ce sont les signatures diplomatiques des chefs autochtones. Chaque pictogramme représente une nation, un clan, une délégation. On voit par exemple le renard des Sac and Fox, fox qui veut dire renard en français. On voit aussi le rat musqué de la nation Wendat. C'est un document vraiment exceptionnel. Comme nous l'indique d'ailleurs la conservatrice du musée Pointe-à-Calière, Louise

0: Gauthier.
1: Le traité, il est émouvant parce que c'est une pièce d'archive, mais c'est un artefact qui porte la signature, le pictogramme de chaque personne qui est venue puis qui s'est commis à faire la paix avec toutes les nations. C'est pas juste entre la France et ses alliés et les Haudenosaunee, c'est entre eux aussi.
2: Et cette paix, justement, pourquoi est-elle si importante, Ismaël?
0: Parce qu'elle met fin à plusieurs décennies de guerre. Ces conflits opposaient notamment la Confédération iroquoise, les Haudenosaunee, à la Nouvelle-France et à ses nombreux alliés autochtones. Il faut comprendre, Fanny, que les communautés étaient épuisées, les routes commerciales perturbées et l'accès à certains territoires de chasse était devenu très dangereux. Et puis, vous savez, la paix ne s'est pas faite en un clinquement de doigts. Elle a été préparée pendant environ 4 ans. Il a fallu multiplier les rencontres, les missions et les échanges de messages pour convaincre toutes les nations de venir à Montréal. Imaginez à l'époque la distance à parcourir. Il n'y avait pas de voiture, il n'y avait pas de train.
2: On ne peut pas prendre l'autobus pour s'y rendre. Là.
0: Et puis, le processus aussi a failli échouer à plusieurs reprises. Mais finalement, la paix, elle a été signée le 4 août 1701. Fanny, ce traité n'est pas une paix imposée par les vainqueurs et des vaincus. Les nations autochtones ne sont pas de simples figurants dans cette histoire. Elles défendent leurs propres intérêts, leurs autonomies, leur territoire. Elles négocient aussi entre elles. La Grande Paix crée donc un nouvel équilibre dans des puissances qui ont compris qu'aucune ne pouvait imposer seule sa volonté. D'ailleurs, elle ouvre une période d'apaisement qui va durer près de 60 ans. Elle rend aussi possible la fondation de la ville de Détroit aux États-Unis quelques semaines après seulement la signature du traité. Évidemment, cette paix ne met pas fin aux ambitions coloniales de la France ni aux conflits qui vont suivre. Mais elle montre qu'en 1701, des dizaines de peuples autochtones ont réussi, malgré leur rivalité, à se réunir autour d'un même objectif. Et c'est peut-être ça qui rend le document, au fond, si moderne.
2: Oui, et c'est à Montréal qu'a eu lieu ce rassemblement d'une ampleur exceptionnelle. Et ça, c'était très rare, là, ce genre de rassemblement.
0: Ben, c'est même inédit pour l'époque. Il faut vraiment imaginer la scène. À cette époque, Montréal est toute une petite cité fortifiée d'environ 1200 habitants. Et à partir du 23 juillet, plus de 1300 délégués autochtones arrivent en canot. Ça double la population d'un coup. Près d'une quarantaine de nations sont représentées. Certaines délégations viennent des Grands Lacs, d'autres de l'Acadie ou encore de la vallée du Mississippi. Pendant presque 2 semaines, chefs, orateurs, interprètes, représentants français, tout ce monde discute, échange des cadeaux, prononce des discours et tente de régler les derniers différends. Le texte du traité est ensuite lu à haute voix et traduit dans plusieurs langues, une conférence internationale avant l'heure, selon Louise Potier, que l'on peut écouter.
1: Et ce document-là était lu sur place, quand il y a eu la signature du traité, il était lu sur place et traduit dans les différentes langues. Donc, c'était quand même une cérémonie assez complexe, parce que chaque interprète français ou canadien traduisait ce que chaque personne disait aux autres. Donc, c'est vraiment une conférence comme de calibre à l'ONU. Chacun avait pas son petit écouteur, mais son petit interprète à côté.
0: Et Fanny, le traité va rester ici à Montréal jusqu'au 20 septembre avant de repartir en France.
2: C'est donc à voir pour ceux qui passent par Montréal cet été. Merci Ismaël.
0: Merci Fanny.
3: 5 questions pour comprendre avec Rania Massoud.
2: Une 50aine de personnes, dont des enfants, ont été enlevées par un groupe armé dans le nord-ouest du Nigeria. Les enlèvements contre rançon représentent une véritable manne pour les gangs criminels, mais aussi pour les djihadistes. Et pas qu'au Nigeria, c'est un fléau qui touche plusieurs pays d'Afrique subsaharienne. Rania Massoud, bonsoir.
4: Bonsoir Fanny.
2: C'est donc le sujet de votre chronique aujourd'hui. C'est pas la première fois qu'on voit ça comme ça, là, un enlèvement de masse qui se produit au Nigeria.
4: Non, on se rappellera encore de ces 300 écoliers, 12 enseignants qui ont été kidnappés il y a un an environ, c'était en novembre 2025. Des hommes armés donc, qui s'étaient confiés irruption dans une école, l'école catholique de Sainte Mary, dans le centre du pays. Ils avaient capturé près de la moitié des élèves de l'établissement, des élèves âgés entre 8 ans et 18 ans. Et donc, depuis, bon, tous les écoliers ont été libérés. Il y a aussi, donc, après des négociations qui ont duré environ un mois. À l'époque, le gouvernement nigérian a assuré ne pas avoir payé de rançon aux criminels. Mais en fait, le dénouement final de cette histoire-là, enfin, ça s'est passé il y a tout juste 2 mois, c'était en juin, lorsqu'un tribunal a condamné 5 hommes qui sont impliqués dans cette attaque-là et ils écopent désormais 25 ans de prison chacun. Mais oui, les enlèvements, ça reste un véritable fléau dans le pays, comme on le voit aujourd'hui avec ce nouveau kidnapping de 52 personnes dans le nord-ouest du pays, le nord-ouest du pays d'ailleurs qui est en proie à une grave crise sécuritaire.
2: Et là, la dernière attaque en règle a été par- particulièrement violente.
4: Oui, parce que cette fois-ci, l'attaque a touché tout un village. Donc, ce n'est pas juste un seul établissement comme cette école-là. Les hommes armés donc, sont arrivés à moto en pleine nuit dans le village de Kasuwardaji. Ils se sont d'abord attaqués à une caserne qui se trouve non loin du village. Ils ont pris des fusils, des militaires. Ils ont incendié un véhicule aussi de l'armée pour empêcher les soldats de les

0: officielle, mais certains disent que le bilan des victimes est encore plus lourd que cela. Dans un communiqué, l'armée, en tout cas, a attribué l'attaque à des terroristes. C'est le terme que le gouvernement utilise pour désigner différents groupes armés dans le pays.
1: Et il n'y a pas que les bandits qui sont impliqués dans ces enlèvements de masse.
0: Oui.
1: Il y a les djihadistes aussi qui en profitent.
0: Oui, tout à fait. Donc, il y a une sorte de collaboration, en fait, entre les groupes armés et les criminels, donc, et les djihadistes. Au Nigeria, les bandits opèrent principalement dans le nord-est du pays, tandis que les djihadistes, eux, qui sont proches d'Al-Qaïda, dans le nord-ouest du pays. Ça ne date pas d'hier. Ils sont là depuis environ 20 ans. Ils mènent une insurrection armée, en fait, pour y établir un califat, donc un État islamique dans le nord-ouest du Nigeria. Et donc, il y a une certaine distribution des rôles. Alors, les bandits, eux, ils vont être servis, ils vont être comme des sous-traitants pour les djihadistes. Donc, c'est eux qui vont aller mener des enlèvements, des attaques, enlèvements de masse. Par la suite, ils vont vendre en quelque sorte certains des otages aux djihadistes qui à leur tour vont demander des rançons beaucoup plus élevées. Mais les djihadistes peuvent eux-mêmes aussi mener des attaques pareilles, donc ils ne comptent pas uniquement sur les bandits. Après, il y a toute une foule aussi de petits acteurs entre eux. Il y a par exemple des informateurs locaux. Donc ceux-là vont donner des informations, aider les criminels à avoir plus d'informations sur une communauté visée contre une somme d'argent. Il y a aussi des blanchisseurs d'argent, donc ils vont faciliter le transfert d'argent lorsqu'une rançon est payée. Là aussi, ils vont recevoir comme une sorte de commission. C'est pour dire que c'est toute une économie qui tourne autour de ces enlèvements de masse. C'est comme, on peut parler comme d'une industrie du kidnapping, en quelque sorte, au Nigeria. Il y a un rapport d'un cabinet de conseil dans le pays qui dit que les enlèvements ont rapporté aux ravisseurs environ 1,66 million en une seule année. Donc ça, c'est entre juillet 2024 et juin 2025.
1: Et tout ça, là, très organisé, semble profiter à beaucoup de monde. Mais qui, Rania, est généralement visé par les enlèvements?
0: Alors, traditionnellement, disons historiquement, ça a été beaucoup les expatriés étrangers, les employés qui travaillent dans des entreprises, dans les secteurs miniers,
1: ceux qui ont les moyens de payer
0: fortunés,
1: finalement,
0: qui sont plus fortunés parce que là ils vont demander des rançons aux entreprises, donc dans le secteur pétrolier et minier. Mais ça a changé parce que évidemment il y a eu beaucoup de mesures de sécurité qui ont été mises en place autour de ces entreprises-là, dans ces domaines-là, et donc ça devient plus compliqué pour les ravisseurs de s'attaquer aux étrangers. Alors là, les criminels visent maintenant plus les régions rurales, même si ce sont quand même des populations moins fortunées, plus pauvres. Là, on l'a vu. Donc, il y a un an contre une école, donc des écoliers, mais ça peut être aussi des agriculteurs, ça peut être aussi de simples villageois. Et même si c'est pour des mini-rançons, donc au lieu de réclamer de grandes rançons, ils vont réclamer de petites rançons. Et parfois, les rançons, d'ailleurs, ne sont pas toujours payées en argent comptant. Parfois, c'est contre du bétail, par exemple.
1: Alors, quelles sont les mesures qui ont été prises par les autorités au Nigeria pour essayer de mettre fin à ces pratiques criminelles? Et pourquoi, visiblement, là, ça ne semble pas fonctionner?
0: Il y en a eu plusieurs. D'abord, sur le plan législatif, le Nigeria, par exemple, a criminalisé le paiement des rançons. Donc ça, c'est dans le cadre de sa lutte contre le terrorisme. Ils veulent interdire, en fait, aux familles de payer les ravisseurs pour essayer d'asphyxier financièrement les criminels. Sauf que les familles, elles préfèrent payer pour libérer leurs proches plutôt que de les voir mourir ou exécuter. Donc, cette loi-là n'est pas respectée. Ensuite, il y a d'autres mesures aussi. Il y a un renforcement sécuritaire dans le pays. Ils ont installé plusieurs casernes aussi à travers le pays, également dans les zones rurales. Mais là, on l'a vu, les criminels se sont attaqués aux casernes. Les militaires sont sous-équipés. Ils ont aussi besoin d'hélicoptères, par exemple, pour pouvoir survoler des zones isolées, là où généralement les ravisseurs emmènent les otages. Et là, on parle de ce cas, mais ça touche le Nigeria dans ce cas-ci, mais ça touche plusieurs pays d'Afrique subsaharienne. On parle aussi du Niger, la même chose. La République démocratique du Congo, par exemple, aussi. Donc, c'est un phénomène, malheureusement, qui ne concerne pas juste un pays ou une région. Aussi, c'est beaucoup plus large que ça.
1: Rania Massoud, merci d'être venue en studio ce soir pour nous parler de ce dossier qui passe souvent sous le radar, mais qui est très important.
0: Merci à vous, Fanny.
1: Bonne soirée.
0: Bonne soirée.

0: collaboration avec les médias francophones publics, la journaliste Clara Wertz de la radio-télévision belge de la communauté française, la RTBF, est entrée dans le quotidien de Nakani, qui a pris un virage professionnel après un épisode d'épuisement. Elle a pris les rênes de l'Horloge du Sud, la brasserie culturelle de son parrain, lieu emblématique de la diaspora africaine à Bruxelles. Voici le reportage de Clara Wertz.
1: Bonsoir.
2: Poussez la porte de l'Horloge du Sud, ce restaurant emblématique de Bruxelles, et elle sera là, assise dans le fond, toujours à la même place. Nakani vérifie que tout tourne dans cette brasserie culturelle qu'elle a reprise à son parrain depuis le mois d'octobre.
3: C'est un peu rigolo parce que c'était déjà la place de mon parrain à l'époque. Et en fait, c'est la place stratégique parce que t'as une vue sur la cuisine, une vue sur le bar et puis une vue sur toute la salle.
2: Quand on la voit là, à sa place, difficile d'imaginer qu'il y a un an encore, elle était maquilleuse pour deux grandes maisons de luxe françaises.
3: Avec le maquillage, ce que j'aimais, c'était que j'avais l'impression de faire de la peinture, en fait, sur une toile vivante. Et puis, le maquillage me permettait de travailler dans plusieurs secteurs que j'aime. Le théâtre, le cinéma, la mode, la musique.
2: Pour son travail de maquilleuse, Nakani voyage à travers la France, s'éloigne encore plus de Bruxelles, sa ville de cœur, et c'en est trop pour elle.
3: Dans ce type de métier, ce qui peut être un peu compliqué parfois, c'est que tu dois toujours être au 100% de ta forme, souriant, de bonne humeur, etc. On est humain, quoi. Il y a des moments où c'est pas possible.
2: Alors elle choisit de rentrer, de revenir à Bruxelles et de reprendre l'Horloge du Sud, car ce lieu, c'est une histoire de famille pour Nakani.
3: Ça a ouvert ici quand j'avais 3 ans, donc je peux même pas compter le nombre d'anniversaires que j'ai fait ici. Tous mes amis sont venus ici quand j'étais plus jeune et que j'y travaillais, des choses comme ça. Donc ils étaient tous super contents, contents pour moi. Et vraiment, la majorité me disait que il trouvait que c'était aussi quelque chose qui me correspondait bien de prendre ce rôle.
2: C'est aussi un restaurant emblématique de Bruxelles, ouvert depuis près de 30 ans. Il est l'un des premiers à mettre les cultures du Sud à l'honneur.
3: C'était dans les années 90, il n'y avait pas encore beaucoup de lieux qui représentaient les autres cultures que les cultures occidentales. Et ce carrefour, il est vraiment à cheval sur Matongé et les communautés européennes. Donc c'était vraiment le parfait endroit, en fait, pour se faire rencontrer les gens. Que ce soit des Blancs, des Noirs, ou même des Arabes, des Asiatiques, peu importe l'origine, l'âge, que les gens juste aient un lieu pour se rencontrer.
2: C'est son parrain qui avait créé le lieu à l'époque, un homme avec qui elle pensait reprendre le restaurant et qui est décédé quelques semaines après le début de leur aventure commune.
3: C'est un peu cette fameuse phrase « un mal pour un bien ». Le fait que mon parrain soit plus là, ça a rappelé aux gens ce qu'il avait construit ici. Plein de gens extérieurs viennent me dire c'est super que tu reprennes cet endroit, que tu continues à le faire vivre, parce que c'est vraiment une institution, faut pas que ça disparaisse.
2: Il y a deux espaces dans le restaurant, la brasserie au rez-de-chaussée avec ses banquettes en bois, ses portraits de musiciens accrochés au mur.
4: Le poulet, il y a ça, s'il vous plaît.
2: Et la salle de haut qui est utilisée pour toutes sortes d'événements culturels, des concerts souvent, et aujourd'hui pour une soirée jeu de société.
5: On allait commencer à Time's Up, mais toi je sais que tu connais.
4: Oui.
2: L'objectif de Nakani dans ce lieu, que les personnes se mélangent, se découvrent, car elle aussi est née de la rencontre de deux cultures.
3: Comme je suis métisse, toute ma vie, dans toutes les écoles que j'ai faites, etc., j'ai toujours eu des amis de toute origine. Plus jeune, j'avais un peu parfois ce sentiment où j'avais l'impression que mes copines plus péteuses de l'école, je pouvais pas les mélanger avec mes amis du quartier ou des choses comme ça. C'est ce qui m'a construit.
2: Aujourd'hui, Nakani s'amuse, met en lumière des cultures chères à son cœur, bien loin de l'univers du maquillage.
3: Là, on rajoute une touche, parce qu'en fait, on a récemment changé de caisse.
5: Le sauvage, comment vous l'appelleriez ?
6: C'est la boisson sans alcool. Et les grands sauvages, le tonton, tu vois, avec le rhum.
5: Un tonton sauvage.
2: Alors, quand elle regarde en arrière,
3: ben, je me dis, c'est fou tout ce qui peut se passer en un an, quoi. J'étais pas loin de commencer mon burn-out. Donc là, il y a un an, j'étais épuisée. Bon, c'est un peu marrant, je suis toujours un peu fatiguée parce que c'est un job prenant. Ici, c'est une fatigue positive. Je sais que je suis fatiguée parce que je fais beaucoup de choses pour que ici ça fonctionne, que les employés, mes collaborateurs se sentent bien dans leur travail, qu'on évolue tous ensemble positivement. Alors que l'année dernière, c'était une fatigue qui juste aspirait mon âme, quoi, mais où je sans but. Ici, il y a de la fatigue, mais où il y a un vrai but derrière de continuer.

0: l'héritage de mon parrain et de proposer un endroit où les gens se sentent bien. Donc même si c'est prenant, le résultat et les retours que j'en ai, ils me font me dire que je fais pas tout ça pour rien, quoi.
1: C'est la patronne ici.
2: En sortant,
1: c'est pas une blague.
3: C'était un reportage de Clara Wertz de la RTBF.

0: La pluie a de nouveau perturbé les activités à l'Omnium Banque Nationale à Montréal. Et on va en parler avec notre collègue Antoine Deshaies au Parc Jarry. Bonsoir Antoine.
1: Bonsoir.
0: Alors, l'horaire féminin à Toronto a pu être respecté à la lettre. À Montréal, on a été un peu moins chanceux. La pluie a encore forcé les organisateurs à modifier leur plan.
1: Ouais, c'était une autre journée difficile après le dimanche qui est presque carrément tombé à l'eau avec seulement deux matchs complétés. Aujourd'hui, il y a eu des reports après reports. Les matchs devaient commencer à 11h ce matin. Finalement, ça a commencé vers 13h30 pour quelques minutes de tennis à peine avant de renvoyer les joueurs au vestiaire parce que la pluie tombait sur le stade ici au Parc Jarry. Donc, il y a eu beaucoup d'attentes et finalement, on a pu compléter des premiers matchs. Alexis Galarneau, le Québécois, a perdu son match de premier tour contre le Tchèque Vít Kopřiva, mais on a dû changer l'horaire carrément de la journée. On devait jouer 27 matchs, c'était ambitieux. Dans une belle journée, sous la pluie, c'était presque impossible. Donc, on va tenter aujourd'hui de réussir de compléter 14 matchs. Alors, ce soir, la soirée va commencer plus tard que prévu. On verra, entre autres, le Québécois Gabriel Diallo, qui a grandi à quelques pas ici du Parc Jarry, qui va jouer vers peut-être 20h, 20h30. Et puis, en fin de soirée, Gaël Monfils, le Français, qui fait ses adieux à Montréal cette année, va jouer aussi son match de premier tour. À Toronto, vous l'avez dit, beau soleil aujourd'hui. C'est un bon présage pour la suite de la semaine ici à Montréal. Quelques Canadiennes jouent aujourd'hui. C'est le cas de Kayla Cross qui a surpris la Britannique Katie Boulder, une ancienne top 25 mondiale, elle l'a battue en deux manches. Par contre, défaite de Bianca Andreescu, championne du tournoi là-bas à Toronto en 2019. Aujourd'hui, elle a été battue par la Tchèque Nikola Bartunková. Pour Andreescu, c'est vraiment des années qui sont difficiles, marquées par les blessures, l'entremise en forme. Bref, c'est pas un scénario idéal pour elle. Au moins, elle a pu jouer aujourd'hui, mais une défaite donc du côté de Toronto.
0: Et Antoine, bon, fallait s'y attendre. La pluie a relancé la discussion au sujet de la nécessité d'avoir un nouveau stade là, doté d'un toit. Ça, c'est un projet qui est mis de l'avant par Tennis Canada, mais qui est quand même très critiqué par certains. Est-ce que il y a à Montréal les infrastructures dignes d'un grand tournoi?
1: Ouais, c'est une grande question, Fanny. Le stade ici, il a 30 ans, il a été rénové. Il y a une certaine partie qui est en place depuis 1969. C'est l'ancien stade des Expos, donc c'est clair qu'en termes d'infrastructures, c'est pas le stade le plus moderne de la planète. Il n'a pas de toit. La plupart des, en fait, tous les toits du Grand Chelem ont des toits, mais les autres tournois Masters Mill comme Montréal n'ont pas nécessairement de toit. Alors, il y a un débat à faire là-dessus. Chose certaine, Tennis Canada estime que son stade est périmé. Entre autres, les places dans les loges sont très, très limitées. Le confort des spectateurs également et des joueurs, on manque un peu d'espace selon eux. Avant le tournoi, il y a quelques semaines, on a mis d'avant une idée. On voulait construire un nouveau stade à côté ici du stade existant, un stade qui serait couvert. Mais c'est clair que selon les échos qu'on a de la part de Tennis Canada, sur la planète, il y a des pressions de l'ATP, de WTA, les circuits professionnels pour modifier le stade, l'améliorer avec possiblement un toit. Mais je suis certain, les deux derniers jours, en fait, les 48 dernières heures ici à Montréal, ont peut-être mis un peu de poids dans la balance des gens de Tennis Canada qui aimeraient ça, avoir un stade couvert ici à Montréal.
0: Et bon, la question peut sembler peut-être un peu dure, mais est-ce que le tournoi perd de son lustre, hein? Parce que on l'a vu encore une fois cette année, trois immenses têtes d'affiche sont absentes à Montréal. Est-ce que Montréal est victime du calendrier?
1: Ah, c'est une bonne question, ça aussi, c'est très possible. Par contre, du côté féminin, je tiens à dire qu'à Toronto cette année, toutes les grandes vedettes y sont à Toronto. Montréal, il manque trois joueurs seulement sur les 10 meilleurs. Donc, 7 sont là, mais les trois absents, c'est trois immenses noms. Yannick Sinner, numéro 1 mondial, Carlos Alcaraz, deuxième mondial, et Novak Djokovic, la légende vivante du tennis. Cela dit, Djokovic n'est pas venu à Montréal depuis 2015. Ça fait très longtemps qu'il n'est pas venu ici. Il n'est pas venu à Toronto depuis 2018. Yannick Sinner a besoin de se reposer. Carlos Alcaraz, il est blessé. Faut savoir que depuis une dizaine d'années, le calendrier est un peu changé, ce qui fait que Wimbledon termine un peu plus tard en juillet. Il n'y a pas beaucoup de repos entre le Grand Chelem et le tournoi de Montréal. Et si certains joueurs ont un gros tournoi à sauter entre Montréal et Cincinnati dans la préparation pour le US Open, bien souvent, c'est Montréal qui va être sacrifié. Alors, est-ce que c'est une tendance qui va se poursuivre au cours des prochaines années? Est-ce que c'est une exception? Chose certaine, c'est dommage pour les partisans. Cela dit, il reste beaucoup de bons joueurs, mais dans le cas-ci, Djokovic a presque 40 ans, il se repose. Sinner, lui, a joué beaucoup de tennis, veut se reposer.

0: également. C'est pas tant la ville que le calendrier qui peut-être est un peu un boulet pour le tournoi de Montréal, surtout qu'une fois aux quatre ans, il sera disputé tout après les Olympiques. Donc, il y a certains joueurs qui vont devoir faire un choix entre le Masters du Canada et les Olympiques. Bref, c'est pas évident. Reste que, cela dit, on le répète, 7 des 10 meilleurs joueurs sont là. La plupart des bons joueurs du top 50 y sont également. Mais c'est vrai que c'est très dommage de voir les 3 plus gros noms du tennis actuellement faire l'impasse sur le tournoi cette saison. Certains par choix, d'autres par blessure.
1: Antoine Deshaies au Parc Jarry, on va vous souhaiter peut-être un petit répit là, de la pluie et bien sûr d'excellents matchs. Bonne soirée.
0: C'est gentil, il fait beau pour l'instant, alors on aura une belle soirée. Au revoir.
1: Alors, c'est ce qui met fin à votre magazine quotidien d'information. Je m'appelle Fanny Olivier. Merci de nous faire confiance pour mieux comprendre l'actualité. Et bien sûr, merci à l'équipe qui rend possible cette émission. Si vous avez manqué une partie de l'émission, vous pouvez vous rattraper sur notre plateforme audio ou sur notre site Internet. Écrivez-nous idées, suggestions ou commentaires. Ça nous regarde @radiocanada.ca. Et moi, je vous dis à demain.

0: et une grande question. Pourquoi les gnocchis flottent seulement quand ils sont cuits? À tout à l'heure.
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2: Bonsoir, ici Rebecca Kwan. La grève des agents de bord de WestJet n'aura duré qu'une seule journée. Leur syndicat et la compagnie aérienne ont conclu ce matin une entente de principe qui a mis fin au conflit de travail. L'entente doit maintenant être ratifiée par le personnel de cabine. Pendant ce temps, la pleine reprise des activités du transporteur se fait toujours attendre. Plusieurs vols de WestJet qui étaient prévus aujourd'hui ont tout de même été annulés. Les perturbations pourraient d'ailleurs se poursuivre pendant encore quelques jours, comme l'explique Jacob Charbonneau, cofondateur et PDG de Vol en retard.
3: Et les appareils, les aéronefs sont surutilisés, hein, sont toujours en vol. Donc, de repartir la roue et d'avoir les appareils aux bonnes places, où est-ce que les horaires sont prévus et de rattraper, en fait, tous les voyageurs qui n'ont pas pu voyager. C'est un casse-tête opérationnel. C'est pour ça, d'ailleurs, que ça prend plusieurs jours, là, à retourner à un niveau normal de service.
2: En plus d'un remboursement, les voyageurs dont le vol a été annulé pourraient avoir droit à des indemnités pour des frais d'hôtel, de repas et même pour la perte de journées de travail. En Colombie-Britannique, les feux qui font rage dans la vallée de l'Okanagan continuent de prendre de l'ampleur. De nouvelles évacuations ont été ordonnées aujourd'hui après que des milliers de résidents du secteur ont dû fuir leur domicile au cours de la fin de semaine. Le compte-rendu d'Alphonsine Sifou.
4: Dans la région de l'Okanagan, plusieurs secteurs au nord de West Kelowna sont visés par un nouvel ordre d'évacuation en raison du feu de Kilpitook Creek. Le feu détecté samedi a forcé l'évacuation de plus de 2200 propriétés. Non loin de là, plus au nord, le feu Bradley Creek a presque triplé de superficie depuis sa découverte vendredi, passant de 1000 à 2600 hectares.
5: Both of those fires saw extreme fire behavior.
4: Les feux Kilpitook Creek et Bradley Creek ont tous deux présenté un comportement extrême dernièrement, dit Cliff Chapman, directeur des opérations de lutte contre les feux de forêt pour BC Wildfire. Les personnes affectées par ces deux feux de forêt sont invitées à prendre refuge à Vernon et à West Kelowna, mais quitter sa maison, même si c'est pour sa sécurité, est loin d'être une chose facile, comme l'exprime cet évacué.
6: The waiting is what kills you. The waiting is what's so damn scary.
4: Pour Réjeanne Simpson, attendre que la situation s'améliore est difficile, car le plus effrayant, c'est de ne pas savoir quel est l'état de sa maison.
7: Obviously, there's a number of impacts to highways across the province.
4: Les incendies ont aussi des répercussions sur les autoroutes de la province, dit l'agente d'information Aiden Corey de BC Wildfire. Elle conseille aux conducteurs de vérifier la plateforme Drive BC pour avoir des mises à jour sur l'état des routes. Ici Alphonsine Sefou, Radio-Canada, Vancouver.
2: Pendant ce temps, aux États-Unis, près de 65 000 personnes ont été évacuées à Spokane, dans l'État de Washington, en raison des feux de forêt. Les flammes ont rasé des quartiers entiers de la ville. Les pompiers

0: espère que la baisse momentanée des températures et des vents leur permettra de faire des progrès. Mais le mercure doit à nouveau grimper d'ici la fin de la semaine, ce qui inquiète les autorités. Aucun des trois incendies qui menacent la ville n'est contenu. Le bilan officiel du double séisme qui a frappé le Venezuela le 24 juin s'élève désormais à plus de 6 000 morts. Des dizaines de personnes poursuivent les recherches pour tenter de retrouver leurs proches disparus des semaines après les tremblements de terre de magnitude 7,2 et 7,5. Le gouverneur de l'État estime que 1400 personnes demeurent portées disparues. Selon des sources diplomatiques et des projections d'experts, le nombre de disparus pourrait néanmoins avoisiner les 10 000 personnes. Donald Trump maintient que des négociations ont lieu en ce moment même avec l'Iran, alors que les autorités iraniennes ont démenti il y a quelques heures la tenue de discussions. Pendant un échange avec des journalistes dans le bureau ovale, le président américain a précisé que ses pourparlers se déroulent avec le soutien de l'Arabie saoudite, des Émirats arabes unis ainsi que du Qatar. Il soutient aussi que ces discussions portent en particulier sur une réouverture du détroit d'Ormuz, qui serait possible, selon lui, dès demain. Et en terminant, un violent orage accompagné de fortes pluies et de puissantes rafales a frappé Repentigny dans l'Anneau d'hier, hier après-midi. Environnement Canada soupçonne même qu'une petite tornade a touché le secteur. Au lendemain de cet épisode, les dégâts sont encore bien visibles. Le reportage de Hugo Métro.
1: Des arbres déracinés, des rues inondées, des toitures arrachées. Après le passage des intempéries, certains résidents de Repentigny réparent les dégâts. Et raconte être surpris de la violence du phénomène.
2: C'était peurant, ça. C'est, quand tu vois ça arriver, là, tu te demandes, ça va tout te lever ou quoi?
3: C'était vraiment, on a eu des inondations un peu partout, là. C'est assez intense.
4: J'ai ouvert ma porte, puis tout était pété. Je me suis dit, OK.
1: La météorologue chez Environnement Canada, Kate Leclerc, résume ce qui s'est passé.
5: Donc, on a une ligne d'orage qui est passée. On a pu observer en lien avec ces orages-là, notamment des dégâts, des vents importants et des accumulations d'eau importantes.
1: Environnement Canada soupçonne même qu'une petite tornade se soit produite. C'est une équipe spécialisée du Northern Tornadoes Project qui le dira. Le chasseur de tempêtes Mathieu Lucier croit que plusieurs indices pointent dans cette direction.
6: Puis quand on regarde les vidéos des gens, on le voit qu'il y a des vents contraires, qu'il y a de la rotation au sol, puis qu'il y a des débris qui ont levé dans les airs. Donc ça, c'est des petites indications que ça pourrait être des dégâts de tornade.
1: Même si les tornades demeurent rares, le Québec peut en enregistrer jusqu'à une dizaine par année. Ici Hugo Métro, Radio-Canada, Repentigny.
0: C'est ce qui conclut les informations. 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Merci d'être à l'écoute et bonne soirée à notre antenne.
7: Je le sais que c'est une réalité qui est probablement très loin de vous actuellement, mais on va parler de lac gelé. Connaissez-vous la légende du lac qui ne calait presque jamais? Eh bien, ce soir, grande primeur, on vous fait rencontrer une de ses spécialistes et vous écoutez Moteur de recherche.

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Et une grande question fondamentale, pourquoi les gnocchis flottent seulement lorsqu'ils sont cuits?

bien où que vous soyez, quoi que vous fassiez. On est ici en studio. On a beaucoup de plaisir déjà parce que là, on parle de semis, on parle de gnocchi. C'est des choses qui rendent pas mal tout le monde bien, bien heureux. Il sera également question de créativité avec le regard. Et je vais vous faire découvrir une spécialiste, oui, donc de l'art.

0: imaginez, un lac, je vous le dis tout de suite, qui a pas calé souvent au cours des derniers millénaires, carrément. Et on a une spécialiste de ce lac-là avec nous ce soir. Elle est aussi spécialiste de la glace qui cale, parce qu'on a une question fondamentale sur ça. Vous savez que c'est dans plusieurs régions, les lacs qui calent, là, c'est un événement là, dans l'année. Et on va voir ce qui se passe dans des lacs bien spéciaux. Donc, c'est l'été. On est très content de pouvoir compter sur la présence physique de notre ami Pierre-Antoine Gilbert, qui a quitté ses champs, l'espace d'un moment. Bonjour, bonsoir, Pierre-Antoine.
1: Salut, Mathieu.
0: Ça va bien?
1: Oui, ça va très bien,
0: merci.
1: Comment
0: vont les champs à Tingwick et Victoriaville?
1: Ça va correct, mais bon, là, la canicule fait mal un peu, puis il y a eu beaucoup de pluie avant, fait qu'on espère qu'on a un été tranquille, mais est-ce que ça existe encore des étés tranquilles? Voilà, c'est ça.
0: Quel problème ça amène?
1: Ben, en fait, si on a un sol mal drainé, c'est un peu le cas chez moi, parce que j'ai un sol très limoneux, ben, ça crée de l'asphyxie, puis ça, au niveau des racines, ben, ça rend de l'oxygène, fait qu'on dirait que des fois, il y a des cultures qui vieillissent prématurément.
0: Par exemple?
1: Ben, ça peut être des oignons, des carottes, des carottes même qui vont avoir des problèmes au niveau des champignons.
0: Ah ouais, hein.
1: De la fonte des semis pour les semis.
0: On va en parler d'ailleurs.
1: Voilà.
0: Ce soir.
1: Fait que je dirais que sous tunnel, qui est comme une pseudo-serre, là, par contre, ça va super bien. Là.
0: Ah oui. Ouais. Bon, ça, c'est plus délicat maintenant. On va être, disons, dans la... Comment dire, dans le plaisir culinaire des grandes questions fondamentales de la cuisine avec Christian Mercier. Bonsoir, Christian.
2: Bonsoir, Mathieu.
0: Christian Mercier, en lisant vos notes cet après-midi, je vous imaginais dans un supermarché. Mmh. Et je me disais, en tant que chimiste alimentaire... Comment vous vivez vos passages dans les supermarchés?
2: À vrai dire, très bien, mais faut dire la chose.
0: Des choses qui vous agacent?
2: Ah non, absolument pas, absolument pas. Moi, ma vie professionnelle n'est que plaisir, et en plus, je peux ensuite transposer ça à ma vie personnelle lorsque je vais à l'épicerie, que ce soit au niveau de la formulation des aliments, mais même juste l'étiquetage en tant que tel des aliments. C'est il y a toute une science puis une réglementation derrière ça. Et moi, ça me fait vraiment plaisir, Mathieu, aujourd'hui, d'être un porte-parole de ces petits faits scientifiques, notamment pourquoi les gnocchis.
0: Je pensais que vous alliez dire porte-parole des gnocchis. Ce qui est quand même,
2: c'est le fun.
0: Une chose qui nous fait faire des amis.
2: Oui, bien sûr, bien sûr. Ben oui, puis tant qu'à manger des gnocchis, faisons-les nous-mêmes. Ouais. Hein, c'est quelque chose qui se fait bien en famille.
0: Et sachons, connaissons leur chimie aussi.
2: Tout à fait.
0: C'est ce qu'on va voir ce soir. Donc, chimie du sol, d'une certaine manière.
2: Ouais.
0: Chimie des gnocchis. Et peut-être pas chimie de l'esprit, mais une manière de concevoir la créativité avec notre amie Daria Marchenko, qui est notre chroniqueuse nantaise. Je trouve ça toujours chic de dire qu'on a une chroniqueuse à Nantes. Bonsoir. Oui, je pense qu'on peut le dire dans votre cas. Bonsoir, Daria.
3: Bonsoir.
0: Alors, c'est fascinant comme proposition, ce qu'on nous a posé comme question. Est-ce que la manière dont on porte notre regard pourrait nous aider à être plus créatifs? Et étonnamment, bon, je veux dire, ça m'a étonné. Il y a de la science autour de ça.
3: Oui, effectivement, c'est très curieux. La façon dont on pose nos regards sur le monde affecte notre façon de gérer nos idées dans notre cerveau.
0: On a déjà vu ici à l'émission avec notre ami Langis Michaud que c'était bien de décoller notre regard des écrans et de regarder loin. C'était bon d'avoir des forêts, des champs, de l'horizon autour de nous. Ben, on va voir que peut-être que ça pourrait nous aider aussi à être créatifs, ne serait-ce dans la manière dont on porte notre regard. Alors voilà, c'est un beau programme ce soir. En plus, on a reçu plein de très, très beaux courriels. Que je vais vous lire dans quelques minutes. Bonne émission, tout le monde.
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0: C'est un regard astucieux qu'une personne a posé sur ses semis parce qu'elle a observé que les semis semés dehors semblent plus résistants que ceux qui sont semés à l'intérieur. Et notre spécialiste des semis ce soir, et de manière générale, c'est Pierre-Antoine Gilbert, qui est enseignant à l'Institut national d'agriculture biologique de Victoriaville. On est très heureux qu'il ait fait le chemin pour venir nous parler de ça. Alors, Pierre-Antoine, la science des semis, est-ce qu'elle est formelle?
1: Non, elle n'est pas formelle. Vous le savez, de toute façon, on est toujours dans une émission de nuances là, au niveau des chroniques. Je trouve sa question tellement astucieuse, basée sur des observations, parce que je me l'étais jamais posé.
0: Hein?
1: Fait que moi, j'ai eu tellement de...
0: Dans toutes vos années d'enseignement,
1: non,
0: c'est la première fois.
1: Ben, ça arrive. Des fois, qu'on se pose pas de questions sur un sujet.
0: Ça arrive souvent.
1: Ben, ouais. Voilà. Donc, pour moi, ça a été un grand plaisir de fouiller un peu, d'aller voir ce qui se dit dans la littérature. Puis bon, je pense qu'à la base, il faut comprendre un peu c'est quoi la fonte des

0: et semis. Puis je vous dirais que autant les agriculteurs, les agricultrices que les jardiniers amateurs l'ont peut-être vécu. Puis c'est pas une maladie, c'est plusieurs maladies. Oui, oui. Là, on peut parler de plusieurs groupes de champignons qui peuvent causer ces symptômes-là. Mais les signes comme tels du champignon en soi, c'est tellement petit une plantule qu'on va avoir beaucoup, beaucoup de misère à identifier lequel est lequel.
1: Donc, on sait que ça va mal,
0: ouais.
1: Mais on sait pas trop c'est quel champignon. Donc, si je vous comprends, oui. C'est en général, ce sont des champignons.
0: Oui, à part peut-être pour, je dirais, le pythium, qui est un oomycète. Là, on est plus dans une forme, là, je dirais, comme une algue mm-hmm. brune.
1: Ah, ouais.
0: Sinon, dans les plus communs, là, on va parler de Rhizoctonia, qui est un basidiomycète, ou Fusarium ascomycète. Donc, il y a beaucoup de mycètes quand même. On parle à peu près 12 champignons qui sont répertoriés pour pouvoir causer de la fonte des semis. Puis, selon une grande revue littérature, une méta-analyse qui date quand même de 2017, c'est pas parti pour s'atténuer, dans le fond.
1: Ah, ouais.
0: Ouais, ben, autrement dit, ça fait partie, à mon sens, de la biodiversité. Mm-hmm, donc, mm-hmm. C'est sûr qu'eux autres s'adaptent à nos cultures que nous, on met de l'avant, les humains. Fait que je pense que c'est parti pour continuer à prendre de l'expansion. Là.
1: Ça semble contre-intuitif. Est-ce qu'effectivement, c'est le cas, les semis qu'on plante à l'intérieur seraient moins résistants que ceux qu'on plante à l'extérieur?
0: Bon, ben là, c'est là que mon plaisir a commencé à embarquer, là, je dirais. Parce que, bon, étant prof, surtout en production céréricole dans les serres, ben c'est sûr que moi, les plants que j'ai tendance à partir, je les pars en serre.
1: Mm-hmm.
0: Puis les plants même qui sont chez moi, là, au jardin l'été, ben la majorité partent quand même en serre. C'est sûr que le réflexe, c'est plus une plante prend du temps avant d'arriver à maturité, plus on doit la partir tôt. Donc, nécessairement, ça prend des équipements si on n'achète pas des plants.
1: Mm-hmm.
0: Ça, c'est une nuance importante. Mais après, on va quand même faire beaucoup de semis directs à l'extérieur. Donc, je dirais qu'en serre, en milieu contrôlé, ben des fois, ce milieu-là, on le contrôle moins bien selon le contexte. Fait que c'est sûr que dans des serres où j'ai l'occasion d'enseigner, ben on s'entend que, au niveau de l'humidité et température, ça le fait. Mais quand on est à la maison, des fois, on a plus une fenêtre, on n'a pas nécessairement un super système d'éclairage artificiel. Ben là, à ce moment-là, est-ce qu'on est capable d'avoir des beaux semis ou des beaux transplants?
1: Ouais.
0: Ou comme je dis souvent, des beaux semis. T'sais, je trouve ça plus beaux semis. Je trouve ça joli.
1: Mais je reviens à la question. Ça semble contre-intuitif parce qu'à l'intérieur, on dirait qu'on... On est plus maître du climat, mais en même temps, ça peut causer toutes sortes de désagréments.
0: Bon, ben nécessairement, ça prend du matériel végétal, ce sur quoi les champignons peuvent survivre. Ça prend des équipements comme des caissettes. Là, souvent, nous, on utilise ce qu'on appelle des multicellules. Là, imaginez un rectangle avec plein de petites cellules dans lesquelles on va venir mettre le terreau. Ça prend du terreau, puis contrairement à l'adage populaire, le terreau n'est pas stérilisé parce que ça coûterait une vraie fortune à faire, on le paierait au gros prix. Fait qu'à ce moment-là, déjà là, je sais pas si vous me voyez venir, mais on commence à rentrer des éléments qui peuvent peut-être causer l'apparition de cette maladie-là.
1: Ouais.
0: Puis comme dans n'importe quelle situation au niveau de la lutte parasitaire, je dirais, il y a ce qu'on appelle le triangle des maladies, Mathieu. Ça me prend un hôte qui est sensible, un environnement qui est favorable au développement de cette maladie-là, puis la présence de l'agent pathogène. Donc, si je ne désinfecte jamais mon matériel, si je n'essuie jamais le comptoir d'une année à l'autre où j'ai déjà eu des cas de fonte de semis, ben à ce moment-là, je suis peut-être plus à risque de repartir un peu cette roue-là. Tandis qu'à l'extérieur, le matériel que j'ai nommé, le terreau, la caissette multicellule, etc., quand vient le temps de faire mes semis de carottes, parce que c'est un bon exemple, ce n'est pas une culture qu'on transplante, c'est une culture qu'on va semer directement au sol. Mais là, oui, à ce moment-là, j'évite peut-être d'avoir ce problème-là.
1: Ouais. Mais est-ce que ça veut dire, par exemple, que le sol à l'extérieur va avoir des conditions qui vont favoriser peut-être un peu moins l'apparition de ces champignons-là?
0: Oui, oui.
1: C'est ça? Parce qu'à l'intérieur, je sais pas, il y a peut-être moins de vent, il y a moins de soleil.
0: Voilà. Potentiellement, puis en plus dans le sol, étant donné qu'il y a énormément de biodiversité, ben peut-être que ces bactéries-là vont être consommées par d'autres bactéries, allez savoir, ou absorbées par un ver de terre au passage. Mais ce qui est difficile à dire, puis c'est là aussi au début de la chronique, je m'enlignais peut-être sur un biais cognitif, mais c'est pas nécessairement le cas. Mais c'est dur à interpréter dans deux situations, parce que ça se peut que ma fonte des semis, elle se passe en pré-levée, c'est-à-dire avant que la graine commence à germer. Donc à ce moment-là, moi, quand j'ai observé mon rang où j'ai eu de la carotte, je vais me dire, ah ben c'est drôle, la levée est moins bonne cette année. C'est là que ça va être difficile à mettre le doigt dessus.
1: Parce que peut-être que la graine, soit elle a commencé à germer, mais on l'a pas vue.
0: Voilà.
1: Ou elle a pas germé du tout.
0: Ou elle a commencé justement sa phase d'imbibition, elle a commencé à germer, mais là, moi j'ai arrêté d'arroser, elle a séché là, puis elle est morte. Fait que c'est difficile quand même à dire. Ou à l'inverse, ben là, oui, elle a été attaquée par un champignon, puis dans un jardin domestique, des semences traitées, antifongique. C'est pas l'adage de tous et de toutes. En général,
1: ça se vend?
0: On les évite. Ben oui, ça se vend.

0: Mais je vous dirais que si on travaille avec des semenciers, des semencières d'ici, ça va être très, très rare. C'est plus des marques, je dirais, plus commerciales. Donc, c'est ça. C'est pas évident à voir. Tandis qu'à l'intérieur, je reviens dans ma serre, là, j'ai des plants, des plantules qui ont émergé. Je les vois super bien. Puis à l'intérieur, souvent, ce qui se passe, si on manque de lumière, température très chaude, ben peut-être que mes plants vont tendance à étioler. Ça, c'est quand ils poussent en orgueil, les entre-nœuds allongent, là. Au lieu d'avoir des plants très trapus, ben là, mes plants sont plus vulnérables aussi à ce moment-là. Mais à l'extérieur, je les expose tout de suite au vent, à la sécheresse, à la pluie. Fait que dans le fond, ceux qui vont passer au travers, c'est un peu une question de survie. Là, c'est des enfants forts, puis peut-être ça va donner des meilleurs résultats au final.
1: Donc, est-ce qu'on pourrait en venir à bout si à l'intérieur on essayait justement de mieux contrôler? Peut-être qu'on on essaie trop de les choyer, ces plants-là, parce que là on se dit, ah oui, c'est un peu sec, je vais arroser. Peut-être qu'on n'a pas assez de lumière non plus, il y a pas de circulation d'air.
0: Exact.
1: Donc c'est pas nécessairement des conditions qui vont. En fait, ce sont des conditions qui peuvent favoriser des champignons qui attendent juste ça. Là.
0: Je vous écoute, puis j'ai l'impression que je devrais vous appeler pour des trucs, pour faire des plans. Des plans
1: non, mais c'est parce que j'écoute vos chroniques depuis quoi, 3-4 ans? Là.
0: Oui,
1: ben, c'est
0: oui,
1: ça.
0: Okay.
1: J'ai dit après.
0: La matière,
1: ça rentre.
0: Ça
1: rentre. Je vais aller passer votre examen.
0: Je suis certain que vous auriez une bonne note. Mais vous mettez le doigt dessus. Dans le fond, souvent, les gens vont rentrer un petit ventilateur pour essayer de faire brasser un peu les tiges, question de les renforcer. Ensuite, la lumière, ça, c'est majeur. Ça prend une lumière en intensité, en qualité et en durée, parce qu'on veut que le plant fasse de la photosynthèse. L'arrosage, c'est plus un art qu'une science, même si des fois on essaie de la mesurer. Les humains, faut laisser le terreau s'assécher un peu en surface. Puis à ce moment-là, ça va aider justement à ce que le champignon, surtout dans le cas de l'Oomycète, qui est comme une algue, lui, c'est beaucoup par l'eau là qui va pouvoir se transmettre. À l'extérieur, là, c'est différent. Mais la clé aussi va rester la prévention. Essayez de nettoyer peut-être votre matériel, vos pots dans lesquels vous faites vos semis, une dilution d'eau de Javel ou du peroxyde. Si vous y avez accès, ça peut le faire. Il y a plein de recettes comme ça. Puis du terreau, ben moi, j'essaie d'en commander toujours la bonne quantité d'une année à l'autre. Question de partir avec un beau terreau de l'année dans lequel il n'y a pas eu le temps que des bactéries ou des moisissures là, s'installent. Là.
1: Est-ce qu'il n'y a pas un biais aussi qui vient avec le fait que lorsqu'on plante à l'intérieur, on les connaît, là, nos rampes, nos caissettes et tout ça.
0: Oui.
1: Puis là, quand on voit une cellule vide, ben on se dit, ben là, coudonc, ça pas... Dehors, on le voit pas, là. On sait pas, on les a mis nos graines.
0: Exact. Des fois, on teste ce qu'on appelle le pourcentage de germination. On met 10 graines, il y en a 9 qui germent, on sait que c'est 90%. Mais quand je remplis une caissette multicellule 72, là, j'ai le pourcentage de levée ensuite, qui est quand même un indice intéressant. Mes rangs de carottes, là, aux 3 cm, là, j'oublie facilement le nombre de plants que j'ai mis. Donc ça, c'est pas évident. Mm-hmm. Mais déjà, mettons qu'ils font des micro-pousses. Je sais pas si vous l'avez déjà fait, là, mais c'est quand même super intéressant et facile à faire à la maison. Là, on a une densité, là, un nombre de plants très, très, très élevé. Puis si on travaille avec du matériel, comme je disais, qui est pas nettoyé d'une fois à l'autre, c'est probablement une des situations les plus évidentes pour observer de la fonte des semis. Puis l'autre dernier truc que je dirais pour les gens qui partent des plants à l'extérieur, en général, quand la température est trop froide puis que c'est humide, là, on va l'avoir, ça va s'exprimer. Puis une fois que ça arrive, 24-48 heures, la plantule, malheureusement, elle meurt, puis c'est pas réversible. Fait qu'on refait des semis dans ce temps-là, puis on essaie d'améliorer nos conditions de l'environnement intérieur.
1: Voilà, ben c'est vraiment très très clair. Puis vous me tiendrez au courant pour l'examen de fin de session.
0: Oui,
1: ça va être au mois de décembre.
0: Oui, exact.
1: Ça?
0: Je vous envoie le local, l'heure, la date.
1: Pierre-Antoine Gilbert, merci beaucoup d'avoir fait le chemin pour venir nous voir. J'appelle que vous êtes agronome, enseignant à l'Institut national d'agriculture biologique de Victoriaville. Merci.
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Alors, on va maintenant s'intéresser à une question qui fait partie, on va le dire, du folklore au Québec, au Canada. On va parler des lacs qui calent. Et c'est une question de Jasmine Raymond Drainville qui aime pas l'expression parce qu'elle dit, il me semble que ça a pas de sens. Elle dit, mon conjoint a un chalet. Les premiers hivers où j'y allais, je me souviens de l'avoir trouvé un peu nono, de me dire que le lac allait caler au printemps. Je me disais qu'un lac qui cale, ça se peut littéralement pas. Un objet peut caler dans l'eau, mais l'eau elle-même ne peut pas caler dans le fond d'elle-même. Alors, qu'est-ce qui se passe avec cette expression-là? Puis, est-ce qu'effectivement, il y a de la glace qui cale quelque part? Elle dit, ben moi, j'ai essayé avec mes glaçons, dans mes boissons, de faire caler ma glace, puis ça

0: fonctionne pas. Alors, on va essayer d'y voir plus clair avec quelqu'un qui s'intéresse aux lacs en général et aussi aux lacs qui ne calent pas. Il s'agit de Catherine Girard, elle est professeure adjointe en écologie virale au département de biochimie et microbiologie et bioinformatique à l'Université Laval où on la joint. Catherine Girard, bonjour.
1: Bonjour Mathieu.
0: Alors Catherine Girard, on va commencer avec un lac très particulier que vous étudiez, parce qu'avant de parler des lacs qui calent, on va parler des lacs qui calent pas. Il est loin, très très loin ce lac-là. Catherine, parlez-nous, bon, d'une part, de où est-ce qu'il est et pourquoi c'est important scientifiquement de s'intéresser aux lacs qui ne calent pas.
1: Mais oui, le lac duquel j'aimerais vous parler s'appelle le lac Ward Hunt, qui est situé sur une toute petite île qui se trouve au nord de l'île d'Ellesmere. Donc, si on pense au Nunavut, là, la pointe nordique terrestre du Canada, au nord de notre grosse île d'Ellesmere, il y a une toute petite île qui s'appelle l'île Ward Hunt, où on retrouve le lac le plus nordique au Canada, le lac Ward Hunt. C'est un lac qui est super intéressant pour plein de raisons. D'abord, il est visité de manière plus ou moins fréquente par des explorateurs, des chercheurs américains, des chercheurs canadiens maintenant plus récemment, mais depuis les années 50. Donc, c'est un lac sur lequel on a de l'information qui est historique. Puis, on sait que dans les années 50, il y avait à peu près 4 mètres d'épais de glace sur ce lac-là à longueur d'année. Donc, été comme hiver, on parle d'à peu près 4 mètres de glace. Fait que c'est très épais. Maintenant, ce lac-là, on retrouve un couvert de glace d'environ 2 mètres, été comme hiver. Fait que c'est un lac qu'on appelle à couvert de glace pérenne, un lac qui ne cale pas. Je dis, il cale pas dans les meilleures circonstances. Évidemment, avec les changements climatiques, on voit beaucoup de transformations des paysages nordiques. Donc, c'est un lac qu'on a vu caler pour les premières fois dans les dernières années.
0: OK, il a déjà calé finalement.
1: Il a déjà calé. La première fois que c'est arrivé dans son histoire documentée, c'est en 2011. C'est réarrivé en 2012 et en 2016. Ça, c'est des événements vraiment chocs. Nous, quand on pense à la glace du lac, de lac dans le sud du Québec, ben, on pense pêche blanche, patinage, peut-être motoneige pour certains. Mais la glace de lac, c'est très, très important pour la biologie, pour l'écologie d'un lac.
0: Ouais. Hein. Mais un lac qui ne cale pas, celui-là en particulier, et on va dire, là, pour que les gens, là, situent où est-ce que c'est, prenez le Groenland, là, allez complètement en haut du Groenland, un peu à l'ouest, il y a Ellesmere, et c'est à peu près à la même hauteur que le nord du Groenland, ce lac-là.
1: Tout à fait. Puis en fait, si vous avez un globe terrestre à la maison, en général, il faut dévisser la petite rondelle sur le dessus du globe pour voir.
0: Oh mon Dieu. OK. OK. On voit où est-ce que c'est. Mais ça veut dire que quand ce lac a calé, en 2011, ça devait faire, je sais pas moi, des siècles ou peut-être même des milliers d'années qu'il n'y avait pas calé.
1: Exactement. On pense que c'est un couvert de glace qui vit plusieurs millénaires. Puis ce lac-là, il n'est pas unique dans la région. Il y en a beaucoup, beaucoup d'autres qui sont situés le long de la côte nord de l'île de l'Ellesmere. Ce sont des lacs à couvert de glace pérennes. Donc, on pense qu'ils sont gelés en surface depuis des millénaires.
0: Ah,
1: en fait, des modèles super intéressant là, pour comprendre qu'est-ce qui arrive aux lacs qui changent en réponse au changement climatique.
0: C'est très intéressant ça. Peut-être que ça pourrait faire l'objet d'une prochaine entrevue, de voir justement comment ça change hein, évidemment l'écosystème du lieu, le fait d'avoir un lac qui cale pour la première fois en des milliers d'années. Mais là, on va revenir sur cette fameuse expression. Puis bon, moi, j'ai grandi en partie au lac Saint-Jean, puis c'est une tradition. Quand le lac cale, à peu près à la mi-mai, là, je veux dire, tout le monde en parle, puis les gens font des prédictions. L'observation de notre auditrice, elle est quand même assez juste parce que un lac qui cale, disons, étymologiquement parlant, c'est vrai que ça se peut pas, là.
1: Oui, tout à fait. C'est très contre-intuitif hein, comme expression, parce que si on pense un peu à la physique de la glace, comment est-ce que ça se forme de la glace? Ben, quand l'eau gèle, les molécules d'H2O vont s'organiser en une structure qui est cristalline, qui prend plus d'espace que les molécules de l'eau liquide. Cette structure cristalline-là, elle a donc plus d'espace libre entre les molécules. Ça augmente le volume, mais ça augmente pas la masse. Donc, ça diminue sa densité. Fait que la glace, elle est moins dense que l'eau liquide, est à peu près 9% moins dense, qui, comme l'auditrice le souligne, mais ça flotte donc à la surface de l'eau. Mais c'est pas fou de se poser la question, alors pourquoi est-ce qu'on dit qu'un lac cale? Puis cette expression-là est très commune au Québec, notamment au Saguenay-Lac-Saint-Jean. Puis on pense que le terme caler, en fait, qui fait référence au concept de s'enfoncer dans l'eau, mais ça nous viendrait d'un emprunt au langage maritime. Donc, on fait référence au concept de la cale d'un bateau, l'espace qui se trouve sous le pont, qui est donc la partie du bateau qui va s'enfoncer dans l'eau.
0: Ah, c'est pour ça!
1: C'est là que viendrait l'utilisation du terme. Mais

0: Ça répond pas tout à fait à la question. Là, pour, on vient de dire que la glace a une densité qui est moins grande. Elle peut pas caler, elle ne peut pas s'enfoncer dans l'eau. Fait, qu'est-ce qui se passe réellement?
1: Oui. Alors, qu'est-ce qu'on sait?
0: Pour comprendre, il faut s'intéresser à ce qui se passe à nos lacs, en fait, vers la fin de l'hiver au début du printemps. Donc, quand les températures commencent à réchauffer, ben la surface du couvert de glace d'un lac va commencer à fondre tranquillement. Et la neige, surtout, va commencer à fondre. Fait que la neige, c'est très, très blanc. Ça a une capacité de réflexion de la lumière qui est très grande, en fait. Donc, au printemps, quand la neige commence à fondre, elle disparaît. La surface du glace devient plus foncée. Il n'y a plus de neige, donc elle est beaucoup plus... foncé. Puis là, la lumière du soleil va pouvoir pénétrer davantage dans la glace, puis elle va commencer à faire fondre non seulement la surface, mais aussi l'intérieur même de la glace. Ça va permettre la formation de plein de petits craques, des canaux, des pores par lesquels l'eau qui fond va pouvoir se déplacer. S'il pleut au printemps, comme il arrive souvent au Québec, mais l'eau va s'immiscer dans les craques, dans les canaux, dans les trous, ça accélère encore plus.
1: C'est ça, c'est que en fait la surface réfléchissante baisse, l'albédo donc baisse, et donc c'est une espèce de boucle qui s'auto-entretient là, parce que plus moins ça réfléchit, plus ça capte la chaleur, puis là l'eau va s'incruster, et donc on a ce phénomène là qui va fragiliser la glace. Et j'imagine que vous l'avez déjà entendu, Catherine Girard, ça a aussi un son. J'ai déjà entendu le son de la glace au printemps, et c'est très particulier. On l'entend, entre guillemets, on l'entend caler le lac avant que la glace ne disparaisse.
0: Tout à fait. Ça vient d'une propriété physique de la glace tardive, là, de la fin du printemps, qui s'appelle la glace en chandelle. Ça, c'est une glace dont le couvert est transformé par ce phénomène de fonte, de petites craques, de ruissellement, de pores qui se forment. Et puis la glace est tellement dégradée, en fait, qu'elle prend la forme, c'est comme des aiguilles ou des chandelles à la verticale. À certains endroits, on appelle ça même de la glace pourrie. Mm-hmm. Et puis le son qu'on entend, c'est celui des aiguilles ou des chandelles qui cognent les unes contre les autres. Parce qu'entre les chandelles, il y a maintenant de l'espace pour que l'eau ruisselle, donc que ça vienne de la pluie, de la fonte, quoi que ce soit. Cette espèce de tintement, c'est un bruit qui est vraiment magnifique.
1: Oui, c'est beau.
0: Ça nous vient des chandelles qui cognent les unes contre les autres.
1: Oui, oui. Et on va le dire, on a l'impression qu'on vit un peu... je dirais pas le bout du monde, là, mais l'hémisphère nord, on se dit, ah oui, on n'est pas chanceux parce que ici il fait froid et tout ça. Mais faut rappeler que la proportion de lacs dans le monde qui sont recouverts d'un couvert de glace, je pense que il y a peu de gens ici qui auraient la bonne réponse. Hein. Dites-nous ce pourcentage-là, c'est quand même assez élevé.
0: Et si on pense à l'échelle du globe, on parle de 86% des lacs qui gèlent au moins de manière saisonnière. Donc ça veut dire qu'au moins 86% des lacs sur Terre gèlent une fois par année. On parle de, à peu près, là, selon la définition de lac, de 60 millions de lacs qui ont un couvert de glace.
1: C'est énorme. Et vous l'avez mentionné avec ce fameux lac là sur Ward Hunt Island qui a calé pour la première fois depuis des millénaires en 2011. J'imagine que l'effet conjugué de tous ces lacs là qui vont caler beaucoup plus tôt et dont la glace va prendre beaucoup plus tard, ça va avoir des impacts majeurs, ça, sur les écosystèmes, sur la faune, la flore, le climat. C'est ce que vous étudiez, entre autres.
0: Tout à fait, ça va avoir des conséquences super importantes sur l'écologie de ces systèmes-là, parce que ça transforme la manière dont la lumière pénètre dans le lac, donc la quantité de photosynthèse qui peut se faire, ce qui a des répercussions sur l'oxygène qui est disponible, ça va avoir des conséquences sur à quel point le lac peut être mélangé par le vent, donc la turbidité de l'eau. Puis ça, c'est tous des paramètres qui sont très, très importants quand on s'intéresse à la qualité de l'eau, mais aussi à la qualité des habitats pour les organismes qui vivent dans les lacs. Mais ça a aussi des conséquences pour les gens qui vivent sur le territoire, donc qui utilisent ces lacs-là.
1: Ouais. Puis aussi, il faut souligner que, et ça c'est un peu contre-intuitif, on pense que s'il y a un réchauffement du climat, ben il y a moins de précipitations, mais dans certains cas, on pense qu'il pourrait y avoir davantage de précipitations de neige dans le nord. C'est vrai ça?
0: Oui, en effet, il y a certains modèles là, qui suggèrent que avec la progression du réchauffement climatique, on s'attend à avoir plus de précipitations, surtout des précipitations nivales, donc de la neige qui va s'accumuler dans le nord. Il y a une grande partie de l'archipel arctique canadien, par exemple, qui est un désert polaire où on retrouve très peu de précipitations. Donc, en hiver, il fait très froid, mais il n'y a pas tant de neige qui s'accumule. Mais on s'attend à ce que ça change. Puis, on l'a mentionné tantôt, la neige, ça a un pouvoir réfléchissant très important. Donc, on se questionne beaucoup à savoir, ben, sur des lacs qui calent très, très tard, par exemple, ou qui ont un couvert de glace pérenne, ben, si on on a de la neige en fait sur ces lacs-là. Quelles vont être les conséquences sur l'écosystème qui est en dessous, dans l'eau? Ça, c'est une question de recherche là, qui est très importante, à laquelle je m'intéresse en compagnie de plein de collègues, notamment à l'Université du Québec à Chicoutimi et à l'Université Laval.
1: Eh bien, voilà. Petit tour d'horizon de ces écosystèmes très complexes et avec une expression qui n'a pas trop de sens, mais que voulez-vous? Ça fait partie du folklore, alors je pense qu'on va continuer à l'utiliser pendant longtemps, même si notre auditrice a bien raison. La glace ne cale pas. Donc, c'est comme dans votre drink ou dans votre verre d'eau, Jasmine Raymond Drainville. C'est la même chose qui se passe sur le lac Saint-Jean et ailleurs. Et je rappelle aussi qu'il y a Louise Cadieux qui nous a envoyé une question semblable. Catherine Girard, c'est toujours un plaisir de parler de ça avec vous. Merci beaucoup pour ces informations. Je rappelle que vous êtes professeure adjointe en écologie virale au département de biochimie, microbiologie et bioinformatique à l'Université Laval. Merci beaucoup et à bientôt.
0: Merci Mathieu.
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1: Encore une fois, une belle fournée de questions au cours de la dernière semaine. Pascal Dostalaire de Trois-Rivières, bonjour. On entend souvent que pour augmenter la durée de vie de la batterie d'une voiture électrique, il est conseillé de faire la charge sans descendre sous 20% et sans charger plus de 80%. Est-ce vrai? Comment expliquer la détérioration accélérée si on utilise sa batterie à son plein potentiel ou presque? Geneviève Côté, j'aimerais savoir pourquoi certaines espèces d'oiseaux vivent 100 ans alors que d'autres vivent seulement quelques saisons. C'est vrai que c'est triste, quoique on ne les voit pas mourir, c'est rare, comme on l'apprenait dans une bonne vieille série. Chloé Bonneau de Québec, comment crée-t-on la substance qu'on trouve dans le supplément de mélatonine qu'on consomme parfois pour mieux s'endormir? Puis moi, j'aurais le goût d'élargir cette question-là. Les suppléments, j'en prends quelques-uns là, de suppléments. Comment on fait ça, des suppléments? Tu sais, la vitamine C, ta petite capsule de vitamine C. Puis en tout cas, de manière générale, je pense que ça pourrait être une question fort intéressante de savoir comment on les crée. Est-ce que ça tombe dans votre escarcelle, Jean-Christian?
3: Ben, faut savoir qu'avant d'avoir fait chimie alimentaire, j'ai quand même fait un bac en chimie. Mais moi, ce qui m'indique, Mathieu, c'est que probablement des fois, ce sont même des sous-produits de d'autres réactions chimiques qu'on essaie de revaloriser, comme par exemple la vitamine C. Je serais curieux si on s'intéressait à ça.
1: Ah ouais, ok. Ben on va mettre quelqu'un là-dessus parce qu'effectivement, il faut investiguer sur cette question. Félix Gingras-Genet, mon ami, tombe malade alors qu'un stretch de quelques semaines de stress et d'adrénaline se termine. On pourrait dire que c'est normal avec des phases comme le stress retombe pour signifier que les défenses immunitaires se relaxent. Et ce phénomène tel qu'on se le figure, existe-t-il vraiment? Michel Clermont de Saint-Jérôme, bonjour, j'aimerais savoir si nous pourrions envoyer nos déchets nucléaires sur la Lune. Je n'aimerais pas habiter pas loin du pas de tir d'une fusée remplie de déchets nucléaires. Je sais pas si on a déjà envisagé ça. Ce serait intéressant de voir si quelqu'un y a pensé. Julie Leroux, Spotify offre des listes de lecture de musique pour la concentration, pour des études et pour le travail, de même que pour le TDAH. Je me demandais s'il était démontré que certains types de musique accentuent la concentration au travail, plus particulièrement pour ceux qui ont un TDAH. Finalement, on a reçu un courriel de Katia Morissette. C'est vraiment très, très mignon. Elle écrit « Cher Mathieu, j'ai une affectation temporaire en troisième année. Cet hiver, normalement, j'enseigne en première. Dès mon arrivée, j'ai fait écouter les balados de Moteur en herbe à mes élèves. Ils adoraient ça. Voici quelques questions qu'ils voulaient vous poser parce que je n'arrivais pas à y répondre moi-même. Je ne suis pas une deux de pique. » Je la cite. Je pense que on n'a pas besoin d'être deux de pique là, pour être ignorant. Mais elle dit, elles sont vraiment allumées. Alors, vous savez, c'est très bon, hein, comme disait le philosophe, savoir qu'on l'on ne sait rien. C'est le début de la sagesse. Alors, voici quelques questions de la classe de Madame Katia. Sophia, pourquoi l'espace est-il si froid? On va parler de thermodynamique. Raphaël, pourquoi les humains sont mortels? Juste ça. Ça, je pense qu'on va parler de thermodynamique aussi. Salma, comment la Terre s'est-elle séparée en continents? Ça, c'est une belle histoire, ça. Olivier, est-ce que les oiseaux sont capables de communiquer même s'ils ne sont pas de la même espèce? c'est vrai que il y a de la cacophonie quand même dans
3: oui.
1: les
3: oui. Oui. Oui, hein? Plusieurs matins de ma semaine, ça a été ça là.
1: Ça se superpose.

0: tout ça. Puis vous savez que j'ai déjà assisté, en fait, j'ai déjà visité une exposition qui s'intitulait Le Grand Orchestre des Animaux. C'était à la Fondation Cartier à Paris et c'était le travail d'un bioacousticien. Et c'était fabuleux ce qu'on y apprenait. On nous parlait du fait que dans la, je me suis, c'est de mémoire là, que je vous dis ça, mais dans la savane africaine, on se rendait compte que les animaux échangeaient seulement à certaines fréquences. En fait, chaque espèce avait sa, entre guillemets, sa propre fréquence et se parlait donc comme ça de manière superposée pour pas que ça interfère. Il y avait vraiment beaucoup de choses intéressantes.
1: Est-ce qu'il y avait des plages horaires aussi là, à 5h le matin versus 8h?
0: Ben oui. Oui, hein? Ben oui, parce que vous savez que c'est ça, il y a des animaux de matin, des animaux de soir, puis c'était une exposition autour de du travail de Bernie Krause qui est un grand bioacousticien. En tout cas, c'était bien intéressant. Finalement, une autre grande question de Léonie, pourquoi les courants dans l'eau ne sont jamais immobiles? Quand même, hein? Des enfants de troisième année, ça pose des questions quand même assez fondamentales. N'hésitez jamais à nous les envoyer, moteurderecherche@radio-canada.ca ou encore par la bulle de conversation sur l'application audio.
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0: Alors voilà, cette grande question. On parlait des questions fondamentales. Là, hein? Pourquoi les humains sont mortels? Pourquoi l'espace est-il si froid? Eh bien, voici celle-ci. C'est Jocelyn Gardner. Pourquoi les gnocchis se mettent-ils à flotter durant la cuisson? Alors, on va quand même parler de phénomènes assez fondamentaux également avec notre ami Christian Mercier, qui est enseignant en sciences de la transformation des aliments à l'Institut de technologie agroalimentaire du Québec à Saint-Hyacinthe. Bonsoir, Christian.
1: Bonsoir, Mathieu.
0: Alors voilà, la grande science des gnocchis ce soir, que vous connaissez bien par ailleurs.
1: Faut comprendre gnocchi, hein, par définition, on pense à une pâte alimentaire, mais qui est quand même assez dense. Là. On n'en prend pas beaucoup là, par portion.
0: Non, c'est vrai. On en prend toujours trop. On ne se rend pas à la fin. Non, mais moi, j'en prends toujours trop.
1: OK. Ouais. Puis c'est spécial parce qu'on va souvent dire que faire la cuisine, c'est un peu faire de la science puis de la chimie.
0: Dans le fond, on
1: s'en doute, un gnocchi, c'est dense, ça coule. Point final. Pourquoi est-ce que tout d'un coup, sous nos yeux, dans notre casserole, le même principe se fait contredire puis il se met à flotter? On va clairement penser à une différence de densité là, entre la pâte et, bien sûr, le liquide dans lequel il cuit.
0: Alors, le vrai mécanisme, comment on explique ce phénomène de la nature, Christian Mercier?
1: Seriez-vous surpris, Mathieu, si je vous expliquais que c'est un phénomène qui est quand même fortement complexe? Oui, parce qu'on pourrait s'imaginer, quand on fait cuire une pâte, c'est quoi? C'est l'amidon. L'amidon se gonfle d'eau, puis c'est un peu de cette façon que la pâte, notamment certains spaghettis, peuvent être un peu plus digestes, parce qu'on peut les mâcher.
0: Ah oui, effectivement, mais c'est plus compliqué que ça.
1: Oui, tout à fait, parce que nécessairement, il va y avoir trois facteurs qui vont contribuer à la flottaison de votre gnocchi lors de sa cuisson. Je parlais, le premier, c'est la gélatinisation de l'amidon. D'ailleurs, parlons-en un peu, l'amidon.
0: Ce
1: sont deux molécules, l'amylose et l'amylopectine. Ça forme une petite sphère, une petite boule qui va avoir tendance, avec la chaleur de l'eau à la cuisson, l'eau va s'insérer à travers cette petite boule pour la faire gonfler et la rendre beaucoup plus malléable. D'autres facteurs vont contribuer à la flottaison de notre gnocchi. Les bulles de vapeur qui vont s'accrocher à la surface du gnocchi lui-même. Pendant la cuisson, il y a des petites micro-bulles de vapeur qui vont pouvoir s'accrocher aux irrégularités. Et le gnocchi, on s'en doute, c'est pas une surface qui est particulièrement lisse.
0: C'est clair, ouais.
1: Donc, il va y avoir des petites bulles qui vont venir s'accrocher et faire en sorte que notre pâte peut monter. Et le troisième facteur, et celui, franchement, là, avec mes recherches, c'est celui qui est un peu plus le plus important, le plus fondamental, c'est l'air inclus lors du pétrissage. Faut savoir que, contrairement...
0: Ah, parce qu'on emprisonne de l'air
1: exactement,
0: à l'intérieur.
1: Exactement. Contrairement à d'autres types de pâtes, le gnocchi, souvent, lorsqu'on le fait, en tout cas à la maison, hein, on prend des purées de pommes de terre, on va prendre de la farine, on prend de l'eau, et on va peut-être même rajouter un œuf à l'intérieur. Hein. Puis, nécessairement, l'œuf, lui, va contenir plusieurs émulsifiants qui vont piéger l'air à travers la pâte et conserver ces bulles d'air dans la matrice de pâte.
0: Et là, 2 et 2 font 4, l'air échauffé.
1: Tout à fait.
0: L'air prend de l'expansion.

0: du gnocchi, parce que le gnocchi qui flotte, ça peut effectivement, comme on disait, les bulles d'air vont pouvoir gonfler et tout, mais si j'ai un œuf à l'intérieur de ma pâte, il faudrait minimalement que je m'assure que la pâte est cuite. Puis, un gnocchi pourrait flotter sans être cuit à cœur, comme par exemple...
1: Ce qui peut être assez fâcheux, surtout si on reçoit des gens qu'on aime,
0: oui,
1: et que là, qu'on leur sert une chose
0: tout à fait. Ben,
1: semi-cuite.
0: Ah oui, rater son gnocchi.
1: Ben oui, rater son gnocchi.
0: Non. Un conseil d'amis, ce que je vous dirais, si vous recevez à faire des gnocchis à la maison, faites-les toutes de la même taille pour qu'on puisse avoir la même surface, la même dimension et s'assurer qu'il y a une cuisson uniforme de votre pâte à travers... la flottaison dans la casserole, comme ça.
1: Mais bon, je vais y aller avec une question facile. Pourquoi les autres pâtes ne réagissent pas de la même manière, Christian?
0: Oui, et c'est pour ça que j'adore les questions de vos auditeurs, Mathieu, parce que franchement, lorsqu'on peut trouver l'explication pourquoi un gnocchi flotte, mais là, on va tout de suite expliquer pourquoi les autres pâtes ne flottent pas nécessairement.
1: Ben oui.
0: Encore une fois, ben, nécessairement, dans les pâtes qu'on va dire un peu plus industrielles, prenez votre marque maison préférée, là. C'est très rare qu'on va rajouter des œufs à l'intérieur. Parce que l'œuf est un allergène. Puis si on veut faire en sorte qu'on ait la plus grande quantité de consommateurs qui puissent manger la pâte qu'on va faire, les spaghettis industriels ne contiendront pas d'œufs. S'il y avait présence de bulles d'air, cette bulle d'air ne serait peut-être pas aussi bien retenue à travers la matrice de pâte lors de la cuisson. Et c'est peut-être une des raisons pour lesquelles les spaghettis, les linguini ou les penne vont avoir tendance à un peu moins flotter.
1: Ouais.
0: Mentionnons aussi, je vous parlais, mon facteur sur la rugosité de la pâte. Il y a des bulles de vapeur d'eau qui vont s'accrocher à la surface.
1: Encore faut-il qu'elles soient rugueuses.
0: Exactement.
1: Je ne sais pas pour vous, petit sondage ici rapide, préférez-vous vos pâtes rugueuses ou pas? Ah oui, ça lève des mains en régie.
2: Al dente.
1: Non, mais la surface.
0: Ah oui.
1: Moi, j'ai commencé à n'acheter que des pâtes rugueuses récemment et je ne jure que par ça.
0: On parlait en début d'émission, quand on faisait le tour à l'épicerie, là, mais ça, c'est quelque chose que tout le monde peut faire une observation très facilement. Les boîtes de pâtes, il y a une petite fenêtre en plus plastifiée.
1: Ouais.
0: On peut remarquer que certaines pâtes vont être particulièrement lisses, alors que d'autres vont avoir une espèce de rugosité comme ça. Est-ce que vous savez pourquoi est-ce qu'on aurait une texture différente en surface?
1: Ben, je me suis renseigné, puis je l'ai su.
0: Ah, oui.
1: Ouais.
0: Vous allez me parler
1: à cause de l'extrusion.
0: Tout à fait.
1: L'extrusion.
0: Ben, faut savoir qu'un spaghetti, c'est extrudé. C'est une pâte qu'on va mélanger. Encore une fois, avec de l'eau, on va la faire pour passer à travers un dé. Et certains dés vont être en teflon pour éviter que la pâte colle à travers le processus, le boyau, on va dire.
1: Ouais.
0: Mais les pâtes un peu plus traditionnelles, rugueuses, c'est un dé en bronze. Et ce sont des procédés beaucoup plus traditionnels. Bon, là, vous allez me dire, qu'est-ce que ça fait une pâte qui va être rugueuse?
1: Ah, c'est tellement meilleur.
0: C'est meilleur, hein?
1: Oui.
0: C'est meilleur.
1: On dirait que tu la goûtes plus, les aspérités. Aussi avec de la sauce.
0: Tout à
1: ça
0: fait.
1: Ça retient davantage.
0: Exactement.
1: La sauce.
0: J'allais vous parler, les petites bulles de vapeur vont s'accrocher en surface, mais nécessairement, lorsque la cuisson est finie, on la mélange avec une sauce. Mais qu'est-ce que vous pensez qui se passe avec la sauce? La sauce, elle aussi, va s'accrocher à la surface et faire en sorte que, même si notre spaghetti avec une certaine texture n'a pas flotté à la cuisson, il va être aussi bon, peut-être même plus, lorsqu'on va avoir de la sauce.
1: J'ai tellement faim.
0: Ouais.
1: Vous savez qu'on va cette émission-là, c'est sur l'heure du souper, là, et je mange pas, évidemment, avant d'aller en ondes, parce que, je pense que je suis un peu fatigué.
0: Est-ce que je pourrais acheter un dernier peut-être? Parce que, nécessairement, la plupart des pâtes traditionnelles qui sont faites industriellement, c'est un dé en teflon, c'est quelque chose qui va pas nécessairement flotter. Mais si vous faites cuire des tortellini, les raviolis, si vous remarquez, même industriels, même avec une texture particulièrement lisse, ces pâtes aussi vont avoir tendance à flotter. La raison est assez simple. Ce sont des pâtes farcies. Donc, à l'intérieur, il y a de l'air qui va contribuer à faire flotter votre pâte.
1: Voilà. Avec toutes ces informations, vous pouvez vous préparer un souper, mais de roi.
0: À
1: inviter des gens et faire votre smat. Voilà. Avec vos petits gnocchis parfaitement cuits, grâce aux explications de notre ami Christian Mercier, qui est enseignant en sciences de la transformation des aliments à l'Institut de technologie agroalimentaire du Québec à Saint-Hyacinthe. Merci beaucoup, Christian.
0: Toujours un plaisir.
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0: On est très content qu'elle se couche tard pour nous parler de notre rapport à la technologie, la manière dont cette dernière peut affecter notre créativité ou pas. Et d'ailleurs, c'est une question qu'on nous a envoyée. Notre regard peut-il, la manière dont on porte notre regard peut-il stimuler notre créativité? Bonsoir, Daria Marchenko.
1: Bonsoir Mathieu. Est-ce que vous vous considérez comme une personne créative d'abord?
0: Ça dépend par rapport à qui. Quand je vais dans un musée, généralement, je me sens très humble. Et dans d'autres situations, je me dis, oh mon Dieu, ben je suis peut-être pas si pire que ça. Mais ouais, ça dépend de l'heure de la journée aussi.
1: Exactement, justement, c'est qu'est-ce que c'est être créatif, ouais. Et je vous propose l'une des grandes théories de la créativité qui a été créée en 1962 par le psychologue américain Sarnoff Mednick. Et donc selon Mednick, être créatif, c'est être capable d'associer des idées éloignées que la plupart des gens ne relieraient pas spontanément afin d'en créer une nouvelle idée qui soit utile ou adaptée au contexte. En fait, imaginons notre cerveau comme une carte des mots. Et si je vous dis table, à quoi vous pensez?
0: Repas, gnocchi, peut-être, ouais.
1: Excellent. En fait, chez la plupart des gens, les premiers mots qui viennent à l'esprit, ça va être par exemple chaise, manger, bois. Et ce sont des associations très fortes et ils sont presque automatiques. Mais certaines personnes pensent aussi à d'autres choses comme par exemple quatre pieds, billard, négociation, parce que être autour de la table pour négocier, multiplication, table de multiplication, ouais. Table fable par proximité sonore. Donc, ces idées, ils sont pas immédiates, ils sont plus éloignées. Ouais. Et donc, ce psychologue Mednick imagine que chaque personne possède une sorte de relief mental et certaines personnes sont très vite capturées par les premières idées qui leur viennent à l'esprit et d'autres personnes vont continuer à explorer des associations moins évidentes. Et c'est justement cette capacité à dépasser les premières associations conventionnelles qui augmente les chances de produire une idée originale, donc créative.
0: Ouais, d'où en fait la métaphore du musée. Je pense qu'on va dans un musée voir des gens qui ont pensé justement plus loin et qui ont fait des associations qui sont souvent très belles et qui nous étonnent. Mais pourquoi il y a certaines personnes qui vont s'arrêter donc aux premières associations, genre moi puis le gnocchi, là, on s'entend que c'était l'affaire la plus facile à faire.
2: J'avais pensé en apron, Mathieu. Ah. On s'entend.
0: Je pense qu'on loge pas mal tous à la même enseigne actuellement. Mais pourquoi d'autres personnes continuent d'explorer, de vouloir aller plus loin?
1: Oui, en fait, c'est une très bonne question. Comment on continue à chercher d'autres associations? Et un autre psychologue américain qui s'appelle Colin Martindale, il cherche un mécanisme cognitif plus fondamental derrière la théorie de la créativité qui a été proposée par Sarnoff Mednick. Parce que, en fait, la théorie de Mednick, elle est très comportementale en quelque sorte. On s'intéresse à ce qu'on peut observer. Par exemple, si je vous dis table, vous me dites gnocchi ou quelqu'un me dit chaise. Et en fait, Martindale, dans ce cas-là, il cherche à comprendre ce qui se passe à ce moment à l'intérieur de notre cerveau. Donc, il va chercher à comprendre ce qui se passe avec notre mémoire, comment on active nos idées et comment on gère notre attention par rapport à ces concepts. Et en fait, selon lui, la créativité s'explique notamment par ce qu'on appelle l'attention conceptuelle. Pensez à un projecteur. En fait, c'est ça notre attention conceptuelle, parce que cette attention peut éclairer un petit nombre d'idées très proches, comme chaise, table, etc. Mm-hmm. Ou au contraire, elle peut aller balayer un ensemble plus large d'idées, y compris des associations qui sont éloignées, qui sont pas du tout évidentes. Et donc, en fait, le fait de laisser son attention conceptuelle diffusée plus largement dans notre réseau de connaissances expliquerait pourquoi une personne accède à des associations plus éloignées et une autre personne reste autour ce projecteur qui éclaire justement des idées très proches.
0: Ouais, mais j'imagine que si on a conceptualisé ça, on est capable, Daria, d'une certaine manière, de manipuler notre projecteur d'attention conceptuelle.
1: Oui, en fait, c'est ça. Les questions, c'est comment on gère cette attention. Et le psychologue Ronald Friedman et son équipe testent une hypothèse très audacieuse à ce sujet. En fait, ils se demandent si l'attention conceptuelle qui sélectionne des concepts dans notre mémoire est régie par le même mécanisme que l'attention visuelle qui sélectionne les objets lorsqu'on regarde le monde autour de nous. En fait, on peut voir ce parallèle comme en fait l'objet de notre attention peut être un objet visuel devant nos yeux,
0: ouais.
1: Et ça peut être aussi un concept en mémoire. Et en fait,

0: L'idée, c'est que c'est pas l'œil qui cherche des objets. En fait, c'est notre système attentionnel qui dirige l'œil, et comme ça, on visualise, en fait, on regarde des objets.
1: Donc,
0: Et en
1: en
0: fait,
1: fait,
0: voici
1: en fait,
0: maintenant.
1: mais ce que vous nous dites, c'est qu'on peut par le simple fait de regarder différemment,
0: Oui.
1: porter notre esprit ailleurs.
0: En fait, c'est ça. L'idée très étonnante, c'est que les chercheurs pensent que le cerveau ne ferait pas vraiment de différence entre explorer une scène avec nos yeux et explorer nos souvenirs et nos idées dans notre tête. Et si cette hypothèse est vraie, alors regarder plus largement avec nos yeux devrait aussi nous aider pendant quelques instants à penser plus largement. Et en fait, c'est précisément ce qu'ils vont tester avec des expériences que je vous présente. En fait,
1: Oui,
0: la
1: par
0: première
1: exemple.
0: expérience. C'est ça, il demande aux étudiants de repérer le chiffre 3 parmi 9 chiffres affichés sur un écran. Et donc, il y a deux groupes. Pour certains, les chiffres sont dispersés sur toute la surface de l'écran, donc c'est assez large. Et ils doivent donc balayer un large espace avec leurs yeux. Et pour les autres, tous les chiffres sont regroupés au centre, donc comme des petites fourmis au milieu de l'écran. Et leur regard reste concentré sur une toute petite zone. Donc, ils cherchent s'il y a un chiffre 3 ou il n'y en a pas. Et donc, immédiatement après, les participants, ils doivent relever les défis créatifs, notamment trouver un usage original pour une brique. Et après, 9 évaluateurs indépendants notent l'originalité des réponses sans savoir dans quel groupe se trouvaient les participants. Et les résultats, c'est que ceux qui avaient auparavant exploré un large espace visuel proposent des idées jugées beaucoup plus créatives. Je vous donne un
1: Wow.
0: exemple. Ils proposent, par exemple, les idées créatives, c'est réduire en poudre cette brique-là pour en faire du maquillage. Et les idées moins créatives, c'est la lancer à travers une fenêtre. Donc, c'est jugé comme un peu plus
1: Ouais, c'est
0: banal.
1: sûr, on s'entend qu'il faut pas chercher loin pour faire ça.
0: Voilà.
1: Mais il paraît que même en regardant des cartes, ce qui est une chose, probablement une des choses que je préfère faire, c'est un bonheur toujours renouvelé. Il paraît qu'on pourrait aider notre cerveau aussi en regardant des cartes, tout simplement.
0: Oui, en fait, l'idée, en fait, en se basant sur la première expérience, les chercheurs se demandent si c'est l'idée de, en fait, l'effort de chercher quelque chose activement, c'est ça ce qui a stimulé la créativité. Donc, ils essaient de voir si c'est le cas ou pas. Et donc, ils conçoivent une deuxième expérience qui est beaucoup plus simple. Et cette fois, les participants regardent des cartes des États-Unis. Et un groupe doit observer l'ensemble de chaque État, tandis qu'un autre groupe doit fixer uniquement une étoile rouge représentant une ville au centre de la carte. Et ensuite, donc, on leur demande de citer le plus rapidement possible un exemple inhabituel d'une catégorie, par exemple un oiseau ou un fruit ou un véhicule. Donc, sous-entendant que si on dit un fruit, on va pas aller vers la pomme. Donc, là encore, ceux qui avaient adopté un regard plus large trouvent des réponses plus originales et surtout, ils ne prennent pas plus de temps pour répondre. Et en plus, lorsqu'ils réfléchissent un peu plus longtemps, leurs réponses deviennent encore plus créatives. Est-ce qu'il n'a pas été observé chez les participants qui regardaient de façon très étroite vers une petite ville?
1: C'est fascinant ce que
0: Donc
1: vous nous
0: c'est
1: dites
0: curieux.
1: parce que on a souvent, on se pose la question comment je deviens plus créatif, puis souvent on va se rapporter sur des algorithmes, une réponse peut-être un peu plus facile. Puis vous nous dites d'une certaine manière que en portant notre regard ailleurs, ben ça pourrait aussi nous aider à trouver des associations originales. Ben voilà, ben c'est une. En plus, c'est bon pour les yeux de regarder loin.
0: Il y a une chose
1: Oui, rapidement, en
0: encore plus
1: terminant.
0: étonnante, si vous permettez, en fait, c'est que c'est aussi notre corps qui agit. Les chercheurs se demandaient si un simple mouvement du visage pourrait suffire pour préparer notre cerveau. Ils demandaient à un groupe de relever légèrement les sourcils, un mouvement associé à une attention visuelle large, et à l'autre groupe de froncer les sourcils, un mouvement associé à une attention plus focalisée. Et en fait, tout en regardant cette expression, les participants devaient imaginer des usages originaux pour une paire de ciseaux. Et encore une fois, ceux qui avaient des sourcils relevés produisaient des idées plus créatives que ceux qui avaient des sourcils foncés. Froncés.
1: Incroyable,
0: Donc,
1: incroyable,
0: yeah.
1: incroyable. Ben voilà, des fois c'est des petits gestes, non, qui font toute la différence. On en a eu un exemple probant avec ce dont vous nous avez parlé. Daria Marchenko, c'est toujours un plaisir de parler de ces concepts-là avec vous. Merci beaucoup pour ces informations.
0: Merci.
2: Les onglets de nos collaborateurs.
1: Pierre-Antoine, vous nous invitez à aller faire un tour chez vous.
3: Oui, à Victoriaville, d'où est natif mon collègue Christian.
1: Oh, c'est la mafia.
3: Ouais, ouais, ouais, voilà.
1: Ce soir,
3: Les
1: ouais.
3: 6, 7 et 8 août pour Rock la cause. Cette année, là, ils soutiennent souvent des causes. C'est le Domaine Bleu qui initie des jeunes neuro-atypiques au domaine agroalimentaire sur leur ferme. Donc, c'est une belle occasion d'allier musique et solidarité.
1: Merci beaucoup. Daria, vous nous proposez quoi?
0: le numéro spécial de Philosophie Magazine, à qui appartient mon temps. Donc, c'est un numéro qui interroge notre rapport au temps, à l'attention et aux technologies qui rythment nos journées.
1: Voilà, Philosophie Magazine sur le temps. On termine avec vous, Christian.
4: Paris de gnocchi m'a donné faim. J'ai les Jeux d'Antipasti à la Petite Italie le 9, 23 juillet, ainsi que le 13 et 27 août. C'est un rendez-vous.
1: Voilà, merci beaucoup tout le monde. Et là, on va aller manger plein de gnocchi parce qu'on a très, très faim. Alors, on va être là demain parce qu'on va s'être bien nourri. Soyez-y. Bye bye.
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14: Bonsoir, ici Rebecca Kwan. Les vols de WestJet reprennent peu à peu après la signature d'une entente de principe qui a permis de mettre fin à la grève de ses agents de bord. Mais de nombreux voyageurs, dont les vols avaient été annulés, peinent toujours à obtenir une nouvelle réservation. Les détails de Catherine Zib.
15: Les passagers de WestJet poussent un soupir de soulagement.
16: On est juste contents de partir.
15: Après environ 800 vols annulés depuis dimanche, les panneaux dans les aéroports ont recommencé à afficher les vols du transporteur, grâce à l'entente de principe entre le syndicat et l'employeur. Mais ceux qui ont fait l'objet d'une annulation déplorent un manque de clarté pour la suite de leur trajet.
17: Rien. Aucune communication, même pas un email. Ça, c'est le côté un peu plat.
15: Fatigué et les traits tirés après des heures à tenter d'obtenir des précisions, certains voyageurs auraient aimé plus de proactivité de la part de WestJet.
18: En fait, on est laissé là, sans aucune information, et ça, c'est vraiment honteux de leur part. Et ça, franchement, je leur en veux.
15: John Gradek, du programme de gestion de l'aviation à l'Université McGill, estime qu'il faudra patienter pour un retour à la normale.
19: Les vols sont pleins. Il faut que ces passagers soient accommodés sur les vols de WestJet le plus tôt possible. Moi, je me dis que ça va prendre au moins une semaine, sinon 10 jours.
15: En plus d'un remboursement, les voyageurs concernés peuvent réclamer des indemnités pour des frais d'hôtel et les jours de travail perdus. L'entente de principe doit encore être ratifiée par le personnel de cabine de WestJet. La représentante du syndicat se dit confiante et prête à présenter le fruit de ces négociations à ses membres. Les agents de bord avaient notamment des doléances sur le travail au sol non rémunéré, effectué avant et après les vols. Ici Catherine Zib, Radio-Canada, Montréal.
14: La municipalité de l'Ascension dans les Laurentides a déclaré l'état d'urgence en raison de fortes pluies qui ont endommagé ou complètement détruit de nombreux chemins. La municipalité demande aux résidents de limiter leurs déplacements, d'éviter les secteurs touchés et de respecter les directives des services d'urgence. L'alimentation en eau potable est interrompue dans un secteur en raison des inondations. La présence de tiques potentiellement porteuses de la maladie de Lyme progresse vers le nord du Québec. En Mauricie, une montée des cas de la maladie est observée. Alexandra Fortin.
20: Plusieurs villes en Mauricie ont reçu un avis de la santé publique de la présence croissante de tiques potentiellement porteuses de la maladie de Lyme. Selon Lionel Berthoud, professeur de maladies infectieuses de l'Université du Québec à Trois-Rivières, on comptait environ 35 cas de la maladie dans les régions de la Mauricie et du centre du Québec en 2025, contre 25 cas en 2026. Un chiffre appelé à croître comme l'année n'est pas complétée.
21: Il y a évidemment les changements climatiques qui font en sorte d'augmenter le nombre
6: de vecteurs, donc de tiques qui vont transmettre ces maladies.
20: Selon Claudia Gilbert, vétérinaire, une partie importante du développement des tiques se produit sur les chevreuils. Au sud du Québec, les boisés sont généralement entourés de zones urbaines ou agricoles. Il y a donc moins de prédateurs et on se retrouve alors avec une surpopulation de chevreuils qui se déplacent vers le nord, là où il y a davantage de ressources pour survivre. C'est l'une des raisons pour lesquelles la maladie de Lyme progresse de plus en plus vers le nord. Et attention, les tiques ne sont pas seulement actives l'été, mais l'hiver également. Jade Savage, professeure de biologie de l'Université Bishop.
7: La tique à pattes noires,